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2: Allez, Rich Antonito, surnommé The Raging Bull, en référence évidemment au surnom de l'immense Jake LaMotta, champion du monde des poids moyens dans l'après-guerre.
3: Ready?
2: Face à lui, Jack Hecht. Deux Américains donc face à face. Des palmarès et des morphologies tout à fait similaires. Quatrième combat à l'UFC pour Antonito. C'est le premier pour Jack Hecht qui a combattu sur le circuit nord-américain, mais aussi au Cage Warriors, à cette époque où les Américains s'exportaient. N'avaient pas forcément toutes les opportunités de combattre chez eux. Aujourd'hui, on voit très très peu d'Américains au Cage Warriors, qui est l'organisation européenne, en tout cas, qui pendant très longtemps a été l'organisation européenne de référence, qui était vraiment le tremplin vers l'UFC, organisation où a été couronné à 2 reprises un certain Conor McGregor et bien d'autres. Aujourd'hui, c'est plus le cas. Hein. Aujourd'hui, on a quand même un circuit européen qui s'est développé et qui offre beaucoup plus d'opportunités aux combattants. Mais c'est vrai qu'à l'époque, on était sur une prédominance du Cage Warriors en Europe.
4: Et puis surtout, les Américains ont beaucoup d'événements sur leur terre, sur leur sol. Et la cible de tout le monde, c'est forcément la Big League, l'UFC. Hein. Bon contre là. Sur un Antonito qui voulait plonger dans les jambes.
2: L'UFC qui est une entreprise américaine, hein, on va le dire, hein, et dont le cœur de marché se situe aux États-Unis, en tout cas en Amérique du Nord.
4: La saisie là, single leg, et en tournant autour de lui, il a fini par l'amener au sol. C'est très bien fait là de la part d'Antonito qui vient contrôler maintenant. Side control, contrôle latéral, il va pouvoir sortir cette jambe. Antonito qui a l'air d'avoir un grappling très très aiguisé. Il sait ce qu'il fait. Hecht voudrait renverser, mais Antonito a le bassin bien bas. Finalement, il se remet dans la garde à la surprise générale. Et ce qu'il va vouloir faire maintenant, ça va être faire pleuvoir les coups depuis la garde, probablement. Allez, il faut travailler. Il faut essayer de faire évoluer la situation. Voilà, coup de coude plongeant.
2: Ouais, ces coudes-là, ça peut être la solution en ground and pound parce que c'est vrai qu'on peut développer énormément de puissance avec très peu d'amplitude.
4: Et avec surtout une surface d'impact réduite et très dure. Ouais,
2: surtout la pointe du coude. Ont cette faculté d'être non seulement contondant mais aussi tranchant. La pointe du coude peut occasionner des dégâts, des ouvertures.
4: Et pour ces raisons. Antonito toujours avec le bassin bien agressif vers l'adversaire. Hecht qui tente comme il peut de le contenir. Attention à ne pas mettre les doigts au travers du grillage. Il a d'abord attrapé les mains de son adversaire sans rendre compte que c'était complètement inefficace. C'est pour ça que c'est déconseillé, sauf si vous voulez partir sur un jujigatame par exemple. Ensuite il se colle à Antonito

0: Et maintenant, il va peut-être sortir cette hanche. Non, il prend des coups. Ouais, Tonito qui sort à nouveau, qui retire ses bras, sort de l'étreinte de Esch pour frapper. Esch qui tente de le basculer hein, pour partir sur un Jujigatame. On le sent comme ça. Sans partir sur cette clé de bras très très populaire à l'époque, qu'on voit de moins en moins aujourd'hui. Et on lui dit dans son coin qu'il lui reste une minute. Il reste actif, hein. Attention à cette tentative de Juji, mais qui vous expose, hein, Xavier. Parce que si elle est ratée, comme c'est le cas ici, bah, vous vous retrouvez dans une mauvaise position. Oui, ça a permis à Tonito.
1: Mais il revient dans la garde, Tonito.
0: Il s'y remet, il s'y sent bien, apparemment. Tranquille.
1: Alors, c'est curieux, hein, Xavier, parce que vous serez d'accord avec moi que la demi-garde, c'est quand même une position plus intéressante pour être offensif.
0: Plus sécurisante, en
1: voilà,
0: tout cas.
1: On est moins en danger de sur les soumissions, triangle, clé de bras.
0: Ouais, et pourtant vous
1: Kimura, éventuellement.
0: Et pourtant, vous avez la même assise pour pouvoir appliquer un ground and pound efficace sur un adversaire qui est en dessous de vous. Que lorsque vous êtes installé dans la garde.
1: En tout cas, c'est un garçon qui partage votre proverbe introductif, mon cher Xavier, qui a un certain goût pour la punition à Tonito. Premier round très dominateur, bien que peu spectaculaire. Et c'est vrai qu'aujourd'hui, les arbitres sont beaucoup plus sensibles hein, au rythme du combat. On va quand même pousser les adversaires, les combattants, pardon, à travailler, à produire. Ici, on est sur un rythme comme ça, assez faible, sur une minute, deux minutes. Les arbitres auront tendance beaucoup plus facilement à relever.
0: Mais c'est ce qui justifie aussi hein, l'appellation de notre discipline comme étant un sport. C'est parce qu'il évolue aussi avec son temps, les règles évoluent. Les codes évoluent, les pratiques évoluent et c'est très bien. Donc oui, aujourd'hui, on laisse moins les combattants dans des situations qui n'évoluent pas.
1: Allez, deuxième reprise de ce combat qui se déroule à Toronto, catégorie de moins de 77 kilos, pardon.
0: Esch qui a déjà un round de retard maintenant et qui va devoir se refaire. Tente d'amener au sol, bien défendu de la part d'Atonito. Il n'a pas eu besoin de se prôler, hein. Il a fléchi sur ses appuis. Et il a encaissé le shoot de son adversaire comme un plaquage de rugby. Tente de plaquer contre le grillage là pour qu'il pèse moins lourd s'il l'arrache. Finalement, c'est en le pivotant qu'il va essayer de l'amener au sol.
1: Ah, et bonne défense hein, d'Esch là qui vient piquer avec ses coups de coude sur Atonito qui s'est entêté sur cette phase de lutte très énergivore et coûteuse aussi. La Jack Esch fait pleuvoir le ground and pound, c'est terminé, c'est déjà fini, ça aurait déjà dû s'arrêter. Merci.
0: Merci. Sonné par le monsieur l'arbitre. Il était sonné par le coup de coude qu'il a envoyé au tapis et en fait il n'a plus que se mettre en boule. Puisque Esch ne lui laissait pas le temps de récupérer.
1: Waouh! Un coup, un seul. On aura suffi. Et une vraie erreur. Atonito qui s'est vraiment entêté sur la lutte, qui a mis sa tête à l'extérieur, qui s'est lui-même mis dans cette position où on est vulnérable.
0: Exposant ainsi sa tempe. Surtout qu'en fait, lorsqu'il a reçu le premier coup, comme ça arrive beaucoup dans ce cas-là, il l'a sous-estimé. Et regardez, ce deuxième coup de coude le fait s'effondrer. On voit ses appuis qui cèdent, qui l'abandonnent. Et une fois au sol, il ne le laisse pas récupérer. Esch, en le bombardant, en le mitraillant de coups.
1: Ouais, je trouvais l'arrêt de l'arbitre un petit peu tardif.
0: Oui, hein, moi aussi, effectivement.
1: Alors, pas eu de dégâts sur cette séquence de Grand Unpound. voilà, les frappes n'étaient pas très précises, mais,
0: mais il était
1: voilà, Tonito, il était commotionné, il était aux abois,
0: et surtout il ne posait pas de défense cohérente. At 1 minute, 10 seconds of round number 2, declaring the winner by TKO,
1: Jake Hitman Hat. Ouais, et vraiment la défense de lutte de Jack Hess là, qui lui permet d'aller chercher cette victoire avant la limite dans un combat où il était très largement dominé. Et c'est ce qui fait la beauté de ce sport, mon cher Xavier. Un coup, un seul, et tout peut changer.

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1: Allez, à nouveau une opposition nord-américaine, États-Unis, Canada. Denis Salman opposé à John McDessie. Invaincu en carrière 9-0. Et face à lui, c'est un combattant très expérimenté. On a vu son palmarès, 66 victoires, 14 défaites, Xavier.
2: Et Holman, sans surprise, hein, il plonge sur son adversaire. Il plonge sur McDessie, le karatéka. Pour ne pas prendre de coups, lui qui est un lutteur. Regardez la puissance de Holman. C'est un vieux de la vieille, hein, Holman, déjà 15 ans de carrière derrière lui, qui a débuté en professionnel en 96, à l'époque où les sites de référencement n'étaient pas encore tout à fait au point. Hein. Je pense qu'il y a beaucoup de combats qui se sont déroulés.
3: Je vois où vous voulez en venir.
2: Hein, entre amis.
3: En tout cas, il a transporté la McDessie pour l'amener au sol. Quelle puissance!
2: Et Holman, il a soumis Matthews, qui est devenu par la suite champion du monde des welter.
3: Incroyable, légende, Hall of Famer.
2: C'était à l'UFC 29, Holman. Et là, il est venu choquer le jeune et invaincu McDessie. Ils ont 10 ans d'écart et ça se passe pas très bien pour le Canadien.
3: Il a pris son dos, il est en train de l'étaler, de l'aplatir contre le sol et de frapper en même temps. L'objectif, c'est de l'empêcher finalement
2: terrible, cette position, de
3: renverser et de se protéger surtout.
2: Voilà, c'est terrible parce qu'il lui écrase les lombaires. Il n'a pas de solution, il n'a pas de force pour venir désarçonner.
3: Il a rentré les talons à l'intérieur pour empêcher McDessie justement de ponter pour le renverser.
2: Il ne peut rien faire, c'est terrible. Et attention parce qu'il va donner sa gorge pour aller peut-être se faire étrangler.
3: Le fameux neck crank, la clé de cou vrillée.
2: Ouais, ça ne pouvait pas plus mal débuter hein, pour John McDessie, c'est clair. Holman lui a couru dessus.
3: Clé de couvrier en torsion, des clés qui sont généralement interdites dans les compétitions amateurs et semi-pro. Une partie de ces techniques qui sont réservées aux professionnels, car dangereuses, considérées comme en tout cas. Allez, McDessie, après avoir passé un très mauvais moment, se retrouve encore en dessous, mais dans une position un peu moins défavorable, on va dire. Il a plus de possibilités.
2: Le grand unporn qui n'a pas de solution, si ce n'est d'accrocher, d'étreindre pour coller, réduire la distance.
3: Il cache sa tête à l'intérieur.
2: Attention, il y a des coups derrière la tête là pour Denis Salman.
3: Il va falloir qu'il ramène au moins une jambe d'Alman entre les deux siennes pour le reprendre dans la demi-garde ou alors qu'il le prend pour renverser.
2: Les coudes maintenant.
3: Ouais, les coudes.
2: Ah là, c'est l'heure de la punition, Xavier.
3: Coup de redescendant sur la tête de McDessie.
2: Ouais, et j'ai peur que la punition s'arrête bientôt pour McDessie.
3: Ah, il tente de ponter.
2: Des illusions pour ses débuts à l'UFC chez lui.
3: Holman reste dans son dos. Pourquoi McDessie a fait l'erreur technique
2: de corps. Étranglement arrière. Et il est sous le menton, c'est terminé. Quelle masterclass de Denis Salman qui a méthodiquement battu son jeune rival.
3: Mais c'était aussi en puissance hein, de la part d'Holman. Il n'y avait pas que de la technique.
2: Waouh, waouh, waouh.
3: Je peux vous dire.
2: Voilà, c'est un accident industriel hein, pour John McDessie. Et pour tout le public canadien, c'est un choc.
3: Effectivement, Holman, il a combattu avec ses armes et il a bien fait. Mais je pense aussi qu'il avait un gros avantage de puissance sur McDessie, sur ses techniques de saisie, sur ses postures au sol et le maintien des positions. McDessie, on l'a vu, hein, quelques lacunes techniques au sol. Lorsqu'il a voulu renverser Holman, il aurait pu le faire, mais pourquoi n'est-il pas parvenu? C'est parce que lorsqu'il a ponté, il n'a pas attendu d'être en haut, d'être au sommet de son pont avant de commencer à tourner. Et Holman en a profité. Lui, il a juste tendu les jambes pour rester stable sur Mike Desi, attendre que Mike Desi tourne en dessous de lui, puis prendre son dos.
1: Alors, il y a une question peut-être au niveau du matchmaking. Alors, je sais que c'est l'UFC. Xavier, quand on arrive à l'UFC, on est censé combattre parmi les meilleurs au monde. Mais il y a quand même, je pense, un déséquilibre de paradoxal à opposer un garçon qui a 9-0 en carrière à un garçon qui a 80 combats professionnels et beaucoup plus de vécu à l'UFC. Denis Salman, c'est quand même un garçon qui a disputé la ceinture des légers à l'UFC face à Jens Pulver, qui a été le premier champion de l'histoire de cette catégorie des lightweights.
3: Il faut le voir comme une opportunité qu'on aura proposé à Mike Desi de briller.
1: Ouais, mais comme le dirait un certain Barry Sadiguzel, que je salue ici, combattant du PFL, toutes les opportunités ne sont pas bonnes à prendre.
3: Ah bah, c'est le moins qu'on puisse dire là.

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1: Ah, son nom assez sympathique pour l'Américain, Jared Hammond, de Messenger, le messager. Et contrairement au facteur, lui, il apporte, on va dire, des mauvaises nouvelles. il apporte avec lui de sombres intentions. Face à lui, Costas Philippou, c'est un grand gabarit, hein, catégorie donc des poids moyens, moins de 84 kilos. Jared Hammond, il fait 1m91, 10 cm de plus que son adversaire Costas Philippou.
2: Les deux, par contre, aiment la bagarre.
1: À vous, Xavier.
2: C'est toujours un plaisir.
1: Au final, vous savez que bon, l'un des premiers livres qu'on fait lire aux enfants, et je suis dans le thème actuellement, c'est un truc qui s'appelle La Bagarre, tu vois. Et au final, on peut tout à fait considérer ces deux garçons et nous-mêmes par ailleurs comme de grands enfants. Nous aimons jouer, tout
2: n'est-ce
1: simplement.
2: Pas
1: tout cela n'est qu'un jeu, bien sûr.
2: Et pour l'instant, Philippou qui essaie de rester loin des longs segments de Hammond.
1: Souvent, hein, pour les gabarits aussi longilignes, qui ont tendance à compter sur leur taille pour éviter les frappes. On voit un garçon qui n'a pas une grosse responsabilité défensive,
2: ouais.
1: Qui a les mains basses et qui a le menton aux quatre vents.
2: Vous l'avez dit, comme les grands, comme certains grands, il a tendance à se penser loin de la menace et à s'en tenir loin avec ses longs membres à lui. Attention, hein, quand même à Philippou, qui a des crochets très très puissants et qui est explosif. Et qui aime bien en plus boxer en enchaînement. Et pas mal ce low kick, j'allais dire entrer en low kick avec les mains basses face à Philippou, ce n'est pas forcément une bonne idée.
1: Ouais, surtout il le refait, donc la première fois ça peut passer, mais on envoie un message à l'adversaire, hein,
2: et à main
1: qui derrière vous attend.
2: À main donnée, comme on dit, ça pourrait plus passer. Direct du bras arrière. Enfin l'enchaînement. Et encore le direct qui l'envoie au tapis.
1: Chaos dramatique là.
2: C'est terminé. À droite qui a envoyé Hammond au tapis.
1: Quelle puissance phénoménale sur ce crochet.
2: Philippou maintenant qui va tout faire pour ne pas se faire amener au sol.
1: L'étranglement d'une violence.
2: L'étranglement, il est très violent.
1: Il faut arrêter.
2: Il va perdre connaissance, Hammond. Il va perdre connaissance.
1: Il va lui briller la nuque.
2: Il a vraiment eu chaud. Je ne sais pas comment il a réussi à sortir. C'est Philippou peut-être qui s'est désengagé. Très puissant, trop puissant et un peu brutal. Costa Philippou et Jared Hammond qui a quand même réussi à sortir. Il aura besoin d'un bon STO demain.
1: Et encore c'est Philippou, hein, qui lui a intimé l'ordre de se relever.
2: Un crochet.
1: Pour mieux le percuter ici à distance. Terrible. Et là il a dansé le coupé décalé à nouveau.
2: Jared Hammond qui laisse faire. Il a pris beaucoup de coups, Jared Hammond.
1: Là, on assiste à une agression. Là,
2: Non,
1: c'est de la maltraitance. Là, il faut arrêter ce combat. C'est plus un combat depuis très longtemps.
2: Ouais, Mr. McCarthy, il va falloir faire quelque chose. Là, Jared Hammond ne tient même plus debout. Et encore accroché. C'est terminé. Enfin,
1: chaos dramatique
2: pour le coup
1: de la part de Costas Philippou. Ah, il aura perdu des points de vie, Jared Hammond. Il était courageux, mais trop courageux pour son propre bien.
2: Pour le coup, c'était l'heure de la punition. Il lui a arraché la tête. C'est enfin la fin du supplice pour un Jared Hammond qui s'effondre démembré. Moi, à mon avis, John McCarthy, j'ai beaucoup de respect pour son expérience, pour son talent.
1: Mais
2: là, pour le coup,
1: j'attends le mais.
2: Il a été un peu négligent, je trouve.
1: Franchement, moi, déjà, là, pour moi, c'était fini. C'est-à-dire que la façon d'art dont il lui a pris le coup là, c'était.
2: Derrière, il se relève, plus d'appui. C'était... Il en reprend une.
1: C'était un oncle méchant qui met une torgnole à son neveu
2: avant de l'envoyer dans sa chambre.
1: Non.
2: Et ensuite. Il s'effondre. Passe contre terre.
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1: Deux combattants d'expérience, deux gros frappeurs dans cette catégorie des moins de 93 kilos. Light heavyweight, Igor Pokrajak pour la Croatie face à lui. Krzysztof Sosinski, polonais, et un garçon que vous connaissez bien, Xavier.
2: Et oui, puisque je me suis entraîné à de nombreuses reprises avec lui au Team Quest aux USA.
1: Ouais, la tête de Dan Anderson notamment. Alors attention, parce que dans ces catégories, ça peut aller très vite. On a deux garçons qui sont très musculeux, un peu plus d'un mètre 80.
2: Un Krzysztof qui est puissant, qui est agressif. Mais en face, c'est un Pokrajak aussi.
1: Tassé, hein, on va dire. Ouais.
2: Et pourtant, ils sont grands, hein, c'est pas. Mais ils sont très denses.
1: Ouh, attention, parce que là, Pokrajak a pénétré la distance avec cette série de crochets. Et Sosinski sur le pied arrière,
2: qui s'effondre.
1: Bousculé, en difficulté. Et qui prend un grand coup de feu. C'est terminé déjà. 35 secondes à peine pour Igor Pokrajak. Et qui a laissé. Sosinski complètement choqué.
2: Il s'est jeté sur lui. Il s'est jeté sur Krzysztof dès le début du combat. Et une fois qu'il l'a touché, il ne l'a plus lâché.
1: Ouais, il a fait sienne la maxime. C'est pas un béni. On ne peut pas payer à l'heure.
2: N'est-ce pas, hein. Ouais, il a optimisé son coût horaire, comme vous le dites souvent. Monsieur Lavigne qui s'inquiète là pour Krzysztof Sosinski.
3: Ok, Krzysztof.
2: Et on le voit au démarrage, c'est ce jab qui vient toucher Krzysztof et ensuite la droite un peu brouillonne mais efficace, une deuxième droite. Krzysztof Sosinski se cache dans ses gants. Pokrajak continue à avancer, il continuera jusqu'à la fin comme un train lancé sans frein sur des rails. Ah oui, là c'est clair. C'est clair qu'il a roulé sur Krzysztof, le pauvre.
1: Il n'y a pas de grandes analyses à tirer de ce combat. Hein. Non, à part que c'était court, brutal et spectaculaire.
2: Et efficace. Krzysztof Sosinski qui retrouve ses esprits progressivement, qui réalise ce qui vient de se passer. C'est toujours un moment délicat, hein, quand vous prenez un KO comme ça. Vous n'avez pas forcément conscience de là où vous êtes, au moment où vous reprenez vos esprits.
0: Igor, the Duke!

0: Allez, on accueille Chang Sung-jung, mais on attend que le public américain connaît mieux sous son surnom Korean Zombie, en référence à son style. Mon cher Xavier, c'est un garçon qui avance, qui est prêt à prendre des coups pour randonner, qui souvent en prend pour randonner, mais qui a cette faculté d'avancer coûte que coûte, quoi qu'il advienne.
1: Un combattant gros mental, effectivement. Un combattant complet, hein. Bon striker debout, plutôt bon au sol. Et, mais surtout debout, créatif et spectaculaire. En dehors de ce mental hors norme.
0: Combattant qui est en campagne, ambition pour prétendre à une chance mondiale. On est à une époque où l'UFC vient d'absorber le WEC, qui était une autre organisation sur le sol américain, qui mettait à l'honneur les petites catégories. Je mets des guillemets, vous ne le voyez pas, chers téléspectateurs, mais je mets des guillemets. On est ici chez les moins de 66 kilos. Au WEC, il y avait également les 61 kilos. Et voilà, sur les 8 catégories masculines, en fait, l'UFC a procédé dans le sens inverse. C'est-à-dire qu'ils ont commencé du haut vers le bas. Et voilà, aux alentours de 2012-2013, je crois que les 57 kilos ont été la dernière catégorie à être créée.
1: Oui, ça c'est parce qu'on sait que le public américain aime bien les corps hors normes, les corps surhumains, les corps puissants. Il suffit de voir les sports majeurs là-bas.
0: Dans les années 90, il y avait aussi un culte des poids lourds avec le K-1. Oui. Je veux dire, voilà, c'est avec quelque chose de très télégénique, de très spectaculaire. Alors, je pense que c'est assez naturellement que l'UFC est venu sur ces catégories-là en premier lieu pour attirer faire une place sur le marché. Et le marché des sports de combat qui était à l'époque très concurrentiel.
1: Un choix assez logique, oui.

Allez, on accueille à son tour le Canadien Marc Dominic, qui a été d'ailleurs le tout premier challenger de José Aldo, celui qui était précédemment le champion du WEC et qui a été intronisé champion de l'UFC et qui régnera pendant de longues années, qui restera invaincu pendant 10 ans avant de tomber en 13 secondes sur un crochet de Conor McGregor. Marc Dominic face à José Aldo, c'est un combat qu'on vous a fait revivre plusieurs fois au UFC classique. Mais quel combat! Franchement, c'était un combat de fou où Dominic a perdu les 4 premiers rounds et dans le 5ème, il est vraiment tout proche de battre Aldo avant la limite. On attend rugueux, expérimenté, puissant, complet, capable de gagner par KO, par soumission, et quel honneur une nouvelle fois de combattre chez lui, à domicile.

0: les hommes de coin qui mettent un petit peu d'eau sur la toile de la cage. Savez-vous pourquoi, Jean-Charles, on fait ça? Eh bien, en fait, c'est parce que la toile, lorsqu'on rentre dans l'octogone, lorsqu'elle est sèche, elle est un peu glissante. Et donc, le fait de l'humidifier comme ça en mettant un petit peu d'eau, ça, on demande ensuite à l'athlète de mettre les pieds dedans. Et ça lui permet d'avoir des meilleurs appuis, un meilleur grip lorsqu'il a les pieds au sol. Ça évite de glisser en début de combat.
1: Allez, le tail of the tail, the tape, pardon, avantage de la taille pour Hominik et avantage de l'allonge pour Shan Sung Jung, le coréen zombie.
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1: La Machine, Hominik, de retour face à un jeune prétendant, le Korean Zombie. Pas de garçons qui sont en campagne pour une nouvelle chance mondiale dans cette catégorie des moins de 66 kilos. Allez, c'est parti, 3 rounds de 5 minutes. Allez.
0: Et tout de suite,
1: Hominik, très agressif, il s'est fait éteindre. Il s'est fait éteindre. Il s'est fait éteindre. Waouh, waouh.
3: Direct au visage tout de suite.
1: La machine s'est enrayée, Xavier. Waouh, silence. Le cathédrale ici à Toronto.
3: Quelle erreur de la part d'Hominik. Un chaos éclair qui vient de se prendre en se jetant sur le Korean Zombie. Ah, il s'en veut. Il s'en veut, il essaie de montrer qu'il peut encore combattre. Eh oui. Le combat, le résultat, c'est la vérité d'un instant, mon cher Jean-Charles. Hein. Et on l'a tous vu, il était KO. Incroyable, KO éclair.
1: Il y a 30 combats professionnels.
3: Ah, le contre, la droite.
1: Une droite, une seule, aura suffi. Et là derrière, l'avalanche, l'agressivité.
3: En contre, allez, prend son appui sur la jambe arrière et revient.
1: Les jambes s'affaissent. Et derrière, le grand handpan précis, létal et définitif.
3: Il reprend son appui sur sa jambe arrière. Il vient armer, charger ce coup de poing. Et il envoie ce direct du bras arrière qui vient s'écraser sur la mâchoire de Dominik.
1: 7 secondes. C'est l'un des KO les plus rapides de l'histoire de l'UFC. Ah, rapide pour les connaisseurs. Un certain Jorge Masvidal, coup de genou dans la tête d'un certain Ben Askren.
3: Qui s'en souvient encore, certainement.
1: Ou ne s'en souvient plus.
3: Oui, cas, voilà.
1: Il a peut-être la vidéo. Alors, il lui est arrivé, malheureusement, on a pas mal de péripéties dans un moment, notamment santé. Je pense que c'est pas forcément sa priorité de se souvenir de ça, mais ça fait partie de l'histoire.
2: The Korean Zombie.
1: Le Korean Zombie en route vers le championnat des poids plumes face à José Aldo. Et quand c'est comme ça, mon cher Xavier, on n'a pas de ralenti. On est obligé de vous remontrer le combat en entier.

0: Et ils sont deux frères sur la même carte, deux légendes du sport. Combat, pas combattre côte à côte, ni face à face, mais l'un après l'autre. Le premier à se présenter, c'est 1640, c'est Antonio Rogério Nogueira, ceinture noire de Jiu-Jitsu brésilien, comme son frère, battu des grands noms au Pride, au Japon. Succès sur des garçons comme Dan Anderson, vous connaissez bien mon cher Xavier, Alistair Overeem, par deux fois, il a affronté Ramotiri Sokutu, avant de venir sur la deuxième partie de sa carrière à l'UFC. Et contrairement à son frère qui a un profil vraiment très axé sur les liens, lui, Rogério, il a aussi fait de la boxe. Il a représenté notamment le Brésil, niveau épaule lourd, lors de Jeux panaméricains, Jeux d'Amérique du Sud, compétition continentale, déjà d'un niveau très élevé. Et il a plus de victoires par KO que de victoires par soumission, alors que vraiment son frère, à qui il ressemble comme deux gouttes d'eau, a lui vraiment une vraie prédominance, une vraie spécialité pour le sol.
1: Dans la cage en vérifie la présence de la coquille, évidemment, on vérifie que les ongles des pieds et des mains sont coupés de façon réglementaire, les cheveux aussi, et on vérifie surtout aujourd'hui qu'il n'y a pas eu d'application de vaseline avant de se présenter à la cage devant les officiels qui obtiennent la mettre au pied de l'autre.
0: Alors les deux sont des combattants immensément expérimentés, mais il y a évidemment un facteur psychologique pour celui qui doit regarder son frère combattre.

0: face à lui. C'est un combattant américain, connu à la fois pour son style de combat, très agressif, très spectaculaire, connu aussi pour sa grande gueule, et qui était véritablement à cette époque l'une des stars de l'UFC, qui a participé à faire connaître cette organisation, notamment grâce à sa rivalité avec Chuck Liddell. Ils se sont affrontés trois fois, il me semble, hein, avec Liddell. Et ça fait partie des histoires, des narratifs que l'UFC a su vraiment développer, sur lesquels l'UFC a su capitaliser pour aller chercher le grand public et vraiment sortir de la nasse dans laquelle elle était plongée au tournant des années 2000.
1: Oui, parce qu'il fallait bien s'appuyer sur une icône, sur une superstar qui allait permettre de vendre le spectacle, créer une continuité, une histoire et permettre au spectateur de s'attacher. Et Tito Ortiz faisait partie de cela.
0: Ouais, ils se sont affrontés deux fois et deux fois Ortiz a perdu par KO face à Chuck Liddell, autre grande star de l'époque. Il est vrai que depuis cette deuxième défaite, malheureusement, Ortiz a emprunté une pente déclinante, une pente savonneuse. Il a enchaîné les revers.
1: C'est un peu le cliché, hein, cette rivalité Ortiz contre Chuck Liddell. C'est un peu le cliché du latino contre le redneck.
0: Ouais, petit Ortiz qu'on appelait le bad boy de Huntington Beach. Originaire de Californie. Un combattant d'expérience. Et des visages sur lesquels les stigmates des combats côtoient les marques du temps. Présentation. Heavyweight division. Introducing first, fighting out of the blue corner, a boxer and a jiu-jitsu fighter, holding a professional record 19 wins, 5 losses, standing 6'2" tall, weighing in at 204.5 pounds, fighting out of Rio de Janeiro, Brazil, Antonio Rogério Nogueira. 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And when the action begins, our referee in charge, Eve Lavin.
2: 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You ready? 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
0: Tito Ortiz face à Antonio Rogério Nogueira. Droitier contre gaucher, le combattant d'expérience. Et attention, Ortiz, très agressif, catégorie des moins de 93 kilos, alors, énormément de puissance de part et d'autre.
1: Alors on peut le voir, on n'a pas affaire à deux boxeurs pieds-points. Nogueira qui a plutôt une bonne anglaise, Ortiz lui qui est un lutteur. Il va venir chercher à amener au sol le Minotaur.
0: Ortiz qui est la star, l'une des superstars d'une époque où le niveau technique n'était pas le même, hein, Xavier, mais qui fait partie... des icônes.
1: Ouais, d'une époque où le jiu-jitsu brésilien était encore très peu appréhendé par les combattants. Ça faisait encore office de discipline magique. Et Ortiz, lui, venant de la lutte, sport traditionnel américain, son style à lui, c'était amener au sol et vous tabasser. Il avait d'ailleurs développé un certain nombre de techniques. Notamment, c'est lui qui mettait la main sur votre bouche pour vous frapper. Ou encore la main sur votre cou aussi.
0: Rudimentaire là, vous maintenir. Qu'il essaye d'installer une saisie.
1: C'était Ortiz aussi qui était capable de mettre votre propre bras en écharpe pour vous maintenir et vous frapper encore. Il a pris des coups, il a pris le crochet. Coup de genou de Nogueira, c'est très bien, qui accélère. Il a senti Ortiz en difficulté. Crochet au corps, crochet au visage. C'est Ortiz qui est en train de prendre une rousse. Oh, il se retrouve au tapis.
3: Il n'en veut plus.
1: Et Nogueira qui continue son pressing. Passe la garde. Ça, c'est son domaine.
0: Ouais, c'est terminé. Je pense que Xavier. La messe est dite.
1: Il ne reviendra jamais, Tito Ortiz.
0: Il a pris trop de coups.
1: Il se retrouve maintenant dans le domaine de Antonio Rogério Nogueira. Les crochets.
0: Nogueira, mais prend les armes pour rivaliser avec lui au sol.
1: Nogueira qui ne s'embarrasse même pas à passer la garde. Tout ce qu'il veut, c'est le mettre KO. Mettre KO Tito Ortiz, ce serait qu'on appelle aujourd'hui une forme d'upset.
0: Ouais, c'est un statement, une déclaration, un message envoyé à l'UFC et à cette catégorie.
1: Crochet au corps, crochet au visage. Ortiz débordé.
0: Qui scande Tito, mais malheureusement, ses louanges se perdent.
1: Ouais, ils n'ont pas compris
0: que Ortiz, dans le ciel de Toronto, c'est une icône à la dérive.
1: Il semble attendre son heure.
0: De céder.
1: Il semble attendre son heure sous les coups de Nogueira. Crochet au corps, crochet au visage direct. Et c'est vraiment parce que c'est lui que l'arbitre laisse la séance de tabassage durer aussi longtemps pour lui laisser l'opportunité de ressortir. Mais devant l'absence de défense cohérente, ouais, d'autres arbitres auraient interrompu.
0: Parce que c'est un combat qui a perdu tout son sens. Tito Ortiz n'est plus là, on le voit grimacer, tenter tant bien que mal de se protéger. Oui, là encore, l'orgueil.
1: Ouais, terminé.
0: Mais il n'était plus là. Victoire du Brésilien. Antonio Rogério Nogueira, quel panache, quelle performance. Et il vient prendre la lumière d'un Tito Ortiz qui vit ses dernières heures à l'UFC.
1: Ouais. En plus d'être KO, on le voit, il est très endolori par les coups qu'il a pris, notamment au corps et aux côtes. Minotaur qui aura contrôlé ce combat de A à Z. Une véritable séance de tabassage, une bastonnade.
0: Alors, les belles histoires finissent mal en général, Xavier, mais malheureusement, Ortiz n'échappe pas à cette règle. Lui qui a connu des grandes années, qui a défendu, je crois, 5 fois de mémoire son titre. Et à l'époque, Ortiz, c'était vraiment le visage de l'UFC. On le revoyait tous les 3 mois.
1: Ouais.
0: Il était hyper actif parce que l'UFC n'avait rien d'autre à proposer. Là, on voit ce coup de genou au foie qui l'a fait vaciller et jamais il n'aura pu se relever. Je vous disais, les années passées sur cette gloire. Et désormais, il est peut-être temps de penser à raccrocher les gants pour un Tito Ortiz qui, ce soir, a fait beaucoup plus que son âge, parce que on le sait en MMA, Xavier, il y a l'âge civil, mais il y a aussi l'âge du combattant.
1: Ah, il a pris des coups et on voit là Minotaur qui laboure les côtes, laboure les flancs de Tito Ortiz. On sait cette partie basse des côtes qu'on appelle les côtes flottantes, qui sont bien plus molles que la cage thoracique et qui sont très douloureuses lorsqu'on frappe dessus.
4: TKO Antonio Rogério.

0: c'est une légende des sports de combat et des poids lourds qui fait son entrée dans ce air du Canada. C'est leur de Toronto au Canada. Antonio Rodrigo Nogueira, l'un des frères Nogueira, ancien champion de jiu-jitsu à la fin des années 2000. Un simple coup d'œil au palmarès de Nogueira, surnommé Minotauro. C'est un aperçu, c'est une visite au musée des sports de combat. Il a affronté tous les grands noms de cette époque mythique, presque fondatrice du MMA, à l'époque où le Pride était encore la première organisation au monde. Il a affronté plusieurs fois Fedor Emelianenko, même s'il ne l'a jamais battu. Il a battu des garçons comme Mirko Prokop, Sergei Karitonov, Semi Shift, l'ancien boxeur néerlandais, Fabrizio Bernou. Il est aujourd'hui, mon cher Xavier, à 35 ans sur la fin de sa carrière, et il va affronter l'un des grands noms de l'UFC, en l'occurrence l'Américain Frank. Et effectivement, Nogueira, comme vous l'avez dit, est un talent inné pour le jiu-jitsu brésilien, mais qui en plus, à un certain moment de sa carrière, a fait énormément de progrès en boxe anglaise, et s'est montré très dangereux en boxe anglaise. Donc, eu égard à cette époque combattant, un prono relativement complet finalement, et évidemment très dangereux. Ouais, palmarès éloquent, hein, 33 victoires sur ses 40 combats chez les professionnels, dont 20 par soumission. Ouais, et finalement deux poids lourds qui ont un goût, une spécialité pour le sol. Ce qui se perd quand même d'ailleurs aujourd'hui, hein, mon cher Flavio, mais à l'époque on avait quand même donc Nogueira, on avait Franck Mir,
1: Fabrizio Werdum qui sont arrivés un peu.
0: Voilà, je pensais à Werdum également.
1: C'était vraiment la mode en fait, c'était une mode qui a succédé à la famille Gracie. Le jiu-jitsu brésilien que les gens découvraient encore un petit peu, était très à la mode. Et donc du coup, notre sport évolue. Aujourd'hui, la mode n'est pas passée, mais elle a évolué, elle s'est adaptée.
0: Alors c'est surtout que sur les poids lourds, hein, mon cher David, voilà, aujourd'hui, on sait que la catégorie, elle est composée en grande majorité de strikers, combattants de prédominance pour le pied-point. Il y a certains Jayton Almeida, qui est un excellent lutteur grappleur, mais très peu de profils aussi spécifiques que l'ont été des Franck Mir, des Nogueira, des Werdum. Franck Mir, ancien champion de l'UFC, qui a combattu notamment deux fois face à Brock Lesnar. À l'époque, c'était quelque chose d'assez exceptionnel de voir Brock Lesnar arriver en MMA. Ancien catcheur qui est retourné d'ailleurs au catch par la suite, et Franck Mir a été le premier à le battre en MMA.
1: Oui, c'était surtout impressionnant de le voir, Brock Lesnar, qui lui était un poids lourd comme les autres. Face à son poids lourd, il donnait l'impression d'avoir 20 ou 30 kilos de plus. Et Franck Mir n'a pas eu, enfin, ça n'a pas été sans mal en tout cas. Mais il a réussi à battre Brock Lesnar sur les jambes. Franck Mir qui a souvent fait preuve de son courage, de sa résilience. Un style que certains pourront trouver peut-être un petit peu trop unidimensionnel, mais tout de même. Combattant très talentueux,
0: et contrairement à Nogueira qui a fait quand même sa carrière au Pride et dans d'autres organisations, et qui est arrivé à l'UFC avec son nom sur le tard, à l'époque justement où l'UFC a commencé un petit peu à dépasser le Pride et à s'imposer comme la première force mondiale du MMA. Franck Mir, lui, il a fait toute sa carrière à l'UFC. Son premier combat, c'était à l'UFC 34 en novembre 2001. L'UFC avait même pas 10 ans à l'époque. Deux fois champion des lourds dans cette catégorie, 8 victoires par soumission sur ses 15 succès professionnels, plus de la moitié. C'est un ratio quand même assez intéressant. Il a affronté des noms qui convoquent un peu l'histoire des tanks à bottes. Là vraiment on va chercher très loin. Team Sylvia est champion à l'UFC. C'est pas ça, Sylvia qui gagne le titre d'ailleurs des lourds, titre vacant à l'époque en 2004.
1: Tant que je monte en cabotte, en Angleterre.
0: Incroyable.
1: Et ouais, incroyable. Et c'est dire s'il est resté toujours le même, c'est-à-dire qu'à la fin du combat, donc il perd, et à la fin du combat, il s'ouvre une bonne bière au milieu de la cage, et il la boit fièrement. Voilà, c'est le Pokémon.
0: Alors, c'est une revanche. Ces deux garçons sont déjà affrontés il y a quelques années, et c'est Frank Mir qui s'était imposé déjà.
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0: Avec 90, 118 kilos, près de 10 kilos, donc de plus à l'avantage de Frank Mir. Première fois dans les premières années après l'an 2000, il a pu abandonner son titre pour blessure, qui est revenu à plusieurs reprises. Il a gagné un titre intérimaire. Il n'a pas su le convertir sur un titre unifié et qui a ensuite échoué plusieurs fois face à Junior Dos Santos, Daniel Cormier, Josh Barnett.
1: Agressif qui déclenche venir en boxe pour. Dès que celui-ci tente de répondre, plonger dans les jambes. Il remonte sur un body lock.
0: Ouais, Frank Mir qui à cette époque reste sur 2 succès consécutifs sur Mirko Krokop par KO. Autre légende qui est arrivée malheureusement sur le tard en UFC. On n'a pas vu à son meilleur niveau. Un autre succès sur décision face à Roy Nelson. Autre combattant dans certains groupes pour la bagarre, un ventre assez arrondi comme tant qu'à botte. Tout à l'heure on en parlait avec Xavier. Alors, tout de suite, hein, on va chercher la lutte pour ces deux combattants. On va rappeler l'avantage morphologique pour Mir, avantage psychologique aussi du fait. De cette victoire avant la limite il y a maintenant 3 ans.
1: J'ai rencontré aussi Frank Mir à plusieurs reprises, c'est vrai qu'il est costaud selon les périodes.
0: Je crois qu'il a sa fille maintenant. Je sais pas si elle est dans le MMA, mais je crois qu'elle a fait une carrière, ouais. Bella Mir. Je crois qu'elle faisait de la lutte. Alors, amené au sol pour Frank Mir.
1: C'est plus un Nogueira qui a accepté d'y aller, hein. Un peu comme s'il tirait la garde en se laissant tomber. Sans vraiment la tirer, il se relève ensuite. Il a toujours le bras en dessous, Minotaur. On voit cette grosse cicatrice sur son dos qui témoigne de son histoire et l'histoire de son surnom. Minotaur, parce qu'il a survécu à un accident, la circulation étant petit, il s'est fait écraser par un camion.
0: Incroyable.

0: attention maintenant, il va les prendre, ces 10 kilos de plus. Noguera qui cherche à s'extraire et à ensuite venir prendre le dos de Mir.
1: On a deux experts de combat au sol.
0: Ouais. Et attention, il est dans ce domaine aussi pour la clé d'épaule. Cette Kimura, elle est engagée, il y a tout le poids de Mir qui va rouler pour le moment. Il a soumis. Surclassé le Minotaure Antonio Noguera.
1: Qu'est-ce qui arrive lorsqu'on ne tape pas sur une clé d'épaule Kimura? Vous allez revoir l'image au ralenti, c'est impressionnant, ça fait froid dans le dos, ça donne des frissons. L'épaule c'est tout simplement et tout simplement sortie de son logement, on appelle ça une luxation. Donc Frankmir a soumis Minotaure, le ceinture noire du sud brésilien, au point de lui luxer l'épaule. Oh là là, Escoba, Noguera l'avait si bien entamé là. C'est sur la même table au départ, mais qui part au sol. Frank Mir, il accepte. Enfin, il plonge dans les jambes parce qu'il était en train de tomber finalement.
0: Ouais. Et il y a eu un moment où je pense que s'il avait été capable d'accélérer en grande bande juste après, Mir paraissait commotionné sans réponse. Voilà, il a choisi d'aller sur une soumission. Mir a récupéré et voilà, a repris. Finalement, la direction du combat.
1: Ce jeu de transition là où chacun tente de défendre.
0: Ah, là, il est parti avec son épaule dans ses bagages.
1: On le précise pour les personnes qui nous regardent en spectateur, certains sont habitués de Trugon. En fait, ce qu'il vient de faire Frank Mir, c'est tout à fait légal. Et c'est même finalement la responsabilité de Minotaur parce qu'il n'a pas.
2: Ladies and gentlemen, referee Herb Dean has called a stop to this contest at 3 minutes, 38 seconds of the very first round. 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
0: Je parlais de la fille de Frank Mir, elle fait bien du MMA aujourd'hui, même si elle est aussi sur le circuit lutte et grappling. Je crois que la fille de Brock Lesnar fait également du sport, je crois qu'elle fait elle du lancer de poids. Il me semble dans son université.

C'est une autre légende que l'on accueille, le Brésilien Lyoto Machida, ancien champion de l'UFC dans cette catégorie des moins de 93 kilos, combattant au style très singulier, élevé.

par son beau-père très jeune à l'art du karaté. Donc son beau-père était maître de karaté Shotokan. Et maintenant qui a apporté avec lui finalement un style, une identité. Il y a beaucoup de karatékas qui sont venus se tester avec brio dans le K-1. Il y avait également un, vous pouvez dire à l'époque, un karatéka suisse très connu, mon cher Xavier, qui est décédé malheureusement tragiquement très tôt, Andy Yu, exactement. Et ça quand même, finalement, on avait très peu de karatéka appelés avec eux, voilà, les qualités de leur art martial et cette identité. Dire que ça, MMA a parfois donné des complexes à certains de nos athlètes issus du karaté. Quelle erreur d'ailleurs, parce que moi-même, je viens du karaté et j'ai combattu à l'époque du Lotomachida sur la même carte que lui à l'UFC 4. Mais tout ça pour dire qu'à l'époque, effectivement, le Lotomachida est arrivé et a redonné des lettres de noblesse au karaté. Et tous les karatékas se sont identifiés à lui, retrouvant l'efficacité, l'essence d'efficacité de notre sport. Et tentant aussi de s'inspirer un peu de son style, hein, tout en mouvement, sur la pointe des pieds, de profil, avec des coups plutôt fouettés que des coups frappés. Le style de l'Automachida.

0: Et on accueille ce jeune américain de 24 ans, pétri de talent, Jonathan Dwight Jones, celui qui a été le jeune champion à 23 ans en brutalisant Mauricio Rua, entre notre adversaire de Machida. Première fois son titre face à Quinton Jackson en le soumettant à la quatrième reprise. Et il a décidé, une à une, de renvoyer à l'histoire les vieilles légendes et d'imposer le visage d'une nouvelle génération. C'est le profil parfait, c'est le combattant sans faille, c'est l'icône, c'est le porte-drapeau de cette nouvelle génération qui est venue directement au MMA. C'est une génération hyper complète, sans faille. C'est un combattant qui sait
1: complètement le combattant complet, le talent doué de John Jones. Il est bon partout, à des points qu'on oublierait son style de prédilection qui est la lutte. Lorsqu'on le voit, beaucoup de gens le prennent pour un striker, un boxeur pied point. D'autres se rendent compte à quel point il est fort au sol. Et enfin, ceux qui l'avaient oublié, ceux qui ont balayé, projeté, amené au sol avec quasiment les deux doigts. John Jones, tout simplement, c'est une goutte de l'époque, imbattable, encore invaincu, si ce n'est cette première sortie de route en début de carrière, c'est l'explication. Et aujourd'hui, donc, face à Naoto Machida, il doit prouver, après avoir battu Shogun, il doit prouver qu'il mérite ce titre, parce que certains disent encore qu'il n'a pas vraiment affronté de valeur sûre, de vrai talent. Oui, c'est vrai que malgré l'âge de Roi, pas si vieux hein, à l'époque. Alors, il y a l'âge civil, mais il y a aussi l'âge du combattant, et en revanche,
0: c'est
1: l'âge
0: qui était très avancé pour Mauricio
1: Roi.
0: Ce garçon, au-delà de son talent, de ses petits talents, il a aussi une morphologie exceptionnelle. Il fait plus d'1m90 et il a une allonge de 2m13. C'est tout simplement tentaculaire et cette allonge, il sait parfaitement s'en servir. Invaincu, par l'adversaire, vaincu par les règles, insoumis, sinon assez démon, personnage. On va dire au double visage, le combattant est lumineux, le personnage est humain, et aussi, déjà à l'époque on le sent un peu sulfureux.
1: et c'est vrai aussi que John Jones y présente cette magnifique qualité qui fait penser à Anderson Silva. Dans la cage, c'est l'aisance avec laquelle il réalise tout ce qu'il fait. Il a l'air tout le temps à l'aise, jamais en difficulté. Il marche réellement sur l'eau. Un véritable combattant qui fait plaisir à voir.
0: Avantage de taille et d'allonge exceptionnel pour Jones. L'expérience, le vécu pour Lyoto Machida qui a l'occasion ce soir de récupérer.
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4: Philippiens 4:13, c'est la référence d'un verset biblique. Elle est tatouée sur le torse de John Jones. Oh, les parents étaient religieux et auraient souhaité que leur fils devienne pasteur, mais c'est prêche. Il a choisi, mon cher Xavier, de les faire. Un coup de coude, de genou, de pied. C'est parti pour ce championnat du monde. Deuxième défense de titre pour Jones. 24 ans, le tentaculaire américain opposé à l'expérimenté Lyoto Machida, surnommé le dragon, avec ce style si particulier. Un gouffre à franchir en termes de taille et d'allonge. Un vrai problème de taille au sens propre, comme au figuré. Néanmoins, il a cette qualité, cette vitesse d'exécution et cette explosivité qui est très propre au karatéka, mon cher.
5: Oui, mais on voit ce coup de John Jones là qui commence à provoquer Lyoto Machida. Parce qu'il le sait, il affronte un combattant au style très particulier, au style qui posait problème à énormément de light heavyweight à l'époque. Le problème le problème qui pose Machida, c'est que c'est un combattant très très mobile, élusif comme on dit, qui est très difficile à toucher parce qu'il est tout le temps en mouvement et c'est un excellent contreur. John Jones le sait, donc il va devoir déjouer ses qualités.
4: Ouais, c'est un garçon qui a cette faculté comme ça à brusquement changer de rythme, à vous endormir un petit peu Machida et à vous contrer. Il y a un style très singulier dans cette catégorie où on le rappelle, hein, on est à moins de 93 kg à la pesée, 205 livres, mais le lendemain on est bien au-dessus des 100 kg.
5: Et du coup ça fait Machida, ça fait Lyoto Machida une sorte d'ovni de la catégorie de poids. Et il utilise à son profit à ses qualités, sa singularité. Jones avec un front kick pour l'instant, un bon low kick. C'est pas Lyoto Machida qui va le saisir, donc on peut y aller.
4: Jones qui est, on l'a dit, un combattant ultra complet avec cette allonge phénoménale, un coup d'œil, un timing, une créativité. Voilà, il est capable de faire des choses auxquelles peu de gens pensent, tout simplement. Des coups de retournée, voilà, il est capable vraiment d'utiliser toutes les distances, toutes les armes.
5: Machida qui a tenté d'entrer avec un overhand right, il a été contré par un low kick de John Jones.
4: Et Jones qui s'est mis en gaucher, hein, parce qu'il a aussi cette capacité à combattre dans les deux gardes.
5: Et on l'a vu, il aime bien gérer la distance, il sait qu'il a des longs bras. Et donc main ouverte, il tient l'adversaire à distance. Ça lui a parfois valu des sanctions à cause des doigts dans les yeux.
4: Mais bon, il a même clairement avoué qu'il le faisait délibérément.
5: Et ça fait partie de son jeu, utiliser ses longs membres, ses tentacules comme ça pour tenir l'adversaire à distance. Le Machida qui jaillit, qui doit jaillir pour casser cette fameuse distance justement et se retrouver à portée de toucher John Jones.
4: Ouais, Jones qui pour l'instant a du mal un petit peu, hein, avec ce combattant élusif, au style vraiment très peu orthodoxe et qu'il est... En fait, assez difficile, hein, d'ailleurs, d'imiter véritablement à l'entraînement. En tout cas, c'est difficile de se préparer à affronter un mec comme Machida, parce que y a très peu de combattants, hein, qui ont ce style, qui sont capables de le reproduire de manière efficiente.
5: Un vrai style de karatéka, hein, qui entre et qui ressort, qui reste sur la pointe des pieds, de profil, qui jaillit, puis ensuite qui sort de la distance, en avant et en arrière, et toujours l'explosivité. Pas forcément la puissance de prime abord, et pourtant il met des KO. Lyoto Machida qui est aussi une ceinture noire de jiu-jitsu brésilien.
4: Ouais, mais qui a peu eu l'occasion de s'en servir, hein, à l'UFC. Très connu pour des KO iconiques, hein, notamment son KO sur un certain Randy Couture.
5: Lyoto Machida qui est brésilien, mais d'origine japonaise. Sacré mélange.
4: Ouais, mélange explosif. Et c'est pas l'origine d'ailleurs du jiu-jitsu brésilien, Xavier.
5: Et on parlait de cette explosivité et de sa capacité à poser des problèmes. Là, on voit ce bras arrière qui a pénétré la garde de Jones. Pas encore à résoudre l'équation, il a face à lui Jones, un combattant qui parle un langage qu'il ne comprend pas. Machida vient toucher sans être touché.
4: Ce n'est pas un langage avec des mots, mais avec son corps, avec des mouvements, une gestuelle, avec des feintes.
5: Ouh, attention à cette jambe-là qui heureusement arrive sur l'épaule de Machida.
1: Machida, l'esquive. Machida aussi qui présente la particularité d'avoir les mains très très basses, une garde très très basse. Pourquoi? Parce qu'il est très mobile, il bouge beaucoup sa tête et il compte beaucoup sur le fait de ne pas se faire toucher.
4: Bah, et puis encore une fois, c'est très dur hein, justement de lire les attaques d'un combattant qui a les mains aussi basses parce que les mains sortent du champ visuel.
1: Oui, c'est vrai. Ça présente pour lui cet avantage-là d'avoir des mains finalement qui sortent du champ visuel. En revanche, ses mains ne sont pas de protection quand on essaie de jouer chaque pièce à deux faces.
4: Et contre tout attente, c'est un premier round dans l'avantage du challenger. Jones qui jusqu'ici dans sa carrière n'a que très peu de difficultés, hormis avec les règles.
1: De sa capacité d'adaptation, de sa résilience, parce qu'il a perdu un round qui va se démobiliser, espérons-le.
4: On avertit des possibilités de contre sur chaque kick qu'il envoie. Machida va tenter justement d'exploiter les mains qui sont basses pour tenter d'équilibrer le corps sur le kick. Allez, deuxième reprise. Cette fois Jones entame le combat. Garde de droitier. Machida reste lui dans sa garde naturelle de gaucher. Il est donc en garde ouverte.
1: Il est en train de se déplacer, tente de sortir sur les côtés. Il n'est pas là pour faire la bagarre, mais pour faire une guerre intelligente, on l'a déjà dit. Sur Machida qui se déplaçait. Pourtant Jones l'a bien suivi, hein, il a fini par le toucher. Ça c'est une preuve de maîtrise technique. Et vous savez Jean-Charles.
4: Ouh, un kick jambe avant pour Jones.
1: Il faut que le regard arrive en premier pour que le coup arrive à sa cible. Jones a réussi à toucher une cible mouvante avec un coup retourné. Machida toujours en distance, il doit se tirer très loin de ses 2 mètres d'allonge.
4: C'est 2 mètres et quelques, même d'allonge. Ouais, soit il est en hyper distance, et cette hyper distance elle est vraiment très loin, soit il faut vraiment qu'il soit très explosif pour rentrer au bon moment et pouvoir lui travailler à sa distance. Jones qui n'aime pas être agressé, hein, qui aime bien justement utiliser à bon escient sa morphologie.
1: Oui, et puis de plus en plus au fil de sa carrière, il aura un aspect psychologique sur son adversaire, ce qui finalement vous met dans une confortable position d'agresseur. Quand c'est lui qui doit. C'est vrai qu'il faut se réadapter.
4: Il commence à mettre de l'incertitude là, on le voit tenter des coups retournés, on l'a vu taper le genou de Machida avec sa main. Attention, Machida qui rentre à nouveau et c'est là où il peut vraiment poser le problème à Jones.
1: Il faut permettre de ressortir son style, la manière dont Machida il faut ressortir ensuite.
4: Ouais, il faut être précis, c'est vraiment très vif, une entrée, 1, 2, 3 et une sortie.
1: Il s'est laissé frustrer et provoquer.
4: On a vu Jones qui était capable de sortir les genoux à mes distances.
1: Machida, s'il met un coup de genou sur sa poitrine, il arrive à la
4: tête. Bras arrière là pour Jones, lui passer. La responsabilité défensive de Machida qui a été engagée. La tentative de crochetage, le double leg. Tout en puissance de Jones.
1: Il a
4: maintenant.
5: Machida qui veut se relever, qui va se relever, il se remet sur ses appuis. John Jones s'enroule sa tête. Là, il faut défendre. Coup sur le poignet.
4: Première alerte sur cette guillotine. Pas forcément de gros danger. Ça reste un contrôle pour Jones qui va suivre Machida. Il est ouvert au Brésilien.
5: Les hommes de coin ne doivent pas vous donner de consignes et vous pas donner de rafraîchissement à ce moment-là. C'est pour inspecter la blessure.
4: Ouais. Et on voit cette coupure qui a été créée par le coup de Jones aussi tranchant et précis qu'une lame de rasoir. Jones a sorti les outils et la caisse est remplie pour l'Américain. Il sait tout faire. Ah, il a suffi d'un. Ouh, ah là là, ses genoux, ses coudes, ils sont extrêmement puissants. On sent son aisance, sa supériorité dans les phases de lutte. Et intelligemment, Machida cherche à reprendre de la distance. Ce n'est pas son jeu d'aller au corps à corps avec l'Américain. Et on le sent déjà un peu marqué physiquement. Le pas est moins souple.
5: Travail bien fait, l'air de dire au suivant. Regardez, Machida.
4: Et il a tourné les talons sans un regard pour son adversaire.
5: Machida s'est d'abord fait contrer, ensuite
4: il l'a laissé pour mort.
5: C'est cette guillotine qui est un étranglement sanguin et non pas respiratoire. C'est pour ça que finalement la perte de connaissance arrive aussi vite. Un cerveau qui n'est plus irrigué plutôt que.
4: Ouais, et là, on voit le bras droit. Qui tombe inerte. Il n'y a plus de tonus musculaire, il y a une perte de connaissance. Waouh, wow, terrible, terrible. Et l'arbitre n'est pas forcément bien placé, mais il intervient tout de même rapidement. Mon Dieu, c'est un immense champion qui tombe de cette façon. C'est une image qui marquera à jamais la carrière des deux hommes.
5: N'oubliez pas que le Fumashida est ceinture noire de l'équipe brésilienne. Il n'a pas étranglé n'importe qui.
6: Ladies and gentlemen, referee John McCarthy has called a stop to this contest at 4 minutes 26 seconds of round number 2. Declaring the winner by submission due to a guillotine choke. And still, the undisputed UFC light heavyweight champion of the world, Johnny Bones.
4: Et toujours et pour longtemps champion de la catégorie light heavyweight, moins de 93 kilos. Quelle image! Alors, la carrière de Jones, mon cher Xavier, c'est une succession de highlights. Mais celle-ci n'est-elle pas l'une des plus marquantes?
5: Une des plus belles, assurément, en tout cas pour moi. Une image qui a choqué le monde et qui reste gravée encore aujourd'hui. C'est incroyable.
4: Mais c'est à chaque fois qu'on voit un combattant tenter une guillotine debout, on pense à cette soumission. Merci mon cher Xavier, c'était un plaisir de revivre cette soirée avec vous.
5: Merci mon cher Jean-Charles et merci à vous d'avoir été parmi nous pour cet nouvel épisode du UFC Classique.
4: Merci à Virginie Petrus qui était notre chef d'édition ce soir. Et puis très belle soirée. À vous, Romain Jégou, était également avec nous pour le début de ce programme. Merci d'être toujours fidèle au rendez-vous et à très bientôt pour un

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1: Le grand retour de Tony Ferguson. Retour un format 3 rounds, retour à des combats de classement, retour dans la file d'attente finalement, mon cher Xavier, puisque Tony Ferguson a été destitué en raison d'une blessure et de son inactivité. Face à lui, un ancien champion de cette catégorie des moins de 70 kilos, un autre américain, Anthony Showtime Pettis, combattant lui aussi très spectaculaire, très créatif, capable de s'appuyer sur la cage pour lancer un Superman punch, notamment face à Stephen Thompson. C'est un combattant qui a marqué l'UFC à une certaine époque, même si cela fait maintenant quelques années qu'il a perdu son titre. C'était face à Rafael Dos Anjos. Son règne aura été bref. Il a été champion en 2013 face à Benson Henderson, qu'il avait soumis sur une clé de bras. Première défense face à Gilbert Melendez, soumission au round 2, et puis battu, déchu par Rafael Dos Anjos, ancien adversaire d'ailleurs de Ferguson, que Ferguson avait battu pour son premier main event en carrière en 5 rounds.
2: Pettis qui pour l'instant reste très précautionneux face à un Ferguson qui peut venir de tous les côtés. Le kick intérieur, kick. Anthony Pettis qui se déplace, il tente de chercher une trajectoire, pourquoi pas ce bras arrière là avant de reposer la jambe qui a touché Ferguson. On l'a dit, hein, Ferguson qui n'est pas forcément axé sur la défense, qui a tendance à prendre quand même beaucoup de coups et les accepter, se sacrifier un petit peu hein, dans certaines attaques.
1: Ouais, 34 ans aujourd'hui pour Tony Ferguson, et il a fait beaucoup de vécu déjà dans la cage, beaucoup de combats durs, beaucoup de combats où on l'a vu souffrir. C'est vrai que cette blessure, elle est arrivée finalement au pire moment de sa carrière, parce que entre temps un certain Khabib Nurmagomedov s'est imposé comme le champion des poids légers, et il va sur cette même soirée, l'UFC 229, affronter Conor McGregor pour le combat qui changera à jamais le visage de notre sport, qui le fera éternellement changer de dimension.
2: Pour l'instant, fidèle à son habitude, Ferguson court après Pettis, le chasse, se pose en prédateur sur un Pettis qui tente de le contenir et qui cherche une solution.
1: Ouais, et c'est un combat où Ferguson et Pettis sont co-main event. C'est juste avant Khabib Conor, donc passer tout près de la gloire tous les deux. Avec cet UFC qui a été le plus vendu hein, en pay-per-view, je crois que historiquement c'était plus de 4 millions d'achats en pay-per-view.
2: Ça ne devait pas être à 10 dollars.
1: Non. Parce que c'était une belle soirée business.
2: On va se faire la multiplication. Le prix du ticket. Et Pettis avec une bonne garde qui bloque.
1: Ouais, face à un Pettis toujours aussi surprenant, capable de jaillir, d'exploser. Des trajectoires lui aussi peu académiques. Et les deux hein, ont finalement un profil et des carrières similaires. Les deux ont touché au Graal. Alors, le titre intérimaire pour Ferguson, le titre unifié pour Pettis. Les deux ont affronté des grands noms. Ça fait des années qu'il ferraille dans cette catégorie des moins de 70 kilos. Avec des grands noms de la KT comme des Barboza, des Dustin Poirier, des Anderson, des Charles Oliveira. Lui aussi, hein, c'est un combattant qui a toujours été porté vers l'offensive.
2: Mais là, pour le coup, il subit un petit peu les assauts.
1: Et on parlait de cette capacité à créer du spectacle, à sortir des techniques de nulle part.
2: Il a beau subir les coups de marteau de Ferguson, le public a réagi dès qu'il
1: Mais il accepte, hein, Pettis, souvent d'être sur le pied arrière pour venir comme ça, piquer, contrer, exploiter des failles dans la garde adverse. Et des failles chez Ferguson, il en a.
2: Sur les côtes de Anthony Pettis, si on peut dire ça comme ça, il ne lâche pas d'une semelle.
1: Ouh ouais, Ferguson a fait une Pettis. Incroyable.
2: Good breathe. Good run.
3: Here's what I need you to do, though. Okay, breathe. Get some water in you. Okay. Drink. There you go. Big mouth. All right. So listen to me. Keep hitting over his kicks. Okay. Every time he kicks, he's wide open. Quick punch combo. Kick at the end of it. You're doing great. Keep your hands high, though. Parry. I like your swagger. I like the mentality.
4: Don't aim so high.
5: That's it, right there.
6: That's my. There you go.
4: Don't aim so high every time.
2: Un déconfinement pour Ferguson, forcément, après un round comme ça.
6: Give me a smile. Give me a smile.
2: Il essaie de continuer à attaquer cette jambe avant. Dans le kick. Mais d'enchaîner ensuite.
1: Un an d'inactivité presque jour pour jour, à un jour d'écart pour Tony Ferguson depuis son dernier combat. Et pourtant, on le sent en énergie. Pas du tout,
2: oh,
1: il est pourtant.
7: Choquer Ferguson qui est ouvert, blessé, sanguinolent. Il est allé trois fois au tapis en à peine 15 secondes.
1: Ouais, et là, Ferguson ferme la garde. On l'a très rarement vu fermer la garde dans sa carrière.
7: Voilà, c'est clair qu'il il se colle à Anthony Pettis. Le temps de laisser passer l'orage, le temps de récupérer. Alors, il y en a un des deux qui est ouvert, mais très ouvert, qui est devenu une véritable fontaine de jus de raisin.
1: Ouais, je crois que c'est Ferguson.
7: Anthony Pettis qui tente de passer la garde. Pour l'instant, l'arbitre laisse évoluer la situation qui n'est pas figée pour ne désavantager personne tant que la blessure ne semble pas grave, juste sanglante et sans danger pour les athlètes. C'est ce qui veut progresser, qui veut passer cette garde.
1: Et attention,
7: ou alors,
1: derrière,
7: se jeter dedans pour frapper.
1: Il tire sur une omoplata. Oui. Il est capable de toutes les folies au sol. Ferguson, même blessé, même commotionné.
7: Dans la bataille et petite provocation.
1: Ouais, il a senti l'odeur du finish, mais cette odeur est en train de s'étioler devant Ferguson qui a retrouvé ses appuis et qui essuie tranquillement le sang sur son visage.
7: On va respecter tout ça. Il va respecter par les médecins maintenant.
5: Hey, give me a rack. Give me a rack.
7: Déjà, alors il faut intervenir, oui, mais il ne faut pas briser la dynamique du combat.
2: Comme les Américains. Mais il faut à la fois inspecter l'état physique des athlètes pour être sûr que personne n'est en danger, éventuellement refermer une plaie qu'il faudrait refermer, et de deux, pour visuellement, pour l'aspect du combat, c'est mieux quand il n'y a pas de sang.
7: Alors c'est important, c'est sur le sommet du crâne, on sait que ce sont des zones qui sont assez irriguées, et donc ça saigne beaucoup, mais c'est pas forcément très dangereux. Allez, c'est reparti.
2: Il a pu récupérer Ferguson, il attendait que ça.
7: Et avec cette image, ce style de Joker, un peu là, de sourire dans le chaos, sourire le visage maculé de sang, comme un tableau d'un certain Kevin Bacon. Francis Bacon ! Francis Bacon, je
2: l'appelle. Allez, allez, allez. On va faire un combat divertissant, c'est pas mal, de s'amuser, de jouer à combattre. Allez-y, messieurs, on fait confiance. Qui veut cadrer Pettis, qui réussit tout de même à s'enfuir, à lui glisser entre les doigts. Et direct du bras arrière, il m'a l'air un peu blessé à la jambe arrière, Anthony Pettis. Qu'en pensez-vous, Jean-Charles?
7: Il est sur le reculoir.
2: Direct au corps.
7: Et s'il avait laissé passer sa chance, Anthony Pettis, c'est que ça doit être démoralisant, Xavier, quand on a senti, quand on s'est vu comme ça finir le combat, d'avoir comme ça un adversaire qui revient, qui vous frappe, qui vous use.
2: Qui vous tambourine même. Allez, il faut sortir encore de cette.
7: Et là, il faut bouger. Et l'oxygène commence à manquer. Le visage est ouvert. Y a-t-il une coupure également à l'arcade pour Pettis?
2: Incroyable. Pressing constant.
7: Ouais, les crochets. Et derrière encore les coups de poing Ferguson.
2: Sauf qu'à force d'avancer son garde, voilà ce qui arrive, on se fait contrer. Et il l'a poussé encore.
7: Okay. Étouffant Ferguson avec les mains basses. Il n'a aucun respect pour la puissance d'Anthony Pettis qui commence à faiblir physiquement.
2: Lequel va s'élever le premier. Anthony Ferguson qui avance continuellement, qui veut rouler sur Anthony Pettis. Anthony Pettis qui, loin de subir,
7: bah, il en a fait
2: ce qu'il peut.
7: Il en a fait une question d'orgueil, Anthony Pettis. De résister à Ferguson qui lui impose ce mano à mano viril, brutal. Les coudes, les genoux, les réponses de Pettis, quel combat!
2: On est clairement dans le top fight là, sur le combat singulier. Face à face, à distance, deux cowboys.
7: Oh, il est tout près de céder là, on le sent. Pettis qui touche, qui approche ses limites physiques et à nouveau les coudes tranchants comme des lames. De Ferguson qui est venu faire du dégât, qui est venu faire un statement, une déclaration, envoyer un message à la catégorie, qui est venu prendre son ticket pour le prochain combat pour le titre. Et quelle ambiance à la T-Mobile Arena de Las Vegas devant ces deux Américains qui offrent peut-être le combat de la soirée.
2: Là, je peux vous dire que t'es petit, ce qui peut casser le mental, ne pas se démobiliser, ne pas jeter les. Poser les armes. Ouh, parce qu'il prend des coups. Et encore.
7: Quelle résistance de Pettis qui tente d'esquiver, de monter les mains, les épaules.
2: Ferguson qui ne s'arrêtera jamais.
7: Ouh, Tony Ferguson.
2: Ça ne tombe pas. Allez, il va passer. Le coup de poing marteau.
7: Quel deuxième round pour Tony Ferguson qui ne paraît même pas essoufflé.
2: Incroyable.
7: Il est d'un autre monde alors que les yeux du monde sont braqués sur cet octogone de Las Vegas.
2: Il a 4 poumons, c'est incroyable.
7: Juste avant le main event, Khabib McGregor, c'est déjà la suite de l'histoire de cette catégorie qui s'écrit.
2: Ah, il vient de se faire rouler dessus par un camion.
7: Pettis qui a voyagé, qui a traversé les enfers sur ce deuxième round. Il est coupé à l'arcade, au cuir chevelu. Il a pris énormément de dégâts.
2: Vous allez piétiner.
3: I can't have you fight him if you didn't got that hand,
7: right? Et ils vont arrêter le combat, ils vont arrêter le combat. Il a la main cassée, Anthony Pettis. C'est terminé. Victoire de Tony Ferguson.
2: C'est
7: arrêt d'arbitre. Ah, c'est terrible.
2: C'est pas
7: c'est terrible pour Pettis. Non, c'est un TKO. Tony Ferguson a vaincu ses démons, a vaincu l'absence, a vaincu la blessure pour revenir au plus haut niveau. La traversée du désert aura duré un an. Il est de retour.
8: C'était un chaos technique.
7: Ouais, je pense qu'il en pouvait plus, il en voulait plus. Pettis qui a eu sa chance dans ce combat. Waouh, qu'est-ce que c'est que ce combat. Et regardez l'ouverture là, immédiate. La précision de ce coude et la force, la puissance et la terreur que peut nous infliger une telle image. On voit que Pettis est diminué.
9: Le chaos technique donc est un arrêt sur blessure ordonné par l'arbitre.
7: Et c'est le coin.
8: Ah, c'est un jeu de l'éponge.
7: Ouais, c'est l'entraîneur qui lui disait
9: d'accord.
7: Je peux pas te renvoyer si tu peux pas combattre.
9: Effectivement,
7: comme tu jeter l'éponge. Tu devrais combattre. Évidemment, c'est une immense déception pour un combattant de la trempe de Pettis, mais c'est peut-être aussi une bonne chose parce qu'il était vraiment dans le dur. Et il approchait de ses limites. Et ce qu'a fait l'entraîneur d'Anthony Pettis va peut-être lui offrir quelques années en plus dans ce sport qui n'est pas comme les autres, mon cher Xavier. On ne joue pas au foot, on met en jeu son intégrité physique. Ce soir, Anthony Pettis a perdu le combat, mais quelque part avec le spectacle de ces deux garçons. On peut le faire tous les deux pour gagner l'événement.

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1: Gentlemen, we've been to the rules of the locker room. I want you to obey my commands at all times. I want you to protect yourselves at all times. I want to touch close to you now. Good luck to both of you guys.
2: Plus que deux combattants, ce sont deux icônes qui sont opposées dans cette catégorie des poids légers. Donald Cowboy Cerrone et Tony El Kukui Ferguson. Deux combattants spectaculaires, charismatiques, qui ont su toucher le cœur du public. Numéro 2 face au numéro 4. Le vainqueur sera évidemment en quête d'une chance mondiale. C'est parti pour 3 rounds de 5 minutes. C'est Cerrone qui est un gabarit assez massif. Excellent kickboxer, très bon au sol également. Avec vraiment une morphologie, une densité musculaire très importante, plus importante que Ferguson, puisqu'il a évolué au cours de sa carrière entre les 70 et les 77 kilos. Il a fait des allers-retours, alors que Ferguson, lui, est toujours resté dans cette catégorie.
3: D'ailleurs, ça se voit au niveau de la percussion. Donald Cerrone qui percute avec plus d'impact, même lorsqu'il est relâché. Ferguson qui doit se jeter là pour aller le chercher.
2: Ouais, il y a un problème de taille à résoudre, et pourtant Ferguson est habitué à avoir une allonge beaucoup plus importante que ses adversaires, ce qui fait 1m80, une allonge d'1m94. Des statistiques qui sont simplement hors du commun.
3: Oui, puisqu'effectivement, comme on le dit souvent, dans ce cas-là, il est disproportionné, son allonge étant censée, en temps normal, être équivalente à sa hauteur. À partir du moment où effectivement votre allonge est plus grande que votre taille, vous avez des proportions en dehors des normes.
2: 35 ans, et malgré le temps, les absences, les combats aussi, les kilomètres qui commencent un petit peu à s'accumuler, Tony Ferguson qui est toujours en quête de ce Graal qu'il n'a jamais touché, la ceinture unifiée, incontestée à l'UFC.
3: Contre là, de Donald Cerrone, et encore, Cyril Dubra arrière,
2: le crochet, changement de garde. Bras droit, puis bras gauche.
3: Esquivé de la part de Ferguson. Oui, le retrait. Pas de retrait pour esquiver ce direct avant de remettre. Dommage qu'il n'ait pas touché sur son contre.
2: Beaucoup plus impressionnant, hein. Vraiment physiquement. Cerrone dégage plus de puissance qu'un Ferguson qui semble presque un petit peu frêle. Et pourtant, ne pas se fier aux apparences.
3: Tony Ferguson qui pour l'instant semble vouloir rentrer dans un combat de boxe anglaise avec Donald Cerrone. Il a adopté un style de combat qui lui est peut-être moins confortable face à un technicien comme Cerrone.
2: Cerrone qui est comme lui agressif, généreux, offensif et ouvert, perméable défensivement.
3: Il boxe avec plus d'enchaînement, beaucoup plus propre sur ses trajectoires.
2: Très dangereux sur ses high kicks, Cerrone.
3: avec une palette de coups bien plus variée et mieux réalisée aussi sur le plan technique. On voit souvent Tony Ferguson perdre un peu l'équilibre sur les high kicks. Mais il continue à avancer, fidèle à son style, le pressing. Donald Cerrone ne se laisse pas presser, intimider.
2: Front kick là au corps qui vient un petit peu saper les résistances, taper un petit peu dans la caisse. Et il est déjà ouvert, Ferguson ouvert à l'arcade. Tentative de coup de retourné, c'est lu, esquivé par Cerrone. Ferguson, on l'a dit, qui accepte trop souvent de prendre des coups. Ouais, le middle kick, pas mal, même s'il était bloqué. Ce n'est pas 35 ans qu'on change son credo, sa méthode, Xavier, surtout son style. Quand cette méthode vous a porté aussi haut.
3: Oui, vous avez raison, Jean-Charles. Le signe d'un combattant, au bout d'un moment, est imprimé en lui.
2: Ouais, 35 ans pour Ferguson, 36 pour Cerrone, qui a une très longue carrière derrière lui. 36 victoires, 11 défaites en carrière. Il approche les 50 combats professionnels. Lui aussi a eu sa chance à une époque pour la ceinture des légers face à Rafael Dos Anjos.
3: Cerrone, comme tous les adversaires de Tony Ferguson, qui doit de temps en temps reculer, tourner, ne pas rester en face, parce que Ferguson avance, avance et avance encore, même sous les coups.
2: Ouais, ça fait des années qu'ils évoluent côte à côte dans cette catégorie des poids légers. Et comme le disait un certain Khabib, il n'y a que les montagnes qui ne se rencontrent pas.
3: Il commence à être un peu téléphoné là, Ferguson. Il a pris des coups, il est fatigué.
2: On voit. C'est un géant là, arrière, avant. Il va suivre d'un high kick et il continue de prendre des coups, mais de répondre à Ferguson malgré cette coupure à l'arcade.
3: Il reste 10 secondes, bien évidemment, les deux hommes se déchaînent. Beaucoup de respect entre ces deux combattants, mais de la rivalité aussi. On l'a vu dans le regard de Ferguson.
2: Il faut se remettre dans le contexte de l'époque, Xavier. Franchement, mettre Cerrone face à Ferguson, c'est l'assurance d'un banger, un combat ultra spectaculaire, un concentré d'émotions et ultra suivi aussi.
3: On demande à Ferguson de mettre plus de pression. C'est son truc, ça, la pression. Mettre ses adversaires sous pression. On l'a vu faire déjà en entreprise. Le coup de coude, c'est pas mal en première intention. Plus la finition derrière qui est un peu moins propre. On se retrouve dos à Donald Cerrone. Et ça, ce pressing de Ferguson toujours, quitte à venir prendre des coups.
2: Et il prend des coups très durs. Ferguson. Il ne bronche pas. Allez, c'est reparti, deuxième reprise. Et Ferguson tout de suite offensif avec un middle.
3: De fin, il se jette sur Donald Cerrone, il le touche là, sur ce jab. Cerrone qui fait l'ascenseur.
2: Ascensu, il ne laisse jamais à ses adversaires l'occasion de respirer, Tony Ferguson. Corps qui sont un investissement pour la suite de ce combat. Ils viennent aussi créer des réactions, faire baisser les mains, créer des ouvertures en haut.
3: Mais c'est René qui perd un peu l'équilibre là parce qu'il n'arrive pas à trouver de trajectoire pour toucher Ferguson.
2: Mais il est débordé, il y a trop de coups pour barrage de coups. Un coup de Cerrone, il y en a deux, trois de Ferguson. Et ils viennent de toutes les distances, de tous les angles et de toutes les armes.
3: Avec, toujours avec son cardio extraterrestre et son agressivité, on sait d'où elle vient, mais allez, il a saisi cette jambe sans pouvoir en faire quelque chose. Donald Cerrone qui se remet au centre de la cage pour mieux reculer.
2: Et il a besoin d'espace, Cerrone, et il essaye d'imposer cet espace, il ne va pas à la bagarre, il cherche des coups longue distance, il cherche à travailler avec des coups rectilignes et directs.
3: Parce qu'il le sait, s'il se met à courte distance, à distance de points, il va avoir à faire une rafale de coups
2: et de coudes certainement.
3: compliqué à gérer, et donc il vaut mieux se tenir à distance avec plus de recul et mieux voir la situation. Et le kick,
2: il a besoin d'espace, il a besoin d'oxygène, et Tony Ferguson n'est pas décidé à lui accorder. Il ne recule sous aucun prétexte, sous aucune menace, Ferguson.
3: Et c'est vraiment un avançant qui va se rapprocher à nouveau là, à la tête. Et beaucoup de retournées, mais à force de le faire, ça commence à se voir et à se prévoir.
2: Ouais, il en devient prévisible et un peu téléphoné, Ferguson. Qui alterne toujours les gardes, qui bloque ce high kick qui vient punir avec ce calf kick qui avait des airs de pénalty.
3: Il arrive en courant, il a fait deux pas. Pas mal. Attention au choc de tête. Le jab aussi.
2: Ça commence à saigner du nez.
3: Une, deux, trois.
2: J'ai cru que ce coude avait percuté Cerrone à la tempe.
3: Cerrone qui cherche le menton à chaque fois de Tony Ferguson.
2: C'est irrespirable le rythme qu'impose Tony Ferguson. Allez, tentative
3: de lutte. Très bien. Le projetage. Ferguson qui va se relever tout de suite. Donald Cerrone va en profiter peut-être pour marquer sa deuxième. Et non. Il a ouvert le grip.
2: Ouais, et il a rentré derrière. Il va punir. Le visage est de plus en plus marqué pour Cerrone qui prend tous les jabs qui est gêné par cette équation de taille et d'allonge hors norme que propose Ferguson.
3: Et comment ça
2: parce que Cerrone est plus grand que Ferguson et Ferguson, souvent ces garçons comme ça on n'arrive pas à les comprendre, un petit peu comme Volkanovski qui fait 1m68 et qui a je crois aux alentours d'1m80 d'allonge.
3: Bah, en fait ça le rend difficile à appréhender parce que vous observez quelqu'un qui est plus petit que vous, donc votre cerveau identifie par l'habitude une allonge plus petite que la vôtre. Et même hors distance, vous faites toucher. C'est très déstabilisant quand on n'est pas préparé.
2: Ouais, kick puissant pour la jambe arrière, Tony Ferguson.
3: Et Donald Cerrone qui commence à avoir du sang qui coule dans les yeux qui gonflent, son champ de vision qui commence à être, non pas obstrué, mais en tout cas gêné.
2: Ouais, qui est moins lucide, qui a un moins bon coup d'œil et dont les esquives sont moins efficientes.
3: Et Ferguson, comme si c'était le premier round, même rythme.
2: Direct du bras avant, hop, on vient chercher.
3: Oui, 2, 3, 4, c'est bien, c'est pas mal.
2: Ouais, mais même après ça, il ne laisse aucun répit, Ferguson. Véritable mitrailleuse. Oui, le coup de Ferguson.
3: Direct.
2: Et là, maintenant.

0: forcément de malice, hein, Xavier. On est parfois dans une telle, dans un tel effort, dans un tel état qu'il est, voilà, facile de perdre un peu de lucidité. Je comprends l'intensité, mais les arbitres sont là pour rappeler le règlement et respecter les règles, quel que soit son état, fait partie du jeu aussi. Donc, tout comme le fait de se rebeller, hein. Il aurait très bien pu, ça aurait été un peu sévère là sur ce coup-là, mais il aurait très bien pu être sanctionné, en tout cas averti par M. Miragliotta.
1: Ouais, et attention à ses stigmates, parce qu'il prend beaucoup de coups, c'est René, et l'œil est de plus en plus fermé. Et là, c'est un vrai cercle vicieux, parce que bon, il voit les coups, plus il les prend, et plus cette blessure va s'aggraver. Il n'y a plus grand-chose à droite. Et si j'étais... Si j'étais Tony Ferguson, je mettrais des crochets.
0: Ah, il voit plus, je pense qu'on va faire intervenir le médecin. Aïe, aïe, aïe. Ah, c'est terrible.
1: On a vu des abandons pour beaucoup moins que ça.
0: Là, non seulement il ne voit plus rien, mais ça saigne dans son œil.
1: Ouais, et là, il y a un vrai risque pour l'intégrité physique. Et je pense que le médecin va l'arrêter. Je pense que Donald Cerrone.
0: Ça va être un chaos technique. Il n'arrive même plus à ouvrir l'œil.
1: Il n'arrive plus à ouvrir l'œil.
0: Non, il ne voit plus rien. Le champ visuel est totalement obstrué, l'œil est fermé, il y a un trop gros risque, il veut combattre Cerrone, on connaît son caractère, son orgueil, mais là il est trop courageux pour son propre bien, et à nouveau il va échouer aux portes d'un championnat du monde. Il ne peut pas se défendre, et c'est la bonne décision, même si elle est dure, elle est amère pour un combattant comme les Cerrones.
1: Complètement fermé. En plus, regardez,
0: il n'arrive pas à réaliser. Il n'a pas envie de réaliser Donald Cerrone. Personne n'a envie d'être ainsi arrêté.
1: D'autant qu'en plus, là, après 2 ou 3
0: c'est terminé. Tony Ferguson l'emporte. Parti KO, arrêt du médecin. Chose à dire, oui. Xavier.
1: En plus, après 3 ou 4 minutes d'arrêt, comme ça, vous avez récupéré du cardio. Un œil fermé, ça se voit pas forcément tout de suite. Ouais. On ne constate pas forcément tout de suite qu'on est aveugle d'un côté.
0: Bien
1: et donc, on comprend qu'il soit déçu, il se rend pas compte qu'il n'est plus en mesure de combattre.
0: Mais on le sait, il a l'âme d'un combattant. Les combattants sont programmés pour combattre, parfois jusqu'au bout, parfois au péril de leur propre santé. Mais là, il y avait trop à perdre. Parfois, il faut. Live to fight another day, vivre pour combattre un autre jour.
1: Ceci dit, regardez, ça pourra donner lieu à polémique, ça, parce qu'en fait, on a vu que son œil a gonflé vraiment en une minute, durant la minute de repos, et certaines personnes se demandent si
0: c'était pas le coup qui a été donné
1: qui est arrivé après le gong qui a fait gonfler l'œil, et ça aurait pu donner lieu à une disqualification, mais bon.
2: Ladies and gentlemen, at the end of round 2, the doctor has called a stop to this contest, declaring the winner by TKO, Tony El Kakoui Ferguson.
0: Ce n'est pas l'épilogue que les spectateurs attendaient, mais c'est le résultat que Tony Ferguson était venu chercher. Peu importe la manière, l'Américain vient de s'offrir une nouvelle chance mondiale dans cette catégorie. Lightweight moins de 70.

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1: Let's go!
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3: C'est un silence de cathédrale qui accompagne ce qui est pourtant un combat très séduisant, très excitant et très attendu à l'époque. Justin Gaethje, valeur montante de cette catégorie d'épaule léger face à Tony Ferguson, qui lui en est déjà un vétéran, une des valeurs sûres. C'est un rendez-vous avec son histoire pour Ferguson. 3 ans ont passé depuis son titre intérimaire face à Kevin Lee et malheureusement il y a eu les blessures, les absences. Il a combattu seulement une fois par an depuis et il a un peu raté le train de la gloire, mon cher Xavier. Et entre temps, eh bien, il y a une jeune génération qui pousse. Et cette génération, elle a beaucoup de qualité. Un titre intérimaire qui est mis en jeu alors que Khabib Nurmagomedov, le champion de cette catégorie, s'est quelque peu éloigné de l'octogone. Et le vainqueur pourra l'affronter pour réunifier la ceinture. Ce qui fait que du coup, vous mettez face à face deux combattants les plus agressifs et les moins défensifs, probablement, de tout le roster, pour qu'ils se rentrent dedans.
4: Ouais, ici, voilà.
3: De ce contexte, c'est que ce combat intervient en mai 2020, en pleine pandémie de Covid. Pandémie pendant laquelle l'UFC a continué d'organiser des événements et a vraiment montré son savoir-faire,
4: sa résilience,
3: à la fois pour le bien-être financier des combattants, pour leur capacité à gagner leur
4: vie,
3: mais aussi pour sa capacité à capter justement de l'audience en ces temps très compliqués, parce que l'UFC a été l'une des seules organisations, si ce n'est la seule organisation, à produire des galas à cette époque. Alors attention à Gaethje, hein, qui est un ancien lutteur universitaire, qui depuis son arrivée à l'UFC n'a offert que des combats très durs. Il a une droite patate de forain, Justin Gaethje.
4: Mais le crochet encore de Justin Gaethje.
3: Ouais, de ces lutteurs tombés amoureux de la boxe, de ces lutteurs qui ont abandonné la lutte pour produire du spectacle, conscient qu'en offrant des chaos, en offrant de l'émotion, on pouvait accélérer sa carrière et son destin.
4: Mais on a dit deux combattants qui aiment la bagarre à tout prix, sauf qu'il y en a un des deux qui frappe plus fort que l'autre. Il s'appelle Justin Gaethje. Bon crochet là de la part de Gaethje. Ferguson qui remise. Et vous l'avez dit, hein, l'UFC a réussi à maintenir son The Show Must Go On durant la pandémie au prix d'un dispositif inédit de confinement et de maintien des athlètes en autarcie.
3: Ouais, il y a vraiment une bulle sanitaire très stricte qui avait été mise en place à l'époque. Puis là, on est au tout début de la pandémie.
4: Ouais. À se demander comment dans un sport avec autant de contacts, autant de situations de promiscuité, n'y a eu absolument aucune contamination. C'est incroyable. Performance, hein. Oh la puissance, la violence. Le bruit des impacts de Justin Gaethje est absolument terrifiant. Il a 31 ans, il est en pleine force de l'âge.
3: Surtout dans ce contexte où effectivement on n'a aucun bruit parasite autour, hein. Il n'y a pas de public dans la salle. On entend absolument tout. De doubler, les coups encore indirects du Braillard qui vient accueillir Ferguson le conquérant. Souris.
4: Tu compares la Ferguson à un jeu beaucoup plus académique basé sur la puissance. Il y a peu de volume mais extrêmement explosif.
3: Ah oui.
4: Précis, puissant.
3: Justin Gaethje, il est ni là pour faire du volume ni là pour faire de la fantaisie.
4: Ouais, il s'appelle Justin the Highlight Gaethje. C'est son surnom et il est fidèle à ce surnom.
3: Avec une boxe très basique. Oui, crochet très basique, mais qui se veut pragmatique, efficace.
4: Une puissance de feu,
3: crochet encore.
4: Phénoménal, une agressivité de tous les instants. Et déjà, à cette époque, on voit se dessiner les attitudes d'un Gaethje plus prudent. Défensivement,
3: direct dans la tête,
4: qui
3: encore
4: a été marqué. Voilà, les premiers combats de Gaethje à l'UFC, c'est Michael Johnson.
3: C'est un combat qui remporte, mais où il a perdu pas mal d'espérance de vie.
4: Et puis derrière, il se fait accrocher consécutivement par Eddie Alvarez et par Dustin Poirier.
3: Fin de ce premier round. Incroyable.
4: Et
3: il est encore debout, Ferguson.
4: Il y a un gentleman's agreement pour ne pas lutter.
3: Oui, oui,
4: de ne pas aller au sol.
3: C'est clair, effectivement. Pas de tenue d'agression sur la lutte. En revanche, on a tout reporté sur la boxe et surtout la boxe anglaise.
4: Il a pris des coups forts là, Ferguson, et il est encore debout. Solide. Mais pour combien de temps?
3: On voit déjà les hématomes qui commencent à gonfler sur son visage. Justin Gaethje qui s'est fatigué à frapper sur cette tête de pierre, ce crâne de pierre de Tony Ferguson.
4: Ouais, il me semble qu'il y a un petit pouce dans l'œil là de Gaethje. Ouais, et on a vu Ferguson qui réagit.
3: Allez, on se remet.
1: Go! Don't fire, let's go, Tony. That's it. Get my head up. You're right.
4: Allez, deuxième round avec un Gaethje toujours agressif là sur ses crochets très larges. Les crochets qui auraient tout à fait leur place dans une bonne bagarre de saloon, n'est-ce pas mon cher Xavier?
3: C'est sûr.
4: Ils auraient leur place et leur efficacité, hein.
3: Sûr. Même le crochet du bras avant de Gaethje fait un bruit assourdissant. Ce qui percute. Et Ferguson du coup fidèle à son habitude, hein, qui fait des feintes, qui cherche des trajectoires, qui tente de varier, il vient s'empaler encore sur le crochet de Gaethje au passage. Crochet au corps, même ça fait mal.
4: Tony Ferguson, le menton, le physique, le mental sont certainement déjà éprouvés à aujourd'hui 36 ans.
3: Il lui prépare cette main droite là, Justin Gaethje. Il l'attend. Oh, voilà. Direct dans la mâchoire.
4: Ferguson qui par rapport à ses premières années de carrière a quelque peu ralenti mais n'a pas en revanche modifié son style.
3: Il va falloir s'adapter, c'est vrai, les âges, le poids des années va finir par faire son effet. Et on va chercher des choses un peu différentes. Justin Gaethje qui l'attend et vient toujours le contrer. Crochet, crochet. On le sait, hein, les lutteurs
4: développent beaucoup de puissance parce qu'ils sont habitués à tourner leur buste.
5: Quelle puissance, quelle violence, l'explosivité de Geddy Ferguson qui est invaincu depuis 8 ans maintenant, 12 victoires consécutives, mais beaucoup moins actif sur ses dernières années de carrière et à un âge où on bascule très vite du mauvais côté. Le corps ne répond plus comme il répondait avant. On a passé ce cap, pas que symbolique, des 35 ans pour Ferguson. Et cap qui se révèle fatidique, qui s'est longtemps révélé fatidique dans les petites catégories. Sachez que jusqu'à encore récemment, il n'y avait aucun combattant de 35 ans ou plus qui avait gagné ou défendu une ceinture entre les 57 et les 70 kg.
4: Et vous savez pourquoi ?
5: Sur les petites catégories. Parce que, malheureusement, personne de 35 ans, on commence un petit peu à perdre en explosivité. On perd aussi cette capacité à répéter les efforts à très très haute intensité.
4: Exactement.
5: On commence à décliner physiquement, tout simplement.
4: Exactement.
5: Et puis il y a le poids des années, des blessures, l'usure physique, mentale.
4: Et vous avez raison, parce qu'en fait, les premières qualités que l'on perd en vieillissant, il faut dire le mot, même si ça pourrait être un mot interdit pour les sportifs, les premières qualités qu'on perd, ce sont donc la vitesse, l'explosivité et l'endurance. Et ce sont généralement les premiers atouts des poids plumes, des poids coques et toutes ces catégories du bas, entre guillemets. Et ce qui explique donc que très rapidement on devient inefficace au-delà de 35 ans, ou moins efficace plutôt, contrairement au light heavyweight ou au heavyweight qui eux peuvent combattre jusqu'à 40 ans et au-delà. Malgré la douleur des impacts.
5: Ouais, c'est vrai. Parce que la dernière qualité en revanche qu'on perd, c'est le punch.
4: Le punch, ouais. Le punch et la puissance.
5: Et on parle souvent de la force du vieillard.
4: Ouais. Exact.
5: Oh là là, il est terrifiant.
4: Et le direct.
5: Geddy est là, il est en train de remplir Tony Ferguson. Il prend beaucoup trop de coups.
4: À chaque fois, il envoie des espèces de coups de machette dans la tête de Ferguson. À un moment donné, l'arbre va tomber. Il ne pourrait en être autrement.
5: Ferguson qui a cette aura d'invincibilité obtenue avec les années, avec les victoires. Mais malheureusement, tous les murs finissent un jour par tomber. Et s'il a pu toujours compter sur son menton, c'est que malheureusement, il n'a jamais tenté de développer d'autres qualités ou en tout cas d'adapter son style.
4: Il continue à avancer vers Geddy. Il continue à se prendre des crochets infernaux.
5: Crochets et des low kicks. Hein. Il impose toujours cette pression, mais. Oh,
6: pour Tony Ferguson, waouh, quel choc! Il a surpris tout le monde, y compris Justin Geddy qui est encore sonné. Heureusement que c'était la visite de repos. Il en veut même au soigneur d'avoir voulu retirer son protège-dents. Tellement il est déstabilisé.
7: Take 10% off your shots, you're trying to kill him. Pop him with good clean shots. Okay? Every once in a while you can throw a cleaner, but you gotta know you could touch him with it.
4: Récupérer. Ouais,
5: et on lui demande en fait de mettre moins de puissance dans ses coups parce que on lui dit que en fait sur ses coups il a envie de descendre l'adversaire et quand on met comme ça toute la puissance au lieu de travailler clairement en vitesse, en fait on devient quelque peu prévisible, Xavier.
4: On devient effectivement beaucoup plus lisible et en plus de ça on dépense plus d'énergie que lorsqu'on essaie de boxer proprement de façon construite sans penser d'abord puissance, parce que le fait de vouloir frapper fort à chaque coup vous crispe, vous ralentit paradoxalement, et c'est ce qui fait que du coup Ferguson réussit finalement à contrer Justin Geddy sur ce uppercut, et que heureusement pour Justin Geddy le gong l'a sauvé, il lui a permis de récupérer. Mais le problème à mon avis c'est que l'ego va faire qu'il va continuer à vouloir se venger. Il risque de ne pas écouter les consignes du coin.
5: Ouais, c'est un combat de championnat prévu donc en 5 rounds de 5 minutes.
4: Il faut rester lucide. On est dans son coin, Justin Geddy. Mais qu'est-ce que tu veux ? T'as envie de le tuer à chaque fois, à chaque coup.
5: Voilà. Et là, on sent la vitesse.
3: Voilà, et on dit souvent que plus on cherche le chaos, moins il vient, moins on le trouve, effectivement. Ouais. Crochet. Effectivement, tout le monde est d'accord, hein, Ferguson se prend des coups. Ah, il a un menton, hein, il a une barbe incroyable. Ferguson, visage déjà marqué. On vous l'avait dit en début de combat, on vous l'avait promis, je pense qu'on n'a pas menti. Deux attaquants. Ouh, le crochet gauche là. Et encore et le crochet droit. Et là, il est prend tous maintenant, Ferguson. Justin Gaethje qui a écouté les conseils du quoi pour un moment, et puis il est revenu à ses fondamentaux. Des grosses batailles. Ouais, pour l'instant, elle passe, hein, donc on est en réussite comme ça. Bon, on n'est pas critiquable, à condition de ne pas se mettre à court de ressources et de ne pas ensuite payer l'addition de son audace. On sent que les réflexes sont un peu moins aiguisés. Surtout le problème, la responsabilité défensive n'a jamais été le fort de Ferguson. Mais là, face à un combattant qui a de telles enclumes, qui a une telle résistance, ça va devenir certainement difficile. Le sol serait peut-être le salut de Ferguson.
6: Oui, sauf que mais
3: à aucun moment, voilà, on l'a vu jusqu'ici tenter d'aller accrocher Gaethje.
6: C'est parce qu'il le sait, Gaethje va être très compliqué à amener au sol. Et Ferguson, c'est pas du style à tirer la garde. Hein. De toute façon, on n'acceptera pas, d'y aller dans cette garde. Ferguson prend autant de coups dans un combat. Allez, il avance maintenant, Gaethje. Il a senti l'odeur du sang. Il va aller le chercher, ce Ferguson. Il va aller l'attraper, le débusquer.
3: Il est ouvert sous l'œil droit, il ouvre l'arcade gauche. Ferguson est toujours réactif, mais de moins en moins élusif. Malheureusement, il peut suffire d'un coup, une balle, une seule.
6: Oh là là là là là là.
3: Dans le chargeur de Gaethje. Descendu la plupart des combattants de cette catégorie. Ferguson, lui, continue d'avancer sans broncher. 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Ah, il les mange comme des cookies là, Ferguson. Et encore un crochet plongeant. Décidément. Il lui sort partout donc, dans la bouche. Il faut avancer encore un peu. Ouais, c'est une bagarre de bar, hein, Xavier, mais elle est de plus en plus éduquée de la part de Gaethje, qui est précis, qui exploite toutes les opportunités. Ferguson qui continue à avancer, qui continue à envoyer de la boxe, des crochets, des supercuts. Il veut, mais qui frappe la plupart du temps dans le vide. Qui trouve pas sa distance, qui arrive pas à s'exprimer. Parce qu'à force de prendre autant de coups, il commence à voir double. Mais ça arrive. C'est un cercle vicieux, Xavier. Plus vous prenez des coups, moins vous les voyez venir. Et plus vous en prenez. Donc un peu de punch par rapport à Gaethje. Et tu bouges, tu dois bouger. Let's go. Et il a toujours, malgré les dégâts, malgré la violence et la répétition des impacts, ce grain de folie, Ferguson. Balayage circulaire. Il a envie de faire un petit peu de spectacle, pourquoi pas. Quand même prendre au sérieux ce combat, hein, qui est déterminant. Ouais, mais je pense qu'il sait très bien ce qu'il fait, Ferguson, parce que en faisant ça, quelque part, vraiment il vient planter la graine du doute chez l'adversaire. Il l'a piqué avec un high kick jambe gauche et derrière fini avec un crochet du droit. Quel enchaînement. Il a fait un déséquilibre. Il a continué d'un crochet, il a levé cette jambe qui est venue fouetter, gifler Ferguson. Et Ferguson aura voulu se venger, comme d'habitude. Et je disais, Xavier,
6: est-ce qu'on serait pas un peu orgueilleux?
3: Il fait ces espèces de danse là qui descend au sol. Quelque part en face, tu dois te dire, mais il est fou ce mec. Et ça, c'est extrêmement dérangeant.
6: Ouais, c'est un peu déstabilisé. Pour l'ouverture
4: Ah ouais, c'est pas beau. Il va falloir un petit peu de couture après le combat. Il lui en aura mis des coups, Justin Gaethje. Crochet qui vient s'écraser sur la mâchoire, le cross plutôt. Droite,
8: ouais, et là on voit déjà le regard qui commence à changer. Et au bout d'un moment,
4: faire que ceux qui reculent, et il y a des combattants comme ça qui ont vraiment construit leur carrière sur cette espèce de mystique d'invulnérabilité, sur cette capacité à encaisser les coups. Et malheureusement, je l'ai dit, je le répète, tous les édifices finissent un jour par tomber. Et un jour, lorsque le corps vous lâche, c'est terminé. Le menton, c'est un capital santé qui ne se reconstruit jamais. C'est comme cette jeunesse, mon cher Xavier, à laquelle vous avez dit adieu et que vous ne retrouverez jamais. Bah, écoutez, c'est terminé, Xavier, c'est fini.
8: Moi, ça va, je me plais, hein, y a pas de problème.
4: Tout va bien.
8: Vous avez deux pieds dans mon époque, et vous?
4: Alors, vous avez surtout les deux pieds dans un pantalon très serré et douteux, Xavier, mais c'est un autre sujet.
8: Mais je sais que vous m'aimez avec vos survêtements.
4: Moi, j'aime
8: vos pantoufles.
4: J'aime la vie, j'aime le confort. Allez, coup de pied retourné. Sur Justin Gaethje qui l'a esquivé, qui a gardé la tête baissée.
8: Ouais, mais là, il commence à nous faire
4: des moves là avec les bras, des mouvements là qui me rappellent un peu Anderson Silva. Mais pas forcément de la meilleure époque. Et pas forcément avec la même élégance. Coup de coude de bien trop loin. Et un Gaethje hein, qui fait son combat, qui reste à distance respectueuse de la longe de Ferguson et qui pilonne dès qu'il en a l'opportunité. Crochet. Sur ce combat, Tony Ferguson en aura perdu des neurones. Voilà, c'est par poignée.
8: Vraiment une grosse pièce d'artillerie, Justin Gaethje, qui se déplace dans cet octogone et qui est sur tous les fronts.
4: Crochet gauche, mais comment fait-il pour encore rester debout et pour encore réagir, Ferguson? Chacun de ses commence à être de plus en plus dur là, même les low kicks commencent à faire leur effet. À chaque fois on voit le corps de Ferguson branle-ballon déséquilibré. Tout le corps part sur l'impact.
8: Mais il tient.
4: Et il tient à l'orgueil. Et il a encore le punch. Il a encore l'expérience. Il a encore l'envie d'aller chercher ce combat à Ferguson. C'était plus pour faire reculer, marquer des points qu'autre chose. Ouais, beaucoup de déchets, beaucoup de coups dans le vide, alors que Gaethje, lui, est extrêmement précis, efficient. Oh là là, à chaque fois on a peur. À chaque fois que ce bras arrière est décoché, il y a un tremblement. Le corps est en train de lâcher. Il saute sur le recul. Et une légende est sur un fil maintenant, après 18 minutes de combat. Je vous l'avais dit, il est sur un fil et pourtant il tient.
8: Il avait beaucoup d'argent, vous avez dit, avec Kevin Ferguson.
4: Tony Ferguson, décidez-toi. Tony Ferguson.
8: Ouais, et là, Gaethje, patient, intelligent, qui attend son heure, qui attend le coup dur, qui ne veut pas se précipiter, qui est respectueux des compétences, de la créativité, de la folie d'un Tony Ferguson,
4: et de son côté imprévisible aussi. Sait-on jamais ce qui peut arriver. Oh là là, encore.
8: C'est trop.
4: Encore une droite.
8: C'est trop pour un seul homme et pour un seul soir. Il est beaucoup trop courageux, Tony Ferguson. Beaucoup trop résistant.
4: Là, ce sont des coups de des missiles qu'il envoie à Gaethje. Comment fait-il pour rester encore debout? Dites-vous que ce sont des mitaines hein, de 4 onces. Hein. On n'est pas sur des gants box de 12 ou 16 onces.
2: Right, you ready? Okay. Fight!
9: Let's go.
8: Et c'est un homme qui fait un peu plus de 80 kilos dans la cage. Et qui a des marteaux à la place des poings. Une vitesse d'exécution, une maîtrise du geste. Et l'UFC n'a connu aucune décision. Aucun de ses combats n'est allé à la limite, Gaethje. Et pour la première fois, il va peut-être y être poussé. Ça fait 4 rounds qu'il martèle le corps abîmé par les années, par les blessures de Ferguson. Et pourtant, le vieux est toujours là. Et soudain, malheureusement, il fait plus humain. On le voit friable.
4: Allez, 10 secondes,
8: on le voit touchable.
4: 10 secondes restantes.
8: On l'a vu plusieurs fois trembler, plusieurs fois reculer, plusieurs fois vaciller. Fin de ce quatrième round, il en reste à une seule. Et Ferguson est très largement en retard. Et maintenant, il faut convoquer un miracle pour Tony Ferguson.
4: Ce crochet à la tempe là qui. Il y a un vacillé Ferguson. On ne voit pas trop quelle solution le coin de Ferguson va pouvoir trouver pour lui permettre d'inverser la tendance, surtout que. Qu'il est clairement entré dans une guerre d'ego. Et que maintenant, un round pour finaliser ou mettre KO. Justin Gaethje, ça va être long. Enfin, ça va être court, pardon, ça va être compliqué.
8: Ouais, et on dit le menton de Tony Ferguson doit être intronisé au Hall of Fame, le temple de la renommée. Le temple de la renommée, pardon. Et on l'a dit à Gaethje dans son coin la dernière fois que tu t'es relâché. Que tu t'es senti un peu trop à l'aise, tu t'es fait finaliser.
4: Alors serre les dents, concentre-toi, focus.
8: Ouais, c'est le visage d'un homme meurtri, d'un homme à la dérive, invaincu depuis 8 ans et sur le point de céder aux portes de son rêve une nouvelle fois. Cinquième et dernier round et il va falloir un finish pour Tony Ferguson qui a perdu... la plupart des rounds, qui en a presque perdu chaque minute.
4: Mais un finish ou rien.
8: Justin Gaethje toujours aiguisé, toujours prêt à déchaîner les enfers avec ses crochets. Crochet droit, crochet gauche.
4: Justin Gaethje visuellement toujours très frais.
8: L'enchaînement, jab, crochet droit, crochet gauche. Il a tout pris Ferguson et il est resté en face. Et là on arrive à la frontière où chacun des petits filles incroyablement courageux et un acte incroyablement fin. On y est précisément 3055. Tous les hommes ont leurs limites. Ça devient difficile à voir. Une telle punition. Le corps est meurtri, les kicks ont fait leur effet.
4: On lui demande d'utiliser ses mains, de faire de la boxe
8: anglaise. Le pas est lourd.
4: Gaethje qui est sûr de son avance, il le sait.
8: Et cela fait 8 ans que personne n'avait trouvé la réponse à l'équation. Et le punch de Gaethje est en train d'ouvrir la brèche pour Tony Ferguson. C'est le début de la fin. Et désormais, il ne peut qu'espérer tenir, survivre. Et si c'était maintenant. Et
4: là, il a donné dans son coin à Tony Ferguson. Récupérer.
8: Toujours attentif. Gaethje qui est en mission.
4: Ouais, Ferguson qui tente de rouler là pour attraper cette jambe et partir sur une clé de genou, qui sait. Mais malgré la fatigue, Justin Gaethje reste très lucide, très concentré. Il ne se laisse pas faire.
8: Crochet gauche encore. Il tourne le dos.
4: Il l'a jeté, il l'a poussé dans le grillage pour le remettre debout. Allez, viens de battre.
8: Ouais, là tout passe maintenant, il n'y a plus aucune lucidité.
4: Oh, la séance de
8: chirurgie. Et il tombe malheureusement. Ah, c'est terrible comme image, c'est triste. on assiste à la chute d'une idole, d'une icône qui est saoulée, martelée de coups, le visage gonflé, tuméfié. Il y a encore l'envie, mais pour combien de temps? C'est un combat qui a perdu tout son sens, Xavier. C'est un combat que Tony Ferguson n'a plus aucune chance de remporter.
4: Salut mon cher Jean-Charles, pour moins que ça, j'aurais vu, je connais les arbitres qui se seraient interposés pour déclarer KO technique. Hein. Regardez le visage de Tony Ferguson. Il a même plus de réflexe pour éviter les crochets.
8: Il a que ce réflexe conditionné, il a que cette âme de guerrier qui lui dit encore, qui lui chuchote à l'oreille d'avancer, il crache du sang, et il n'en peut plus, et le corps l'a trahi, et dit non, il faut arrêter, c'est terminé. Justin Gaethje a fait chuter Tony Ferguson. Justin Gaethje est le nouveau champion intérimaire des poids légers.
4: Comme je le disais, je connais beaucoup d'arbitres qui auraient arrêté le combat avant. Devant finalement la passivité de Justin Gaethje, de Tony Ferguson, qui dégustait les coups sans ne plus rien donner en retour, sans même se protéger. Pour son propre bien, Herb Dean a mis un terme au combat, chaos technique.
8: Et il le fallait, Xavier. C'est l'un des combats les plus durs. Et c'est l'un des hommes que j'ai vu aller le plus loin dans la douleur. Dans la résilience, il a été jusqu'à son extrême limite avant que son corps ne lui dise stop, avant que son corps ne le trahisse, et on sent que le mental est affecté. Après 8 ans, Tony Ferguson a malheureusement enfin basculé du mauvais côté.
4: Il ne pouvait plus, là c'était trop. C'est à ça que servent les arbitres, hein. D'abord et avant tout à préserver l'intégrité physique des athlètes, plus que le respect des règles et plus encore que le respect du rythme du combat et du spectacle. Les arbitres sont d'abord là pour protéger les athlètes d'eux-mêmes.
8: Ouais, cette image elle est effrayante, de cette prise de conscience que c'en est fini, et c'est cruel pour Ferguson, mais la nouvelle génération des poids légers est arrivée. Justin Gaethje vient de battre une icône et de s'offrir la chance de défier Khabib Nurmagomedov pour le titre incontesté des 70 kilos. Justin the Hollow Gaethje.

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0: Antoine, bienvenue. Antoine qui nous prépare un petit filet de légende lundi prochain.
1: Ah oui, tout à fait.
0: 20 minutes de petit filet.
1: Et on aura une double ration de chute ou pas chuterait.
0: Ah ouais.
1: Il y aura un tour normalement et la semaine prochaine il y aura deux tours.
0: Ah ouais.
1: Mais j'offre, moi je suis comme ça. Quoi. On se change pas quoi.
0: C'est vrai.
1: Bon allez, on trouve des droits pour la chaîne L'Équipe, c'est parti Greg, ça arrive.
0: Let's go. Je t'ai fait en Amérique.
1: Vous êtes un Américain, de toute façon, voilà. Allez, un sport qu'on adore, bien intelligent comme on aime, le pneu wrestling. Ça consiste à quoi? À se battre et à se foutre dans le pneu, voilà. C'est un match qui oppose Outlaw et Raven, c'est une pro-ligue américaine. Il ressemble un petit peu à Arnaud, ça fait, regardez, on l'embrasse. Voilà, mais ça fait mal. Bah, il s'éclate, et alors ça fait des millions de vues. Alors lui, Yasser Zayad, à votre avis, combien de points sur le poids sur les mollets? 358 kilos.
2: Ah là là, c'est pas les genoux de
0: jeunes, il y a rien en dessous.
1: Il y a rien, ouais.
2: Oh là là.
1: Bah sinon, il aurait mis une chasse, ça aurait été moins drôle. Allez, alors ça, c'est un jeu bien asiatique, on adore. C'est, bah, il faut rester 24 heures sur un vélo. Et puis, bah, le gagnant, bah, voilà, c'est, ça sert à rien. Il faut rester 24 heures.
0: Reste.
1: Ouais, et c'est le rouge qui a gagné, on l'embrasse le lendemain matin à 8h du mat. Alors, ils sont trop forts. Ngo et Tran, ils ont fait 150 mètres avec un medicine ball en arrière, comme ça. Vous allez me dire, ça sert à quoi?
0: Ça sert à rien.
1: Bah, ça sert à rien, voilà, ça, c'est le principe. Hein. Sinon, je ne diffuserai pas. Alors, ça, je connaissais pas, Greg. C'est le roller handball.
0: Il a marché, non?
1: Bah, je sais pas trop, mais en tout cas, c'est. Sur le streamer Denis Laquette qui a diffusé ça.
0: Il me fait marrer le streamer.
1: Hop, regardez. Du billard acrobatique.
0: Oh.
1: Le petit coup de fesse et ça passe pas mal.
0: Pas mal.
1: Alors ça va peut-être relancer, ça c'est une image des années 80, le ski sur la tête, je sais pas si ça existait.
0: Ah, tu vas chercher les archives. Hein.
1: Moi franchement je serais meilleur sur les skis si c'était dans ce sens-là.
0: Bah non, bien sûr. Bah, oui,
1: le golf, bien sûr, sur lac glacé, bien évidemment.
3: Allez, chute.
1: Il fait bien froid, bah ouais, bien sûr. Alors lui, il s'est dit, tiens, je fais le marathon, puis en plus, je vais faire du basket en même temps. Il a fait 42 km comme ça. À San Francisco, hein.
3: Bon, ouais.
1: Marché, ouais, il y a marché. 10 000 dollars, désormais, on adore ce genre de jeu. Il faut tenir à 20 dans la voiture, voilà. Ça passe, ce qui s'appelle un voyage étudiant, en fait, hein, tout simplement. Et on est bien à 26 degrés, mais évidemment, sinon, c'est pas drôle. Et tout le monde a bien chaud.
0: Ah, ils en envoient des bêtes, en plus. Ah, il y a des blattes.
1: Le catch avec Jésus. Alors lui, sa force, c'est qu'il ne touche pas les adversaires, il gagne quand même.
0: Ah, c'est drôle. Ah, ça, c'est très drôle.
1: Voilà, donc c'est de l'humour. Hein,
0: oui, bah oui, oui, bah, c'est pas le vrai Jésus, merci Antoine. Non mais je veux dire bon, c'est pas très assidu au caté, mais enfin bon.
1: C'est du catch. Twitter, je vois des trucs.
0: Non, mais d'accord, mais... Alors c'est du catchécisme.
1: Oh, oh du catch. Vous êtes très fort.
0: Merci beaucoup.
1: Allez, on a lancé un jeu il y a deux semaines, Greg, qui s'appelle Choisis ton image.
0: Ouais.
1: C'est assez simple.
0: Ouais.
1: Une question, deux images en proposition et on doit choisir. Et là, bah, c'est une spéciale chroniqueur de l'EDG.
0: Bien sûr.
1: On s'est fait plaisir. Écoutez.
0: Allez, vas-y.
1: Et aujourd'hui, on joue avec Florian et Baptiste, deux grands fans de l'équipe de Greg, a choisi ton image. Bonjour messieurs, alors fans de l'émission?
4: Ouais, on adore le DG, on adore... Non, on adore le DG,
5: on adore le DG, on regarde hein.
1: Écoutez ce son. Qui vient de prononcer le nom d'un joueur? Olivier Rouillet ou Taz de Tasmania?
4: Chez Taz, c'est plus...
5: Ouais, je comprends des fois, Taz, quand il parle.
4: Olivier Rouillet?
1: Bonne réponse.
4: Ouais.
1: Qu'est-ce qui dure le plus longtemps? Une phrase de Yoann Ryu ou le film Le Titanic?
6: Titanic, ça dure.
5: T'aimes bien ce film en plus?
6: Ouais.
1: C'est 3h15. Yoann Ryu? Et bonne réponse.
4: Yes, yes.
1: Qui est le meilleur dans le DG au jeu Le Démineur? Raphaël Sebaoun ou Jean-Marc Morandini?
5: Démineur, c'est en un mot ou deux mots?
1: Un mot.
4: Raphaël Sebaoun.
1: Pour Giovanni Castaldi, qui est le fils de Dieu? Jésus-Christ ou Didier Deschamps?
4: C'est Didier Deschamps, bien sûr.
5: Il travaille pas, là, sans Didier. Bon, il travaille peu, tout court.
4: Oui, c'est vrai.
1: Qui a le plus gagné depuis fin août? Jérôme Alonso ou le FC Metz?
4: Metz?
1: Et bonne réponse.
5: Bah oui, bah oui.
4: Bah oui.
5: Là, tu vois, même ça, on s'est fait. Donc c'est...
1: Pour Karim Benani, quel est le meilleur chroniqueur? Karim Benani ou Karim Benani?
5: Ah oui.
4: Karim Benani, ouais.
1: Bonne réponse,
4: yes,
1: c'est gagné.
4: Yes.
1: Et vous remportez les meilleurs fous rires d'Anthony Clément dans l'émission.
5: Ouais, c'est rapide, hein, quand même.
3: Non, on déconne.
1: Alors. Allez,
0: Mon biathlète.
1: Voilà, vous faites pas ça.
0: Bonjour,
1: mon grand.
0: Allez,
1: c'est Camille qui commence.
0: C'est parti.
1: Alors, Camille, est-ce que c'est un nom de meuble ou un nom de biathlète? Regina Hermite. Alors, à ton avis.
0: Hermite, même.
1: Hermite.
0: Dépêche pas.
1: Dépêche-toi.
0: Pete.
2: Biathlète.
1: Oui. Allez, un point. Oh, ça commence bien.
0: Allez,
1: Benoît.
0: Allez,
1: Linda Vials.
3: Vials, ça me dit rien, biathlète, donc c'est meuble.
1: Il est très chaud, mon Benoît Trémoulinas, regardez. Eh oui, ça fait deux points. Allez.
5: Oh la pression.
1: Julien.
5: Oh
1: là là, Julien, bon, oui, CP, Machi, Mellera.
0: Oula. Pas simple.
5: Meuble.
1: Ça. T'es sûr de toi?
0: Ouais. Il l'a à la maison.
1: Ça fait trois points. Oh la vache. Allez, Olivier, hein.
0: On s'enthousiasme de ça. On est des enfants.
1: Bengt. Tout court, il a pas de prénom.
6: C'est une commode.
1: C'est une commode? Très fort. Oh là là, 4 points.
0: Ludo pour égaliser le record.
1: Sonja Lenamo. Alors.
7: C'est une biathlète.
1: T'es sûr de toi?
7: Sûr de moi.
1: Et voilà.
0: Un fou pour la win.
1: Baïba Bendika.
0: Ah, allez, un fou.
8: J'ai le meuble à la maison, un meuble.
0: Non.
1: Il gâche tout. Voilà, ça va se jouer avec vous, Greg.
0: Non, mais attends, c'est Greg. C'est l'enfer.
1: Aïma Sribenas, alors.
0: Ah, j'en sais rien. C'est ta biathlète.
1: Oh, oh non.
0: On a égalé.
1: Bon. Il y a un homme qui allait au sport et il a bien fait d'ouvrir sa porte, mais pas de sortir lui. Regardez, c'était pas son heure. Hop, la caméra sur la voiture et puis on a filmé dans l'autre sens. Regardez ce qui se passe.
0: Ah, il n'y a plus de portière là.
1: Oui, il s'en fout en plus.
0: Il est temps d'accueillir. Ah, attendez. Avant Antoine Pinault et Pierre-Antoine Damcourt. Comment ça? Hein? Attendez, acteur.
1: Oui, je suis ici dans un des locaux de la chaîne L'Équipe, puisqu'il n'y aura pas de petit filet ce soir. J'ai décidé de mener un mouvement de grève faute de budget. Donc je vais vous lire le communiqué que j'ai écrit. Voilà, par ce communiqué, tout...
9: C'est un métier de lire les trucs.
1: Ah, d'accord.
9: Hein, laisse-moi faire. Je pense que ça serait mieux comme ça.
7: Je pense.
9: Je ne cautionne pas, mais je vais lui lire sa lettre. C'est même pas lui qui l'a écrit, il n'y a pas de faute d'orthographe. Par ce communiqué, toute l'équipe du Petit Filet, donc lui, sans exception, annonce qu'elle ne participera pas à la millième de l'équipe de Greg. Nous regrettons le manque de budget, notamment pour les perruques. C'est vrai qu'il y en a besoin. Hein. Par conséquent, il n'y aura aucun magnéto ou sketch ce soir, ça nous fera des vacances. Hein. Nous souhaitons tout de même une belle soirée à Greg, les journalistes et les chroniqueurs. À bientôt, j'espère. Merci. Ça, ah voilà, ouais. C'est du boulot.
7: Merci, Raymond.
9: De rien.
7: Toujours là pour aller.
1: Bon. Je vais quand même venir, Greg, j'arrive.
0: Et Antoine Pinault fait son entrée pour le Petit Filet.
1: On a gagné cette élection.
0: Voilà, sur la barbiche, là.
1: Bon, alors impeccable. Merci Raymond, on peut l'applaudir.
0: Ah ouais, Raymond. Bravo Raymond.
1: Il y a l'autodérision et il y a l'autodérision. Bravo lui.
0: Et je voudrais m'excuser pour les documentaires à l'équipe du soir qui commenceront à 2 du mat, visiblement.
1: On a un petit peu de retard, c'est pas grave. Tiens, alors avant de faire un point sur les jeux depuis le début de l'année,
0: ouais.
1: On a fait un relais pour le gâteau, Greg.
0: Ah, très
1: voilà,
0: bien.
1: Voilà. Et notre correspondant, c'est qui? Eh bien, on le retrouve, c'est Pierre-Antoine Damcourt. Madame, tout va bien?
10: Salut à tous, qui d'autre pour commencer ce relais que Béric, Pierre-Louis. Béric, je te confie ce gâteau qui va devoir arriver
0: merci,
10: sur le plateau.
0: Merci, c'est un honneur.
10: C'est un honneur sur ce plateau de l'équipe de Greg. Un gâteau, donc c'est un framboise. Mais non, mais putain, c'est pas pour bouffer maintenant.
0: Mais
10: c'est
0: pas
10: pour... Mais non, c'est pour le plateau, mais il est con. Allez, début.
1: Allez, c'est parti, Béric, on envoie la sauce. Hein. On va les faire comme ça un petit moment.
0: On va aller voir en fil rouge.
1: Allez, on va faire un point sur les jeux depuis le début de la saison. Très j'ai bien. Tout regardé, Greg. Hein.
0: Ah,
1: voilà, puisque j'ai beaucoup de temps libre.
0: Ouais.
1: Effectivement. Et on a fait un petit bilan. C'est parti, on y va. Allez, Jeannot, essayez. Bon, bah, t'étais le premier. On savait que dès le premier jour, il y avait un petit souci nouveau du 100 mètres. Hein. Voilà. Bravo, Alicia. Jeannot, voilà, ouais. Niveau cheval de course, Jeannot, c'est bon. C'est, voilà, c'est ça. Quoi. La régie, il y a des soucis parfois. Voilà, on sait pourquoi. Hein.
0: Non, les gars, ça c'est pas ça. On n'entend pas. Wow. Ouais, je sais pas ce qui se passe.
11: Ça me perturbe en plus.
1: Et Loïc Tanzi, je crois que t'as consommé Horloge aussi, je crois.
11: Concentre-toi.
1: Et Raph Sebaoun aussi, bah, je sais pas ce qui s'est passé, mon Raph.
12: 1994.
0: Bien joué, ma fête.
1: Oh là, bah alors mon rap, Raph qui a gagné au Fight Club en équipe, regardez, excellent. Alors, il y a aussi un truc, la célébration, c'est important, Karim, faut être synchro avec son pote.
0: 2 et 3, magnifique. 5, 4, avec une
1: Toi, ça va? Ouais. Voilà, vache. Alors, depuis le début de l'année, Jérôme, tu gagnes pas. On a fait la compile, le top 4 de tes têtes en défaite.
0: Ouais. Marcus Thuram, pas mal. C'est non, Jérôme.
5: Ah, merde.
0: Penalty.
5: Mais c'est un défenseur.
0: J'ai dit en défenseur.
6: Ouais, non.
0: C'est marqué, je l'ai dit.
6: On l'a pas dit, je crois qu'elle en avance, non?
5: C'est vrai, on l'a pas dit. Et il les a pas, malheureusement.
6: Mais non.
0: Anthony Robillard, c'est.
6: Mais c'est un bon joueur.
0: Pierre Mathurin.
1: Bon, on a aussi, Yoann Rey.
0: Il reste deux.
1: Alexia. Tiens, même quoi, il gagne.
2: Oui, de Bayer, Leverkusen.
0: Mais pas du tout.
6: Oh, les gars, je suis éliminé.
0: Ah non, il y a Jérôme.
1: Bon, Greg, mais à coup le pas, j'ai aidé Pierre Maturana cette année à trouver Kurzawa. Pas discret, Pierre Maturana. Hein.
0: Non plus, c'est pas bon.
6: J'en ai moi.
0: Tiens, non, c'est Jérémy. Néné, non, c'est pas bon.
5: Allez, vite.
6: Kurzawa.
0: Kurzawa.
1: Oh, ouais.
0: C'est une bonne.
1: Yoann Rey, moins discret, Yoann. Hein.
0: Alors, Yoann.
5: Alors, Antoine, il m'a
0: dit. Non, mais il va pas dire rien parce que.
5: Paul Le Guen.
0: Paul Le Guen, c'est non.
1: On termine avec le moment de l'année. Karim Benani qui a célébré un petit peu trop tôt.
0: Ah ouais.
1: Mythique.
0: Pourquoi vous écrivez là?
8: Non, j'écris pas. Je vais mettre une musique, s'il vous plaît.
0: Non.
8: Le Mexique.
0: C'est extraordinaire.
1: Ah ouais, ouais.
0: Ah, c'est un bijou.
1: Non, ce qui est drôle,
0: c'est que
5: ça ressemble pas.
0: Ah, c'est extraordinaire.
1: Il allait chercher le son sur internet.
0: Ah ouais,
1: il a 15 ans pour trouver la musique.
0: Alors, l'enfer.
5: Terrible.

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0: Tim et Fuzz sont à Birmingham, sur le point de rencontrer une superstar du cinéma et leur tout premier moteur rotatif.
1: Fuzz, on va s'occuper d'une voiture emblématique de l'un de mes films d'ado attardés préférés.
2: Je sais, la Ford Anglia de Harry Potter.
1: Pas du tout. Le personnage principal s'appelle Toretto.
2: Je vois ce que tu veux dire. Vin Diesel.
1: Ouais.
2: Le film, c'est Fast and Furious.
1: Et quelle voiture il conduisait?
2: Une Mazda RX-7.
1: Ouais.
0: La troisième série de la Mazda RX-7 est un petit bolide qui s'est taillé sa part de légende. Sorti en 1991, ce petit coupé rasant le sol est l'une des plus belles voitures de sport japonaises. Ce qui fait toute son originalité, c'est son moteur rotatif sans piston qui fait parler les chevaux sur toute sa courbe de puissance. La version biturbo, très appréciée des amateurs de courses de rue, est capable de passer de 0 à 100 en moins de 6 secondes. Sa vitesse de pointe, 250 km/h. Cette voiture est une star. Malheureusement, l'exemplaire que Tim et Fuzz s'apprêtent à découvrir n'est pas Fast and Furious, mais plutôt à l'arrêt et décrépit.
2: Je n'ai jamais touché de moteur rotatif.
1: J'espère qu'elle démarre pas.
2: Si c'est le cas, je vais devoir tout réapprendre.
0: Le propriétaire de cette RX-7 est Connor, 65 ans, travailleur social et grand amateur de sport mécanique. Il a même eu l'occasion de la faire rouler à plein régime sur le circuit des 24 heures du Mans. Mais après quelques soucis de santé, il a dû laisser son bolide prendre la poussière quelque part sous une bâche.
1: C'est juste là, regarde, sur la gauche.
2: Ouais.
0: C'est Jim, le fils de Connor, qui a fait appel à Car SOS pour que Tim et Fuzz redonnent un sérieux coup de jeune à cette pauvre RX-7 délaissée.
1: C'est bon, on y est. C'est ici, c'est la maison de Jim.
2: D'accord.
1: Jim, c'est le fils du propriétaire, Connor.
2: Compris.
1: La voiture devrait être là. Ouais, je crois que je la vois. Viens, on va jeter un coup d'œil.
2: Eh ben, c'est effrayant.
1: Comme tu dis!
2: Elle n'est pas toute fraîche.
1: Non ? Bonjour.
3: Bonjour.
1: Comment ça va ? Moi, c'est Tim. J'imagine que c'est la voiture ?
3: Oui.
1: Ton père n'est pas là ?
3: Non, il travaille.
1: On est chez toi ?
3: Absolument. Je lui ai subtilisé la voiture.
1: J'ai hâte de la voir. On peut ?
3: Allez-y.
1: Super, c'est parti. Allez. Ouais ! Vise un peu ce monstre nippon. Bon. Ça, c'est pas d'origine.
3: Non. C'est un biturbo de chez HKS.
1: Elle fait combien de chevaux ?
3: Aux alentours de 400.
1: Enfin, on a droit à une voiture avec un peu de watts. C'est génial. Juste une question. Est-ce que cette voiture démarre ?
3: Le moteur n'a pas tourné depuis 4 ans et demi.
2: 4 ans et demi ? Bon, c'est pas si mal.
3: Il y a pas mal de boulot dessus.
2: C'est vrai ?
3: Oui.
2: Quand tu vois le bazar que c'est sous le capot de cette voiture, c'est l'horreur. Et quelque part sous ses entrailles, on sait qu'il y a un moteur rotatif qui se cache. Tout ce que j'espère, c'est qu'il démarre encore.
1: Comment ton père a eu cette voiture ? C'est quoi son histoire ?
3: C'est son précieux. Il l'appelle Roxy. Il l'a importée du Japon en 2002.
1: C'est vrai ?
3: Oui. Il avait toujours voulu posséder une voiture de sport japonaise.
1: Je dois dire que je le comprends bien. Parle-nous un peu de ton père. Il est comment ?
3: Il s'occupe d'une association à Birmingham qui offre du mobilier à certaines personnes.
1: D'accord. Des personnes défavorisées, j'imagine.
3: Oui, des familles qui ont besoin de soutien.
0: Cherchant à en savoir un peu plus sur Connor et sur son parcours, nous nous sommes rendus dans l'association où il travaille à mi-temps, prétextant un reportage sur les piliers de l'univers caritatif local.
3: Au total, on distribue des meubles à environ 10 familles par jour.
0: Et au moment où il pensait l'interview terminée, nous avons commencé à parler de sa voiture.
3: Ça va demander du boulot pour la remettre en état. Si je veux la faire monter dans les tours, ce qui est un peu la raison de vivre d'une RX-7, il faut qu'elle soit nickel. Elle n'est pas si mal vu son âge. Elle a 23 ans.
2: Il manque le capot. L'avant est brinque-ballant. Il y a sûrement eu un choc. Le pare-choc est bon pour la casse. On a une roue galette, du coup, il manque une jante. Bon, ça va être un cauchemar.
1: On est d'accord que Roxy mérite d'être en meilleur état. Elle devrait rouler.
3: Oui. Mon père a subi un triple pontage il y a 4 ans.
1: C'est vrai ?
3: Ça l'a un peu mis KO. Il s'en remet tout doucement, mais il n'a plus autant d'énergie qu'avant.
1: Ça vous a impacté ?
3: Oui, on peut le dire. C'était dur. Et puis en juillet dernier, on lui a trouvé une dégénérescence maculaire d'un œil.
1: Qu'est-ce que c'est ?
3: Il a du sang à l'intérieur de l'œil. Il risque de perdre la vision de ce côté. Il doit se faire faire des injections dans l'œil tous les mois pour ralentir le processus. On m'a fait un triple pontage et on m'a posé des stents juste après. Après ça, je n'ai pas pu m'occuper de ma voiture. À chaque fois que je passe à côté, ça me met le bourdon.
1: Qu'est-ce que ça représenterait pour ton père si on la retapait ?
3: Ce serait énorme. Ne serait-ce que la faire rouler à nouveau. Elle est restée 4 ans et demi remisée. S'il pouvait juste aller faire un tour avec, ça lui ferait beaucoup de bien.
1: Ça représente quoi pour toi ?
3: Beaucoup de choses. C'est l'occasion de lui offrir quelque chose à lui, de lui montrer notre affection et de le remercier pour tout ce qu'il fait.
1: D'accord, on va faire ça alors. Fuzz, t'as fini de faire le tour ? C'est bon ?
2: Est-ce qu'elle a été accidentée ?
3: Elle a pris un petit choc, oui.
2: D'accord.
1: Souris, 400 chevaux, c'est génial !
2: Ouais, avec un moteur ultra compliqué, un intérieur bien ruiné.
1: Arrête de pleurer. Comment la voiture est arrivée là ?
3: Sur un plateau de la Fourrière.
1: D'accord, de la Fourrière.
3: Je suis policier. Oui, je sais.
1: T'es policier ?
3: Désolé.
1: De quelle unité ?
3: L'autoroute.
1: Sérieux ?
2: Ça m'étonne que tu ne le connaisses pas.
1: Enchanté quand même. On est là pour la voiture.
3: Il pense qu'on l'a prise pour une campagne de sécurité routière.
1: Monsieur l'agent, c'est un honneur de retaper cette voiture. On va la charger sur la remorque et on va se mettre au boulot.
3: Excellent.
1: Super.
2: Allez, elle roule. C'est déjà ça.
0: C'est donc sous étroite surveillance policière que cet RX-7 s'apprête à rejoindre le garage de Car SOS. C'est bon pour moi.
1: Jimmy ?
3: À bientôt.
1: T'as les clés ?
3: Ouais, voilà.
1: Super. On a combien de temps pour la faire ?
3: 4 semaines maximum.
1: C'est vrai ?
3: Oui.
1: 4 semaines pile poil ?
3: Oui, je lui ai dit que je la ramènerai dans un mois.
1: Parfait, c'est parti. Merci, Jim.
3: À plus.
2: À la prochaine.
3: Au revoir.
2: 4 semaines ?
1: Ouais, et alors ?
2: En 15 ans, des cours du soir pour apprendre ce que c'est qu'un moteur rotatif ?
1: Oui, mais t'en fais pas, je suis là pour t'aider, tu sais.
2: Ouais, c'est bien ce qui m'inquiète.
1: À plus tard.
3: À la prochaine. Prenez-en soin.
2: T'as vu ce qui me fixe dans le rétroviseur ?
1: Ouais, j'ai vu. Tu sais ce qu'il faut qu'on fasse avec cet engin ? On va l'amener au garage, la démonter pièce par pièce et la remonter entièrement.
2: Si ça t'ennuie pas, j'aimerais bien qu'on trouve sa revue technique.
1: On va surtout passer au supermarché t'acheter un paquet de couches culottes. Des nouvelles.
0: Il est trop tard pour faire machine arrière. Fuzz est désormais obligé d'affronter ses pires craintes.
1: T'as les foies ?
2: Évidemment. Disons que je suis... inquiet.
1: Je suis là.
2: Super.
1: On va voir si on trouve des pièces d'origine.
2: C'est une bonne idée. Ce serait franchement rassurant.
1: L'échappement en alu.
2: On dirait un échappement de camion. Regarde ce diamètre. Tu sais ce que je vois ?
1: Quoi ?
2: Regarde le montage des suspensions arrière. Il doit y avoir...
1: 1, 2, 3, 4, 5, 6...
2: À vue de nez, une dizaine de fixations.
1: Pas si simple.
2: De chaque côté, absolument.
1: Je me sens irrémédiablement attiré vers le moteur.
2: On y va, on y va. Voilà un des deux turbos. Mais tu vois, il a une belle fuite d'huile, ce qui n'est jamais très bon signe.
1: Il y a de l'huile aussi au niveau de la cuvette. Enfin, j'imagine que c'est la cuvette. En tout cas, ça y ressemble.
2: Regarde un peu cette roue. L'usure n'est pas la même partout. Il y a donc un souci. Soit c'est la géométrie de la direction, soit c'est celle de la suspension qui est à la rue.
1: Attends, attends. Si tu regardes ce ressort là, tu verras que le troisième tour à partir du haut dépasse par rapport aux autres.
2: C'est bizarre.
1: C'est peut-être dû à un choc. Et c'est peut-être ça qui a déréglé la géométrie. Si ça se trouve, certaines biellettes ont été tordues. C'est un coup à être recalé au contrôle technique, ça.
2: C'est bien vrai. Et tu sais ce qu'il y a d'inquiétant ?
1: Non.
2: Si elle a une galette, c'est que la jante a dû prendre le choc aussi. Il va falloir en trouver une autre. Et ça va pas être simple.
0: Une mécanique complexe, des pièces difficiles à trouver et un moteur rotatif énigmatique. La situation est délicate, même pour nos deux héros. Tim et Fuzz ont pour mission de retaper la Mazda RX-7 de 1992 de Connor, un travailleur social. Mais son moteur rotatif laisse Fuzz dubitatif.
2: On n'essaiera pas de la démarrer sans avoir d'abord consulté des experts.
0: Cette voiture de sport n'est pas aussi rouillée que celle auquel l'émission nous a habitués. Mais sa restauration n'en est pas plus simple. Tout d'abord, elle est équipée de superbes jantes. Mais elle n'en a que 3. Dénicher une 4e jante à sortie risque d'être compliqué. Ensuite, la voiture souffre manifestement d'un problème de suspension. C'est totalement rédhibitoire sur une voiture de sport. Et pour couronner le tout, le moteur birotor de 1300 cm3, réputé ultra fragile, n'a pas été démarré depuis 4 ans. Nous naviguons donc à l'aveugle. Fuzz, grand novice en matière de moteur rotatif, a pris la sage décision de montrer la bête à un expert. Mick Hurley est spécialiste en RX-7 depuis 40 ans. Autant dire que c'est l'homme de la situation.
2: Donc, Mick, ça c'est le moteur d'une Mazda RX-7.
3: Absolument.
2: D'accord. Par où on commence alors? Apparemment, là, c'est le logement des bougies.
3: Oui.
2: Elles sont sur le côté, et donc, de l'autre côté, on a l'admission.
3: Oui.
2: Elle est ici, en haut.
3: Oui.
2: Et en bas, on a l'échappement, c'est ça?
3: Oui.
2: Donc, le mélange air et essence est aspiré par ici, entre à l'intérieur.
3: Le rotor tourne.
2: Le rotor tourne, et au moment où il finit son cycle, il pousse les gaz d'échappement par ces ouvertures, là.
3: Dans le collecteur d'échappement.
2: C'est pas compliqué.
0: Pour ceux qui ne maîtriseraient pas le fonctionnement du moteur rotatif, voici un petit résumé. Dans un moteur à explosion standard, les pistons montent et descendent dans une chambre en actionnant un arbre, faisant s'ouvrir et se fermer les soupapes d'admission et d'échappement. Le moteur rotatif n'a rien à voir. Le rotor tourne autour d'un axe dans une chambre de forme elliptique. En effectuant cette rotation, il aspire le mélange, le compresse, l'allume et pousse les gaz d'échappement. Compris ? Espérons que Fuzz aussi.
2: S'il n'y a pas de soupape, ça veut dire qu'on réduit très sérieusement le nombre de pièces en mouvement.
3: Oui, il n'y a que 3 pièces en mouvement. L'arbre excentrique et les 2 rotors.
2: L'arbre à excentrique, c'est la pièce qui traverse tout le bloc moteur et qui ressort jusqu'à la boîte de vitesse?
3: C'est ça.
2: On peut voir à l'intérieur?
3: Bien sûr.
2: Super. C'est parti.
3: On va pouvoir déposer le carter arrière. On le soulève doucement, comme ça. Tu peux me le passer?
2: Tiens. C'est génial, ce truc. C'est la première fois que j'en vois un.
3: Quand le moteur tourne,
2: oui.
3: Le mélange air-essence entre de ce côté. La combustion se fait et les gaz sont expulsés par les lumières d'échappement.
2: J'ai compris. Et le cycle reprend au début.
3: C'est ça. Le cycle se répète encore et encore.
2: D'accord. Je vois pas ce qu'il y a de si effrayant. C'est pas sorcier. C'est tout simple comme moteur.
0: Dans ce cas, si celui de la voiture de Connor est à réparer, ça ne te fera pas peur. De son côté, Tim a lui aussi pris la route. La roue manquante étant hélas impossible à trouver, il se rend dans un atelier spécialisé dans la fabrication de jantes, dirigé par un certain Matt Neal. Oui, le Matt Neal, 3 fois champion du British Touring Car.
4: Bonjour. Lewis Hamilton pour Matt Neal.
5: La porte est ouverte.
4: Merci. On se croirait à l'intérieur de ma tête. Qu'est-ce que je vais pouvoir choisir? Des violettes, des bleus, des rouges, des argentés? Bonjour.
3: Tim.
4: Salut, Matt. J'étais en train de jeter un œil. Comment ça va?
3: Ça va très bien, merci.
4: Je retape une RX-7 des années 90. Et je sais pas trop quelle jante choisir.
3: Si tu veux une jante classique et performante, qui fasse bien le boulot, je te conseille des Pro Race. Ce genre de modèle est très polyvalent.
4: C'est une très belle jante, elle est magnifique. Mais je veux pas quelque chose qu'on puisse trouver n'importe où et monter sur une RX-7 en 2 coups de cuillère à peau. C'est une voiture géniale, son propriétaire est génial, il me faut des jantes absolument uniques.
3: On peut te faire tout ce que tu veux, même un modèle unique.
4: Tu peux faire ce que je veux? C'est super! Je vais te dire ce que je veux. Je veux 4 jantes gratuites, faites pour hier, et tu ne peux pas revenir sur ta parole.
0: Faites toujours attention à ce que vous dites devant Tim, surtout si vous avez les clés de la caverne d'Ali Baba, c'est-à-dire d'une entreprise de fabrication de jantes alliage.
4: Voilà la matière première.
3: C'est à ça que ressemble une jante à l'origine.
4: Et ça, c'est quoi?
3: Ça, comme tu vois, c'est notre four.
4: C'est un four à gaz? Tu mets les lingots d'alu dedans pour les faire fondre, c'est ça?
3: Oui.
4: On sent la chaleur d'ici. Impossible d'aller plus près, c'est infernal.
3: Ici, c'est la réserve des matrices. C'est là qu'on conserve tous les moules. Celui-là vient juste de servir à faire une jante.
1: Donc tu verses l'aluminium liquide à l'intérieur du moule.
3: Il est injecté par cette lumière au milieu et maintenu sous pression.
1: Combien ça coûte à fabriquer? Si un client veut une jante spécifique, unique en son genre, combien ça lui coûterait de faire faire un moule?
3: Sans compter le design ou les tests, un moule à lui seul coûte aux environs de 20 000 livres.
1: 20 000?
3: Oui.
1: Comment ça marche? Tu mets le moule dans une machine?
3: On prend le moule dont on a besoin ici et on l'emmène jusqu'à la presse hydraulique où on va couler l'alu.
1: On peut voir une presse?
3: Bien sûr.
1: Super.
3: En voilà une.
1: On va assister à la naissance d'une jante.
3: Oui, il faut en moyenne 9 minutes. Tout dépend de la taille du moule.
1: 9 minutes pour solidifier? Quelle merveille. Ensuite, l'étape suivante, c'est quoi?
3: Pour l'instant, elle est brûlante. Ne la touche pas. On va la refroidir.
1: D'accord.
3: Ça prend autour de 12 heures.
1: C'est une de mes jantes?
3: Ça se pourrait.
1: Génial.
0: Retrouvons Fuzz pour qui c'est bientôt le moment de vérité. Maintenant qu'il sait tout sur le moteur rotatif, il est temps de voir si celui de notre RX-7 a encore quelque chose dans le ventre.
3: La première chose à faire, puisque la voiture a été remisée, c'est de vérifier les compressions à l'intérieur du cylindre.
2: D'accord. Si jamais les résultats sont mauvais, on est mal?
3: Il faudra sortir la carte bleue.
2: D'accord. Touchons du bois.
0: Si ce type de moteur ne s'est jamais développé, c'est parce que les pointes des rotors ont tendance à s'user avec le temps. Inutile de vous dire que leur remplacement fait très mal au portefeuille.
2: J'ai l'impression d'attendre des nouvelles d'un accouchement. J'espère que la maman et le bébé vont bien. Je croise les doigts.
3: Ici, tu as le nombre de tours minutes et trois résultats dans ces fenêtres.
2: D'accord.
3: Ça indique la pression au niveau des trois pointes.
2: Les trois pointes du rotor, d'accord. On y va?
3: C'est quand tu veux.
2: Allez, c'est parti.
3: D'accord.
2: Qu'est-ce que ça donne?
3: On est à 7 partout.
2: 7 partout? Donc c'est le même taux de compression.
3: Absolument, le résultat est très satisfaisant.
2: Donc ça passe?
3: Oui, ça passe.
0: Ça, c'est un soulagement. Mais ça ne veut pas dire que le moteur va démarrer sans problème. Et ça, il n'y a qu'une façon de le savoir. Allez, tout le monde croise les doigts.
2: Souhaite-moi bonne chance.
3: Bonne chance.
2: Contact.

0: Hey.
1: Le bruit te paraît bien ?
2: Absolument. Il est parfait.
1: Alors tant mieux. Je suis très content.
3: Le moteur est bon pour le service. Après une révision complète, la voiture retourne au garage. Fuzz va pouvoir dormir tranquille. Pendant ce temps, Tim assiste à la naissance de ses nouvelles jantes à lui.
4: Fais voir un peu. Ça, c'est le design Team Dynamics Classic. Il faudrait faire deux ou trois modifications pour être sûr que personne d'autre monde n'a les mêmes. Ce que je voudrais faire, c'est garder cette magnifique couleur noire vernie pour le flanc, mais avec les rayons en noir satiné. Et la classe ultime, ce serait de refaire tout le lettrage en rouge.
2: On n'a encore jamais fait ça, mais c'est possible. Ce ne sera pas simple.
4: Le seul problème, c'est que le temps que je reste ici à parler avec toi, c'est celui que tu ne passes pas sur ses jantes. T'es génial, Matt. Vraiment au top. À plus tard.
3: Du côté du garage de CarSOS, toute l'attention se porte sur la carrosserie de la Mazda. Après avoir été poncé et débosselé, place à la couche d'après. Mais avant de passer à la peinture, Fuzz doit régler un problème qui le tracasse.
1: Cette histoire de ressort déformé me titille. Il va au moins falloir qu'on remplace les suspensions. Ça, c'est certain. Pendant que j'y suis, je vais jeter un œil aux différents cylindres blocs. Quand un cylindre bloc est usé, c'est-à-dire quand la partie en caoutchouc commence à se dégrader, on se retrouve avec un contact entre deux pièces de métal. La plupart du temps, sur route un peu cabossée, ça se manifeste par des bruits mécaniques de claquements incessants et assez agaçants. Je vais donc déposer la barre de roulis, changer les cylindres blocs et le tour sera joué. Et si je croise d'autres cylindres blocs usés sur cette voiture, je les remplacerai également.
3: Les cylindres blocs réduisent le bruit de roulement, mais permettent également d'absorber les chocs entre les différentes pièces de la suspension.
1: On va voir ce que ça donne sur celui-là. On voit bien qu'il y a un certain jeu dans ce cylindre bloc. On le sent en le faisant bouger, et on entend un petit claquement. Ce défaut va être amplifié à travers toute la carrosserie, jusque dans l'oreille du conducteur, qui sera très vite agacé. Un jeu de cylindre bloc neuf, c'est comme rouler dans une voiture toute neuve.
3: Pour mieux appréhender les sensations procurées par la RX-7, quoi de plus simple que d'en emprunter une pour aller faire un petit tour sur les routes de campagne?
1: Et voilà, c'est ma première fois au volant d'une RX-7. Et aussi, ma première fois avec un moteur rotatif.
4: Qu'est-ce que ça fait alors? Qu'est-ce qui te passe par la tête?
1: Déjà, c'est beaucoup plus linéaire qu'un moteur à piston standard. Le son est génial. Ça rugit. La maniabilité est excellente. On dirait un alien déguisé en humain.
4: D'accord.
1: Cette voiture est d'apparence familière. Mais sous le capot, c'est une toute autre histoire.
4: On dirait un V6.
1: Ouais.
4: Ça sonne comme un V6. Ça pousse assez fort. Et pourtant, ces moteurs n'ont pas eu le succès qu'ils méritent. Et je me demande pourquoi.
1: Leur principal défaut, c'est leur durée de vie moyenne.
4: Ah oui?
1: L'usure des rotors devient vite importante, entre 65 000 et 95 000 km. Il faut limite penser à un échange standard. Du coup, c'est une voiture pour les beaux jours.
4: C'est clair.
1: C'est pas celle pour aller au boulot.
4: Envoie les watts. Appuie un peu.
1: Ouais.
4: Ça envoie sévère.
1: N'oublie pas un détail. C'est que techniquement, c'est un moteur 1,3 litre. 1,3 litre.
4: C'est hallucinant. Cette voiture est un ovni.
1: Absolument.
4: On sort complètement de la logique des choses.
3: Retour au garage, où l'équipe est sur le point de commencer à repeindre la carrosserie. Mais dans la mesure où Connor est un grand fan de tuning, Tim a tenu à vérifier auprès de son fils quel genre de coloris lui conviendrait.
4: Juste une petite question. On en est arrivé au stade de la peinture. À ton avis, il faut qu'on s'oriente vers quel genre de peinture pour lui faire plaisir?
5: Je crois qu'il faut rester sur du noir. On va éviter les trucs trop délirants du style rose fluo ou je sais pas quoi.
4: D'accord.
5: Mais il aime bien le rouge aussi. On peut faire du noir avec des reflets rouges?
4: Absolument.
5: Tant que ça reste globalement noir et qu'on ne voit pas trop le rouge.
4: D'accord. Donc, noir vernis avec des reflets rouges.
5: C'est ça.
4: Pas de problème, on s'en occupe.
3: Noir avec des reflets rouges. C'est un choix audacieux. Espérons qu'il n'y aura pas de regrets. La rénovation de la Mazda RX-7 de 1992 de Connor, un petit bolide Nippon biturbo à moteur rotatif, prend forme.
4: Pas trop peur ?
0: Si, un peu.
3: Son propriétaire, un travailleur social de 65 ans, l'a fait directement importer du Japon. Mais de gros soucis de santé l'ont contraint à la remiser. Ayant subi un triple pontage coronarien, il a dû laisser sa belle au garage sans pouvoir l'entretenir comme il l'aurait voulu. La peinture noire à reflets rouges est achevée, sur les conseils de Jim, le fils de Connor. Avec sa mère, Lindsay, ils vont passer découvrir le résultat. Reste à espérer qu'ils aiment.
4: La voiture de votre père et Marie se trouve là-dessous.
6: D'accord.
4: On a discuté de la peinture avec toi, Jim, par téléphone.
2: Oui.
4: T'as vu le résultat ?
2: Oui. C'est si terrible que ça ?
6: Mon Dieu.
2: C'était pas une bonne idée ?
0: C'est à vous de voir. Assez tergiversé, on va vous montrer ça.
4: 3, 2, 1.
2: Oh!
6: Ah oui.
0: Vous n'avez pas l'air convaincu.
4: Peut-être qu'il faut vous accoutumer. Regardez tranquillement, faites le tour. Faites pas attention à nous.
2: Je sais pas.
6: Moi non plus.
2: C'est beaucoup plus rouge que je l'imaginais.
6: Ça fait même rouge pailleté. Ça fait pas un peu... fille ?
2: Si.
6: Et à la lumière du jour, ça doit être pire. Il y a trop de reflets.
2: C'est trop rouge.
4: Vous aimez ?
2: Non.
4: Non ? C'est une première.
0: D'accord.
4: Super.
2: C'est trop rouge.
6: Pour moi, ça aurait été bien. Mais c'est trop pailleté pour Connor.
2: Je sais que j'ai choisi.
4: Ouais, il va falloir assumer.
2: On peut la refaire en noir simple. C'est possible ?
0: Bien sûr.
2: Super.
0: C'est même ce que j'espérais. Noir uni ?
2: Oui.
4: On pourra toujours lui donner un petit côté racing avec quelques pièces en fibre de carbone.
2: Ce serait génial, oui.
4: Ça rendra très bien. En revanche, le côté robe de bal de promo du lycée, on oublie.
6: C'est ça, oui. Très bien résumé.
2: On dirait la version course du carrosse de Cendrillon.
0: Absolument.
3: Le client est roi. Retour en peinture pour la RX-7. Bien évidemment, ça ne fera que rajouter un peu de pression pour livrer ce petit bolide à temps dans moins d'une semaine. Connor pense que Jim l'a invité à prendre des leçons de drift. Mais si le grand jour venu, la voiture n'est pas prête pour la surprise, disons que ce sera beaucoup moins drôle. Donc, pendant que la voiture retourne en peinture, Tim reprend la route. Puisque Connor est fan de tuning, il pense avoir déniché l'endroit idéal pour rendre la RX-7 encore plus racée.
4: Des moules en fibre de verre. Ça doit être là. Ah ouais, rien qu'à l'odeur, ça se sent. Bonjour. Comment ça va ?
2: Ça va bien, merci.
4: Super, enchanté. Je suis Tim.
2: Moi, c'est Roger.
4: Alors, c'est toi le grand spécialiste de la fibre de verre ?
2: Oui, c'est ça.
4: D'accord. En tout cas, ça sent fort par ici.
2: C'est pas faux. Mais c'est comme tout, tu sais, on s'y habitue.
4: J'ai besoin de pièces de RX-7. T'aurais un masque à me prêter, quelque part ?
2: Oui, juste là.
4: Je peux ?
2: Bien sûr, je t'en prie, vas-y.
4: Tu travailles tout seul ?
2: C'est ça. C'est mieux comme ça.
4: Faut avoir le cœur bien accroché. Les collaborateurs doivent pas se battre.
2: C'est pas faux. C'est pas faux.
4: L'avantage, c'est que tout le reste doit sentir bon en dehors de cet atelier.
2: C'est pas faux.
4: C'est clair.
3: Tandis que Tim tente de convaincre son estomac de conserver son contenu, Fuzz s'occupe de la suspension de la Mazda.
1: On va s'intéresser à la suspension de cette RX-7. Un des ressorts est déformé, ce qui signifie qu'il a dévié. Puisqu'on va la déposer, autant en profiter pour remplacer les vieux ressorts par de tout nouveaux. Quand vous travaillez sur une suspension, il faut toujours faire attention à un détail. Le fait que le ressort soit totalement détendu. Si jamais il est sous tension, imaginez qu'il est suffisamment solide pour supporter le poids de la voiture, sans oublier le facteur de charge. Si vous constatez que le ressort est détendu, tout va bien. Si vous n'êtes pas sûr, il faut utiliser une pince qui viendra maintenir le ressort sous tension. Vous pourrez alors déposer les pièces tranquillement. Dans le cas présent, tout va bien se passer.
3: L'intérêt d'installer des MacPherson réglables est de pouvoir adapter la rigidité des suspensions à l'usage de la voiture. Souple pour la route et dur pour le circuit. Et comme Connor aime bien s'aventurer sur les circuits, c'est l'idéal pour lui.
1: Voilà le ressort. Et ça, c'est la jambe de force. Vous voyez, ce joint-là allait rendre la main. Et maintenant, on pose les nouvelles. Elles sont réglées à peu près à la même hauteur. Mais on pourra finaliser le réglage de hauteur de caisse une fois la voiture remise au sol. Ces suspensions de compétition vont affermir l'assise de la voiture, la rendre plus dynamique et rendre à cette Mazda sa maniabilité d'origine. Un tel bolide mérite une très bonne maniabilité.
3: On retrouve Tim chez Roger, le gourou de la fibre de verre. Autant vous dire qu'il vit son métier avec passion.
2: Ça, c'est la lame centrale. Le dessus et le dessous.
4: C'est le moule ?
2: C'est ça. On a juste à les emboîter comme ceci.
3: On commence par appliquer une couche de gel au pinceau dans le moule. Ensuite, on alterne les couches de résine et de fibre de verre pour plus de rigidité. Si vous êtes dans un endroit clos, portez un appareil respiratoire afin d'éviter certaines expériences psychédéliques.
4: Le problème, c'est que j'ai du mal à visualiser ce que ça pourrait donner une fois que ce sera fini. T'y arrives, toi, Roger ?
2: Oui.
4: Ça m'étonne pas.
2: Déjà, tu as la lame, la partie centrale. Ensuite, tu as les montants qui redescendent comme ça.
4: D'accord. Comme ça, d'accord.
2: Ils sont fixés sur les côtés du coffre, avec des boulons, qui viennent comme ça.
4: D'accord. Et quelle largeur ça fait à peu près ?
2: C'est large comme ça.
4: Je peux le tenir ?
2: Oui.
4: C'est bon, je l'ai. T'en fais pas, je le fais pas tomber.
2: J'espère bien.
4: C'est un magnifique aileron.
2: C'est vrai.
4: Il est superbe, c'est toi qui l'as fait ?
2: Oui.
4: On peut dire que t'as un talent fou, il est magnifique. Je voudrais pas le faire tomber, je te le rends. Tiens, le voilà, c'est bon ?
2: Je le tiens.
4: Excellent, je t'en commande un.
2: Je peux te faire ça pour dans 4 jours.
4: Super, et je suis sûr que tu vas bien rigoler. Merci beaucoup pour ton accueil, Roger. Oh, tiens ton masque.
2: C'était un plaisir.
4: Tu ferais mieux de le mettre, sérieux. Allez, je file.
3: Respirer des vapeurs de solvant nuit gravement à la santé mentale.
4: De l'air frais !
3: Retour au garage où les travaux avancent à grands pas. Maintenant que les nouvelles suspensions sont posées, place au contrôle des freins. La voiture ayant subi un choc, il est possible qu'un moyeu ait bougé, ce qui peut entraîner des vibrations ou des claquements. Sur circuit, ça peut s'avérer très dangereux.
1: Cette machine permet de faire en sorte que le disque soit parfaitement adapté à cette voiture ?
2: C'est tout à fait ça.
1: D'accord.
3: Avec 4 disques sur mesure et la géométrie corrigée aux petits oignons, ce bolide va devenir ultra maniable. Pendant que Fuzz s'occupe du train avant, Tim s'affaire à l'arrière.
4: Si vous voulez bien m'accorder une minute pour admirer ce magnifique aileron que je viens de poser, je peux déjà vous annoncer que l'intérêt aérodynamique de cet appendice pourrait bien frôler le néant. Mais on s'en fiche. L'essentiel, c'est que ça ait de la gueule.
3: Le jour J arrive à grands pas et toute l'équipe travaille d'arrache-pied. Les vieux sièges fatigués bénéficient d'une rénovation complète. Les déchirures sont réparées, les marques et griffures estompées, la teinture refaite. Les éléments de carrosserie sont posés et les derniers détails réglés.
1: Quand vous posez des bras d'essuie-glace, assurez-vous toujours qu'ils sont en position arrêt. Si ce n'est pas le cas, quand vous allez les mettre en marche, ils vont partir dans tous les sens, ce qui risque non seulement de les endommager, mais aussi de faire des dégâts ailleurs. C'est un truc à savoir.
3: L'autoradio d'origine ayant été volée, nous en profitons pour améliorer juste un peu l'ancienne installation.
4: Vas-y, envoie. Pas mal ! Pas mal du tout ! C'est bon, Phil, tu peux couper. Quelle racaille, celui-là ! Je m'attendais pas à ça.
1: Moi non plus.
3: Lentement mais sûrement, cet RX-7, autrefois à l'état d'épave, devient l'un des plus beaux exemplaires en circulation.
0: Ça m'a pas l'air mal. On va éviter la poussière.
4: Pourquoi tu fais cette tête ?
0: Je la regarde dans l'ensemble pour voir ce qu'il nous reste à faire, globalement. Il lui faut encore un bon coup de nettoyage.
4: Ouais, ouais, bien sûr.
0: Les plaques, les roues.
4: Les roues, je m'en occupe.
0: Où elles sont, d'ailleurs ?
4: Je les récupère en route.
0: D'accord.
4: C'est pas souvent que j'ai l'occasion de le dire, mais je m'occupe du reste. Pour la première fois dans l'histoire de Car SOS, tu peux rentrer chez toi et te détendre un peu avant le grand jour.
0: C'est vrai ?
4: Et alors ?
0: Je peux rentrer ?
4: Vas-y !
0: Il y aura pas de problème ?
4: Pourquoi il y en aurait un ?
0: Je file alors.
4: La voiture reste là. Je vais juste m'occuper de 2 ou 3 finitions. Je partirai tôt, moi aussi.
0: D'accord.
4: Oh, c'est pas vrai. Fuzz est déjà parti et j'ai oublié de lui parler d'un truc. Je voulais lui demander si je pouvais apporter quelques légères modifications d'ordre esthétique. Puisqu'il n'est pas là, je vais me débrouiller tout seul. C'est dommage. Allez, on monte les roues, on charge la voiture sur la remorque et on va rendre visite à un de mes amis.
3: Tim, en fanatique de tuning, n'aurait jamais pu rendre ce bolide sans l'avoir fait passer entre les mains de spécialistes des adhésifs vinyles. Mais est-ce une inspiration qui lui vaudra les louanges ou les foudres de son comparse ?
4: Bon, je vous explique. Je veux pas brider votre créativité, mais le proprio a dans les 65 ans. Ceci dit, il conduit une RX-7 tunée à mort et il adore la fibre de carbone. Je vous laisse donc donner libre cours à votre imagination et moi, je vais voir ailleurs si j'y suis.
2: D'accord.
4: Ça vous va ?
2: On va mettre du carbone sur l'aileron, sur les montants, des bandes noires, mat et rouge foncé. Au-dessus aussi.
4: J'ai comme la désagréable impression que Fuzz va m'en vouloir sur ce coup-là. Sérieusement.
3: Le drift est un phénomène débarqué du Japon consistant à user le plus de gomme possible en roulant de travers. Les machines et les pilotes repoussent leurs limites. L'atelier Severn Valley Motorsport prépare des voitures de circuit depuis une trentaine d'années. Et même des pilotes. Enfin.
4: C'est toi mon élève, c'est ça ? Voilà les clés. Choisis une voiture. Je suggère une R33 ou alors une MR2 ou une R35, à toi de voir. Bienvenue à l'école du drift Severn Valley Motorsport. Je suis Timothée Weldon Shaw, docteur S. Glissade.
0: C'est toi le prof ?
4: Qu'est-ce que ça de drôle ?
0: Tu peux garder tes clés. Tiens.
4: Bon allez, j'avoue, c'est un subterfuge. Je suis pas prof de drift, vu que ce truc m'échappe totalement.
0: Je sais bien.
4: Mais Connor va bientôt arriver avec Jim, son fils. Il pense qu'il va prendre une leçon de drift. Et la voiture avec laquelle il va drifter est sous cette bâche, là-bas.
0: On va la voir ?
4: Si ça peut te faire plaisir.
3: Ah oui, au fait, Fuzz risque d'avoir un choc.
4: Juste un détail.
0: J'écoute.
4: Il y a quelque chose dont je dois te parler.
0: J'aime pas cette tête.
4: Quoi ? Qu'est-ce que tu racontes ? Je vais t'expliquer, attends. En fait, bon, le mieux c'est que je te montre de quoi il s'agit. Tu vois ? Juste 2 ou 3 détails.
0: Qu'est-ce que tu as fait ? Tu l'as relooké ?
4: Quoi ?
0: Tu m'expliques ? Qui t'a dit que tu pouvais faire ça ?
4: En fait, si je t'avais demandé, je suis sûr que t'aurais refusé.
0: C'est vrai.
4: C'est pour ça que je t'ai envoyé chez toi. Tu veux qu'on les retire ?
0: J'aime bien.
4: Quoi ? C'est vrai ?
0: Ouais, j'avoue que j'aime bien. Mais plus jamais ça.
4: D'accord, promis juré. Et maintenant ?
0: En position.
4: Ouais.
3: Tim a eu chaud. Connor, qui va bientôt arriver, pense que son fils lui a offert une séance de pilotage dans une école de drift. Évidemment, ce n'est qu'une subtile ruse. La famille et les amis ont été conviés à la fête, mais que pense-t-il de la voiture ?
6: Elle est superbe. Je veux bien la policher. Elle est très sexy.
3: Si ça n'est pas un avis positif, ça... Pendant que Fuzz cache la voiture et les proches, et que Tim se met dans la peau de son personnage, l'arrivée de Jim et Connor est signalée. Rien ne doit éveiller ses soupçons.
0: Connor est arrivé. Il pourrait reconnaître vos voix. Alors il faut absolument que vous restiez silencieux.
3: Connor est un grand fan de Car SOS. Mais la visite guidée de tous ces bolides nippons devrait suffisamment l'occuper pour qu'il ne remarque pas les caméras que nous avons cachées un peu partout.
7: Oh,
2: Oh, superbe atelier.
3: Jusqu'ici, tout va bien. Connor ne se doute de rien. Le piège va se refermer et c'est un team méconnaissable qui fait son entrée.
4: Alors, c'est qui l'élève? Bonjour.
7: Je te présente Jim.
4: Enchanté, Jim.
2: Connor.
4: Enchanté. On va choisir une voiture? Le temps est idéal pour drifter aujourd'hui. On a une MR2 2 litres 16 soupapes ou alors une R34. C'est l'idéal pour le drift. Vous conduisez quoi, vous?
2: On est venu en Toyota Auris. Mais j'ai aussi une RX-7.
4: C'est vrai? Et vous n'êtes pas venu avec?
2: Non. Non, on a pris la familiale. Je ne l'ai pas sortie depuis 4 ou 5 ans.
4: J'en ai encore jamais piloté.
2: C'est vrai?
4: Non, j'avoue.
2: C'est une merveille.
4: On en a une, non? Où est la RX-7, la noire? Ça vous dit de la piloter?
2: Oui, ce sera avec plaisir.
3: C'est le grand moment. Connor risque d'être surpris.
2: On dirait la mienne.
4: Pardon?
2: On dirait la mienne. Même année, même modèle.
4: C'est vrai?
2: L'intérieur en cuir rouge.
4: Ah oui?
2: Elle lui ressemble.
4: Ah bon?
2: Oui, c'est dingue. Oh, c'est vous! Je vous connais, c'est ma voiture, c'est pas vrai! Et c'est Fuzz qui est au volant. Alors là, vous m'avez bien eu. J'en reviens pas.
4: Je crois que votre fils vous doit des explications. Jim, je te laisse dire à ton père pourquoi tu nous as contactés.
2: C'est parce que tu consacres tellement de temps aux autres. Tu es altruiste. Tu te soucies sans arrêt des autres, malgré tes soucis de santé. Alors on a voulu faire ça pour toi.
4: Je vous rencontre enfin.
0: C'est un plaisir.
2: C'est super, j'en reviens pas.
4: Nous avons fait venir quelques personnes que vous connaissez également. Les voilà.
2: Quoi? C'est pas vrai.
4: Allez, tout le monde, on l'applaudit bien fort.
2: Tu devais aller faire les courses.
3: La dernière fois que Connor a vu cette voiture qu'il aime tant, elle était dans un triste état. Cachée sous une bâche, elle était à l'abandon. Son moteur n'avait plus tourné depuis bien longtemps. Désormais, toute la liaison au sol a été refaite avec des pièces haut de gamme. Les suspensions ont été réglées idéalement pour le circuit. L'intérieur, qui avait connu des jours meilleurs, a été totalement refait à neuf. Les jantes ont été remplacées par des modèles uniques. La carrosserie est désormais resplendissante et a de quoi faire tourner les têtes de ceux qui croiseront ce bolide. La RX-7 dont Connor a toujours rêvé est désormais à lui.
4: Jim voulait vous remercier.
2: C'est un fils adorable.
4: Il nous a dit que tout le monde vous appréciait et que vous ne pensiez jamais à vous. Alors il s'est dit que cette surprise vous ferait plaisir.
2: C'est fantastique.
4: Qu'est-ce que ça vous a fait quand vous avez réalisé que c'était votre voiture?
2: C'est difficile à dire. Je me suis dit qu'elle était superbe et qu'elle ressemblait à la mienne.
4: Jim nous a parlé des problèmes de santé que vous avez traversés.
2: J'ai eu un triple pontage, mais moins d'un an après, mon cœur s'est à nouveau détérioré. Les pontages n'étaient pas efficaces. Donc l'année d'après, on m'a posé 3 stents dans le coronaire d'origine. Et l'année suivante, il a fallu m'en poser 4 autres.
4: D'accord. J'imagine que ça a été éprouvant.
2: C'était très dur. J'ai laissé ma voiture à l'abandon dans le garage depuis.
4: Qu'est-ce qu'elle représente pour vous?
2: C'est la seule voiture que j'ai gardée. C'est mon petit plaisir coupable. Désolé, je souris bêtement.
4: Aucun problème, c'est que ça vous fait plaisir. Il ne me reste plus qu'à vous rendre vos clés. Je n'ai qu'une chose à dire, Connor. Bienvenue dans Car SOS.
2: Merci beaucoup.
4: C'était un plaisir.
2: Merci mille fois.
4: Vous êtes formidable.
2: Merci à toute l'équipe.
4: Cette voiture est faite pour vous. Allez, filez maintenant. On applaudit Connor. Allez, du balai. Tu sais ce que c'est, ça?
0: Dis-moi.
4: Un homme heureux.
0: Et j'en vois un autre, là?
4: Ouais, c'est clair.
0: Beau boulot.
2: Elle est comme dans mes souvenirs. Eh oui, la bête. Roxy, la bête. Tu as l'air heureux, je le suis. Super, elle est géniale. Tu la mérites? Quelle sensation. Merci beaucoup, c'est une très belle surprise que tu m'as faite. C'était dingue de voir toute la famille. Tu m'aurais pas cru si je te l'avais dit.
8: C'est vrai, je t'aurais pas cru.
2: Tu vas pouvoir partir en week-end avec maman. C'est incroyable.
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0: Alors que le soleil se lève dans le village de Whitwang dans le Yorkshire, quelque chose se prépare en secret.
1: C'est pas désagréable, cette petite balade tout seul dans le Yorkshire. Tim m'a donné rendez-vous dans un parking près d'ici. C'est un peu bizarre, mais j'avoue que je suis content d'avoir un moment à moi.
0: Oui, profites-en pendant que tu peux, Fuzz, ça ne va pas durer. Car non seulement le propriétaire d'aujourd'hui est très attaché à sa voiture, mais en plus, il pourrait bien reconnaître les garçons. Il faut donc que Tim emploie un de ses stratagèmes.
1: Tu t'es déguisé en quoi aujourd'hui ?
2: On ne se moque pas d'un membre du ministère de la Défense, jeune homme. C'est un outrage.
1: Bon, d'accord.
2: Voilà qui je suis. Et si je suis habillé comme ça aujourd'hui, c'est parce qu'on va chercher...
1: un utilitaire Austin de 1941.
2: De la Seconde Guerre mondiale.
1: Oui, l'Austin Tilly.
2: Un véhicule militaire.
1: Ouais. Ça me dit toujours pas pourquoi tu portes ce costume.
2: Je suis en mission d'infiltration. Vois-tu, le propriétaire Ted est un ancien militaire et il a ce véhicule depuis plus de 60 ans.
1: D'accord.
2: Mais en tant que représentant du ministère, j'ai réussi à le convaincre de prêter son véhicule pour une exposition. Pendant que je lui parle, tu inspectes la Tilly pour voir si tout va bien, puis tu retournes à ta voiture et tu attends que je charge.
1: Donc je le verrai pas.
2: Non, mais tu me verras à moi. C'est plutôt sympa.
1: Ok, génial.
2: Ça marche? T'es prêt?
1: Oui.
2: Bon, eh bien, c'est parti.
0: Il va leur falloir une précision militaire pour voler le véhicule de cette semaine. Ce qui est tout à fait approprié puisque l'utilitaire Austin, surnommé affectueusement la Tilly, fut l'un des héros méconnus de la Seconde Guerre mondiale. Version militaire de l'Austin Ten Saloon, la Tilly fut la bête de somme des forces armées britanniques au Royaume-Uni comme à l'étranger. Elle transportait des troupes, des armes, des vivres, des médicaments, tout ce qui était nécessaire sur le théâtre des opérations. Environ 25 000 exemplaires furent construits, mais il n'en reste plus que 160 aujourd'hui. Et l'une de ces reliques se distingue des autres. Cette Tilly appartient depuis le début des années 1950 à Ted, un fermier de 89 ans. Ils sont restés ensemble contre vents et marées. Ce n'est rien de dire que ce véhicule fait partie de la famille. Hélas, le temps a fait son œuvre sur l'homme comme sur la machine. Par conséquent, la Tilly a été remisée dans la grange et elle avait peu de chances de revoir un jour la lumière. Enfin, jusqu'à aujourd'hui. Mais il faut encore que le stratagème de Tim fonctionne.
2: Bonjour, je suis Monsieur Palmer. Ravi de vous rencontrer.
3: Bonjour.
2: Merci de me recevoir. Je suis enchanté de faire votre connaissance.
0: La première étape du plan se déroule comme prévu. Visiblement, Ted n'a pas reconnu Tim.
2: Bonjour, Harry Palmer, enchanté de vous rencontrer.
4: Bonjour.
0: Ted pense qu'il prête sa vieille camionnette pour une exposition de véhicules militaires et que l'organisateur est là pour discuter de son expérience dans l'armée, le tout sous l'œil d'une caméra. Mais il ignore qu'une seconde équipe vidéo se cache un peu plus loin dans le fourgon.
1: Au moins, il s'est essuyé les pieds en entrant.
2: Donc, nous organisons une exposition de véhicules militaires qui ont joué un rôle prépondérant dans la Seconde Guerre mondiale, en particulier pendant la période 1939-1945. Votre Austin Tilly fera partie des 40 engins que nous allons exposer au musée de l'air du Yorkshire.
0: Pendant que Tim retient à l'intérieur Ted et sa femme Suzanne, qui est dans la confidence... À l'autre bout de la ferme, à l'abri des regards, Mary, la fille de Ted, qui a demandé à CARSOS de retaper son véhicule, peut enfin laisser Fuzz inspecter la Tilly.
4: Bonjour.
1: Bonjour, la voile est libre?
4: Oui, venez avec moi.
1: Super, moi c'est Fuzz.
4: Mary, je suis la fille de Ted. Vous voulez voir le camion?
1: Oui, s'il vous plaît. Fantastique. Vous permettez?
4: Allez-y, je vous en prie.
1: Regardez ça. C'est absolument incroyable. Il a été entretenu, mais pas restauré. Je dois dire que c'est un des plus beaux véhicules que j'ai vus de toute ma vie.
0: Visiblement, Fuzz est impressionné. Il est extrêmement rare de trouver un véhicule de 1941 dans un tel état de conservation. Mais Ted, son propriétaire, est également un personnage hors du commun. Enrôlé à la fin de la guerre dans les Royal Signals, un corps de soutien de l'armée de terre, il fut si touché par ce qu'il vit en traversant l'Europe ravagée par la guerre qu'il décida de consacrer sa vie à produire de la nourriture pour ses semblables.
5: Tous les 200 mètres, le long de la voie ferrée, il y avait de jeunes enfants qui mendiaient de la nourriture. À 19 ans, Je ne pouvais pas imaginer que des enfants aient à mendier pour se nourrir. J'ai été très affecté et scandalisé par ce que j'ai vu. Les champs de ruines que la guerre avait laissés et l'impact qu'elle avait eu sur tous ces civils innocents.
2: Pouvez-vous dire que ce sont ces images de désolation qui vous ont poussé à devenir agriculteur après la guerre?
5: Oui, c'est exactement ça.
0: Lorsqu'il est démobilisé, Ted suit une formation pour devenir agriculteur dans l'intention de produire de la nourriture pour la Grande-Bretagne d'après-guerre qui souffre de la faim. C'est là que commence sa relation avec sa bien-aimée camionnette de l'armée.
5: Évidemment, j'avais besoin d'un véhicule pour transporter toutes sortes de choses. Et la Tilly était parfaite pour ça.
2: Donc vous l'avez utilisée au maximum de ses capacités à la ferme. Elle a eu une vie bien remplie.
4: Il nous est même arrivé de transporter des veaux. Des veaux qui venaient de naître. On pouvait mettre n'importe quoi à l'arrière. Ted pensait qu'un jour, le camion serait remis à neuf. Mais ça n'a jamais pu se faire parce que nous avions une famille à nourrir et une exploitation modeste. Nous ne pouvions pas nous permettre ce genre de luxe. Alors nous avons fini par l'appeler affectueusement le vieux camion.
2: Il fait partie de la famille.
5: Oui, absolument.
2: Je vois.
3: Voici un exemple de véhicule qu'il ne faut pas trop restaurer. C'est davantage un travail de conservation que de restauration. Bon, il faut que je décampe. À tout à l'heure.
2: Je vous remercie infiniment de m'avoir reçu et de nous prêter le véhicule pour notre exposition. C'est très gentil.
5: Je vous en prie.
2: Ravi d'avoir fait votre connaissance. Merci beaucoup.
0: Apparemment, le stratagème de Tim a fonctionné. Ted ne se doute de rien. Et une fois le fourgon délicatement chargé sur la remorque, il est temps de se dire au revoir.
1: C'est un rescapé de la guerre. Incroyable. J'ai hâte de commencer à travailler dessus.
0: Et pour la première fois en plus de 50 ans, Ted et sa vieille camionnette se séparent. Ted pense qu'elle part pour une exposition. En réalité, elle est en route pour l'atelier de Car SOS, où sa mécanique sera entièrement restaurée.
2: Alors,
1: on a réussi !
2: Une camionnette de la Seconde Guerre mondiale.
1: On y va.
2: Tu prends le volant.
1: Ouais, t'as raison. Je savais que t'allais faire ça.
2: Regarde-la. J'ai l'impression d'avoir remonté le temps.
1: Tu sais qu'on ne va pas vraiment restaurer ce véhicule.
2: Si tu t'attends à ce que je te dise que je veux la repeindre, l'abaisser, mettre des amortisseurs, un nouvel arbre à cam.
1: Ouais, je m'attends à ça.
2: Et que je veux refaire le moteur, je peux te confirmer pour la première fois dans l'histoire de Car SOS que ça n'arrivera pas.
1: Maintenant, on parle le même langage.
2: D'accord.
1: Génial. Finalement, c'était facile.
0: Il n'a pas été difficile de convaincre Tim. Mais à partir de maintenant, rien ne sera facile. En effet, il sera bien plus délicat de remettre la Tilly en état de rouler, tout en conservant son aspect unique que la restaurer entièrement.
2: La première chose qui me frappe, c'est qu'on n'en fait plus des véhicules comme celui-ci.
1: Le problème, c'est qu'il est couvert de rouille et que toute la mécanique est à refaire.
2: Regarde l'état de l'amortisseur. Il est cuit et les ressorts à lame. Complètement HS.
1: Il y a des planches à l'arrière du châssis.
2: Il faut changer le pot d'échappement. Le faisceau électrique est mort. Il tombe en morceaux.
1: Regarde un peu ces roulements à billes.
2: Ouais. Le câble de frein est fichu et ses tringles sont rouillées. Il faut tout remplacer.
1: D'accord. Donc il y a beaucoup de travail à faire sur la mécanique.
2: Ouais.
1: Mais la structure est très solide. J'ai vraiment hâte de m'y mettre.
0: Tim et Fuzz vont s'occuper de l'Austin Tilly de Ted, un véhicule militaire datant de la Seconde Guerre mondiale, mais qui est dans un excellent état de conservation. Cela dit, c'est plus un trésor national qu'un véhicule ordinaire. Les garçons ont donc décidé qu'il valait mieux lui laisser son aspect actuel. Hélas, il ne sera pas facile de remettre cette antiquité en état de rouler sans en changer un peu le look.
2: Bon sang, regarde ça, Fuzz. Fuzz !
1: Ouais ?
2: Viens voir. Regarde ce qui reste de la bague extérieure du roulement.
1: Elle s'est désintégrée. Ça explique pourquoi il y avait autant de jeu dans celui-ci.
2: Ouais, on le sent bien. Tu peux faire bouger tout le roulement avec la main. Essaye pour voir.
1: Ouais.
6: Il n'y a pas que les roulements qui ont grand besoin d'une cure de jouvence.
1: Maintenant, je vais démonter le train arrière. Parce que le véhicule était posé un peu de travers, en appui sur le côté. Du coup, un des ressorts à lame a l'air fatigué.
6: Comme la plupart des véhicules de l'époque, l'Attili était équipé de ressorts à lame à l'avant et à l'arrière. C'est l'une des plus anciennes formes de suspension. Elle remonte à l'époque des chars romains.
1: En pause.
2: En pause.
6: Donc, dans le monde des ressorts à lame, ceux-là sont plutôt récents, mais ils sont tout de même dans un sale état.
1: Il va falloir les reconditionner, ou alors en faire fabriquer de nouveaux.
6: Voilà encore une tâche à ajouter à la liste qui s'allonge de minute en minute. Pour commencer, il y a le moteur Austin, vieux de 76 ans. Il ne démarre pas et il perd de l'huile. Fuzz va donc devoir le refaire entièrement. La carrosserie est rouillée en profondeur à la base des portières. Il faudra donc découper les parties oxydées

0: Dans la mesure du possible, on essaie de conserver ce véhicule dans son état d'origine. Mais au-delà de la conservation, il y a la préservation. Et dans le cas présent, il s'agit de la préservation des occupants de la voiture. En plus, c'est tout près du réservoir. Donc il faut aussi que je démonte le réservoir.
1: Pendant que Fuzz se met au travail, Tim est parti voir s'il peut sauver les ressorts à lame distendue. Il sait exactement à qui s'adresser et comment passer avant son tour.
2: Entreprise Jones, bonjour.
3: Vous faites des ressorts à lame, c'est bien ça?
2: Oui.
3: J'ai un ami qui travaille chez vous, Kevin. C'est bientôt son anniversaire. Il écoute quoi comme musique en ce moment?
2: Les Rolling Stones.
3: C'est un fan des Stones?
2: Oui.
3: D'accord, merci. Au revoir.
1: L'entreprise Jones fabrique et répare des ressorts à lame depuis les années 1940 pour tout type de véhicule, de la voiture à cheval à la locomotive à vapeur. Quoi qu'il en soit, cela ne les prépare pas à la visite de qui vous savez.
3: Bonjour.
4: Bonjour.
3: Ces ressorts à lame proviennent d'une camionnette Austin de 1940 et ils s'affaissent. Alors je me demande s'il faut les remplacer ou si on peut en faire quelque chose dans l'état où ils sont.
4: Le mieux à faire est d'abord de regarder à quoi ils ressemblent. On peut sûrement les reconditionner, j'ai de la documentation dans ce livre. En ce moment, il faut compter environ 2 semaines de délai.
3: 2 semaines?
4: Oui, 2 semaines. On ne peut pas faire mieux.
3: C'est une blague. Excusez-moi.
4: Pas de problème.
3: C'est Mick Jagger.
4: Sérieux?
3: Ouais, pas de souci. Ils peuvent être prêts quand?
4: Dans 2 semaines.
3: 2 jours.
4: D'accord.
3: Donc il faut combien de temps?
4: 2 jours.
3: D'accord, je transmettrai. Merci. Salut Mick, à bientôt. Ces pièces appartiennent à Mick.
4: D'accord, si c'est pour Mick Jagger, on va vous arranger ça, pas de problème.
3: Merci, c'est sympa. On les porte à l'atelier?
4: Oui, allons-y.
1: Mick Jagger conduit une camionnette Tilly? Oui, bien sûr. C'est un peu tiré par les cheveux, mais ça a l'air de marcher, pour l'instant.
3: Bon, les voilà.
4: Oui, on va voir ça.
3: Et maintenant?
4: On va les démonter. Chris, tu peux venir une minute? Ça vient d'une vieille Austin Tilly.
3: Oui, elles appartiennent à une célébrité, une star du rock.
4: C'est un des véhicules de Mick Jagger, donc il faut faire vite. On va commencer par les démonter.
3: Une bonne vieille enclume.
4: Ouais, c'est comme ça qu'on procède.
3: Je vois, je vois. Et l'acier des ressorts, c'est de l'acier trempé?
4: Oui, c'est de l'acier trempé.
3: Super! Mick sera ravi. Bon, l'étape suivante, c'est quoi?
4: En examinant ce ressort avec Chris, on a vu que la lame maîtresse était morte.
3: La lame maîtresse est celle qui a les deux bouts arrondis avec les attaches.
4: Oui, elle est très abîmée. Alors on va remplacer la lame maîtresse sur ce ressort.
1: Donc, bien qu'il faille remplacer la lame maîtresse, le reste de la suspension peut être conservé. Dans l'atelier de Car SOS, on ne peut pas en dire autant des roulements avant de la Tilly de 1940. Ils ont vraiment fait la guerre.
0: J'ai reçu les roulements neufs. Voici la bague que je glisse à l'intérieur du moyeu, comme ceci. Mais entre le roulement et la face intérieure du moyeu, je dois poser un joint d'étanchéité. Ce joint empêche toute fuite éventuelle de lubrifiant sur les mâchoires de frein. J'ai ici mes joints de cuir qui trempent dans l'huile. Donc ils sont bien lubrifiés. Je pose d'abord le joint de cuir, puis la butée, et ensuite le roulement à billes. J'ai posé le joint extérieur et je vais introduire la partie interne du moyeu dans la fusée d'essieu. Comme ça, le roulement sera en place. Je visse l'écrou du moyeu, j'insère la goupille, et maintenant, je peux fixer le cache. Je le cale bien dans son logement. Vu le peu de kilomètres que cette camionnette va faire, avec ses roulements neufs, elle est repartie pour 75 ans.
1: À la fonderie, la Tilly va avoir une lame maîtresse toute neuve, faite en acier trempé britannique.
3: Le fourneau.
4: Oui, le fourneau. C'est bien chaud.
3: Très chaud.
1: Une fois qu'on aura donné sa forme à la lame d'acier en la tordant, en la chauffant et en la trempant, elle conservera sa forme et son élasticité.
3: Alors, qu'est-ce qui se passe maintenant?
4: Brad va poser la lame sur la table et il va la mettre en forme pour la fixer, la deuxième lame du ressort.
3: Donc ça, c'est juste un galbe.
4: Oui, c'est juste un galbe.

0: calbe pour lui donner la bonne forme. De cette façon, quand on assemblera les lames, tout sera nickel. Maintenant, il va tremper la lame dans l'eau pour lui donner sa dureté. Ça devrait être terminé dans 3 ou 4 heures.
1: C'est parfait, je dois foncer à Londres pour voir Mick Jagger.
0: D'accord.
1: Donc je passerai prendre le ressort plus tard. Au revoir, merci.
0: Content de vous connaître.
1: Merci beaucoup de nous avoir aidés sur ce coup.
0: D'accord, maintenant j'ai rendez-vous avec Elvis et la reine.
2: Dans l'atelier de Car SOS, le travail continue. Le camion est débarrassé de sa rouille et on soude de nouvelles plaques d'acier. Il y a même des menuisiers à l'œuvre pour protéger le bois contre les parasites. Pendant ce temps, Tim et Fuzz replongent dans les années 1940.
3: J'aurais jamais pris ce virage aussi vite. Merde.
1: T'as juré?
3: Ouais, j'ai juré. Cette camionnette ne roule peut-être pas très vite, mais elle a un style indéniable. Et elle est relativement fiable.
1: C'est vrai, mais elle me fait un peu de la peine.
3: Pourquoi?
1: Elle est un peu sous-motorisée. Quand tu la vois sur la route, elle te dit « Regarde-moi, j'ai une belle gueule, je suis cool. » Mais tous les autres véhicules veulent te dépasser.
3: Ouais, mais...
1: Tu prends toute la route.
3: Ouais, mais tu as une route dégagée devant toi. Tout le temps.
1: Oui, parce que tout le monde est coincé derrière toi. Dégage de là. Oh mince, le klaxon est coincé. Merci.
2: Pendant la Seconde Guerre mondiale, le ministère britannique de la Défense demanda au constructeur automobile Austin de concevoir un véhicule utilitaire léger. Le constructeur utilisa le châssis de la très populaire Austin Tin Saloon, apporta quelques améliorations comme un moteur un peu plus gros de 1,2 litre de cylindrée et lui donna une couleur kaki. La camionnette Tilly était née. Avec sa transmission aux seules roues arrière et sa carrosserie dépourvue de blindage, elle était inadéquate sur le champ de bataille mais avait du caractère.
1: Fuzz, tu crois que cet engin aura longtemps le droit de rouler?
3: Je pense que beaucoup de gens se battront pour que ce genre de véhicule puisse continuer à rouler sur les routes. Si vous regardez ça dans 50 ans et que vous n'avez pas essayé cette camionnette, vous ne savez pas ce que vous manquez.
2: Ouais, l'Austin Tilly appartient peut-être à l'histoire, mais l'armée britannique d'aujourd'hui a toujours besoin de véhicules de soutien. Alors faisons un bond en avant de 80 ans. Voici l'arrière-arrière-arrière-petit-fils de l'Austin Tilly. Il pèse un peu moins de 15 tonnes et c'est le net plus ultra du véhicule tout-terrain.
3: T'es prêt?
1: Ouais.
3: C'est parti!
1: T'as vu ça? Il bronche même pas.
3: C'est un Navistar MXT.
1: Fais-moi l'article. Je suis un fan absolu. Pourquoi il faut que j'achète un de ces engins?
3: Il est utilisé par l'armée britannique.
1: D'accord.
3: Un grand nombre de corps d'armée en sont équipés dans le monde entier.
1: En montant à l'intérieur, j'ai remarqué qu'il avait un blindage de plus de 2 cm d'épaisseur.
3: Oui, il est utilisé comme transport de troupes et dans toutes sortes de situations.
1: C'est un de ces engins capable de résister à l'explosion d'une bombe artisanale?
3: Exactement. Il a des suspensions pneumatiques qui s'adaptent constamment au relief. Et il est équipé d'un moteur V8 de 6 litres de cylindrée. Un monstre de puissance.
1: Bien, parle-moi de la conduite.
3: Contre toute attente, il est extrêmement facile à conduire.
1: Ouais.
3: Même s'il est vraiment énorme, ça ne se sent pas. J'ai promis de faire une chose.
1: Quoi?
3: De le rendre dans un bon état de propreté. Alors je vais nettoyer un peu la boue. Tu vas peut-être te mouiller les pieds, Tim.
1: Je ne crois pas. Il va passer? À côté de cet engin, ma Jeep a l'air d'un jouet.
3: Tu peux garder ta Jeep. Moi, j'ai ça.
2: Tim et Fuzz retapent une camionnette Austin datant de la Seconde Guerre mondiale. Une antiquité qui a besoin de beaucoup d'attention.
3: Je dois dire que c'est l'un des plus beaux véhicules que j'ai vu de toute ma vie.
2: La camionnette appartient à Ted, un ancien agriculteur de 89 ans. Âgé d'à peine 19 ans à la fin de la guerre, il a été témoin des horreurs du conflit à travers l'Europe.
0: Tous les 200 mètres, il y avait de jeunes enfants qui mendiaient de la nourriture. Ça a été un choc terrible pour moi.
2: Ted a donc consacré sa vie à l'agriculture, à la production de nourriture pour la population. Et après plus de 60 ans de bons et loyaux services, l'Austin Tilly fait partie de la famille. Maintenant qu'ils ont subtilisé la camionnette, les garçons doivent tâcher de la conserver dans son état d'origine tout en restaurant complètement la mécanique. La priorité, c'est le vieux moteur de 1200 cm3. Il ne démarre pas et perd de l'huile.
3: J'adore ces vieilles Austin. Le moteur est d'une grande simplicité. C'est un des premiers modèles. Maintenant, tout ce que j'ai à faire, c'est sortir la boîte de vitesse fixée à l'arrière du moteur. Et voilà. Je démonte l'embrayage. En fait, il est encore en assez bon état. C'est super. Il faut que je mette ce moteur sur un banc et que je commence à le démonter.
2: Pendant que Fuzz ausculte le vieux moteur fatigué, Tim s'occupe des phares poussiéreux. Il les apporte dans un atelier très spécial du quartier des Joyers de Birmingham.
1: Bonjour, c'est vous le génie ?
0: Le génie de la lampe.
1: Vous êtes le génie qu'il me faut. Ce sont les phares d'une Austin Tilly et ils ont besoin d'une nouvelle couche d'argent.
0: D'accord.
1: C'est faisable ?
0: Oui.
1: Génial, merci.
2: Cette entreprise restaure les vieux phares de voiture, quelle que soit leur forme ou leur taille. C'est la grotte d'Aladin des antiquités de l'automobile.
1: Regardez-moi cet atelier. Tout ça, c'est des pièces détachées ? Des phares de Rolls-Royce.
0: Oui, ce sont des modèles P100.
1: C'est un peu trop tape à l'œil pour notre véhicule.
0: D'accord.
1: Sur cette camionnette, on veut garder les cicatrices de la guerre. Donc, il faut les démonter, non ?
0: Oui, c'est ça. Bien. Voilà.
1: Regardez ça. Donc, ce sont les années et les années de dégradation et d'oxydation qui ont transformé ce beau phare chromé en ce qu'il est aujourd'hui.
0: Oui, en fait, c'est une couche d'argent.
1: C'est vraiment de l'argent ?
0: Oui.
2: Les réflecteurs des phares entament donc une nouvelle vie. On les trempe d'abord dans du décapant pour les débarrasser de toute trace de graisse et de saleté. Puis, après polissage, on leur applique une couche d'argent par électrolyse pour leur rendre leur éclat d'antan. Pendant ce temps, Tim a droit à une visite guidée.
1: Waouh, super! C'est pour quel type de voiture, tout ça?
2: Les vieux phares de la Tilly paraissent bien jeunes comparés à quelques-uns des projecteurs stockés ici. Comme ceci, par exemple, qui équipait une Rolls-Royce Silver Shadow de 1909. Il fonctionnait à l'acétylène, un gaz inflammable obtenu en mélangeant du carbure de calcium et de l'eau.
1: Waouh, regardez ça! C'est trop cool!
2: Il a fallu attendre les années 1920 pour que les phares des voitures soient munis d'ampoules électriques.
1: Je suis émerveillé d'apprendre que les phares de voitures de cette époque fonctionnaient au gaz. Ouais.
2: Pendant que Tim joue avec son coffret de chimie, Fuzz a sollicité l'aide de Dunn, un expert en moteur datant de la guerre, car le vieux 4 cylindres de la Tilly se révèle plus endommagé qu'il le pensait. Ce sont notamment les coussinets de vilebrequin qui semblent usés.
3: J'enlève le second cache et je constate que ces coussinets sont en mauvais état.
0: Malheureusement, il y a une vilaine rayure au centre.
2: Et les choses ne s'arrangent pas avec les coussinets principaux du vilebrequin.
3: Aïe, aïe, aïe, la vache. En fait, il était temps qu'on prenne ce moteur en main.
0: Je crois bien.
3: On sait que les coussinets sont usés. Ce qui veut dire qu'à cause de cette usure des coussinets, les vilebrequins n'étaient pas parfaitement centrés. C'est ce qui provoque cette fuite d'huile à l'arrière du vilebrequin. Mais on a un autre problème de taille. C'est de savoir si on peut se procurer des coussinets pour ce moteur. On va appeler Tim pour voir s'il peut nous trouver des coussinets de vilebrequin.
0: En attendant...
3: Une tasse de thé ?
0: Bien dit.
3: Allons-y.
2: Oui, ces coussinets sont peut-être rares, mais pas quand on a un carnet d'adresses aussi épais que celui de Tim.
1: Fuzz m'a joué un sale tour en me demandant de trouver des coussinets de vilebrequin pour l'Austin Tilly. C'est un véhicule qui a 70 ans et il nous faut les pièces d'origine. Mais j'ai un atout dans ma manche. Un ami qui s'appelle Nick et que je connais depuis 15 ans. Voilà, on arrive. Disons qu'il est un peu excentrique.
2: En effet, Nick est un collectionneur. Mais il ne collectionne pas les timbres ni les cartes postales. Il collectionne les tanks. Oui, et tout ce qui concerne les véhicules militaires. Espérons que Tim ne se laisse pas trop distraire.
1: Nicolas ? T'es là ? Salut ! Content de voir que t'as toujours ta collection.
0: Ce n'est pas une collection, ce sont juste des vestiges.
1: Ça va ?
0: Ouais, tout va bien.
1: C'est pas une simple visite de courtoisie.
0: Tu as besoin de quelque chose.
1: Ouais, on retape une Austin Tilly. De 1941.
0: D'accord.
1: Les coussinets de vilebrequin sont morts. Alors je me suis dit...
0: J'ai des pièces détachées.
1: Voilà ce que je te propose. Tu vois si tu as ces pièces. Et moi, fort de mes connaissances en mécanique, je jetterai un coup d'œil à quelques-uns de tes tanks.
0: Oh là !
2: Mince, il s'est laissé distraire.
1: On a l'impression d'être dans un bateau. On passe sans problème des obstacles qui paraissaient carrément infranchissables. Cet engin est vraiment phénoménal. Je m'éclate.
2: Fuzz l'a envoyé acheter des coussinets de vilebrequin. C'est tout. Bref, à l'atelier, le mécanicien doit régler la question des clignotants.
3: À l'origine, l'Austin Tilly n'était pas équipé de clignotants. Mais Ted a ajouté ce dispositif après coup. Quand je pousse le bouton, il monte, mais très lentement. Si j'actionne l'interrupteur, ce petit solénoïde exerce une traction sur la tige à l'intérieur. Et voilà ce qui devrait se passer. Allez, monte. Et voilà. Donc, je vais nettoyer les contacts du solénoïde avec ce spray. Et il fonctionnera beaucoup mieux. Ouais, c'est un peu mieux. Mais il est encore un peu lent. Alors je vais huiler les axes avec un autre lubrifiant. Et voilà. Il ne s'ouvrira pas plus vite. C'est parfait.
2: Bien, voilà un autre petit détail réglé. Mais évidemment, la camionnette ne tournera ni à droite ni à gauche si Tim ne rapporte pas les coussinets de vilebrequin. Ah, ça y est, il s'est lassé des promenades en char d'assaut.
1: Ce sont des pièces d'origine.
0: J'ai aussi les ampoules.
1: T'es sérieux ?
0: Ouais.
1: Nick, je te remercie infiniment, une fois de plus. C'est exactement ce que je cherchais.
2: Mary, la fille de Ted, arrive à l'atelier pour voir où en sont les travaux sur la vieille amie de la famille.
4: Bonjour.
1: Entrez, venez voir la bête.
3: Bonjour.
4: Ravi de vous revoir.
1: Venez voir Mary. Approchez, venez. Quelle est votre première impression en voyant le véhicule ?
4: Ça fait peur. Si mon père voyait ça, il serait horrifié.
1: Explique à Mary ce qu'on a fait, parce que c'est pas forcément ce qu'elle croit.
3: Notre but est de remettre en état toute la partie mécanique. C'est pour cette raison que j'ai sorti le moteur. Je suis en train de le refaire. À l'extérieur, l'idée est de conserver cette belle patine. Mais tout le reste sera comme neuf.
4: Très bien.
1: Il faut voir comment on va rendre la voiture à votre père.
4: D'accord.
1: Vous avez une idée ? Fuzz, t'as une idée ? Moi, j'en ai une. Je vais demander l'aide d'un vieil ami qui est dans la Royal Air Force. La Royal Air Force, c'est lui.
3: Excellente idée. Comme ça, tu pourras avoir plein de Hurricane, des milliers de Spitfire, des Lancaster.
1: J'ai pas dit ça ?
4: Mon père en serait très heureux.
3: Tu vois, bonne idée.
1: Super, alors on fait comme ça. Merci.
2: Donc Tim n'a aucune pression. Ce ne serait qu'un beau parleur s'il ne pouvait pas trouver un Spitfire ou deux. En plus, c'est l'anniversaire de Ted dans une semaine. Alors en prime, on espère le passage d'un chasseur Typhoon. Bien sûr, en attendant, il y a encore beaucoup de travail à faire sur la camionnette. Les plaques d'acier ont été soudées. À présent, il faut cacher les réparations. Et les garçons comptent sur Steve, peintre et dessinateur, pour qu'il fasse des merveilles.
3: Il faut que la couleur des parties refaites corresponde à la peinture d'origine.
0: Ouais.
3: Alors, quelle est la première étape ?
0: Sur le métal neuf, je pense qu'il faut commencer par poser une sous-couche.
3: D'accord. Donc, il faut d'abord poser un primaire sur le métal nu.
0: Ça nous donnera une bonne base de travail.
2: En apportant un soin particulier aux détails, Steve reproduit couche par couche la patine de l'Austin Tilly, ajoutant même, ici et là, de fausses taches de rouille. C'est d'ailleurs la seule rouille qui ne dérange pas Fuzz.
3: C'est superbe. Génial. T'as même peint des taches de rouille.
0: Ouais, il y en a plus qu'au début.
3: Parfait, c'est super. Ça rend drôlement bien. Il reste le pare-choc avant et l'autre côté.
2: Petit à petit, l'Austin Tilly commence à prendre forme. On passe de l'huile sur les parties en bois et le moteur entièrement reconditionné est prêt à être réinstallé.
3: J'adore mettre des bougies neuves. Ça conclut parfaitement le travail sur le moteur. Fais-le descendre un peu. Le moteur est en place. Tout ce qu'il nous reste à faire, c'est remettre les boulons et retirer le treuil. Terminé pour le moteur. On a bien avancé ces derniers jours. On a récupéré le radiateur, refait le moteur et remonté la boîte de vitesse. Les ressorts à lames sont en place. C'est aussi le cas des moyeux.
2: Extérieurement, le Steam Tilly n'a pas l'air très différente. Mais d'un point de vue mécanique, c'est pratiquement une voiture neuve.
3: Ce pot d'échappement brillant fait parfaitement ressortir le dessous de la voiture. Tout le châssis paraît flambant neuf.
2: Ouais, on pourrait manger sous cette camionnette. Mais son super look ne lui servira à rien si le moteur de la vieille dame ne démarre pas.
3: Aujourd'hui, Phil, qui travaille dans l'atelier, va s'occuper de démarrer le moteur. Quand tu es né, cette camionnette était pratiquement neuve.
5: Oui, ouais, on peut dire ça.
3: Bien, on va voir si ça démarre. L'essence arrive. Très bien, essaie de démarrer. Bon, il y a une étincelle. Donc j'ai dû brancher les fils d'allumage dans le mauvais ordre. Je vais les intervertir, et avec un peu de chance, essaie. Ouais! Bien joué, Phil! On a réussi!
2: Écoutez ça, le son des années 40. Aussitôt suivi des bruits frénétiques de l'atelier. À deux jours du 90e anniversaire de Ted, c'est la panique générale à tous les postes. Aucun élément de la Tilly ne doit être négligé. Et vu l'âge du véhicule, Fuzz doit même sortir sa colle et sa toile à voile.
3: Cette bande de tissu empêchera les projections de boue entre l'aile et le châssis. Ça évitera aussi de salir les vitres et l'intérieur.
6: Salut!
3: Tu apportes quoi?
6: Regarde ça, mon pote.
3: Il est magnifique, ce siège.
6: Ouais, il est super. Rends-moi un petit service. Tourne-toi et penche-toi en avant. Tourne-toi.
3: Je reviens pas que tu fasses ça.
6: Ce siège a l'air trop neuf. Voilà, c'est beaucoup mieux comme ça. Je vais l'installer.
2: Le temps presse. On replace les ailes, on fixe les sièges et on remonte les phares remis à neuf. Même le vieux volant fatigué a droit à un relooking style années 40. Ah.
3: Et voilà, on commence à en voir le beau. Maintenant, on peut regarder par la fenêtre.
2: L'Austin de Ted prend de plus en plus l'allure d'un trésor national. Mais il reste une dernière tâche à accomplir, l'enduire de plusieurs couches de cire d'abeille pour la protéger des éléments.
6: Dans le genre avant et après, viens voir ça, Fuzz.
3: Maintenant, on voit clairement ressortir les couleurs.
6: Absolument. Écoute, tu sais ce que je vais dire?
3: Oui, tu dois partir pour organiser la journée de demain.
6: C'est ça.
3: Mais ça ne me dérange pas, j'adore passer de la cire.
6: D'accord.
3: Je pourrais faire ça toute la soirée.
6: Vas-y, cire, prends ton pied.
2: La base aérienne de Coningsby, dans le Lincolnshire, abrite l'une des plus grandes institutions britanniques. L'escadrille qui commémore la bataille d'Angleterre, composée de Spitfire, de Hurricane et d'un bombardier Lancaster. Ces appareils symbolisent tous les pilotes tombés au combat. Ils sont là pour inspirer les générations futures et promouvoir les forces aériennes modernes. Mais aujourd'hui, c'est un tout autre engin de l'époque de la guerre qui sera mis en vedette. Comme va nous l'expliquer le représentant du ministère. Oui, messieurs, dames.
3: C'est fou, ce hangar.
6: Le rêve de tout passionné.
3: Absolument. Je m'installerai bien ici.
6: Des Hurricanes, des Spitfire. Mais on vient d'abord pour voir un autre type de machine.
3: Oui.
6: Et c'est cette superbe Austin Tilly de la Seconde Guerre mondiale. On a réussi. Elle est magnifique.
3: Oui, elle a tout à fait sa place ici. Et je suis content qu'on n'en ait pas trop fait en termes de restauration. Comment on va la rendre à Ted?
6: Pour l'instant, Ted est en route pour la base. Il vient à Coningsby parce que je lui ai fait visiter les lieux pour le remercier de m'avoir prêté son Austin Tilly à moi, le représentant du ministère de la Défense.
3: D'accord.
6: Il ne s'attend pas du tout à voir sa camionnette.
3: Non, bien sûr.
6: Il s'attend à voir ses merveilleux avions.
3: Oui.
6: Et quand il arrivera au bout du hangar, caché derrière ses portes, l'attendront sa belle Austin Tilly, sa famille et toi. Donc, le moment venu, on ouvre les portes et il découvre sa camionnette. Toi et sa famille. Joyeux anniversaire.
3: Génial.
6: Je m'appelle Harry Palmer et je m'en vais. Toi, tu te caches avec la Tilly. À tout à l'heure.
3: Ça marche.
2: Voilà donc le plan prévu. Ted, qui est en chemin, pense avoir rendez-vous avec Harry, l'homme du ministère, pour une visite guidée de la base. Il est loin de se douter qu'une sacrée surprise l'attend et que tous ses amis et sa famille sont là pour partager ce moment. Et aussi pour fêter son 90e anniversaire. Mais tout d'abord, qu'est-ce que les invités pensent de la vieille camionnette?
4: Elle est magnifique, bien plus belle que ce que j'espérais. Et mon père sera ravi d'avoir tout le monde auprès de lui parce qu'il ne voit pas la famille très souvent. Ce sera la cerise sur le gâteau. Tout ça pour son 90e anniversaire.
2: Donc, la famille joue le jeu. Pendant que tout le monde sort du hangar pour se cacher, Ted arrive pile à l'heure. Il pense que cette visite est un geste de remerciement à un vieux soldat de la part du ministère de la Défense. Il est loin d'imaginer qu'il va bientôt retrouver une très vieille amie.
4: Oh, c'est incroyable. Absolument incroyable.
3: Ils arrivent. Mais je ne vais pas pouvoir rester là très longtemps. Il faut que je décampe avant que Ted approche.
6: Quels sont vos souvenirs du Spitfire? Vous vous souvenez du bruit des combats?
3: Il s'approche d'un peu trop près.
0: Il y avait beaucoup de combats aériens au-dessus de nos têtes.
3: Il va se douter de quelque chose. Je file.
2: Fuzz et toute la famille étant en position, le piège est posé. Il est temps d'offrir à Ted le cadeau d'anniversaire de sa vie.
6: Écoutez, Ted, les apparences sont un peu trompeuses. Vous pensez que je m'appelle Harry Palmer et que j'appartiens au ministère de la Défense, n'est-ce pas?
0: Oui.
6: Eh bien, en réalité, c'est un petit mensonge. En fait, je m'appelle Tim Shaw et je fais partie d'un duo qui présente une émission sur les voitures à la télévision, Car SOS.
0: Ah, je vois.
6: On a reçu une lettre de votre fille, Mary, qui nous disait qu'elle avait un père formidable et adorable, et qu'elle proposait à Car SOS de restaurer son vieux véhicule. Alors on a une petite surprise pour vous.
3: Ok.
6: Si vous regardez à l'extérieur, vous verrez peut-être quelque chose et un groupe de gens que vous connaissez bien.
0: Wow!
7: Joyeux anniversaire! Joyeux anniversaire! Joyeux anniversaire! Joyeux anniversaire!
6: Je vous présente Fuzz, mon complice, qui a fait le travail en coulisses.
3: Enchanté de vous connaître.
0: Moi de même.
3: C'est un plaisir.
0: C'est sans sas. Je vois que vous l'avez poli.
6: On a fait un peu plus que la polir. Vous voulez jeter un œil?
4: Joyeux anniversaire, papa.
0: Qu'est-ce que t'as manigancé?
4: On voulait te faire un cadeau spécial.
0: Je n'en crois pas mes yeux. Grand Dieu. C'est fantastique. Au quart de tour!
2: Le vieux camion, comme on l'appelle dans la famille, est depuis plus de 60 ans l'ami intime de Ted le fermier. Il l'a toujours servi fidèlement dans les jours difficiles comme dans les jours heureux. Aujourd'hui, sous sa carrosserie patinée, cette relique de la guerre a retrouvé une nouvelle jeunesse. Les éléments rouillés ont été remplacés par de l'acier très résistant. Ses roues ne menacent plus de se détacher. Et ses suspensions sont de nouveau aussi robustes qu'en 1941. Enfin, l'infatigable moteur a été entièrement refait et il tourne à présent comme une horloge. Depuis les années 1950, Ted et son vieux camion ont produit assez de blé pour fabriquer 10 millions de pains. Et aujourd'hui, nous célébrons cet exploit. Celui d'un gentleman farmer et de sa camionnette bien-aimée.
6: Vos proches tenaient vraiment à vous montrer à quel point vous comptez pour eux.
0: C'est formidable. J'en reste sans voix.
6: Qu'avez-vous ressenti en voyant votre fidèle Austin Tilly renaître après tant d'années de bons et loyaux services?
0: J'étais ébahi. Elle est vraiment splendide. Et je suis content qu'elle ait gardé cet aspect. Je l'avais peinte en gris à l'origine, il y a de nombreuses années de ça.
6: On a choisi de ne pas lui enlever sa patine et son caractère. Ça aurait été vraiment dommage.
0: Oui, je suis d'accord.
6: Il ne me reste plus qu'une chose à faire, Ted. C'est de vous remettre votre clé et votre porte-clé Car SOS.
0: Merci infiniment.
8: Bip, bip, bip.
9: Hurrah !
8: Bip, bip, bip. Hurrah !
6: Attendez-moi, il y a de la place à l'arrière.
10: J'adore cette camionnette. Et vous avez dû l'aimer aussi, si vous l'avez gardée si longtemps.
0: Oui, bien sûr.
10: Avec un peu de chance, on va croiser des gens à qui ça va rappeler de bons souvenirs de revoir cet engin sur les routes.
4: Il sera absolument ravi, parce que je sais qu'il était très triste de ne pas avoir pu l'entretenir comme il l'aurait voulu. Il va être fou de joie de voir son camion remis à neuf. Vous ne pouvez pas imaginer à quel point il sera content.
0: Je n'en croyais pas mes yeux.
10: Voilà ce qui arrive quand on fête ses 90 ans.
2: L'achat d'une voiture ancienne est souvent le début d'une histoire d'amour. Mais quand la passion s'éteint, la descente aux enfers commence. C'est alors qu'intervient l'équipe de Car SOS. Voici le roi de la mécanique, Fuzz Townsend.
11: Superbe.
2: Et Tim Shaw, le mauvais génie des pièces détachées.
12: Génial ! C'est tellement important pour moi.
2: Leur mission secrète, sauver les voitures de collection préférées des Anglais.
12: C'est un crime de ne pas la faire rouler.
2: Des voitures qui ont connu des jours meilleurs. Je suis très inquiet.
12: T'as raison, il y a du boulot.
2: Elles sont restaurées à l'insu de leurs propriétaires et à la demande de leurs proches qui espèrent qu'elles seront à nouveau source de bonheur.
12: C'est important de la voir rouler à nouveau ?
0: Très important.
13: Très important.
2: Le propriétaire ignore que notre équipe transporte sa voiture dans l'atelier de Fuzz. En quelques semaines, avec de l'huile de coude et du savoir-faire, il redonne au véhicule sa splendeur d'origine. Avant de rendre ses clés au propriétaire sidéré.
0: Wow, c'est la même.
2: L'histoire d'amour peut alors reprendre.
12: Fuzz, viens m'aider.
2: Dans cet épisode, l'équipe de Car SOS va s'occuper d'un modèle pétillant qui a mis son propriétaire sur la paille.
12: Combien ?
13: Environ 10.
11: 10 000 ?
12: C'est une somme.
13: Oui.
2: Mais il faudra guérir le mal par le mal.
10: T'es vraiment bête.
2: Et faire attention, car la route tourne rapidement.
12: Ça marchait ? Je comprends pas, quelque chose a dû se casser.
2: Mais le jeu en vaut la chandelle.
0: C'est incroyable.

0: Aujourd'hui, Tim et Fuzz ont répondu à un appel de détresse provenant de la côte sud de l'Angleterre pour s'occuper d'une coccinelle adorée mais négligée.
1: J'ai hâte d'y être, ça va être top.
2: Ouais, moi aussi. J'ai rarement travaillé sur des coccinelles.
1: Moi, c'est comme ça que je me suis fait un nom.
2: Ah bon ?
1: J'en ai déjà retapé plusieurs. Comme tu le sais, le gros problème des coccinelles, c'est la rouille.
2: Comme toutes les voitures anciennes.
0: Cette coccinelle appartient à Nathan, 33 ans, mais c'est sa mère, Ronnie, et sa fiancée, Carly, qui ont fait appel à notre équipe de choc.
1: Bonjour, Ronnie.
3: Bonjour.
1: Ça va, moi, c'est Tim.
0: Elles aimeraient qu'ils remettent sur pied la vieille guimbarde de Nathan pour l'aider à surmonter les prochains mois qui s'annoncent difficiles.
1: La coccinelle, c'est ma voiture préférée.
3: Oh, génial.
0: Heureusement, l'auto est entreposée dans le garage d'un ami situé dans une ruelle déserte et Nathan est au travail. Il y a donc peu de risques qu'il se fasse prendre.
1: Il a été ouvert récemment ?
3: Oh.
1: Fuzz, viens m'aider.
4: Voici Boris The Blade.
1: Oh mon Dieu. Vous l'avez appelé Boris ?
4: Oui, c'est écrit sur la portière, regardez.
1: Ça fait longtemps qu'elle est là.
4: Oh oui. Nathan l'a acheté il y a plusieurs années pendant un salon et c'est après qu'il s'est rendu compte à quel point elle était en mauvais état. Il a dépensé des fortunes pour elle.
2: Ça alors ? Elle est plutôt en bon état, même le plancher est bien.
4: Il a changé le plancher et l'échangeur. Il a essayé de la faire rouler régulièrement et puis il s'est retrouvé à court d'argent.
0: Restaurer Boris pendant 5 ans a fini par coûter un bras à Nathan.
1: Combien ?
4: Environ 10.
2: 10 000 ?
1: C'est une somme.
4: Oui.
0: Un tel dévouement est typique des passionnés de coccinelles, malgré ses sombres origines. En 1934, Adolf Hitler demanda à des ingénieurs allemands de concevoir la voiture du peuple, ce qu'ils firent avec brio. Mais la Seconde Guerre mondiale retarda la production, et les premières voitures furent finalement construites pour l'armée britannique en 1945. Sa forme arrondie lui valut rapidement le surnom affectueux de coccinelle, et dès la fin des années 50, elle connut un grand succès. Depuis 50 ans, sa forme si caractéristique n'a pratiquement pas changé, tout comme son moteur 4 temps refroidi par air placé à l'arrière. Plus de 20 millions d'exemplaires ont été produits dans le monde. Aujourd'hui, c'est l'une des voitures de collection les plus abordables. Une coccinelle des années 60 vaut environ 5 000 livres, soit 6 000 euros. Mais entretenir un si vieux taco est un véritable défi. Et quand Nathan a commencé à manquer d'argent il y a 8 ans, il a stocké Boris ici, au lieu de le vendre. Pour en savoir plus sur cette passion qui l'anime, nous avons interrogé Nathan lors d'une de ses parties de golf.
5: On se met des œillères, non ?
0: Pour ne pas vendre la mèche, nous avons fait croire à Nathan que nous étions là pour tourner un film sur les voitures publicitaires.
5: Hé, hey, trop court !
0: Ce qui l'a naturellement amené à parler de son auto bien-aimé.
5: Je possède une coccinelle que j'ai nommée Boris, d'après le film Arnaque, Crime et Botanique. Elle ne roule plus depuis un moment. Elle n'est pas en très bon état. Je suis tombé en panne avec à 2h du matin au beau milieu de nulle part, alors que je rentrais de Cornouailles. Et ce n'était pas la première fois. Mais c'est pour ça qu'on les aime.
0: Apparemment, Nathan aime souffrir au volant et sur un terrain de golf. Pourquoi mériterait-il que l'équipe de Car SOS lui vienne en aide ? Eh bien, il y a 4 mois, Nathan a appris qu'il allait perdre son emploi.
5: Non ! Aux infos, on entend tout le temps parler de licenciement. Et on pense toujours que ça n'arrive qu'aux autres. J'ai travaillé pour la même entreprise pendant 10 ans. J'aime ce que je fais et les gens avec qui je bosse. Quand j'ai appris la nouvelle, je ne savais pas trop quoi faire. L'année dernière a sûrement été l'année la plus difficile de ma vie.
0: Il ne s'agit pas que de Nathan. Tous les membres de son service sont licenciés. Alors, en tant que chef d'équipe, il essaie de les aider à retrouver un emploi.
5: J'essaie de reclasser le plus de personnes possible. Beaucoup de mes collègues ont des enfants, une famille. Je fais tout pour qu'ils retrouvent une bonne place. J'essaie de les aider.
0: Et en plus, Nathan va également perdre sa voiture de fonction.
3: Son entreprise lui avait fourni une voiture de fonction qu'il va devoir rendre quand il partira. Alors ce serait l'idéal si Boris était en état de rouler au moment où Nathan en aura le plus besoin.
2: Sortons-la du garage.
0: Mais avant que sa coccinelle bien-aimée ne puisse le conduire à des entretiens,
1: ouais.
0: Notre équipe de choc a du pain sur la planche.
1: Et c'est là qu'on arrache tout le châssis. À votre avis, que va-t-il ressentir quand il conduira Boris the Blade?
4: Un sentiment indescriptible. Ce sera comme gagner au loto. Ce sera même bien plus que ça. Voir Boris terminer, c'est son rêve depuis qu'il l'a acheté. Depuis qu'il est môme.
2: Tim est en train de faire son baratin. C'est bien parce qu'il adore les coccinelles. Mais quand j'ai chargé la voiture sur la remorque tout à l'heure, j'ai remarqué plusieurs défauts. Quand je l'ai vu la première fois, je l'ai trouvé en assez bon état. Mais si on la regarde de plus près, on s'aperçoit qu'il y a plusieurs petits problèmes épineux. Il y a beaucoup plus de boulot que je pensais.
0: Il y a peut-être beaucoup de travail, mais difficile de ne pas penser au moment où Nathan découvrira sa surprise.
5: Oh non!
1: Comment voulez-vous lui faire la surprise?
3: On en a déjà parlé.
4: Oui, on voudrait lui faire une blague.
3: Oui.
1: Ah oui?
3: Il sait toujours tout ce qui se passe. C'est toujours lui qui organise tout. Alors on veut vraiment faire ça dans son dos et lui jouer un mauvais tour.
1: Du coup, j'imagine plein de trucs dingues.
3: Un canular, ce serait génial.
1: Je jette tout ça? Et combien de temps voulez-vous faire durer plaisir? 2-3 mois?
3: Il quitte son poste dans 3 semaines. Alors si ça pouvait être fini à ce moment-là, ce serait formidable.
2: 3 semaines?
1: 3 semaines?
3: Oui.
1: Tu ne nous l'avais pas dit?
3: Oui, j'ai préféré pas le dire.
1: D'accord. On fera de notre mieux.
4: Merci.
3: Merci beaucoup.
1: À dans 6 mois.
3: 3 semaines!
0: Malgré des délais serrés, Tim, le passionné de coccinelles, bouillonne déjà d'idées.
1: On peut modifier plein de choses sur une coccinelle. Est-ce qu'on la transforme en choupette? Ou en cabriolet avec un toit ouvrant? Ou est-ce qu'on abaisse la suspension pour qu'elle ait l'air plus sexy?
2: On n'a pas le temps de la transformer en cabriolet, mais on peut abaisser la suspension.
0: Abaisser la suspension? On a hâte de voir ça. Mais commençons par le commencement.
1: Vas-y, soulève-la.
2: Ok.
0: Heureusement, il n'y a pas de meilleur endroit que l'atelier de Birmingham pour retrouver les pieds sur terre. La tension est palpable au moment où la coccinelle s'apprête à lever le masque.
1: À ton avis, il y a quoi là-dessous?
2: Je m'attends à voir de la rouille. Ne triche pas.
1: Bonne nouvelle. Le plancher est récent. Apparemment.
2: Tu crois que tout le plancher a été refait?
1: Je me demande.
2: Je pense qu'ils n'ont remplacé qu'un côté.
1: Ouais, je pense aussi.
0: Le plancher n'a été qu'à moitié réparé. Mais ce n'est pas catastrophique, contrairement à l'avant, où la roue de secours a pris ses aises.
2: Regarde l'avant.
1: Ouais, ça arrive souvent sur les coccinelles.
2: C'est pas une bonne nouvelle.
1: Bon, il y a du boulot ici.
0: Il est temps de vérifier le faisceau électrique, l'origine la plus probable des pannes à répétition.
1: Des fils ont brûlé, c'est mauvais signe.
2: Ici aussi.
1: Les platines 12 volts pendent. Si elles ont touché terre...
2: Ça a dû prendre feu, oui. Et là, qu'est-ce qu'on a? Le réservoir.
1: Ouais, l'essence. On va devoir changer tous les câbles électriques.
2: Je crois bien.
0: Et il y a pire. Le système d'évacuation de l'eau aussi est touché.
1: Les tuyaux d'évacuation ont été bouchés avec du papier toilette. Et un tuyau d'arrosage.
2: Génial.
1: C'est que du rafistolage. Cette voiture a été retapée dans une jardinerie ou quoi? Mais qui a fait ce travail? Un vrai sagouin.
2: Un animal.
0: Qui que ce soit, l'étendue des réparations que Tim et Fuzz vont devoir effectuer n'est désormais plus un mystère.
1: Oh mon Dieu.
0: Boris est en train de passer à l'inspection.
1: Il va falloir changer tout l'avant.
2: Oui, je pense.
0: La liste des pièces à changer grossit à vue d'œil.
2: Il faut aussi remplacer la portière côté conducteur.
1: Il faut un nouvel intérieur et un cache-moteur.
2: Il faut retirer toute la peinture.
1: Qu'est-ce qu'il reste? Le volant.
0: Pour remettre cette coccinelle sur les rails et pour la rendre aussi belle que possible, les garçons vont remplacer une grande partie de la carrosserie, notamment les ailes, le capot et les portières. Pour limiter les pannes intempestives, ils vont devoir vérifier tous les câbles de la voiture. Enfin, ils devront décider de l'aspect final de la coccinelle. Les bulles vont-elles rester ou disparaître? Le nouveau Boris aura-t-il droit à un relooking?
2: Merci, Tim.
0: Tim et Fuzz commencent d'abord par démonter les ailes, ce qui est plutôt simple sur une coccinelle, car il n'y a que des écrous et des boulons à retirer.
2: Il faut qu'on en profite pour enlever les phares.
1: Je vais enfin pouvoir utiliser mon tournevis.
2: Ouais, c'est cool.
0: Les ailes sont peut-être fichues, mais s'ils font attention, ils devraient pouvoir sauver les phares.
1: Je crois qu'on va avoir besoin d'un...
2: Pardon, tu disais quoi?
1: Je disais quoi?
2: Quoi?
1: Il va nous... D'où...
0: En plus des outils bruyants de Fuzz, Tim va devoir affronter une vis récalcitrante.
1: Il va nous falloir un posy et une visseuse pour l'enlever.
2: T'as pas besoin d'une visseuse pour ça, elle irait trop loin. J'y vais. Regarde la technique. Serre, desserre. Serre, desserre. Serre, desserre. Et voilà.
1: Ça y est. C'est un coup de bol, petit vénard.
2: C'est pas de la chance.
1: Si, si.
2: C'est l'expérience.
1: La vieille technique du je serre, je desserre. C'est ça, fais-moi rire. J'ai trouvé autre chose qu'on va pouvoir récupérer. Les phares. On va peut-être pouvoir les sauver. Ils sont plutôt en bon état.
2: Magnifique.
0: Malgré le carnage, une portière pourra peut-être être sauvée. Mais il faut d'abord gratter les autocollants avant de pouvoir poncer la carrosserie.
1: Certains pensent que posséder une coccinelle donne le droit de mettre n'importe quelle image dessus. Encore faut-il que ce soit de bon goût. Regardez-moi ça. La peinture part avec l'autocollant. Ça va me faciliter le travail. Génial.
0: Tim s'amuse avec ça là, mais ce n'est pas du goût de Fuzz.
2: Tu décapes la portière avec quoi? Une lame?
1: Excellente question. Regarde, j'ai commencé par enlever les autocollants et la peinture est partie avec.
2: Utilise plutôt ça.
1: Oh non!
2: Si. Avec ça, le ponçage est beaucoup plus uniforme. Regarde, il y a plein d'éraflures et d'entailles là. C'est pas du tout régulier. Du coup, il va falloir poncer jusqu'au métal.
1: Oui, papa.
2: Je suis ton père. Essaie. Voilà, c'est bien. Tu fais la même chose sur toute la voiture, ok?
1: C'est tellement plus rapide.
0: Mais le plus rapide, c'est de laisser faire un expert de la carrosserie pour être sûr que toutes les bulles auront bien disparu. Une fois la coccinelle à nu, c'est le moment idéal pour remplacer tous les points de montage du pare-choc par des pièces détachées. La coccinelle semble être au plus mal, mais visiblement, Nathan tenait à personnaliser sa voiture. Alors l'équipe de Car SOS a bien le droit de faire entrer Boris dans le monde moderne. Le monde des coccinelles est très riche, et il existe de nombreux modèles. Il est donc normal que les garçons aient envie d'en essayer quelques-uns.
2: Je sais, j'ai dit que je n'étais pas fan des coccinelles, mais ce modèle de 1958 est parfait pour moi. Il a du répondant, 1200 cm3. Ça paraît pas beaucoup et pourtant, il ne se traîne pas. Il a un système de clignotant. Il y a même un poste radio. C'est merveilleux. C'est une véritable voiture à l'ancienne. C'est ça qu'on doit faire.
1: C'est ça qu'il nous faut. Le style à la californienne. Chromé à l'extérieur et un peu plus moderne à l'intérieur. On a la forme classique de la coccinelle avec un côté un peu plus contemporain et original. Mais le plus important, c'est cet aspect chromé.
2: Non, ce qu'il nous faut vraiment, c'est ça. Une coccinelle de 66. 1300 cm3, où rien n'a été modifié. C'était l'apogée de la marque.
1: On s'ennuie, on est trop serré. J'ai l'impression qu'on est deux amis très proches partant en vacances ensemble.
2: C'est vrai?
1: J'espère pas.
2: Non, elle est géniale. C'est une belle voiture vintage qui roule bien et qui a du répondant. En plus, elle est magnifique sur la route.
1: Retiens tes chevaux, j'ai quelque chose à te montrer, cowboy. Alors, qu'est-ce que t'en penses?
2: T'es toujours un môme.
1: Moteur 208 chevaux. 1,9 litre turbo.
6: 400 mètres en 11 secondes 8.
2: Qu'est-ce que t'es bête.
0: Conclusion, Fuzz aime les modèles traditionnels. Quentin préfère ce qui brille, ce qui va vite. Ça vous étonne ? Pour avoir une meilleure idée des éléments qu'il pourrait utiliser pour relooker la coccinelle, une visite dans une case spécialisée s'impose. Et ce n'est pas pour leur déplaire.
2: Je crois qu'on est au bon endroit.
1: Regarde, c'est ton travail là-haut.
0: Ils ont besoin de pare-chocs et de feu. Mais que choisirait Nathan ? Vous vous souvenez de Nathan ?
5: Salut les gars.
1: Salut Lee.
5: Salut Tim.
2: Salut, ça va ?
5: Vous allez bien ?
2: Bien et toi ?
5: Ouais, ça va.
2: On a une coccinelle de 69 qu'on aimerait relooker dans un style rétro. Mais on ne veut pas qu'elle ait l'air d'un vieux taco. Donc on voudrait...
1: Attends, c'est pas ce qu'on a décidé. On voudrait un extérieur chromé, quelque chose qui en jette.
2: Non, sérieusement, écoute-moi. C'est pas ce qu'on veut. Lui, il voudra des phares inclinés, des petites lumières à l'arrière. J'ai pas raison, Lee ?
5: Ouais, c'est ce que je ferais moi aussi. Je mettrais des feux à l'avant et à l'arrière. Mais c'est pas ma voiture.
1: Tout à fait, il a raison.
2: Et c'est pas la sienne non plus.
5: Ah bon, elle est à qui ?
2: À quelqu'un d'autre.
5: Ah ouais ?
2: Ouais.
1: C'est une longue histoire. Allez, on la chrome.
2: On n'a pas besoin de mettre du chrome partout.
1: Tu peux nous montrer quelque chose ?
0: Un rapide coup d'œil à la coccinelle chromée d'un des clients de Lee permet de mieux voir ce que Tim veut faire de Boris.
1: Super.
2: Quelle beauté!
1: Ouais, elle est belle.
5: Ça peut être sympa aussi de recouvrir toute la carrosserie de fer blanc. Ça donne un style à la californienne, si c'est ce que vous recherchez.
1: Je préfère le chrome.
0: Ce sont les pare-chocs qui donnent à la coccinelle son style si particulier. Alors le choix est crucial.
1: Ils te plaisent?
5: Personnellement, non. Je préfère de vrais pare-chocs.
1: Oui, à chaque fois.
5: Mais ce n'est pas ma voiture.
2: Ça va être horrible.
1: Tais-toi, montre-nous des pare-chocs. Des bons gros pare-chocs bien brillants. Voilà, ça c'est une coccinelle sexy avec ses pare-chocs à l'avant et à l'arrière.
2: Ça a l'air super lourd.
1: On s'en fiche, ces voitures sont pas faites pour rouler vite.
2: C'est juste un gros morceau de métal qui dépasse.
1: Non, c'est bien plus que ça.
2: Au final, Tim est en train de fabriquer une voiture pour lui. L'objectif, c'est de remettre en état de vieilles guimbardes. Pas de les recouvrir de chrome et de les affubler de bibelots de couleurs coordonnées. C'est n'importe quoi. Revenons à l'essentiel et restaurons cette voiture comme à l'époque où elle a été créée.
0: Les accessoires bling-bling sont prêts, mais aussi et surtout les ailes, le cache-moteur et les portières qui vont grandement faciliter la renaissance de Boris.
2: C'est parti.
0: Ça fait une semaine que Boris est dans l'atelier et qu'il a été décapé. Maintenant, il faut préparer les nouvelles ailes et portières. Et heureusement, les garçons se sont enfin mis d'accord et ont trouvé un compromis.
1: Salut les filles !
0: Et voici la touche finale. Un grand capot arrondi typique des coccinelles.
1: Il y a des morceaux de fer blanc pour toi.
2: Merci beaucoup.
1: On dirait des plaques de cuisson. Ça, c'est pour l'avant. Aide-moi à placer le capot. Je vais te montrer le style que je recherche. Si ça rentre... Je vais rester là et commencer à m'occuper du moteur.
2: Ça a l'air de convenir.
1: Ok.
2: Il est beau, ce capot.
1: Ouais, ça ressemble enfin à une voiture. Je vais m'occuper du moteur.
2: Parfait.
0: Le moteur est resté en sommeil pendant 10 ans. Alors c'est sûr, il a besoin d'une bonne révision. Mais à en juger par la fuite d'huile, le problème est sûrement plus profond. Pour mieux l'appréhender, le plus simple est de sortir entièrement le moteur de la voiture.
1: On a de la chance, le tuyau du carburant est juste fendu. Pas besoin de le retirer.
0: Tim sait parfaitement comment retirer le moteur d'une coccinelle. Il connaît la chanson.
1: Si tu veux la reposer au sol, je vais chercher le cric. Fuzz, tu sais en combien de temps le recordman a retiré et remis le moteur, puis roulé avec ?
2: Ce que je sais, c'est que c'est pas toi.
1: Ah, c'est pas faux. La voiture a été conçue pour que le moteur puisse être retiré par un seul homme en moins d'une heure. C'était l'idée de la coccinelle, la voiture du peuple.
2: Allez, grand gaillard, essaie de le dégager.
1: Ok.
0: Pour ne pas être en reste, Fuzz étale lui aussi sa culture sur le sujet.
2: Tu savais que la coccinelle fait à peu près la même taille que le cœur d'une baleine bleue ?
1: C'est vrai ?
2: Ouais.
1: Toute la voiture ?
2: Oui.
1: Il faut le soulever. C'est bon.
2: Et voilà le travail.
1: Un travail de précision. Parfait. Soulève la voiture.
2: Le moteur part avec.
0: En douceur, Tim.
2: Tout monte. Ah, voilà, c'est fait.
1: Et voilà le travail.
0: Au cœur de ce moteur 4 temps se trouve le vilebrequin qui est connecté en externe à la poulie moteur. Fuzz peut vérifier l'état du vilebrequin en actionnant cette poulie moteur.
1: À un moment donné, il va falloir se poser la question. Est-ce que ça vaut la peine de réparer le moteur ?
2: Oui, c'est sûr. Là, je vais vérifier le vilebrequin.
0: Ce micromètre peut mesurer jusqu'à un centième de millimètre de distance. Mais ici, un seul millimètre de différence peut signifier la mort du moteur.
2: Voyons voir ce que ça donne.
1: Oh, ça fait deux. Ça fait deux et encore un demi. Ça fait deux millimètres et demi.
2: Ouais, je pense que c'est...
1: Il y a trop de boulot.
2: Ça risque d'être très compliqué.
0: La preuve que le vilebrequin est fichu. Mais il suffit de sentir l'odeur du moteur pour aboutir au même constat.
1: Il n'y a plus d'huile depuis un moment dans ce moteur. Et il y a beaucoup de jeu.
2: Et ça sent vraiment le brûlé. Comme si la chaleur avait atteint des sommets ici.
1: À mon avis, il est bon pour la casse. Il faut qu'on... que je trouve un nouveau moteur.
2: Je suis d'accord. C'est la prochaine étape.
1: Oh, je pensais vraiment qu'on arriverait à trouver quelque chose de viable dans ce taco et qu'il avait été un minimum entretenu.
2: Ouais.
1: Va faire ce que tu fais de mieux, le thé. Moi, je cherche un nouveau moteur.
0: Pour Tim, il n'y a qu'une seule solution. Appeler l'expert en coccinelle, Lee.
1: Il faut un nouveau moteur. On n'aurait pas un sous le coude ?
7: On vient juste d'en vendre un.
1: Ah non.
7: Mais je vais voir ce que je peux faire pour toi.
0: Comme si restaurer ce taco du capot aux jantes ne suffisait pas, ils vont devoir trouver un nouveau moteur à la dernière minute. Les problèmes s'accumulent et la coccinelle semble comme prise au piège. Cela fait presque deux semaines que Tim et Fuzz ont pris en charge une coccinelle surnommée Boris.
1: Oh mon Dieu.
0: Ronnie, la mère, et Carly, la fiancée, ont fait appel à eux car le propriétaire de Boris va bientôt perdre son emploi et sa voiture de fonction.
8: Oh non.
3: Ce serait l'idéal si Boris était en état de rouler au moment où Nathan en aura le plus besoin.
0: Nathan a remisé sa guimbarde au garage il y a 9 ans après avoir dépensé une fortune en réparation.
1: Du papier toilette.
0: Des réparations qui, pour Tim et Fuzz, n'ont rien de sensé.
1: Ça, c'est vraiment du boulot de sagouin.
2: Un animal.
0: Le moteur est bon pour la casse, mais ils n'ont pas encore trouvé de solution de remplacement.
1: Il faut que je trouve un nouveau moteur.
0: Tout d'abord, il a fallu vérifier la carrosserie pour remplacer les parties rouillées. Boris a été doté de nouvelles ailes, d'un grand capot, d'un cache-moteur et d'une nouvelle portière. Tout ça dans un style rétro. À peine 8 jours avant les grandes retrouvailles avec son propriétaire, Boris a reçu la visite des fées de la peinture. Les bulles ont été remplacées par une couche de bleu marine. Le travail avance bien. Après avoir démonté la voiture, l'équipe peut enfin la remonter.
2: Tout fonctionne. Mais la direction est un peu raide et le volant de traviole. Il va falloir corriger ça.
0: Fuzz travaille dur pour s'assurer que la restauration de la voiture prend la bonne direction. Mais l'aide du plus grand fan de coccinelle au monde serait la bienvenue.
2: J'aimerais bien savoir où Tim se planque. Je croyais qu'il avait encore plein de travail.
0: Mais Tim travaille à satisfaire son besoin irrépressible de rendre la coccinelle de Nathan tout confort. Il est à la recherche de sièges chauffants d'occasion, une option qui fait fureur dans les coccinelles depuis des années.
1: Après 2 heures de route, me voici dans la plus grande casse spécialisée dans les Porsche de Grande-Bretagne. Ils auront sûrement des sièges pour moi.
0: Basé au nord de Manchester et entouré par les plus grands clubs de football de Premier League, cette casse haut de gamme bénéficie d'un approvisionnement presque continu en Porsche. Comme c'est pratique.
1: Ah ouais. Ils seraient parfaits. Ils viennent de quel modèle ?
5: Ils viennent de cette voiture accidentée.
1: D'accord. Les branchements se font ici. Oh, ça a l'air simple. Il y a juste 2 connecteurs.
5: Ouais, ce n'est pas très compliqué.
1: Et ils rentreront dans la coccinelle ?
5: Ouais.
1: Ah, c'est parfait. T'es le Père Noël pour moi. T'en demandes combien ?
5: 400 la paire.
1: 400 livres ? J'ai que 200 billets. La couleur de l'argent, mon frère. 200 billets.
0: Si vous pensiez qu'avec sa façon de négocier, Tim ne pouvait pas tomber plus bas, voyez plus tôt.
1: En fait, on restaure cette voiture pour un type qui s'appelle Nathan. Il a perdu son job. Si c'était ton fils, tu voudrais pas qu'il pose ses fesses dans tes magnifiques sièges hyper confortables à 200 livres la paire?
5: Ouais.
1: 200 billets, imagine ce que tu pourrais faire avec. Tiens, touche-les. Alors, garde-les.
5: Si tu me prends par les sentiments.
1: C'est bon?
5: Ouais.
1: Marché conclu, génial. Je pars vite avant que tu changes d'avis.
5: Je vais t'aider.
0: Nathan sera sans doute comblé par la douce chaleur dégagée par ses sièges. Mais le nouveau Boris va-t-il plaire à sa mère, Ronnie, et à sa fiancée, Carly?
4: Oh, Boris a bien changé. Il n'a plus de bulles, ni de rouille. C'est du beau travail. J'adore la peinture.
2: On a changé tout l'avant.
4: Wow.
2: À l'intérieur, il reste encore beaucoup de travail. D'ailleurs, il manque le moteur.
4: Je croyais que c'était pour mettre les courses.
0: Mission accomplie. Fuzz a impressionné les filles rien qu'avec ses belles paroles.
2: Il y a encore du boulot.
4: Oui, elle est très jolie.
3: Super belle.
4: Vraiment géniale.
0: C'est difficile à croire, mais à l'origine, ce sont les bulles qui ont plu au jeune Nathan alors âgé de 19 ans. Comme le travail de Tim et Fuzz est de conserver la part d'individualité de chaque voiture, le graphiste Jim Cousins est venu aider les filles à choisir un nouveau motif un peu plus moderne pour Boris, mais toujours dans un style rétro.
5: Il aime quelle sorte de motif ?
4: Ceux sur le thème du surf.
3: Il adore les graffitis. À chaque fois qu'il en voit un dans la rue, il s'arrête pour regarder.
4: Il avait inscrit le nom de sa voiture sur la portière, Boris the Blade.
5: On le remet ou pas ?
4: Oui, mais en plus petit.
3: Oui, pas aussi gros qu'avant. C'était

0: c'est difficile de choisir un dessin pour quelqu'un d'autre. Mais je pense que ça lui plaira.
1: Jim a eu une super idée.
2: Jim va maintenant parfaire et imprimer son dessin. Espérons que le thème choisi par les filles donnera envie à Nathan de surfer sur la vague et de sauter dans sa coccinelle.
0: J'ai hâte que Nathan la voie.
1: Je suis sûre que ça va lui remonter le moral.
0: Ça n'aurait pas pu tomber mieux.
1: C'est vrai.
2: Il ne reste plus que 4 jours. Il était temps que la carrosserie et le nouvel intérieur de la coccinelle soient terminés. Il faut encore réparer les câbles défectueux et trouver un moteur, ce que Tim a promis à Fuzz de faire.
3: Salut Fuzz. Attention, j'arrive et je suis pas seul. Regarde, qu'est-ce que t'en penses?
4: De quoi?
3: Ce sont de magnifiques sièges chauffants en cuir qui rentrent parfaitement dans la coccinelle. 200 livres les deux au lieu de 450. Nathan va les adorer.
4: Au lieu de 450? Au lieu de travailler ici, oui. Au lieu d'aller te promener, t'aurais pu te les faire livrer.
3: Ok, dis-moi ce qu'il faut faire et je te lâche les baskets.
4: Occupe-toi des câbles.
2: Le faisceau électrique est certainement à l'origine des pannes répétées. Après avoir remplacé les fils défectueux, Tim est bien placé pour brancher les phares.
4: Tiens, mon chou.
3: Ah, merci, vieux.
4: C'est prêt, Tim?
3: Ouais, ça sera servi dans 20 minutes. Fuzz?
4: Oui?
3: Tu peux me rendre service?
4: Bien sûr.
3: Tu peux tester les phares?
4: Oui.
3: Ah ouais, j'ai l'impression d'être en vacances au soleil sur la plage.
4: Parfait.
2: Mais ce n'est pas le moment de se dorer la pilule. Demain, la coccinelle doit être prête. Avec ses grandes idées de remodeler la forme de la voiture, l'équipe a passé énormément de temps à remplacer la carrosserie et à faire tenir ses imposants pare-chocs. Au détriment d'éléments indispensables qui manquent encore à l'appel.
5: Salut Tim, ça va?
3: Alors, tu nous as trouvé un moteur?
5: Arrête de stresser, tu l'auras. Je m'en occupe. Détends-toi.
2: Tim s'en est déjà sorti grâce à son baratin. Mais la coccinelle doit absolument passer le contrôle technique. Et il ne reste que 24 heures avant que Nathan ne récupère sa voiture chérie. Il faut passer à la vitesse supérieure. Mais pour passer le contrôle technique, des sièges sont indispensables. Tim va devoir se dépêcher de les installer.
3: Pour chauffer, les sièges doivent être alimentés en électricité. Beaucoup de gens utiliseraient des contacteurs pour relier les fils entre eux. Mais moi, je préfère pas. Ça fait des années que je fais comme ça et ça tient jamais. Alors je préfère utiliser un fer à souder. Souvent on pense qu'il suffit d'entortiller les fils ensemble pour que ça marche. Mais pas du tout. Il faut faire fondre de l'étain sur chacun des fils et les relier en les maintenant tout droit. Résultat, le joint est parfait. Ah, c'est pas mal.
2: Jusque-là, Tim a eu bien du mal à faire accepter à Fuzz ses nouveaux sièges chauffants. Peut-être qu'en les essayant, il se montrera plus souple.
3: Viens poser tes fesses dessus.
4: Ok, ok.
3: Je veux juste voir si ça marche.
4: C'est là?
3: Ah, ça te plaît maintenant, hein? T'avais jamais vu une telle technologie, n'est-ce pas? Regarde-moi ce grand sourire.
4: Quel fabuleux travail avec un simple morceau d'étain. Là, je me sens détendu.
3: Allez, bouge de là.
4: Oh,
3: non.
4: Je suis bien, là. Il nous reste une chose à faire.
2: Trouver un nouveau moteur.
6: Salut. Je vous avais dit que je ne me laisserais pas tomber.
3: Et il est où?
2: Il semble que l'appel de détresse de Tim ait porté ses fruits.
4: Il fonctionne?
6: Bien sûr qu'il fonctionne.
3: Alors démarre-le.
6: Maintenant?
3: Ouais. T'as vu, ça fait aussi sèche-cheveux. Super, on le prend.
2: Tim a réussi à convaincre Lee d'installer lui-même le nouveau moteur. Et ça tombe bien parce qu'un nouveau problème vient d'apparaître.
3: Fuzz, je suis désolé, mais ça marche. J'ai vérifié.
4: Je croyais que t'avais déjà réglé le problème des clignotants.
3: Je l'ai fait, je te jure.
2: À quelques heures du contrôle technique, l'un des clignotants est en rade et Tim n'arrive pas à savoir pourquoi.
3: Ça marchait. J'y peux rien si ça a cassé.
4: T'as vu comment il est connecté? Le problème, c'est que l'origine de la panne peut être n'importe où, même au niveau de la commande.
3: Fais-moi plaisir.

0: choisir. Tais-toi. J'essaie de réfléchir, mais tu me stresses.
1: Il va falloir vérifier tous les câbles pour trouver où est la cause.
2: Tim avait méticuleusement enveloppé chaque fil électrique. Pour localiser la panne, il va devoir tout défaire.
0: J'y suis.
2: Au moins, du côté de Lee, ça avance. Son équipe vient d'installer le moteur à l'intérieur du capot. Coup de chance, Tim a trouvé ce câble brûlé qui est sûrement à l'origine du problème.
0: Je vais utiliser le multimètre à la place.
2: En remplaçant le câble suspect, ses soupçons se confirment.
1: Beau travail, bravo. T'as réparé ton erreur.
0: On s'en fiche, ça marche.
2: Une fois le faisceau réparé et le second moteur installé, les garçons vont permettre à Boris de retrouver les joies de la route. Pour la première fois en 10 ans.
0: Allez, direction le contrôle technique.
2: Les 800 mètres à parcourir vont servir de test.
0: On a déjà parcouru 100 mètres et la voiture roule toujours. C'est bon signe. Comment est la direction ? D'accord.
1: Un peu raide.
0: Ok. On est arrivé au contrôle technique. On l'a fait ! On l'a fait !
2: Ne crie pas victoire trop tôt, ça porte malheur.
1: Oh non.
2: Bravo, Tim. Le moteur a soudainement décidé de s'accorder une petite pause juste devant le garage.
0: Tu crois que c'est un problème électrique ?
1: Plutôt un problème de carburant.
0: Tu crois ?
1: Ouais. Essaie de démarrer. Ça ressemble à un problème de carburant.
3: Ouais, je suis d'accord.
2: Fuzz pense que c'est un problème de durite.
1: Ok, ça donne rien.
3: Rien ne vient.
2: La pompe à injection aspire de l'air au lieu d'aspirer de l'essence. Un peu de plomberie et le moteur devrait de nouveau fonctionner. Dernière tâche pour Tim, caresser Craig dans le sens du poil.
0: Je t'ai dit que tes cheveux étaient magnifiques aujourd'hui.
3: On est à deux doigts de la corruption.
0: Tu sais, Craig, t'es l'un des mecs les plus sympas que j'ai jamais rencontré.
3: C'est gentil, merci.
0: Et il est temps d'y aller.
2: Craig se fiche de savoir si les roues de la coccinelle brillent, mais pas Nathan. Les jantes en alliage de Boris étaient plutôt en bon état, ce qui a arrangé notre équipe de choc. Mais elles étaient très rouillées, alors ils ont fait appel à un spécialiste. Le charme de Tim, bien que repoussant, n'a pas empêché la coccinelle de passer le contrôle technique avec succès.
0: Jimbo,
3: ça va ?
0: Très bien.
2: Et ça tombe à pic, car le graphiste Jim Cousins vient de terminer les dessins choisis par Ronnie et Carly pour réveiller l'esprit libertaire de Boris.
0: Fais attention à mon bébé parce qu'on va le livrer dans 24 heures.
3: D'accord.
2: Une fois la peinture personnalisée, il n'y aura plus qu'à remonter les jantes rendues comme neuves, polir la carrosserie en guise d'adieu et trouver comment faire la surprise à Nathan. Cela fait 21 jours que notre équipe de choc a kidnappé ce vieux taco pour lui redonner une seconde vie auprès de son propriétaire Nathan.
0: Il s'est passé tellement de choses en 3 semaines.
1: C'est clair.
0: Ah, c'est Ronnie. Salut.
4: Salut.
2: C'est Ronnie, la mère de Nathan, qui a fait appel à l'équipe de Car SOS.
0: Salut, Ronnie.
4: Salut.
0: Comment ça va ?
4: Je meurs d'envie de la voir. Je suis super contente. Je brûle d'impatience.
2: Maintenant, c'est Ronnie qui va prendre le relais pour créer la surprise. Et comme d'habitude, ce ne sera pas simple.
0: Fuzz a eu une idée de blague très vicieuse. Et je précise que j'ai rien à voir là-dedans. Vas-y, dis-lui.
1: On lui passe un coup de fil et on lui dit que le garage a été cambriolé, que sa voiture a été vandalisée et qu'il doit venir sur place le plus vite possible.
0: Je t'avais dit de garder ça pour toi.
1: Non, c'est une super idée. Il faut le faire. Allez.
0: Toi, fais-le, mais pas moi. S'il pique une colère noire, je préfère pas être dans les parages.
1: On a tellement bossé sur cette voiture, on a bien le droit de se marrer un peu.
4: D'accord, je suis partante. Oh, les bulles !
2: Les bulles sont un clin d'œil à l'ancien Boris. Nathan en aura bien besoin pour reconnaître sa voiture qui a été entièrement repeinte en bleu foncé et qui est désormais ornée de magnifiques dessins choisis avec amour. On ne peut pas dire que son auto a été vandalisée.
0: Je vais te tenir la main. Tu trembles. T'es nerveuse ?
4: Oui, terriblement nerveuse.
2: Carly, la fiancée de Nathan, a vérifié qu'il était bien à la maison pour prendre l'appel.
0: Il sera là en combien de temps ?
5: En 2 minutes, vu sa façon de conduire.
0: Tu vas lui dire quoi ?
4: Nathan, quelqu'un est entré par effraction dans le garage. Ta coccinelle a été vandalisée, il faut que tu viennes tout de suite.
1: C'est super, ça fait très sérieux.
0: Dès que tu auras raccroché, on mettra la voiture dans le garage, on fermera la porte et on ira se cacher. Prête ?
4: Oui. Allons-y. Mon estomac commence à se nouer.
0: Ok, vas-y. Fais comme si on n'était pas là.
6: Hello.
4: Salut Nathan. Nathan,
6: j'ai vu que t'avais pris mon sac.
4: Oui, mais c'est pas pour ça que...
6: Pourquoi ?
4: Nathan, tais-toi 2 minutes. Pat vient de m'appeler. Je suis en route. Quelqu'un est entré dans le garage. Ta voiture a été vandalisée et elle ne sait pas si elle doit appeler la police. Tu peux me rejoindre le plus vite possible, s'il te plaît.
6: Ouais, d'accord, j'arrive.
4: Merci. À tout de suite.
0: Bravo ! Il a tout avalé. Allez, à nous.
2: C'est parti. Nathan n'est qu'à quelques minutes d'ici et il conduit vite. Ronnie va rester dans la voiture, prête à sortir du garage. Ce sera Carly qui accueillera Nathan et qui l'empêchera de poser trop de questions.
7: Ça y est, je stresse.
2: Caché derrière le garage...
1: Vous êtes prêts ?
0: Prêt ?
3: Prêt.
1: Ok.
2: Se trouvent la famille et les amis de Nathan.
1: Faites pas de bruit, c'est parti.
0: Je suis nerveux, tu sais pourquoi ?
1: Pourquoi ?
0: Parce que c'est pas mon plan. C'est le tien.
1: Ah, parce que tes plans fonctionnent toujours ?
0: Tout à fait.
2: Il fait chaud aujourd'hui, mais c'est la nervosité qui fait transpirer tout le monde. Voilà Nathan dans la voiture de sa mère. Espérons que Carly n'oubliera pas ses répliques.
5: Il faut que t'ailles voir ta coccinelle. Ta mère m'a appelée. J'ai été en chemin pour te rejoindre.
3: Qu'est-ce qui s'est passé ?
5: Je ne sais pas ce qui s'est passé. Je viens juste d'arriver.
2: Souvenez-vous, la dernière fois que Nathan a ouvert ce garage, il s'est retrouvé confronté à une tonne de problèmes. Boris, le retour.

0: Hi, Nate.
1: Salut, Nathan.
2: Hello.
1: Coucou.
2: Boris?
1: Voici Boris.
3: Tu sais de quoi il s'agit? À ton avis? On a deux personnes à te présenter.
4: C'est incroyable.
5: There he is.
6: Le voilà, c'est Nathan.
4: Oh.
6: Salut. C'est bon de mettre un visage sur un nom. Depuis le temps, on présente un programme télé appelé Car SOS. Et c'est ta voiture qu'on a kidnappée il y a 3 semaines.
3: Tu peux dire merci à ta mère.
4: C'est quoi? C'est la même voiture.
6: Approche-toi.
4: C'est dingue.
3: Ce sont des sièges chauffants qui viennent d'une Porsche.
6: Je savais que ça leur plairait.
3: Ils l'ont bien vandalisé, hein?
4: Merci, maman.
7: Pas étonnant que Nathan reste sans voix. La transformation est indescriptible. Mais je vais quand même essayer de vous la décrire. La peinture d'origine, écaillée et insipide, a été remplacée par une magnifique et étincelante couche de peinture bleue, ornée de bulles et d'images originales. À l'arrière, le vieux moteur qui fuyait a laissé place à un nouveau moteur rutilant. Et à l'intérieur, on est passé de la ferme à la suite de luxe, où les sièges de Porsche attirent tous les regards. Nathan a retrouvé Boris, et désormais, ils peuvent à nouveau tracer la route ensemble.
4: Je n'aurais jamais pensé la voir un jour comme ça. Jamais. C'est dingue. C'est absolument incroyable. En plus, elle est magnifique et elle roule bien. J'adore les dessins sur la portière et les bulles sur le toit. On dit que rien n'arrive par hasard. C'est incroyable. Incroyable.

0: Aujourd'hui dans Car SOS, First Townshend, chef mécanicien.
1: Elle est presque bonne pour la ferraille.
0: Et Tim Shaw, accro de la mécanique et roi de la tchatch.
2: 25% de réduc.
0: Clic. Partent en mission clandestine, ressusciter de vieilles guimbardes pour leurs braves propriétaires.
1: On jette un œil.
0: C'est leur plus gros défi à ce jour. Nos deux lascars vont devoir faire des prouesses.
3: J'arrive pas à croire que t'aies accepté une telle épave.
0: Car cette voiture résiste à Fuzz.
1: Je sens que la journée sera longue et pénible.
0: Et Tim court après une star internationale.
4: Qu'est-ce que vous voulez? Un autographe?
0: Les travaux sont considérables et il doute de pouvoir offrir au propriétaire la surprise de sa vie.
4: Mais c'est ma voiture!
5: C'est ma voiture?
4: Je suis sans voix.
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0: Aujourd'hui, Tim et Fuzz traversent la banlieue sud de Londres pour prendre possession d'une voiture qu'une légende du grand écran a rendue célèbre.
1: Qu'est-ce que tu fais ? Hey, qu'est-ce que tu fabriques ?
2: Je veux avoir la classe, comme l'ancien et illustre propriétaire de la Perle qui nous attend. T'as deviné de quelle voiture je parle ?
1: Une Volvo P1800.
2: Fais-moi Simon Templar dans le sein.
1: Exactement.
2: Il y avait une P1800 blanche.
1: Superbe.
2: L'une des plus stylées des années 60.
1: Et mon imitation de Roger Moore ?
2: Nul. Refais-la.
1: Salut Tim. Une Volvo P1800 ?
0: À sa sortie en 1960, la P1800 était beaucoup plus convaincante que Fuzz. Pour changer d'avec ses habituelles quatre portes, la firme Volvo s'est enhardie avec ce coupé au style audacieux. Cerise sur le gâteau, Roger Moore l'a choisi comme fidèle partenaire dans une série culte intitulée Le Saint.
3: Bonjour chez vous.
0: Mais le modèle avec lequel Tim et Fuzz ont rendez-vous n'a malheureusement pas aussi fière allure. Quand il l'achète en 1992, Peter, un homme d'affaires à la retraite, veut la restaurer pour lui rendre sa splendeur d'autrefois. Mais l'année dernière, il est victime d'une grave attaque. Elle lui fait perdre en partie l'usage de la parole et de certains membres. Il faudrait un miracle pour que cette voiture reprenne du service. Heureusement, Tim et Fuzz sont là pour ça. Incognito, bien sûr. C'est Michael, le fils aîné de Peter, qui les a appelés à l'aide.
2: Michael ?
4: Tim ?
2: On vient pour la voiture.
4: Oui.
1: Bonjour.
2: Ça va ?
4: Entrez.
2: Il est ringard, votre carillon.
0: Le frère et la sœur de Michael ont été mis au parfum.
1: Moi, c'est Fuzz.
2: Où est votre père ?
4: Il revient à 5 heures.
2: Où est la voiture ?
4: Juste derrière.
5: Dans le garage.
1: On vous suit.
2: Laissez-moi passer, je vais être le premier. Voyons ça.
1: C'est le moment que je préfère.
2: Pousse-toi, Holmes.
1: La vache.
2: Waouh. Mince alors.
1: Le choc.
2: T'as vu l'état ?
1: C'est bien elle ?
4: Absolument.
1: D'accord.
2: Fuzz va l'inspecter sous toutes les coutures. Il faut évaluer le travail qui nous attend.
4: Trois fois rien.
1: Tim, je peux te dire un mot ? Juste 2 secondes. Excusez-nous.
2: Désolé.
4: Je vous en prie.
5: Allez-y.
1: T'as vu l'état de la bagnole ? C'est même pas une épave, je te jure. Elle est presque bonne pour la ferraille.
2: Sérieux ?
1: Si je te le dis.
2: Super nouvelle ! Bon, au boulot ! Vous avez ces pièces détachées ?
4: Dans l'atelier.
2: Parfait. Alors, je vous confie Fuzz, d'accord ? Allez, on garde le sourire et on y croit. Et vous, venez me parler de votre père. Vous inquiétez pas, Fuzz fait toujours la tête au début.
1: L'extérieur est gangréné par la rouille. On ne voit plus que ça. Elle est dans un état un peu plus catastrophique que ce que j'espérais. La rouille l'a complètement envahi. Y compris dedans. On a essayé de la restaurer, mais visiblement sans succès, n'est-ce pas ? Sincèrement, on ferait mieux de refermer ce garage et de leur dire au revoir. Cette voiture est morte de chez morte.
2: Elle devrait ressembler à ça ?
5: Apparemment.
4: Ouais.
2: Et elle est censée rouler comme ça. Sauf que celle de votre père est encore loin du compte.
5: Hélas.
2: Quelle expérience a-t-il ? A-t-il déjà remis à neuf des voitures ? En voyant ses outils, j'ai senti l'amateur éclairé.
4: Oui, il a remis en état une 50aine de voitures.
2: Rien que ça ?
5: C'est son passe-temps. Il le fait bénévolement.
2: 50 voitures pour un passe-temps ? Il a ça dans le sang.
5: Absolument.
6: Le moteur est sous l'établi.
1: Ah, d'accord. Dites... Il n'a pas l'air de trop faire la gueule.
6: Notre père l'a reconstruit vers 94 ou 95.
1: La bonne nouvelle, c'est qu'il tourne librement. Super. C'est tout ?
6: Non, on a une resserre remplie de pièces.
1: Formidable. Montrez-moi ça.
2: Pour qui votre père a-t-il restauré des voitures ?
4: Pour moi, ma sœur et mon frère.
2: D'accord.
5: Il m'a refait une Golf qui n'avait que 2 ou 3 ans.
4: Pour des voisins ?
5: Des amis.
4: Les enfants de ses voisins et des amis ?
2: Ça lui a tout de même rapporté un peu d'argent pour boucler les fins de mois.
5: Pas un centime, je vous dis. C'est son dada.
4: Il a jamais rien demandé à personne.
5: Non.
2: Les amis des voisins, leurs enfants, les gens du coin.
5: Oui.
2: Vous dites qu'ils retapent leur voiture gratuitement ?
5: Exactement.
2: Cet homme est un saint.
0: Pour comprendre ce qui motive ce bienveillant mécanicien, nous avons manigancé avec Zach, son petit-fils de 6 ans, une interview vidéo en lui faisant prétendre qu'elle était destinée à un projet scolaire.
7: Qu'est-ce qui te plaît quand tu répares des voitures ?
6: Le fait que ça représente un défi. Et le bonheur que j'ai de les voir rouler, après avoir passé autant de temps à travailler dessus.
7: Quelle voiture as-tu gardée le plus longtemps ?
6: Je dirais que c'était ma Volvo P1800.
7: Elle était de quelle couleur ?
6: Blanche.
0: En 2014, Peter s'apprêtait à prendre sa retraite et à se consacrer à nouveau à la restauration de sa Volvo quand son projet a basculé dans le chaos.
2: Qu'est-ce qui lui est arrivé ?
4: À sa retraite, il avait l'intention de continuer à la retaper. Malheureusement, il a eu une grave attaque l'année dernière. On a dû l'opérer du cerveau. Et bien qu'il ait toute sa tête, il souffre toujours de certains handicaps.
5: Il a des tremblements à droite et il est insensible de la jambe gauche.
2: C'est tragique ce qui lui est arrivé.
5: Ça fait mal de le voir dans cet état. Vous savez, mon père, c'était mon héros. Alors le voir se battre contre son incapacité, c'est quelque chose qui est très dur à vivre.
2: Qu'est-ce que ça représenterait pour lui de voir cette voiture rouler à nouveau ?
5: Tout. Il a fait de cette rénovation un objectif vital. Il veut qu'elle roule comme avant. Mais on sait que c'est devenu trop dur pour lui. Il n'arrivera pas à battre tout ce travail.
2: J'avoue que je ne suis encore jamais tombé sur un accro de la mécanique aussi méritant que votre père. J'en aurais même fait un pote de garage. Alors on va s'en occuper.
0: Une fois la Volvo réveillée de son long sommeil, nous réalisons le travail ahurissant qui nous attend.
6: J'ai repéré un peu de rouille à l'arrière.
2: Vous avez repéré un peu de rouille ?
6: Ouais.
2: Fuzz, t'as vu l'état de cette guimbarde ?
8: Oui, j'ai vu l'état de cette guimbarde.
2: Sincèrement, j'ai du mal à croire que t'aies accepté de la prendre en charge.
8: Dites-moi, votre père pensera qu'elle est partie où ?
4: On va lui dire qu'on l'a emmenée dans un atelier de décapage.
2: D'accord, et qu'il y en a pour quoi ? 48 heures, c'est ça ?
8: Bref, ça veut dire que Peter revient dans une bonne heure.
2: Fuzz, en voiture, s'il te plaît. Avec tout ce qui nous attend, tu crois vraiment qu'on a le temps de plaisanter ?
8: Désolé, je me débarrasse de ce lourdeau et je reviens.
2: Bon, fais comme tu veux. Cette voiture a l'air géniale.
8: Elle te fait de l'œil ?
2: Et pas qu'un peu.
8: Il y a du taf dessus.
2: Je sais.
8: Un sacré boulot.
2: Je sens que cette bagnole sera notre plus gros chantier parmi toutes les restaurations de car SOS. Vivement qu'on arrive à l'atelier pour commencer à assembler le puzzle.
0: Et quand on se lance dans un puzzle, mieux vaut avoir près de soi une image fidèle du résultat. Dessinée par le Suédois Pelle Peterson, un concepteur de bateaux, la P1800 est aujourd'hui considérée comme l'une des voitures les plus captivantes des années 60 et du début des années 70. Produite pendant 11 ans, elle a vu ses versions dotées d'un moteur toujours plus puissant. Fait étonnant pour une Volvo, plusieurs pays ont participé à sa fabrication, avec un moteur et une boîte de vitesse suédois, un essieu arrière américain et les premières années de sa production, une carrosserie fabriquée en Écosse et montée en Angleterre. Quant à celle que nos amis ramènent à l'atelier, autant dire qu'elle a été méchamment désassemblée en Angleterre.
8: On la lève pour voir ce que cache le dessous.
2: Je sais déjà ce qu'on va faire de cette voiture.
8: Inspection sanitaire.
2: Waouh, tu vois ce que je vois ?
8: J'ai vu pire.
2: Bien pire ? Apparemment, elle a subi quelques réparations avec les bons panneaux. C'est ce que j'appelle une bonne surprise.
8: Tu m'étonnes. D'en haut, elle fait peine à voir, mais d'en dessous, les choses se présentent un peu mieux. Vu l'état, il n'y a qu'une façon de procéder.
2: Cette voiture doit être
8: démontée
2: et
8: décapée.
2: Et tout de suite.
8: C'est parti.
2: Allez.
0: Une seule solution donc, immerger cette carrosserie de Volvo dans un bain d'acide pour la débarrasser de sa peinture et de la rouille qui la ronge. Paradoxalement, nos amis savent qu'ils risquent de faire ça pour des prunes. Nous le saurons bientôt. Tim et Fuzz tentent de sauver la Volvo P1800S de Peter, modèle 1964, afin d'éviter qu'elle finisse à la casse.
8: Voilà, on se lance dans un boulot qui promet d'être particulièrement long et pénible.
2: La moindre pièce est tellement rouillée qu'elle est pour ainsi dire morte.
0: Avant que la voiture ne puisse partir au décapage, elle doit être complètement démontée. Et bien que sa carrosserie paraisse nue, il reste une quantité de choses à faire.
2: Une masse hallucinante de travail nous attend. Quand on désosse une voiture, on tombe sur une quantité inimaginable de petites pièces. Des patins en caoutchouc, de la mousse isolante pour étouffer le bruit du moteur. On a vite fait de s'en débarrasser, sauf qu'on peut avoir un mal fou à les trouver de rechange. Et quand on est à la bourre comme nous, on a vite fait de négliger le boulot en oubliant d'ensacher les pièces pour les retrouver hors montage. Je vais ranger tout ça en lieu sûr.
0: La liste des tâches à accomplir sur cette Volvo est impressionnante. Pour commencer, l'essentiel des chromes est irréparable, quand il n'a pas simplement disparu. Le peu qu'il reste de l'intérieur est inutilisable, défraîchi ou endommagé, notamment le tableau de bord qu'il faudra regarnir. Mais le plus gros du travail consiste à refaire la carrosserie, ce qui monopolisera une bonne partie de la main-d'œuvre. Première étape, désincruster la carrosserie de sa peinture et de sa rouille afin de rendre le métal nu, lisse et propre. Plutôt que de l'attaquer à la main, nos amis ont décidé de la tremper dans un bain décapant. Une opération en principe coûteuse, à moins évidemment de s'appeler Tim.
9: Bonjour Tim.
2: Comment ça va? C'est votre four? Vous voulez bien m'expliquer le processus?
9: Il n'y a pas de souci.
2: Un four?
9: Ouais.
2: Une voiture?
9: Ouais.
2: On la fait cuire?
9: À 320 degrés, la peinture craquelle, la couche anti-rouille aussi et les joints d'étanchéité tombent en poudre. Ensuite, on la plonge dans son bain.
0: Après son passage au four et dans un bain décapant à base d'acide, notre Volvo est complètement débarrassé de ses cochonneries. Maintenant, Tim n'a plus qu'à gratter.
2: Il faut compter combien?
9: 895.
2: 895, dites-vous?
9: Ouais.
2: À débattre?
9: Non.
2: Ce truc fonctionne tout le temps?
9: 24 heures sur 24.
2: Vous savez que vous êtes assis sur une mine d'or. Maintenant, imaginez que je vous ramène un plan d'enfer qui vous fasse gagner le pactole. Tellement d'argent que vous en deviendriez complètement ma boule. Je plaisante pas. Est-ce que vous reverriez votre prix à la baisse?
9: Faut voir.
4: Ça dépend du bénéfice.
2: D'accord.
9: Et à quelle vitesse?
2: Je vois. Laissez-moi... 10 minutes. Ne touchez à rien pendant 10 minutes, je reviens.
9: D'accord.
4: Ça marche.
0: Allez savoir où court Tim. À l'atelier, Fuzz a beau ne pas avoir la carrosserie sous la main, il est loin de chômer, en particulier avec ce moteur de 1800 cm3.
8: Peter, qui est un as de la restauration automobile, avait reconstruit l'engin. J'ai essayé de tourner le volant moteur et il bouge librement. Mais je suis curieux de savoir si le taux de compression des cylindres est suffisant. Il faut quelque chose comme 9,5 ou 10 bars de pression bien répartis dans tous les pistons. L'embout de ce compressiomètre se visse à la place des bougies. Maintenant, le passage délicat. Je branche ça à la terre. J'allume. Vous voyez l'aiguille qui monte ? 11 bars. C'est pas mal du tout. Ensuite, deuxième test.
0: De bonnes nouvelles du côté moteur. Pendant ce temps, côté décapeur, Tim est déterminé à obtenir une remise par tous les moyens possibles.
2: Les gars, la titine est prête à dorer.
0: Voyons ce que ça donne. 30 minutes de cuisson à 430 degrés vont-elles produire le résultat escompté, à savoir le rabais que Tim veut obtenir?
2: Allez. Waouh, regardez-moi ça. La chaleur émanant de ce four est ahurissante. Les gars, faites-moi plaisir. Allez vous asseoir dans votre cantoche et faites chauffer la bouilloire. Parfait. Ouais. Tout le jus qui s'en écoule. Et ce blanc cuit à point. Je vais faire des affaires. Vous êtes prêts?
4: Qu'est-ce que c'est que ça? En plus, ça sent bon. C'est ça votre pouleuse d'or?
2: Disons que c'est le début. Je viens de faire cuire ce poulet en une demi-heure. Et il est cuit à point. J'ai calculé que vous pourriez faire rôtir comme ça près de 13 000 poulets par jour.
9: On nourrirait 13 000 personnes par jour?
4: Ouais.
2: Vous vendez un poulet à chaque client en continuant vos décapages.
4: En plus, il se mange.
2: Mais carrément! Chez Vaughan et Craig, décapeur, rôtisseur. Pas mal, non? Et ça, ce serait... un poulet Volvo.
9: D'une pierre deux coups.
0: Tim a eu son rabais en lançant une chaîne de garage fast-food. Bien que je déconseille ce mode de cuisson. De retour à l'atelier, la voiture laisse maintenant apparaître toutes ses bosselures et ses réparations à moitié finies.
8: Il y avait une aile ici. Vous avez vu la méchante balafre ? Cette voiture garde les stigmates d'une multitude de travaux de carrosserie qu'il va falloir refaire proprement. Et principalement le bas de marche, qui est ici. Quelqu'un a carrément scié ce bas de marche. C'est comme si vous tranchiez l'os de votre bras et que vous recolliez la peau par-dessus. Cette pièce n'a plus de résistance du tout. Si un véhicule percutait latéralement cette voiture, elle se plierait carrément en deux. Alors je vais enlever ce joint extérieur, refaire le bas de marche d'un seul tenant et rendre à cette bagnole sa résistance d'origine.
0: Et pendant que Fuzz attaque à la meule, Tim a repris la route en quête de ce qui brille. Dans les années 60, les chromes faisaient fureur. On en mettait partout sur les voitures. Évidemment, c'était il y a 50 ans.
2: Ces finitions de portières chromées sont un cauchemar à dénicher. Plus personne n'en fait. On trouve pratiquement toutes les autres pièces d'une P1800, mais pour les chromes, bonjour. Mais j'ai trouvé un gars qui est considéré comme un as. Il doit être dans les parages.
0: Keith, spécialiste des P1800, bichonne des classiques depuis 15 ans. Mais Tim réussira-t-il à l'amadouer ?
2: Il y a des voitures partout, ça doit être là. Ah, regardez-moi ce beau travail sur les chromes. C'est ce qui fait l'originalité de cette voiture. C'est exactement ce qu'il me faut.
4: Je vous écoute.
2: Vous faites les pièces Volvo ?
4: Oui.
2: J'ai besoin de moulures chromées pour les portières d'une P1800.
4: La crosse de hockey recourbée qui suit le haut de la portière, c'est ça ?
2: On l'appelle comme ça ?
4: Oui. J'ai celle qui est là-haut, d'occasion. Elle est en bon état, mais elle a besoin d'un coup de chrome.
2: Je vois.
4: Sinon, j'en ai une qui est déjà chromée.
2: Et ça prend du temps à chromer ?
4: Oui. Sinon, celle-ci a été rechromée. Elle était prévue pour un autre client, mais...
2: Faites voir.
4: Elle est impeccable.
2: Vous l'aviez prévu pour la voiture d'un client ?
4: Ouais.
2: Non. Vous n'allez pas courir le risque de le décevoir. Rangez-la et je prends celle-ci.
0: Comme s'il n'avait pas remarqué ton jeu, Tim.
4: 50 livres pour celle-ci, 150 pour celle-là. Il y en a pour 100 livres de chrome sur celle-là.
2: Si un client lambda vous demande ça, c'est combien ?
4: 175 livres, mais c'est 150 pour vous.
2: Parce que j'ai une bonne tête. Marché conclu, 150.
0: Une mini ristourne, ça ne te ressemble pas, Tim. Ou alors, tu as une autre idée en tête. Comme l'envie de passer l'après-midi dans une rutilante Volvo, par exemple.
2: J'ai entendu dire qu'elles sont infernales à dompter, mais qu'en conduire une est une expérience inoubliable.
4: Vous voulez l'essayer ?
2: Je dis pas non.
4: D'accord, c'est parti.
2: Allez.
4: Allez.
0: Il y avait forcément un lot de consolation. Une balade gratuite en P1800. Mais ne dis rien à Fuzz.
2: Elle est sublime, mais j'ai l'impression qu'il ne faut pas en attendre de très hautes performances.
4: C'est plutôt une routière, surtout en quatrième et en cinquième. Mécaniquement, c'est du costaud. Elle est fiable, solide, maniable et sécurisante.
2: Bref, c'est une Volvo.
4: Exact.
2: Elle a l'air géniale.
4: Ouais.
2: J'adore.
0: Et pendant que Tim se balade dans le Buckinghamshire, à l'atelier, Fuzz a pris le mort aux dents.
8: C'est un boulot harassant, mais j'ai une mèche spéciale pour percer les soudures par points. Vous voyez comme l'extrémité est plate ? Elle permet de percer directement dans le petit bout de métal fondu de la soudure. Maintenant, je vais pouvoir virer ça. Il m'en reste une, deux, trois, quatre, cinq, environ 60 ou 70 à percer. J'espère que Tim se démène pour trouver les pièces détachées. Tout le monde doit mettre le paquet sur cette voiture si l'on veut avoir une chance de finir sa restauration à temps.
0: Et comment ? Tim travaille même d'arrache-pied. D'ailleurs, il ne lui a pas échappé qu'une autre P1800, et non des moindres, a autrefois emprunté ces mêmes routes.
2: C'est curieux de se retrouver dans la même voiture, à l'endroit précis où, il y a 50 ans, on a tourné la série Le Saint.
4: C'est vrai.
2: Avec Sir Roger Moore. Si vous deviez résumer cette voiture en un mot, vous diriez quoi ?
4: En un mot, l'élégance. Elle a du style.
2: Je vois qu'elle vous met la banane. C'est une bagnole attachante, hein ?
4: Très.
2: Sa ligne est superbe et les compteurs font très années 50.
4: C'est même ce qu'elle a de plus beau.
2: Absolument. C'est le genre de voiture qu'on a envie de s'offrir pour peu qu'on ait 20 000 livres de côté et qu'on se dise « Je rêve d'avoir une classique sur laquelle les gens vont se retourner ». Une classique qui soit à la fois fiable, sûre, robuste et maniable. C'est peut-être même l'investissement le plus sérieux qu'on puisse faire.
4: Exactement.
0: Quel plaisir de voir que cette Volvo inspire autant Tim. Car en QG, Fuzz commence à la trouver un peu pénible. Sans compter que le délai pour la rendre dans un état impeccable à son propriétaire approche à grands pas.
2: Voyons ce que ça donne.
0: Tim et Fuzz ont pris en charge une Volvo P1800 de 1964 appartenant à Peter, qui essayait vainement de la restaurer depuis près de 30 ans.
8: Elle est presque bonne pour la ferraille.
0: Mordu d'automobile, Peter a passé sa vie à réparer gratuitement les vieilles bagnoles de son entourage. Mais après avoir été frappé par une grave attaque l'année dernière, il a dû renoncer au rêve de voir sa chère voiture reprendre la route.
2: Ça va être le chantier de restauration le plus dur de tout ce qu'on a vu dans Car SOS.
0: Tim et Fuzz savaient à quoi s'en tenir. Ils se sont donc partagé le boulot. Pendant que Fuzz gère le gros œuvre comme la réfection complète de la carrosserie, Tim s'occupe de l'aspect diplomatique, comme convaincre une autre personne de faire les choses à sa place.
2: Bon, panique à bord. J'ai pas pensé que ce tableau de bord est en mousse de plastique et que son habillage en vinyle a fondu par-dessus. Il est presque flingué. Le seul gars capable de résoudre ça est John, qui bosse à l'atelier B7. C'est le roi de la garniture automobile. Mais chaque fois que je viens, il n'arrive pas à me dire non. Et maintenant, il préfère laisser la porte fermée pour que je ne rentre pas.
0: John sait d'expérience que Tim Shaw égale surcharge de travail. Et il fera tout pour l'éloigner de l'atelier. Le problème, c'est que Tim, lui, fera tout pour essayer d'y entrer.
2: Voilà mon plan. J'ai fait débarquer un pote dans sa nouvelle Porsche 911. Il va donner un coup de klaxon, se la péter un peu avec l'accélérateur. Voilà, très bien. Le rideau se lève et c'est là que j'interviens.
0: Tim sait bien que John, en vrai dingue de mécanique, ne résiste pas longtemps au son d'un 6-cylindres à plat. Rusé.
2: Comme sur des roulettes. Quel plaisir de se revoir, Monsieur Bond.
4: Comment t'es entré ?
0: Peu importe, il est entré. À l'atelier, après avoir bataillé avec le bas de marche, Fuzz va pouvoir s'attaquer à une série de soudures particulièrement pénibles.
8: Les éléments de la carrosserie ont été assemblés provisoirement. C'est comme un patchwork de tissu. On a fait des mini-soudures par-ci et par-là pour maintenir les pièces en place, le temps de vérifier qu'il ne manque rien. Mais il suffit que je me trompe ici pour avoir faux là, là et aussi là. Résultat, quand je remettrai le capot, il ne fermera pas.
0: À l'atelier de sellerie automobile, Tim, qui a réussi à entrer, doit réparer le tableau de bord. Ou au moins convaincre John de le faire pour lui.
4: Bienne.
2: Très drôle. Regarde, le revêtement en vinyle est abîmé ici.
4: On dirait un faux pli. Je vais faire une entaille là-dessous, comme ça,
2: ouais,
4: pour faire disparaître la bulle. Il suffit d'y aller doucement avec une lame de rasoir. En redonnant un tout petit peu d'espace au revêtement, il trouve sa place.
2: Tu le repousses en arrière.
4: Ensuite, on chauffe. Et on masse doucement.
2: En fait, tu rends au vinyle la forme qu'il avait.
4: C'est ça.
2: Et pour combler le creux en dessous ?
4: Si ça bouge encore, on injectera un peu de néoprène.
2: Moi, dès que je voyais l'habillage se boursoufler, je remplaçais tout le tableau. J'ai jamais pensé à faire une entaille pour rendre sa forme au vinyle. J'avoue que c'est astucieux.
4: Mais si t'insistes trop, tu l'abîmes.
2: Je trouve que tu manques d'entraînement, mais ça va venir.
4: Tu dis que j'ai pas le coup de main ?
2: Tu pourrais te faire la main sur ce tableau de bord. Et tant que t'y es, faire celui-là aussi. Je veux voir ce que tu sais faire. Qui n'a pas envie d'être le meilleur dans sa spécialité ?
0: Et voilà comment la flatterie mène à tout. Quel malin, ce Tim. Il a refourgué son boulot à John. La Volvo est à l'atelier depuis plus de 2 semaines. Et même si elle n'en a pas l'air, sa carrosserie a subi beaucoup de transformations.
2: Il tire et il marque !
8: Salut, champion. T'as trouvé la crosse ?
2: Comme neuve.
8: Génial.
2: C'est elle qui a l'air géniale.
8: Elle commence à ressembler à une Volvo P1800.
2: Écoute. On sonne, c'est Michael et Kelly.
8: Vas-y.
2: J'y vais.
0: Cette carrosserie complètement nue risque de faire un choc à Michael et Kelly qui sont passés voir où en est la voiture adorée de leur papa adoré.
2: C'est bien le premier cadeau qu'on nous fait. Mais notre boulot vaut plus que 12 donuts.
8: Qui c'est ?
2: Vous voulez la voir ?
4: Volontiers.
5: Oui, s'il vous plaît.
2: Prêt ?
4: Prêt.
8: Et voilà le travail. Vous en dites quoi ?
10: Wow !
8: Si ce n'est qu'on n'est pas prêt de l'avoir terminée.
2: Effectivement.
4: Elle a encore besoin d'un peu de travail, non ? Elle n'est pas tout à fait finie.
0: Michael a raison de s'inquiéter, car le plan mis au point pour rendre la voiture à son père est fin prêt, lui. Peter, son propriétaire, croit avoir gagné 2 entrées gratuites pour le salon annuel de l'automobile classique de Birmingham. Mais il ignore qu'une des voitures exposées sera sa Volvo entièrement retapée. Le problème, c'est que l'événement a lieu dans quelques jours. Une fois finies les interminables soudures, les carrossiers attaquent le rebouchage et le ponçage jusqu'à ce que la voiture retrouve sa ligne typique des années 60. À l'époque où les autos étaient des autos et les hommes des hommes.
8: Ah, Roger Moore dans le rôle du saint avec sa Volvo P1800.
2: Exactement.
8: Et une belle plaque marquée STI.
2: STI, mais imagine-la d'un blanc perle, avec l'intérieur rouge.
8: Ça le ferait grave.
2: Comme la voiture du saint. Hélas, ce ne sera jamais rien de plus qu'une énième copie de la voiture du saint.
8: On ne peut pas tout avoir.
2: Si, justement. Écoute ça. Et si on demandait à Roger Moore, en personne, d'y mettre sa patte?
8: T'imagines la classe? Je vois bien ça.
2: Touché par Sir Roger Moore.
8: Sauf que c'est impossible.
2: Ça en ferait une sainte voiture.
8: Roger Moore, c'était le beau gosse des années 60, non?
2: C'est ça.
8: Eh bien, Tim Shaw sera le beau gosse du 21e siècle.
2: Exact.
8: Dans tes rêves.
2: Merci.
8: Ça n'aura pas lieu, même si l'idée te séduit.
2: T'inquiète pas, fils. On va se rencontrer.
0: Dites, ce serait pas mieux pour tout le monde de vous concentrer sur la suite des travaux? En commençant par exemple par peindre cette voiture, avec une belle couche blanc-perle. Le saint aurait adoré. Sauf que Tim est toujours obsédé par vous savez qui.
2: Magnifique! Les sièges sont de retour. Où êtes-vous? Une soirée avec Sir Roger Moore. Il est en tournée. Il faut que je trouve où. Roger, j'ai besoin de vous. J'emporte ce siège avec moi.
10: My name is Shaw.
2: Eh ouais, Tim Shaw.
0: Il n'est pas censé faire entrer les pièces détachées au lieu de les faire sortir. La voiture est enfin repeinte. Place au moteur de 1800 cm3 et à sa boîte de vitesse, tous les deux remis à neuf. Et si vous trouvez que le haut de la voiture commence à avoir de la gueule, sachez qu'en dessous, la situation se présente plutôt bien.
8: On a assemblé le moteur et sa boîte de vitesse, et on les a montés sur le châssis avant qui est là. L'unité de vitesse surmultipliée a été complètement reconstruite, et je suis ravi que cet arbre de sortie ait été dégagé. Il reste des choses à installer, comme les câbles du frein à main. On les a en partie montés. En fait, l'essentiel de la mécanique est assemblé. Ça, c'est un essieu rigide classique, c'est-à-dire sans suspension indépendante. Mais c'est aussi fiable que sur un bon vieux tracteur. Ça devrait faire une excellente voiture.
0: Excellente, à condition d'y ajouter le siège du conducteur. Mais il est parti en balade à 193 km de là, sous le bras de Tim, qui court après un rêve de gosse.
2: C'est l'hôtel le plus chic de toute la région. Et c'est apparemment ici qu'a lieu une soirée avec Roger Moore. Désolé, Sir Roger Moore. Bonjour.
4: Bonjour.
2: Mon père séjourne ici.
4: D'accord. Son nom, monsieur?
2: Monsieur Moore.
4: D'accord.
2: Rappelez-moi son numéro de chambre, que je l'appelle.
4: Désolé, monsieur, je ne peux pas.
2: J'ai un cadeau pour lui.
4: Vous pouvez me dire son jour d'arrivée et son jour de départ?
2: Oh, vous savez, il va, il vient. C'est un homme qui marche à l'instinct.
4: Un instant, j'appelle.
2: Allez-y, je monte le voir.
4: Un instant, monsieur. Sécurité à la réception, vite.
2: Bon, où est-il maintenant? Je pense qu'il est là. Sinon, le réceptionniste aurait dit qui?
10: Mais non.
0: Sur la pointe des pieds.
2: Service de chambre. Roger? Y a quelqu'un? Service de chambre. Bonjour. Roger n'est pas avec vous, par hasard. Merci beaucoup. Désolé. Bon courage. Étage suivant. Je suis le nouveau valet de chambre. Je dois faire la chambre de Sir Roger Moore. Il est où? Il est où? Il est là? Roger est là?

0: Superman.
1: Je peux vous aider?
0: Qui l'eût cru? Retour dans la vraie vie. L'heure est aux finitions en caoutchouc.
2: Sur une classique, l'une des choses les plus dures est de faire tenir ces moulures chromées sous le caoutchouc du pare-brise. Elles sont maintenues par ce petit rebord en caoutchouc qu'il faut soulever pour le rabattre par-dessus. C'est la seule chose qui retient ces ornements en chrome. C'est fastidieux comme tout, sans compter que ça vous pince les doigts au passage. Mais j'ai hâte de voir la tête de Peter au salon de l'automobile classique. Ce sera la récompense suprême.
0: À propos de la tête des gens, Tim en a dégoté une, et non des moindres.
3: Je viens vous voir essentiellement parce que la P1800 qu'on remet à neuf était le même modèle que celui du saint. Sauf que notre exemplaire n'a pas de lien direct avec Sir Roger Moore. Mais j'ai réussi à venir jusqu'à vous. Regardez en bas à droite ce que j'ai apporté.
1: Où il reste?
3: Dans notre garage du West Midlands. On travaille dessus avec mon collègue Fuzz. Vous avez déjà entendu parler de lui?
1: Comment s'appelle-t-il?
3: Fuzz.
1: Fuzz?
3: Oui, ça vous parle?
1: Non, je regrette.
3: Jamais entendu parler?
1: Non, qui est-ce?
3: Personne, justement.
1: Bon.
3: Je me demandais si vous pourriez créer un lien de cause à effet avec la voiture en signant ce fauteuil.
1: Volontiers.

0: C'est le moment le plus surréaliste de ma vie. J'en ai la chair de poule. C'est génial. Et sur mon front.
1: C'est la première fois que je fais un autographe sur un front.
0: Et une dernière chose, s'il vous plaît. Dans le sein, il y a un truc qui me faisait halluciner. Vous pouvez me montrer comment faire apparaître la mythique auréole?
1: Dites la formule magique. Vous devez être le fameux Simon Templar.
0: Vous devez être le fameux Simon Templar. Wow. Je peux essayer?
1: Bien sûr. Vous devez être le fameux Simon Templar. Ouais. On va dire que vous l'avez eu. Pas de baise-main, hein, ou je vous tue.
2: Pendant que Tim taillait le bout de gras avec son idole, le travail sur la voiture a avancé à pas de géant. Complètement remise à neuf, la garniture intérieure a été installée et l'électricité testée.
3: C'est le droit ou le gauche ? Mieux vaut les brancher dans le bon sens si on veut éviter les accidents.
2: Une pièce après l'autre, elle ressemble de plus en plus à une voiture.
0: Ma parole !
4: T'as quoi sur la tête ?
0: Hein ? Ah oui, c'est pour ça que je suis là, regarde. Y a pas que sur mon front, c'est arrivé aussi au siège conducteur.
4: T'as fait un gribouillis ?
0: Non, lis ce qui est écrit.
4: Roger Moore.
0: Lui-même, avec le pictogramme du sein.
4: C'est carrément classe, on va l'installer.
0: Cette voiture a été touchée par le sein.
4: Bravo.
0: Allez, on s'y met.
4: Super idée.
2: Béni par le sein en personne et marqué de sa signature, la voiture peut enfin recevoir ses dernières pièces.
0: Ça y est, les portières sont montées. On est bon.
4: Presque. Encore 3 vis de la calandre, quelques chromes, et ce sera bon.
0: Qu'est-ce qu'elle est belle. On dirait une P1800 rutilante à peine sortie de la chaîne de production.
4: Elle est superbe.
0: Bon, écoute, il faut que je file au salon. Il y aura des milliers de visiteurs, tous passionnés de voitures anciennes.
4: Ça va être top.
0: Mais pour nous, une seule compte. On se retrouve sur le stand.
4: Ça marche.
0: Ce sera un régal.
4: Va te débarbouiller, par contre.
0: T'as raison. Je vais m'enlever Roger de la tête.
2: Tout accro de la mécanique qui se respecte visite un salon automobile au moins une fois par an. Plus c'est grand, mieux c'est. Le NEC Plus Ultra est le salon de l'automobile classique de Birmingham. Des Aston Martin aux Alvis, en passant par les typeux et les prototypes. Mais aujourd'hui, une voiture se distingue un petit peu des autres.
4: Et voilà.
0: Quelle merveille. Attends, une minute, Fuzz.
4: Je t'écoute.
0: Elle est plus que parfaite.
4: C'est vrai, elle est magnifique.
0: J'ai envie de me frotter dessus.
4: Tu n'y touches surtout pas.
0: Non.
2: Tout à l'heure, Peter, qui ne se doute de rien, et son fils Michael viendront visiter le salon entre hommes. Bien entendu, Peter ignore complètement que Car SOS, son émission préférée, dispose d'un stand sur le salon. Et surtout, qu'il va avoir la surprise de sa vie.
0: Écoute bien, on va recouvrir la voiture avec un grand drap.
4: D'accord.
0: Les visiteurs autour répondront à une devinette.
4: Je vois.
0: Devinez à sa forme la voiture qui se cache sous le drap. Là-dessus, Peter passera avec Michael. Ce sera pile au moment où les spectateurs participeront. Et il dira immanquablement, c'est une P1800.
4: À tous les coups.
0: Il y aura juste son nom dans le chapeau.
4: D'accord.
0: Tu tires son nom. Un certain Peter pense qu'il s'agit d'une P1800. On vérifie et on enlève le drap.
4: C'est pas bête.
0: Et bam! Allez,
4: j'ai hâte de voir ça.
0: Vite, on la recouvre.
4: Ça va être génial.
2: Voilà pour le programme. La famille de Peter est venue, elle aussi, profiter de la surprise. Mais avant qu'il n'aille se cacher, que pense-t-il de la voiture?
5: T'as vu ça? C'est génial.
6: Incroyable, fantastique. J'ai du mal à le croire.
0: Jetez un œil.
6: Waouh, vous l'avez métamorphosée, elle est sublime.
7: Vous aviez emmené Norine.
6: Exact.
7: Ouais.
0: Effectivement. On la rend à Peter?
6: Oui.
0: Oui? Allez tous vous cacher, je la recouvre.
7: D'accord, on y va.
2: Le piège est tendu. Au moment prévu, Peter et Michael passent devant le stand. Début de l'opération devinette.
0: Qui parmi vous devinera quelle voiture se cache sous ce drap?
1: Une Volvo P1800.
4: Vous vous appelez?
1: Paul Warinner. C'est la voiture de Simon Templar.
4: Hop, dans le sac.
2: Quelques instants plus tard, Michael faufile son père parmi les participants. Il ne sait rien de ce qu'il attend.
4: Et un nom de plus.
0: Par ici.
2: Le vainqueur de ce faux jeu de devinettes aura droit à un tour en voiture avec Tim et Fuzz. Toute la foule veut jouer.
7: Je dirais une Volvo P1800.
4: Votre nom ?
7: Scott Hanson.
4: Scott Hanson, très bien.
2: Mais chacun des noms mis dans le sac est remplacé par celui de Peter.
7: On tente le coup.
0: Vous avez deviné ?
7: Et je le dis pas trop fort, sinon les gens entendront. Une P1800 ?
1: S.
0: Volvo P1800S. Votre nom ?
1: Peter Dahlman.
0: Je vous demande de faire une ovation avant l'annonce du vainqueur. Maintenant, à toi, Fuzz.
4: Allez.
0: Et le vainqueur est ?
4: Le vainqueur est Peter Dahlman.
0: Peter Dahlman. Où est-il ?
4: Peter Dahlman.
0: Peter Dahlman.
7: Par ici.
4: Le monsieur qui lève la main, là.
0: Félicitations.
4: Laissez-le passer.
0: Reste à savoir si Peter Dahlman a vu juste ou pas. Il avait deviné quoi ?
1: Une P1800S.
0: Une P1800S.
1: Volvo.
4: On vérifie. Vous êtes prêts ? Tada ! C'est bien une Volvo P1800S. Un tonnerre d'applaudissements.
2: Jusqu'ici, tout roule. Peter pense qu'il a gagné un tour avec nos amis dans cette Volvo entièrement restaurée. Bien entendu, il ne se doute pas une seule seconde que cette voiture est la sienne.
0: Vous vous définiriez comme des passionnés d'automobile ?
7: On adore les voitures.
1: Ouais.
7: Papa a passé sa vie à les reconstruire.
0: Vous êtes mécano ?
1: Non, juste un amateur éclairé.
0: De toutes celles que vous avez eues, quelle est celle que vous avez préférée ?
1: Une Volvo, mais hélas, elle ne roule plus.
0: Vous aviez une Volvo dans le même genre ? Aussi belle que celle-ci ?
1: Non, il faudrait déjà la décaper à fond.
4: Elle est de quelle année ?
1: 1964.
4: D'accord.
0: Bien.
4: Vous dites que la vôtre est une série B ? Celle-là aussi ?
1: C'est vrai ?
4: Absolument. Et voici sa plaque d'immatriculation.
7: Ça te rappelle quelque chose ?
1: Mes enfants mériteraient une bonne rouste. C'est incroyable.
0: Vous savez ce qui se passe ?
1: Ouais. Maintenant, j'ai compris.
0: Qu'est-ce que c'est que ça ?
1: C'est ma plaque.
0: Et de quelle voiture vient-elle ?
1: De ma Volvo.
0: Et où est-elle ?
1: Ça doit être celle-ci.
0: C'est elle.
4: Oui. C'est bien votre voiture.
0: Et vous allez reconnaître quelques personnes. On peut applaudir Peter, mesdames et messieurs.
5: On a voulu te faire plaisir, nous aussi.
2: La dernière fois que Peter a vu sa chère Volvo, c'était juste un tas de rouille. Ses pièces hors d'usage étaient disséminées aux quatre vents. Aujourd'hui, c'est devenu un pur bijou. Elle s'est parée d'un blanc perle avec une ligne élégante soulignée par des chromes scintillants. Le moteur et la boîte de vitesse ont été reconstruits, restaurés et astiqués à la perfection. Et pour la première fois depuis des décennies, la voiture s'est enrichie d'une superbe garniture rouge, bénie par le saint en personne. Bref, c'était la moindre des choses pour un homme qui a passé sa vie à restaurer les voitures de tout son entourage.
0: Ça fait quoi ? Vous avez un sourire radieux.
1: Écoutez, c'est incroyable. Même si j'y avais mis tout le temps dont je dispose, j'aurais eu un mal fou à obtenir ne serait-ce que le dixième de ce résultat. J'en reviens pas.
0: L'attaque qui vous a frappé vous a laissé quelques handicaps, n'est-ce pas ?
1: Il me faut 10 fois plus de temps qu'avant pour accomplir des tâches simples. Mais de toute façon, il fallait que je m'y remette et que j'essaie de retravailler dessus.
0: Ça vous fait quoi de savoir que vous êtes dans votre voiture et que le siège sur lequel vous êtes assis a été signé par Roger Moore, alias Simon Templar dans le sein ?
1: C'est extraordinaire.
0: Vous mettriez ça où parmi les plus beaux jours de votre vie ?
1: Sans aucun doute, tout en haut de la barre. Il y a eu mon mariage, la naissance de mes enfants et... ça, oui.
0: Il me reste une dernière chose à faire. Vous remettre votre porte-clés.
1: Super.
0: Comme le veut la coutume, voici votre insigne de Car SOS.
1: Merci beaucoup. Et merci à Fuzz. C'est le bonheur.
0: C'est votre voiture. Elle est chouette, non ? Eh oui.
7: Quelle journée! T'aurais jamais imaginé un truc pareil il y a 2 mois, hein?
8: Non, sûrement pas.
7: Elle a même le bruit et le parfum des vieilles classiques.
8: C'est vrai. Il y a une belle vue.
7: Il a fallu attendre 25 ans pour que tu reprennes la route.
8: C'est comme le vélo, ça s'oublie pas.
7: J'adore cette garniture rouge. Ça la met en valeur.
8: Ils ont choisi les couleurs parfaites.
7: Roger Moore serait impressionné.
4: Dis-moi franchement, t'as vraiment fait signer le siège par Roger Moore, le saint?
9: Mais c'est qu'il en douterait!
4: Le vrai Roger Moore, j'entends, pas un faux!
9: Ne me repose pas cette question. Jamais je ne te ferai marcher.
4: Vraiment?
9: Oui.
4: Parce que je me suis entraîné.
9: À quoi?
4: Regarde.
9: Comment oses-tu? Quel culot!
1: Je peux vous aider?
9: Je peux vous demander un immense service, Sir Roger?
1: Oui, allez vous faire foutre.
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0: sans photo.
1: Quel bazar.
0: Fez rend visite au roi de l'occasion. Il y a toute la dynastie des triomphes de course.
2: Magnifique, merci.
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0: Tim échafaude son plan le plus infâme. Une fois de plus, nos amis courent contre la montre et vont tout faire pour surprendre un nouveau propriétaire.
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0: Aujourd'hui, Tim et Fuzz vont chercher à l'est de l'Angleterre ce qui fut autrefois une élégante classique britannique.
1: Bienvenue dans le Norfolk. Fuzz a la banane jusqu'aux oreilles car nous allons chercher une super bagnole, n'est-ce pas Fuzz?
2: J'adore les vieilles Triumph. Et aujourd'hui, nous prenons en charge la reine absolue des Triumph. Une GT6. Ouais, un adorable petit coupé très compact.
0: Compact mais puissant. À l'origine, la GT6 fut conçue par le constructeur britannique Triumph comme l'équivalent, avec le hardtop en plus, du Roadster Spitfire dont on se souvient du succès phénoménal. Mais avec son moteur musclé, un 6 cylindres en ligne de 2 litres, Triumph sort une rivale redoutable de la MGB GT, lancée peu de temps auparavant. Moins chère que sa concurrente, dotée de lignes racées, d'un joli capot bombé de type E, la GT6 a autant la cote auprès des chroniqueurs automobiles que des acheteurs. Un coupé ultra rapide qui en a, comme qui dirait dans le Falzar. Malheureusement, celui que nos amis vont chercher n'a non seulement plus de Falzar, mais il fait peine à voir en slibar.
1: Écoute, Fuzz, il faut qu'on entre là-bas en catimini.
2: Pourquoi?
1: Parce qu'Andrew, le propriétaire de cette GT6, n'habite qu'à 5 maisons de notre lieu de rendez-vous.
2: Je vois.
1: Il vit à côté.
2: Tu veux dire que sa voiture
1: est chez son pote.
2: Je vois.
1: Qui s'appelle David. On entre furtivement, on prend la caisse et on s'en va sans se faire repérer.
0: Andrew, menuisier à la retraite, est en effet un accro de la mécanique vivant dans une famille d'authentiques fondus d'automobiles. Sa femme et ses deux fils en sont passionnés. Mais la voiture qu'il chérit par-dessus tout est sa bonne vieille GT6. Il l'a depuis près de 30 ans. En 2002, après une série de problèmes mécaniques, Andrew décide de lui offrir une restauration complète. Malheureusement, les problèmes de santé s'en mêlent et le chantier qu'il affectionnait tant cale et reste au point mort.
2: Nous y sommes. Je vais pouvoir manœuvrer? Oui.
0: Anne, la femme d'Andrew, ses fils Alex et Matthew et David, un ami de la famille, ont décidé d'alerter Car SOS en espérant que Tim et Fuzz parviennent à rendre le sourire à Andrew.
3: Salut à tous.
4: Ça va, Fuzz?
1: Si je dis qu'Andrew est là-bas.
4: Gagné.
1: On peut voir la voiture?
4: Elle est là, sous la serre. On l'a remisée où on pouvait.
2: Elle est où?
4: Là-dessous, regardez.
2: Voyons ça.
4: Attention, oh! La voilà.
1: Oh, j'y crois pas.
2: Un instant. C'est une maquette de voiture. Pas une voiture. Elle est en kit?
4: Oui.
2: Je ne m'attendais pas à ça.
4: Et voici le gros morceau.
1: C'est bien la première fois qu'on emmène une voiture en autant de pièces détachées, Fuzz.
2: C'est pas une voiture, si?
4: C'était une voiture.
2: Mais en pièces de puzzle.
4: Oui.
2: Une partie du boulot est faite. Elle est déjà peinte.
1: Mais ce qui reste à faire est énorme.
2: Ouais. Tim, j'ai peur que ça fasse plus de boulot pour toi que pour moi. Car tout ce que j'aurai à faire, c'est de l'assembler. Par contre, il faudra bien m'écouter quand je te dirai « Il y a ça et ça qui manque ».
1: Je sens l'aventure qui nous attend. Bon, voilà ce qu'on va faire. Je te laisse rassembler toutes les pièces. Et vous, vous allez me raconter pourquoi votre mari, votre papa, a laissé cette voiture en l'état.
2: Bon, c'est pas tout. J'ai du taf.
1: Allez, vas-y.
2: J'adore faire ça. Vous me filez un coup de main?
4: Allez.
2: C'est parti.
4: On y va.
1: Cette voiture fait partie de votre vie depuis combien de temps?
5: Il l'a achetée en 1988.
1: Ah oui?
5: Oui.
1: Votre père est un féru de voiture?
6: C'est un fou furieux. Il passe son temps à les bricoler, il aime les courses automobiles, la Formule 1, tout ce qui a trait aux bagnoles.
5: Et les motos.
1: Ah oui? Quel genre de gars est Andrew?
6: C'est un peu mon modèle, à vrai dire. Plus jeune, je pilotais des cartes.
1: Sérieux?

0: Il m'a encouragé à repousser mes limites et on peut dire qu'il nous a élevés avec le sens des valeurs.
1: Et cette GT6 a toujours été un vieux rêve pour lui, au point de dire « il m'en faut une ».
2: Avant, il avait une Spitfire.
1: Et ensuite ?
2: Il a voulu une GT6.
1: D'accord.
0: Il se l'est offerte.
3: Nous avons voulu en savoir plus sur l'amour d'Andrew pour les voitures, alors nous avons demandé à son fils Alex de lui poser des questions clés en les enregistrant sur son smartphone.
0: Quand as-tu conduit ta Triumph pour la dernière fois ?
4: La dernière fois, c'était en 2002. Quand tu es né en 1996, on se promenait tous les jours avec. Ici, tout le monde est fan d'un modèle de voiture.
0: Ça te fait quoi de l'avoir comme ça, en un tas de pièces détachées ?
4: Je me dis que le fait de ne pas savoir ce qui cloche chez elle risque de me coûter une fortune.
0: Tu crois que tu la finiras un jour ?
4: J'ignore pour combien de temps j'en aurai, mais ce serait chouette de l'avoir terminée.
5: David, voyons ce que nous dit le moteur. D'abord, est-ce qu'il tourne ? Oui, c'est déjà ça. Ça prouve que l'intérieur n'est pas grippé.
4: Ouais.
5: Tant mieux. Une boîte de vitesse surmultipliée, un moteur turbo 6 cylindres de 2 litres. Très lourd, le moteur. Maintenant, voyons le châssis.
4: D'accord.
5: Il a l'air bien.
4: Maintenant, oui. Mais quand Andrew a acheté la voiture, il était tordu.
5: C'est vrai ? Mince. J'espère qu'on pourra tout aligner correctement.
4: Moi aussi.
1: Que s'est-il passé dans la vie d'Andrew pour que tout s'arrête d'un coup ?
2: Il est tombé malade.
0: Il ne pouvait plus...
2: aller travailler. Il a dû s'arrêter.
1: Il y a combien de temps ?
2: En 99. Il souffre du syndrome de Marfan, une maladie qui touche notamment le cœur.
1: Mince.
2: L'aorte et les organes se distendent et provoquent des anévrismes. Ils se contractent, se dilatent et ne reprennent pas leur taille normale. Il existe des médicaments contre cela, mais ça n'a pas marché pour Andrew.
1: Ça a beaucoup affecté sa vie ?
2: Oui. Quasiment tous les ans, il se fait opérer. Son cœur s'affaiblit de plus en plus. Il est en train de le lâcher.
1: Combien de fois est-il passé au bloc opératoire ?
0: Plus de 10 fois.
2: Largement.
1: Comment voyez-vous son avenir, si vous me permettez cette question ?
2: Triste.
1: C'est-à-dire ?
0: Il décline rapidement depuis quelques mois.
2: Très vite.
0: Ouais.
2: Il n'a pas l'air bien.
1: Et si on finissait sa voiture ?
0: Ce serait le bonheur. Énorme.
2: Il pense qu'il ne la verra jamais achevée.
0: Non.
1: Écoutez, nous allons le faire.
5: La carrosserie et le capot sont posés sur le châssis. On dirait qu'on a fini de la monter.
1: Les pièces sont dans le pick-up ?
5: Ouais.
1: Tout est chargé ?
5: Oui, monsieur.
1: Merci, et à bientôt. Prenez soin de vous.
2: Bonne route. C'est très gentil.
1: On va en faire une merveille.
2: Merci, c'est très gentil.
0: À bientôt.
5: Bon courage, à plus.
2: Bye.
5: Salut.
1: Au revoir, les amis.
5: Tim, il faut qu'on fasse de cette caisse un vrai chef-d'œuvre.
1: T'inquiète, on assure.
3: Direction le QG de CarSOS, avec une belle prise de tête en perspective pour résoudre ce gigantesque puzzle.
1: Je m'inquiète de savoir si je vais pouvoir rentrer dedans. Car pour moi, c'est l'une des plus belles voitures qui soit.
5: Tu sais quoi ? J'ai la solution.
1: Laquelle ?
5: Comme elle est en pièces détachées, on n'a qu'à la construire autour de toi. Fastoche !
1: Comme si j'enfilais une surveste ?
5: Une GT6 vestimentaire.
1: T'as déjà conduit une GT6 ? Non, mais j'en porte une.
5: Tout à fait.
1: On me prendrait pour un taré.
3: Effectivement, vu à la lumière de l'atelier, cette reconstruction s'annonce comme une vraie galère. La carrosserie a beau être dans un état acceptable, tout le reste, c'est-à-dire des milliers de pièces, fait peine à voir après avoir séjourné 15 ans dans un abri humide.
1: T'as vu l'état dans lequel sont les pièces ?
5: J'avoue que ça n'est pas glorieux. C'est franchement pas terrible. Mais j'aimerais bien qu'on commence à assembler la voiture. C'est simple. Il me faut des pièces pour pouvoir enclencher le processus de montage.
1: Écoute, j'ai un plan. On va tout étaler par terre pour faire l'inventaire et je te promets que je fais disparaître de ton visage ton petit sourire suffisant. Car je suis convaincu qu'il y a dans ce lot des pièces que tu peux d'ores et déjà monter et serrer à bloc.
5: J'attends de savoir lesquelles.
1: L'arbre de transmission.
5: L'arbre ?
1: Commence à monter l'arrière de la voiture.
5: T'es bien gentil, mais je le fixe à quoi, mon ami ? Regarde, le joint universel est HS. Tu captes ? Ton arbre de transmission, il a besoin d'être réparé.
1: Attends. Et ces bras de suspension ?
5: Ouais.
1: Ils sont impeccables.
5: Et leurs bagues, où sont-elles, hein ?
1: J'en sais rien.
5: Je te parie une grosse part de gâteau à la crème qu'ici, tu ne trouveras rien qui puisse être monté tel quel sur le châssis.
3: Ouais, cette part de gâteau en jeu est une bien maigre consolation. Car Tim lui-même commence à s'apercevoir que toutes les pièces doivent être réparées ou remplacées s'ils ne veulent pas que la restauration de cette petite Triomphe ne devienne le pire cauchemar de CarSOS. Tim et Fuzz ont pris en charge la Triomphe GT6 de 1971 d'Andon. Mais ce coupé Grand Tourisme a été démantelé en une tonne de pièces détachées qui furent laissées à rouiller pendant 15 ans. Plus Tim explore le vieux tas de pièces qu'ils ont emmenées, plus les travaux de reconstruction s'annoncent gigantesques. Quelle galère! On stoppe tout. Où y a-t-il, dans ce bazar, un élément en bon état que je puisse monter? Je compte à rebours. 10, 9, 8, 7...
1: Stop le chrono.
3: Amen. Bien joué.
1: Tu me dois un gros éclair au chocolat ou un donut à la crème anglaise?
5: Juste une chose.
1: Oui?
5: Il lui manque les œillets en caoutchouc qu'on clipse dans la carrosserie. Autant faire les choses correctement.
1: T'as oublié une chose. Au lieu de jouer les malins et de chipoter sur des détails, intéresse-toi à ce truc.
5: Ok, je vais jeter un œil.
1: Bosse au lieu de parler.
5: D'accord.
1: Et il recommence. Je vais chercher ton gâteau.
5: D'accord. Une fois que j'aurai désossé le moteur, je te dirai ce qu'il me faut. Ça marche ? Mince, j'avais zappé le moteur.
3: Voilà de quoi occuper sainement Fuzz. Reprenons. Le moteur et la boîte de vitesse sont dans un sale état et doivent être entièrement révisés. Pas besoin d'être un expert pour comprendre que le plus gros boulot sur cette voiture en morceaux consiste à remplacer des milliers d'éléments usés, cassés ou manquants. Pour Tim, chargé de trouver les pièces, les choses s'annoncent comme un vrai supplice.
1: Pour remettre les choses dans leur contexte, voyons comment est faite la pompe à carburant. Cet organe se compose de 35 pièces. Et la pompe est l'une des milliers de pièces indispensables à la Triomphe. Du délire. Bon, commençons par le début en faisant une liste.
3: Et tandis que Tim dresse l'inventaire de ce qui manque, Fuzz s'attaque à sa spécialité.
5: C'est dingue la quantité de boulons qui permettent au moteur de tenir d'un seul bloc. J'ai pris ma petite boîte pour y mettre les écrous et les boulons. Je finis de le démonter. Voilà, je crois que tout est déposé. Une boîte de vitesse, ce n'est pas ce qu'il y a de plus léger. Il faut faire très attention en la manipulant. Bien. Je ne vous dis pas la crasse qu'il y a là-dedans. Vous voyez cette boue? C'est un mélange de saleté et d'huile. Je suis sûr que le joint d'étanchéité arrière du vilebrequin fuit.
3: À mesure que Fuzz explore les profondeurs du moteur...
5: Bien là, toi. Merci.
3: Tim essaie de relever l'un de ses plus gros défis. Avec plus de 1000 pièces à dénicher, il va devoir se lever de bonne heure et faire preuve d'astuce.
1: Il me faut tellement de pièces détachées pour la GT6 que je ne connais qu'un seul endroit où les trouver. Mais j'y suis déjà allé et j'ai arnaqué son gérant tellement de fois qu'aujourd'hui, le gars me flaire à 2 km à la ronde. Ceci dit, j'ai ma petite idée.
3: C'est vrai. David Manners, distributeur de pièces automobiles, n'accorde plus aucune confiance à Tim, qui l'a entourloupé à plusieurs reprises. Ce qui n'empêche pas Tim de retenter le coup.
6: Bonjour Tim, ça va?
1: Bien. J'ai reçu une demande d'interview sur la façon de faire prospérer son entreprise. Je peux vous enregistrer sur mon téléphone?
6: Je vous en prie.
1: Merci. Je vais vous poser quelques questions. Ce n'est pas moi qui les ai écrites. D'abord, présentez-vous et dites-nous ce que vous faites.
6: Je m'appelle David Manners, je vends des pièces auto.
1: Qui vous interviewe aujourd'hui?
6: Tim de CarSOS.
1: C'est vrai.
6: Et là, c'est pour quel magazine?
1: Ça s'appelle le hachoir à saucisse.
6: Ah oui?
1: Oui, ne cherchez pas à comprendre. C'est une sorte de fanzine mythique pour les cinglés de bécane.
6: C'est amusant comme nom.
1: Imaginez qu'un de vos amis vous rende visite. Disons qu'il veut acheter des pièces détachées pour une voiture. Une vieille bagnole, je sais pas moi, une Triomphe GT6, par exemple. Je suis votre employé, je suis mal luné ce jour-là, mais vous tenez à ce que je lui rende service.
6: Je sais que vous avez eu une journée difficile, mon garçon, mais l'un de mes amis va venir. Il a une Triomphe GT6. Soyez aux petits soins pour lui et faites qu'il soit satisfait de sa visite.
1: Génial. Je crois que ça ira comme ça. C'est fini.
6: Content de vous avoir revu.
1: Et moi donc.
6: À la prochaine.
1: Comptez sur moi. Désolé de paraître un peu bizarre, mais vous savez, ces magazines pour bikers.
6: Au revoir.
3: Ce fut rapide, un peu incongru et apparemment dérisoire. Apparemment seulement. Bref, à l'atelier, les pires soupçons de Fuzz se confirment.
5: Maintenant, on voit apparaître l'embrayage. Et ça, avec les dents, c'est ce qu'on appelle le volant moteur. Ce qui se passe ici, c'est un exemple typique de jeu axial. Il suffit que j'insère le tournevis, que je l'enlève, et je m'aperçois qu'il y a du jeu. Vous entendez le bruit que ça fait quand je tire, puis quand je pousse? Ce moteur souffre d'un important jeu axial. C'est vous dire les contraintes énormes auxquelles ses composants sont soumis. Autre chose, la pompe à eau ne tourne plus. Même si le vilebrequin tourne, sans doute parce qu'il est très usé, la pompe à eau ne tourne pas. Bref, la pompe à eau est HS, verdict, ce moteur doit être entièrement reconstruit.
3: En voilà une mauvaise nouvelle. Le moteur devra séjourner chez un spécialiste. Mais revenons à Tim. Son plan machiavélique pour acheter des pièces pour une bouchée de pain est presque prêt.
7: Pièce à prix coûtant. Pièce à prix coûtant. À prix coûtant.
1: Un dernier truc, il manque un bonjour.
8: Bonjour, bonjour, bonjour, bonjour.
1: Le voilà. Bye bye, David Manners. Merci d'être venu. Voilà, après 20 ans passés à faire des canulars téléphoniques à la radio, je passe mon appel le plus important pour obtenir une remise. Souhaitez-moi bonne chance.
0: Pièce auto David Manners.
9: Allô? Bonjour, ici David Manners.
0: David, c'est vous, ça va?
9: Je sais que vous avez eu une journée difficile, mon garçon, mais l'un de mes amis va passer à la boutique.
0: D'accord.
9: Il a une Triumph GT6. Il s'appelle Tim, c'est mon meilleur ami.
0: Je m'en occupe, pas de souci.
9: Écoutez, faites-lui les pièces à prix coûtant.
10: D'accord, pas de problème. Il y a autre chose que je puisse faire ou...
9: Vous savez, je vous aime beaucoup, mon garçon.
10: Merci, David.
9: Il fait beau, notre entreprise est prospère. Prenez soin de nos clients. Merci beaucoup.
10: Merci, au revoir.
9: Au revoir.
3: Quel génie, ce Tim sans scrupules. Il tire toujours son épingle du jeu. Mais avant cela, il doit remplir son chariot d'une quantité de pièces détachées.
1: Formidable, merci l'ami.
3: À l'atelier, l'équipe de Car SOS met les bouchées doubles. La carrosserie a certes été repeinte il y a quelques années. Elle a besoin d'une bonne toilette. Pareil avec le châssis. Il a beau avoir été restauré, son train de roulement doit être entièrement reconstruit, notamment les freins, la direction et les suspensions. Pendant que l'équipe s'y attelle, à 110 km de là, à Corby, une autre équipe remet le moteur entièrement à neuf. Fuzz vient justement voir comment Marc, un spécialiste des Triumph, s'en sort.
11: Marc ?
3: Bien sûr, Fuzz n'est pas venu que pour cela. Car cette caverne d'Ali Baba pour les passionnés de vieilles classiques britanniques possède une collection des plus belles triomphes de course qui soient.
5: Comment ça va?
6: Bien et toi?
5: Cool, elle est belle, elle doit être ancienne.
6: Seulement 301 exemplaires.
5: C'est vrai?
6: En 62.
5: Ça date, toute une dynastie.
6: Voici une Lamon Spitfire de 64. Elle n'a jamais été finie. Je l'ai accidentée deux fois. La bleue, c'est une 7B. Elle a remporté plus de prix que toutes les triomphes qui sont là. Elle a couru jusqu'en 66.
5: Montre-moi le chemin, maestro, qu'on voit ce moteur.
6: T'as hâte de le voir?
5: Ouais. Ah, tout de même, il est beaucoup plus joli que la dernière fois que je l'ai vu. On dirait qu'il a été alésé.
6: Oui, on a élargi les soupapes.
5: Il y a plus d'air qui entre et plus de gaz d'échappement qui sortent.
6: Oui, l'arbre à cames a été décalé.
5: Pour que les soupapes se soulèvent plus, comme ça il y a davantage de mélange air-carburant qui entre.
6: Exact.
5: Plus de carburation?
6: C'est ça.
5: En fait, ce sera la version musclée d'un moteur de GT6.
6: Ça se rapproche d'un moteur de course, oui. Il sera plus adapté aux routes d'aujourd'hui.
5: C'est vrai?
6: Oui. Un moteur de 50 ans revu et corrigé par la technologie moderne.
3: Côté moteur, c'est gagné. Au QG de Car SOS, le travail sur le reste de la voiture se poursuit à un rythme soutenu.
1: La moindre pièce doit être nettoyée. Celle-ci est recouverte d'une couche de crasse qui s'est accumulée au fil des ans. La solution, de l'huile dégrippante, une brosse à dents et de l'huile de coude. Et un vieux slip à maman. On recouvre de produits, quelques coups de brosse à dents, on essuie bien, et ça ressort comme neuf. Super. Et c'est fini.
3: Peu à peu, le vieux tas de pièces censé représenter une Triumph GT6 se transforme en une sportive classique. Mais qu'est-ce que la GT6 a de spécial qui obsède autant ses propriétaires ? Justement, nos amis prennent la route pour enquêter sur la question.
1: Fuzz, tu sais que cette GT6 avec son moteur 6 cylindres en ligne de 2 litres est une merveille de technologie ?
5: J'adore ces Triumphs à petit châssis. L'idée qu'a eue la firme de mettre un 6 cylindres à l'avant est géniale. Le gars qui a imaginé ça est complètement allumé.
1: Le seul truc que je me demande, c'est s'ils ont bien serré à bloc toutes les pièces. Ça tremble de partout, non ? Mais ça fait partie de son charme, n'est-ce pas ?
5: C'est le pied.
1: J'enfonce l'accélérateur. On est déjà à 4000 tours. Je vais la monter à 6000 pour voir ce qu'elle a à nous dire.
5: T'as vu que t'es en troisième ?
1: Quatrième maintenant. Ensuite la cinquième et la sixième.
5: Et voilà.
1: On y est.
5: Tu remarques comme le moteur baisse d'un ton ?
1: Oui.
5: Il fait moins d'efforts.
1: Moins de tours.
5: Le couple est moins bruyant. Et voilà, on est dans le rythme de croisière. C'était ça, les bagnoles des années 60 et 70. Ça se pilotait avec un tout petit peu de sur-régime.
1: Magnifique. Le bruit du moteur.
3: Dessinée par Giovanni Michelotti, ancien designer pour Ferrari et Maserati, la GT6 est apparue en 1966. Son moteur 2 litres à 6 cylindres n'avait peut-être pas le punch d'une type. Il faisait assez de bruit et développait suffisamment de survirage dans les courbes pour en faire un excellent bolide très prisé des conducteurs à l'ancienne. Triumph a fabriqué près de 41 000 exemplaires de la GT6 avant que l'augmentation du prix du carburant et que la firme, avalée par l'indigente British Leyland, ne sonne le glas d'une des dernières sportives britanniques du XXe siècle.
5: Ça te fait quoi de la conduire ?
1: Ses freins sont bons, l'accélération aussi, et on a l'impression qu'elle trouverait facilement sa place dans le trafic d'aujourd'hui.
5: C'est pas un veau, quoi ?
1: Absolument pas. Elle réagit direct.
5: Je vois ça.
1: Elle est sensible et réceptive. Dès que je bouge les pieds sur les pédales, ça réagit. On sent les reliefs de la route. Si notre public veut des sensations, qu'il s'offre une Triumph GT6. Car les voitures modernes, avec leurs freins ABS, leurs capteurs et airbags, ont beau être bardées de matos, elles n'offrent pas la rudesse et le plaisir de conduire sur ce type de route.
5: Je comprends exactement ce que tu ressens.
1: Fayot.
5: Pas du tout.
1: Ce bolide pourrait être mon frère siamois. Chaque parcelle de mon corps est en contact avec une partie de cette voiture. Et je suis à 30% en contact avec toi.
5: Si tu le dis, c'est vrai que nous sommes de plus en plus intimes, toi et moi, non ? Ça me plaît bien.
1: Pour être honnête, je dirais qu'avec cette voiture, mieux vaut se méfier et sortir couvert.
5: Je ne suis pas sûr que tu saches les choses de la vie, Tim. Restons-en là, s'il te plaît.
3: Tim a beau ne pas savoir comment on fait les bébés, ce qui est certain, c'est qu'une GT6 en souffrance attend impatiemment de sortir du ventre de l'atelier.
6: Là, voilà.
5: Ma parole.
3: Tim et Fuzz ont pris en charge une Triumph GT6 de 1966. Une classique britannique que son propriétaire avait complètement démantelée.
5: C'est un puzzle.
3: Andrew, 55 ans, un passionné de mécanique, se l'est offerte il y a 30 ans. Mais la voiture est tombée en rade et Andrew a dû abandonner la restauration qu'il avait prévue car il souffre du syndrome de Marfan, une maladie génétique rare qui affaiblit irrémédiablement son cœur.
2: Son cœur est de plus en plus défaillant.
3: Une fois le moteur remis à neuf et monté sur le châssis, de nouveaux freins et suspensions ont été installés. Ce qui n'était encore qu'une pile de vieilles pièces détachées il y a quelques jours commence à prendre forme. C'est un petit événement en soi.
5: Recule au bout du châssis.
1: Tu y es ?
5: Encore un peu. Pile dessus. Impeccable.
1: Top là, mec. Toi aussi.
5: Elle a de la gueule. Elle ressemble à nouveau à une voiture.
1: Ouais, plus ou moins.
3: Comme la Triumph d'Andrew a maintenant l'air un peu plus présentable, ils peuvent la montrer à Anne et à David, un ami de la famille, en espérant que l'avancement des travaux leur plaise.
1: On a de la visite.
5: Hello, ça va ?
1: Tu te souviens d'eux ?
5: Ravi de vous revoir, ça va ?
2: Moi aussi, ça va ?
5: Bonjour, ça va ?
6: Super.
1: Je sais qu'Andrew est un fondu de voiture. Il se doute de quelque chose ?
6: Non.
1: Vous voulez la voir? La voiture?
6: Oui.
2: Bien sûr.
5: Prêt?
1: À nous, Fuzz.
5: C'est parti.
2: Oh, waouh!
6: Admirez.
2: Incroyable.
6: C'est chouette, non?
1: Alors?
6: Merveilleuse.
1: Vous en dites quoi? Ça va?
6: Oui.
1: Je vous sens ému.
2: Très ému, oui.
6: Oui.
1: À ce point, vous ne vous attendiez pas à la trouver comme ça?
6: Non.
5: Merci, je prends ça comme un encouragement.
1: Absolument. Eh ben alors, vous pleurez aussi? Bon, on va tous s'y mettre.
5: C'est la vie.
1: Je vais vous chercher des mouchoirs. Ceux de l'atelier, je vous les conseille pas. C'est pas les plus blancs qui soient. On fait le tour de la voiture?
6: Oui.
1: Je m'attendais pas à ça. Franchement pas. D'habitude, je me fais engueuler parce que les travaux ne sont pas assez avancés. Mais leur réaction me rappelle que les gens sont très attachés à leur voiture. C'est mignon, n'est-ce pas? On a l'impression de faire un miracle. Si on parlait de sa restitution à Andy?
2: D'accord.
1: Vous voulez savoir?
2: Oui.
1: J'ai une idée. Vous vivez dans le Norfolk?
2: Oui.
1: J'adore votre région.
2: Ah oui?
1: Je la connais comme ma poche. Et il est dingue de voitures. Il aime les gros véhicules, en acier.
2: Oui.
1: Vous me laissez arranger ça?
2: Avec plaisir.
3: Car Andrew est aussi un passionné de véhicules militaires. Et il n'y a qu'un endroit pour le surprendre avec sa GT6. Le musée des blindés du Norfolk. Imaginons, par exemple, qu'il ait gagné dans un concours une visite des lieux. Une fois la date fixée pour cette visite, l'atelier met les bouchées doubles. On y travaille jour et nuit pour finir la voiture à temps. Le moteur remis à neuf a beau être monté sur le châssis, il reste une quantité de choses à mettre au point avant de le démarrer. Le circuit électrique doit être rebranché et il faut installer un nouveau système de refroidissement. Fuzz s'affaire sur la colonne de direction, mais il doit remplacer le volant en piteux état. Heureusement, Tim a pris le tour de nuit.
1: J'appelle ça partir à la chasse à l'oie. Vous vous rappelez les oies du Capitole? Nous y sommes. Où est le volant? Où est mon sac de Boostify? Allez, c'est parti.
3: Avec une telle urgence sur la GT6, qui dormirait sur ses deux oreilles? Peut-être Cliff, le sellier de Caresse OS.
1: Yes! Ouf! J'ai besoin d'un service, tu me fais entrer? Voilà comment on réveille un passionné de bagnole. En réveillant sa voiture.
6: Tim!
1: Quoi?
6: Il est 9:10, tu veux quoi?
1: Je sais qu'il est tard.
6: À la bonne heure.
1: Mais j'espérais que tu pourrais...
6: m'y mettre tout de suite. Quel boulet tu fais parfois.
1: Cliff, traite-moi de tous les noms d'oiseaux. Le fait est que je t'adore.
6: Je vais virer l'ancienne garniture.
1: D'accord.
6: Et pour ça, on utilise ceci.
1: Explique-moi ce qu'on va faire.
6: Il nous faut la circonférence et le diamètre de ça.
1: D'accord. Donc tu places un petit signe sur le volant, un petit repère ici, et ensuite... Voilà. Le tour du volant fait 10,16 cm. Comme ça, ça te va?
6: Je dessine mes repères.
1: D'accord.
6: Puis je couds tout autour.
1: Un morceau pour l'extérieur et un autre pour ici. Tu veux dire que tu fais deux coutures? Parce que s'il n'y en avait qu'une, elle se retrouverait au milieu, au mauvais endroit.
6: T'as tout compris.
1: En fait, tu crées une sorte de ceinture en cuir que tu couds autour.
6: Tout autour.
1: Je sais qu'il est tard, mais il n'est jamais trop tard pour apprendre de chouettes astuces.
6: On l'enfile, le centre étant ici.
1: Ça passe tout juste.
6: C'est étudié pour. Ensuite, un point de colle pour le faire tenir. On tire ça vers le centre en poussant contre le volant petit à petit. Maintenant, l'habillage est à peu près en place.
1: Et tu couds?
6: Je couds.
1: Pendant que tu couds, je prépare quelque chose à manger.
6: Juste une tasse de thé, Tim.
1: Oh, c'est dommage. Je t'ai apporté de très bonnes choses.
3: Sacré Tim, toujours prêt à penser aux autres. Pendant ce temps, l'atelier fait deux pas en avant pour un pas en arrière. Car le différentiel de la GT6 a malheureusement trop de jeu. Fuzz a dû le redémonter.
5: Voilà, ça, c'est le carter. À l'intérieur, on voit ce qu'on appelle l'engrenage différentiel. C'est un petit appareil très intelligent qui permet aux roues de tourner à différentes vitesses tout en allant en avant. On en a besoin dans les virages. Quand on prend une courbe, la roue intérieure effectue moins de révolutions que la roue extérieure. Le différentiel permet à une roue de tourner plus vite que l'autre quand on amorce un virage. J'ai remarqué qu'il y avait un peu de jeu, un peu trop de marge quand je fais tourner la petite roue contre la grande couronne. C'est peut-être dû à l'usure naturelle des paliers. Parce que l'huile qui est là-dedans s'est encrassée. Ce serait dommage d'être victime d'une casse moteur pour avoir laissé les choses en l'état. Je vais voir si je trouve une pièce de rechange.
3: Autrement dit, c'est un surcroît de boulot pour Fuzz. Mais revenons à Tim. Une pièce au moins de la voiture est sûre d'être finie à temps.
1: Cliff, t'es pas végétarien ?
6: Non, mais je ne mange pas d'oignons.
1: Cliff est l'un des artisans automobiles les plus doués que je connaisse. Il maîtrise à la perfection l'art de la sellerie. C'est pas comme moi avec mes hamburgers. Cliff, c'est bientôt prêt.
6: T'as pas oublié la tasse de thé ?
1: La quoi ?
6: La tasse de thé.
1: T'as faim, Cliff ?
6: J'ai pris mon thé à 8 heures, mais je tiens le coup.
1: Cliff, régale-toi.
6: Comme c'est gentil.
1: Ah, regarde-moi ça.
6: Oui ?
1: Je peux enlever ça ? Quel travail d'artiste. Je suis stupéfait. Vous avez vu la qualité de la couture ? C'est dingue. Un travail de pro. On dirait que ça sort de l'usine. Sans vouloir te vexer, je dois rentrer à l'atelier.
6: T'as pas fini ton burger ?
1: J'ai plus faim. Merci infiniment, mon pote. À plus.
6: Il veut plus de son burger. Par ici, la bonne soupe.
3: Faisons le point. Il reste seulement 2 jours avant de restituer à Andrew sa Triumph flambant neuve. Et mieux vaut tard que jamais. C'est l'heure de vérité. Après avoir été remisé pendant 15 ans, le moteur va-t-il démarrer ? Pour le moment, il faut le graisser.
5: Tim, viens voir ça.
1: Quoi ?
5: Tim ?
1: Quoi ?
5: Tu vois ça ? On n'a pas encore démarré, qu'on a déjà de l'huile qui remonte. Cette voiture était sèche. Alors j'ai enlevé le distributeur, parce que c'est là que se situe la pompe à huile. Je fais remonter ça, c'est ce qui l'a fait tourner. C'est comme ça qu'on a pu faire circuler l'huile à travers l'intégralité du moteur, de sorte qu'en le démarrant pour la première fois, il soit bien lubrifié partout comme il faut. Les gars, tout est prêt ?
1: J'ai l'impression d'être à Noël.
5: On fait un essai.
1: Il démarre !
5: Attends !
11: Yes !
5: Cool !
1: J'adore.
5: On y est arrivé. Je suis content.
1: C'est fascinant.
5: C'est bon.
1: T'as vu ?
5: Tout fonctionne.
1: Dommage qu'on ne fasse pas de moteur transparent pour voir comment ça se passe à l'intérieur.
5: On ferme.
1: C'est dans la boîte.
3: Le 6-cylindres est fluide et fonctionne sans à-coups. Il est temps de mettre les bouchées doubles pour la dernière ligne droite. Il reste une tonne de choses minutieuses à finir. Il faut installer les phares et les brancher, insérer les joints en caoutchouc et refaire toute la garniture de toit. Aucun détail ne doit être négligé.
1: Et l'insigne. GT6, Mark 3. Juste au cas où il ne le saurait pas.
11: Oh yeah.
3: Mais comme un fait exprès, tout ne se passe pas comme prévu.
5: On a beaucoup de mal à faire entrer le pare-brise. Chaque fois qu'on est sur le point de l'insérer dans l'angle, hop, il saute de sa rainure de l'autre côté. Pour parer à ça, on est en train de chauffer le caoutchouc qui est vraiment trop dur. La chaleur ramollit un petit peu le caoutchouc. Ensuite, le caoutchouc assoupli permettra au pare-brise de s'insérer plus facilement et le tour sera joué. Regardez, on utilise de la ficelle comme guide. Elle nous aide à faire entrer le bord du pare-brise dans son rail en caoutchouc.
1: Ils ont du mérite, je vous dis pas comme c'est stressant. Tout le monde appuie tellement fort sur ce pare-brise qu'il peut se fissurer à tout moment. Et là, ce serait direct à la déchetterie.
5: C'est bon ? Bravo, les gars ! Le pare-brise est enfin monté. Maintenant, il reste les chromes à installer, et pour ça, il faut encore plus de minutie.
3: Une fois le pare-brise monté, le compte à rebours est lancé.
5: Qu'est-ce qu'il y a ?
1: T'as l'air naze ?
5: Je le suis.
1: Assieds-toi.
5: Impressionnant.
1: J'amène l'autre.
5: Beau travail.
1: Yeah.
5: On l'installe.
1: Allez, la première des 4 roues. C'est toujours bon signe quand on se met à monter les roues. C'est le signe qu'on approche de la fin. Je serre les boulons à la main avant de les serrer à la clé dynamométrique une fois qu'elles reposeront sur le sol. Mais on pourrait le faire aussi bien avec la voiture surélevée.
5: Doucement.
1: Voyons ce que ça donne.
5: Allez. Elle commence à ressembler à une voiture.
1: Tu l'as dit. On y est presque, mec.
5: Elle a la classe.
1: C'est une jolie petite bagnole.
5: N'est-ce pas? On va la rendre encore plus belle.
1: Ouais, au boulot. Assez papoté.
3: Une fois la voiture prête à retourner dans le Norfolk, plus rien ne peut faire barrage à l'équipe. À part peut-être l'épaisse neige qui vient de tomber sur l'Angleterre. Car Dame Nature met des bâtons dans les roues de nos amis, qui se seraient bien passés d'un stress supplémentaire. Dans la campagne profonde de la région d'Est Anglie, se trouve un lieu passionnant pour Andrew. Le musée des blindés du Norfolk abrite un impressionnant matériel de guerre britannique allant des chars Scorpion aux Centurions. De quoi faire fondre le cœur de n'importe quel fan de Militaria. Si seulement cela pouvait faire fondre la neige qui paralyse toute la Grande-Bretagne.
1: Écoutez, peu importe, parce que regardez. Bienvenue à la GT6, Andrew. J'ai du mal à croire que nous sommes arrivés à remonter ce bijou à partir d'une telle quantité de pièces détachées. Ceci dit, j'ai deux inquiétudes. D'abord, Andrew, va-t-il pouvoir nous rejoindre avec toute cette neige? Ensuite, Fuzz. J'ai pas arrêté de l'appeler. Fuzz, mon pote, t'as été obligé de t'arrêter? T'es où?
12: Je suis à la maison.
1: Très drôle.
5: Je vais devoir te refiler le bébé. Je suis complètement bloqué par la neige. Regarde-moi ça.
1: T'es à la maison?
12: Que veux-tu que je fasse? Un naufragé de la route, je suis bloqué, je te dis.
1: Laisse-moi te montrer quelque chose. Regarde ce que tu rates.
12: Elle est absolument superbe.
1: Tout ce qu'on espère, c'est qu'Andrew soit en route pour nous rejoindre. Il pense avoir remporté un concours. En fait, il va rencontrer Steve, le directeur du musée. Moi, j'apparaîtrai au dernier moment. Bonjour Andrew, voici votre voiture.
12: Génial comme scénario. La seule personne qui manquera, c'est moi.
1: T'as déjà vu un excellent mécanicien auto te raccrocher au nez? Je ne m'attendais pas à me retrouver dans ce genre de galère. Salut Steve, je suis désolé. Fuzz ne viendra pas. Alors je compte sur vous. Vous êtes mon nouveau Fuzz.
3: Voici le topo. Avec l'aide de Steve, le directeur du musée, Andrew, qui ne sait rien de ce qu'il attend, est invité à voir la dernière pièce maîtresse du musée, la réplique exacte d'un Mark IV de la Première Guerre mondiale. Comme Andrew est un inconditionnel de Car SOS, Tim restera hors de vue et sera méconnaissable. Pour une fois que l'hiver nous donne un coup de main.
1: On ne me reconnaîtra pas, hein? Tim, agent infiltré.
3: Les amis et la famille participent à l'événement. Mais que pensent-ils de la GT6 complètement rénovée?
2: Le travail qu'ils ont fait est fabuleux.
6: Elle est comme neuve.
2: Elle est superbe. Il va être très content. Son rêve se réalise enfin.
3: Une fois la voiture drapée et barrant le passage au nouveau char du musée, et après que les proches d'Andrew se soient planqués dans un bâtiment préfabriqué, l'opération « Faisons à Andrew la surprise de sa vie » peut enfin commencer. Et c'est avec une précision militaire qu'Andrew en personne et sa proche famille, qui est de mèche, débarquent.
0: Désolé, on a connu meilleur temps pour les visites.
2: C'est pas grave.
3: Dès leur arrivée, la fausse visite VIP commence.
0: Je vous montre le Mark IV.
6: Volontiers.
3: Andrew ne se doute de rien.
1: Oh, c'est le meilleur moment de Car SOS, mais c'est aussi le plus stressant. À vrai dire, je suis terrifié.
3: Le moment est venu de refermer le piège.
0: Jeff, tu veux bien m'apporter les clés de l'atelier?
3: Steve, le guide, a comme par hasard perdu ses clés. Il doit faire intervenir son nouvel assistant.
0: C'est bon.
1: Le Mark IV est là-dedans?
0: Vous allez voir comme il est beau. On va le déplacer.
1: Il faut qu'on vire du passage ce tas de ferraille. Les clés sont dessus?
0: Oui.
3: Andrew devrait savoir qu'il ne faut pas toujours se fier aux apparences.
6: Ah, une GT6. J'en ai une, moi aussi.
1: Comme celle-ci?
6: Oui, exactement de la même couleur, les mêmes roues.
1: C'est la voiture de mon patron.
6: Ah oui?
1: Jolie caisse, hein.
6: C'est quoi, sa plaque?
1: Vous êtes venu avec la vôtre?
6: Non, la mienne n'a que la carrosserie de repeinte.
1: Pourquoi vous ne l'avez pas terminée?
6: Les travaux sont au point mort pour le moment, mais j'aurais aimé qu'elle soit comme celle-là. Je ne sais pas quand je pourrais...
1: Elle est chouette, hein?
6: Ouais. Mais... Bah, je vous reconnais maintenant. C'est quoi cette histoire?
1: Bonjour, Andrew. Vous
6: m'avez fait le coup? Sérieusement? Maintenant, je comprends. Mince, alors.
1: Ça va aller?
6: Je crois que oui.
1: Vous la reconnaissez, finalement?
6: Bien sûr que oui. Vous m'avez embrouillé.
1: Andrew, c'est votre voiture.
4: C'est fou, ça.
1: C'est bien elle.
4: J'arrive pas à le croire. Ça me fait plaisir de la voir comme ça.
1: Les amis, vos applaudissements pour Andrew.
4: Bande de canailles.
3: La dernière fois qu'Andrew a vu l'objet de ses rêves, ce n'était qu'un tas de pièces détachées abandonnées au fond du jardin d'un ami. Comme pour lui rappeler que sa restauration n'aurait jamais lieu. Aujourd'hui, sa chère Triumph GT6 a été entièrement reconstruite et restaurée. Son moteur 6 cylindres en ligne de 2 litres n'est pas seulement comme neuf. Il est d'autant plus rapide qu'il bénéficie de 20 chevaux supplémentaires et d'un réglage effectué à la perfection. Réalisé à la main par des artisans, la sellerie et l'habillage intérieur sentent bon le neuf. Équipé de nouveaux freins, d'une nouvelle boîte de vitesse et d'une carrosserie soigneusement polie, ce petit bolide rutilant va faire tourner les têtes sur son passage et sourire d'admiration. En particulier son courageux et méritant propriétaire.
1: Qu'est-ce que vous ressentez ?
4: Sincèrement, je n'aurais jamais cru qu'un jour je me retrouverais assis à bord de ma GT, surtout dans l'état où elle était.
1: Ça fait quoi d'être dedans ?
4: C'est très agréable. Ça ravive les bons souvenirs que j'avais en la conduisant. Ce n'est pas seulement sa silhouette qui me fascine, mais sa personnalité.
1: Au fond de vous, vous pensez que vous arriveriez un jour à la terminer ?
4: Non, j'avais fini par me faire une raison, en me disant que je laisserais ça à mes enfants ou à mes petits-enfants.
1: Et qu'est-ce que ça vous faisait ?
4: Ça faisait mal. C'est triste.
1: À cause de votre maladie ?
4: Oui, c'est dur de se voir dépérir.
1: C'était comment ?
4: Je me suis retrouvé en soins intensifs pendant 3 mois et demi, sans pouvoir regarder par la fenêtre, et sans pouvoir bouger non plus, parce que vous avez des tuyaux qui vous transpercent de partout.
1: C'est en parlant avec Anne et avec vos enfants que j'ai appris tout ce que cette voiture représente pour vous.
4: Oui, elle représente beaucoup.
1: Ils ont insisté sur une chose. S'il y avait pour vous un défi qu'il fallait absolument qu'on vous aide à relever, c'était cette voiture. Vous connaissez la procédure. Il me reste une chose à vous remettre. Cher Andrew, bienvenue au club.
4: Car SOS.
1: Comment avez-vous deviné ? Il y a de quoi vous faire retrouver le sourire. Hein. Vous connaissez l'émission ?
4: Oui, je la connais.
1: Voici la clé du bonheur. Félicitations.
4: Merci beaucoup.
1: Il vous reste une chose à faire. Démarrez là.
13: Ouais.
1: Ouais. Bravo, Oust, du balai. Allez, roulez jeunesse. En voiture, Simone.
4: Tu entends le ronronnement ?
2: Ça te fait quoi ?
4: Beaucoup de bien. Ça faisait longtemps que je n'avais pas...
2: Je sais.
4: ...entendu ce joli son.
2: Ça doit te rappeler plein de beaux souvenirs. Ça fait si longtemps.
4: Oui. Merci beaucoup.
2: Je t'en prie.
4: Comment vous avez fait pour garder le secret ?
2: J'avais hâte d'être là aujourd'hui.
4: J'imagine.
2: Tu ne peux pas savoir.
4: J'espère que tu vas te détendre maintenant.
2: Ah, que oui.
4: Garder le secret si longtemps.
2: Je l'ai mérité.
0: Ça fait chaud au cœur. Cette voiture, c'est toute sa fierté. Quand je le vois sourire, je sais que ça le ramène à l'époque bénie où elle le faisait rêver.
2: Sa conduite est très agréable.
4: T'as vu ?
2: Ouais.
4: Vous me fêtez Noël et mon anniversaire en même temps.
2: Ah oui ?
4: Ouais.
2: Je suis contente.
4: J'ai l'impression d'accueillir un nouveau membre dans la famille.
2: C'est vrai.
4: Ouais.
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3: L'achat d'une voiture ancienne est souvent le début d'une histoire d'amour. Mais quand la passion s'éteint, la descente aux enfers commence. C'est alors qu'intervient l'équipe de Car SOS. voici le roi de la mécanique, Fuzz Townsend.
13: Superbe.
3: Et Tim Shaw, le mauvais génie des pièces détachées.
13: Génial. C'est tellement important pour moi.
3: Leur mission secrète, sauver les voitures de collection préférées des Anglais.
13: C'est un crime de ne pas la faire rouler.
3: Des voitures qui ont connu des jours meilleurs.
13: Je suis très inquiet. T'as raison, il y a du boulot.
3: Elles sont restaurées à l'insu de leurs propriétaires et à la demande de leurs proches qui espèrent qu'elles seront à nouveau source de bonheur.
13: C'est important de l'avoir roulée à nouveau ?
15: Très important.
16: Oui, très.
3: Le propriétaire ignore que notre équipe transporte sa voiture dans l'atelier de Fuzz. En quelques semaines, avec de l'huile de coude et du savoir-faire, il redonne au véhicule sa splendeur d'origine avant de rendre ses clés au propriétaire sidéré.
15: C'est la même ?
3: L'histoire d'amour peut alors reprendre. Aujourd'hui, notre voiture en péril est un cabriolet fabriqué à Turin et dont le propriétaire a connu des moments difficiles.
16: D'après la police, on aurait pu mourir.
3: Mais la belle italienne leur réserve de mauvaises surprises.
17: En réalité, c'est pas génial.
13: Un peu de tôle, quelques soudures.
3: Tim prend son pied en cherchant des pièces.
13: Fantastico.
3: Mais cette superbe restauration remontera-t-elle le moral de son propriétaire abattu ?
15: Elle est vieille.
13: Ah bon ? Désolé.

0: Tim et Fuzz sont aujourd'hui dans le Bedfordshire pour sauver une voiture de sport méconnue des années 60, une Fiat 850 Spider. Jeremy, son propriétaire, est absent et ne se doute de rien.
1: Bonjour, vous allez bien ?
0: C'est Deborah Jennings qui les a contactés. Elle espère que la restauration de la petite Fiat abandonnée redonnera un coup de fouet à son compagnon Jeremy, qui a vécu deux drames terribles.
1: Ne me dites pas qu'elle est garée dans cet endroit ultra sécurisé. Apparemment, personne n'a envie de la voler.
2: Exact.
1: On peut jeter un œil ? Vous avez la clé pour le cadenas ? Quand j'étais jeune, une femme dans ma rue avait la même. C'est une très jolie petite voiture.
2: Superbe, absolument ravissante.
1: Et voilà.
3: Waouh, quelle merveille.
1: Sortons-la. Superbe.
0: Malgré la couche de poussière, son élégant design italien saute aux yeux. Conçu sur une base de Fiat 850, un véhicule pour le moins terne, le Spider produit à partir de 1966 marie frugalité et fantaisie. On doit son élégante silhouette au styliste de génie du studio Burton. Sa capote repliable permet de profiter du climat méditerranéen. Son châssis léger est propulsé à plus de 140 km/h par les 52 chevaux enthousiastes de son 4 cylindres. Mais sur les routes humides et salées de la Grande-Bretagne, la rouille l'aurait emporté en quelques semaines. Ce qui expliquerait en partie pourquoi Fiat ne l'a jamais commercialisé ici. Jeremy a ramené cette voiture d'Italie avec l'aide de son frère Jonathan il y a plus de 10 ans.
4: Moteur arrière. Vous l'avez vu rouler quand, la dernière fois ? Elle a déjà roulé ?
5: On est allé à un rassemblement, il y a 10 ans.
0: Pour tenter de comprendre ces 10 années d'immobilité forcée, nous avions retrouvé 2 jours plus tôt Jeremy sur une foire automobile. Il venait y chercher des pneus de voitures anciennes. Pour faire parler Jeremy, nous avions prétendu travailler pour un site internet sur les voitures de collection.
4: Qu'est-ce qui vous a attiré ici ?
5: Je cherche un Spider Fiat 850.
2: Pour le comparer avec le tien ?
5: J'ai commencé à retaper le mien il y a des années. Je me suis arrêté pour différentes raisons. Il s'est passé plein de choses dans ma vie.
0: Précisément les raisons pour lesquelles la Fiat de Jeremy va subir la cure Car SOS.
1: Salut, Shannon ? Moi, c'est Tim.
0: Il y a 10 ans, Jeremy, un mécanicien professionnel, a commencé à rêver de balades dominicales en cabriolet avec sa fille Shannon et sa femme Katrina.
1: Qu'en a pensé ta maman ?
6: Elle était tout à fait partante.
1: Alors quand la voiture est arrivée, tu t'es dit « C'est génial, papa va la remettre à neuf ».
6: Oui.
1: Mais ça ne s'est pas passé comme ça.
6: Non.
0: En 2003, la femme de Jeremy, Katrina, est atteinte d'un cancer qui l'emporte 3 ans plus tard.
5: Tout est parti un peu de travers.
0: Devenu père célibataire, Jeremy a consacré toute son énergie à sa fille. Et bien entendu, la voiture est passée au second plan. Il y a quelques années, Jeremy a rencontré Deborah. Tout allait pour le mieux, jusqu'à une certaine nuit pluvieuse où ils faillirent mourir tous les deux dans un terrible accident.
2: Un soir, en rentrant d'un dîner au restaurant, j'ai roulé dans une flaque d'eau sur la route. Et la voiture est partie en aquaplaning. Puis en tête à queue, avant de finir dans un grand panneau indicateur. Malheureusement, Jeremy était à la place du passager. J'ai repris conscience, la tête en bas. J'ai voulu toucher Jeremy, mais il avait disparu. J'étais terrifiée. Je n'arrêtais pas de penser à Shannon. Elle avait perdu sa maman et maintenant son père était mort à cause de moi.
1: De quoi souffrait-il ?
2: Il s'est fracturé le dos et entaillé profondément le crâne.
1: Ah oui ?
2: Oui.
1: Un accident terrible. Vous avez eu de la chance.
2: D'après les policiers, on a eu de la chance d'en sortir vivant.
0: Jeremy en conserve les séquelles. Il a dû quitter son emploi de mécanicien et bien sûr, pas question d'aller ramper sous une vieille Fiat.
2: Physiquement, il ne peut plus faire grand-chose. Il essaie de rester enjoué, mais je le vois parfois grimacer. Dès qu'il conduit 20 minutes, il commence à souffrir terriblement du dos.
0: Ce mécanicien expérimenté se désespère de voir sa belle voiture partir en ruine.
5: Rien qu'en l'approchant, je suis déprimé. Loin des yeux, loin du cœur. Un jour peut-être, ou l'année prochaine.
2: Peut-être.
5: Ou celle d'après.
0: Eh bien, Jérémy, au lieu de l'an prochain, pourquoi pas dans 3 semaines ?
4: J'adore cette voiture. On va la retaper. Un peu à gauche.
0: Fuzz estime que 3 semaines de cure chez Car SOS suffiront à remettre en forme cette Fiat en piteux état.
4: C'est bon.
1: Que dirait ton père s'il la voyait rouler à nouveau ?
6: Il serait sidéré. Il serait super heureux.
1: Il n'y croit plus ?
6: Il a perdu tout espoir.
0: Pour Déborah, qui conduisait au moment de l'accident, cette restauration aura peut-être aussi un effet bénéfique.
2: Je me sens coupable tous les jours en le voyant. Ça ne changera jamais. J'ai l'impression de lui avoir tout pris. Pouvoir lui redonner quelque chose, ce serait formidable.
0: Mais cette Fiat n'a jamais été commercialisée en Grande-Bretagne et la recherche de pièces détachées s'annonce difficile. Un problème que Tim, le roi des pièces détachées, réalise seulement maintenant.
4: Alors ?
1: Alors quoi ? Tu le sais très bien. Si cette famille n'était pas aussi sympa et la voiture aussi jolie, tu m'entendrais. Où est-ce que je vais trouver des pièces ?
4: Essaye les casses.
1: J'appelle tout de suite quelques casses pour voir s'ils ont quelque chose. Ah, qu'est-ce que tu me fais ? Ça répond pas. Je me demandais si vous pouviez m'aider. J'ai une Fiat 850 Spider. Vous avez des pièces détachées ?
7: Rien du tout. Sorry.
1: Comment ça ?
7: Rien du tout.
1: Vous n'avez rien de disponible ? D'accord, merci. Merci beaucoup.
4: Excellent.
1: Ne dis plus rien.
0: Après un retour dans le silence, ils arrivent à l'atelier. La Fiat a droit à un lavage rapide et Tim commence à se détendre. Mais très vite, derrière cette silhouette séduisante, il découvre une terrible réalité.
1: Je comprends pourquoi j'arrivais à la soulever presque tout seul.
4: Pourquoi ?
1: Parce que tout est bouffé. Génial.
4: Je veux au moins... Laisse tomber. Je sais, elle est rouillée. Elle est moins bien qu'on pensait.
1: Un peu de tôle et quelques soudures.
0: Le métal italien n'a pas apprécié son séjour à l'humidité. Notre équipe a du pain sur la planche. Nos experts soumettent leur nouvelle patiente à un examen préopératoire.
1: Je laisse là.
4: T'as pas abîmé la moquette, au moins ?
0: Pour cette Fiat, jamais commercialisée en Grande-Bretagne, les pièces seront difficiles à trouver. Mais Tim n'est pas très inquiet.
1: Bon, pour les pièces, je suis paré. Il faut des disques, des plaquettes, et peut-être refaire l'échappement. C'est bon, je peux partir.
4: D'accord, on la redescend pour examiner l'extérieur. T'es parti ?
1: C'est parti !
4: Ok.
0: L'examen de la partie supérieure leur remonte le moral.
1: Il faudra un peu de tôlerie par ici.
4: C'est mon boulot.
1: Ce passage de roue, le chrome des jantes, les pare-chocs, les bas de porte, les joints, ce passage de roue recromé ici, là. Sinon, tout le reste est intact. Un seul rétro, mais ça suffit sur une conduite à gauche. Alors je me mets en route, et toi, au boulot.
4: T'es sûr ? Tu t'en tireras pas comme ça. D'abord, cette petite grille en plastique sous le phare. Où tu vas la trouver ? Ensuite, le pare-choc est bosselé et piqué. Ça te suffira pour commencer ?
1: Celui-là va nous embêter.
4: Et attends, c'est pas fini.
1: Tu crois ? Quoi d'autre ?
4: La capote a rétréci et elle s'est déchirée. Tu dois aussi t'en occuper. Ça m'étonnerait qu'on en trouve encore une seule en stock dans le monde.
0: Tim, tu peux oublier ta sieste. Tu vas devoir faire main basse sur un tas de pièces rares. Il Il faut encore vérifier le moteur, mais l'échappement a de toute évidence rendu l'âme. La capote est hors d'usage. Il faut en trouver une nouvelle, mais il n'en existe nulle part en stock. Sans parler du châssis rongé par la corrosion, tous les accessoires ont perdu leur éclat d'antan. Tous les chromes sont sérieusement piqués par la rouille. Nos deux compères commencent par déshabiller la vénérable signora.
4: J'ai pu démonter une roue.
0: Les ravages de la rouille les obligent à la plus grande prudence.
1: Je pense que ça va casser.
4: Tu l'as cassé ? Ah non, me dis pas que tu l'as cassé !
1: Il est sorti tout seul. Bienvenue chez Fiat.
0: Ici, quand un boulon casse, les problèmes commencent. Fuzz tente une de ses vieilles ruses.
1: C'est un moment important pour Fuzz, qui doit sortir ce boulon sans le casser. S'il se casse, on devra passer à de la mécanique sérieuse.
4: En arrière, en avant. En arrière, en avant.
1: Oh. Pas encore. Tu peux utiliser la filière.
4: Non. Dans les années 60, les voitures n'étaient pas faites pour durer.
1: Non, sûrement pas celle-ci.
0: Les chromes des années 60 non plus. 3 jours ont déjà passé. Il est temps que Tim s'en préoccupe.
8: Salut.
1: C'est Tim, tu vas bien ?
0: Il appelle son vieux copain Graham, spécialiste du chromage.
1: J'ai des pièces pour toi. Je te les apporte. Même si tu m'annonces un prix exorbitant, je serai content de te voir.
8: Ça me convient.
1: Merci, à bientôt. C'est la question. Combien ça va coûter ? Il n'y a qu'un moyen de le savoir.
0: Tim va faire jouer ses relations dans le monde du bling-bling. La technique du recromage est idéale pour redonner leur éclat aux pièces métalliques fatiguées.
1: Graham ?
0: Mais elle a un prix.
1: Tu vas bien ? Voilà tes cadeaux de Noël.
0: Si Tim fait affaire avec son vieux copain, sa caisse de vieille ferraille subira un traitement électrisant. On commence par redonner à la pièce sa forme d'origine. Puis on élimine la rouille par micro-billage. Toutes les imperfections dues à la rouille sont remplies de cuivre par galvanisation. Les pièces ont droit à un polissage avant d'être plongées dans un nouveau bain de galvanisation, où elles sont cette fois recouvertes de nickel. Cette couche étincelante est incroyablement dure et résistante, si on l'entretient correctement. Mais les chromes en très mauvais état de la Fiat pourront-ils être sauvés ?
1: Elles seront encore plus belles que quand elles étaient neuves.
9: Le chromage est très épais et je dois remplacer la rouille par du cuivre. Je dois enlever la rouille, ce qui laissera des trous que je devrais combler avec le chromage. Plus je chromerai, moins tu pourras voir ça. C'est marqué Fiat au milieu. Tu perdras les détails du centre.
1: Non, impossible. Il faut conserver le logo.
0: Tim sait que le chromage est coûteux. Il révèle avec précaution l'ampleur des dégâts.
1: Des pare-chocs un peu rouillés, le bouchon du réservoir, les bananes, les phares, les pipes et le reste. Combien ça va me coûter ?
9: On devrait être dans les 900 euros.

0: il faut maintenant s'intéresser au moteur. Celui-ci fonctionnait, paraît-il, parfaitement bien la dernière fois qu'il a tourné, il y a 10 ans.
1: Dis-moi si l'essence arrive. Bouge un peu la voiture.
2: L'essence arrive.
1: T'es prêt ? Encore ? Encore ?
2: J'ai géré l'histoire des chromes comme un chef. Allez, démarre. Il démarrera jamais. Bon, d'accord, il a un peu tourné.
0: Après un tout sautement encourageant, le moteur refuse de tourner. Les coupables habituels sont éliminés un par un.
2: Il manque quelque chose.
1: Non, tout va bien. Il y a de l'essence, l'allumage, l'air arrive. C'est juste qu'il ne tourne pas assez vite.
0: Tandis que Fuzz s'échine sur ce moteur rebelle, Tim tente de comprendre le concept à l'origine de ce spider anémique.
2: Je ne connais aucune voiture de sport italienne avec un moteur de 850 cm3 et 49 chevaux. C'est ridicule. Ça me dépasse.
0: Plus exactement, il s'agit d'un 903 cm3 qui développe fièrement 52 chevaux, si jamais il démarre. Fuzz pense avoir identifié le problème.
1: Le démarreur est brûlant malgré la batterie neuve. Il y a un problème. Je vais le démonter, le nettoyer et essayer de le faire tourner plus vite.
0: Après avoir placé son patient sur le billard, Fuzz se livre à un examen clinique plus détaillé.
1: Il tourne correctement. Je vais graisser les roulements. Vous entendez ? Il commence à tourner plus vite.
0: Quinze minutes plus tard, le démarreur a repris sa place. Réussira-t-il à faire chanter notre Castafiore enroué après 10 ans de silence ?

0: La douce mélodie du 4 cylindres remplit de joie le cœur de Fuzz.
1: C'est magique! Le moteur tourne! Mis à part l'échappement libre, je vois pas de gros soucis.
0: Le moteur tourne bien, mais il faut s'occuper de cet échappement. Heureusement, brasser de l'air est une des spécialités de Tim.
2: L'avantage de cet échappement, c'est qu'il est minuscule puisque le moteur est à l'arrière. Il doit faire la taille d'un échappement de moto à peu près. À première vue, il est mort. Il y a un énorme trou dans le silencieux. Mais croyez-le ou non, même si c'est difficile de trouver des pièces pour cette voiture, on peut quand même le faire réparer. Voici le plus petit échappement du monde. Allez, en route.
0: Même petite, cette pièce ne sera certainement pas facile à remplacer. Suivons le pèlerinage de Tim à la Mecque de l'échappement. Qu'il soit destiné aux voitures customisées ou aux motos de course, en inox ou en carbone, ici on fait des miracles pour tous les échappements. Même les petits en mauvais état.
2: Il ne sort ni d'une moto ni d'une tondeuse, mais d'une Fiat 850 Spider. C'est un modèle de collection. Et j'hésite entre du sur-mesure en inox ou le laisser tel quel. J'ai quand même envie de rester le plus près possible de l'original.
3: J'ai envie de vous dire que vous faites le bon choix. Si on veut conserver l'esprit de ce véhicule, on est obligé de reproduire l'original. Nous allons nettoyer le collecteur pour voir plus précisément ce qui nous attend.
2: Très bien.
3: Ensuite, on envisagera de refabriquer un silencieux en inox pour rester parfaitement en accord avec le reste de la voiture.
2: Super, on pourra conserver cette petite sarbacane ridicule.
3: Il faut respecter l'esprit de cette voiture.
2: C'est seulement une 850, avec une grosse boîte de conserve à l'arrière.
3: Ce serait ridicule.
0: Le collecteur sera restauré tandis que le silencieux finira à la benne. Pendant ce temps, à l'atelier, Fuzz a fait une découverte terrifiante dans le circuit de refroidissement.
4: En ouvrant le moteur, on a découvert une tonne de saleté dans le circuit de refroidissement. Voilà la pompe à eau. C'est pareil à l'intérieur. Quelqu'un l'a peut-être rempli d'additifs.

0: Peut-être un traitement anti-calcaire. On dirait des artères bouchées. Si on fait rien, le moteur surchauffera. Je vais tenter de tout nettoyer à l'eau courante et au jet.
1: Le liquide de refroidissement circule grâce à une pompe dans le bloc moteur et la culasse pour les refroidir. En cas d'obstruction, ce petit moteur fragile risque de casser.
0: Il faut bien rincer tout le circuit de refroidissement. J'arrive à en faire sortir de partout. C'est parfait. Je vois plus de saleté.
1: On vient d'éviter une catastrophe.
0: Tiens, prends ça.
1: Fuzz garde la tête froide. La restauration de la Fiat n'a commencé que depuis 8 jours, mais Tim ressent des bouffées de chaleur.
2: J'ai reçu un coup de fil de quelqu'un qui n'est pas censé m'appeler, le chromeur. Normalement, vous lui jetez les pièces et vous les reprenez une fois terminées. Mais apparemment, il y a un problème.
1: En grattant le magma de rouille sur les enjoliveurs, les chromeurs ont découvert un intrus.
3: Vous ne remarquez rien ?
2: Non, ils m'ont l'air bien.
3: Le logo.
2: Seat.
4: Seat.
2: C'est censé être Fiat. C'est quoi ça ?
1: La tuile. Notre italienne a un accent espagnol.
2: Je m'y attendais pas.
1: Au-delà de ces deux petites lettres, il s'agit d'une question de fierté. Hors de question de rendre à Jérémy sa Fiat avec des enjoliveurs Seat. Il est temps d'aller sur Internet pour rendre visite au club de collectionneurs.
2: Parfait. Perfetto. Très bien. À demain. À demain. Ciao.
5: Bye. Yes.
2: Yes. Incroyable. Vous avez vu? J'ai découvert le club des propriétaires de 850 Spider. Je viens de parler à son dirigeant. Ils ont une série d'enjoliveurs. C'est génial. Seul inconvénient, il faut partir un tout petit peu plus au sud. Mais quand faut y aller, faut y aller. On déjeune, Fuzz? Je t'invite.
0: Super. Tu t'en sors avec les pièces?
2: Je m'en occupe. Pizza?
0: Ouais, d'accord.
2: Tu veux quoi?
0: Une margarita, avec du piment.
2: Du piment? Ok, à tout de suite.
0: Cool.
2: Enfin, presque.
0: À tout de suite.
2: À tout de suite.
1: Impossible de trouver un seul enjoliveur de 850 en Grande-Bretagne.
2: J'adore voyager.
1: Tim doit se sacrifier. Au nom de l'authenticité, il part vers le sud. Animé par une conscience professionnelle exceptionnelle, il débarque à Venise pour rencontrer le club des propriétaires de Fiat 850. À Fener, on compte 2 fois plus de 850 que dans toute la Grande-Bretagne. Tim trouvera toutes les pièces rares qu'il cherche grâce à David, le secrétaire du club. Il suffit de ne pas le contrarier.
2: C'était l'Alfa Romeo du pauvre à l'époque ? Je voulais pas vous vexer, hein. Me frappez pas.
1: Deborah Jennings a demandé à Car SOS de restaurer une Fiat 850 Spider rare des années 60.
2: Quelle belle petite voiture.
1: Pour son propriétaire qui a accumulé les coups du sort. Jérémy, autrefois passionné par la restauration de sa Fiat, a été contraint de l'abandonner après un grave accident de voiture.
6: D'après la police, on aurait pu mourir.
1: Tim et Fuzz ont décidé de reprendre les choses en main malgré une grave affaire d'usurpation d'identité.
3: Vous ne remarquez rien ?
2: C'est censé être Fiat ? C'est quoi ça ?
1: Il ne reste que 10 jours avant de rendre les clés au propriétaire, mais la restauration progresse bien. Fuzz a ressuscité le démarreur et le moteur a enfin accepté de démarrer. Mais après une si longue immobilisation, un examen détaillé est obligatoire. Fuzz vérifie le carter à la recherche d'éventuels problèmes.
0: Dans ce carter, on voit une sorte de boue. C'est caoutchouteux. C'est probablement du joint siliconé qu'on a utilisé pour l'étanchéité. En s'écrasant, il a coulé. Et il s'est répandu dans tout le circuit d'huile pour finir au fond du carter.
1: Un bon nettoyage et une huile moins préhistorique devraient rendre au moteur sa fiabilité. Pendant ce temps, toujours désireux de parfaire son bronzage, Tim s'est aventuré à 1500 km de son atelier dans les terres reculées de l'Italie du Nord à la recherche d'un joli veuve. Trois fois par an, les propriétaires italiens de Fiat 850 Spider se réunissent ici. Tim peut enfin observer la petite Fiat dans son milieu naturel.
2: C'est génial de voir toutes ces 850. Ça nous donne des idées pour la nôtre. On a ici un double échappement, comme sur une 2 litres 5 turbo. Ces vieilles plaques d'immatriculation italiennes sont trop jolies, non?
1: Le meilleur moyen d'en savoir plus est de discuter avec leur propriétaire. Suivons Tim, notre linguiste averti.
2: Bonjour. Laquelle est à vous? Celle-là?
5: Ah, ok.
2: Elle a un hard top. Un hard top, c'est rare.
3: C'est très rare.
1: Il reste toujours le langage des mains.
4: Voilà la plus belle.
2: Vous parlez anglais?
4: Non.
2: Non, ben, on n'ira pas loin alors. Vous avez une très belle voiture. Très belle. Magnifique. C'est la plus belle. J'ai l'impression qu'il est d'accord avec moi, vous croyez pas?
1: Tim nous a déjà confessé que le minuscule moteur de la Fiat n'était pas sa tasse de thé. Une balade avec David, un amoureux des 850, ouvrira peut-être les yeux de cet obsédé de puissance.
2: Tout le monde la regarde. Vous l'avez acheté pour ça.
3: Tout le monde s'arrête et demande ce que c'est.
1: Les performances anémiques de la Fiat sont-elles un choix délibéré? Cette expérience convaincra-t-elle Tim des avantages du moins c'est plus?
2: Le moteur monte dans les tours, il est plein d'allant. C'est suffisant, non? Cette voiture est petite et légère. Pourquoi y installer un gros moteur? C'est la règle aujourd'hui, parce que nous sommes obsédés par la puissance et la vitesse. Vous pourriez résumer cette voiture en trois mots?
3: Fantastique, attachante, surprenante.
2: On peut dire qu'à elle seule, cette voiture résume toute l'Italie.
1: Tim se souvient enfin qu'il est venu ici pour chercher des pièces détachées introuvables.
3: Pour commencer, le volant d'origine.
1: Tim adore négocier, mais son nouvel ami a décidé de lui faire des cadeaux.
3: Il est en parfait état.
2: C'est adorable, merci beaucoup. Voilà pourquoi j'ai fait tout ce trajet. Pitié que ce soit Fiat et non Seat. Yes! Vous ne pouvez pas comprendre. Pour être franc, j'ai pas envie de repartir d'ici en taxi. Vous devez m'emmener à l'aéroport.
3: Avec le 850 Spider.
2: D'accord.
1: Sa valise débordant de pièces d'origine est suivie d'une escorte de 850 qui s'assure qu'il quitte bien le pays, Tim sait qu'il n'a pas souffert en vain. Il est bien ce Tim, non? Retour sous le ciel gris anglais. Le compte à rebours a commencé. Il ne reste qu'une semaine. La Fiat de Jérémy reçoit une couche d'après, puis une peinture couleur ciel bleu italien. Juste à temps pour la visite de Déborah, la compagne de Jérémy, venue vérifier l'avancement des travaux.
7: Bonjour.
2: Content de vous voir.
7: Bonjour.
2: On a quelque chose à vous montrer.
7: Je suis impatiente.
1: C'est Déborah qui a demandé cette restauration, car Jérémy ne se remet pas d'un terrible accident de voiture.
2: Maintenant, il faut fermer les yeux. Fermez-les. Très bien. Fuzz, allume la lumière. Ouvrez les yeux.
7: Oh mon Dieu.
2: Elle ressemblait à ça quand elle était neuve.
7: Pardon.
4: Elle est si moche que ça?
7: C'est hallucinant. Vous êtes géniaux.
4: Ça nous touche beaucoup.
2: Un vrai cauchemar. Vous imaginez, j'ai dû aller en Italie pour les pièces.
4: Ouais, c'est vrai, c'est vrai. Il est parti en Italie.
7: Quelle galère, mon pauvre.
2: Atroce.
1: C'est une Déborah très émue qui reçoit l'honneur de poser le nouveau volant. Elle dirige prudemment la voiture fraîchement repeinte pour son premier et court trajet.
4: Ne l'abîmez pas.
7: Vous imaginez si ça arrivait?
2: Jérémy se doute de quelque chose?
7: Non.
2: Il sera dingue en la découvrant.
7: Il en restera sans voix. Lui qui a toujours un avis sur tout.
2: On pourrait passer la journée à discuter, mais il faut se remettre au travail.
1: À force de déguster des cappuccinos, Tim a pris du retard dans sa recherche de pièces détachées. Les capotes en toile sont souvent remplacées tous les 10 ou 20 ans. Mais celle-ci est probablement d'origine.
2: À part la rouille en surface, elle me paraît correcte. Mais il faut changer la toile. Je pense qu'il suffit d'une nouvelle toile. C'est un point positif.
1: Tim, peut-être ramolli par le soleil italien, semble avoir oublié les paroles prophétiques de Fuzz.
4: Je te parie qu'il n'y a plus une seule capote en stock dans le monde.
2: Je cherche une capote de Fiat 850 Spider.
8: Non.
2: C'est un nom définitif?
8: Non, on n'en a pas.
4: T'as essayé chez Aldridge, à 15 km d'ici? Tu veux leur numéro?
2: Ils pourraient refaire cette capote?
4: Ils pourraient la refaire en 2-3 jours. En prenant la vieille comme modèle. T'aurais dû me demander.
1: Plus tard, Tim entre dans l'une des meilleures selleries du pays. Ici, on peut réparer ou refabriquer toutes les garnitures d'une voiture.
9: No way.
2: Fuzz, je comprends pas que t'aies pu me faire ça. Pourquoi tu ne me l'as pas dit plus tôt?
1: Si cet atelier existe depuis 80 ans, il a su faire évoluer ses techniques. Ici, on utilise des ordinateurs et des technologies de pointe pour la découpe.
2: On se croirait dans Robocop. Hallucinant! La découpe ne laisse aucune marque. Attention, Lady Gaga arrive!
7: C'est pas très sympa, ça.
1: Mais nous ne sommes pas là pour un défilé de mode. Tim cherche le super spécialiste qui le sauvera. Peut-être cet homme qui fabrique et répare des capotes depuis plus de 30 ans.
2: Cliff, c'est vous le chirurgien esthétique des capotes?
3: J'ai examiné votre capote. Vous voulez la faire réparer?
2: Exactement. Vous pensez qu'elle pourrait s'ajuster correctement?
3: J'ai regardé votre armature. La bonne nouvelle, c'est qu'elle paraît en bon état.
2: L'armature?
3: Ouais.
2: Ce qui m'inquiète, c'est la partie arrière, qui semble avoir beaucoup rétréci. Il manque presque 3 cm. Que pouvez-vous faire?
3: On peut ajouter 3 cm tout autour pour que ça reste symétrique.
2: Ce sera long?
3: Je dirais environ une semaine.
2: C'est trop long.
3: Trop long,
2: hélas.
3: Combien avez-vous?
2: 3 jours. Au revoir. Désolé, c'est tout ce qu'on a.
3: Dans 3 jours.
2: C'est faisable? Je peux vous aider? En vous apportant du thé, par exemple? Comment le prenez-vous?
3: Du lait et un sucre.
2: J'allume la bouilloire. C'est d'accord. S'il vous plaît.
3: D'accord, dans 3 jours.
2: Au travail. Vous êtes génial. Formidable. Pour la première fois, j'ai envie de faire un petit cadeau à Fuzz pour le remercier de nous avoir sauvé la mise. C'est pour Cliff.
1: La voiture est bientôt terminée, mais il faut s'occuper d'un de ses principaux organes, son propriétaire.
4: Dans Classic Zone Magazine.
1: Tim a oublié d'organiser la surprise de Jérémy, et la pression est à son comble.
4: Avec une voiture de collection prêtée pour le week-end.
1: Le lieu est fixé et la voiture devrait être prête. Mais dans 2 jours, Jérémy ne sera peut-être pas disponible. Il faudrait alors tout réorganiser.
10: Allô?
2: C'est Jérémy?
10: C'est moi.
2: Ici Tim Sherwood, de Classic Zone Magazine. Vous allez bien?
10: Bien, merci.
2: Il y a quelque temps, nous vous avons filmé pour notre site internet. Nous vous avons interrogé sur les voitures de collection et sur la vôtre.
10: Coralie.
2: C'est ça.
10: Je m'en souviens.
2: J'ai une bonne nouvelle.
10: Je vous écoute.
2: Vous et votre ami avez remporté notre premier prix. Un week-end dans un magnifique hôtel 5 étoiles.
10: Vous plaisantez?
2: Ainsi qu'une voiture de collection pour tout le week-end.
10: Formidable!
2: Seul détail, ce sera ce vendredi.
10: Je crois que j'ai rien de prévu, sinon je m'arrangerai. C'est formidable.
2: Félicitations, Jérémy. On se voit vendredi.
10: Merci.
2: Merci. Au revoir.
1: Une catastrophe a été évitée de justesse.
4: Tu t'en es bien sorti.
1: C'est le dernier jour. Il reste à régler de nombreux petits détails sur la Fiat. Si on veut bien considérer la capote comme un petit détail. Tim a récupéré la nouvelle capote ainsi qu'un petit cadeau pour Fuzz pour le remercier de tout ce stress.
4: Qu'est-ce que t'es drôle?
2: C'est pour m'avoir caché qu'il y avait cet atelier à côté. On y va?
1: La nouvelle capote fixée sur son armature rénovée s'ajuste parfaitement et s'ouvrira au premier rayon du soleil.
2: Amarrage réussi. Tu vois, c'est bien tendu.
4: Mais ce serait pas mon ami Tim?
1: Terrifiant, mais ils entrevoient enfin le bout du tunnel. Surtout lorsque les chromes reviennent. Bellissimo.
2: Jérémy ne se doute pas qu'ils sont bien plus beaux qu'à leur sortie d'usine en Italie. Le chrome est bien plus épais.
1: Fuzz vérifie que le volant est bien centré. Tim trouve le temps de se contempler dans son accessoire Fiat préféré.
2: Je vérifie quand même. Si c'est marqué Volkswagen, je repars.
1: Le moteur fait enfin entendre un doux ronronnement.
2: C'est bon. Allons-y.
1: La Fiat est prête. Sera-t-elle capable de remonter le moral de Jérémy? Au cœur de la campagne du Bedfordshire s'étend le superbe domaine 5 étoiles de Luton Hoo, où Jérémy passera un week-end de rêve avec spa et mise à disposition d'une voiture de collection. La Fiat 850 Spider, qui paraît aussi à l'aise ici que sur la Riviera italienne, s'est métamorphosée en 3 semaines, après avoir quitté son abri insalubre. Jérémy et Déborah arriveront dans quelques minutes. Il est temps pour Tim de se transformer en cadre supérieur.
2: Sherwood. Tim Sherwood. On se croirait chez moi. Je me sens dans mon élément ici. Mais mes colonnes sont en meilleur état.
1: Tandis que Tim travaille son rôle, Shannon découvre avec Fuzz la voiture restaurée pour la première fois depuis sa sortie de l'abri.
4: Elle était dans cet état quand ton père l'a achetée?
9: Non, elle est bien mieux.
4: Qu'est-ce qu'il va ressentir quand il va la voir?
9: Ça lui fera un choc.
4: Tant mieux, c'est formidable.
1: Chacun rejoint son poste, car Jérémy commence à remonter le long de l'allée. Fuzz doit partir cacher la voiture.
2: Fuzz, tu m'entends?
4: Reçu, à toi.
11: Ils sont dans l'allée.
2: T'es en position?
11: Je suis en position.
2: Je vais les accueillir. Attends mon signal, d'accord?
11: Compris.
1: L'opération est lancée. Tim se jette dans l'action.
2: Puis-je vous ouvrir la porte, monsieur? Tim Sherwood. Comment allez-vous? Ne faites pas attention à eux, nous filmons pour notre site internet. Déborah, c'est ça?
1: Même si Tim ressemble plutôt à un témoin de mariage en perdition, Jérémy paraît impressionné. Est-il prêt pour la surprise de sa vie?
2: Allons vous enregistrer. Vous avez des bagages?
9: Oui.
1: Quel grain de sable pourrait enrayer cette mécanique parfaite?
2: Vous voulez peut-être en profiter? Faire un tour au spa?
1: Il fallait s'y attendre. Quelques instants avant de dévoiler la surprise, Fuzz plonge dans le moteur de la Fiat.
4: On a un petit problème. Le gicleur est un peu sensible. Il laisse passer des gouttes d'essence. Ce qui enrichit la carburation de temps en temps et provoque des baisses de régime. Je dois le démonter pour vérifier la membrane. Ça prendra 2 secondes.
1: Après 3 semaines de restauration, Fuzz veut que tout soit parfait. Tim, détenteur d'un permis de mentir, joue la montre avec talent.
2: On raconte que Winston Churchill faisait défiler les tanks dans ses pièces d'eau pendant la guerre. Trois tanks seraient toujours immergés, paraît-il.
1: Fuzz a démonté l'un des gicleurs et se livre à une réparation improvisée.
2: Quel est l'endroit le plus chic où vous êtes allé ?
7: Une caravane.
1: Fuzz n'émet plus aucun bruit. Shannon s'inquiète.
2: Vous êtes plus impressionné par l'hôtel ou la voiture ?
3: La voiture.
1: Fuzz a réussi. Le ralenti est parfait. Il n'aurait jamais rendu à un confrère mécano une voiture avec un ralenti suspect.
2: On va amener la voiture. Fuzz, tu peux amener la voiture ?
4: J'arrive. Terminé.
1: Voici le moment de vérité.
4: C'est parti.
3: Je l'entends.
2: Qu'est-ce que c'est ?
3: C'est la mienne. Elle est vieille.
2: Vieille ? Désolé. Alors ?
3: C'est ma fille. C'est ma voiture. C'est ma voiture.
2: C'est votre voiture ?
3: T'es pas à l'école ? C'est ma voiture, non ?
2: Je crois que Déborah vous doit des explications. Vous la reconnaissez ? Elle n'a jamais été dans cet état.
3: Hallucinant !
2: On va vous expliquer. Tim Sherwood de Classic Zone n'existe pas. Je m'appelle Tim Shaw, je travaille pour l'émission Car SOS et vous allez garder cette voiture, non seulement ce week-end, mais toute votre vie.
3: Merci. Tu me l'avais cachée.
7: De rien, vraiment.
2: Faites-lui un câlin.
3: Génial.
1: Après trois semaines de travail acharné, la petite Italienne délabrée a retrouvé sa splendeur d'origine. La carrosserie ternie se pare aujourd'hui d'une superbe teinte bleu azur. Les chromes étaient déformés et piqués, mais après un traitement haut de gamme, ils rivalisent avec ceux des plus belles sportives italiennes. La vieille capote déchirée a été remplacée par une nouvelle, fabriquée sur mesure et posée sur son armature rénovée. Enfin, les enjoliveurs Seat dépareillés ont été remplacés par ceux d'origine. Tout comme ce volant flambant neuf, rapporté lui aussi d'Italie par avion.
3: J'ai toujours voulu la remettre en route. Mais après mon accident, j'étais incapable de la restaurer.
7: Après avoir traversé toutes ces épreuves, on vit quelque chose d'extraordinaire. Jérémy a un sourire rayonnant.
3: Je ne sais pas comment elle s'est débrouillée. Je rêve de l'emmener en Italie dans cette voiture. C'est fantastique de l'avoir restaurée aussi parfaitement. Ça dépasse tous mes rêves. Je n'en reviens absolument pas.

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1: Punaise, c'est comme faire du rodéo sur un alligator.
2: Dans cet épisode, Fuzz Townsend, le mécano de génie,
1: ce truc va me rester dans les mains.
2: Et Tim Shaw, la tête brûlée,
3: 25% en moins, j'attends.
2: Repartent en mission spéciale au secours du propriétaire d'une voiture de légende.
1: Pas mal,
4: la classe.
2: Cette fois, il s'attaque à un bon vieux 4x4 familial.
5: Mes parents ont pris beaucoup de plaisir à rouler avec cette voiture.
2: Mais Tim...
1: C'est quoi ton idée ?
2: A une fois encore une idée brillante.
1: Tu plaisantes ? Tim, sans rire.
2: Et Fuzz va devoir faire face à un petit imprévu.
6: Attends, comment on fait pour la voiture ? Je veux pas te gâcher ta joie, mais il faut qu'on la rende.
2: Cette fois, il n'y aura pas que la voiture qui fera des heureux.
7: Bon sang, c'est la mienne ?
5: C'est ma voiture ?
7: J'en reviens pas.
6: Vous la reconnaissez ?
5: Oui !
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0: Tim et Fuzz sont à Cambridge pour sauver un Range Rover en perdition.
1: J'ai juste deux mots à te dire. Range Rover.
2: Range Rover 1970, j'avais 6 ans.
1: Ouais.
2: J'ai vu les photos de cette petite merveille à la une du quotidien du coin. J'étais totalement sidéré.
1: C'est sûr.
2: Imagine une voiture spacieuse capable de traverser un champ.
0: Eh oui. Fuzz n'avait pas encore de poils au menton quand la Range Rover est née pour transposer les aptitudes tout-terrain d'un Land Rover dans une voiture un brin plus confortable. Cette audacieuse combinaison a ouvert la voie à un tout nouveau segment automobile. Évidemment, ce Range Rover-là ne fait plus se retourner les passants depuis. Il ne trouve plus grâce qu'aux yeux de sa propriétaire, Margaret, adorable dame de 74 printemps. Ce brave Range a tracté la caravane familiale pendant des années à chaque vacances. Mais après la mort de son mari, Margaret, qui souffrait déjà d'un handicap, a dû s'occuper seule de son fils handicapé lui aussi. Il est alors devenu difficile pour elle de continuer à entretenir ce pauvre Range qui s'est mis à rouiller.
1: J'adore ces voitures. J'ai hâte de voir ça.
2: Tu ne vas pas avoir hâte longtemps, vu que c'est juste là. C'est parti!
1: Vise-moi ça!
2: Il est magnifique!
0: C'est Kevin, le fils aîné de Margaret, qui a fait appel à Car SOS.
2: Pas mal!
1: Classe! Salut!
2: Salut, enchanté!
1: Magnifique!
3: C'est le ranch de ma mère.
2: Superbe. Où est votre mère?
3: Partie avec une amie pour la journée.
1: D'accord.
3: Il vaut mieux rester discret parce que les voisins sont à leur fenêtre.
1: Des curieux?
2: J'ai vu des rideaux bouger.
3: Ils vont découvrir le poteau rose.
2: Allez à l'intérieur alors.
3: On va aller boire un thé pendant que vous inspectez la voiture.
2: Super.
1: Du thé, d'accord. Mais avec des petits biscuits.
3: Avec des petits biscuits, oui.
2: Alors, voyons ça. Un rétro cassé. Les boiseries commencent à peler. La garniture qui pend. Un classique du Range. Plastique fendu. Haillons bouffés par la rouille.
1: Alors, un Range Rover.
3: Oui.
1: Super bagnole. Elle représente quoi pour votre mère?
3: Surtout beaucoup de souvenirs. Mon père a toujours voulu un Range. Il était tellement heureux quand il a enfin pu se l'offrir. Il l'a gardé pendant des années. Facilement 20 ans, je dirais. Mon père avait la phobie de l'avion.
1: D'accord.
3: Alors on faisait tout en Range Rover. On le prenait pour toutes les vacances. On partait toujours en famille, avec le chien et la caravane en remorque.
1: Cette voiture était synonyme de liberté, en quelque sorte.
3: On peut dire ça, oui. De liberté.
1: D'accord.
3: C'était leur liberté. Ils ont passé des moments géniaux avec cette voiture.
0: Cette petite vie familiale idéale a été frappée de plein fouet en 2011. David, le père, a été brutalement emporté par la maladie. Pour Margaret, c'était une épreuve de plus à surmonter dans une existence déjà difficile.
3: Ma mère a été amputée juste en dessous du genou quand elle avait 7 ans.
1: D'accord.
3: Ça a toujours été un handicap pour elle. Et puis elle a eu mon frère qui a un retard mental et dont elle doit s'occuper en permanence.
0: Pour en savoir un peu plus sur Margaret, nous sommes allés à l'hôpital de jour que Marc, son fils, fréquente pendant qu'elle s'exerce à naviguer sur Internet. L'interview est censée porter sur ses cours d'informatique.
4: J'ai envie de pouvoir aller sur Internet pour chercher des vacances, une voiture.
0: Très vite, elle se met elle-même à parler de son précieux Range Rover.
4: Il avait un an seulement. Les gens nous disaient, vous avez gagné au loto? Non, mon mari a travaillé dur. Il adorait cette voiture. C'était sa grande fierté. C'était ce qui se faisait de mieux à l'époque. Régulateur de vitesse, toit ouvrant, tout était électrique à bord.
0: Avance rapide 20 ans plus tard.
2: On ouvre le capot.
0: On voit tout de suite que cette voiture a vécu.
2: Les passages de roues sont totalement rouillés.
4: Cette voiture, c'est ma vie. Elle a une grande valeur sentimentale. Mais elle est rouillée. La peinture s'écaille. Elle est dans un piteux état. Mais j'aime toujours autant la conduire.
1: Ça n'a pas dû être facile pour votre mère de voir sa voiture se dégrader de plus en plus. Et de ne rien pouvoir faire pour la remettre en état.
3: C'est sûr. J'ai essayé de faire quelques travaux moi-même d'ailleurs, mais il y a trop de boulot.
1: Ouais, c'est abyssal.
3: C'est trop. Et je ne suis pas rassuré qu'elle la conduise. Elle a du mal à monter dedans. Mais je ne peux pas l'en empêcher.
2: Je tourne la clé et... Ah oui!
0: Le moteur fonctionne, mais ce Range va avoir besoin d'une sérieuse séance de lifting.
1: Qu'est-ce que ça représenterait pour votre mère que cette voiture soit à nouveau en état de rouler ?
3: Ce serait énorme, bien sûr. Si cette voiture roulait, elle n'en descendrait plus jamais. Elle est prête à l'utiliser au quotidien. Elle a traversé beaucoup d'épreuves. Elle ne sourit plus autant qu'avant. Mais ce serait génial de l'avoir affiché un grand sourire.
1: On va remuer ciel et terre pour remettre cette voiture dans son état d'origine.
3: Génial.
1: Si ce n'est en meilleur état, on s'en occupe.
0: Kevin a dit à Margaret qu'il emmenait le Range au garage pour réparer une fuite d'huile. Il lui a dit que ce serait fini avant Noël, soit d'ici moins d'un mois.
2: Où tu étais ?
1: Tu m'as pas attendu ?
2: Tu peux toujours caler l'autre roue.
1: Mon moment préféré.
2: C'est ça, oui.
1: Sérieusement ?
2: Tu rigoles ?
1: Tu l'as treillé tout seul ?
2: Évidemment. Kevin, à la prochaine.
1: On s'en occupe, vous verrez. Vous n'en reviendrez pas.
2: Elle sera mieux que neuve.
3: J'espère bien.
1: Allez, à plus tard.
3: Prenez soin d'elle.
2: On file, c'est parti.
1: À bientôt. On ne fait pas plus classe comme 4x4.
2: C'est top d'avoir un Range sur la remorque, tu trouves pas ?
1: Qu'est-ce qu'on fait ? T'as vu un peu l'importance qu'il a pour cette famille ?
2: Point positif, il roule.
1: T'as dit que tu l'avais treuillé pour le charger. Baratineur.
2: Je t'ai bien eu.
1: T'avais pas l'intention de me le dire, c'est ça ? C'est de la triche.
2: Mais non.
0: À sa sortie en 1970, le Range Rover a secoué l'univers de l'automobile et les remous se ressentent encore. Peu de voitures pouvaient se sentir aussi à l'aise sur les pistes défoncées que sur l'asphalte le plus lisse. La première série, aujourd'hui appelée Range Rover Classic, alliait à la fois le style, le confort, la vitesse et le franchissement. Elle était tellement d'avant-garde qu'elle est restée en production presque inchangée pendant plus de 25 ans, gagnant simplement en luxe et en nombre de portes. Le modèle de Margaret est un Range 3,9 litres Vogue SE, avec toutes les options disponibles au catalogue. Acheté neuf en 1991, il valait l'équivalent de 46 000 euros. Preuve de sa fiabilité, il roule encore.
1: C'est la première fois qu'on a une voiture en état de rouler.
2: Arrête un peu, faut qu'on s'y mette.
1: C'est bon, j'arrive.
0: Ce Range est en état de marche, soit, mais il y a peut-être anguille sous roche.
2: Gagné.
0: Ces voitures sont complexes et ont tendance à très bien cacher la corrosion.
2: On va déjà voir dans quel état est le châssis.
0: Il va falloir se livrer à une inspection totale de la bête.
1: À la tienne.
2: Santé.
0: Un tournevis et le tour est joué.
1: Il y a du silente dans tous les coins. On dirait que tout le châssis a été repeint au goudron.
2: Et tu sais ce que ça veut dire ?
1: De la rouille.
2: Ouais, des tonnes. Regarde un peu cette pièce ici. Bouffée par la rouille.
1: Et ça là, regarde. J'ai juste gratté un peu le silente et vise un peu ce que j'ai trouvé en dessous.
2: En clair, c'est du cache-misère total.
1: Ouais.
2: Tiens, regarde un peu. Ça t'intéresse, une plaquette de frein ?
1: Super.
2: En tout cas, on sait à quoi s'attendre. Regarde un peu là-haut.
1: On voit carrément le jour à travers.
2: T'as vu ce trou ? On passe carrément le point à travers.
1: Punaise, c'est du délire.
2: Le camouflage est plutôt bien fichu, mais si on gratte un peu en dessous, on voit tout de suite à quel point la rouille a tout bouffé.
0: Le Range Rover que Margaret possède depuis plus de 20 ans s'avère déjà plein de surprises, et non des moindres. Certes, il était en état de rouler, mais la corrosion est partout. Et il suffit de soulever le capot pour réaliser l'ampleur de la tâche.
1: Qu'est-ce que ça donne côté compartiment moteur ?
2: C'est une vieille bagnole rincée. Tous les organes électroniques, comme l'ABS, ne demandent qu'à rendre l'âme. Il roule, mais on va avoir du boulot pour qu'il redevienne fiable. Un sacré boulot, même.
1: La peinture est dans un état.
2: C'est clair.
1: Regarde l'état des pare-chocs. Et la peinture, elle est écaillée de partout.
2: Il va nous falloir une sacrée pile de pièces détachées pour cet engin. À mon avis, tu ne devrais pas traîner à commencer les recherches si tu veux qu'on ait fini à temps pour Noël.
1: C'est une voiture anglaise. Il y a des pièces partout. Ça va pas être sorcier.
2: Le truc, c'est qu'il les faut toutes maintenant. Sérieux.
1: D'accord. Au fait, il y a un truc que je voulais te dire.
2: Quoi ?
1: Viens t'asseoir un peu. Détends-toi, je veux dire.
2: Alors quoi?
1: Zen, hein?
2: J'ai pas le temps d'être zen.
1: Bon, d'accord, ça va. Écoute, tu sais que Margaret, la proprio, a une jambe en moins. Elle a du mal à monter dans cette voiture. Il faudrait qu'on mette une suspension hydraulique ou pneumatique pour pouvoir abaisser la garde au sol et lui permettre de monter dans la voiture plus facilement.
2: Donc, non seulement tu veux qu'on retape tout,
1: ouais,
2: mais tu veux des modifs.
1: Absolument.
2: Et tu les as déjà promises.
1: Bien sûr. Voilà, ça c'est fait. Je vais à la pêche aux pièces. Je te laisse profiter tranquillement de cette petite merveille 5 minutes si tu veux. J'ai une tonne de boulot.
2: Tu es un grand malade.
0: Tim et Fuzz vont avoir deux tâches titanesques à réaliser. Tous les panneaux de carrosserie sont touchés par la rouille. Il faut donc soit les réparer, soit les changer intégralement et les repeindre. Pour que Margaret puisse monter plus facilement à bord, Fuzz va devoir installer une suspension pneumatique. Pendant que notre mécano se gratte la tête, l'air dubitatif, Tim débarque à la Mecque de tout amoureux de Range Rover.
1: On y est. C'est là que je vais trouver tout ce qu'il me faut pour le Range. Tous ces hangars sont remplis de pièces détachées. L'idéal, ce serait de pouvoir l'amener ici.
0: Cet endroit est une chance inouïe pour Tim. Notez que la plupart des gens auraient juste demandé poliment.
1: Jenny ?
0: Mais pas Tim.
5: Bonjour.
1: Ravi de te revoir.
5: Vous êtes...
1: Tu me reconnais pas ?
5: Non.
1: Le frère de Paul.
5: Paul...
1: Le patron.
5: Ah d'accord.
1: Oui.
5: Monsieur Myers.
1: C'est ça, Monsieur Myers. Je suis Tim Myers.
5: Enchanté.
1: Il faut que je signe quelque part ?
5: Oui, sur le registre.
1: Pas de problème. J'ai dit Tim comment déjà ?
5: Vous vous fichez de moi ?
1: Bien sûr, je vous charrie. Eh ben, cet endroit est immense. Regardez. Cet endroit n'en finit pas, ma parole. Tout ce que je cherche est là, sous ce toit. J'ai plus qu'à trouver Paul.
0: Tim va encore une fois devoir sortir le grand jeu.
6: Bonjour.
1: Bonjour. Comment ça va? Désolé de vous déranger. Je discutais avec Jenny à l'accueil. C'est une amie.
6: D'accord.
1: Avec un ami, je restaure un Range Rover classique. On va avoir besoin d'une tonne de pièces détachées. Et Jenny m'a parlé de vous. Vu votre tête, on dirait que je suis au bon endroit.
6: Ouais.
1: Le problème, c'est qu'on est à 2 heures de route.
6: D'accord.
1: Ça veut dire qu'à chaque fois qu'on va avoir besoin d'une pièce, il faudra qu'on vienne. À moins qu'il soit possible qu'on s'installe ici le temps des travaux. Ne dites pas non.
6: C'est qu'on est débordés.
1: Vous allez faire le bonheur d'un propriétaire de ranch. Quand je vois ce sourire, je sais que ça veut dire oui. J'espère que vous allez vouloir participer. C'est un projet qui ne peut que vous intéresser, vous et votre société. D'accord ?
6: D'accord.
1: Super, c'est génial. Merci.
2: Tim,
1: j'ai un truc à te dire.
2: Vas-y.
1: Mets le ranch sur une remorque et amène-le à l'adresse que je vais t'indiquer. Il est partant, ouais.
0: Non seulement Tim a négocié de pouvoir avoir accès au stock, mais il a convaincu Paul de lui laisser un atelier équipé et une équipe de mécanos spécialistes prêts à en découdre.
2: Là, tu m'impressionnes.
1: Ouais, je sais.
2: T'as carrément assuré.
1: On dirait bien.
0: Le démontage commence et la liste des pièces à remplacer s'allonge de plus en plus.
2: Ça va me faire gagner beaucoup de temps.
0: Toute l'armature avant rongée par la rouille doit être découpée. Et c'est loin d'être le seul problème.
2: Ça, c'est la partie avant droite du compartiment moteur. Avec un bout de passage de roue. C'est un énorme morceau de ferraille qui vient rejoindre cette partie, là, devant. En dessous, on voit qu'en roulant, la roue a projeté de la terre et des graviers contre cette surface. Ça a eu pour effet de décaper littéralement la couche protectrice et d'entraîner de la corrosion. Pareil ici. Regardez, c'est affreux. Ce qu'il va falloir qu'on fasse, c'est poser un nouveau longeron ici pour former le passage de roue. Toute cette partie-là, de l'avant à ici, va avoir l'air neuve, comme sortie de l'usine.
0: Le Range Rover ayant tendance à rouiller toujours aux mêmes endroits, les pièces sont en stock. Il faut juste les trouver.
1: Cet endroit est immense.
2: Allez, Tim, il faut que tu me trouves ça.
1: Fuzz ?
2: Qu'est-ce que tu bidouilles ?
1: Je suis dans l'entrepôt, allée 7, sous-section 12, quatrième niveau. Je suis perdu.
7: Je cherche partout, mais... Attends, je monte à l'échelle pour voir.
1: Bon, il faut que je te laisse. Je suis occupé, là.
2: C'est ça. Dépêche-toi, d'accord ?
1: D'accord. Bref, et là, je lui dis 4 œufs, une saucisse et une banane. Elle est pas bonne ?
5: Elle est géniale.
1: Je trouve aussi, ouais.
0: Fuzz a enfin pu récupérer ses sections d'armature. Il les prépare pour la soudure.
2: J'ai positionné un longeron tout neuf, comme vous voyez. Maintenant, on n'a plus qu'à le souder de part et d'autre pour que ça forme une espèce de cadre rigide. Le tour est joué. C'est du solide.
0: L'opération est répétée de l'autre côté et ce brave Range retrouve une armature à toute épreuve. Et quand je dis à toute épreuve, ce ne sont pas des paroles en l'air. Pour en prendre toute la mesure, il faut faire un bond dans le temps jusqu'en 1970, l'année où le Range a tout bousculé. Voici la première version de la bête. 3 portes et un V8, le classique des classiques.
1: Cette voiture-là, c'est une véritable révolution dans l'histoire de l'automobile.
2: Absolument, c'est vrai. Surtout quand on considère que c'est ce qui a remplacé le Land Rover au catalogue.
1: Ouais.
2: Ça n'a rien à voir du tout. C'est une voiture confortable qui ne remue pas dans tous les sens.
1: Ce que j'adore, c'est l'espace intérieur. En général, les constructeurs ont tendance à remplir les voitures spacieuses de tout un tas de trucs qui vous empêchent de respirer. Mais pas le Range. Regarde, je peux carrément étendre mes jambes et mes bras. Cette voiture, tu vois, elle me dit « Viens, viens ».
2: Ouais.
1: J'adore.
2: Écoute un peu ce son.
1: Je suis fan.
2: J'ai pas envie de la rendre.
1: Je sais exactement ce qu'il te faut pour te faire changer d'avis.
0: 4 générations et 45 ans plus tard, voilà ce que le Range Rover est devenu.
1: Pourquoi le volant est chaud ? J'hallucine. Ils ont carrément mis un volant chauffant.
0: Cette version est le modèle autobiographie rallongée. Il sera à vous contre un petit chèque de 140 000 euros environ.
2: Le Range d'origine, c'est intense à conduire.
1: C'est sûr.
2: Par rapport à celui-là, c'est... J'ai l'impression de flotter.
1: S'il y a une voiture qui donne l'impression de voyager dans le temps et de se retrouver un siècle dans le futur, c'est celle-là. Tu trouves pas ?
2: Par contre, si tu veux l'utiliser au maximum de son potentiel, il faut avoir fait Polytechnique.
1: Cet engin-là n'a absolument plus rien d'un utilitaire. Il avale les imperfections de la route sans aucun problème.
2: D'accord, mais pas sûr qu'il soit aussi bon que son ancêtre côté franchissement. Je le vois mal crapahuter.
1: Attends un peu. Tu disais quoi au sujet du franchissement ?
2: Tu ferais pas ça avec ta Bentley. D'accord, j'avoue. Je suis impressionné. Je crois même que j'aurais pu boire un café sans en renverser une goutte.
1: C'est clair. Super voiture, non ?
2: Elle est pas mal.
1: Il faut dire que le modèle d'origine est déjà génial.
2: Et tu sais ce qu'il va falloir faire maintenant ?
1: Non.
8: La rendre.
2: La rendre.
0: Pendant ce temps, au temple du Range, les travaux progressent lentement mais sûrement. Certaines pièces, comme le radiateur et l'alternateur, sont remplacées à neuf. Un bon coup de nettoyeur à haute pression permet de venir à bout de l'épaisse couche de cilindre cache-misère. C'est le moment que Fuzz redoutait le plus, l'inspection du châssis.
2: Il y a quelques endroits rouillés, mais c'est pas si méchant. La structure tient encore pas mal le coup. C'est toujours ça de prix. On va pas se plaindre.
0: Plus de problèmes de corrosion. En revanche, la liste des travaux donne encore le tournis, d'autant que Noël approche à grands pas.
2: Pas mal.
8: La classe.
0: Tim et Fuzz ont pour mission de ramener à la vie un Range Rover de série 1.
3: Et voilà, c'est le ranch de ma mère.
8: Magnifique.
0: Margaret, sa propriétaire, l'adore. Mais son handicap l'empêche de grimper facilement à bord.
1: Pour qu'elle puisse monter dedans, il faut rabaisser la voiture.
0: Première étape des travaux, le désossage en règle de ce vaillant 4x4.
2: Regarde, c'est abominable.
0: Puis, Fuzz a remplacé l'armature du compartiment moteur.
2: Et le tour est joué.
0: Par chance, les panneaux sur les ranges sont facilement démontables. Mais ce qui fait la magie de cette machine, c'est son train roulant et ses suspensions. Seulement, après des années à tirer une caravane, certains organes, bien que costauds, ont beaucoup souffert.
2: L'essieu avant d'un range est assez particulier. La motricité vient de la boîte de transfert, passe par le différentiel, puis dans les demi-arbres et arrive aux roues avant. Mais bien sûr, les roues avant doivent également pouvoir tourner vers la droite et la gauche. C'est pour ça qu'on trouve cette rotule, qui devrait être parfaitement étanche. Mais on voit bien qu'elle n'est plus lubrifiée et s'use très rapidement. Elle est directement exposée à la saleté, et la seule solution, c'est de les remplacer totalement. On commence par les trier. Ensuite, on dépose le moyeu. Comme vous le voyez, il y a un gros boulon qui maintient le disque. Une petite astuce. La plupart des gens n'ont pas de douille de cette taille. Vous pouvez juste prendre un ciseau et taper juste ici. Ça suffit à le desserrer. Et voilà. Le plus intéressant, c'est cette partie-là. Je n'ai plus qu'à retirer la partie femelle. Ici, ça devrait être parfaitement lubrifié. Regardez sur la sphère mâle. On voit qu'elle est piquée. C'est ça qui entraîne la mauvaise étanchéité. Le lubrifiant se fait la mâle et finalement, on peut se retrouver face à une casse de la rotule de direction.
0: Les baguettes en ronces de noyer vont elles aussi avoir besoin d'un coup de frais. C'est l'une des seules pièces qui n'est pas stockée ici. Tim a donc une mission.
1: Alors, ces gars-là sont les plus grands spécialistes de la ronce de noyer. Mais la dernière fois que je suis venu, j'avais des baguettes plates. Regardez un peu l'arrondi de celle-là. J'espère qu'ils vont y arriver. Chapman and Cliff.
0: Ces deux artisans ont fait leur apprentissage chez Rolls-Royce et Bentley. Autant dire qu'ils aiment le travail soigné.
1: Qu'est-ce que vous pouvez me dire à première vue? Ça vient d'un range, il y a du boulot, le vernis s'écaille totalement, la laque se fait la malle. Qu'est-ce que vous pouvez faire?
3: On va commencer par retirer la couche de laque, puis celle de vernis. On va mettre le bois à nu et on va refaire totalement le vernissage et le laquage.
6: Les arrondis, ça va nous compliquer la tâche. Si tu regardes bien cet endroit, tu vas voir qu'il y a un joint.
1: Où? Là? C'est pas vrai!
6: Et un autre à ce niveau-là. Je vais te montrer.
1: Donc il faut remplacer cette partie-là, c'est ça?
6: Oui. Le motif doit être le même des deux côtés. C'est de la symétrie axiale.
1: De la symétrie axiale?
6: C'est ça.
0: Une symétrie axiale? Je sens venir la petite démonstration.
1: C'est génial!
6: Voilà la ronce de noyer.
1: D'accord. Donc on retrouve le même nœud ici et là, c'est ça?
3: L'idée, c'est de faire correspondre les deux parties. Il faut réussir à empiler les deux motifs avec une extrême précision.
0: Après un cours accéléré, Tim est prêt à réaliser sa première découpe en symétrie axiale.
1: Alors,
3: voilà. Et il faut couper d'une traite sans s'arrêter. Et voilà. Il y a juste un petit écart ici.
1: D'accord, d'accord. Mais sinon,
3: c'est pas mal. On retourne, on prend du ruban adhésif pour joindre les deux plaques. Quand on voit qu'il y a un petit écart, on mouille juste le bout du doigt, comme ça.
1: En faisant ça, vous réussissez à corriger les imperfections.
3: Oui, ensuite on martèle.
1: C'est pas vrai, plus aucun écart. C'est génial. En fait, vous écrasez un peu le bois pour qu'il referme le trou.
3: On fait en sorte que les deux plaques soient bien accolées.
1: C'est tellement simple.
3: Et voilà. On continue comme ça.
1: C'est hallucinant à regarder. On peut dire que tu maîtrises ton art.
0: Pendant que Tim se cultive, Fuzz s'en tient à des tâches beaucoup plus terre-à-terre.
2: On dépose la sphère femelle.
0: Il se penche maintenant sur les demi-arbres de transmission.
2: Quand j'essaie de faire plier ce cardan, je sens qu'il y a un petit peu de jeu. Ça veut dire que le joint de cardan est un peu usé. C'est un peu comme un genou qui craque. Je sens très bien le craquement. Encore une casse évitée. Il me reste à déposer la sphère mâle, celle qui est côté châssis. Super. Ça, si vous le nettoyez bien, ça peut faire un coquetier pour œuf d'autruche.
0: De nouvelles rotules vont considérablement augmenter la durée de vie du ranch. Pendant ce temps, Tim est sur le point d'apprendre à quoi peut servir cette étrange bâche.
1: J'ai hâte de voir comment ça fonctionne. Il faut coller la nouvelle plaque de façon parfaitement uniforme. Et c'est à ça que sert ce truc en plastique. C'est la pièce que j'ai assemblée?
3: Oui.
1: Pourquoi il y a un ruban adhésif?
3: C'est pour aider la plaque à prendre cette forme.
1: D'accord.
3: Sans ruban adhésif, elle pourrait craquer.
1: Je vois.
3: Maintenant, on va placer la baguette sur ses cales.
1: Oui.
6: Il faut veiller à ce qu'elle soit bien calée partout. Sinon, la pression pourrait la casser net. Ensuite, on scelle le sac. Et on fait le vide.
1: C'est pas vrai. L'idée, c'est de réduire la pression à l'intérieur. C'est totalement incroyable. La pression atmosphérique moyenne au niveau de la mer est de 1 bar, c'est ça?
3: Exactement.
6: C'est ça.
1: En faisant le vide dans le sac, la membrane va venir appuyer contre la plaque et la coller de façon parfaitement uniforme. Génie.
6: Il suffisait d'y penser.
1: On va pouvoir arrêter la pompe.
3: Et voilà, tu vois, la plaque a pris la forme voulue.
1: C'est donc comme ça que vous faites pour donner à la ronce de noyer la forme que vous voulez.
6: Ouais.
1: Le vide appuie partout en même temps pour coller sur toute la surface. Combien de temps il vous faut pour faire toutes ces baguettes?
6: On va dire aux alentours de 2 semaines.
3: On a combien de temps?
1: D'accord. C'est bien là qu'est le tout petit problème potentiel. Vous voulez que je vous le dise?
6: Oui, allez-y.
1: D'accord, bougez pas, je reviens. Trois jours!
6: Il est parti?
3: Eh oui, 3 jours.
6: 3 jours.
0: À 72 heures de l'échéance, une bonne nouvelle. Faz a fini de retaper l'essieu avant.
2: Regardez-moi ça. Le mouvement est fluide, sans aucun effort. Le lubrifiant ne va plus couler. Un essieu comme ça, c'est fait pour durer au moins 25 ans. Encore un peu.
0: L'essieu arrière également est achevé. Ils peuvent tous les deux être posés à nouveau.
2: Au moins, on peut dire que cette voiture roule.
1: Fuzz?
2: Ouais.
0: Kevin, le fils de la propriétaire, vient observer l'avancée des travaux.
1: Tout droit. Vous voyez quelque chose?
3: Non.
0: Enfin, l'avancée.
1: Et voilà.
3: Ah oui, quand même.
1: Vos impressions?
3: C'est tout ce qu'il en reste?
1: C'est tout ce qu'on a pu sauver, oui.
3: J'imaginais pas que ce serait à ce point.
1: Sérieusement? Vous me croyez?
3: Pas du tout.
1: C'est vrai? Retournez-vous alors. Il est là, votre Range Rover.
2: Le voilà.
3: D'accord.
1: Je peux vous dire que même si ça ne se voit pas, on a sué sang et eau pour cette voiture.
3: Ah oui?
1: Regardez un peu en dessous. Vous allez voir par vous-même. Ça a été un boulot de dingue.
3: C'est vrai?
1: Regardez. Vous avez vu? Évidemment que non, vu qu'il n'y a plus rien à voir. On a refait les rotules, entre autres.
2: Impressionnant, non?
3: C'est vrai que ça en jette. Bravo, les gars.
2: Qu'est-ce qu'on fait par terre?
3: J'en sais rien.
2: Qui a eu cette idée? Allez, on se relève.
1: Parlons du moment où on va rendre ce ranch à votre mère.
3: D'accord.
1: Vous avez une idée?
3: Il y a bien un endroit où elle adore aller, c'est la jardinerie.
1: La jardinerie, d'accord.
3: Ouais.
1: C'est bien.

0: Fuzz en profite pour installer son kit de suspension pneumatique qui permettra à Margaret de grimper à bord plus facilement.
1: J'adore ce truc. C'est ultra simple. Grâce à ce truc, on peut contrôler la garde au sol de la voiture. C'est de l'air comprimé.
2: C'est une suspension pneumatique. Le compresseur est actionné par un moteur électrique. Il fonctionne un peu comme une pompe. L'air est stocké dans cette bouteille.
1: Il est distribué à chaque roue.
2: C'est ça. On oublie les ressorts.
1: D'accord.
2: On a des coussins à la place.
1: J'imagine que ça fonctionne grâce à un système qui établit la garde au sol aux quatre coins. Parce que si l'un est plus haut que les autres, ça risque de poser un petit problème.
2: Effectivement. Il y a un capteur à chaque roue. C'est ce qui indique à la puce électronique la position de l'essieu par rapport au châssis.
1: Et ce calculateur ajuste la pression en fonction des données reçues des quatre roues, c'est ça?
2: Exactement.
1: T'as du mal à comprendre, on dirait.
2: Non.
1: Si.
2: Ah ouais, j'ai du mal à comprendre.
1: Je vais te montrer, tu vas voir, c'est quelque chose que même toi tu peux comprendre.
2: J'ai hâte de voir ça.
1: Attrape ce côté-là.
2: D'accord.
1: Tire un peu vers toi.
2: D'accord.
1: Et aide-moi à l'enfiler.
2: Ça va jamais rentrer.
1: Mais si, tu verras.
2: Ta tête est trop grosse.
1: C'est bon? Donc, imagine que... Ne faites surtout pas ça chez vous, hein. Ça, c'est la suspension. C'est le coussin que tu as dans la main. Imagine qu'il faille envoyer de l'air dans l'un des coussins. Ça va faire...
2: Regardez les doigts.
1: Et s'il en faut encore plus?
0: Bref, Noël approche à grands pas et la peinture vient d'être terminée. C'est la dernière ligne droite.
1: J'adore quand on peut récupérer autant de pièces d'origine.
2: C'est sûr.
1: Si vous n'avez encore jamais restauré de voiture de collection, un Range, c'est un bon début. Ça représente du boulot, mais c'est relativement simple.
2: Oui, c'est pas sorcier. Il faut juste être patient.
0: Les baguettes sont de retour.
1: Regarde un peu. Elles sont superbes.
0: Il n'y a pas plus simple à poser.
1: Ça se clipse. Point barre. C'est le genre de finition qu'on ne trouve plus de nos jours.
0: Quelle chance d'avoir pu trouver tout au même endroit. Mais Tim ne peut pas s'empêcher d'avoir une idée de dernière minute.
1: Je ne sais pas si Fuzz va apprécier. Ses optiques ne sont pas d'origine et je sais qu'il déteste monter des pièces adaptables sur des voitures de collection. Mais regardez, ils sont transparents. Ce sont des phares cristal. Ils rendent le faisceau nettement plus lumineux. En plus d'être esthétiques, ils améliorent la sécurité. Je les prends. On verra bien si j'arrive à convaincre Fuzz de faire un léger écart à son propre règlement. À tout de suite!
2: Qu'est-ce que tu fais?
1: Attends, écoute-moi d'abord. Je sais que ces trucs-là ne vont pas te plaire, mais je vais essayer de te présenter la chose pour te convaincre que même si c'est de l'adaptable, c'est utile.
2: Pour l'instant, j'en doute.
1: Ce sont des phares cristal. Je sais que c'est pas une pièce d'origine.
2: C'est sûr.
1: Mais il fallait quand même que je tente le coup. Vu ta tête, je me dis que j'ai peut-être réussi. On devrait les installer, ça éclaire beaucoup mieux la route. Dis pas non.
2: Je ne dis pas non, parce que c'est très bien pour Margaret. Sa vision nocturne n'est plus aussi bonne qu'avant. Parfait.
0: Les optiques transparentes sont installées. Il ne reste que quelques petits détails à régler.
2: Les blocs optiques arrière. Pas mal!
1: Super.
0: Tout a l'air de tourner comme une horloge.
2: C'est dommage que tout ce boulot ne soit pas visible de l'extérieur.
0: Le Range de Margaret va pouvoir lui être rendu. Mais Fuzz, lui aussi, attend une livraison très spéciale. Et elle est sur le point d'arriver.
1: C'est quoi ces traces de doigts?
2: Tim?
1: Quoi?
2: Regarde.
1: T'as vu ça?
2: Non, oublie le capot. Regarde ça. Il faut que j'y aille.
1: Pourquoi?
2: Le travail a commencé. Je vais à nouveau être papa.
1: Félicitations! Attends, comment on fait pour la voiture? Je veux pas te gâcher ta joie, mais il faut qu'on la rende. Alors, voiture, bébé... D'accord, bébé, file.
2: Désolé.
1: C'est génial. Félicitations.
2: À plus.
1: Au fait, qui va enfiler le costume de l'elfe?
0: Le Père Noël vient de perdre son assistant. Mais grâce à la magie du moment, tout le monde sera content.
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9: Il est enfin arrivé le grand moment que tous ont attendu. Tout est fin prêt. Dans un instant, tout le monde sera ému. Tim, toujours distrait, cherche ses cadeaux à la dernière minute.
10: J'adore Noël, c'est le plus beau moment de l'année. Quoi d'autre ? Vous pourriez croire que je choisis mes cadeaux au hasard, mais pas du tout. C'est très réfléchi. Vous aimez ça ?
11: Moi aussi, j'adore.
10: Bon, c'est vrai que je m'y prends au dernier moment, mais j'ai un plan de génie. Vous allez vite comprendre. Vous n'en reviendrez pas.
9: Tim doit restituer à Margaret son Range Rover qu'elle aime tant. Mais son fils et sa famille ont droit à une avant-première.
10: On dirait pas la même voiture, pas vrai ?
12: Non. Elle a l'air neuve.
10: La dernière fois que vous l'avez vue, elle ressemblait pas à ça.
12: Absolument pas.
10: Qu'est-ce que vous en dites ?
12: J'adore la peinture. Il n'y a plus de rouille. Le pare-choc a été changé. C'est une merveille.
10: Une note de 1 à 10 ?
13: 10 !
10: On la rend à votre mère ?
12: On devrait, je crois.
10: Vous êtes sûr ?
12: Oui, certain.
10: Je vous laisse jeter un œil. Je reviens dans une minute.
12: Elle va être contente.
14: J'imagine déjà la tête qu'elle va faire.
12: Je suis sûr qu'elle va adorer.
9: Pendant que la famille observe le ranch sous toutes ses coutures, Tim se prépare pour son rôle.
10: Oh, que j'aime Noël. Vous avez vu ça ? Bon, il est où ? Père Nono ? Bonjour. Comment ça va ? Question. Tu aimes la nourriture de l'hôpital ?
9: Maintenant que Tim a trouvé son costume, il n'a plus qu'à organiser la tombola la plus éhontément truquée de tous les temps.
10: Bienvenue à la tombola de Noël avec le Père Noël en personne. Je vous explique. Tout le monde aime les tombolas, d'accord ? Punaise, mais j'étouffe là-dedans. Bref, écoutez, voici les numéros gagnants. Si vous tirez le 138, vous gagnez un pot de marmelade au whisky. Si vous tirez le 113, de la confiture de banane. Mais si vous tirez le 165, c'est là que c'est truqué, j'avoue. Je vais coller ce numéro sur cette chose, juste derrière moi. Et Margaret va gagner sa voiture. Bon, où est-il ? Vous avez vu mon elfe ?
9: Fuzz étant excusé pour cause de naissance, un membre de la production a accepté d'enfiler le costume d'elfe, élément crucial de cette machination.
10: Quand tu verras Margaret, donne-lui ses tickets. Le gagnant, c'est le 165. Si tu rates ton coup, le Père Noël ne t'apportera pas de cadeau. Mais il t'exprimera sa façon de penser. D'accord ? Allez, assure.
9: Margaret pense être venue pour choisir un sapin en famille. Tim n'a que peu de temps pour entrer dans la peau de son personnage.
10: Qu'est-ce que t'as commandé pour Noël ? Une planche à roulettes ? Une balançoire ? C'est ça, Phil. Je vais te rayer de ma liste.
9: À son arrivée, Margaret se fait remettre, comme prévu, son vrai ticket de fausse tombola.
10: C'est le moment le plus angoissant. C'est là que la machination se met en place. Je grimace d'anxiété, mais ça se voit pas à cause de la barbe. Apparemment, elle est là. Tombola de Noël ! N'oubliez pas votre lot. Par ici, de nombreux lots à gagner.
9: Margaret approche. Tim va pouvoir laisser s'exprimer son talent d'acteur.
10: Bonjour.
11: Bonjour.
10: Soyez la bienvenue. Bonjour les enfants.
11: Bonjour.
10: Je suis le Père Noël.
14: Tu as été gentil.
10: Vous pouvez m'appeler Nono. Vous avez vu l'elfe à l'entrée ? Il a été gentil et il vous a donné un ticket ?
11: Oui.
10: C'est vrai ? Qui a les tickets alors ?
11: Mamie.
10: C'est vous, mamie. Excellent. Montrez-moi un peu ça. On va voir si vous avez gagné quelque chose.
12: On va voir ce que mamie a gagné.
10: Dites-moi vos numéros que je regarde.
14: 161 à 165.
10: 161 à 165. Désolé, mais je ne vois pas. Attendez, quel numéro ?
14: 161 à 165.
10: 161. Quelqu'un le voit ? C'est quoi ça ? C'est le bon numéro ?
14: Oui.
12: Oui, c'est le même.
10: On dirait que vous avez gagné un nœud géant.
14: Quoi ?
10: Un nœud géant. On regarde ce qu'il y a en dessous ?
12: Oui.
10: On regarde ?
14: Oui.
10: D'accord, on y va.
13: Regarde !
12: C'est quoi ça ?
13: Ta voiture !
14: C'est ma voiture ?
12: Oui.
14: C'est pas vrai !
10: Vous la reconnaissez ?
14: Elle a été restaurée. J'en reviens pas.
10: Je vous dois quelques explications.
14: Oui.
10: Kevin nous a dit qu'elle comptait beaucoup.
14: Oui.
10: Qu'elle était liée à votre mari, qui malheureusement est décédé.
14: Oui, elle a une grande valeur sentimentale.
10: Qu'est-ce qu'elle représente pour vous ?
14: Elle représente tout. Mon mari en était très fier. Quand il est parti, je n'ai jamais eu le courage de m'en séparer. Ça fait des années maintenant. C'est incroyable. J'ai du mal à y croire.
12: On a voulu te faire ce cadeau parce que malgré tout ce que tu as traversé, tu as toujours gardé le sourire.
14: C'est gentil.
12: Et je suis sûr que voir cette voiture restaurée va te permettre de le garder encore très longtemps.
14: C'est fantastique.
9: Le Range Rover de Margaret a subi une petite cure de jouvence. Toutes les pièces mécaniques vieillissantes ont été remplacées à neuf ou réparées. Cette voiture a de quoi tenir encore des années. À l'intérieur, les baguettes ont été changées, la garniture du toit ne pend plus. Ce Range a retrouvé son luxe d'il y a 20 ans. La carrosserie a retrouvé sa magnifique teinte bordeaux lustrée. Mais ce qui a le plus époustouflé la famille, c'est de voir cette merveille s'abaisser lentement.
14: C'est pas vrai. Incroyable. Je vais pouvoir monter dedans facilement.
10: Absolument. Allez-y, grimpez.
9: Margaret semble ravie de cette transformation.
10: En termes de valeurs sentimentales, parmi les choses que vous transmettrez un jour à votre famille,
14: oui.
10: À quelle position vous placez cette voiture ?
14: En premier.
10: C'est vrai ?
14: Oui, pour tous les souvenirs qu'elle me rappelle. Ils sont si nombreux, je n'arrive pas à y croire. Je commençais à me faire à l'idée qu'elle ne prenne plus jamais la route, vous savez.
10: Donc vous avez l'intention de rouler avec le plus possible ?
14: Oh oui, c'est certain.
10: Alors il ne me reste qu'une chose à faire.
14: Ah oui ?
10: C'est de vous rendre officiellement vos clés.
14: Très bien.
10: Bienvenue au club Car SOS.
14: Magnifique, merci à tous du fond du cœur. Je suis sidérée, j'arrive pas à y croire.
12: Qu'est-ce que ça fait de la conduire ?
14: C'est incroyable. Elle était dans un triste état, la pauvre.
12: Ouais. Tu as vu, ils ont refait toutes les boiseries.
14: Les boiseries et tout le reste.
12: Le toit ouvrant, la garniture à terre fixée. Tu te souviens comme elle pendait ?
14: Oui, c'était horrible.
12: Et la peinture, tu as vu comme elle est rutilante ?
14: C'est fantastique. Je ne l'avais jamais vue briller comme ça. On dirait qu'elle sort de chez le concessionnaire.
12: Et maintenant, on n'a plus qu'à atteler la caravane et à partir.
14: C'est sûr.
12: Comme avant.
14: Comme avant.
15: Voilà la raison pour laquelle j'ai dû partir. Je vous présente le petit dernier. Regardez. Je le prépare déjà pour le futur. Regardez ça. sa première clé plate. Tu as vu? Je vais pas le réveiller.
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16: Quelle merveille!
9: Aujourd'hui dans Car SOS, Fuzz Townsend, chef mécanicien.
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9: 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Aujourd'hui, nos compères sont face à un dilemme.
16: Stop! Arrêtez!
9: Une classique britannique que Tim ne sent pas du tout.
17: Cette voiture est la pire erreur qu'on ait commise.
9: Mais à part Fuzz qui pète une durite à l'atelier, tout le monde est sur le pont et se bat contre la montre pour espérer surprendre un nouveau propriétaire.
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15: C'est la vôtre.
18: J'en crois pas mes yeux.
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0: Aujourd'hui, Tim et Fuzz mettent le cap sur la station balnéaire de Landudno dans le nord-ouest du Pays de Galles. La voiture qu'ils tractent est un indice plutôt compromettant quand on sait celle qu'ils vont chercher.
1: Tu sais ce qu'on va chercher, Tim ? Une Jaguar Mark II.
2: La voiture des gangsters ?
1: Et pas qu'un peu.
2: T'as vu le phénomène ? C'est comme ça que la plupart des gens la voyaient dans le rétro.
1: C'est vrai.
2: La coqueluche absolue des crapules.
1: Une Jaguar Mark II. Rien que ça.
2: Voici le plan. On prend notre voiture et on la met à la place de la sienne.
1: D'accord.
2: On l'embrouille ni vu ni connu. T'imprimes ?
1: J'imprime.
2: On met sa Jaguar sur la remorque, on l'emmène à l'atelier et on la restaure.
1: Ça marche.
0: Les deux Lascar ont beau faire un échange standard, la Mark II reste un modèle exceptionnel dans l'histoire de la production automobile britannique. Fabriquée de 59 à 67, elle respectait trois règles d'or édictées par Sir William Lyons, le fondateur de Jaguar: grâce, vitesse et espace. Cette élégante berline, quatre portes à la calandre mythique, était équipée d'un 2,4 litres, d'un 3,4 litres ou d'un moteur haut de gamme de 3,8 litres, capable de passer de 0 à 100 en 8 secondes 5 et d'atteindre 201 km/h. Avec plus de 80 000 exemplaires fabriqués, son succès commercial fut énorme. Si le modèle E assurait la notoriété de Jaguar, c'est surtout l'indétrônable Mark II qui faisait tourner les chaînes à plein rendement. Malheureusement, les roues de la Jaguar que nos amis vont découvrir n'ont pas roulé depuis un bail.
2: Alors voilà le plan.
1: Je t'écoute.
2: Nous allons récupérer Seri et Yann. Seri est la fille d'Anthony, le propriétaire de la Mark II.
1: D'accord.
2: Évidemment, Anthony ne sera pas là. Il n'est pas au courant.
0: Cette Jaguar faisait la fierté absolue d'Anthony, chef de gare à la station de Landudno. C'est un bijou de famille depuis près d'un demi-siècle. Mais les tentatives d'Anthony de la rénover après qu'elle ait échoué au contrôle technique ont tourné court lorsqu'il est tombé gravement malade à la suite de ce qui n'aurait dû être qu'une banale opération. Depuis, la voiture croupit au garage sous un tas de bric-à-brac qui ne cesse de s'agrandir.
2: Nous y sommes.
1: C'est juste à gauche.
0: Seri, la fille d'Anthony, et son meilleur ami Yann ont alerté Car SOS en espérant que Tim et Fuzz puissent exaucer le rêve d'un nouveau propriétaire.
2: Alors, le plus important, où est votre père ?
3: En ce moment, à Telford.
2: Bon, ça fait une trotte.
3: Oui.
2: On peut la voir ?
4: Venez.
1: Montrez-nous le chemin.
2: C'est le plus petit garage du monde. Ne me dites pas qu'il y a une Mark II là-dedans.
1: J'ai hâte de voir ça.
4: Voici la Jaguar.
2: Aïe, aïe, aïe, aïe, aïe.
1: On se croirait dans un vide-grenier.
2: J'ai une idée. Sortez tout, posez-le prudemment dans le jardin. Sortez la voiture en roue libre, remplacez-la par la nôtre et remettez tout le bazar prudemment là où il était.
3: Il sait exactement où se trouve chaque objet.
2: Sûr ? Mince. Il va falloir s'y prendre un objet après l'autre. C'est pas vrai. L'une de mes bouilloires préférées ? Elle marche ?
3: J'en sais rien.
2: Fuzz, je vérifie une chose.
1: Quoi ?
2: Je vérifie un truc.
1: D'accord. Attendez.
2: Il est parti ?
1: Comme d'habitude.
2: Montrez-moi ses archives.
3: Il a tout réuni dans cet album.
2: Génial ! Super idée.
3: Là, c'est moi avec maman.
2: C'est vous avec ce beau sourire ? Elle est dans la famille depuis combien de temps ?
3: Mon grand-père l'a acheté en 1971.
2: Si vous m'aviez d'abord montré cet album, je ne me serais pas attendu à la trouver enfouie sous un tel fouillis.
3: Quand mon grand-père est mort, mon père n'a pas eu le courage de faire quoi que ce soit de cette Jaguar. Il repoussait toujours le projet à plus tard.
2: Votre père ne supportait plus de regarder cette voiture et il a préféré la cacher.
3: Il est bouleversé quand il imagine ce que mon grand-père en penserait.
1: Et voilà, le moment que nous attendions. La peinture est constellée de petites cloques. Elle est même très fatiguée.
2: Qu'est-il arrivé à cet homme, qui adore sa voiture, pour que le bonheur qu'on voit au fil de cet album s'arrête brusquement sur des pages vierges ?
3: Il a voulu la restaurer avec son cousin qui avait un garage dans la région. Mais ce cousin est décédé brusquement. Et quand mon père a retrouvé le courage de se mettre seul au travail, c'est à ce moment-là qu'on l'a emmené à l'hôpital.
0: En effet, la santé d'Anthony se dégrade brutalement il y a 4 ans quand une banale intervention à l'estomac tourne au cauchemar. Ses plaies s'infectent et malgré 6 opérations ne cicatrisent pas complètement. Depuis, Anthony vit dans une gêne permanente, au point d'éviter tout effort et d'avoir renoncé à restaurer la Jaguar.
2: Il a vécu l'enfer.
3: Oui, il a même eu de la chance de ne pas finir sur la table d'autopsie.
2: On peut dire que c'est un miraculé.
3: Oui, c'était horrible. Je l'ai vu passer d'un homme dynamique et actif, qui entreprenait plein de choses, à un homme épuisé, incapable de faire quoi que ce soit. Ça m'a fendu le cœur.
0: Pour en savoir plus sur Anthony, nous nous sommes arrangés pour le faire monter dans le taxi de Car SOS.
4: Gare de Llandudno ?
5: Oui, s'il vous plaît.
0: Place à nos caméras cachées, nos micro-espions et notre bavard de chauffeur.
4: Vous travaillez à la gare ?
5: Oui, je travaille sur le quai depuis 38 ans.
4: 38 ans ?
0: Avec quelques encouragements, Anthony n'a pas mis beaucoup de temps à se confier sur sa Jaguar bien-aimée.
5: J'ai une vieille Jaguar Mark II. Elle était à mon beau-père, mais il me l'a donnée pour l'entretenir et rouler avec. Je crois que la dernière fois qu'elle a roulé, c'était au mariage de mon cousin. Puis mon beau-père est mort et j'ai perdu le courage de m'en occuper.
4: C'est un 2 litres 4, le plus petit moteur de la gamme des Mark II. Voyons déjà s'il accepte de tourner. Oh oui, il tourne. On voit que quelqu'un l'entretenait.
5: Il y a 4 ans, je suis tombé malade. J'ai subi une opération pour arrêter des brûlures d'estomac et les choses ont mal tourné. J'ai eu de graves complications aux muqueuses et j'ai contracté une grosse infection qui m'a abattu moralement. Je ne sais pas si j'en guérirai, mais...
3: Moi qui le voyais toujours comme quelqu'un d'invincible, ça me rend très triste de voir qu'il n'a plus de force. Qui sait ce qu'il ressent quand il voit que je suis aussi triste?
6: Je comprends. Mais s'il n'avait pas contracté cette infection, que ferait-il de sa voiture aujourd'hui?
3: Il serait en train de la préparer pour mon mariage.
6: Quand vous mariez-vous?
3: L'année prochaine.
6: Qu'est-ce que ça ferait à votre père de voir ces deux pages vierges remplies de photos émouvantes et heureuses de votre mariage?
3: Pour lui comme pour moi, ce serait extraordinaire de le voir retrouver le sourire grâce à cette voiture, comme au bon vieux temps de mon grand-père.
4: Les freins de la Jaguar sont carrément verrouillés. En avant, en marche! Voilà! Redressez! À droite! Stop!
6: C'est dingue que le passage soit aussi étroit. L'aile arrière droite est coincée dans la porte du garage. On n'a jamais eu affaire d'enlèvement aussi délicat.
4: Avancez. Attendez. Stop.
6: Le problème, c'est que cette voiture a une roue arrière qui est bloquée. On est obligé de la traîner. Vous avez vu les énormes traces qu'elle laisse sur le goudron? On va essayer de nettoyer.
4: Tom, on arrête. Tim, on n'a plus le choix.
6: Siri, venez m'aider à éclaircir un mystère. D'où viennent ces traces dans le sol?
3: Si ça se trouve, c'est la remorque.
6: Quelle remorque?
3: La nôtre, elle est maintenant de l'autre côté de la route.
6: Vous avez déplacé la remorque pour qu'on puisse sortir la voiture?
3: Oui.
6: La remorque est censée reprendre sa place ici?
3: Oui.
6: Mais si vous avez dit à votre père qu'elle avait été empruntée par quelqu'un?
3: Mon cousin.
6: Elle a pu laisser ses traces?
3: Oui.
6: Ça fait peine à voir.
0: Péniblement tractée hors de la remise, la Mark II a été montée sur la remorque. La voiture leurre a été placée sous la couverture et le fouillis remis à sa place. Anthony ne devrait même pas remarquer qu'on est venu fouiner dans son garage. À part ces vilaines traces au sol et les voisins qui ne se sont pas gênés pour prendre des photos...
6: Effacez-les, s'il vous plaît.
0: Qu'est-ce qui pourrait mal tourner?
4: À plus tard.
5: Bon courage.
3: À bientôt. Elle est partie.
6: Tu l'as trouvée dans quel état?
4: Quand je vois la façon dont elle nous a résisté pour l'arracher à son garage, je t'assure qu'elle n'avait pas du tout envie d'en sortir. Cette voiture est une rebelle.
0: Si Fuzz se méfie autant de ce gros matou récalcitrant, que va-t-il bien pouvoir en faire maintenant qu'il peut lui chatouiller le ventre?
4: Voyons un peu. Dans quel état elle se trouve?
6: Elle fait de l'aérophagie?
4: Je passe à travers.
6: Le berceau de la roue de secours est mort. C'est quoi ça? Ces deux feuilles de métal sont rouillées et la soudure est naze. Regarde.
4: Ça veut dire...
6: Oups. Et voilà.
4: De la fibre de verre. Ça n'est jamais bon signe.
6: En grattant dans la couche anti-rouille, je m'aperçois que tout est rongé.
4: Toute la structure de la voiture est bouffée par les trous. L'eau s'est infiltrée entre l'acier et la couche anti-rouille. Elle y a stagné et elle a rongé l'acier.
6: Absolument.
4: Elle est équipée d'un châssis caisson où certains blocs sont longs et d'autres font office de traverse. Cette structure monobloc est censée assurer la rigidité de la voiture. Mais tous ces segments sont compromis.
6: Fuzz, cette voiture est habitée. Je sais que ça paraît dingue de dire ça, mais regarde. Elle bouge toute seule. Même sa plaque minéralogique me fait flipper. Je te préviens, je bosse pas dessus la nuit.
1: Ouais, tu me la fais pas, moi.
0: Fuzz a beau forcer le rire pour se rassurer, on dirait que la Jaguar leur file les chocottes. Hantés par cette berline vieille de 54 ans, vont-ils revenir sur leur décision de la restaurer? Tim et Fuzz ont entrepris de restaurer la Jaguar MK2 de 1962 appartenant à Anthony.
6: Voyons ça.
1: C'est parti.
0: Mais à mesure qu'ils poursuivent l'inspection, la liste des travaux de restauration ne cesse de s'allonger.
6: Fuzz, ce truc-là n'est pas d'origine. On dirait de la peinture en anti-rouille. Dieu sait ce qui se cache derrière.
1: Il va falloir tout démonter.
6: Voyons ce que dit la carrosserie.
1: Elle a été tartinée à l'enduit de rebouchage. Tu vois toutes ces traces?
6: Tous les chromes doivent être refaits ou remplacés. Et là, il va falloir travailler au papier de verre et à l'huile de coude. C'est envahi par les cloques.
1: Franchement, il y en a partout. Cette voiture n'a pas un centimètre carré qui ne mérite pas notre attention.
6: Si c'était ma voiture,
1: ouais,
6: je la revendrais pour pièces.
1: Quoi?
6: Grimpe, voyons à l'intérieur. Ah, la classe! Chauffeur, déposez-moi au manoir!
1: Tous les cuirs sont craquelés, et c'est même pas la couleur d'origine.
6: Regarde-moi ça, du ruban de réparation avec une plaie et sa couture. Et là?
1: Ouais, il n'y a pas un endroit qui soit épargné. Les panneaux, les tapis,
6: même la garniture de pavillon.
1: Il faut la refaire de A à Z.
0: Ce qui paraissait être une restauration raisonnable se transforme finalement en une réfection complète. Les freins grippés et les roues bloquées doivent être envoyés à la ferraille et remplacés. Les sièges et les garnitures intérieures sont déchirés et pourris et doivent partir à la poubelle. La rouille a pénétré les panneaux des portières et les moindres interstices du châssis caissonné. Et une quantité phénoménale de soudures doivent être refaites. Quant au moteur qui n'a pas démarré depuis 19 ans, il doit être déposé et complètement reconstruit.
1: J'essaie de débrancher le levier de vitesse parce qu'il faut qu'on sorte le moteur et la boîte en même temps. Allons-y. En abaissant un peu la carrosserie sur le pont et en soulevant le moteur, on va pouvoir désolidariser le compartiment moteur qui se trouve devant et soulever le bloc moteur. Voilà, il est dégagé.
0: Une fois l'énorme 2 litres 4 démontée, la carrosserie va partir au décapage à la sableuse, tandis que Tim se consacrera à la restauration de l'intérieur dans un piteux état.
6: Regardez. Je ne connais qu'un seul homme sur Terre qui soit capable de métamorphoser un paquet de chips en un tableau de bord flambant neuf. Et cet homme s'appelle Cliff.
0: Cliff, spécialiste de garnissage et sellerie automobile, est d'une patience à toute épreuve. Il a eu droit plusieurs fois aux embrouilles de Tim. Aujourd'hui, il va encore en faire les frais. Après avoir appelé le bureau de Cliff...
6: Vous sauriez par hasard ce qu'il écoute comme musique?
7: Bob Marley et Simon & Garfunkel.
6: Super, merci beaucoup.
0: Tim a mis au point un truc imparable. Mais qu'est-il en train de magouiller?
6: Bon, où il est? Cliff!
8: J'ai plein de boulot, tu veux quoi?
6: Très vite, j'ai besoin d'un conseil sur ces sièges. Ça prendra quelques minutes. Le gars qui avait cette caisse était une star dans les années 60 et 70. J'ignore qui c'est et je m'en fiche, mais il paraît qu'il a signé au dos de ce fauteuil.
8: Tu vois?
6: Je sais pas qui c'est.
8: Simon & Garfunkel.
6: Il y avait un autre mec. Il paraît qu'il s'asseyait complètement défoncé sur la banquette arrière.
8: B.I.B. Ce serait pas pour Bob Marley?
6: Quoi?
8: Tu connais Bob Marley?
6: Oui, bien sûr.
8: Bob Marley, le roi du reggae.
6: Et Garfunkel, c'est des gars qui comptent pour toi?
8: Tu m'étonnes, j'ai grandi avec eux, je connais toutes leurs chansons.
6: Je vais faire une chose pour toi, mais c'est vraiment parce que je t'aime bien.
8: Là, tu m'inquiètes, Tim.
6: Sinon, je le regretterai toute ma vie.
8: Il va falloir tout regarnir.
6: Voilà pour toi. Celui-ci,
8: t'aurais pu le laisser à l'arrière du siège.
6: Et celui-là, j'en assume les conséquences.
8: Il faut tout refaire maintenant.
6: Tu m'étonnes. Et maintenant, ça veut dire tout de suite. On va le rhabiller en cuir rouge. Je t'amène les autres, ils sont dans la bagnole. Quelle fichue journée, je te jure.
8: Comment ça, j'amène les autres?
0: Une fois de plus, ce pauvre vieux Cliff va devoir réaliser une réfection intégrale de la sellerie. De son côté, Fuzz a sorti le moteur récalcitrant. Le moment est venu de le retourner et de lui mettre une bonne trempe.
4: Les moteurs de la série XK ont tendance à être engorgés par l'huile du vilebrequin, surtout quand ils ont fonctionné avec l'essence au plomb qu'on utilisait autrefois. Et voilà. Toute cette boue grise que vous voyez là, ce sont les résidus provenant de l'usure des paliers de rotation du vilebrequin. C'est la preuve qu'on sauve ce moteur juste à temps, car si l'huile ne peut plus arriver dedans, c'est la catastrophe. Une fois que j'ai tout desserré, je peux commencer à enlever les têtes de bielle et les principaux chapeaux de palier. Chacun d'eux est gravé avec son numéro de piston. Celui-ci, c'est le chapeau de palier numéro 6 qui se trouve à l'avant du moteur. Ils sont revêtus de métal blanc. Quand les paliers s'usent, on voit apparaître un petit morceau de cuivre. Et c'est à ce moment-là qu'on sait qu'il y a lieu de s'inquiéter. Oh que oui. En insistant un peu, je devrais pouvoir les sortir de là. Vous voyez comme le cuivre est usé? On a sauvé ce moteur juste à temps.
9: Une fois de plus, la Jaguar de Tony nécessite beaucoup plus de travail que les garçons ne l'auraient imaginé. La voiture vient de revenir du décapage. Et comme on pouvait s'y attendre, les nouvelles ne sont pas fameuses.
10: Chaud devant!
11: C'est quoi?
12: Des pièces détachées.
13: Le compartiment moteur a été sablé au bicarbonate.
14: Oui, mais attention à ne pas trébucher sur les pièces au sol.
13: On te les a envoyées par erreur?
14: Regarde, les supports de ressort arrière sont complètement morts. J'ai jamais vu ça.
13: Ça, c'est ce qu'on appelle un piège mortel. Les gens qui ont une classique avec des ressorts nazes roulent tranquillement avec, sans s'inquiéter.
12: Oh, ça ira.
14: Alors que non.
13: Exact, car s'il tombe, tu perds le contrôle de la voiture.
14: Une embardée.
13: Et tu percutes le camion qui arrive en face.
14: Il faut découper tout ce qui est là.
13: Ouais, donne-moi un. Ça se place comme ça.
14: Ouais.
13: Voilà.
14: Et lui, comme ça.
13: Exact.
9: Avec sa multitude de trous à colmater et de soudures à faire, cette restauration est nécessairement un travail de passionné. Aussi, pour mieux se mettre dans le bain, nos amis ont décidé de s'offrir une petite virée dans la verdoyante campagne anglaise au volant d'un des fleurons de l'automobile britannique. Comme c'est romantique.
13: C'est une voiture qui favorise les rapports humains. Par exemple, je peux passer mon bras autour de ton épaule et te réconforter.
14: Bah les pattes.
13: Des fois que t'aurais une baisse de morale.
14: C'est ça.
13: Je penche ma tête et je te fais un câlinou. T'inquiète, ça va aller. Il y a la moitié d'un arbre dans cette voiture. T'as vu tout ce bois?
14: Elle est classe. On a l'impression de faire partie d'un cercle de gentlemen.
13: C'est vrai.
14: Un salon ambulant. Que dis-je, une bibliothèque?
13: Si tout ce bois précieux pouvait parler, il dirait sûrement « J'ai eu des centaines de passagers, tous étaient sidérés par ma beauté et par ma conduite, car je suis une Jaguar. »
14: C'est vrai.
13: Splendide.
14: Les Mark II sont simplement parfaites. C'est magnifique. Ce félin bondissant qui est devant nous ouvre la voie. Dégagez le passage. On arrive.
13: Dis-moi, ça fait quoi de la conduire?
14: Tu ressens sa puissance. Et il y a ce bruit qui te permet d'entendre tout ce qui se passe à l'intérieur.
13: Ouais.
14: Tu le sens physiquement. C'est tactile.
13: Elle a le son des voitures qui sont capables de faire du grabuge sans avoir besoin de passer de 0 à 100 en 3 secondes avec un V8 de 5 litres.
14: Je vois ce que tu veux dire.
13: Tu vois ce que je veux dire?
14: Tout à fait.
13: On a l'impression d'aller vite. On a le même frisson.
14: Alors qu'on se balade pépère.
13: Tranquille.
14: C'est la voiture.
13: Ouais.
14: Tu sais qu'elle a l'une des premières directions assistées?
13: Étonnant.
14: Je le sens un peu dans le volant, c'est très agréable. C'était vraiment la priorité au luxe absolu.
13: Tout à fait.
14: Elle est parfaite.
9: La Mark II cesse d'être fabriquée en 1967. Mais la réputation de Jaguar de fabriquer des berlines de luxe perdure. Et un demi-siècle plus tard, voici l'arrière petite fille de la Mark II. Vendue autour de 107 000 euros, la XJR, avec une vitesse de pointe de 280 km/h, passe de 0 à 100 en moins de 4 secondes 5. Conduire une XJR, c'est avoir beaucoup plus qu'un aperçu des sensations éprouvées au volant d'une Mark II dans les années 60, quand elle faisait partie des voitures les plus puissantes de l'époque.
14: Gagne ta joie, Tim.
13: Mais je peux pas. Je suis trop content de pouvoir tester ce fauve.
14: Vas-y, mollo. Elle a tout de même sous le capot un méchant V8 turbo compressé de 5 litres.
13: Ouais, je sais.
14: Et c'est toi qui conduis.
2: Perso, je considère que c'est une voiture de luxe, mais qui est réservée aux accros de la mécanique.
14: Pour ceux qui aiment la belle vie.
2: Ouais, tu peux la pousser dans ses retranchements. Elle a un comportement exceptionnel.
14: J'approuve complètement.
2: Et tu peux asseoir ta famille à l'arrière tout en roulant cool.
14: Par contre, je ne m'attendais pas à ce qu'elle ait forcément ce rugissement caractéristique des Jaguars. Et elle l'a.
2: T'as vu l'air sérieux que je prends au volant? Je donne l'impression d'avoir réussi ma vie. Une vraie bagnole de chef d'entreprise. On sent qu'elle a envie de rugir, et c'est bien son seul inconvénient. Pour peu que tu te lâches un peu avec, elle risque de te faire sauter ton permis.
14: N'accélère pas! Tim, arrête!
2: On va dans le bon sens?
14: J'en sais rien, mais quelle que soit la direction, on va beaucoup trop vite. Ralentis!
2: Quel pied!
14: Dieu Tout-Puissant, freine!
2: Je remercie Jaguar d'avoir créé sa divine Mark II. Honnêtement, si cette mythique voiture n'avait pas existé, je m'éclaterais pas autant dans une XJR.
9: Tim a beau passer une excellente journée à l'atelier, la Mark II d'Anthony a certainement connu des jours meilleurs. L'équipe de carrossiers est à l'œuvre sur une quantité incroyable de soudures. Mais elle a tellement de panneaux à remplacer et le temps passe si vite qu'elle doit mettre les bouchées doubles si elle veut avoir une chance de restituer à temps l'antique félin à son propriétaire. Sinon, ce sera la cata.
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6: C'est un garage de Lilliputien.
7: Tim et Fuzz ont pris en charge une superbe classique britannique, une Jaguar Mark II de 1962. Son propriétaire, Anthony, comptait la restaurer pour le mariage de sa fille. Mais en tombant gravement malade, après une banale opération de l'estomac, il a dû mettre son projet en stand-by.
8: J'ai eu de graves complications et je doute d'en guérir complètement.
7: Depuis, ce bijou du patrimoine familial croupit au garage sous un bazar innommable.
9: C'est bon ?
7: Il a fallu lutter pour sortir la voiture de sa remise.
9: Stop !
7: Mais maintenant qu'elle est à l'atelier, Fuzz contre-attaque. Une fois l'essieu arrière démonté, les freins récalcitrants n'ont plus aucune chance de lui résister.
10: La Mark II fut l'une des premières berlines de série à être équipée de freins à disque à l'avant et à l'arrière. On voit la trace de la plaquette qui est restée collée au disque à travers la rouille. Mais la rouille a tellement attaqué le disque que si on essaie de le décaper à la meuleuse, il deviendra si fin qu'au moindre freinage d'urgence, il risque de trop chauffer et de se voiler. Alors on va carrément changer les disques.
7: Mais pas seulement les disques. Les étriers, les ressorts à lame et la moitié des organes de roulement partent au tas de ferraille. Cette voiture comporte tellement de pièces rouillées qu'une fois enlevées, il n'en reste pas grand-chose. C'est malheureusement le moment qu'ont choisi Seri, la fille d'Anthony, sa femme Anne et son meilleur ami Yann pour voir où en est la restauration de leur merveille.
11: C'est une blague ?
12: Sors de là !
11: On n'est pas prêt du tout ! Comment ça va ? Vous avez vu Anthony rôder autour du garage ?
13: Aucun risque.
11: Bien joué. Et les énormes traces de frottement que Fuzz a laissées ?
13: La plupart ont disparu, mais il croit qu'on a sorti la remorque.
11: Sûr ?
14: Ouais, jusqu'ici tout va bien.
11: Vous voulez voir la voiture ?
14: Volontiers.
13: Oui.
11: Je la démarre et je l'amène.
12: Découvre-la, qu'il voit où elle en est.
11: D'accord. Alors attention. 3, 2, 1.
15: Wow. Yes.
13: Wow.
11: Et voilà. Alors, qu'est-ce que vous en dites ?
13: Il n'y a plus rien.
11: On peut le voir comme ça.
14: Il en manque beaucoup.
11: Maman ?
13: Je suis sidérée.
11: Sidéré.
13: Oui.
11: Bien.
12: On la monte.
11: Cette voiture est à mi-chemin entre le morceau de gruyère et l'épave.
13: Mon Dieu.
14: Oh là là, effectivement, c'est impressionnant.
12: En fait, elle devenait dangereuse. Elle devait avoir déjà beaucoup de problèmes au moment où votre grand-père l'a achetée.
14: D'accord.
11: Bref, le plus important est de savoir comment on va s'organiser pour la rendre à votre père.
13: Au moment de mon mariage ?
11: Quand vous mariez-vous et où ?
13: L'année prochaine, d'abord à Conway et puis à l'abbaye de Minan. Je dois y aller pour faire une séance avec le photographe.
11: Oh, bon sang, mais c'est bien sûr ! La voiture du mariage ! Appelez votre papa et demandez-lui de voir avec le photographe pour prendre quelques clichés.
13: Volontiers.
11: Ça marche ?
13: Oui.
11: Vous oserez le faire ?
13: Oui.
11: Bien.
7: Voici le plan. Seri va célébrer son mariage dans un hôtel du coin. Son papounet sera invité à ce qu'il croit être une répétition. Tout cela avec l'aide de notre complice dans le rôle du photographe.
16: Rassemblez-vous, serrez-vous.
7: Mais la cérémonie a lieu dans moins de 2 semaines. Si la voiture des futurs époux veut faire une apparition surprise, nos amis ont intérêt à se remuer le train. Les portières ont rouillé depuis l'intérieur. Mais plutôt que de les remplacer dans leur totalité, nos amis ont décidé de découper les panneaux et les revêtements de portes, où la rouille s'est concentrée, pour les remplacer par des tôles flambant neufs. Il a suffi à Tim de fouiller dans son calepin pour trouver Dave, maître carrossier taulier.
1: Je la pose où ?
8: Sur l'établi.
1: Sur l'établi. Pour le moment, ça ressemble à un panneau de portière de marque 2 à peine terminé.
8: Exactement. On commence par prendre le cadre.
1: D'accord. Ça, c'est l'arrière du cadre.
8: Ouais.
1: On le pose sur la tôle.
8: Il faut d'abord l'aligner.
1: Et on le fixe.
8: Prenez ça.
1: D'accord. Vous faites ça depuis combien de temps ?
8: Je travaille ici depuis 25 ans.
1: Sur des panneaux de portière ?
8: Ouais.
1: On a donc cette tôle qui est maintenue entre deux moitiés du gabarit.
8: Maintenant, on martèle le rebord de la tôle jusqu'à ce qu'il épouse en angle droit le profilé du cadre.
1: Je peux essayer ? Tournez-vous. Rien qu'au son, vous saurez si je me débrouille bien.
8: Stop !
1: J'ai même pas commencé ! Ne stressez pas. Allez,

0: David, mon ami, admirez le travail.
1: Vous débrouillez comme un chef.
0: Je suis curieux de voir comment s'y prend un artisan qui fait ça depuis 25 ans. Cet homme utilise son marteau comme nous, notre fourchette et notre couteau. Quelle adresse! On dirait que la pliure a été faite par une presse informatisée alors que c'est fait main. Je peux voir une portière terminée? Regardez-moi ça, c'est superbe. Il m'en faut 4 comme ça. Normalement, je devrais vous laisser faire, mais pour le coup, j'ai bien envie de les frapper toutes les 4.
1: Ça vous tente?
0: Allez, je me lance.
2: Les panneaux frappés à la main par Tim sont de retour à l'atelier.
3: C'est sans doute l'un des plus beaux panneaux de portière que j'ai jamais vu.
2: L'étape suivante consiste à découper les panneaux aux côtes exactes, puis à insérer prudemment leurs bords sous celui des anciens panneaux. Pour que l'assemblage soit homogène, ils doivent être jointés par pliure. En quoi cela consiste-t-il?
3: Ça consiste à imprimer un léger sous-relief au bord de la tôle, de sorte qu'elle s'insère impeccablement sous l'ancienne tôle, sans faire transparaître aucun bombement à la jointure.
0: C'est moi qui bombe tellement c'est génial.
3: Tu vois la petite marge en sous-relief?
2: Une fois parfaitement jointée et aplanie, les 4 portes donneront l'impression de sortir toutes neuves de l'usine. Il a fallu changer tellement de tôle sur cette Jaguar qu'elle a presque l'air d'une voiture neuve. À peine la carrosserie apprêtée a-t-elle reçu ses 2 couches de gris opalescent cuites au four que l'équipe des mécaniciens entre à nouveau en action.
3: Maître peintre en pot d'échappement.
2: Il fixe les nouveaux pots d'échappement, installe les nouveaux freins et leurs garnitures, et pour assurer encore plus de fiabilité ainsi qu'un démarrage ultra rapide à ce carrosse nuptial, Fuzz a décidé de virer les vieux carburateurs de la Jaguar. Il en installe de nouveaux à injection électronique.
3: Maintenant, ce moteur se comportera beaucoup plus comme celui d'une voiture moderne, car on pourra calculer à l'avance la proportion exacte d'essence et d'air qu'on envoie dans les cylindres. Tout cela exactement au moment voulu.
2: L'injection de carburant fera également profiter à la Jaguar de 20 chevaux supplémentaires de puissance effective. Et pour que la voiture soit sur son 31 le jour du mariage, Tim a tenu à remplacer les vieilles roues en acier défraîchi par un jeu de roues complètement remis à neuf. À condition qu'ils puissent les faire faire à temps.
0: Je veux que cette Jaguar ait des jantes à rayons. Et ce mec est le meilleur.
4: Hello?
0: Bonjour, j'ai une Mark 2 et je voudrais l'équiper de jantes à rayons.
4: On en a, mais il va falloir refaire tous les rayons.
0: Combien de temps vous faut-il pour les changer?
4: Je dirais 2 à 3 semaines.
0: Est-ce qu'il y aurait un moyen de me les refaire dans la journée?
4: Venez me voir et je vous montrerai comment essayer de le faire par vous-même.
0: Ok, super, je tente le coup.
2: Dave Bird restaure des jantes à rayons depuis plus de 40 ans. Mais pour une intervention aussi urgente, il aurait besoin d'un assistant efficace. Quel dommage qu'il n'ait que Tim sous la main.
0: Jantes à rayons?
5: Ouais.
0: Bonjour, je suis Tim. Je vous ai appelé pour des roues de Mark 2.
5: Ah oui.
0: Je viens vous donner un coup de main.
5: D'accord. Dans l'état où vous êtes.
0: Enchanté.
5: Moi aussi.
0: Attention.
5: Qu'est-ce qui vous est arrivé?
0: Rien de glorieux, mais les deux mains ont trinqué en même temps.
5: Les deux, vous dites?
0: J'aurais trop honte de vous le raconter. Vous m'avez dit que vous aviez des jantes dont il faut refaire les rayons.
5: Exact.
0: Je peux jeter un œil?
5: Alors, j'ai celle-ci. Elle a besoin d'un nouveau moyeu. Passez les doigts à l'intérieur, vous sentirez une petite arête au fond.
0: C'est arrondi et c'est usé. Ça marche pas?
5: Il risque d'y avoir du jeu en serrant le moyeu.
0: Et il faut pas.
5: Ah non.
0: Pourquoi ne pas mettre carrément de nouvelles jantes?
5: Vous pouvez tout à fait acheter de nouvelles jantes, mais beaucoup de passionnés préfèrent restaurer les anciennes. Sans compter que, dans certains cas, il suffit de remplacer les rayons de devant, et ça coûte beaucoup moins cher.
0: Vous appréciez la façon dont je vous aide?
5: Tout à fait.
2: Tandis que Tim travaille d'arrache-pied, à l'atelier Fuzz est prêt à démarrer le moteur entièrement restauré. Désormais équipé d'injecteurs tout neufs.
3: Nous avons passé toute la journée d'hier à l'installer et à le préparer. L'ordi est branché à l'unité de contrôle électronique pour pouvoir calibrer le système en fonction des essais. Croisons les doigts et essayons. Ok, on se rapproche.
2: Mais une fois de plus, notre vieille classique capricieuse refuse de jouer le jeu.
3: Mince, j'ai encore failli me cramer les sourcils.
2: En fait, plus on la traficote, moins elle veut démarrer. Même notre maître mécanicien Fuzz commence à ronger son frein.
3: On n'a peut-être pas mis les bougies dans le bon ordre. Ce sont des petits problèmes qui arrivent de temps à autre.
2: Du côté de Tim, le moyeu a été désolidarisé de la jante et les nouveaux rayons peuvent être installés l'un après l'autre.
6: Ça revient à construire une sorte de structure squelettique. On peut le dire comme ça ?
5: Oui.
6: Je commence à saisir. Mais il me faudrait trois autres roues comme celle-ci pour que je comprenne bien le système.
2: Chaque rayon est serré entre le moyeu constituant le centre et la jante représentant la partie extérieure de la roue. Du moment que tous les rayons reçoivent la même tension, la roue décrit un cercle parfait et supporte 1,5 tonne de Jaguar.
6: À mesure qu'il serre les rayons, le moyeu remonte. Combien de temps vous faut-il en moyenne pour finir une roue ?
5: Il faut compter une heure si tout se passe bien. Ou un tout petit peu plus. C'est fini.
6: Vous en avez fini une ?
5: Oui.
6: Bon. J'ai presque compris comment ça marche. Mais faites-moi une autre et je serai prêt à essayer.
5: D'accord.
6: J'ai tout mon temps.
2: Une fois les quatre roues équipées de rayons neufs, elles sont laquées à la peinture époxy et paraissent fraîchement sorties de l'usine. Mais pour beaucoup moins cher. À l'atelier, le stress continue d'augmenter car le moteur refuse toujours de démarrer.
5: Je dis que les bougies ne sont pas montées dans l'ordre.
3: Ça doit être ça. Je n'ai pas l'impression que la séquence d'allumage ait été respectée.
5: Celle-là ici.
3: Même chose avec celle-là ?
5: Ouais.
3: On essaie de changer l'ordre d'allumage des bougies pour voir si on trouve la bonne séquence.
2: Une fois la séquence trouvée, il reste une ligne de conduite à adopter.
5: Je me demande si ça vaudrait pas le coup de faire sauter un couvercle de soupape.
3: Nous allons vérifier le calage des soupapes parce qu'il suffit que le moteur essaie de démarrer avec des soupapes légèrement décalées pour qu'il présente ce type de symptômes. Et nous toucherons peut-être au but. Il faut donc procéder par élimination en mettant hors de cause les composants les uns après les autres.
2: Un pas en avant pour deux en arrière. La nuit promet d'être longue pour Fuzz. Le soleil pointe son nez sur l'atelier de CarSOS et Tim n'est pas le seul à s'être levé tôt.
6: T'es arrivé avant moi ?
3: Ah oui, j'ai passé toute la nuit ici et nous sommes prêts à essayer de la démarrer.
6: Je m'en occupe.
3: Attends, tu te pointes juste pour démarrer la voiture ? J'aime ce bruit. Vérifie la pression d'huile. Rouille !
6: Ouais, il y a de la pression.
3: D'accord, ça suffit.
6: Sauf qu'il lui manque les portières, le coffre, les roues, les phares. Il manque aussi...
3: Je sais.
6: La moitié de l'intérieur. Attention, réflexe.
3: Qu'est-ce t'en dis ?
6: Pas mal. Pas si bon. Allez, on s'y colle.
2: Il reste en effet un seul jour avant de rendre la voiture à Anthony. Et il y a encore mille et une choses à faire. Mais quand il y a vraiment urgence, nos amis savent être redoutablement efficaces.
7: Oh, wow!
6: Vise un peu ses roues!
3: Complètement remise à neuf.
6: Elle était presque bonne pour la ferraille.
3: Il n'y a plus qu'à mettre les pneus et à les monter.
6: C'est parti. À vrai dire, elle commence à ressembler à nouveau à une marque 2. Tu te souviens dans quel piteux état elle était? Une honte!
3: Elle ne roulait même pas.
6: Finissons là et sortons-la d'ici.
3: Je rêve qu'une superbe jeune mariée est assise à côté de moi.
2: Pittoresquement situé sur les contreforts de la chaîne Snowdon dans le nord du Pays de Galles, le site historique de l'abbaye de Menan remonte aux moines cisterciens du XIIIe siècle. Aujourd'hui, l'abbaye a été transformée en hôtel et en lieu de réception. Elle attire même d'étranges célébrités. Et quand je dis étranges...
3: Pourquoi ai-je l'air d'être ficelé comme une oie farcie ?
6: Parce que nous allons assister au mariage de l'année. C'est ici qu'auront lieu les noces de série. Voilà pourquoi nous sommes attifés en pingouins ridicules.
3: Quand se marie-t-elle ?
6: l'année prochaine.
3: On est un peu en avance, alors.
6: Elle se marie l'année prochaine, mais voici le plan. Elle vient ici aujourd'hui avec sa famille et ils vont rencontrer notre photographe. Et à la fin de la visite, devine qui fait son apparition ?
3: Toi.
6: Je passe par là, car je vais à un autre mariage. Je sors de ma voiture et je passe juste devant lui avec ma femme.
3: Minute, ta femme n'est pas là. Tu n'y avais pas pensé.
6: J'en prends une autre au bar.
3: D'accord.
6: Planque la voiture et sors là quand je te fais signe.
3: Ça marche.
6: Au fait, t'as la classe.
3: Oh, merci. Mais je ne comprends toujours pas pourquoi je suis habillé comme ça. Toi, oui, mais pourquoi moi?
6: Les costumes étaient en promo, rappelle-toi.
2: Bref, voici le déroulement. Anthony, qui ne se doute de rien, pensera qu'il participe à une répétition du mariage de sa fille. Il sait que le photographe et le vidéaste seront là. Mais il ignore qu'ils font partie de l'équipe de Car SOS et que sa Jaguar entièrement restaurée fera une apparition surprise. Mais avant que tout cela ne se produise, Seri est venu découvrir les lieux.
6: Non, on ne regarde pas. Sortez, que je vous vois. Comment allez-vous?
8: Bien.
6: Est-ce qu'il se doute de quelque chose ou tout se passe bien?
8: Tout va bien.
6: Venez, attention. 3, 2, 1.
8: Oh, c'est pas vrai, j'arrive pas à le croire.
6: La voiture de votre grand-père.
8: Je suis très émue.
6: Alors dites-moi, qu'est-ce qu'il dira en la voyant?
8: Ça risque de le bouleverser.
6: À ce point?
8: Ah oui.
6: Allez chercher votre père et votre famille, qu'on la lui rende.
8: D'accord.
6: J'ai hâte de voir sa tête.
2: Tandis que Fuzz recouvre la voiture, Tim est parti chercher une fausse épouse.
6: Vous pouvez me rendre un service?
8: Bien sûr.
6: M'épouser.
8: Pardon?
2: Les amis et la famille arrivent, le piège est tendu.
6: C'est bon, ils sont là.
2: À l'heure prévue, Anthony arrive avec sa femme Anne, ainsi qu'avec Seri et son fiancé Ben.
4: Rentre dans l'hôtel.
6: Ne les perds pas des yeux.
5: Content de venir répéter?
8: Oui.
5: Enchanté, ça va?
2: Tout le monde est au courant, à part évidemment Anthony. C'est à ce moment-là que notre photographe entre en action. Il est venu s'assurer que le grand jour sera parfait. Bien entendu, Anthony, qui est fan de Car SOS, ignore que son grand jour à lui aura lieu dans quelques instants.
6: Je ne vois rien. Que se passe-t-il où tu es?
3: Je n'en sais rien.
6: Jette un œil en douce.
2: Fuzz sort furtivement, mais il manque de se faire

0: temps, il aura l'émotion de sa vie. C'est le moment de faire débarquer notre serial noceur.
1: Je sors la valoche. Qu'est-ce que c'est que cet attroupement? Vous ne seriez pas le gars de la télé?
2: Attends, c'est lui?
1: Vous voulez qu'on prenne la photo avec vous?
2: C'est le type de la télé.
1: Ma femme, Antonia, a un mariage demain. Je suis Tim, enchanté. Tout se passe bien?
3: Oui.
1: Qui se marie?
2: Ben, là-bas.
1: Qu'y a-t-il d'autre?
2: Mon père, ma mère et ma grand-mère.
1: On vous dérange en pleine photo, là?
2: Oui. Non.
1: Désolé. Pourquoi est-ce qu'on vous a mis là? Suivez-moi. Vous vous appelez?
3: Anthony.
1: Anthony, il y a un bien meilleur endroit pour prendre une photo de famille.
3: Où ça?
1: Ici, face à cette voiture, que vous allez peut-être reconnaître.
3: Non. Je reconnais la plaque, mais pas la voiture.
1: Nous avons reçu une lettre de votre adorable fille. Elle nous a dit que dans sa vie, un homme compte énormément pour elle et mérite qu'on restaure sa voiture. Alors voilà.
3: Elle a toujours fait ma fierté, mais je n'ai plus la force depuis que j'ai perdu la santé.
1: C'est ce qu'elle nous a dit. Alors on a pensé vous donner un coup de main.
3: Merci beaucoup.
4: Tout le plaisir fut pour moi.
3: Merci infiniment. Je peux vous embrasser?
1: Bien sûr que vous pouvez. Il veut cacher ses larmes. Vous aussi? Allez la voir, elle est à vous.
4: Venez, installez-vous.
0: La dernière fois qu'Anthony a vu sa chère Mark II, elle croupissait dans un garage sous un tas de bric-à-brac. Complètement dissimulée, elle nécessitait beaucoup trop de travail pour se faire attentionner mais épuisée. Ses panneaux attaqués par la rouille et sa peinture défraîchie ont été entièrement refaits. Les roues grippées ont été remplacées. Sans jamais occulter sa splendeur d'autrefois, sa sellerie et son habillage intérieur ont été refaits à neuf, partout où c'était nécessaire. Anthony a enfin la voiture de mariage, la plus sublime dont il ait jamais rêvé.
1: Vous réalisez?
3: Je réalise que je suis assis dedans, mais pour le reste, elle évoque tant de souvenirs. Elle appartenait au père d'Anne, un homme merveilleux.
1: Il réagirait comment en la voyant comme ça?
3: Il serait stupéfait, comme moi, et fier.
1: Seri, venez embrasser votre père. Seri voulait vous dire à quel point elle vous aime, et elle a pensé que cette voiture serait un joli moyen de vous le dire.
3: Je l'ai toujours su.
1: Elle nous a écrit que vous aviez eu récemment de gros problèmes de santé et qu'elle rêvait que vous puissiez conduire ce bijou à son mariage l'année prochaine.
3: Oui, mais pour l'heure, j'ai très envie de la conduire.
1: Toute l'équipe vous jalouse.
3: J'imagine.
1: Ouvrez la main, Anthony. Bienvenue dans Car SOS.
3: Je la démarre?
2: Oh oui.
1: Et comment? Allez-y.
3: Oh là là.
1: Un tonnerre d'applaudissements, les amis. Allez, du balai. C'est parti. On n'a pas eu d'invitation au mariage?
5: Non.
1: On viendra au mariage.
3: Je n'imaginais pas que ça arriverait un jour.
2: Non? Et t'en penses quoi?
3: Que c'est le paradis. Et que j'ai pas envie d'en descendre. J'ai du mal à le croire. On n'a jamais vécu une chose pareille. Comment est-ce que t'as fait pour garder un tel secret?
2: Je l'ai fait parce que ça me faisait de la peine que tu n'aies plus le courage de la restaurer.
3: J'aurais pas pu.
2: Je sais qu'elle fait ta fierté. 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
3: C'est pas vrai. 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
1: Qu'est-ce que c'est beau!
0: Dans cet épisode, Fuzz Townsend, le mécano de génie...
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0: Repartent en mission spéciale au secours du propriétaire d'une voiture de légende.
7: C'est le grand moment.
0: Cette fois, il s'attaque à un coupé sport.
7: Regarde-moi ça.

0: dont le propriétaire revient de loin.
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0: Aujourd'hui, Tim et Fuzz se rendent à Plymouth, dans le sud-ouest de l'Angleterre, où les attend un joli petit bolide.
1: Fuzz, qu'est-ce qui nous amène ici?
2: On vient récupérer une Mazda MX-5 Mark 1.
1: Une Mazda qu'on va refaire à notre sauce.
2: Pour la tuner?
1: Eh ouais.
2: Non. D'accord pour de légères modifs, mais dans un but pratique.
3: Non.
2: Elle a 25 ans. C'est un modèle de collection.
3: Non.
2: Elle mérite notre respect.
1: Tu verras bien ce que je trouve à lui ajouter.
0: Cette MX-5 a beau avoir 25 ans, elle est résolument moderne. En 1989, le constructeur japonais Mazda a une idée de génie. Faire un roadster ultra léger avec un moteur à l'avant. Certes, les Anglaises et les Italiennes régnaient depuis des années dans cette catégorie, mais toujours avec un look années 60. Avec son véhicule sûr, bon marché et surtout moderne, Mazda rencontre un succès immédiat, si bien que le MX-5 devient le coupé sport le plus vendu de l'histoire de l'automobile. Mais le roadster que Tim et Fuzz s'apprêtent à découvrir n'est plus que l'ombre de ce qu'il a été. Et il y a bien longtemps qu'il n'a plus grand-chose d'un coupé sport. Paul, son actuel propriétaire, est un ex-ambulancier qui projetait de restaurer son coupé lui-même. Mais lorsqu'il est tombé gravement malade, la MX-5 et sa vie tout entière se sont retrouvées en suspens.
1: C'est ici.
2: On arrive. Façon ninja. Chut. Ni vu ni connu.
0: C'est Liane, la nièce de Paul, qui a contacté Tim et Fuzz dans l'espoir qu'ils puissent venir à la rescousse de son oncle et réussir à lui redonner le sourire.
2: Bonjour.
4: Bonjour.
2: Je suis Tim.
4: Et moi, Liane.
2: Il va dire, moi, c'est Fuzz.
4: Ok.
5: Moi, c'est Fuzz.
2: Et voilà. Où est Paul?
4: À Bitford.
1: C'est où?
4: Loin d'ici.
1: On peut voir le coupé?
4: Oui.
1: Super. Il est où?
4: Juste ici.
1: Bon, c'est le grand moment.
2: Le MX-5.
1: Le voici.
2: Et voilà.
1: Regardez-moi ça.
2: Quelle merveille.
1: Très jolie.
2: C'est une importation japonaise.
1: Elle n'a pas l'air en si mauvais état.
2: Attends, pas si vite.
1: Pas grave, ce sera vite réparé.
2: C'est mauvais signe.
1: Et à part ça?
2: Ça aussi, c'est mauvais signe. Ou bien ça?
1: C'est l'affaire de 10 minutes. Dites-moi, on peut tuner cette voiture?
4: Oui.
1: Super, on peut.
2: Je ne veux rien de tape à l'œil.
4: Oui.
1: On peut prendre un thé? Parfait, on te laisse, on va causer un peu.
2: Moi, je prends mes marques.
1: Allons-y.
2: Tout ça a pas mal vieilli. Le tableau de bord se fendille et le reste de l'intérieur part en morceaux. La carrosserie a pris des coups à plusieurs endroits. Et il y a de la rouille ça et là. Les portières sont enfoncées. Tout compte fait, ce ne sera pas une partie de plaisir. J'ai vu bien pire, mais j'ai aussi vu mieux.
1: Je sais que Fuzz est déjà en train d'inspecter la voiture, mais que pouvez-vous nous en dire?
4: Quand Paul l'a rachetée, elle a été recalée au contrôle technique. Il comptait passer du temps dessus, la restaurer lui-même.
2: D'accord. Sous le capot, c'est pas génial. À ce que je vois, on a fort à faire pour que cette voiture soit comme neuve quand Paul la verra.
1: Il s'y connaît en voiture?
4: Oui, il aime mettre les mains dans le cambouis, pour le plaisir de bricoler.
1: Mécanicien de formation, Paul avait trouvé avec sa MX-5 la voiture rêvée à remettre en état. Mais il venait à peine de s'y mettre lorsque sa vie a basculé à tout jamais. Que s'est-il passé?
4: Il est tombé malade. Sa santé s'est dégradée, il n'a pas pu continuer. Il a commencé à se plaindre de violentes crampes d'estomac au moment des repas, à tel point qu'il s'évanouissait de douleur.
1: Paul ne le savait pas à l'époque, mais il avait contracté une grave maladie orpheline. Des caillots présents dans son organisme bloquaient la circulation sanguine dans ses organes internes. Pour en savoir plus, nous avons rencontré Paul en prétextant une interview pour un site médical.
6: Ce soir-là, environ une heure après avoir mangé, la douleur est devenue insupportable. J'ai fini par appeler une ambulance. Quand j'ai repris conscience 5 jours et demi plus tard, j'étais en soins intensifs. Entre-temps, on m'avait ouvert tout l'abdomen. Il s'est avéré que tout ce qui allait du côlon à l'intestin grêle était complètement nécrosé. On a dû m'opérer d'urgence. Le chirurgien qui s'est chargé de moi m'a dit qu'ils avaient aussi été obligés de me retirer une partie de la rate. Et en plus de ça, ils ont découvert que mon dos était infesté de caillots de sang qui mettaient en danger le fonctionnement de mon foie et de la plupart de mes organes. J'ai connu des hauts et des bas pendant un an. Il y a eu des moments où j'avais peur de m'endormir. Parce que je pensais ne jamais me réveiller.
3: Comment a-t-il survécu ?
4: Il a subi 7 opérations lourdes. À chaque fois qu'il y en avait une nouvelle, on nous prévenait qu'il valait mieux lui faire nos adieux. Il passait beaucoup de temps en soins intensifs et il restait longtemps dans le coma.
3: Et c'était comme ça à chaque fois ?
4: Oui.
3: Ça a dû être atroce à vivre.
4: Oui. Avant de subir la dernière opération, il nous a dit que si les choses ne se passaient pas comme prévu, il préférait ne pas continuer à vivre plus longtemps.
5: Par chance, l'ultime opération a été couronnée de succès et Paul est désormais en période de convalescence.
3: Ça vous ferait quoi de voir Paul au volant de son coupé ?
4: Je demande pas mieux que de lui permettre de la conduire.
3: Alors allons-y.
2: Vas-y comme ça.
3: Et pourquoi t'es dedans, au fait ?
5: Paul pense que sa voiture va passer un mois dans un garde-meuble le temps que son garage soit rénové. Mais c'est dans un tout autre endroit qu'elle va être conduite.
3: Ça fait un bail qu'elle n'est pas sortie.
2: Elle a l'air plus vétuste en plein jour.
3: Elle est quand même chouette.
2: Et voilà. À bientôt, Liane.
4: Au revoir.
3: Je m'occupe de tout.
4: Merci.
3: C'est parti.
2: On repart avec une jolie MX-5,
3: oui,
2: sur la remorque.
3: Fuzz, j'ai appris des choses qui vont changer ta façon de restaurer ce coupé.
2: Ok, je t'écoute.
3: Liane m'a expliqué tout ce qu'a traversé Paul. De tous les gens qu'on a rencontrés jusqu'ici, personne n'en a autant avec lui. Personne.
2: D'accord.
3: Je suggère qu'on se décide à tuner la Mazda. Je sais que tu es contre, mais j'ai une bonne expérience en la matière. Crois-moi, Liane m'a aidé à comprendre ce dont Paul a envie.
2: Si jamais tu te plantes, on va être très mal.
3: Je prends tout sur moi.
2: C'est ce qui m'inquiète.
5: On peut comprendre que Tim ait hâte de se consacrer à cette petite merveille. En effet, le MX-5 s'est avéré idéal pour les amateurs de voitures de sport européennes, découragés par les problèmes de fuite d'huile et les pannes à répétition. Avec son moteur nerveux Twin Cam d'une puissance de 114 chevaux, la MX Mark 1 offrait des performances remarquables, une prise en main irréprochable et une grande fiabilité, même avec un kilométrage élevé. En prime, elle était bon marché. Si une voiture a comblé un vide dans l'offre automobile, c'est bien la MX-5. À présent que le coupé entre au garage, Fuzz et Tim vont d'abord rechercher les trous éventuels. Pour cette première étape, ils vont battre des records de rapidité.
2: Je commence par là.
3: Je lance le chrono, c'est parti.
2: Il y a un truc qui cloche avec mon tournevis.
3: Tiens, je te fais quelques trous.
2: Non, arrête ça.
3: Autrement, tu ne trouveras pas de trous là-dessous, hormis ceux qui sont d'origine. J'arrête le chrono, 13 secondes 23. Ça a été plus long que ce que j'avais imaginé. Fuzz, je tiens enfin l'occasion rêvée que j'espérais depuis si longtemps.
2: Je t'écoute.
3: Je descends la voiture, ouvre tes chakras.
5: À première vue, la restauration de ce coupé ne semble pas représenter un travail énorme. Mais comme souvent, Fuzz sera fatalement confronté à une mauvaise surprise. Et cette fois-ci, les problèmes risquent de venir des modifications que Tim a en tête.
3: Fuzz, que ton esprit s'ouvre à mesure que cette voiture descend.
2: Je suis ouvert aux bonnes idées.
3: Vive la modernité.
2: Ce n'est pas une voiture moderne.
3: Ça va le devenir.
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14: Tim et Fuzz s'attellent à la restauration du véhicule de Paul, un amateur de coupé sport. Sa Mazda MX-5 Mark 1 a passé un temps considérable à croupir au fond d'un garage. Tim est bien décidé à tuner ce bolide des années 90 pour le remettre au goût du jour. Mais pour cela, il devra convaincre Fuzz, un adepte de la mécanique à l'ancienne.
15: Fuzz, regarde l'intérieur. C'est une voiture noire et ils ont osé mettre deux tons de beige. C'est hideux.
16: C'est affreux. Ça me donne envie de vomir.
15: Redis-moi ça.
16: C'est horrible.
15: On est d'accord.
16: Oui, on est d'accord là-dessus. On change les garnitures. Ça fait une modification. Quoi d'autre?
15: J'en reviens pas. Je passe à la deuxième modif. C'est à l'avant. On a un moteur 1 litre 6.
16: Oui.
15: On modifie le collecteur.
16: Ouais.
15: Pour faire un turbo.
16: Tu veux un turbo là-dessus?
15: Tout à fait.
16: C'est une bonne idée, ça fait deux modifs.
15: Troisièmement, les roues. Quand on tune une voiture, on peut ajouter des teintes complémentaires. Comme anthracite.
16: Non, non, non, non. Anthracite, je refuse. Mais quelques changements de teinte par-ci, par-là, ok, ça fait trois.
15: Quatrièmement, je vais plus loin, on change la couleur.
16: Non, non, non, non, non.
15: Toute la carrosserie.
16: C'est non.
15: Mais écoute-moi d'abord.
16: Non, on la laisse telle qu'elle. Elle est noire et elle le reste, ok? Tu as fait passer 75% de tes modifs.
15: T'as raison.
16: C'est déjà bien.
14: Tim n'a pas eu le dernier mot pour la couleur. Mais la carrosserie est si mal en point qu'il va falloir la poncer intégralement avant d'aplanir les bosses, puis de la repeindre en noir. Et pour que l'allure du coupé soit irréprochable, quand son propriétaire Paul le retrouvera, il aura besoin d'une capote neuve. Finalement, la liste des travaux ne cesse de s'allonger. Rien que pour les modifications de Tim, il faut prévoir un jeu de gens de dernier cri. Les garnitures d'il y a 25 ans sont passées de mode. Elles vont donc être retirées et refaites à neuf. Mais Tim doit surtout booster le moteur 1 litre 6 un peu poussif en lui ajoutant un turbocompresseur. Enfin, si le moteur fonctionne encore. Place à l'homme qui murmure à l'oreille des voitures.
16: Quand on a récupéré cette voiture, les circuits électriques étaient complètement à plat. Les pinces croco sont branchées. Voyons voir. Essayons de ressusciter tout ça. Les phares fonctionnent, c'est bon signe. Je réessaie. Allez. Ah, elle a calé. Mais le moteur marche et la pression d'huile est très bonne. Je sais pourquoi ça a calé. Il y a un débitmètre qui manque. Avec une révision complète, tout rentrera dans l'ordre.
14: Une minute. Il était question de rajouter un turbo, non? Mais si la puissance du moteur est optimisée, ses auxiliaires vont devoir eux aussi être remis à niveau. Tim est donc parti en quête de la première pièce manquante, un pot sport fait sur mesure. Et il sait vers qui se tourner quand l'échappement d'un moteur ne tourne pas rond.
15: Est-ce que John Ashley est par ici? Ouais, le voici.
9: Bonjour.
15: Bonjour, comment ça va?
9: Bien et vous?
15: Désolé de débarquer comme ça, mais j'ai une grande nouvelle à t'annoncer. First Townsend a consenti à me laisser faire des modifications sur une voiture.
9: Vraiment?
15: Ouais. Ça n'était jamais arrivé avant. Je vais m'y atteler sans tarder, avant qu'il change d'avis.
9: D'accord.
15: On s'y met tout de suite.
9: Ok.
15: Par quoi on commence pour refaire l'échappement?
9: D'abord, il faut que tu choisisses un tuyau de sortie.
15: D'accord.
9: L'un de ceux-là.
15: C'est la partie visible.
9: C'est ça.
15: Sur les MX-5, on trouve un tuyau de sortie simple d'un diamètre assez petit. Quelque chose de ce genre.
9: Exact.
15: En tant que professionnel des pots personnalisés, que recommandes-tu pour cette voiture?
9: Un échappement de 3 pouces de diamètre à sortie double. C'est plus de boulot, mais ça a meilleure allure.
15: Quel est l'intérêt d'un pot en acier? C'est quelque chose qui est souvent mis en avant.
9: Avec de l'acier, il n'y aura pas de rouille avant de très nombreuses années.
14: Les pots ne sont pas le point fort de la plupart des constructeurs. Non que leur véhicule soit mal conçu, mais l'option la moins chère est souvent retenue. La pose d'un échappement haute performance peut donc contribuer à optimiser votre moteur.
15: J'en prends plusieurs, au cas où.
9: Ok.
15: Allez.
14: Au garage, la remise à niveau complète du moteur tourne à la gageure pour Fuzz. Il remplace tout d'abord les caoutchoucs vieillissants de cette voiture de 25 ans, parmi lesquels la courroie de distribution, une pièce difficile d'accès.
16: Je dois d'abord démonter la direction assistée et la courroie d'accessoires avant de pouvoir accéder à la courroie de distribution, qui commence sa boucle tout en haut du moteur, puis passe tout en bas, au niveau du vilebrequin.
14: La courroie de distribution joue un rôle essentiel. Elle synchronise le cycle de l'admission du mélange air-carburant avec celui du rejet des gaz d'échappement. S'il y a un décalage, les conséquences peuvent être catastrophiques.
16: Les pistons pourraient venir heurter les soupapes, ce qui provoquerait d'énormes dégâts.
14: Mieux vaut donc prendre la peine de la remplacer régulièrement.
16: J'ai retiré la poulie.
14: Fuzz utilise à présent une technique qui lui fait gagner un temps précieux. Il découpe dans le sens de la longueur la courroie à présent accessible et n'en retire qu'une moitié. La nouvelle courroie peut ainsi être mise en place sans affecter le calage du moteur. Mais à moins d'être sûr de vous, mieux vaut ne pas tenter d'en faire autant chez vous.
16: Je coupe le reste de l'ancienne courroie et je finis de mettre la nouvelle en place. Une astuce de Fuzz.
14: De son côté, Tim ne sait plus où donner de la tête avec tous ses pots d'échappement.
15: Ça, c'est l'intérieur d'un silencieux.
9: Ouais, ces compartiments sont remplis d'une matière qui réduit les bruits d'échappement.
15: D'accord, quelle matière? Matière noire, matière grise? Laquelle?
9: C'est du basalte, sous forme de fibres très fines.
15: D'accord.
9: On en met tout autour, ça amortit le bruit.
15: Si on hésite entre un silencieux haute performance et un standard, quelle est la différence?
9: Avec un modèle standard, les gaz sont ralentis par des déviations, ce qui diminue le bruit.
15: D'accord.
9: Avec un haute performance, les gaz ne sont pas déviés.
15: Le principe, c'est que le mélange carburant-air s'enflamme dans le moteur avant d'être expulsé.
9: C'est ça.
15: Plus l'échappement est rapide, plus l'admission est fluide dans le moteur. Les deux sont liés.
9: Voilà.
15: On ferme ça avec un collier de serrage?
9: Bien sûr.
15: Ou avec du velcro?
14: Une fois les pièces assemblées, si possible dans le bon ordre, il n'y a plus qu'à souder le tout pour donner naissance à un système d'échappement sport sur mesure.
15: C'est une œuvre d'art. Toutes les voitures devraient avoir un échappement en acier.
9: Ouais.
14: Voilà pour la première modif. Le pot double sortie, c'est fait. Mais avant de le monter sur la voiture, Fuzz doit réviser le moteur. Maintenant que la nouvelle courroie est en place, il s'assure que sa tension sera correcte en remplaçant les galets tendeurs, eux aussi usés.
16: Je fais en sorte de conserver la tension de la courroie. Un collier de serrage fera l'affaire pour l'instant. Je le serre en le faisant bien passer sous la courroie. Ok, tout est en place. Ça, c'est la poulie du galet tendeur. Cette pièce est restée en service pendant 100 000 km. Si jamais elle se grippe, la courroie lâche. La synchronisation du moteur n'est plus assurée. Il se bloque et la voiture s'arrête. J'installe le nouveau galet. Je vérifie que le ressort fonctionne et que l'ensemble est bien en tension. Je n'ai plus qu'à couper les colliers de serrage. Je n'en ai plus besoin. Ça tiendra 100 000 km de plus.
14: Une fois les pièces usées remplacées, les garnitures de la voiture sont démontées pour laisser la place aux nouveaux équipements et la carrosserie défraîchie est préparée pour être repeinte. Pendant ce temps, Tim et Fuzz vont découvrir pourquoi le MX-5 est devenu le roadster le plus vendu au monde. Enfin, si Tim parvient à y faire entrer son maître 98.
16: Allez, encore, encore. Tu as carrément allumé les phares, dis donc. Encore un effort, ça y est. Bien joué.
17: Ouais. Ouais. C'est bas de plafond quand même.
16: Ouais, ça touche.
17: La barre de renfort passe au-dessus de ma tête.
16: Tu n'as qu'à te pencher sur le côté.
17: Ça va être un grand moment.
14: Bien qu'assemblée au Japon, la MX-5 Mark 1 est une voiture résolument internationale, puisqu'elle a été conçue en Californie par une équipe anglaise. Sa prise en main a été saluée unanimement. Ce coupé sport japonais revisitait toutes les caractéristiques qui faisaient la particularité des roadsters britanniques.
16: Elle te plaît, hein? Le truc avec ces voitures, c'est qu'elles donnent envie d'enchaîner les courbes.
17: Ouais. Mais attends, il y a un problème. Je devrais pas m'amuser autant dans une voiture si peu virile.
16: C'est un chef-d'œuvre de mécanique.
17: Je comprends mieux qu'ils en aient vendu autant.
16: Un constructeur généraliste a réussi à faire un coupé sport qui se comporte comme il faut.
17: Les rapports sont courts.
16: Ouais.
17: J'adore. On est comme sur des rails.
16: Ouais. Elle ne réagit jamais de façon inattendue. Sur ce véhicule, tout a été bien pensé. C'est une merveille. Et elle a une très grande durée de vie. Pour une somme dérisoire, on peut s'en offrir une et s'amuser comme un petit fou. Bravo, Mazda. C'est un sans faute.
17: C'est un choc. J'ai bien envie d'essayer la dernière version. Pas toi?
16: Si, carrément.
14: En 25 ans, plusieurs générations de MX-5 se sont succédées. La dernière en date est la Mark 4, sortie en 2015. Avec ses lignes plus agressives, elle est aussi plus légère que ses aînés et son moteur est plus petit. Mais dans l'esprit, rien n'a changé. C'est toujours un coupé sport à propulsion, nerveux et léger, abordable et plaisant à conduire.
16: C'est parti!
17: Alors,
16: on sent qu'elle est moderne, plus élégante.
17: Ce que je veux savoir, c'est si, mis à part les améliorations superficielles dans l'habitacle, on a toujours affaire à une Mazda MX-5 de première génération sous le capot.
16: On a autant de sensations que sur les anciennes. Elle est à la hauteur. Je la sens plus légère.
17: Tu sais que c'est un moteur 1,5 litre?
16: Pas bien gros, hein?
17: Mais efficace.
16: Ça, oui.
17: Pas étonnant pour une japonaise. Le moindre cheval vapeur est optimisé.
16: Ouais, exactement.
17: Elle est presque parfaite.
16: Cette version a su réactualiser les fondamentaux de la MX-5.
14: Pour Tim et Fuzz, rien de tel qu'un bon tour de piste pour trouver l'inspiration. Pendant ce temps, au garage, ce qui était un sympathique roadster s'est changé en une guimbarde peu ragoûtante. Et le délai prévu commence à se rapprocher dangereusement.
16: Vas-y.
14: Tim et Fuzz sont passés chez Paul pour récupérer sa Mazda MX-5 de 1992. Ses proches veulent à tout prix qu'elle puisse être remise en état. Ils espèrent qu'une fois son coupé sport entièrement restauré, cet ancien ambulancier retrouvera enfin le sourire, après une année passée à lutter contre une grave maladie de sang.
18: Parfois, j'avais peur de m'endormir parce que je pensais ne jamais me réveiller.
14: Depuis son arrivée au garage, le MX-5 de Paul est soumis à une opération de restauration intensive. Débarrassé de tous ses accessoires, il va bientôt être entièrement repeint. Pour Tim, c'est le moment ou jamais de débusquer de quoi réaliser sa deuxième modification. Un jeu de jantes personnalisé.
17: Hey, Pete, j'ai une mission pour toi. Fais pas cette tête. Fuzz me laisse modifier une voiture, une petite MX-5.
9: D'accord.
17: T'as des jantes fluo démentes.
9: On était en train d'en faire.
17: Super, je peux voir ça?
9: Ouais.
17: D'accord. Souris un peu. Fuzz me laisse tuner une voiture. Ça alors. Ces jantes, on les repère à des kilomètres à la ronde. Je fais du tuning depuis un sacré bout de temps, mais j'en avais encore jamais vu des comme ça. J'ai apporté les jantes de la MX-5. Elles sont taillées au diamant, comme celle-ci. Et je les voudrais en bleu. Tu me les fais ?
9: Pas maintenant, Tim. On est débordé. Tu vas devoir attendre.
17: Quand j'ai vu ta tête en arrivant ici, j'ai su que tu allais dire « Pas maintenant, Tim, on est débordé ». C'est pour ça que j'avais prévu un plan. Bon, ça, c'est quoi ?
9: Un œuf dur ?
17: Un œuf dur. Et ça ?
9: Un bocal ?
17: Un bocal et des allumettes. Je vais vous montrer un tour incroyable. L'œuf ne rentre pas dans le bocal. Maintenant, j'allume trois allumettes. Je les mets dans le bocal. Pas mal, non ?
18: Oui.
17: À présent, j'ai une énigme à vous soumettre. Comment arriver à faire ressortir l'œuf sans casser le bocal et sans écraser l'œuf. Si vous trouvez la réponse, je paierai double pour les jantes dont j'ai besoin. Et j'attendrai mon tour. Je vous laisse cogiter là-dessus. Le temps que Pete me montre comment il rend ses jantes fluo. Amusez-vous bien.
9: Ok.
17: Allons-y.
14: Tim passera-t-il devant tout le monde ? La Mazda ferait fureur avec des jantes fluo. Mais seulement si sa direction est fiable et ses amortisseurs silencieux. Fuzz a donc décidé de prendre le taureau par les cornes, en démontant jusqu'au rotule de suspension.
16: Nous y voilà. Voici un amortisseur et voici un ressort. Ici, on a ce qu'on appelle les triangles supérieurs et inférieurs. Comme leur nom l'indique, ils ont une forme triangulaire. Au bout de chaque triangle, on trouve une rotule de suspension. Quand on dit qu'une rotule de suspension est partie, ce sont ces pièces-là. Voici celle du haut et celle du bas. Sur la rotule du triangle du haut, je sens qu'il y a un peu de jeu. Quant à la rotule du bas, elle bouge trop facilement. Elle risque d'être hors service assez rapidement. Du coup, je remplace les deux.
14: Pendant que Fuzz refait la suspension, allons voir comment l'équipe de Pete s'en sort avec l'énigme de Tim.
18: Pour faire sortir l'œuf, mets des allumettes dans le bocal et retourne-le.
14: Mouais. Au moins, Tim a tout le temps d'en apprendre davantage sur les jantes fluo, qui sont d'abord recouvertes d'une couche d'encre bleue dont Pete a le secret.
9: À présent, on peut appliquer la couche de laque. C'est à ce moment-là que la surface encore mate va devenir brillante.
17: On dirait de la neige artificielle, mais ça fond aussitôt sur la jante qui vient de sortir du four. Et là, elle en jette.
9: Le revêtement acrylique fond instantanément. Ça donne à la jante son aspect verni.
17: C'est exactement ce que je veux pour ma MX-5.
9: Ok.
17: Bon, allons voir où ils en sont avec mon œuf dans son bocal. Le temps est écoulé. Excusez-moi, vous étiez sur le point d'y aller à la lampe à souder ?
18: On a le droit d'essayer.
17: Vous avez la solution ?
18: Non.
9: Non ?
17: Vous voulez que je vous donne le truc ? Je vous montre ?
18: Allez-y.
17: En fait, il faut l'aspirer. Regardez.

0: Oh yeah.
1: Eh oui. Eh oui.
2: Tim passe donc en premier et la cure de jouvence de la MX-5 peut commencer. Dans leurs ateliers, les tapissiers ont remplacé l'ancien revêtement vinyle des sièges par d'élégantes garnitures de ton. Et au garage, la carrosserie rayée a été poncée, recouverte d'une sous-couche, puis enduite d'une peinture noire à paillettes bleues. Espérons que cette couleur plaira à la nièce et au neveu de Paul, qui passent voir comment avance la restauration.
3: Morpheuse adorée ?
4: Ouais.
3: Je t'amène Liane et Dean. Ils viennent voir la MX-5.
4: On a une surprise pour vous. Prêt ?
5: Ouais.
4: Ok.
3: Vous vous rappelez comment elle était ?
5: Oui.
4: Et voici le résultat. C'est fini.
3: C'est une première, Fuzz. Liane va s'évanouir.
6: C'était mieux avant.
3: Liane.
7: Oh la vache! J'ai comme envie de vomir.
4: Oui, il reste quelques détails à régler. Pour la couleur, on a choisi d'utiliser cette peinture à reflets. Quand on promène une lampe au-dessus, on voit apparaître des paillettes bleues.
7: Oui.
4: Mais à la lumière du jour, ça paraît noir.
6: Ok.
7: Oui, c'est joli.
2: C'est ce qui s'appelle une réaction contrastée, entre joli et « oh la vache !» Peut-être est-il temps de se demander comment ils vont restituer la voiture à son propriétaire.
3: J'ai pensé à un plan pour rendre la voiture à Paul.
4: Vas-y, explique.
7: Ok.
3: Sean, si on ne vous a pas rencontré la dernière fois, c'est parce que vous aidiez Paul à trouver une voiture d'occasion pour Liane.
6: Mais
3: vous pourriez convaincre Paul de faire un tour dans un garage de véhicules d'occasion. Vous auriez affaire à un vendeur tout ce qu'il y a de repoussant, qui essaierait de vous proposer une voiture. Mais ce serait cette voiture. Vous en dites quoi?
6: Ça devrait marcher.
3: Ça vous va?
7: Oui.
3: Vous voulez l'appeler?
6: Oui.
3: Dites-lui que vous avez une voiture pour Liane.
8: Allô?
6: Salut, ça va?
8: Oui.
6: J'aurais besoin d'un service. T'es libre la semaine prochaine?
8: Je suis libre jusqu'à ce qu'on m'enterre.
6: D'accord, écoute. Liane n'est pas au courant, mais je crois que je lui ai trouvé une voiture et j'aimerais avoir ton avis. On pourrait y aller vendredi prochain? C'est mon seul jour de libre.
8: Oui, ça marche. Pas de souci.
6: Merci, Paul. Salut.
8: Salut.
6: Voilà.
3: C'est bon, c'est pour vendredi prochain. À nous de jouer.
2: Paul pense qu'il va simplement voir des voitures d'occasion sans se douter que l'une d'entre elles sera la sienne. Mais pour que sa MX-5 soit prête en tout juste une semaine, chacun va devoir y mettre du sien. Tim est de nouveau sur la route, à la recherche de la pièce maîtresse de ses modifications, un turbocompresseur.
3: Oui, voilà exactement ce qu'il me faut. Bonjour, moi c'est Tim. Je suis enchanté de faire votre connaissance et de découvrir votre MX-5.
9: Merci.
3: Elle a un turbo avec un plus gros radiateur, un circuit de refroidissement frontal, un reniflard pour la soupape de décharge.
9: De plus gros injecteurs.
3: Ouais.
9: Et une unité de contrôle autonome en dessous.
3: J'adore cette voiture, elle est géniale. Mais il y a un souci.
9: Oui.
3: Le moteur est froid.
9: Ouais. Qu'est-ce qu'on fait?
3: On la sort.
9: Quand?
3: Allez. Allez, super.
2: Steven Moorcroft travaille sur des MX-5 depuis qu'il est tout jeune. Et il est connu dans le monde du tuning pour ses Mazda modifiées.
3: Une MX-5 standard a une centaine de chevaux, non?
9: Entre 110 et 115.
3: D'accord, et celle-ci fait 300 chevaux?
9: Oui.
3: Vous nous faites une démo?
9: Et comment?
3: Nom d'un chien! Est-ce que je suis bien monté dans une MX-5?
9: En tout cas, c'est marqué dessus.
3: C'est de la folie!
9: En même temps, c'est une sportive. Son moteur est pensé pour avoir un turbo. On ne le modifie pas à contre-emploi.
3: Exact.
9: Sous le capot, ils ont prévu la place exprès.
3: Si je venais pour ma voiture, je prendrais un turbo identique à celui-ci.
9: Ok.
3: Mais le propriétaire de la voiture a eu des ennuis de santé. Ça risque d'être un petit peu trop violent pour lui.
9: Donc vous voudriez quelque chose de plus subtil?
3: Ouais.
9: Je crois que j'ai ce qu'il faut.
2: À la bonne heure. Mais avant de pouvoir installer le turbo, le coupé a besoin d'une capote neuve et fuzz à celle qui convient à la situation.
4: On a prévu une superbe capote en mohair. C'est bien mieux que celle d'origine, en vinyle. Le vinyle se rétracte avec le temps. Par contre, une capote en mohair, c'est le top du top. Cette voiture est pensée pour pouvoir être modifiée facilement. Je vais commencer par rentrer la capote. Toutes les capotes fonctionnent sur le même principe, mais elles ne s'attachent pas toujours de la même façon. Donc, j'essaie de comprendre comment installer celle-ci correctement. Ça y est, j'ai compris. C'est comme ça que ça se met. Pour que tout reste bien en place, il suffit de relever un peu la capote et elle redescend comme il faut.
2: Les vieilles décapotables ont une fâcheuse tendance à laisser entrer de l'eau dans l'habitacle. C'est là qu'une gouttière bien placée fait toute la différence.
4: Pour l'instant, le bas de la capote fait un repli en U. Ça permet à l'eau d'être collectée le long du bord, puis d'être conduite jusqu'au trou d'évacuation, au niveau des portières. Avec mon décapeur thermique, je vais chauffer l'intérieur de la capote pour que son revêtement plastique s'assouplisse un peu. Je tiens à éviter que la capote se fendille à l'usage, parce qu'alors l'eau pourrait rentrer.
2: Qui est partant pour un sauna?
4: Voilà, c'est plus souple. Il commence à faire chaud ici. Et une chose de moins à faire. Je ne veux pas parler trop vite, mais je le sens plutôt bien. C'est le moment de vérité. Parfait. C'est bien régulier. J'ai besoin d'une boisson fraîche.
2: Avec sa nouvelle capote, la Mazda peut être confiée à Steven, qui va se charger d'installer un turbo dans les règles de l'art. Il fixe d'abord le turbocompresseur sur le collecteur d'échappement du moteur. Les gaz rejetés entraîneront la turbine du turbo, qui fera entrer plus d'air dans la chambre de combustion. Mélangé au carburant, cet air supplémentaire donnera à la voiture de meilleures accélérations. On remplace enfin les circuits d'huile et d'eau pour assurer un bon refroidissement. Une fois le turbo installé et la voiture rentrée au garage, Tim ne résiste pas à l'envie de se lever de bon matin pour épater Fuzz avec son turbo.
3: Salut!
4: Qu'est-ce que tu fais là?
3: Ça va?
4: Tu as dormi ici?
3: T'es là. Ça craint de voir ta tête au réveil, mais j'ai un cadeau pour toi.
4: Tiens donc.
3: Vas-y, soulève le drap.
4: Okay. Voyons un peu. Qu'est-ce que tu as manigancé?
3: Tu devines pas?
4: Attends voir. Un turbo?
3: Si t'es pas content, tu vas sentir mon haleine.
4: Ça me paraît très bien. Haleine fétide!
3: Démarre là. Il y a une soupape de décharge.
4: Je n'ai rien à redire.
3: Il y a même un filtre intégré, la totale.
4: Il n'y a pas de jus, Tim. C'est parce que j'ai pas tourné la clé.
3: Et voilà. Parfait.
4: On va laisser l'huile circuler.
3: Si tu montes dans les tours, on va entendre la soupape de décharge. Voilà, ça relâche la pression.
4: Ça me plaît.
3: Ça lui rajoute 50 chevaux.
4: Sérieux?
3: Ouais.
4: Eh ben, ce sera une vraie fusée.
2: Tim a fait booster le moteur juste à temps, car il ne reste plus qu'un jour pour préparer la restauration. Heureusement, les touches finales sont spectaculaires, mais rapides à effectuer.
3: Voici enfin le moment qu'on attendait tous. Place aux roues bleues. C'est la première fois dans ce programme qu'on fait réellement du tuning sur une voiture. Il y en a qui adorent et d'autres qui détestent. En tout cas, il n'y aura pas deux coupés comme celui-ci en circulation. Regardez ça. Bon, passons aux trois autres.
2: Pris par le virus du tuning, Fuzz a fait modifier la couleur des sièges pour aller avec les jantes et les reflets bleus de la carrosserie.
4: À présent, cette Mazda est une vraie merveille. C'est vrai, on a modifié la couleur de la carrosserie et les garnitures. Et Tim a bien fait de vouloir monter le turbo. Mais je ne le répéterai pas face à lui.
2: Après un dernier polissage, cette MX-5 unique en son genre est prête à être restituée à son propriétaire.
3: Voilà, on doit faire nos adieux à ce moteur et à son tout nouveau turbo. Il est temps de rendre la voiture. Est-ce que tout ça tiendra sous le capot? Je pensais pas dire ça, mais j'aime les MX-5.
2: Il ne reste qu'une seule inconnue, la réaction de Paul quand on lui dévoilera son coupé.
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30: C'est un moment que certains adorent et que d'autres redoutent. Mais tôt ou tard, tous les automobilistes doivent acheter un nouveau véhicule. Et avant de repartir avec les clés de votre nouvelle acquisition, il faudra négocier avec un être qu'on adore détester. Le vendeur de voitures d'occasion.
31: Salut les filles, ça boum ?
30: Eh oui. Pour que Paul puisse se retrouver à son insu en face de sa propre voiture, Tim va se faire passer pour un vendeur de voitures d'occasion mielleux. Mais sa MX-5 a tellement changé qu'il a peu de chances de la reconnaître.
0: J'ai ici la voiture qui vous convient. Vous devriez vraiment l'essayer. Laissez-moi vous la présenter. MX-5 Mark 1, moteur 1,6 litre, double arbre à cam en tête, 160 chevaux avec le turbo.
1: N'en dites pas plus, je la prends.
0: Belle bête, hein?
1: Oui, je l'achète.
0: Regardez.
1: Elle est sublime. Mieux qu'une neuve.
0: Viens, aide-moi à la remettre à sa place, pour Paul. T'es prêt?
30: Tandis que Tim et Fuzz mettent la dernière main à leur stratagème, Paul pense qu'il va examiner une voiture d'occasion pour le compte de son neveu Dean, qui est dans le coup. Il est loin de se douter que c'est sa chère MX-5 qu'il s'apprête à découvrir.
0: Évitez d'abîmer les voitures, il faudrait les payer.
30: Tous les proches de Paul se sont réunis pour le surprendre. Mais tout d'abord, que pense-t-il de la voiture?
0: Liane, qu'en dites-vous?
2: Je suis sans voix. J'adore.
0: Et vous?
3: C'est incroyable.
0: Vous la trouvez jolie?
3: Oh oui, c'est un vrai miracle.
2: Elle est très belle. On jurerait que c'est une autre.
0: On passe à la phase finale. Je vais accueillir Paul et lui montrer différents modèles avant de m'arrêter devant celui-ci, dont le prix sera imbattable. Je m'occupe de tout, allez vous cacher.
1: D'accord.
0: Le moment venu, Fuzz vous fera signe.
1: Ok, venez avec moi.
0: Souhaitez-moi bonne chance.
30: Tandis que Fuzz et les proches de Paul partent se cacher, Tim se fond dans son personnage.
0: Il est 10h du matin, on vient d'ouvrir. J'ai déjà vendu 167 voitures, ce qui me fait une commission de 12 millions et 6 euros. Je vais donner les 6 euros à une bonne cause, parce que je suis un type bien.
30: À l'heure dite, Paul et son neveu Dean arrivent sur les lieux.
0: Allô?
2: Oui, Alan. Un certain Dean souhaiterait vous voir.
0: C'est vrai, merci.
2: Très bien.
1: À moi de jouer.
30: Paul regarde régulièrement l'émission.
1: Tim se lance.
30: Va-t-il reconnaître Tim?
4: Bonjour.
0: Je suis Alan, vous allez bien?
30: Pas du tout.
4: Oui, ça va.
0: Vous voulez acheter une voiture?
4: Oui.
0: On fait un tour d'horizon?
4: D'accord.
0: Dites-moi un peu ce que vous recherchez. Le profil du conducteur, le genre de modèle?
4: C'est pour faire de la ville.
0: D'accord.
4: Mais je crois qu'elle aimerait bien une voiture un peu sportive quand même.
0: Ce n'est pas pour monsieur?
6: Non.
0: Très bien.
6: Moi, j'en ai une comme ça.
0: Vous avez une MX-5? Celle-ci est un peu spéciale. C'est un modèle alternatif. C'est pour ça qu'elle est plus chère. Avec son turbo, ça lui fait 180 chevaux. La vôtre est de quelle année?
6: De 92.
0: Donc, c'est une marque 1?
6: Oui.
0: C'est ce que vous cherchez?
6: Moi, c'est mon style.
0: Seulement, c'est pas pour vous.
6: Mais ça peut faire l'affaire.
0: Elle a très peu roulé.
30: Paul s'est laissé attirer là où on voulait l'emmener. Tandis que nos caméras se rapprochent, Tim lui fait une offre qu'il ne peut pas refuser.
0: Je vais voir ce que je peux faire. J'ai en tête le meilleur prix que je peux vous proposer. Si je vous fais une remise exceptionnelle, voici ce que vous devrez me payer pour qu'elle soit à vous. Ça signifie que...
6: J'ai raté un truc?
0: Non, mais ça signifie que la voiture que vous avez en face de vous, c'est en réalité la vôtre. Vous êtes Paul?
6: Oui.
0: Lui, c'est Dean.
6: Attendez.
0: Et retournez-vous, ces gens doivent certainement vous dire quelque chose.
6: C'est pas possible! J'y crois pas.
1: Vous n'y croyez pas? Attendez voir.
0: On va vous le prouver.
1: Oui. Et voilà.
0: Vous la reconnaissez?
6: Oui.
0: Vos proches ici présents nous ont écrit pour qu'on s'occupe de votre voiture.
6: Tim et Fuzz?
0: C'est bien ça.
6: Oui, je connais votre émission.
1: Alors?
6: C'est pas la mienne. Elle est trop propre.
0: Et elle a un turbo.
2: Elle n'est pas belle, Paul. Viens par là.
0: Liane, pourquoi nous avoir contactés?
2: Parce que tu broyais du noir.
6: Ouais, c'est vrai.
2: On cherchait un moyen de te sortir de là.
6: C'est réussi.
2: On voulait que tu profites plus de la vie.
30: La dernière fois que Paul a vu sa voiture, elle était au fond de son garage. Tombé gravement malade, il n'a pas eu l'occasion de la remettre en état. À présent, son intérieur décati a laissé place à des sièges haut de gamme, une capote en mohair et un tableau de bord rutilant. Son moteur de série 1,6 litre bénéficie désormais d'un échappement sport et d'un turbocompresseur, de quoi faire le plein de sensations ébouriffantes. Et sa carrosserie, jusqu'ici d'un noir uniforme, est à présent mise en valeur par sa peinture pailletée, qui s'accorde avec le bleu électrique de ses nouvelles jantes. Un roadster des années 90, en bout de course, a été transformé en une étourdissante voiture de sport du 21e siècle.
0: Vous vous sentez comment ?
6: Comme si j'étais devenu millionnaire par magie.
0: Vous êtes heureux ?
6: Je me sens mieux que jamais. Merci beaucoup à tous les deux.
1: C'était un plaisir.
6: J'en reviens pas. C'est à peine croyable.
0: Vous en avez bavé, non ?
6: Un peu, oui. J'ai plusieurs fois eu envie de renoncer, de tout abandonner. Je voulais qu'on arrête les injections et tout le reste, qu'on n'essaie plus de me réveiller.
0: Pour vos proches, c'est hors de question.
6: Je vois ça.
0: Le message est passé ?
6: Oui.
0: Et la voiture ?
6: Je vais en profiter à fond.
0: Vous pouvez repartir avec tout de suite si vous voulez.
6: Ok.
0: Quel fonceur ! Il ne reste qu'un petit détail à régler. J'imagine que vous ne vous attendiez pas à voir un jour vos clés de voiture sur le porte-clés de l'émission.
6: Génial.
0: Paul, bienvenue au club Car SOS. Prenez ça et fichez-moi le camp. Allez-y et bonne virée.
5: En route.
1: Une chose est sûre, il est heureux.
0: Ouais, et il a un turbo.
7: Au fait, je vous ai dit que vous aviez un turbo. C'est dans le moteur.
5: Je sais qu'elle en a sous le capot, mais...
6: Pas besoin de conduire comme un fou.
5: Oui, on n'a pas la police aux trousses.
6: Compris. C'est fantastique. Elle avance bien. C'est formidable. Fuzz a fait du bon travail.
5: C'est super.
6: Je suis aussi heureux.

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2: L'achat d'une voiture ancienne est souvent le début d'une histoire d'amour. Mais quand la passion s'éteint, la descente aux enfers commence. C'est alors qu'intervient l'équipe de Car SOS. Voici le roi de la mécanique, First Townshend.
3: Superbe.
2: Et Tim Shaw, le mauvais génie des pièces détachées.
4: Génial! C'est tellement important pour moi.
2: Leur mission secrète, sauver les voitures de collection préférées des Anglais.
4: C'est un crime de ne pas la faire rouler.
2: Des voitures qui ont connu des jours meilleurs.
3: Je suis très inquiet.
4: T'as raison, il y a du boulot.
2: Elles sont restaurées à l'insu de leurs propriétaires et à la demande de leurs proches qui espèrent qu'elles seront à nouveau source de bonheur.
4: C'est important de la voir rouler à nouveau?
3: Très important.
5: Très important.
2: Le propriétaire ignore que notre équipe transporte sa voiture dans l'atelier de Fuzz. En quelques semaines, avec de l'huile de coude et du savoir-faire, il redonne au véhicule sa splendeur d'origine. Avant de rendre ses clés au propriétaire sidéré.
4: C'est la même.
2: L'histoire d'amour peut alors reprendre.
4: Courage, vieux, tu vas y arriver.
2: Dans cet épisode, les garçons vont tenter de restaurer une vieille berline familiale, une Ford Anglia des années 60.
6: J'imaginais pas que c'était aussi grave.
2: C'est une espèce de tas de rouilles qui tombe littéralement en morceaux.
4: Tiens, je te l'offre, un souvenir pour chez toi.
2: Mais qui néanmoins déclenche les passions.
3: J'adore les Anglias. Non, fais pas ça.
2: Et il y aura plus d'une métamorphose.
3: Je la garderai bien pour moi.

0: Aujourd'hui, Tim et Fuzz sont à Bournemouth pour récupérer une voiture très célèbre en Angleterre, une Ford Anglia.
1: Allez, c'est parti, Fuzz, on va récupérer un modèle des années 60. Une Ford Anglia, comme celle d'Harry Potter.
2: Génial. Ma toute première voiture était une Ford Anglia de 1960.
1: Ah ouais?
2: Immatriculée 803 BOL.
1: Quel geek.
0: En 1959, posséder une Ford Anglia était à la pointe de la mode. Malgré un robuste moteur de 997 cm3, elle était surtout appréciée pour son style. S'inspirant des grosses machines américaines des années 50, la petite Anglia avait des lignes assez radicales destinées à satisfaire tous les consommateurs, même les fumeurs. Grâce au modèle volant de Harry Potter, la Ford Anglia a récemment regagné en popularité. Dans les années 70, elle valait environ 610 livres. Mais aujourd'hui, un modèle en parfait état peut atteindre jusqu'à 10 000 livres. La voiture que les garçons vont récupérer aujourd'hui appartient au jeune James Hutchings Clark. Ce jeune homme de 21 ans, passionné d'Anglia, s'est vu privé de son droit de naissance suite à une étrange conspiration impliquant tous les membres de sa famille. Pour en savoir plus, Tim a convié toute la tribu à participer à un faux reportage sur les familles de collectionneurs. Petit détail, tout le monde sait que c'est un faux reportage, sauf James.
3: J'ai sauvé un grand nombre d'Anglia et il arrive même qu'on m'en donne.
4: C'est notre passe-temps. On ne part jamais en vacances, on ne fait que ça.
0: La particularité de cette famille, c'est que chaque membre possède une voiture. Et la tradition veut que ce soit une Ford Anglia. Voici le chef de clan et premier mécano, Paddy, avec son pick-up.
3: Je l'ai récupéré dans une ferme, elle servait de tracteur.
0: La mère de famille, Hélène, et sa décapotable.
4: C'était une berline classique et on a scié le toit.
0: Le jeune amateur de bling-bling, Bradley, et son roadster clinquant.
3: C'est sûr qu'on me remarque avec ça, c'est plutôt voyant.
0: Et la benjamine de la famille, Rihanna, et sa petite guimbarde.
4: Dans la famille, on participe tous. Et j'ai beaucoup aidé mon père à la restaurer.
0: Et enfin, le parent pauvre, le jeune James. Il possède bien une Ford Anglia, mais ce n'est plus qu'une misérable coquille vide. James travaille comme cuistot dans un pub gastronomique. Et son emploi du temps ne lui laisse pas le temps de s'occuper de sa voiture. Il doit passer son permis dans 3 semaines et ne rêve que d'intégrer le clan familial des passionnés de Ford Anglia. C'est pour cette raison que sa famille a contacté l'équipe de Car SOS.

0: ça.
1: Attends un peu, Fuzz. C'est là qu'il travaille.
2: Ouais.
1: Et c'est là qu'il habite.
2: D'accord.
1: Ça fait que 100 mètres.
2: Arrête de bavasser.
1: Ok, allons-y.
3: Oui, vous êtes là pour l'épave de James. C'est une version 1200 de 1966. Mais Fuzz n'est pas persuadé qu'elle est toujours super.
2: Elle est en piteux état.
1: Non, non, on a déjà vu pire.
2: Et ça, c'est quoi?
1: Un morceau de la voiture. On va le garder, ça peut servir. Je le mets là.
3: Une voiture en si mauvais état, sans même de moteur, cela mérite une petite enquête. Que s'est-il passé avec cette voiture? Et pourquoi n'a-t-elle pas été restaurée?
4: James n'a pas eu de chance avec sa voiture.
1: Comment ça?
4: Eh bien, il y a quelques années, le moteur de ma voiture a lâché, et depuis ce moment-là, dès que quelque chose casse sur leur bagnole, ils viennent piller la mienne. Quand je rentre du boulot, je suis là, mais qu'est-ce que vous avez encore pris? Si on casse notre démarreur, on se dit que le sien fonctionne, alors on le prend pour remplacer le nôtre. Et au bout d'un moment, eh bien, il ne reste plus grand-chose sur sa voiture.
1: Et ça te fait quoi d'être le magasin de pièces détachées pour les autres?
4: Ben, ça m'ennuie, parce que si j'ai pas de voiture, c'est parce que tout le monde l'a dépouillé.
1: Vous êtes drôlement cruel, hein? C'est un peu mesquin, tout ça, non?
4: Je me sens coupable, parce que je lui avais promis de la réparer. Je pensais avoir le temps, mais le temps a passé et j'ai pas pu tenir ma promesse.
3: James doit passer son permis de conduire dans 3 semaines. Il va avoir besoin d'une voiture, mais pas n'importe laquelle. Une Anglia. Tandis que James se prête de bon gré au faux reportage, Tim interroge les membres de sa famille.
1: Ce que j'aime, c'est que vos voitures reflètent vos personnalités.
5: Oui.
1: Vous les avez vraiment conçues à votre image.
5: Oui.
1: Mais il y a quelqu'un sur la touche.
5: James, oui, il est un peu... Il n'a pas la sienne.
1: Vous vous sentez un peu coupable?
5: Oui, il n'a pas eu beaucoup de chance avec les voitures.
1: Vous lui donneriez la vôtre?
5: Je lui prêterais.
3: Apparemment, tout le monde considère que James n'est pas à la hauteur.
1: Lequel de vous tous aime le plus les Anglia? Le plus?
4: Je dirais que c'est James.
1: Lequel d'entre vous aime le plus les Anglia?
5: Sans doute James.
1: Ok, je me tire.
5: Je suis désolée.
3: Sur le parking de la famille, il y a une place réservée à la voiture rêvée de James.
6: Waouh!
1: Oh! J'adore ton Anglia, James. C'est une merveille.
4: Elle est classe, hein?
1: Magnifique. Mais j'ai l'impression que t'as une petite fuite, là.
4: Ouais, il faut que je répare ça.
1: Ton radiateur doit être naze. Il perd de l'huile. Alors c'est quoi, cette histoire? Tu te sens un peu blousé?
4: Ouais, tout le temps.
1: Tu leur pardonnes?
4: Ouais, faut bien. Faut bien.
1: T'as pas le choix?
4: Non.
3: Le sauvetage de l'Anglia est en cours. Mais Fuzz n'est pas à la fête. Et ce n'est pas uniquement à cause du treuil.
1: C'est bon de te voir bosser un peu, parce que t'auras quasiment rien à faire sur cette bagnole.
2: Je t'entends pas, Tim.
1: Je dis que c'est bon de te voir bosser un peu.
2: Je t'entends pas, Tim. C'est bon, tu peux enlever les sangles.
1: D'accord.
3: Fuzz est découragé par le mauvais état du véhicule.
2: Elle est cool, cette bagnole. Et tu sais bien que j'adore les Anglia. Mais elle est tellement pourrie que je ne sais pas par où je vais commencer.
3: James a des idées, lui, et explique ses plans à Tim.
1: T'aurais envie de quoi comme restauration?
4: Eh ben, j'aimerais rabaisser la suspension, mettre des freins à disque à l'avant et à l'arrière, qu'elle ait un peu le look rallye. Ils ont tous personnalisé leur voiture. Et c'est quelque chose que j'aimerais bien pouvoir faire avec la mienne, la rendre un peu unique.
3: Vous voilà fixés, les gars. Il suffit maintenant de mettre une autre voiture à la place de celle de James. Une autre épave fera parfaitement l'affaire, et cachée sous une bâche, personne ne la remarquera. Mais à l'image de la météo, l'humeur de Fuzz s'est assombrie.
2: Sérieusement, cette voiture est dans un état lamentable. Vraiment, vraiment lamentable.
1: Mais non, stresse pas, ça va aller. On va l'amener à l'atelier et tu vas la réparer d'un coup de baguette magique, comme Harry Potter. Ça va le faire, mon vieux.
3: Une fois arrivé à l'atelier de relooking mécanique, Fuzz et Tim doivent procéder à l'inspection de la vieille Anglia.
1: Ça passe à travers.
2: Oh non! Regarde ça, un vrai gruyère.
1: Oh non, mate l'état du support de Craig. Tiens, je te l'offre, un souvenir pour chez toi. Eh ben, t'as récolté une belle épave.
2: C'est juste une mine de rouille.
1: Si la rouille se vendait, on serait riche à millions.
2: Tu l'as dit.
3: La rouille est un fléau récurrent. Et nos deux mécanos l'ont déjà vaincue. Mais ce tas de ferraille ne représente-t-il pas un trop grand défi?
2: On ne devrait pas faire ça. On ne devrait pas la restaurer. Elle est vraiment trop pourrie.
3: La carrosserie de l'Anglia est conçue comme un monobloc, un ensemble soudé de caissons et de panneaux d'acier qui lui assure rigidité et solidité. Mais c'est justement cette solidité qui lui fait ici défaut, conséquence de l'extrême corrosion.
2: Elle est bouffée. Il n'y a plus rien. Les fixations pour les ceintures ont complètement disparu. Cette partie a déjà été rapiécée. Et dessous, il devrait y avoir une plaque en acier. Mais il n'y a rien. J'ai déjà vu des voitures rouillées. Mais celle-là, c'est vraiment... Faut être réaliste, c'est irréparable. C'est dangereux, c'est un vrai tombeau. Personnellement, je ne laisserai jamais mon fils rouler dans un truc pareil.
3: Et pas dit non plus. Mais James doit passer son permis dans 3 semaines. Et l'équipe de Car SOS va devoir prendre une décision. À l'atelier, c'est la consternation. Après inspection, Fuzz estime que la carrosserie de l'Anglia de James est trop abîmée pour tenter une réparation et envisage de renoncer. Mais Tim veut à son tour jeter un coup d'œil pour se faire une idée de l'étendue des dégâts.
1: Voyons un peu le moteur. Salut, toi!
2: Quel guignol!
3: Excepté les pitreries de Tim, le compartiment moteur ne prête pas trop à sourire, mais c'est le moindre des soucis des deux mécanos. Le plus grave, c'est le châssis dévasté par la rouille, qui a déjà subi des réparations de fortune. Fuzz est convaincu que le véhicule ne peut pas être sauvé. Le père de James est invité à passer au garage pour entendre le diagnostic de Fuzz.
2: J'aime pas condamner des voitures, mais là... Venez jeter un coup d'œil. Regardez ce montant.
4: Ah ouais, je vois.
2: Il y a des trous. Des trous de la taille d'un coin tout le long. Et à la jonction du bas de caisse, c'est complètement bouffé.
4: Oh là là. J'imaginais pas que c'était aussi grave, pas à ce point.
2: Ouais. Il n'y a pas un centimètre carré de cette voiture qui n'ait pas besoin d'un gros boulot. À mon avis, c'est trop dangereux. Je pense pas qu'on puisse restaurer cette voiture en toute sécurité. Je pense que le seul moyen... c'est de s'en servir pour les pièces.
4: D'accord.
2: Et de chercher un véhicule similaire avec une base plus saine.
4: Je croise les doigts, il va être super déçu.
3: Il semble bien que le vieux taco soit condamné à finir ses jours dans le cimetière de Fuzz et à être désossé pour les pièces. Ce qui signifie que Tim doit maintenant trouver une nouvelle Anglia sur laquelle adapter les pièces de l'ancienne.
1: Je cherche sur Internet, mais jusqu'ici, ça donne rien. J'essaie de trouver une autre caisse et un autre châssis de Ford Anglia. Mais dans tout ce qu'on vous propose à la vente, soit on trouve des voitures en parfait état, soit on trouve des accessoires, comme des jantes.
3: Par miracle, Fuzz entend parler d'une voiture dont la restauration a fait long feu. C'est une Anglia. Elle a été rabaissée, elle a un moteur puissant et elle est vendue pour une bouchée de pain. Mais pourra-t-elle servir de véhicule de remplacement ?
1: La réalité, c'est que si la voiture que sont allés voir Fuzz et Paddy n'est pas faisable, par faisable, j'entends prendre les pièces de la vieille et de les mettre sur la nouvelle, en admettant que la nouvelle n'ait pas besoin de trop de boulot de carrosserie, si c'est pas possible, alors on est coincé. Vraiment. Parce que j'ai cherché partout et il n'y a aucune autre caisse de disponible. Donc on devra annuler toute l'opération.
3: Une heure plus tard, Fuzz appelle Tim pour lui dire que tout est réglé et qu'ils ont fait affaire.
1: Je vous dis pas comme je suis soulagé. Pour être franc, je croyais que j'allais me faire virer. C'est génial. Bravo à Fuzz. Bon, ils sont où, là? Je veux la voir. Pourvu qu'elle soit en bon état. Oui. Oui! Allez. Oui! Fantastique. Et elle a même un moteur.
2: Qu'est-ce que t'en dis?
1: À quelque chose, malheur est bon, les gars.
2: Ouais.
1: James en pensera quoi, à ton avis?
4: Je pense qu'il va être épaté. Et avec tout ce qu'il y a déjà dessus, c'est incroyable.
1: Y a quoi? Il me semble qu'elle a un transfo à bobine, non?
4: Oui, c'est ça. Et même des freins à disque. Et le moteur est vraiment pas banal.
1: Un Dell Auto 45.
4: Ouais, c'est un sacré engin. Bloc cylindre 7-11, vilebrequin 3 paliers, et une grosse boîte de vitesse, d'après ce que je vois.
1: Bien joué, Fuzz.
4: Incroyable, incroyable.
1: Tu me sauves la mise sur ce coup-là.
3: Paddy est ravi, car non seulement cette voiture possède quelques équipements modernes, mais sa carrosserie est en assez bon état et elle a un moteur potentiellement performant de 1600 cm3.
1: Quelle est la suite ?
2: Eh bien, ce moteur n'a jamais été démarré. Donc on ne sait pas comment il tourne, ni s'il a été correctement monté. À part ça, il manque la moitié des câbles du compartiment moteur, donc il va falloir y remédier. Et bien sûr, il y a pas mal de carrosserie à faire, il faut aussi la repeindre.
1: C'est jouable ?
2: Oui, c'est jouable.
1: Oui, super.
2: Avec celle-là, c'est jouable.
1: Est-ce qu'elle plairait à James ? Elle est déjà surbaissée et en ajoutant des sièges baquets,
4: ça m'a l'air parfait.
1: Un bon système audio ? Bon, ça ne conviendrait pas à Fuzz, mais tant pis.
2: Non, dis pas ça. Étonnamment, c'est tout à fait le genre de modèle que j'aimerais.
1: Ah bon ?
2: Bah ouais.
3: Si la caisse est en bien meilleur état que la précédente, elle aura quand même besoin d'une grosse réfection. Voyons les autres éléments qui auront besoin d'être revus. Le moteur a été complètement refait, mais n'a jamais tourné. Il faudra donc le manipuler avec précaution. Le système électrique n'est qu'à moitié installé. Il y aura donc beaucoup à faire de ce côté-là. Et Tim veut customiser cette voiture en ajoutant... bon, on verra ça plus tard. Cela fait une semaine que Tim et Fuzz ont récupéré la Ford Anglia de James. Ils estiment avoir besoin d'au moins 3 semaines de travail supplémentaire. Première étape, enlever les chromes, les phares et les garnitures afin de travailler sur la carrosserie.
2: Il y a un peu de rouille sur le bas de caisse.
1: Ah bon ?
2: Ouais.
1: Toi aussi, parfois, t'as de la rouille sur le bas de caisse, non ?
2: Ça m'arrive, ouais.
3: Et on dit que l'éloquence a disparu. Pour l'extérieur, c'est de la routine. Mais pour l'intérieur, Tim a des projets de customisation.
1: Voyons voir.
2: Ouais.
1: L'intérieur est sympa.
2: Ouais, j'aime bien. Et la peinture date de 1962. Ça fait plus de 50 ans.
1: Et ces sièges aussi ont 50 ans. C'est pourquoi je propose de les remplacer par des sièges baquets, par exemple.
2: Je suis pas si sûr que ce soit une bonne idée. Je crois qu'on devrait essayer de conserver à cette voiture son charme ancien, son caractère suranné. C'est chouette. Moi, je l'aime comme ça.
1: Vraiment ?
2: J'adore les Anglia.
3: L'enthousiasme de Fuzz pour le côté rétro de l'Anglia agit comme un chiffon rouge devant ce taureau de Tim.
1: Ce siège a vraiment l'air minable, Fuzz.
2: Non, il n'a rien de minable.
1: Mais regarde-le.
2: C'est juste un siège d'origine de Ford Anglia qui a 50 ans. Il est génial. Regarde un peu cette forme.
1: Non, c'est vraiment nul. Ce gosse a 21 ans, on ne peut pas lui laisser ça. Et puis c'est répugnant.
2: D'accord, il faut le réparer un peu.
1: Il faut lui mettre autre chose, on dirait des vieux sièges de jardin public. Allô, quoi.
2: Ok, on va faire un compromis. Tu m'apportes un autre siège.
1: D'accord.
2: Quelque chose susceptible de remplacer ça.
1: Ouais.
2: On compare les deux et on choisit le meilleur.
1: D'accord. Tu veux la même couleur que celui-là ?
2: Oui, tout à fait.
1: Ok. Bon, comme je ne peux pas prendre le siège en entier, je vais prendre un petit échantillon.
2: Aïe, aïe, aïe, aïe. Non, non, non, fais pas ça.
1: Je vais prendre un morceau comme ça. Un tout petit morceau. Voilà.
2: Je ne peux pas regarder ça.
1: Voilà. Bon, je te trouve un autre modèle. On le compare à celui-là et on choisit ce qui va le mieux. Allez, c'est parti. Je vais te trouver ça.
3: Console-toi, Fuzz. Ce revêtement vinyle avait vraiment fait son temps.
1: Fuzz pense que ses sièges étaient bons, mais en réalité, ils étaient cuits. Je vais le laisser mariner un peu et je suis sûr qu'il finira par dire « Bon, d'accord, le vinyle était mort. Il était bon pour la poubelle. »
3: Si cet acte de vandalisme confirme une chose, c'est bien que nos deux sauveteurs ne sont pas faits du même moule. Tim quitte le garage pour se consacrer à la personnalisation du véhicule. Premier arrêt, une boutique spécialisée dans le matériel audio pour automobile. Tim cherche du matériel adapté à un jeune de 21 ans, mais qui puisse aussi être en harmonie avec le côté ancien de la voiture.
1: Bonjour.
2: Bonjour, comment ça va ?
1: Bien, merci. Alors, voilà le topo. On a une vieille voiture, une Ford Anglia. Mais pour un jeune de 21 ans. Alors, j'aurais voulu une installation qui puisse fonctionner avec un smartphone, pour qu'il puisse écouter de la musique grâce à son téléphone.
2: Ok.
3: Tim recherche un système à la pointe de la technologie. Quelque chose qu'on ne peut trouver que dans ce temple de la Sono. Espérons que cela satisfera Tim. James.
1: On met les caissons de basse dans le coffre, les médiums à l'arrière et les aigus devant pour que le son s'équilibre dans tout l'habitacle.
3: Ce matériel dernier cri est bien joli, mais pour l'instant, le système de l'Anglia suffit à peine à fournir de l'énergie pour une lumière de plafonnier. La raison, c'est que le courant est généré par une dynamo au lieu d'un alternateur de 12 volts, comme on trouve dans les voitures d'aujourd'hui. Mais ces derniers sont trop modernes pour le puriste Kefuz, et celui-ci a trouvé un compromis.
2: On va mettre un alternateur qui a l'allure d'une dynamo. Voilà celle d'origine. Elle fait un peu de bruit d'ailleurs. Si on la compare au nouveau modèle, elle est assez semblable. La grande différence, c'est le diamètre de la poulie. Parce que l'alternateur va tourner beaucoup plus vite que la dynamo, donc dégager plus de puissance. Mais à part ça, ils ont l'air identiques. Donc on va installer celle-là.
3: Voilà de quoi garantir un maximum de volts et de puissance. Mais encore faut-il que le moteur fonctionne correctement.
2: Ça va être la surprise. J'ai même pas regardé s'il y avait de l'huile. Ah ben non. J'ai bien fait de vérifier.
3: Le genre d'élément essentiel à l'automobile, comme l'huile, est le cadet des soucis de Tim, qui poursuit sa quête de customisation.
1: C'est ici qu'habitent les jantes.
3: Il cherche à présent des jantes qui aient un look rétro, mais soient adaptées à un véhicule moderne.
1: C'est une jante de Porsche, non ?
2: Ouais, c'est une réplique de Porsche. Mais on l'utilise généralement sur des coccinelles ou sur des camping-cars. Ça n'ira pas sur une Ford Anglia.
1: J'aime bien l'insert noir et cette découpe. C'est ce que je cherche pour un jeune. Ou quelque chose comme celle-là.
2: Oui, ça, c'est un modèle plutôt type rallye. Elle irait bien. Malheureusement, elle est trop large pour votre voiture.
1: En tout cas, c'est chouette. C'est tout à fait le style que je recherche.
2: Je peux vous montrer un modèle qui pourrait faire l'affaire.
1: Oui, avec plaisir. Merci.
2: C'est une reproduction de la Dunlop D1. Elle est noire, avec une finition argent.
1: Celle-là ?
2: Oui.
1: Ah, c'est impec. Je pouvais pas espérer mieux, c'est nickel.
2: C'est une reproduction des jantes des années 60.
1: Ça ira sur une Anglia ?
2: Oui, aucun problème.
1: C'est parfait, c'est impeccable. Je vais en prendre 4 comme ça, si vous les avez.
3: Ces jantes donneront un superbe look de voiture de course, enfin si elles sont en stock.
2: Il n'y en a plus sur l'étagère. Je vais aller voir dans le conteneur. Mais il faut faire vite, parce qu'il va pas tarder à partir.
1: Le conteneur part ?
2: Oui, il part pour les États-Unis.
1: Bah dépêchons-nous alors.
3: Tim n'a plus qu'à persuader des ouvriers de décharger un conteneur entier.
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21: Pendant ce temps-là, en examinant les suspensions de la voiture, Feuz a découvert un autre problème.
22: On voit que la lame du ressort s'est légèrement encastrée dans celle du dessus. Et elle s'est légèrement raccourcie. Ce qui veut dire que l'extrémité va frotter à chaque fois que la suspension montera. Ça poussera la lame contre le rebord et ça ne fonctionnera pas correctement.
21: Remplacer les ressorts à lame est un gros travail qui vient s'ajouter à la liste de plus en plus longue de Feuz. Et Tim rajoute du travail aux ouvriers qui ont commencé à charger un camion avec des marchandises destinées à l'export.
23: Il nous faudrait des... C'est quoi déjà?
22: Des D1 de 5 pouces et demi.
24: Oui, je crois que j'en ai vu passer.
23: C'est vrai? Vous les avez sur votre liste?
24: Oui, on en a 4 caisses, dans le fond je crois.
23: Super.
21: Il faut vider tout le camion, mais c'est pour une bonne cause.
24: Jacob, je compte sur toi, hein. C'est une question de vie ou de mort.
23: Une aiguille dans une meule de foin. Oh non, elles sont quelque part là-dedans.
22: Ils vont trouver, vous en faites pas.
21: Pendant que Tim s'amuse à chercher des jantes, le temps file et il ne reste plus que 14 jours avant de livrer sa nouvelle voiture à James. L'équipe croise les doigts pour qu'il n'y ait pas d'autres mauvaises surprises. Allons bon.
22: Juste au moment où on pensait avoir fait le plus gros. Après quelques centaines d'heures de soudure sur la carrosserie, on a voulu installer la suspension arrière. Et on a vu une espèce de petit trou. Alors on a mieux regardé. Et finalement, ce qui ressemblait à un petit trou était plutôt une espèce de gouffre béant. Du coup, on va être obligé de reconstruire le train arrière du châssis. C'est un gros boulot. Ça va nous faire perdre une journée de plus. Et on va encore être rivés à nous faire assonder.
21: Tandis que Fuzz et ses coéquipiers galèrent à l'atelier, Tim se réjouit.
23: C'est impec.
21: Il y a encore du pain sur la planche, mais au moins, l'Anglia a de belles roues et une sono toute neuve. L'équipe de Car SOS est en train de restaurer une Anglia pour James Hutchings Clark, un jeune homme qui rêve d'une voiture de rallye.
0: Rabaisser la suspension, frein à disque à l'avant et à l'arrière, quel est un peu le look rallye.
21: Tim et Fuzz ont récupéré sa voiture en secret, mais les nouvelles étaient catastrophiques.
22: À mon avis, c'est trop dangereux.
0: Il va être super déçu.
21: Heureusement, Fuzz a trouvé une solution miracle.
23: Ouais!
21: Une Anglia à moitié restaurée avec un tigre sous le capot.
0: Le moteur est vraiment pas banal.
21: Et depuis, tandis que Tim fait du shopping, Fuzz, lui, voit les problèmes s'accumuler. Un souci de corrosion et de suspension a bouleversé leur calendrier. Plus que 12 jours avant que James prenne possession de ce qui sera peut-être une incroyable voiture. Et il semble qu'il y ait enfin des progrès. Avec de l'huile de coude et beaucoup de savoir-faire, les nouvelles suspensions à lames sont installées.
22: Ok, celle-là est bonne.
21: La Ford Anglia aura une meilleure tenue de route, mais cela ne servira pas à grand-chose si elle ne peut pas s'arrêter. Fuzz et ses yeux de lynx ont repéré un autre souci à régler.
22: Il y a un câble abîmé. Et apparemment, la voiture a roulé un certain temps avec ce problème. Le défaut n'a pas l'air récent. Le liquide de frein ne pourra pas passer à travers le câble, ce qui empêchera le frein de fonctionner correctement. Le frein qui correspond à cette roue sera défectueux, ce qui fait qu'on aura environ un frein et demi à l'arrière au lieu de deux. La voiture risque de partir en dérapage dans certaines situations, si on doit piler ou même faire un virage serré. C'est pas bon.
21: Par mesure de sécurité, les mécanos décident d'installer de nouveaux câbles de frein, à l'avant comme à l'arrière. De leur côté, les peintres n'ont pas chômé et la nouvelle carrosserie est prête à accueillir la dernière couche de Bordeaux impérial.
23: Vous avez oublié un coin, là.
21: Ce Bordeaux est bien loin du bleu clair traditionnel des Anglias, comme celle de Harry Potter. Mais elle correspond à l'idée que se fait Tim d'une voiture de rallye. Fuzz décide qu'il est grand temps que son camarade fasse une balade dans une authentique Anglia de l'époque, une 105E de 1963. Son propriétaire, John Jeffrey, a eu le courage de prêter les clés et maintenant, il n'a plus qu'à serrer les dents.
23: L'intérieur est très stylé, hein? C'est très art déco tout ça. J'adore le tableau de bord.
0: Pour les voitures de l'époque, c'était le style à la mode.
22: Ouais.
23: Ouais.
0: Le seul modèle comparable qui était fabriqué à l'époque était la Triumph Herald. Elle avait aussi des ailerons à l'arrière.
23: Ouais, tout à fait.
0: Et elle n'est pas gourmande, elle fait du 7 litres au 100.
23: Sérieux?
0: Wow.
23: Je sais quand Fuzz aime une voiture. Parce qu'il s'accroche toujours au siège avant. L'air de dire « Je peux l'essayer ?» Non, pas tout de suite. J'ai pas fini. Elle donne l'impression d'être très bien conçue, cette voiture.
22: Vas-y, mollo, Tim.
21: Le pauvre John souffre en silence.
23: Oh, décidément.
22: L'embrayage à fond.
23: Je sais, merci.
0: Tirez le levier plus vers vous.
23: D'accord, je ferai ça.
22: Tim?
23: Ouais?
22: Tu la conduis vraiment comme un pied.
23: Pardon?
22: Je vais te lancer un défi.
23: D'accord.
22: Puisque t'arrêtes pas de faire patiner l'embrayage, la voiture fait... Oh, ça recommence!
23: Non, ça compte pas, ça.
22: La pauvre, on dirait un petit chien qui pleure.
23: Bon alors, c'est quoi le défi?
22: Bah, le défi, c'est justement d'arrêter de faire patiner l'embrayage. Quand ce sera mon tour, moi, je le ferai pas patiner.
23: Du tout?
22: Du tout.
23: Ok, ça marche. Oh non!
22: Pardonne-le, petite voiture. Oh non!
23: Oh non!
22: Ça crisse.
23: Non, c'était pas trop mal, c'était plus doux.
22: Ça crisse, t'es vraiment pas doué.
0: C'était plus un gémissement qu'un crissement.
23: T'as calé quand pour la dernière fois?
22: Je ne fais jamais, jamais caler une voiture. Jamais.
21: Il est temps de laisser la place à l'expert.
22: Tu vois ça? Tu regardes? Je vais passer la première.
23: Magnifique!
0: Waouh!
22: Ouais.
23: En fait, tu passes d'abord en seconde.
0: J'ai jamais vu ça.
22: Oh, calé!
23: Calé.
21: Résultat, pilote moderne, 1 point, pilote classique, 0.
1: T'as gagné, Tim.
21: Surtout ne pas fanfaronner.
1: C'est bon.
21: De retour à l'atelier, encouragé par sa récente petite victoire, Tim s'attelle à l'une de ses tâches favorites.
23: C'est le meilleur moment, hein. J'aime bien installer les grosses pièces.
21: On associe rarement les arts martiaux et la restauration mécanique, mais Tim va y remédier.
23: Je suis un ninja.
1: C'est sympa, ton boulot.
21: De l'autre côté de la rue, en face de l'atelier, c'est le cimetière des voitures de Fuzz. Elles y reposent en attendant le dernier voyage. Et parmi elles, l'ancienne voiture de James. Tim vient avec courage prélever quelques pièces pour la nouvelle Anglia.
23: Oh mon Dieu. Nous y voilà. Je vais vous dire, on a l'impression d'être au milieu d'un cimetière. Ça sent un peu la mort. C'est plein de voitures que Fuzz conserve pour les pièces. Ça, c'est la vieille voiture de Fuzz, la Moogie, une grande voyageuse.
21: Ce n'est pas encore le cas de l'Anglia de James, mais ça viendra.
23: Et voilà le chauffage.
21: Si la plupart des pièces s'adaptent aisément d'une voiture sur l'autre, le volume surdimensionné du nouveau moteur pose un problème à Fuzz.
22: J'essaie de trouver un endroit où insérer le démarreur sans qu'il touche le reste, mais c'est vraiment pas simple.
21: Les ennuis de Fuzz attirent toujours les curieux.
0: On pourrait pas élargir un peu le passage? Juste un peu, que tu puisses le tourner.
22: Non, j'arrive déjà pas à le tourner.
21: Tout le monde y va de son conseil.
0: Si tu le faisais pivoter comme ça, de 90 degrés?
22: Non, il touche les boulons.
23: C'est quoi le souci?
22: Il rentre pas.
23: Pourquoi t'en as pas pris un qui rentrait?
22: Pourquoi tu fermes pas ta grande bouche?
23: Admets que tu sais pas ce que tu fais.
22: Non.
23: Tu capitules ou tu continues à galérer? C'est pénible à regarder, hein, pas vrai?
0: Ouais, très pénible.
21: Impossible d'avoir la paix.
23: Non, mais quelle sinoche. J'en reviens pas que tu nous fasses toute une pendule à cause d'un petit démarreur. Allez, on sort d'ici, on va bosser, c'est ridicule. Allez, on le laisse. On le laisse, venez, venez, laissez-le. Laissez-le se débrouiller. Tu veux que j'aille demander de l'aide dans la rue? Quelqu'un voudra peut-être venir te donner un coup de main? Quelqu'un sait comment installer un démarreur sur une Ford Anglia?
21: Fuzz réussit finalement à l'installer. Et c'est le moment de descendre la voiture et d'admirer son profil pour la première fois.
23: Je roulerai bien dedans. Pas avec toi à côté, mais je la conduirai bien.
21: C'est une restauration adaptée à un jeune de 21 ans. Est-elle du goût de Fuzz?
22: Je la trouve super. Viens la voir d'ici.
23: Je m'attendais à te voir faire la grimace. J'ai du mal à croire que tu la trouves bien.
22: Si, c'est génial.
23: C'est comme si tu disais que t'aimais les voitures rabaissées.
22: Tout le monde pense que j'aime pas les modifications de cette Anglia. Mais plus ça avance, plus j'apprécie ce qui a été fait.
23: Il dit ça pour faire comme les autres. Mais oui, j'aime les voitures rabaissées, les jantes en alu. Mais je suis sûr que c'est du pipeau.
22: Tout ce que j'espère, c'est qu'elle sera finie à temps pour que je puisse l'essayer. La conduire un ou deux jours pour voir si tout fonctionne bien. En fait, je la garderai bien pour moi.
21: Mais c'est peu probable, car Paddy a une nouvelle à annoncer.
23: Désolé, j'ai raté votre appel. C'est bon, tout va bien?
0: Oui, oui, tout va bien. J'appelais juste pour vous dire que James a été reçu au permis.
23: Ah, super.
21: Maintenant que James a obtenu son permis, Fuzz va devoir accélérer la cadence.
22: Aïe, aïe, aïe.
21: De son côté, Tim reçoit ceux qui remplacent les vieux sièges en vinyle de la première Anglia. Ce sont des sièges baquets flambant neufs, de la même couleur que ceux d'origine.
23: Je rêvais de ce genre de siège quand j'étais jeune. Mais j'ai jamais pu m'en payer. Et c'est resté un fantasme. Wow, magnifique. J'y poserai bien mes fesses. Honnêtement, je pense que Fuzz va me pardonner d'avoir détruit des sièges qui étaient ruinés de toute façon. Je pense qu'il va les apprécier. Ils vont être impeccables dans cette bagnole.
21: Tim a également reçu un colis de pièces détachées, mais il se rend compte qu'il manque les optiques de phare avant. N'arrivant pas à en trouver sur Internet, il contacte Paddy pour lui demander de l'aide. Coup de chance, Paddy en a une paire de disponibles et donne rendez-vous au mécano dans un salon de voitures anciennes où il expose deux de ses voitures.
22: C'est moi que Tim envoie chercher des pièces détachées. C'est Tim tout craché, ça.
21: Mais cette petite expédition n'a pas que de mauvais côtés.
22: C'est un saut dans le temps. Ça me rappelle quand j'avais 10 ans et que je visitais ce genre de salon. C'est un endroit plein de rêves.
21: Le paradis est à chaque tournant.
22: Regardez derrière moi. Regardez le monde qu'il y a autour de cette Austin. Elle est dans un état assez lamentable pourtant. Mais elle attire plus de curieux que toutes les voitures retapées. Parce qu'elle a l'étoffe des rêves. Les gens voient son potentiel. C'est comme retrouver un vieux jouet.
21: Allons, Fuzz, n'oublie pas que tu es ici pour chercher des pièces.
22: Ah, Paddy, ça va? Tout se passe bien?
3: Très bien.
22: Parfait. On a une petite urgence.
3: Ouais.
22: Tim a commandé le mauvais modèle d'optique de phare. Et on en a absolument besoin. Il paraît que vous en avez.
3: Oui, dans la voiture, dehors.
22: Super, on peut aller les chercher?
3: Ouais.
22: Impec, génial. Il y a pas mal de monde, hein?
3: Ouais, pas mal.
21: Le temps presse et il reste beaucoup à faire. Fuzz a peut-être eu les yeux plus gros que le ventre, car le nouveau moteur n'a toujours pas été testé.
22: C'est la dernière ligne droite, mais on a encore beaucoup de boulot. J'aurais aimé que ce soit fait plus tôt, mais le temps a filé. Ce moteur est une espèce de Frankenstein. Alors je m'attends à quelques erreurs humaines. Et le responsable, ce sera moi.
21: La première erreur, Fuzz, c'est ton bonnet. S'occuper d'un moteur neuf, œuvre d'amateur enthousiaste, n'est pas sans quelques dangers. Les gants de Fuzz ne sont pas les seuls à être en lambeaux. Ses nerfs le sont aussi quand il essaie de résoudre de délicats problèmes électriques.
22: Démarre pour voir. Ok, arrête.
21: Fuzz fait une découverte.
22: Éteint.
21: Choquante.
22: Oh, la vache. Ça m'a redonné la pêche. Ok, essaie. Arrête, attends un peu. Ça m'a l'air en bonne voie.
21: Un dernier petit réglage.
22: Vas-y.
21: Ça marche. C'est une douce musique aux oreilles de Fuzz.
22: C'est bon, ok, tu peux éteindre. J'ai l'impression que ce moteur va être un peu trop puissant pour cette voiture. À voir comment il tourne, je sens que ça va être une vraie bête de course.
21: Le moteur a été boosté pour atteindre 1700 cm3 et développe presque trois fois la puissance d'un moteur traditionnel de 1200 cm3. Tim veut compléter tout ça avec une sono hyper puissante.
22: Et voilà.
23: Je croyais que tu voulais pas qu'il se voie.
22: Tout à fait.
23: Ça m'étonne pas que tu essaies de planquer la sono. C'est bien ton style, ça. Je sais pas pourquoi je te laisse faire. Après tout, c'est mon rayon.
22: On se prend la tête sur l'autoradio. Mais si c'était ma voiture, j'en mettrais même pas.
21: Seulement 24 heures avant la livraison, et l'Anglia est enfin quasiment prête. Le système électrique fonctionne, le moteur aussi, restent les dernières finitions, et bien sûr, c'est là qu'intervient Tim.
23: Elle va être superbe. Le style des pneus, la couleur de la peinture, les sièges, les suspensions rabaissées, la disparition des chromes.
21: Et Fuzz approuve ces améliorations, mais pas toutes.
22: Tim, sérieux, t'as pensé à
23: quoi? Quoi, vas-y.
22: Je veux juste... Tim, sérieux. Tim! Je veux juste savoir si t'as pensé à serrer la courroie de l'alternateur.
23: Un peu de respect pour la musique, quoi. Écoute ça.
21: Quelles vont être les réactions de James et de sa famille devant cette nouvelle voiture? Vont-ils apprécier ou bien seront-ils jaloux? Nous le saurons très bientôt. Il y a 4 semaines, nos deux mécanos ont repéré une épave rongée par la rouille. Et Paddy lui a donné le coup de grâce.
3: Il va être super déçu.
21: Un nouveau véhicule est venu remplacer l'épave et la restauration s'est attachée à conserver le style de l'époque. De retour à Bournemouth, la nouvelle Anglia est manœuvrée avec délicatesse pour entrer chez James. La famille risque d'avoir une grosse surprise en découvrant la nouvelle voiture de James. Ils avaient pris l'habitude de piller son taco pour réparer les leurs. Et à présent, c'est l'heure de découvrir l'œuvre de nos sauveteurs.
3: Chapeau, les gars.
24: Qu'en dites-vous?
22: Et voilà.
3: Vous avez bien bossé.
24: Non, en 3 heures, c'était plié. On a commencé ce matin, hein, Fuzz?
22: Ouais.
24: Alors, vous la trouvez comment?
3: C'est une merveille, c'est magnifique.
4: Superbe.
22: Regardez ça. Nouveau siège, nouveau revêtement, moteur surpuissant.
24: Attendez un peu. Quand je vois votre regard, j'ai l'impression que...
3: Je suis un peu jaloux, oui.
24: T'as remarqué, Fuzz?
22: Oui, maintenant que tu le dis.
24: Et pas question de piller des pièces sur celle-ci, c'est bien compris? Sinon, ça va barder, croyez-moi. Vous pensez qu'elle va plaire à James?
3: Je pense qu'il va être épaté.
24: Bon, ben, manque plus que le roi de la fête, non? On l'appelle? Il est où, là?
3: Au boulot, comme toujours.
24: On peut le débaucher et le faire venir?
3: Ouais, sans problème.
24: Ok, on va la bâcher, le faire venir.
3: D'accord, très bien. Je passe un coup de fil.
21: James travaille juste en face de chez lui dans ce pub gastronomique. Et Paddy appelle son patron qui a été mis dans le secret.
3: Allô?
5: Oui, c'est Hoyle.
3: Tu peux nous envoyer James?
5: Ouais, je l'appelle. Il sera chez vous dans une minute.
3: Ok, merci, salut.
5: Pas de soucis, à plus.
3: À plus.
24: Il sera là quand?
3: Dans 5 minutes, il travaille à 500 mètres d'ici.
24: Il vient à pied alors. D'accord. Bon, toi tu grimpes dedans, et quand je dirai un moteur qui aurait un peu ce bruit-là, tu la démarres, d'accord? Ça va le faire.
21: Ils vont cacher la voiture pour que la surprise soit totale. Fuzz s'installe à l'intérieur, prêt à donner l'étincelle de vie à la nouvelle voiture.
24: C'est dans quel sens ce truc?
22: Allez!
24: Ça vient, ça vient.
22: Même pas fichu de mettre une bâche.
24: Tu vas peut-être poireauter une heure, Fuzz.
3: Il arrive, il arrive.
24: Bon, il arrive.
21: Tim espère que James le reconnaîtra à la suite du faux reportage qu'il a fait sur lui un mois auparavant.
24: C'est bon, il arrive. Je l'ai vu. Fuzz, il arrive, il arrive. Reste planqué et fais pas de bruit, d'accord? Il arrive. C'est bon, il entre. Salut, James. Ça a été le boulot?
3: Ouais, très bien.
24: Je discutais avec ton père à propos de ta voiture.
3: Ouais.
24: Et il a une confession à te faire.
22: Désolé, mon grand, on l'a envoyé à la casse.
3: À la casse?
22: Ouais.
3: Je te déteste.
22: Heureusement, on a appelé ces gars à la rescousse.
3: Ouais.
24: Ton père ne s'est pas très bien comporté avec toi, pour être franc. Et on a essayé d'imaginer ce qui te ferait plaisir comme style de voiture. Quel genre d'Anglia? Alors, question roue. Est-ce que ce genre de choses pourrait te convenir?
3: Ouais.
24: Ce genre, ok. Et pour l'avant, ce genre de forme te plairait?
3: Ouais.
24: Et question moteur, qu'est-ce que tu choisirais?
3: Un 1600 cm3.
24: D'accord, un moteur qui aurait un peu ce bruit-là. Et question couleur, ça tirait du Bordeaux impérial?
3: C'est magnifique. Elle est superbe.
24: Fuzz et moi, on présente une émission qui s'appelle Car SOS.
3: D'accord.
24: On récupère les voitures des gens qui n'ont pas les moyens de les restaurer seuls. Et tu méritais vraiment un coup de main. Car comme tu peux le voir, au regard jaloux de ta famille, il t'avait un peu empêché d'avoir ta voiture.
3: Ouais.
24: Alors on est venu, on a pris ta vieille Anglia, on l'a emmenée à l'atelier.
22: Ouais, mais elle était en si mauvais état qu'on ne pouvait pas la sauver.
24: Une épave. Un vrai tas de ferraille.
3: Elle était condamnée.
24: Alors on s'est dit qu'on allait en chercher une autre et essayer de l'adapter à ton goût.
3: Ok.
24: Ton père a une confession à te faire. Et c'est beaucoup plus sympa que le coup de la casse.
22: Voici ta nouvelle voiture.
3: Sans blague.
22: Allez, à toi.
3: Merci, papa.
24: Alors, quel effet ça fait?
3: C'est un peu le choc, j'aurais jamais pensé que... J'ai du mal à y croire. Merci infiniment.
22: De rien.
21: James allume nerveusement le contact.
22: Mets un peu les gaz.
3: C'est d'enfer.
21: Comparé au tas de ferraille d'origine, la nouvelle Anglia est une petite merveille. Elle possède un moteur surpuissant et une carrosserie bien plus saine. Le style des années 60 a été modernisé grâce à la customisation de Tim. La voiture a été rabaissée, on a ôté les chromes et on l'a équipée d'une sono hyper sophistiquée.
3: Vous avez fait exactement la voiture dont je rêvais. Et c'est bien mieux que ce qu'aurait fait mon père.
24: Ce que j'ai préféré aujourd'hui, c'est voir la tête de Paddy.
22: Ouais. Dégoûté. Dégoûté, jaloux comme un pot. C'était comique.
24: Rien que pour ça, ça valait le coup, pas vrai? Moi aussi, quand j'étais petit, on n'arrêtait pas de me piquer mes jouets.
21: Non seulement les mécanos ont exaucé le rêve de James, mais ils ont aussi réalisé les vœux de sa mère.
4: À présent, il a sa propre Anglia. Elle roule et il a le permis. Il va pouvoir venir avec nous dans les salons et autres rencontres, ce qu'il ne pouvait pas faire avant. Il est maintenant un membre à part entière du clan des Anglia.
3: Je me sens beaucoup plus en phase avec ma famille, maintenant que j'ai mon permis. Et moi aussi une Anglia. C'est comme si j'avais passé un cap. Je peux les rejoindre.

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0: Bonjour à toutes et à tous, salut les amis, soyez les bienvenus ici sur la chaîne L'Équipe. Ce moment exceptionnel, incroyable, incontournable, inaltérable. Il est à nos côtés, Johan Riou, qui est alors là, chaud comme une baraque à frites.
1: Coucou cher Fred de Camus, on va encore se régaler avec ses caisses à savon, ses parcours. Et avec vous, chers téléspectateurs.
0: Alors c'est parti pour vivre encore ici à Londres de grandes aventures. Et là, on a monté. Hein. C'est du top du top. On est à Londres.
1: Oh là là, mais on voyage, c'est magnifique.
0: Vous n'êtes que Londres de vous-même. Vous suivez pas les scripts, vous suivez rien. Mais pourtant, regardez, on va passer un moment extraordinaire ensemble avec les caisses à savon et avec ce programme qu'on adore commenter avec Johan, parce que malgré tout, même on pourrait croire que c'est facile, pas du tout. Il y a de la descente, il y a de la prise de risque, il y a de la folie.
1: Ah ouais.
0: Tout ce que vous êtes.
1: Et
0: Johan.
1: Ici Londres, l'appel aux émotions, l'appel au peuple, ça va être absolument magnifique. Et regardez ce parcours, hein. On sent que ça va être compliqué. La pente est environ de 34% et 34% c'est quasiment le tourmalet. C'est encore plus fort que le tourmalet. J'espère qu'il n'y aura pas de blessure, qu'il n'y aura pas de caisse, qu'il n'y aura pas de fracture, pas de sang, pas pire que Rochrome.
0: Mais non, soyez attentifs surtout, parce qu'il y a tout ce qu'il faut en termes de sécurité. Mais on est là dans le fun, on est là pour passer un moment extraordinaire, on est là pour vivre de grandes émotions. On espère que vous allez bien, que vous n'avez pas trop chaud, parce qu'on va le mettre, nous, le chaud, avec les caisses à savon. C'est parti dans quelques instants. Les descentes ici avec Johan, on le sait, à la fois des moments sportifs, mais aussi la créativité. On est là pour s'éclater, quoi.
1: Mais bien sûr, c'est vraiment, et c'est un succès mondial, évidemment, ces caisses à savon, parce que c'est pour toute la famille. Parfois, il y a les petits-enfants, il y a les grands-parents. Et là, regardez peut-être un petit peu des codes. Bah, bien sûr, le haggis. Oh, c'est pas très très bon le haggis. Mais bon, si on aime les codes,
0: à 4h du mat, ça passe.
1: Ah, c'est vrai. Après une sortie de discothèque.
0: Non, top.
1: Et là, regardez la tarte en armée.
0: Et vous savez quoi? Je vais vous demander d'être comme la jupe de ce monsieur-là. J'ai envie de vous. Tenez-vous à carreau.
1: Ah.
0: Tenez-vous à carreau, Johan.
1: Et ça va être une course à qui le tout double. Et regardez cette demoiselle, comment elle a regardé son homme, son mari.
0: Allez, attention.
1: Flaming Haggis.
0: Attention, regarde la descente là. Oh là là, c'est parti, la poussée. La poussée avec cette accélération là, la prise de vitesse dans la descente et le premier virage.
1: C'est
0: le
1: pas
0: premier
1: mal.
0: Virage.
1: Et déjà, ils sont partis très très très vite. C'est très important de réussir les premiers mètres, de prendre de la vitesse. Ça y est, il a un avion réaction, le premier obstacle.
0: Et attention, ça décolle. Oui. Ouais, c'est bien géré.
1: Et avec des roues, vraiment, ils ont beaucoup travaillé sur les roues.
0: Attention, la petite perte de matériel là sur ce premier impact.
1: On commence à perdre des boulons. Attention, très peu d'espace entre les bottes de paille et les bottes de foin. Ça avance.
0: Et ce petit passage là, cette petite saquette, ça fait mal. Forcément derrière, la petite saquette, la perte de vitesse. La perte de vitesse avec cet impact multidimensionnel là.
1: Et on les a vus, hein, vraiment Fred, on les a vus partir un petit peu de guingois, de travers. Et là, regardez, ça sent le poireau, ça sent le navet.
0: C'est un navet
1: et là,
0: total.
1: Regardez, on a commencé à voir des boulons qui partaient. Et là,
0: regardez comme on a une perte de contrôle là, une espèce d'essuie-glace gauche-droite suite à cette succession de marches. La perte de la trajectoire, et là, ça finit. C'est pas la botte secrète, c'est la botte de foin.
1: Et pourtant, ils avaient bien travaillé, c'est-à-dire dans ces cas-là, quand la caisse va vers la droite, il faut que l'homme derrière aille vers la gauche pour essayer de
0: compenser. Il y a eu l'anticipation au niveau du poids du corps, il y a eu cet engagement au niveau du bassin pour essayer de ramener la machine à l'intérieur.
1: C'est important, l'aérodynamisme.
0: Et le contrôle, mais là, force est de constater que ça vaut pas un radis. Regardez ici, comme ça lève le gauche. La perte de contrôle, et là on finit dans la mousse. Mais bon, on a quand même passé un bon moment, Johan, et c'est ça l'objectif ici.
2: Just absolutely buzzing.
3: Well done, boys. Brilliant run.
4: Hi, I'm George.
5: Hi, I'm Roddy.
6: Hi, my name is Alex and we are
7: Toon's Biggest Tools.
8: On étudie tous à Newcastle en école d'ingénieur mécanique. On cherchait un défi pour tester notre créativité. Notre caisse à savon, c'est le jet privé de Taylor Swift. Elle va bientôt venir chanter à Londres, donc on espère la voir pendant la course. C'est Alex qui a lancé cette idée. On a tous adoré, alors on s'est lancé là-dedans. Alex, c'est un peu le vétéran. C'est un peu le papy du groupe, notre chef soudeur. Et il a fait un travail fantastique sur le châssis. George a pris une place très importante dans la construction. C'est probablement celui qui a le plus pris les choses en main. C'est le plus malin, le plus actif, toujours prêt à mettre les mains dedans. J'ai vraiment confiance en George comme pilote. Il a beaucoup d'expérience avec les motos et les voitures. Donc on croise les doigts pour que ça lui serve. Franchement, on est là pour gagner. On espère faire honneur à Taylor Swift.
0: Allez, c'est parti. Oh là là.
1: On adore ça. Moi, j'adore les soirées déguisées, les soirées disco, de la paillette, retour dans les années 80.
0: la paillette et de la palette, hein, vous avez vu là, pour avoir cette base là sur cet avion qui va décoller. Et regardez les roues un petit peu, oui. Parce que c'est vrai qu'on est dans le délire, on est dans le partage, mais on est aussi, regardez, dans la construction de la machine, vous avez vu tout l'engagement, la taille des pneus, la largeur aussi et la structure métallique. Ouais. Moi je vous mets un petit billet là-dessus.
1: Ouais. Ouais, et puis un bel hommage évidemment à Tyler Swift, star international, star que j'adore évidemment, qui combat. Et c'est parti maintenant, allez, elle fend la foule, ils fendent la foule tous les deux.
0: Allez, c'est parti, est-ce que Tyler est riche? On le saura à la fin si elle gagne l'or, et pour ça il faut aller le plus vite possible dans la descente.
1: Bah, regardez, elle offre évidemment, elle offre une partie d'elle-même au public. Attention, parce que ça pour l'instant vite. Ça rigole, ça banque. Tu trouves que ça va vite? J'ai l'impression que ça
0: va. Non, ça va.
1: Oh non,
0: alors qu'on se posait la question sur la capacité de tenir dans le temps, et là.
1: Et là, tu tombes directement sur le goudron, c'est comme tomber dans un col du Tour de France.
0: Hein. Regarde la mauvaise trajectoire,
1: et là. Et là, j'ai très peur pour
0: l'épaule. Elle est venue en barrage.
1: On espère que tout va aller bien, il y a des pompiers, ne vous inquiétez pas.
0: Non, l'impact est plutôt glissé plutôt qu'impactant, mais.
1: Et c'est important, Fred Blavie.
0: Regarde le décolle, regarde, il y a trop de pertes de contrôle avant la marche. Et derrière. Aïe. Oh là là.
1: Vous avez vu un petit peu quoi, ça peut être la clavicule, Fred, ça peut
0: être. Non, c'est la tête. Ne vous inquiétez pas, regardez, ça vous est déjà arrivé, il n'y a pas de séquelles, donc je vois bien. On va pas se prendre la tête pour des problèmes mécaniques quand il n'y en a pas. Si ça tape à un endroit où il n'y a rien, ne vous mettez pas.
1: Est-ce que vous, en tant qu'ancien judoka de très haut niveau, est-ce que vous avez de graves blessures, Fred? C'est vrai?
0: La plus grande blessure, c'est quand vous répondez pas au téléphone. Pour le reste, c'est une bonne collection.
1: C'est vrai que j'ai un petit souci.
0: Pour le petit sérieux, vous avez vu les casques et tout, mine de rien, faut faire attention quand même. Hein.
1: Ça, j'adore cette atmosphère, ces petites moustaches.
0: On est London, hein, on est à Londres, rappelez-vous. Oh là, on a cassé la canne. C'est un festival de Cannes.
1: Vous
0: avez vu le festival de Cannes là? Il n'y a plus de Cannes, il n'y a plus rien. Et on va descendre des marches quand même. Et
1: regardez ce t-shirt à I am so happy. Et nous sommes très heureux d'être avec vous encore pour ces caisses à savon magique. Vous êtes un public fidèle.
0: On a mis le casque parce qu'on est so happy. On disait tout à l'heure pour blaguer, attention à la tête, mais c'est vrai. Il y a quand même des conditions de sécurité. On rigole pas.
1: Bien sûr. Et regardez, on est poussé par des amis. Et j'adore. Alors j'adore cet accoutrement. Alors je les vois arriver au bout et j'espère qu'ils vont arriver au bout.
0: C'est mal
1: mais
0: parti.
1: Attention, non,
0: c'est mal parti.
1: Normalement avec ces roues c'est impossible.
0: Oh là là, les roues,
1: on est les plus grands spécialistes mondiaux. Normalement c'est impossible. Ouais. Regardez les roues, elles sont un petit peu
0: très grandes,
1: très légères,
0: grande.
1: C'est l'impact. Fragile.
0: Ah, c'est pas mal. L'impact a été bien absorbé avec cette roue assez.
1: C'est merveilleux.
0: Surprenant, on est dans un moment très important parce que là c'est passé et il y aura la mousse à suivre peut-être.
1: Oh les brigades du tigre, ils vont y arriver. C'est déjà un exploit extraordinaire vu la taille des roues. Mais c'est merveilleux.
0: Attention, la mousse pour la masse. Quelle surprise! Ils ont mis les pneus neige.
1: Allez, encore une fois, on est pour eux maintenant. Allez.
0: Quel impact énorme,
1: le plus dur est fait. Ouais.
0: C'est surprenant, c'est intéressant, c'est puissant. Et ce temps, ce record, 42-49, incroyable performance pour.
1: Oh c'est là, des héros
0: des hommes qui étaient attendus et franchement ils n'avaient pas du tout le format au départ pour aller au bout. Hein.
1: Et Fred, on adore quand on est démenti, et je suis démenti, je ne pensais pas du tout. J'ai été beaucoup trop, comment dire, pessimiste à leur égard et je m'excuse auprès de cette. Regardez, même ils ont eu de la peur comme. Il y a de la peur, mais il y a du plaisir également, de la fierté, du travail. On les écoute.
0: Incredible, et ça c'est vrai.
5: Were you as surprised as the rest of us that you crushed the finish line?
9: I was surprised about how flawlessly everything was going.
10: I'm surprised it
1: kept intact
10: for all the jumps and the bounces. Nothing fell off the car.
1: J'ai fait de l'allemand en première langue.
0: C'est ça, c'est pas
1: moi l'anglais.
0: C'est la traduction là. J'ai fait quelque chose, dépêchez-vous.
1: J'ai fait l'anglais en
0: trois. Ils sont contents, non?
1: J'ai fait l'anglais en
0: trois. Ils sont contents. Ça se voit bien.
1: Yes!
0: C'est bon en traduction, yo-yo, c'est incroyable. Allez, Braveheart,

0: beaucoup de karting et aujourd'hui je participe à des courses de vieilles voitures de trial. Mes compétences peuvent servir pour dévaler cette piste. Moi, je suis le copilote. C'est moi le gros pot à l'arrière, celui qui aide à donner de l'élan dans cette descente. Je pense que notre plus gros point faible, ce sera le frein à main. C'est toi qui t'occupais des freins, donc là, je t'ai mis un peu dans la sauce, non ? Je pense qu'on aura autant de chance que les autres. On a une bonne caisse et on fait ça au nom de l'agriculture britannique.
1: On est de retour à Londres, ici, sur la chaîne L'Équipe. Lève les mains en l'air. Put your hands up in the air.
2: Ouais, et Fred, beaucoup de public. Regardez, c'est une foule dense et considérable. Pour vous dire que c'est devenu un phénomène social, les caisses à savon, évidemment, parce que c'est de l'amusement. C'est familial, tout le monde peut y participer, pas besoin d'être un immense athlète. Il y a le choix également des grandes roues, des petites roues. Est-ce qu'on met un petit moteur ou pas? Est-ce qu'on travaille les freins? C'est un travail. Et là, bah, c'est encore évidemment un petit peu de l'Écosse quand même. Ou alors la campagne anglaise avec vraiment, bah, ça sent le fumier, ça sent la terre, oh. Ça sent la terre agricole, ça sent le travail, ça sent l'étable.
1: Allez, allez, Yoann, on la ferme. On la ferme et on enchaîne avec... Avec ce passage exceptionnel. Vous n'êtes pas un mouton, Yoann. Ne vous laissez pas emballer par vos émotions. Vous pouvez tenir. Je sens qu'il se passe dans vos émotions.
2: Je ne suis pas du tout un mouton de panure. Je ne vais jamais dans le sens du vent. It's ok, you are with the AA. Oui, on est ok. C'est parti maintenant.
1: Attention à la descente. La descente. Voilà, ça c'est important. Comme un skieur, hein, d'avoir cette descente là pour pouvoir. Oui. Il n'y a pas de moteur, on le sait bien. Hein, cette petite descente, elle est importante. C'est ce qui permet de lancer la machine.
2: Oh là là là. Jamais on a vu un mouton aller aussi
1: attention,
2: vite.
1: Attention, allez, en mode bélier, il faut passer.
2: Voilà, voilà, c'est une fois du mouton et pas bélier.
1: Contrôle le volant. Attention,
2: ah,
1: attention, le petit zigzag. Ouais, il faut bien contrôler là.
2: Oh, mais comment ils vont y arriver? Parce
1: attention,
2: que c'est un miracle pour l'instant.
1: Trop en essuie-glace, attention.
2: Fred,
1: attention.
2: Mais c'est très bizarre. On n'a jamais vu un pilote de piloter aussi de gauche à droite. Ça zigzag.
1: Ah là là là là.
2: Allez, c'est très très bien.
1: Bravo, superbe, c'est bien passé, ça peut finir. Attention à la dernière ligne droite avec celle-ci qui est très haute. Superbe,
2: ah, l'impact
1: est
2: bien avancé. Et le temps
1: 38,80,
2: c'est le premier record
1: ici à Londres.
2: Incroyable, moins de 45 secondes et à la fin il y a eu une chute quand même. Regardez le monsieur qui n'en revient pas.
1: Oh là là là.
2: Et regardez le saut, ils sont montés au moins à 2,43 m.
1: Ah, ils sont pas fait tondre là-dessus. Ah, c'est énorme, regardez. Ah, ils nous ont tenus en haleine. Oh, en haleine de mouton, bien sûr.
2: Retour à l'étable.
1: Allez, regardez le temps ici, 38,80. Mon temps pour mouton.
0: Je suis le pilote et Karl sera mon copilote. Ceux qui nous ont aidés à construire cette caisse à savon sont Harry et Robin. La caisse à savon qu'on construit, c'est une base de karting un peu transformée avec un châssis autour. On a ajouté dessus une grosse pièce qui ressemble à une moto pour représenter ce qu'on fait, des cascades à moto. Sur la voiture, on a aussi installé une sorte de tapis roulant pour donner l'impression que la route défile sous les roues. La construction n'a vraiment pas été simple, on a passé beaucoup de soirées et pas mal de week-ends dessus. On a acheté le meilleur poste à souder et on a collé tout ça ensemble à grands coups de métal chaud. Au départ, la structure, c'était juste une barre droite. On a dû la découper et la transformer en zigzag. On a utilisé beaucoup d'acier, mais l'acier, c'est très lourd. Donc au fur et à mesure, on a dû en retirer pas mal en espérant ne pas trop fragiliser la structure. Elle a de la gueule, franchement, elle a de la gueule. Ce serait un miracle d'arriver jusqu'en bas en un seul morceau.
2: Et on remercie hein, Kevin Sanchez, formidable coéquipier de la chaîne d'équipe, pour ses traductions, pour tous ces petits sujets qui accompagnent évidemment pour mieux comprendre.
3: Vous n'étiez pas disponible pour traduire. Kevin, heureusement, il est
2: très très fort, Kevin. Alors, il est devenu papa récemment en tout cas. C'est parti, regardez un petit peu. Oh là là,
1: la moto, regardez.
2: C'est incroyable.
1: On n'a pas le droit normalement, la moto. Ah, on l'a pas mise.
2: Mais ils vont descendre vraiment comme ça.
1: C'est un tapis roulant, regarde.
2: Non, mais s'ils arrivent au bout, alors s'ils arrivent en bas, tout à l'heure, je me suis trompé lamentablement dans mon expertise, hein, parce que je suis un expert. Pas considéré comme tel. Pas payé comme tel, mais considéré comme tel. Ça et là, dépend. Franchement, s'ils arrivent au bout, t'as vu comment il est au moins.
1: Mais regardez, la roue, c'est en dessous. Hein. Attention, regardez, mais qui pilote? Est-ce que c'est vraiment le moteur qui pilote? Non, le volant était caché, regardez, vous l'avez vu.
2: Un petit peu par rapport au poids, est-ce qu'ils vont réussir bien répartir?
1: Ça va être dans les virages, ça va être compliqué parce qu'il y a de la hauteur.
2: Fred, est-ce que tu. Un petit pronostic, Fred, tu les vois arriver ou pas?
1: Bah pour l'instant, c'est possible parce que ça va pas très vite. Mais ça sent la tour de piste quand même, on va voir ici.
2: Voilà, et ça tient pour l'instant parce que la moto, elle est vraiment...
1: J'ai hâte de voir les petites marches.
2: Et la police, hein, pas d'amende, il est heureux, ça continue encore.
1: Oh là là, roule là.

0: Alors, ce cinétique, ça n'a rien à voir avec la cinétique.
1: Si.
0: C'est vrai?
1: Vous avez tout.
0: C'est... Alors.
1: Ouais, vous avez bien fait d'aller sur Wikipédia.
0: Non, je n'ai pas la 4G. On a dit pas de portable dans la cabine. On n'a pas de 4G, on n'a pas de Wi-Fi, on est concentré avec vous, cher public.
1: Bon, bah alors, on y retourne. On y retourne.
0: Regardez les serveurs, ouais. Les serveuses.
1: Vous êtes en train de nous monter un bateau.
0: Ça y est, on va faire une petite croisière sur la Tamise.
1: La croisière s'amuse.
0: Ah, j'aimerais bien être déguisé comme ça un jour.
1: Mais vous êtes souvent.
0: C'est à mon propre mariage.
1: Vous venez comme ça à la maison. Vous venez comme ça au bureau.
0: Est-ce qu'on a tous adoré la croisière s'amuse, évidemment. Allez, quelle attention. Série merveilleuse. Est-ce que ça va prendre l'eau? Est-ce que ça va arriver à bon port?
1: Allez, soyez
0: Est-ce
1: cool. Que ça va soyez tenir cool. Il faut être tranquille dans sa tête. Il faut flotter un peu là. Pour se laisser porter.
0: Le moi,
1: je trouve que c'est bien construit. Elle est bien construite cette petite caisse à savon.
0: Ouais,
1: regardez, on est
0: pas.
1: Mais il faut un conducteur aussi. Il faut un pilote. Il n'y a pas qu'une machine, il y a aussi un homme derrière.
0: Ah, on a frôlé les chouages.
1: Et une femme qui font peut-être un petit peu n'importe quoi là sur la trajectoire qui n'a pas été très bien contrôlée.
0: Le canal de Panama.
1: Attention là, le dernier passage avec cette succession de marches. C'est bien géré.
0: Très la mousse, attention. Allez, les mousses, allez.
1: Voilà, on est en mode de neige, on a mis les chaînes, c'est bien.
0: 55 nationalités à bord de ce bateau. Hein. Pavillon,
1: c'est super bien fait. Et sur la ligne, on est venu mourir. Là, on est venu s'effondrer.
0: Ils ont fracassé l'ancre dans le port de Rotterdam.
1: Ah là, on est venu mourir sur la ligne là dans cette dernière rotation, cette perte de gouvernail.
0: Et là, regardez même.
1: On a perdu le contrôle visuel.
0: Le chapeau. Et là, c'est vraiment, ils avaient tout prévu, ils ont travaillé pendant 6 mois, c'est Kevin et Richard, ils ont travaillé 6 mois et ils avaient oublié ça. Oui,
1: mais on est venu passer la ligne, hein, et ça c'est le plus important, Yohan, quand on fait une course. On est venu s'effondrer au dernier moment et marquer, regardez, 40-25 et on passe devant.
0: Mais c'est magnifique.
1: À la deuxième place, il fallait la passer la ligne. Une ligne de pêche franchie, tranquille.
0: Ces jurys très importants, ils ont un rôle très important. Il n'y a pas que le temps, il y a également des juges artistiques.
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27: Yo, moi c'est Jack Andred, je suis freestyler professionnel. Dans mon équipe, il y a Yevor, c'est le MVP des mécanos ici. Il y a aussi Ney, c'est elle qui dessine toute la carrosserie du bus. C'est une artiste incroyable. Et puis il y a Baza, lui, il va descendre avec moi. Son rôle sera de se pencher dans les virages et de me hurler dessus pour que j'aille plus vite. Freine pas ! Freine pas ! Je ne pouvais pas rêver meilleur copilote. Je lui confierai ma vie. Le thème, c'est le bus londonien. Ça nous relie à Londres. C'est pour ça qu'on est tous réunis ici, à Londres. On n'est pas ingénieurs, mais on sait souder deux ou trois trucs ensemble. Pour la carrosserie du bus, on part sur quelque chose d'assez simple. On va prendre du contreplaqué, essayer de le cintrer, de lui donner forme comme on peut. On va utiliser un guidon de VTT, des fourches de VTT et des amortisseurs de VTT. On utilise des freins à disque et des freins à disque hydrauliques. Moi, je vais crier sur Jake pendant toute la descente, donc j'espère qu'on sera sur la même longueur d'onde. Gagner, gagner, gagner. On n'a jamais fait un truc pareil, mais bon, la pression fabrique des diamants. Et nous, on s'apprête à mettre beaucoup de pression pour en sortir brillant.
0: J'adore ce reportage parce que ça résume toute la philosophie des caisses à savon. Nous ne sommes pas ingénieurs, mais on bricole, on est des amis, on passe du temps ensemble, on essaie de trouver des idées pour les roues, pour la mécanique, pour le déguisement. Fred, c'est une très très bonne leçon de vie.
1: Oui, comme Saint-Exupéry l'a dit, l'amour, c'est pas se regarder l'un l'autre, c'est regarder ensemble dans la même direction.
0: Ah, excusez-moi, c'était pas du direct, c'était...
1: Vous êtes Saint-Exupéry, vous m'avez tué, mon Saint-Exupéry.
0: Non, parce qu'en fait, j'ai vraiment cru qu'il y avait une chute en direct.
1: Écoute ce que je dis.
0: Fred, excuse-moi,
1: l'amour,
0: vraiment. Fred.
1: L'amour, c'est pas se regarder l'un l'autre,
0: c'est de regarder la même direction. Et bien sûr, Saint-Exupéry.
1: Ah, là, ta direction.
0: Toujours écouter, évidemment, Saint-Exupéry.
1: Écoute, tu as rien.
0: Vive de l'amour, évidemment. Ouais, et toi, tu t'y connais en amour, en plus. Tu vis une très très belle histoire. Très nombreuse. Comment?
1: Ça suffit. Incroyable. Dès que je... 5 secondes où je le lâche.
0: J'espère reconnaître vos enfants.
1: Oh.
0: Allez, c'est parti! Vive l'Angleterre!
1: Attention, regardez, parce qu'on a mis beaucoup de temps pour construire cette machine.
0: J'ai un peu de mal à y croire, peut-être, peut-être. Attention.
1: Alors, moi, je pense que ça peut tenir, mais je suis pas sûr du temps.
0: Parce que si c'est solide, est-ce que ça va aller 5 secondes, attention.
1: Parce que c'est solide, regardez.
0: Ouais.
1: C'est fait pour durer dans le temps. C'est, voilà, on sent que c'est réfléchi.
0: Je conserve quel petit doute.
1: Moi, je crois à l'histoire, mais je suis pas sûr du temps. Je suis pas sûr qu'on soit sur le podium avec une construction aussi raisonnable.
0: Il faut viser les 35 secondes.
1: Elle est raisonnable, l'histoire. Regardez, tout va bien. Le volant, les roues, on est à la limite du professionnalisme, mais est-ce que ça permet
0: sérieux,
1: d'aller... Oui,
0: y a
1: c'est peut-être
0: sérieux.
1: Trop sérieux. Trop sérieux.
0: C'est... Peut-être ça manque de folie. Peut-être
1: voilà.
0: Y a
1: ça
0: manque de prise de risque.
1: Un petit peu de lâcher prise, parce que regardez,
0: ça va rallier l'arrivée, mais...
1: Tout est sous contrôle, voilà, et le temps
0: ah,
1: 47,
0: c'est
1: et c'est
0: si
1: pas
0: mal.
1: Comme ça qu'on gagne. Et c'est pas comme ça qu'on gagne, Johan.
0: Ouais.
1: Podium, oui, mais ceux qui sont premiers, ils l'ont fait avec le cœur, avec la main, avec la folie.
0: Ouais.
1: Là, on a été raisonnable, on est médaillé. L'argent fait pas le bonheur, il faut un peu de folie pour aller chercher l'or.
0: Fred, je me permets de préciser, le monsieur qui est juste derrière, là, il va devenir papa dans quelques semaines, et il ne voulait pas non plus se fracasser le dos, se fracasser le genou, parce que c'est important d'être prêt pour l'arrivée du nourrisson quand même.
1: Parce que là, il faut faire autre chose.
0: Il faut faire autre chose.
1: À un moment donné, la performance, elle est la limite.
0: Non mais, excellence,
1: à un moment donné, c'est ça.
0: Non mais Fred, je vous reconnais pas dans l'esprit amateur. Vous adorez les Jeux Olympiques, vous adorez l'Olympisme.
1: Pour gagner aussi.
0: Regardez combien de temps ils ont
1: fait.
0: Bah
1: oui, deuxième. Ouais, mais deuxième, regardez, 40 secondes. Pour aller chercher les 2 secondes. Avec les autres, avec le mouton, hein. On est passé
0: dans
1: un mouton.
0: Dans la vraie vie, vous êtes quelqu'un de tellement adorable. Mais je vous ai trouvé dur avec cette équipe.
1: Oh, écoutez, on se parle plus pendant 5 secondes. Puni.
2: So this is a magician's box.
1: Oh là.
0: Oh, right, but I'm more interested quoi, in the box
1: of vous allez réapparaître, Johan, parce qu'on y retourne avec cette magic box.
0: Où sont ses pieds?
1: Il a pu. Alors, est-ce qu'ils vont faire un petit tour de magie pendant la descente?
0: Ce serait génial.
1: Ils vont faire disparaître les secondes. Ils vont faire disparaître les secondes déjà.
0: Juste après la ligne d'arrivée.
1: On veut pas que le pilote disparaisse quand même, parce que là, comment c'est fait? Il est où le pilote là-dedans? Est-ce qu'il n'est pas allongé sur le ventre avec les yeux devant? Tout est possible.
0: Est-ce que vous adorez la magie, Fred?
1: Ah oui.
0: Vous êtes déjà allé à des spectacles de magie. Est-ce que vous avez déjà été soumis à des magiciens?
1: Ah bah oui.
0: C'est vrai?
1: Bah maintenant.
0: Ah.
1: Vous êtes un magicien, Yvan.
0: Ah, regardez Houdini, bien sûr, un des plus grands magiciens de l'histoire. La scie.
1: Ah, on se croirait sur le bûcheronnage sportif, pas du tout.
0: La scie, chien sauvage, évidemment.
1: Oui, mais elle est fidèle.
0: Oh, c'est... Oh
1: mais incroyable. Alors attendez, qu'est-ce qui va se passer? Qui part où? Qui part? Qui elle va où?
0: Ouais, mais elle a perdu ses pieds, elle a
1: mais
0: perdu
1: non,
0: ses
1: mais
0: jambes.
1: Elle l'a retrouvée, vous inquiétez pas.
0: Oui, mais moi j'y crois pas, moi la magie c'est pas vrai la magie.
1: Mais si, c'est vrai, regardez. Voilà ce qui va se passer, c'est la deuxième partie qui va... Alors où est-ce que va le pilote?
0: Alors je sais pas où est le pilote, je sais pas où sont les pieds.
1: Alors, on sait plus là, on sait plus rien là.
0: Attendez.
1: Allez, oh là, il est dedans, il est caché.
0: Où sont les yeux du monsieur?
1: Là, vous le voyez là, on est en filet A, ils sont bas là, ils nous ont eu.
0: Ils ont gagné leur pari, ils ont gagné.
1: Déjà en termes de créativité, on est loin. Maintenant, en termes de performance, on va voir.
0: Franchement, c'est le meilleur au niveau de la créativité, c'est formidable. Ils nous ont surpris.
1: Oui, enfin, la créativité, quand on veut aller chercher les chronos, ça fait une belle jambe. Ce qu'il faut maintenant, c'est aller taper le chrono.
0: Ils ont résisté à cet énorme obstacle. On prend de la vitesse, 45 km/h, 46, 47, 50.
1: Ça va très vite, c'est bien fait. La conduite est belle.
0: On y croit plus que jamais, évidemment.
1: Attention, les petites marches, c'est bien fait. Ça tient. Ça tient, on est sur un bon chrono. On est sur un bon chrono. Où est-il,
0: Houdini tout. Allez, moi de
1: tout. Superbe. Attention, le temps. Et le temps, 41,72. On n'a pas été si magique que ça.
0: Il y a l'effet d'optique. Je les voyais un petit peu plus rapides que ça, mais c'est quand même magnifique. Oui, madame.
1: Elle
0: vous méritez
1: forcément
0: nos applaudissements.
1: Franchement, déjà, c'était magnifique en termes de créativité. Là, ça vient mourir à quelques secondes
0: quelques
1: du meilleur.
0: Quelques encablures de la victoire. Et là, regardez ce saut magique.
1: Ah, oui.
0: Le saut de l'ange. I think so. Je mérite peut-être le podium. Nous méritons le podium. Ah, c'était assez difficile. Que d'émotions. Les montagnes russes. Thank you very much.
1: C'est super. Franchement, alors. Et le podium, non. Le podium dans la cinquième place, on est toujours avec notre ami Mouton.
0: 38 secondes, 80 centièmes à oui. battre.
1: Allez, les juges, forcément, qu'on doit être très impressionnés par ce moment de créativité, mais là, on va passer dans un autre monde.
0: Ah, j'adore cette ambiance un petit peu mexicaine avec ces... Est-ce que vous avez la même chemise à la maison, frère?
1: Ah, je l'ai à la maison, je suis en train de la porter, regardez. Attention, Johan, parce que si jamais on fait pas d'audience, je vous ferai porter le chapeau.
0: Ah, chapeau bas, évidemment, j'espère que c'est ce qu'on va dire à cet équipage absolument merveilleux. Ils se sont beaucoup entraînés, on les a vus ce matin à 6h du matin. Oui. Vous savez, il y a des box, il y a un paddock. Et à 6h du matin, ils sont venus un petit peu pas. Ils n'ont pas le droit de visiter la piste avant, mais ils se sont un petit peu entraînés en
1: l'espace. Ce qui me plaît, Johan, regardez, c'est que comme eux, vous travaillez dans l'ombre pour mettre ces hommes dans la lumière. Ah. Vous aussi, vous êtes un sombrero.
0: Ah, c'est magnifique. Et regardez, c'est du piment là, évidemment. Oh là là.
1: Et il est tout seul, donc il y a moins de poids dans la machine, ça peut aller vite.
0: Non.
1: Un peu en forme kayak là.
0: J'y crois pas trop.
1: Hop, hop, hop, l'impact. Ah, c'est terrible. On est trop déséquilibré avec cet impact là sur le museau. Là.
0: Regardez les roues là avec
1: les roues sont jolies. Ouais. C'est comme Ben Hur, vous savez, dans le film, sauf que ça coupe pas, ça protège du soleil.
0: Ah, j'ai peur.
1: Ah, le coup du sombrero là. Ah là là là là, et ce piment là qui a été difficile à digérer.
0: C'est dur parce qu'il n'y a pas la direction assistée évidemment.
1: Et puis,
0: c'est pas une Ferrari.
1: Et puis regardez pour tourner les bras, regardez, il n'y a pas de conduite assistée là.
0: Ouais, il y avait un petit problème évidemment de gainage, un petit problème un petit peu d'huile, un petit problème de direction, mais en tout cas un concurrent très très très sympathique qui a beaucoup travaillé. Mais il continue
1: quand même, forcément on a relancé la machine, on va aller au bout, mais le temps là c'est plus. Et là vous avez raison, c'est un temps de passion.
0: Allez, peut-être 50 secondes, peut-être 5. Oh,
1: ouf, ça pique là, ce piment là qui fait
0: se
1: mal.
0: Bat. Regardez comment il se bat. Allez, vraiment, j'applaudis.
1: Superbe.
0: Et un gadin encore à la fin, il a tout donné ce candidat. Franchement, voilà, il nous rassure.
1: Et il n'avait pas forcément la machine pour rentrer dans l'histoire de cette descente, hein, ouais. Parce que difficile à manœuvrer.
0: Mais il n'est pas blessé. Et là, il y a une petite faute de quart, mais on n'est pas là, évidemment, pour critiquer ces formidables candidats. Ils donnent tout. Ce sont des amateurs. Il n'y a pas de professionnels de caisse à savon, même si de plus en plus, on sent des trucs sur ce monde.
1: Faute de quart, mais il a su descendre son bus. Bravo. Bravo, lui.
3: Oui, vous l'aviez.
4: Car.
3: Oui.
1: Traduisez maintenant. Qu'est-ce qu'il dit? Feeling quoi?
3: Allez, Johan. Attendez.
0: Qu'est-ce que vous avez pensé dans votre esprit?
3: Yeah.
0: Pensez à l'aide droit et boum, down.
1: Pas bête, hein. C'était pas bête. Il a le niveau de conduite de votre niveau d'anglais pour traduire. On est sur la très haute performance.
0: J'ai vécu 6 mois en Angleterre, j'ai vécu 6 mois à Newcastle.
1: Ouais, mais ça se sent.
0: Mais je parlais plus japonais.
1: Vous êtes plus près du filet au fiche que des cours d'anglais.
0: J'ai vraiment pris des cours d'anglais, vous assurez, dans une école privée.
1: Vous savez quoi, ça s'entend.
0: Il y avait le monde entier à Newcastle, je vous assure.
1: Faites vous rembourser.
0: Il y avait des Japonais, des Coréens. Des Mexicains.
1: Bon, allez, on y retourne.
0: Allez, c'est reparti, nouvel équipage. Oh, le catch. Oh, mais là,
1: qu'est-ce qui se passe?
0: Bah, ça joue au catch. C'est Hogan.
1: Oh là.
0: Allez, regarde, moi aussi je vous prends catch.
1: Des... Oh là.
0: Moi aussi je vous prends.
1: Non, non, ça
0: regardez,
1: va, ça suffit.
0: Roue, comme
1: non.
0: Ça.
1: Mais non, mais arrête,
0: je vous prends
1: arrête,
0: comme
1: arrête,
0: ça.
1: Assieds-toi,
0: la roue, le truc avec
1: un. Non. Assieds-toi. Non, soyez sérieux. Déjà, on n'entend plus rien. Et c'est peut-être mieux qu'on n'entend plus rien.
0: Le catch, j'adore le catch. Alors là,
1: allez,
0: très,
1: le kangourou.
0: Très grand risque. Ils ont pris un
1: c'est
0: très,
1: vrai
0: très
1: que les kangourous sont des animaux très bagarreurs d'ailleurs.
0: Ouais, parce que franchement, les deux roues de devant, pourquoi pas.
1: Allez, la bonne descente, on a pris la vitesse là pour venir s'engager. Alors, oh là lui, attends, on a dit qu'il fallait pas boire au volant. Boire ou conduire, il faut choisir. Bon, même si c'est le sponsor, mais attention.
0: Le jusqu'à l'ali.
1: Oh là là, c'est dans la poche pour le kangourou. Est-ce que c'est dans la poche pour le kangourou? C'est bien passé. Oh, l'amorti là. Attention.
0: Oh, la vitesse est folle. Bah,
1: ça va très vite. On est soit sur un record, soit sur un gadin. Record ou gadin.
0: Peut-être le record, peut-être la médaille d'or, peut-être maintenant ils ont une tête de vainqueur. Regardez comment ça fonce. Ça
1: attention,
0: fonce,
1: c'est là que ça joue. Quelle belle réception. Allez, notre pulvérisé de l'eau.
0: Ils sont premiers, je crois.
1: C'est dans la poche.
0: Mais oui,
1: c'est dans la poche pour le kangourou. Oh, ils ont su bondir. Regardez, ils ont su bondir.
0: Je crois qu'ils sont premiers.
1: Quel impact. Oh, c'est magnifique, ils ont pris tous les risques, on était à la limite de la sortie.
0: On va voir le chronomètre et les chronomètres s'affichent, j'ai l'impression qu'ils sont en tête. Ils sont en tête.
1: Magnifique, regardez les prises de risque, on est venu à chaque fois frôler, les trajectoires énormes. La chicane énorme et la gestion derrière, heureusement. Réception sans risque, magnifique.
0: Extraordinaire descente.
1: Oh là là, quelle vitesse.
0: Et en plus le show à la fin.
1: C'était magnifique, la première place. Les Kangaroos, Jack et Ross. Et avec 3 secondes d'avance sur le deuxième. Hein.
0: Kangourou de secours, évidemment. Kangourou de secours. Ils ont gagné. Quel parcours homérique.
1: Et quelle trajectoire. Hein. Il n'y a pas eu de kangourou voilé. Hein. Ça a été tout droit jusqu'au bout.
0: Kangourou voilé, évidemment. Magnifique jeu de mots de nouveau. On va dire au revoir, je crois, Gato.
1: On va dire au revoir et surtout, on va regarder un peu parce qu'on va cumuler les notes, la vitesse, parce qu'il y a aussi la note artistique. Et à la fin, forcément, c'est pas celui qui est le plus rapide qui gagne.
0: Et regarde,
1: c'est le plus rapide et le mieux et le plus joli.
0: Regardez ses sourires, le partage, la concorde.
1: Et c'est ça qu'on aime sur la chaîne L'Équipe, ces moments de passion, Johan. L'amitié, le partage, la paix dans le monde.
0: J'ai passé encore un très très beau moment avec vous. Franchement, c'est comme Miss France. Hein. C'est comme Miss France, on est tous heureux, on est tous pour... C'est très important, le partage et le bonheur collectif. Regardez cette dame si heureuse avec ses amis.
1: Et regardez les critères pour aller avec un peu de vitesse, un peu de beauté finalement. Est-ce que c'est le meilleur qui a gagné ou pas? Mais c'est pas ça le plus important. Le plus important, non, c'est qu'on passe de grands moments ensemble. Vous êtes peut-être tous et toutes en vacances avec papy, avec mamie, avec tonton, avec tata, avec Johan Rioux. Et ça, on le souhaite pas. En attendant, c'est ça, c'est l'amour, c'est du partage. On n'est pas forcément là pour aller le plus haut possible, mais en tout cas, on y va ensemble sur la chaîne L'Équipe.
0: Merci mon frère.
1: Merci mon ami.
0: À très vite.

0: Salut à toutes et à tous, soyez les bienvenus à Johannesburg pour une nouvelle descente exceptionnelle, les caisses à savon. Il en fait des caisses, c'est Yoann Riou qui est de retour. Salut Yo-Yo, on est
1: reparti. Coucou mon frère,
0: regardez,
1: de Canu.
0: Voir là, on est
1: à Johannesburg.
0: Sur la terre, et sur la terre, regardez, ah. Comme Roland Garros.
1: Oh, ça va faire du mal, ce virage à gauche qu'on a.
0: Là, on rigole plus parce que ça va être beaucoup plus difficile. Si vous nous suivez, vous le savez.
1: Ah oui.
0: Le goudron, ça adhère. La terre, ça fait mal. Et ça part un peu dans tous les sens, comme une Riou d'ailleurs.
1: Trop à terre. Allez, c'est parti. Mais il n'y aura pas de drame à terre. Ça va être une formidable compétition. Ce n'est pas un sport professionnel, mais qui ne cesse de se développer et qui pourrait un jour, oui, arriver aux Jeux Olympiques.
0: Regardez, on enchaîne aussi avec, vous savez, comme en athlétisme, on a des sauts, on a des espaces avec des bacs, de manière historique, on a des petits obstacles comme ça. Là aussi, on n'a pas lésiné. C'est l'une des descentes les plus difficiles qu'on a à commenter.
1: Et bah, Fred, je suis totalement d'accord avec vous, monsieur Fred.
0: C'est
1: de
0: normal
1: Canu.
0: Parce que ce que je dis est vrai. Il n'y a pas de raison de le préciser que vous êtes d'accord, parce que ce que je viens de dire est vrai.
1: Oui, mais parfois.
0: Comment c'est possible de prendre du pouvoir pour opérer avec du vide, Yoann? Apporter des connaissances et des informations.
1: Alors,
0: à
1: la pente est à, dans la portion les plus compliquées, à 24% pente. Et donc, c'est quand même une certaine pente très compliquée.
0: Difficile, intéressante à suivre.
1: Et là, ils vont nous épater, vont vous épater, chers téléspectateurs.
0: C'est toujours plus intéressante à suivre.
1: Oui.
0: Regardez le mécanisme, regardez le temps qu'on a passé, regardez voilà aussi la créativité qu'il a fallu pour animer, amuser et partager un temps.
1: Et le courage, Fred, le courage de ces candidats. Parce que se lancer comme ça au sommet de cette pente, on peut dire oui, c'est rigolo, c'est vrai que c'est rigolo. Oui, c'est fun, oui, c'est divertissant. Mais c'est surtout, il faut attention avoir le cœur bien accroché parce que c'est un sacré spectacle.
0: Allez, c'est parti, on est en mode poulet pour le chicken coupé.
1: Et cette poulet frit du dimanche. Est-ce que Fred, vous avez grandi avec le poulet frit du dimanche aussi en famille?
0: Non.
1: C'est vrai?
0: Non.
1: Oh, ouais. Quand même, le poulet frit de dimanche, le poulet rôti.
0: Et en famille, moi, pas de poulet, pas de famille, pas
1: le
0: de
1: gigot,
0: poulet.
1: Le gigot,
0: rien.
1: Le rôti,
0: aucune dalle.
1: Le steak haché,
0: plus.
1: La dinde.
0: C'est pas un dessin animé, ça,
1: la dinde. Patate.
0: À la dinde. Non.
1: À la dinde. C'est votre meilleur jeu de mots en 45 ans de vie. Franchement, à la dinde. Le génie d'à la dinde.
0: En attendant, regardez en espérant qu'il se fasse pas choper par les poulets. C'est parti. Avec ils ont un grain et le saut est tombé.
1: Oh, pour,
0: ça c'est le passage qu'on veut voir.
1: Non,
0: c'est là la difficulté, c'est là avec cette trajectoire là. Allez, on va essayer de relancer.
1: Mais Fred, il y a eu un problème de frein, on l'a vu tout de suite ça à l'entrée du virage, ils sont allés à toute personne.
0: Ouais, regardez, on va trop vite, il va falloir décélérer l'ouverture parce que sinon.
1: Mais au moins ils ont tout tenté, ils se sont dit. La concurrence est féroce,
0: ouais, mais
1: il faut qu'on crée la différence dans ce virage. Ce virage,
0: il faut pas confondre vitesse et précipitation. C'est-à-dire qu'à un moment donné, il faut décélérer quand même sur cette arrivée en terre parce que perte d'adhérence avec ce côté un petit peu gravillonnesque là qui va aller sous le pneu, la perte d'adhérence.
1: Et Eisenhower avait dit, ce grand homme d'État, Eisenhower avait dit, nous ne perdons jamais de temps à être patient. Nous ne perdons jamais de temps à être patient. Et là, ils sont allés, ils ont été un petit peu impatients.
0: Le temps est validé tout de même, 1:12, mais autant vous dire que ça va aller beaucoup plus vite. Attention à cette piste, c'est la plus difficile qu'on n'ait jamais commenté jusqu'à présent avec des obstacles classiques comme ce saut ici. Mais c'est là, Yoann.
1: Oh là là.
0: Regardez, une Roland Garros là, terre battue et c'est les poulets qui sont battus.
1: Ouais, mais ce qui est beau, c'est qu'ils ont tout tenté. Ils ont tout tenté, je suis admiratif. Ouais,
0: ouais. Ils ont tout tenté, mais on fait pas d'omelette sans casser des œufs. On prend trop de risques.
1: Oh là là.
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3: 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On est tous ingénieurs, donc chacun avait un rôle précis. Chantelle est ingénieure chimiste, donc elle a fait des expériences avec la glace carbonique sur la voiture. Moi, je suis dans l'électronique, donc j'ai fait les engrenages qui tournent et le design. Notre caisse à savon est fabriquée avec à peu près tout ce qu'on pouvait recycler. 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Quand on a vu cette course de caisse à savon, on s'est dit, nous aussi, on peut le faire. C'est pour ça qu'on s'est inscrite. C'était la principale motivation, me lancer dans ce projet et participer à cette course. Il fallait représenter les filles.
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2: Allez, c'est reparti.
3: Ah, la danse. Fred, venez, allez, on se lève, Fred.
2: Non, non, on se lève avec pas. Regardez, je suis à hauteur, je suis à hauteur. J'ai pas besoin de me lever, regardez, il suffit.
3: C'est important. Regarde le travail des hanches, très important les hanches. La coordination également. Et regardez les mains comme ça.
2: Oui.
3: C'est très important de mettre.
2: Là, vous décrivez quelque chose que vous ne faites absolument pas.
3: Et les mains.
2: C'est ridicule.
3: Regarde, il faut que ce soit absolument.
2: C'est l'été, il faut manger léger là. C'est une souffrance. Il colle. Il est collant, il colle. C'est Johan.
3: Vous vous rendez compte, Fred, que ce matin,
2: oui.
3: Cher Fred de Cali, vous avez 47 ans ce matin,
2: oui.
3: Vous avez pris la voiture, vous avez dit au revoir à vos enfants. Vos enfants vous ont dit, papa, tu vas faire quoi, papa?
2: J'ai dit, je vais travailler, j'ai commenté les caisses à savon. Et les gamins ils m'ont dit, ouais, d'accord, mais tu travailles quand alors? Parce que c'est que de l'amour et du partage, mais c'est aussi du travail.
3: Vous vous rendez compte? Ce matin, vous êtes parti à 47 ans.
2: Vous savez quoi? Ils ont dit, tu vas travailler? J'ai dit, oui. Ils ont dit, avec qui? Avec Johan Rioux. Et là, ils ont fait une minute de silence. Pas bête, les gosses.
4: Ce mad, il est Mad Max, mais là, il a voulu mettre le max.
3: Fred, je pense que c'est le virage le plus terrifiant de l'histoire des caisses à savon. Ouais. Personne ne le passe.
4: On était un peu mitigé sur les premières pistes,
3: oui.
4: Qui étaient très linéaires. On va pas vous mentir, on est là pour vous dire la vérité, mais là, regardez.
3: Regardez les visages.
4: C'est choquant parce que là, on n'arrive pas à trouver la décélération nécessaire. Est-ce que quelqu'un va passer ce premier obstacle? Vous avez vu la puissance, l'impact, la violence de l'impact.
3: Et ce voyage fait des dégâts absolument. Ce virage, pardon, fait des dégâts absolument considérables. Regardez, il y avait même le masque à oxygène, le masque à gaz, terrible.
4: Ils ont franchement, là dans la stratégie, on a cumulé le virage,
3: oui.
4: La prise de vitesse optimale avec passage goudron juste avant, et derrière, voilà, forcément, il va falloir ne pas se tromper. Vous avez vu ne pas se tromper avec l'éléphant, la transition?
3: Vous avez vu, j'ai pas commenté. Time, ça veut dire en anglais le temps du bain, évidemment.
4: Oui.
3: À la baignoire, moi j'ai pas une baignoire chez moi comme ça, je peux vous assurer, j'ai qu'une petite douche.
4: Oui, bah, je préfère pas savoir.
3: Touche pas à mon pote.
4: Attention, allez.
3: Alors les enfants, vous pouvez aller faire prendre un petit verre à côté et vous revenir en quelques instants.
4: Mais non, restez bien avec nous parce que c'est convivial, c'est un moment de partage de plaisir. Et surtout, j'ai hâte de savoir, Johan. Je suis pas sûr que la baignoire, elle va passer le virage. Parce que là, on est un peu en mode sport. Il y a aussi il y a l'effort, il y a le sport, il y a le passage et la vitesse.
3: Mais il y en a, en fait, c'est très important de dire aussi, les gens, ces candidats savent à l'avance quel va être le parcours. Ils ne peuvent pas bosser sur ce parcours,
4: non.
3: Mais ils savent que le virage est fou. Ils se sont préparés chez
4: les
3: qui ont fait.
4: Il y en a même un peu vert. Oh, regardez.
3: J'adore.
4: Regardez.
3: Du spectacle, mais attention, Gadin.
4: Il aurait peut-être dû mettre les lunettes avant là.
3: Ouais.
4: C'était plus.
3: Attention, c'est maintenant.
4: Attention, c'est là.
3: Non.
4: Ça passe.
3: Oui, extraordinaire.
4: Incroyable.
3: Incroyable.
4: Les caisses à savon, dans l'origine, avec justement ce côté savonné là. On voulait savonner la planche, mais pourtant ça passe. Incroyable performance, on est sur un temps chrono, on est sur un temps marteau.
3: C'est formidable, j'adore ce duo, c'est beau ce qu'ils font. Ils ont trouvé, et ils sont dans le grand bain.
4: Incroyable.
3: Ils ont résisté à tout.
4: Ils sont en train de passer un shampoing à toute adversité.
3: Et attention, t'as vu comment ils ont dans ce virage, ils ont résisté à...
4: Incroyable.
3: Ils ont résisté quoi? À la métaphysique.
4: Magnifique. Il faut savoir finir, attention. Il faut savoir finir avec cet impact terrible et ce temps énorme. 54, superbe. 54-33. On est dans le grand bain, là.
3: Frère,
4: là, on est dans le grand bain.
3: C'est pas de douche écossaise. Exceptionnelle performance de ce duo. Il s'appelle Mathieu. Mathieu à gauche. Et puis Serginho à droite. Et là, regardez, on pensait que c'était cuit. Comment ils ont
4: là,
3: vraiment...
4: Passé,
3: ils ont épousé. Ils ont pris tous les risques. C'était Belmondo et Delon. Incroyable, et Charles Denner et le meilleur ami de Belmondo, comment il s'appelait, vous savez qu'il faisait travailler dans tous ses films, absolument exceptionnel aussi. Je suis ébobi par cette prestation de très très beau.
4: Vous ressemblez à Belmondo de loin. Ou de loin à Delon.
3: Plus Belmondo. Non, de loin plutôt. Alain Delon.
4: Attention, parce que là c'est un moment d'anthologie. Johan Rioux va traduire l'anglais en français,
3: oui.
4: Avec son style.
3: Oh, les émotions, que d'émotions, mon cœur. Qu'est-ce que vous avez ressenti dans ce virage absolument terrible? Fantastique, c'était vraiment... Vous avez été fantastiques, les copains, absolument incroyable. Et là, je pense qu'on a assisté à une prestation magnifique parce que ce virage, ils étaient condamnés quasiment à tomber, à être cul par-dessus terre.
4: Il y a plein de choses, Johan, il y a plein de choses. La gestion du virage,
3: oui.
4: Et n'oubliez pas, il y a aussi le côté décoration, culture, rigolade.
3: Oui.
4: Et là... C'était magnifique, avec la petite douche au départ. Pour mettre, voilà, on s'est dit, c'est des rigolos, ils vont pas passer. Et le temps est chrono, on est pile poil dans l'esprit des caisses.
3: Et Fred, il faut toujours se méfier des rigolos, parce que les rigolos ne sont pas que des rigolos. Et derrière des sourires et des rires, il y a des âmes, il y a des gens qui ont des problèmes, des gens qui souffrent. Il ne faut pas s'arrêter seulement à quelqu'un qui rigole en disant c'est un débile qui fait que rire. Non. Et là, regardez,
4: il y a du travail en tout cas.
3: Ils ont donné une leçon de vie aux gens.
4: Et de
3: ne pas juger seulement les gens à leur apparence. C'est un, bon, c'est
4: même
3: un
4: si
3: petit
4: là,
3: message.
4: Même si là, il y a quand même des choses à dire. Mais bon, c'est pas ça la question. Allez, reprenons. Reprenons le
3: c'est
4: cours
3: bien
4: de notre
3: faire
4: histoire.
3: La philosophie aussi pendant ces cours.
4: Oui, c'est vrai.
3: C'est important raison. La psychologie. Je sais que vous êtes quelqu'un vraiment de très câblé. Je sais que quelqu'un qui réfléchit beaucoup à la vie.
2: Oui, trop, trop.
3: Et regardez.
4: Trop, parfois pas assez, sinon je serais pas venu. Mais non, c'est un plaisir.
3: Et regardez là. Et là, c'est toujours l'interrogation, évidemment. Passeront-ils ce virage?
4: Gentleman.
3: Cambrioleur.
4: Cambrioleur. Mais est-ce qu'il va réussir justement à faire le casse dans ce premier
3: virage? Allez, c'est maintenant.
4: Virage, c'est là qu'on voit le pilote.
3: On va le savoir tout de suite.
4: Ça prend large. Oh, ça prend large.
3: Ah, pas de risque.
4: Il a décéléré. Et ça, c'est le privilège de passer après les autres.
3: Ouais, et c'est le privilège aussi d'avoir beaucoup étudié le parcours. Il y a eu des vidéos qui ont été données aux candidats.
4: Alors, par contre, le temps n'est loin d'être canon parce que là, on est en mode sécurité. Là, on est sur le frein à main.
3: Et mais Fred, dans la vie, qu'est-ce qu'il faut choisir? Il faut choisir la sécurité comme le monsieur, c'est-à-dire qu'il n'y aura pas de gadin, il va arriver au bout, ou de choisir un petit peu la folie.
4: Alors, je vais vous répondre. Il faut ce que scientifiquement on appelle la vitesse optimale.
3: Ah, ce qui
4: c'est pas la vitesse maximale. Maximale, c'est le plus vite possible et ça passe pas. La vitesse optimale, c'est la meilleure vitesse possible. Là, on a un peu trop le frein sur la main sur le frein à main. C'est pas optimal. C'est ce qu'on a vu tout à l'heure qui était optimal. C'est passé à rien du tout. Là, on a assuré la prestation.
3: Mais tout à l'heure, c'est passé, mais c'est passé quand même par un petit miracle de la vie.
4: Non, c'est optimal.
3: Ah, d'accord.
4: Il n'y a rien de plus. Regardez, 58-32, très beau temps.
3: Mais est-ce que par exemple, là, vous lui reprochez un petit peu de ne pas avoir pris assez de risques ou c'est quand même très beau ce qu'il a fait?
4: Ah non, c'est une très belle performance. Mais il manque ce petit supplément d'âme, cette petite folie, cette petite dinguerie que demandent les caisses à savon. C'est-à-dire qu'à un moment donné, il faut perdre le contrôle aussi. La très haute performance, c'est pas que rester dans le contrôle, c'est être aussi dans une libération totale de soi-même tout en conservant le contrôle de la situation. Fou, mais sous contrôle, comme vous, quoi, Johan.
3: J'ai adoré vraiment et on vous a recruté pour ça, pour ces analyses.
4: Et parce qu'il n'y a personne d'autre aussi.
1: Attendez, je vais mettre mon masque d'humain. Je suis Gary et je fais partie de l'équipe Spaceball. Notre engin, c'est un vaisseau spatial, zéro gravité, donc on devrait être ultra rapide en descente. Pour l'inspiration, disons qu'on a traversé toute la galaxie. On a déjà fait plusieurs courses de caisse à savon. Alpha Centauri, c'était génial. Sur Jupiter, un peu moins. Alors on s'est dit qu'on allait tenter notre chance sur Terre. Notre caisse à savon repose sur un châssis en acier assez basique. Ensuite, on a utilisé de la mousse, un peu comme mon casque d'origine, pour décorer l'extérieur du vaisseau spatial. Je pense qu'on va gagner aujourd'hui. Notre transmodulateur au gravitonium et au plutonium nous a déjà montré la victoire. Our gravitonium and plutonium transmodulator has
3: already shown us this victory. Eh bien, ils sont habités, ces messieurs. Vraiment, beaucoup. J'ai pas compris tous les mots, j'ai pas compris toutes les explications métaphysiques et biologiques, mais en tout cas, c'est ce qu'on est dans les caisses à savon.
4: On est dans le délire.
3: De la folie.
4: Exactement.
3: Du délire Spice Bulls, mais ils peuvent pourquoi pas créer la sensation de jamais s'arrêter à la première impression. Et regardez là, on est dans un monde futur, on est en 2243, peut-être. On ne sera plus là sur Terre, Fred, mais on est heureux de voir le futur de notre vision.
4: Il y a encore des boutons pression. Ça, c'est important. On est en 2040, mais il y a encore des boutons de pression ventrale. Ventro.
3: On dirait vraiment la soupe aux choux. Vous vous rappelez la soupe aux choux?
4: Ah oui.
3: Avec Jean Carme.
4: Ah oui. Attention, j'y vais. C'est parti. Pouce en l'air. Allez, avec des gants de ménage.
3: Vous les avez Jacques Villeray.
4: Vous avez vu les gants de ménage? Ah, mais ça grippe bien les gants de ménage.
3: On va rigoler, je pense. On va rigoler.
4: Est-ce qu'on va nettoyer le chrono? Parce que c'est ça l'objectif.
3: Et le virage, évidemment, il est mythique, c'est le principal virage de l'histoire. Il y a les 21 virages de l'Alpe d'Huez, il y a ce virage. On est où déjà? À Johannesburg.
4: Johannesburg, c'est exactement ça.
3: Attention, ça va vite. Non.
4: Si, ça passe.
3: Mais quel dérapage contrôlé!
4: La papa mobile qui passe.
3: Extraordinaire ce qu'on vient de voir.
4: La verrière qui tient.
3: Mais le contrôle
4: magnifique. Là, on est sur une très grande performance, peut-être. Il va falloir bien
3: finir. Et là, maintenant, il y a ce gauche-droite. Allez.
4: La chicane, bien sortir de la chicane. Superbe, on décélère fort, il faut finir le plus vite possible.
3: À mon avis, ça fera pas moins de 50-55 secondes, mais c'est bon.
4: Total.
3: Ils viennent d'ailleurs, d'une autre planète à nos montres, entre plâtures.
4: C'est dur de finir.
3: Entre plâtures et plutôt.
4: On a complètement décéléré, on a plus de vitesse, on est en warning.
3: Ah là là, le 43, quel département déjà? Le 43, je ne sais pas le numéro de département du 43. Et ça arrive au
4: attention
3: bout quand
4: là
3: même.
4: Voilà, bien finir tout de même.
3: Ah, ça sera pas moins de 50 secondes.
4: Temps
3: ça
4: va
3: sera
4: être
3: pas moins de 50 secondes.
4: 56-80. Oui. Mais c'est belle performance parce que ce virage-là, sur terre battue. Il est vraiment
3: difficile. Regardez la 43, grâce à Kevin Sanchez, formidable producteur de cette émission. Oui, c'est la Haute-Loire, le 43. Et la Haute-Loire, la préfecture de la Haute-Loire, 43. La Haute-Loire, c'est quoi?
4: C'est pas du tout.
3: Saint-Étienne, peut-être. Non.
4: Non, ça, c'est le 42.
3: Non, ah oui.
4: Saint-Étienne, c'est 42. Vous suivez un petit peu, là? Vous revenez un peu à. Et écoutez, maintenant, puisque vous êtes impuni, punition, traduction, Johan, traduction.
3: Alors. Ah, le pur volet. Il a dit, je viens du pur volet.
4: Traduisez ce qu'il dit là, ou pas traduisez ce qu'on
3: dit dans
4: l'oreillette.
3: Je viens du pur volet. Pour nous, vous avons fait, nous avons créé la même piste au pur volet aussi. Nous avons eu l'autorisation de la mairie, évidemment, et des membres de la population qui étaient derrière nous, évidemment, pour réussir cette épreuve. Et nous avons construit ce petit virage en terre, et ça nous a beaucoup aidé aujourd'hui. Nous avons peut-être manqué de vitesse un petit peu dans ce virage, mais nous avons arrêté.
4: Il parle plus, vous traduisez dans le genre, c'est un menteur. C'est un menteur, ça veut pas du tout ce qu'il est.
3: Mais elles sont moins fortes, comme on m'a dit souvent dans ma vie.
4: C'est incroyable, vous êtes le plus grand menteur de la Terre.
3: Et toujours cette douche et cette peignoire, 54 secondes ça, 33.
4: Pour aller le chercher le 54, franchement, moi je vois pas comment c'est possible, très honnêtement.
3: Ah, je les adore, en tout cas, allez, j'ai adoré cette équipe.
4: Vous parliez de Saint-Etienne, on y est là.
3: Allez, qui c'est les plus forts, évidemment, c'est les Verts. Rocheteau, Piazza, Kurkovic, Rocher,
4: là, vous êtes en train de faire ça. Stop, Johan, le matériel s'il vous plaît, merci beaucoup. Allez, les voici, les South African Boss.
3: Ils ne sont pas au RSA. Ne vous mettez trompez pas, c'est tout simplement l'Afrique du Sud. RSA, Afrique du Sud à l'envers en anglais.
4: Ah, c'est comme les. Ce film, vous savez, avec les Jamaïcains qui ont fait.
3: Ah, Rasta Rocket.
4: Bah voilà.
3: Ça, c'est un de mes films cultes, évidemment. Bah, allez le voir.
4: On est un peu dans l'esprit,
3: si
4: on est un peu. Voilà, avec.
3: Pour nous chercher.
4: D'ailleurs, un petit format de célébration
3: à
4: Jamaïcaine. Hein.
3: Ouais, ça tient là.
4: Le petit.
3: La Usain Bolt.
4: Yes.
3: On est coordonnés tous les deux. Ah, ouais. Regardez, Johannesburg, évidemment. Autre ville, le Cap, évidemment. Ne pas perdre le Cap.
4: Allez, attention. La poussée.
3: Allez, la poussée d'Archimède.
4: Comme dans le Bob, pas du tout d'Archimède, d'ailleurs. C'est Archimède, c'est dans les liquides. Vous êtes sous l'eau, là c'est une poussée frontale, regardez.
3: Et regardez, il mange. Mais quoi, qu'est-ce qu'il mange là, qu'est-ce qu'il fait là?
4: Attention, il va surtout manger le virage.
3: Ah, c'est le cadavre assuré.
4: Il va manger le virage, regarde ça.
3: Oh, il arrive.
4: Ça passe, quel miraculeux. Miraculeux, mais attention derrière.
3: Mais quel bobsleigh extraordinaire, magnifique.
4: Ouais, c'est bien fait.
3: Incroyable 48 comme la Lozère, on est magnifique en géographie et là c'est magnifique, extraordinaire ce qu'ils font pour l'instant, le bobsleigh, la vitesse est folle,
4: c'est pas
3: le
4: mal.
3: Contrôle,
4: la petite déperdition là d'énergie,
3: ça patine mais ça passe encore, magnifique.
4: Attention dans la dernière ligne droite là, parce qu'il va falloir garder une vitesse constante avec ce passage, ce décollage ici.
3: J'aime son courage, j'aime sa volonté, sa confiance également, regardez, il ne la rentre pas
4: presque,
3: la foule.
4: Presque hautain.
3: Ouais, mais c'est ça la différence. Il est presque, mais il n'est pas totalement hautain.
4: Il s'est fait flasher à 40. Attention, l'impact final.
3: C'est très bien encore. Bravo.
4: Et le temps, 51 secondes.
3: C'est pas mal. Il est accompagné par ses copains. Ils ont fait un très long voyage. Il y a eu quand même 25 heures de vol. Ah non, c'est vrai qu'on est en Afrique du Sud, on est à Johannesburg. Quelle pression.
4: Ça va pas du tout dans votre
3: tête. Ça sent le podium. Mais regardez ça. Ça sent le podium. Ça, pour l'instant, ça sera le podium pour cette histoire. Mais il reste encore beaucoup de candidats.
4: Champion, ils se demandent, champion laitue. Eux qui sont ouverts, mais.
3: Non, mais arrêtez de me raconter des salades, évidemment.
4: Mais ça passe.
3: Laitue, salade.
4: Oui, j'avais compris. Tiens, Johan, traduction.
3: My goodness, mon Dieu.
4: Incredible, vous l'avez là?
3: Allez, Jeux Olympiques arrivent, il a dit. Olympics are coming. Ah ouais, la médaille, on peut viser la médaille, évidemment, regardez, nous sommes Jeux Olympiques, nous avons cette médaille, elle ne sera pas en chocolat. Ah bah si, finalement, elle est en chocolat au lait.
4: Enfin,
3: chocolat au lait, noisette. Vous êtes plutôt chocolat noir ou chocolat au lait?
4: Tous les chocolats, mais il y a encore du boulot pour être les seigneurs des anneaux, quand même.
3: Ah...
4: N'y est pas encore.
3: Le silence des anneaux.
4: Non, le seigneur des anneaux.
3: Le seigneur des anneaux.
4: Ah, oh...
5: Hi, I'm Thabo.
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6: Team Bolivia.
7: Je vais piloter avec mon frère Cabello. Disons qu'on a un petit passif. On a réussi à mettre à la casse environ 4 voitures en 2 ans. On sait conduire, on a l'expérience. Moi, j'ai vérifié que mon assurance vie était bien à jour. Molemi, en Setswana, ça veut dire fermier. À la base, l'idée c'était de construire un vrai tracteur sud-africain. Mais c'est devenu une sorte d'hybride entre un tracteur et un minibus. Et puis on a perdu quelques morceaux sur l'autoroute. Donc là, on a dû réparer ce qu'on pouvait. Mais notre voiture, elle roule. En gros, elle est faite avec des poutres en acier, quelques roues de vélo et un klaxon très mignon, vraiment très mignon. Moi, je suis ici pour conquérir le cœur et l'esprit de mon peuple, de mes amis et plus largement de toute la communauté. Ça va être beau.
4: Ça va être beau et s'ils vont être bons, Johan.
3: Ah ouais, mais j'ai adoré ce petit documentaire et on aime la sympathie de ces candidats. Frères dans la vie, frères d'âme, frères d'armes. et ils vont peut-être révolutionner ce sport, mais en tout cas j'adore leur sourire, leur dynamisme. Regardez, ils ne se prennent pas la tête, ils ne se prennent pas pour d'autres, ils ne pètent pas plus haut que leur derrière en tout cas, et j'apprécie beaucoup déjà. Regardez un petit peu cette coordination.
4: Et l'objectif tout de même, c'est d'aller devant avec cette caisse à savon que vous allez découvrir dans quelques instants. On finit cette chorégraphie exceptionnelle, digne des meilleure soirée
3: oh
4: boîte de nuit.
3: Oh, oh là là, le grand, écart américain. Ah, moi j'aurais pété mes adducteurs. Je peux vous dire que là, est-ce que vous pourriez faire déjà et le grand écart? Est-ce que vous l'avez déjà fait, le grand écart?
4: Alors je l'ai fait une fois.
3: C'est pas vrai?
4: Ouais. Et alors? Alors
3: le résultat?
4: Et bah depuis, je commente les caisses à sable.
3: Et attention, c'est parti. Regardez ces deux sourires, ils sont frères. Ils sont pas jumeaux, il y a 2 ans d'écart entre eux. Et regardez comment il remue le popotin. Il accompagne son frère.
4: Allez, attention,
3: la joie, le dynamisme.
4: On va pas finir dernier, même si c'est un peu la voiture balai.
3: Attention.
4: Attention le virage. Ah, il a pris un peu sec. Et là, l'erreur. Il s'est fait balayer. Balayer là sur pourtant cette trajectoire qu'on avait vu au début, vous avez vu hein, comme c'est parti fort et
3: mais
4: on
3: la vie est injuste, Fred. La vie est injuste, on n'aime pas ça. Regardez, il a essayé d'éviter vraiment l'énorme gadin, la souffrance. Regardez la désarticulation de l'appareil.
4: Je suis pas du tout d'accord avec votre commentaire.
3: C'est-à-dire
4: pas d'injustice. Regardez, c'est lui,
3: oui, mais
4: c'est
3: ils
4: lui
3: ont travaillé pendant 8 mois. Il y a un qui a divorcé de sa femme, il y a un qui a quitté sa maîtresse, il y a un qui a tout fait.
4: Bah oui, mais à un moment donné, il fallait juste bien diriger le volant aussi. Regardez, c'est un pacte important, mais c'est ça le haut niveau.
3: Vous êtes quelqu'un de dur, quoi, envers les autres. Vous êtes dur avec vous-même, je sais très bien.
4: Oui, mais surtout être dur avec vous. Non, mais... Si vous continuez à me couper la parole, on n'est pas là pour rigoler sur la chaîne d'équipe. Vous faites un petit tour de chrono là, au lieu de rigoler ? Trop tard.
3: J'ai pas...
4: voilà. Ça bricole, ça bricole. Alors on y retourne. Je le dis,
3: sur le temps que tu m'as dit de regarder l'écran.
4: Si vous savez le nombre de messages que je reçois sur les réseaux sociaux qui me disent continue à le disputer, ça nous fait du bien, on est avec toi, Fred.
3: Super Soft Bike Box, SSBB. Allez, on est parti. Là, on est dans un autre monde également. On dirait un Grand Prix 500 cm3 avec, comment il s'appelle cet héros italien, Valentino Rossi, Quartararo. Valentino Rossi est là. Il est en... C'est un des quatre. Je ne sais pas, ils ont des masques. Je ne sais pas qui est qui. La foule est là. Il y a 72 553 spectateurs qui ont été répercutés. Et quelle moto! Alors là, ça va swinguer. J'y crois. Je veux y croire. C'est parti, Fred.
4: C'est très bien fait avec... vraiment, là, on est à la limite de l'exercice parce qu'on est vraiment sur une moto stable.
3: Oui.
4: On est en mode tricycle, si je dis pas de bêtises. 2 petites roues à l'avant, 1 roue unique à l'arrière.
3: Impossible de pronostiquer ce...
4: Moi, je vous dis que ça passera pas le virage. C'est pas possible, ça va être difficile. Ça va être difficile, ce virage, regardez. C'est difficile, je vous l'avais dit, avec cette forme de vent là, cet impact trop difficile. Ça peut pas passer sur un virage comme ça, sur la terre battue.
3: Mais regardez le gars d'un terrible, j'espère qu'il ne s'est pas fait mal.
4: Regarde.
3: Mais qu'est-ce qui lui a manqué, Fred, selon toi, alors, dans la maîtrise?
4: Tout, c'est simple, il manque tout. Déjà, on était sur un esprit un peu de moteur, voilà, c'est un peu triste.
3: Pourquoi j'ai une erreur dans la construction de l'engin?
4: La construction ne correspond pas, et ça, c'est pas de leur faute, mais ça ne correspond pas à l'angle à prendre, regardez.
3: Ah, ah.
4: On revoit ici.
3: Non, ça y est, on est dans.
4: Enfin, parce que là, on s'est relancé, on est passé.
3: Et là, c'est
4: vous avez
3: dur,
4: vu, vous avez même
3: là,
4: du mal à conserver voilà, ça, okay, son premier virage
3: vous
4: en fer.
3: Vous ne conseillez pas aux gens qui nous regardent et qui vont s'inscrire dans cette compétition, il ne faut pas 2 roues devant, 1 roue derrière? Vous pensez que c'est pas la bonne combinaison
4: sur,
3: les trois,
4: sur cet angle-là, c'est ce qui était évident. Sur cet angle-là, c'est trop court et ça correspond pas. Et n'oubliez pas, il y a une grande différence entre la stratégie et la tactique.
3: Oui.
4: La stratégie, c'est prévoir avant la compétition. Et la tactique, c'est reprendre pendant la compétition la dimension stratégique.
3: Vous êtes extraordinaire, Fred.
4: C'est l'adaptation pendant le sport.
3: Il y a une différence entre stratégie et tactique.
4: Stratégie, c'est avant, la tactique, c'est pendant.
3: Et là, regarde, j'ai vraiment eu très peur pour son dos aussi. Il n'y a pas d'airbag, hein. Il n'y a pas d'airbag tabaca ou je sais pas comment. Et regardez.
4: C'est mieux, ça. Suivez un peu l'actualité, Johan, écoutez. Regardez ici. Petit détail, parce que c'est ça que vous vouliez partager avec nous, Johan. C'est vraiment de la précision.
3: Eh oui. Ouais, c'est de l'hydraulique. Mon parrain a été un formidable garagiste, donc il m'a beaucoup expliqué un petit peu les essieux. The Flintstones Foot Mobile. C'est non très compliqué.
4: C'est lui qui vous a expliqué aussi que vous commentez aujourd'hui, c'est lui qui vous a partagé, vous commentez comme un rouleau compresseur. Hein, y a d'autres.
3: Non, un rouleau à pâtisserie, putain.
4: C'est pas fait. C'est pas feu, c'est pas
3: feu. Et on continue encore, Fred. Nous sommes avec vous, cher public très très fidèle des caisses à savon sur la chaîne L'Équipe, canal 21 de la TNT, chaîne gratuite, première chaîne de sport en France.
4: De sport et de partage, parce que c'est ça l'esprit.
3: Et de divertissement.
4: Exactement.
3: Et regardez comment ils s'amusent. Ils se sont déguisés. Ils n'ont pas dormi de la nuit parce qu'ils ont fait la fête avant même de faire la compétition. Allez, Hucocotte.
4: Avec,
3: et on y va.
4: Vous
3: maintenant.
4: Avez vu le renfort jambe droite hein, pour avoir une poussée derrière parce qu'on essaie de prendre de la vitesse.
3: Très sympa, tout ça.
4: Attention,
3: passe pas.
4: Bah, ça va très vite, peut-être trop vite. Je suis pas sûr que c'était une bonne idée d'aller venir chercher. chercher comme ça. Sauf que regardez, c'est très large. La structure est large et ça passe.
3: Magnifique.
4: C'était bien vu, bravo, bravo.
3: C'est ce qu'on aime, la performance de très très haut niveau.
4: Et ça va
3: là.
4: Très vite du coup, parce qu'on est venu prendre tous les risques. Et du
3: il
4: coup, peut maintenant
3: finir premier,
4: passé,
3: Fred.
4: Voilà,
3: il c'est peut là. Finir
4: attention
3: premier,
4: la chicane, bien géré la chicane. Ça va très vite.
3: Mais quelle
4: on est
3: vitesse.
4: Sur le record. Regardez la relance. On remet de la vitesse.
3: Ah, c'est peut-être moins de entre 45 et 50 secondes. Peut-être moins de 45 secondes. Exceptionnelle performance maintenant. Et on appuie encore sur les pédales. Et on ne freine pas du tout. Ils ne savent pas ce
4: on
3: que
4: met
3: c'est
4: le pied à terre. On met le pied à terre à feu.
3: C'est une bombe atomique. C'est une ogive nucléaire.
4: Attention, le dernier passage. Appel réception.
3: Oh oui.
4: C'est solide.
3: Allez, what's up?
4: Combien? 49,61.
3: Oui.
4: 49,61.
3: Exceptionnelle performance. C'est ce qu'on aime
4: énorme.
3: Sur la chaîne d'équipe.
4: C'est énorme. Les un rouleau compresseur.
3: Les Pogacar de la caisse à savon. Et on vous l'avait dit, énormément de travail en amont. Ils avaient étudié, ils ont fait de l'ingénierie, de la soufflerie.
4: Et la relance de vitesse, hein, Johan. On a remis de la vitesse grâce à ça. Regardez.
3: Et regardez la relance.
4: La botte secrète. La botte secrète.
3: Fantastic. Unbelievable. Je n'en crois pas. Nous avons été formidables en ce virage. Nous avons maîtrisé absolument tous les codes des caisses à savon. Et là, sur le deuxième saut, j'ai eu un petit peu mal à mes fesses et à mon mollet droit, mais ça a résisté parce que nous sommes beaucoup entraînés. On a vraiment fait un stage de 6 mois dans l'Alabama et nous sommes très très heureux. Bravo les gars, super performance. On continue sur la chaîne d'équipe. Et ils ont fini premier. C'est eux pour l'instant qui ont pris la tête.
4: Incroyable. Restez avec nous, c'est incroyable.
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4: Je représente les Bulbarians Dragons, autrement dit, les vainqueurs.
5: The winners, the victors. Ha-ha.
4: Notre grande équipe compte 4 membres. Il y a Etienne, notre pilote, alias Merlot le magicien. Ensuite, il y a moi, bien sûr, le grand seigneur Bulbarian, Nils, le copilote. Et puis, nous avons 2 pousseurs, Franz et Lee.
5: Lee.
4: J'ai eu autrefois un dragon domestique à 3 têtes qui s'appelait Dracula. C'est lui qui nous a inspirés. Notre caisse à savon est magnifique à regarder, mais absolument pas aérodynamique. Et nous avons un handicap supplémentaire. Notre pilote est allongé sur le ventre pour diriger l'engin. Les meilleurs atouts de notre véhicule, ce sont ses 3 têtes, manipulées par moi-même. La bouche s'ouvre, de la fumée sort de ses narines et son petit derrière souffle des bulles pendant qu'on avance. Et puis bien sûr, il y a les billes qui jaillissent de l'échappement au moment où nous dépassons nos concurrents.
6: J'adore les gens barrés, j'adore les gens différents, j'adore les gens qui ne se prêtent pas au sérieux, Fred. J'adore les gens, vous avez eu ça, le décalage, d'avoir cette dérision de la vie, cette autodérision, cette idée de prendre tout à la rigolade, et c'est absolument magnifique. Et ils peuvent nous surprendre également.
7: Et ce qui est magnifique, c'est une folie positive. Parce qu'après tout, quand on est malheureux, quand on n'est pas bien dans la vie, quand plus rien n'a de sens, et ben peut-être qu'on peut se réfugier dans des endroits qui n'en ont pas vraiment pour certaines et certains d'entre vous, et en même temps. Est-ce que c'est pas quelque chose de magnifique de mettre ce petit grain de folie au service des autres pour passer du temps ensemble, pour vivre ensemble? On est en plein été, on est avec papa, avec papy, avec mamie, on a peut-être pas grand chose à se raconter, il y a des générations différentes et là on est unis autour de gens qui sont fous, c'est vrai, mais ce qui est fou, c'est de vivre ensemble, c'est de croire qu'on peut être tous unis. Et après tout, est-ce que les fous sont plutôt pas ceux qui divisent, Johan?
6: Alors je suis vraiment très touché par tes propos et c'est vrai que la télé souvent réunit dans les familles où il y a de la pudeur, où on n'arrive pas trop à se parler entre père et fils, et ben ça permet de parler de caisse à savon de football. Et regardez-moi ça, qu'est-ce que ça va donner dans ce virage de la mort, dans ce virage absolument
7: le
6: terrible.
7: Le Cerbère des Dragons, 3
6: là,
7: têtes.
6: Attention.
7: Et un pilote allongé, attention, vous l'avez vu, là, c'est pas évident.
6: Technique très
7: là,
6: particulière.
7: Là, c'est quasiment impossible.
6: J'ai
7: pour
6: mal,
7: moi, ça passera pas.
6: J'ai mal pour
7: ça
6: lui.
7: Peut pas passer, Johan, sans le virage. C'est impossible. C'est impossible, et pourtant, ils l'ont fait.
6: Non. Oui.
7: Ouais. La performance énorme. Ils étaient fous. Il y a que qui croyaient en eux, et ça passe.
6: On est tellement heureux, Fred, parce que là, c'est un équipage extraordinaire.
7: Ça
6: regardez
7: pouvait
6: le
7: pas
6: monsieur.
7: Passer scientifiquement, mais parfois, il faut savoir défier les lois. Non. Et ça passe. Accroche-toi,
6: oui,
7: mon garçon.
6: Encore.
7: Quel
6: grinta! Ils prennent tous les risques! Regardez, il est ras du sol, hein. C'est-à-dire que là, il peut se faire décapiter, il peut perdre la tête! C'est exceptionnel ce qu'il a fait! Il est perpétué!
7: Contre toute attente! Attention, l'impact final! Allez! Faut y croire encore! Ah, ça va être difficile!
6: Ça commence à être de gagne!
7: Ça va être difficile, il en reste une!
6: Ça chasse de l'arrière!
7: Il reste encore un tremplin, allez!
6: Il y a de l'huile qui tombe sur la piste!
7: Tenir jusqu'au bout! Croire en ses rêves, croire en soi-même! L'impact terrible! Il en perd la mâchoire!
6: Allez, moins de 55 secondes! Moins de 55 secondes! Non, 1 minute 02!
7: C'est pas grave! C'est pas grave! Parce que n'oubliez pas, il y a la créativité! C'est pas ceux qui vont le plus vite qui gagnent forcément la course. Là, il y a de la folie. Et avec une minute plus cette folie, ça peut être eux les vainqueurs, Johan.
6: Ouais, et tu peux faire 10 secondes de plus que peut-être les meilleurs. Mais tu as donné tellement d'énergie aux gens.
7: Il y a le prix de créativité, Johan. Faut pas l'oublier. Il y a un petit joker, un petit bonus qui enlève du temps.
6: Et déjà, la position, je trouve, franchement, c'était la position. La position, je ne sais pas. Hein, peut-être dans le Karma Sutra, je ne sais pas. Mais en tout cas, franchement, magnifique position aérodynamique. Le casque, il avait fait une assurance quand même. Il avait pris une belle assurance au cas où d'un drame et d'un problème.
7: Il y a de la créativité, il y a de la technicité, il y a de la prise de
6: risque.
7: Alors ils sont combien?
6: Ils sont loin,
7: mais attendez la note finale. Attendez la note finale.
6: Mais il n'y a pas que les vainqueurs qui laissent leur marque et leur trace dans l'histoire.
7: On est dans un univers culturel sportif.
6: Et là, c'est l'hélice. L'hélice au pays des merveilles, évidemment.
7: Oh, je l'avais, j'allais la
6: c'est
7: sortir.
6: C'est vrai. Ah ouais. Oh, on a le même cerveau.
7: Mais je suis le lapin blanc, je suis en retard.
6: Oh.
7: Toujours en retard sur ce coup-là. Ah, vous m'avez. Vous me l'avez pris.
6: Vous avez eu des mots extraordinaires tout à l'heure et vraiment sur la folie. Et sur des gens qui ont des grains de folie et qui nous apportent le bonheur, quoi. C'est-à-dire que vraiment, vos mots, et je suis très sérieux, on va les mettre sur les réseaux sociaux d'ailleurs.
7: Si vous voulez.
6: Parce que ça pourrait donner de l'espoir. Peut-être qu'il y a des gens qui nous regardent, qui sont tristes, qui ont des petits soucis, des petits tracas dans la vie. Et

0: si ces caisses à savon peuvent leur donner quelques petites lueurs et leur arracher quelques sourires.
1: Il n'y a pas de honte à être heureux.
0: Comment ?
1: Et le bonheur, c'est être à la bonne heure de sa vie. Et si la bonne heure de sa vie, c'est devant la chaîne L'Équipe à regarder les caisses à savon, alors prenez votre pied, soyez heureux et on décolle ensemble. Allez, attention, le virage qui arrive.
0: Allez.
1: Et il faut
0: y croire. Non, c'est la galère avant le virage.
1: Quelle erreur, quelle erreur de trajectoire. Il a paniqué, il a paniqué. Mais ça passe quand même. Mais quelle décélération, parce que vous avez vu hein, cette perte de contrôle, de ses nerfs surtout.
0: Et c'est extraordinaire un petit peu l'attelage des roues avec un truc très particulier comme protection. On a rarement vu ça en tout cas. Et alors ils sont allés dans la, je ne sais pas comment ça s'appelle, l'armée de l'air anglaise, mais en tout cas magnifique. On perd de la vitesse, on perd de la vitesse, mais ça avance quand même. Toujours de l'espoir. Regardez, ils ont piqué ça. Ils ont piqué ça à l'usine McLaren.
1: C'est magnifique la petite vision interne là dans le cockpit. Hop, l'impact un peu secoué.
0: Et pourquoi l'hélice ne bouge pas selon vous? Alors pas assez
1: devant. C'était plus cher. À un moment donné, on n'a pas eu le moyen de tout faire. Mais vous êtes tout le temps en train de râler, vous voyez que les petits trucs, les détails qui ne vont pas, alors que regardez, tout va bien. Voilà.
0: Non ! Et non, tout va pas bien !
1: Et ben voilà, c'est ça qui est un. Heureusement, ça s'arrête comme ça. Et sous la minute. Sous la minute.
0: Et ça peut intégrer la 7ème ou 8ème place. Franchement, c'est très très beau. Et là, regardez, ils ont réussi. Ce dévers est fou. Hein. C'est l'obstacle le plus compliqué de l'histoire des caisses à savon. Ça a été inventé ici. L'ingénieur s'appelle Robbie McDowell. Et c'est lui qui a créé un petit peu, regardez, ce terrible virage. Ça dure environ 62,50 m. Beaucoup y ont laissé leurs plumes, leurs espoirs.
1: L'impact, regardez,
0: leurs...
1: l'impact sur le museau. Et ça, voilà, c'est vraiment la capacité d'absorption du choc.
0: Comment vous sentez? Aïe, j'ai mal au genou. J'ai vraiment une douleur au genou.
1: Il a été secoué Top Gun là-dessus.
0: Top Gun.
1: Ah ouais, là, c'est Flop Gun.
0: Bonne réception, mais on a perdu un petit peu de vitesse là dans le deuxième virage. Il y a eu un problème de chambre à air également. Mais en tout cas, voilà. Il y a bon soldat en tout cas. Regardez-moi la foule qui est ici. On a dû refouler du monde. Hein. Franchement, il y a eu un appel. Il fallait, pour pouvoir être spectateur ici, il y a eu un appel en fait dans les journaux locaux, dans les journaux du pays. Ils ont eu beaucoup plus de demandes que de places disponibles. On a dû refuser du monde. Vous vous rendez compte un petit peu?
1: Alors, on est chez les mignons. Regardez à gauche là. Vous le reconnaissez, le méchant gentil.
0: Je n'ai jamais regardé les mignons dans ma vie.
1: Mais pourtant, vous l'êtes.
0: Ah, ça c'est très très beau.
1: Oh. Oui, mais c'est faux.
0: Non, bah,
1: non, mais c'est pour, je dis ça pour gagner un petit peu de temps pour la suite. Mais non, mais... Attention.
0: Allez, on va se régaler encore. Accrochez-vous chez vous.
1: Lugru. Allez, c'est parti, ça pousse.
0: Allez. Ah, départ assez tranquille pour l'instant, mais ça va vite prendre la vitesse avec la pente. La pente super sonique. Regardez comment ça va vite déjà. Et là, regardez, ce n'est c'est encore là. Rien par rapport
1: là,
0: à ce que vous allez voir.
1: Il faut accélérer, prendre l'angle pour aller venir couper à droite là fort. Ah, voilà, pas perdre l'adhérence, c'est très bien fait.
0: Oui.
1: C'est très bien fait. C'est très bien fait. Pas de perte de vitesse.
0: C'est très très beau ce qu'il a fait en tout cas.
1: Il peut être content, mais attention, bien rester dans sa compétition.
0: Ouais, mais de temps
1: parce que
0: en temps, c'est beau aussi de c'est beau de fouetter
1: dans l'arrivée. Fin d'équilibre, parce que là, il y a la chicane à gérer. Qu'est-ce qu'elle est bien fait.
0: Ouais.
1: Oh là là, superbe.
0: Quel aérodynamisme.
1: C'est très bien fait, le pilotage parfait, l'accélération finale avec la double réception à venir, la première.
0: Ah, c'est beau. Ah, ça va faire moins de 55 secondes cette histoire.
1: On est pas mal du tout. Bien finir là avec la deuxième.
0: Allez, on avance encore.
1: Allez, 43 la vitesse, c'est bien mieux.
0: Le public qui les encourage.
1: C'est bien mieux, on est sur un record. Super,
0: voilà.
1: On est sur un record. Attention,
0: allez,
1: le temps.
0: Moins 55. C'est le meilleur temps. C'est le meilleur temps, Fred.
1: Magnifique.
0: C'est le meilleur temps, Fred.
1: C'est superbe.
0: Formidable prestation.
1: Lâchez-moi maintenant. C'est superbe. Poussez-vous.
0: Meilleur temps, regardez-moi ça, la Formule 1,
1: regardez,
0: des caisses à savon.
1: Le choc, on voit toute la.
0: Et regardez,
1: la
0: il a pris une prune, Your Speed 43.
1: Incroyable, regardez.
0: Et regardez le caméraman,
1: il a pris tous les risques. Regardez comme il accompagne avec son cœur et son corps là, ce passage ici, ce virage difficile. Et on vient sortir
0: et
1: avec
0: oui,
1: le 46
0: c'est le meilleur temps, 46-54. Mais vous vous rendez
1: c'est
0: compte,
1: l'arc de triomphe,
0: 3 secondes d'avance. Mais bien sûr, c'est l'arc, c'est pas la plagne. L'arc, c'est bien une station, hein. C'est bien une station de ski, je crois, l'arc. Ah, c'est les arcs, pardon, même. Et merci toujours, hein. Franchement, parce que c'est Kevin Sanchez qui m'a repris en régie, qui me parle dans l'oreille gauche, en tout cas, Kevin Sanchez.
1: Arrêtez de dire des bêtises, dit-il.
0: Kevin Sanchez, jeune papa, donc vraiment très, très heureux. Une petite fille, et on pense à la maman, évidemment.
1: Et il est content que vous le disiez 700 fois par émission, mon pauvre Kevin.
0: Allez, ça continue sur la chaîne L'Équipe.
1: Allez, c'est parti avec peut-être l'un des derniers prétendants à la victoire.
0: Allez là, regardez, ils ont mis le plus beau costume, ils travaillent à la City, ce sont des très grands traders, ils font beaucoup d'argent avec malheureusement avec le malheur des gens.
1: Alors c'est l'inverse avec les caisses à savon, pour les faire il faut trader. Très trader.
0: Il faut beaucoup d'heures.
1: Ah pardon, beaucoup d'heures. Parlez mieux français qu'anglais, pardonnez-moi.
0: Allez, c'est parti maintenant. Grande prise de risque. Ils ont décidé, on les a eu au téléphone hier, en tout cas en révisant, en bossant. Ils vont
1: attention.
0: Prendre tous les risques. Tout se joue maintenant. Regardez,
1: il
0: travaille avec. Regardez.
1: Ah, le coup de frein, vous l'avez vu.
0: Exceptionnel.
1: Regardez ma gauche, regardez ma gauche. Le petit frein à main là qui permet de tout changer.
0: Regardez votre écran, la main gauche du pilote. Il a beaucoup travaillé. Ils ont construit ça. C'est un petit peu ça. A été accepté par le jury parce que la nuit, vous savez, il y a dans les garages, il y a un contrôle technique.
1: Attention.
0: Il actionne beaucoup ce virage.
1: Maintenant, faut finir. Regardez les coups de bassin en avant. Les coups de bassin en avant pour remettre du dynamisme, pour remettre de la vitesse.
0: Et regardez comment on s'entraîne. On n'a jamais vu des gens à la City s'entraîner comme ça dans une bourse. Et ça continue encore. Peut-être moins de 55 secondes. Peut-être moins de 50 secondes. Allez, on y croit. Ça ne sera pas
1: on
0: la première
1: sur
0: place.
1: Sur 40. On
0: ça
1: est sur
0: sera
1: un CAC 40,
0: deuxième place.
1: Un CAC 40 à 34. 34
0: peut-être
1: km.
0: Peut-être top 5. Peut-être top 5. Extra.
1: Regardez, on vient mourir ici sur la ligne. Ça passe quand même, ça passe quand même.
0: Ils les ont pris tous les risques.
1: Incroyable, ça a réussi à passer. Parce que là, regardez l'impact terrible.
0: Regardez jusqu'au bout.
1: Regardez les roues en palme.
0: Les roues carapitotes.
1: Déjà là, c'était difficile, mais c'est surtout l'impact. L'impact, est, on a fini.
0: Et là, regardez
1: l'impact, regarde. Et derrière, on finit en glissade. On vient
0: sans
1: mourir
0: peur.
1: Sur la ligne.
0: Regardez,
1: et regardez ici,
0: là.
1: Et sur l'avant, regardez.
0: Clac,
1: on vient mourir. Ici, et heureusement,
0: la roue avant gauche.
1: Oh là là là là.
0: La roue avant gauche n'a pas tenu le choc.
1: On est vu en aquaplaning, la finir en glissade.
0: Et ça, c'est beau parce qu'encore une fois. C'était un thriller. C'était thrilling. Ah, on a eu très peur. Hein. On y a cru, mais là, on a eu très peur dans le dernier saut. On pensait que la mécanique allait tenir. Elle n'a pas tenu, mais on est arrivé quand même à franchir la ligne d'arrivée. C'est un petit peu la métaphore de la vie. Même si tu es dans les difficultés, même s'il reste quelques mètres
1: jusqu'au bout.
0: Jusqu'au bout. C'était. Il faut les caisses à savon, c'est la vie en fait.
1: L'espoir.
0: Excellent. Beautiful. Le mec.
1: Tant qu'il y a de l'énergie, c'est possible.
0: Unbelievable.
1: Et on est pas mal du tout, hein. On est pas mal du tout. Regardez-moi le chrono ici avec. Ah, toujours un.
0: Moi, j'ai beaucoup aimé les Space Bulls, là, ceux qui ont fait 56-80.
1: Bah, ils étaient un petit peu perchés comme vous, c'est pour ça.
0: Bah, mais bien sûr, ils venaient d'ailleurs, dans l'autre monde.
1: Je peux vous dire que depuis que je travaille avec vous, je le sais, vous êtes un peu Space Bull aussi, ouais. Parce que la bulle, il faut savoir la comprendre chez
0: vous. Je suis un Space Boy, ouais.
1: Ah oui.
0: Oh. Eh oui, plus Ryu que Beckham.
1: Alors, regardez-moi ça parce que les résultats ont amené l'équipe de bobsleigh tout en haut. Regardez, on a réattribué les notes artistiques et nos dragons là, nos dragons dont on parlait là, ils sont troisième. La remontada des dragons créatifs, mais c'est bien eux qui remportent l'or ici aujourd'hui.
0: Ouais.
1: Allez les verts, allez les verts.
0: Guys, qu'est-ce qui s'est passé aujourd'hui? Oui, on le peut. You know, vous savez, vraiment, c'est une question de confiance en nous. Nous sommes les amis, nous avons mis beaucoup de nous, en tout cas depuis quelques mois, pour cette épreuve, pour aujourd'hui. On a eu beaucoup de repas, on a eu beaucoup de cohésion. Et toute l'histoire de notre vie qui s'est résumée dans le cours, c'est ça. Nous sommes très frères, très fiers d'avoir vécu cette aventure qui va nous souder encore plus. On va être encore plus proches. J'ai un qui a été témoin de mon mariage, l'autre qui nous a invité au baptême de sa fille. Nous sommes un groupe très uni et on adore les caisses à savon. C'est vraiment un sport qui est en plein d'avenir.
1: C'est pas du tout ce qu'ils ont dit, Johan. Vous êtes un escroc.
0: On est
1: allez,
0: très
1: on se quitte là-dessus, escroc bandit.
0: On est très
1: salut,
0: heureux.
1: On vous aime. Vive les caisses à savon.
0: Et à très vite sur les caisses à savon. Le meilleur sport du monde avant le football.

0: On est de retour ici pour les Casses à Savon sur la chaîne L'Équipe. On est très heureux d'être avec vous, très heureux de me retrouver avec Johan Rioux.
1: Ça me l'avait pas dit, sinon je l'aurais pas vu.
0: Bon, c'est pas grave, allez, on enchaîne.
2: Quel bon être avec vous, Fred de Canu, parce que franchement, on est où à Edmonton?
0: C'est au Canada. Canada. Vous étiez dans l'attente? Dans l'attente canadienne.
2: Ah, je ne connaissais pas l'attente canadienne.
0: Vous ne connaissez pas une attente?
2: Je fais très peu de camping en tout cas.
0: Et ben, on vient de découvrir que vous ne connaissiez pas ce que connaissent tous les gens qui nous regardent, surtout dans les campings. C'est la petite tente. C'est la tente canadienne. Le jeu de mots. La tente canadienne.
2: Ah, oh, c'est
0: ouais, vous m'avez flingué mon. J'ai 2h30 pour bosser sur un truc. Vous savez quoi? Très mieux d'aller danser les sardines là. Hein, voilà, ça va faire du. Les sardines, regardez, on en a besoin aussi.
2: Et regardez cette piste qui est totalement folle, qui est très très périlleuse, très très difficile. Il y a eu des séances d'entraînement et il y a eu 84% des candidats qui ne sont pas arrivés au bout. Vous vous rendez compte? C'était certes un entraînement, des figurants, ceux qui ne sont pas là aujourd'hui, mais quand même beaucoup beaucoup d'échecs.
0: Oui, parce que la piste, c'est vrai, elle est particulière, elle est atypique, il y a surtout une pente terrible et il va falloir être précis aujourd'hui. On est à la fois dans la créativité, on est à la fois dans le partage, mais aussi dans la technicité, vous allez voir, de ces casses à savon qui sont de plus en plus techniques, de plus en plus construites avec le temps, avec la passion, mais aussi avec la réflexion pour absorber tous ces différents écueils qu'on pourrait rencontrer, comme dans la vie d'ailleurs. Voilà,
2: et beaucoup de champions, Fred. Il y a des gens qui ne connaissaient pas les casses à savon il y a quelques années. Ils ont adoré les premières retransmissions dans le monde entier et ils se sont mis à la tâche, à l'ouvrage, à qu'on se retrouve déjà le bon partenaire, Fred. Hein. Est-ce que par exemple vous accepteriez d'être avec moi dans une épreuve de caisse à savon?
0: Non. Non, vous me demandez, mais si, je vous mettrais...
2: Mais vous iriez pilote ou plutôt passager?
0: Moi, vous savez quoi? Moi, je respecte absolument ça. Une fois qu'on aura pris la décision, et d'ailleurs, c'est comme les grands choix techniques ou tactiques,
2: oui, c'est vrai,
0: en compétition, une fois que le coach ou une fois que le responsable a donné l'ordre,
2: oui,
0: eh ben, je respecterai l'ordre.
2: Ah, donc tu seras pilote et je serai passager.
0: Comme vous voulez.
2: Allez, là, regardez, ça va être le premier équipage. C'est quoi, de la friandise? C'est sucré.
0: Oui, on est sur
2: 44 Noir Atlantique, là, Bolescoubac, là.
0: On est parti avec... Oh, regardez la pente, elle est très importante.
2: Et là, les petites roues, j'ai très très peur.
0: Oui, petites roues et un axe assez restreint.
2: Ouais, et là, le virage est déjà assez dur, virage à gauche.
0: On va voir. En plus, si on lâche les mains trop tôt là pour célébrer, attention, c'est là qu'on va savoir si... Je suis pas convaincu. Voilà, c'est resté
2: ça
0: proche du sol, ça
2: passe.
0: Va. On n'a pas décollé, heureusement, parce que l'impact aurait été terrible. Attention, deuxième salve à suivre, mais ça manque de vitesse.
2: Ah oui, ça manque un petit peu d'huile, de moteur, ça manque un petit peu d'embrayage, mais pourquoi pas, attention là. Oh là là.
0: Ça peut planter, c'est ça, regardez, on a piqué du nez.
2: Mais là, vraiment,
0: un peu comme quand on vous écoute trop longtemps sur les commentaires, on pique du nez, bah là c'est pareil. Là on est venu face contre terre, on est venu s'écraser, il n'y avait pas assez de vitesse.
2: Non, mais t'as vu,
0: cet obstacle.
2: Et c'est très important pour faire ça parce qu'il y a la... Il y a la maman et le papa qui regardent ce candidat.
0: Regardez l'impact.
2: Pour dire, il n'y a pas de souci. C'est comme la tête, la première. Regarde la tête. Ah,
0: c'est frontal. On a gratté un petit peu le nez. Il n'y a pas de souci. Regardez, on part tout le corps en avant comme une chute de judo. Vous avez vu, parce qu'on est dans une rotation. On est venu.
2: Mais Fred, il y a quand même la face qui s'est écrasée contre
0: Bitume. Regardez, on est tranquille. Mais par contre, ce qui est très important, c'est la décélération et la chute derrière. Et juste un petit message pour tout le monde. Et là, je suis sérieux. Apprenez à chuter. Apprenons à chuter, parce qu'on est beaucoup dans des choses qui sont très importantes, notamment cet été, le savoir nager, mais le savoir rouler, le savoir chuter pour se préserver, la tête, les épaules, le corps, et surtout quand on vieillit, quand on perd un petit peu de facilité à se déplacer, apprendre à chuter, ça peut aussi sauver des vies.
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5: Mes coéquipiers ont tous travaillé dans ma ferme de framboises. Avec ça et notre amour pour la cueillette, l'idée de cette caisse est venue assez naturellement, un panier à framboises, comme ceux que nos clients utilisent sur place. Les framboises ont comme des petites fesses un peu partout. Ce sont des drupéoles. Ah bon? C'est vraiment leur nom? Oui, c'est le terme scientifique. Ce sont les petites globules qu'on trouve sur les bêtes. Celui qui est vraiment derrière la construction et toute la mécanique, c'est Scott. Honnêtement, sa qualification, c'est qu'il a grandi à la ferme. Il sait vraiment tout faire. Il travaille le bois, il est ingénieur, designer, mécanicien. Scott a passé des heures, des jours même, sur le système de freinage. Il a fait en sorte qu'il fonctionne correctement. Et c'est ce dont on est le plus fier. Je pense qu'on a une très bonne structure, notamment dans la façon dont on a construit le châssis. L'alignement de notre caisse est plutôt bon. Je crois que le terme exact, c'est « fait à l'œil ». Oui, voilà, fait à l'œil. La direction a un peu de jeu, comme toutes les bonnes caisses à savon. Mais franchement, c'est quoi une bonne caisse à savon si elle n'est pas un peu bancale?
2: Fred, cette dame a eu pour moi la meilleure définition d'une caisse à savon.
0: Oui.
2: C'est quoi la bonne caisse à savon? C'est quoi une caisse à savon? La meilleure caisse à savon, c'est si elle n'est pas bancale. Il faut qu'elle soit un peu bancale. Et cette dame a tout résumé, je trouve. Il faut que ce soit évidemment sérieux, il faut qu'il y ait du travail, mais aussi qu'il y ait de la fantaisie. Et la plus belle caisse à savon, c'est celle qui est forcément bancale.
0: Et oui, et j'ai bien aimé aussi le faire à l'œil.
2: Oui.
0: Et ça, c'est intéressant dans une époque d'intelligence artificielle, oui. On pourra juste demander, voilà, donne-moi la meilleure caisse à savon et avoir le résultat. Là, on est un peu en mode manuel, en mode partage, on travaille avec son cœur, avec ses mains, on fait des erreurs et c'est sur les erreurs qu'on grandit. L'échec, c'est rester à sa place. L'erreur, c'est savoir rebondir et repartir, comme les caisses à savon.
2: Et voilà, et vous auriez eu tort évidemment de dire non à cette proposition de la chaîne d'équipe parce que regardez, c'était plus facile de rester chez vous tranquillement dans votre jardin à planter les radis ou pas. Et là, vous avez préféré dire oui.
0: Oui, c'est surtout que je savais pas que vous étiez à mes côtés. Sinon, j'aurais dit non. C'est bon, on m'a menacé pour vous dire. Mais bon, c'est que de l'amour et du partage avec Yoann Riou.
2: Et regardez ce virage, la confiance en tout cas. Et tout à l'heure, c'est très bien, vous avez fait un parallèle avec le judo. Vous avez été un très très grand spécialiste du judo. Et c'est vrai que vous avez connu des chutes également là. Non, mais vous avez eu totalement raison de votre discours d'apprendre à chuter parce qu'on tombe beaucoup. Est-ce que vous avez eu des fractures déjà de la canicule de l'épaule, Fred?
0: La fracture de la canicule, c'est quand il fait trop chaud. Sinon, c'est la clavicule, Yoann. Ça va pas du tout, vous.
2: Est-ce qu'avec, parce que vous avez combattu avec notamment oui. avec Monsieur Douillet.
0: Bah, en tout cas, oui, il y a forcément des chutes qui sont difficiles, mais la plus grande chute, vous savez, pour faire une petite philosophie, regardez, on voit les petites framboises. Oui. Là. Oui. Et ben, c'est pour vous parler de l'humus. L'humus, c'est ce qu'il y a dans les forêts, c'est les jardins. L'humus, c'est ce qui a donné le mot humilité. Donc, peu importe comment on chute, comment on tombe, même si on se fait un peu mal, le plus important, c'est pas de chuter, c'est de savoir se relever. Ah. Et quand on est dans des journées comme ça, un peu difficiles, il y a surtout des familles qui nous regardent. On est sur des programmes très très familiaux, il y a parfois des souffrances, des maladies, oui. Des moments difficiles dans la vie, on chute. Mais il faut savoir se relever, s'appuyer sur son voisin ou son copain ou sa famille pour repartir debout et se mettre voilà, dans la verticalité
2: Fred,
0: et reprendre
2: aussi,
0: son chemin.
2: C'est tellement dur qu'on ne peut pas se relever, Fred, aussi. Non ? Vous pensez qu'il y a toujours un chemin ? Il y a toujours une voie ?
0: Il y a toujours un chemin, il y a toujours un peu de lumière au bout du tunnel. Regardez, moi aujourd'hui, je suis à vos côtés. J'arrive à te dire 40 minutes de commentaires. Et ça, ça tient presque du miracle. Vous rigolez très étrangement. Vous glissez du nez.
2: Charles Arsène. Quel bonheur d'être avec vous Fred Le Canu, d'être sur la chaîne L'Équipe, Canal 21 de la TNT, première
0: même
2: chaîne
0: si on
2: de
0: pioche
2: sport
0: un peu parfois, même si on pioche un peu parfois, mais moins que les Cold Rollers, vous allez voir.
2: Et regardez, c'est un petit... Oh, l'animal, c'est quoi? C'est un petit papillon? Non, c'est un petit... Non, attendez,
0: un oiseau. Ça.
2: Un oiseau, un petit colibri peut-être? Un petit colibri, Kevin Sanchez,
0: un colibri, régie. Un colibri qui fait lanterne, c'est un colibri.
2: Ah, un colibri. Très très beau.
0: Bah oui.
2: Et regardez ça. Et là, on dirait quoi? Une poubelle? On dirait
0: non,
2: un...
0: Mais
2: ah non, c'est
0: des
2: charbons, évidemment.
0: C'est des chariots de
2: train. Chariots de la mine. On est à Wallers-Arambert dans le Nord. Wallers-Arambert avec là où a été tourné Germinal. Formidable film. Et regardez, ça va aller très très très vite. Les deux, elles ne sont pas sœurs, elles sont amies dans la vie. Elles se sont rencontrées dans un pub un vendredi soir à Seattle. Et là, regardez comment ça...
0: Ne faites pas mine de les connaître.
2: Vous croyez quoi? Mais je travaille, moi je révise.
0: Vous inventez
2: les caisses à savon. On m'a filé 3 jours de préparation pour préparer les caisses à savon.
0: Vous êtes bien payé.
2: 3 jours de prépa.
0: C'est bien la seule classe prépa que vous avez de votre vie, Yoann. Allez, attention, vous avez fait quand même prépa avec classe.
2: Et d'ailleurs, j'ai trouvé le nom de l'oiseau parce que j'ai beaucoup bossé pendant ces 3 jours. Paruline jaune, c'est l'oiseau qu'on a vu tout à l'heure dans la cage un petit peu. La paruline jaune.
0: Et remercie Kevin qui vous l'a soufflé dans l'oreille. Allez, on termine le chemin parce que là, ça tangue un peu. C'est le fait d'avoir 2 wagons. Vous avez vu les 2 wagons et la transmission. C'est pour ça qu'il y a une scission, une rupture entre le premier wagon et le deuxième et que ça a une petite perte. Même si, regardez, 49-15,
2: ouais, j'apprécie
0: le temps
2: pas que vous avez révélé un petit secret de fabrication que... La Puruline Jones, c'était dans l'oreillette qu'on m'a soufflé.
0: Oui, mais regardez, et je vais vous faire une belle déclaration. À l'image de ce qu'on voit, vous voyez, ils sont 2.
2: Oui.
0: Et ben moi, c'est pareil. Tandem, quand on est en tandem, on ne compte pas.
2: Oh.
0: Alors parfois, on raconte des bêtises, on explique, mais c'est pour expliquer aussi aux gens.
2: C'est beau ce que vous dites.
0: Regardez, je vous embrasse du micro.
2: Oh. Regardez-moi ça! Ils sont heureux! Elle est heureuse! Et regardez la vitesse là! Là, on a vu l'angle qui a montré la vitesse. 53 km à l'heure.
0: On voit ici, les freins aussi, la capacité à anticiper, absorber l'impact. Ça s'est vraiment bien passé.
2: Ouais.
0: Hein.
2: Ça a marché, it worked.
0: C'est la seule chose que vous avez capté du truc. Vous êtes incroyable.
2: It worked. Il est plus loin.
0: Double au passé. Ouais, donc ça a marché. Bravo.
2: Ah, on applaudit, monsieur.
0: Vous l'aviez l'applaudissement. Vous prenez un mot sur 64.
2: C'est
0: la plus mauvaise traduction du monde.
2: 39 secondes et 11 centièmes.
0: Les Blazing Berries.
2: Et 10 secondes d'avance, vous vous rendez compte, il y a 10 secondes. 10 secondes d'avance, c'est une folie cette histoire. On n'a jamais vu ça dans l'histoire des caisses à savon.
0: Il va falloir passer sous la barre des 40 secondes pour aller tenter d'aller chercher l'or. Même si, n'oublions pas, c'est pas forcément le plus rapide qui gagne, c'est aussi celui qui récupère de ses juges une belle note.
2: Et dans quelques instants, il va y avoir un petit sujet, un petit document.
0: Oh là là, ça va loin.
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14: Hi, I'm Parker and I'm from Team SpaceF.
15: L'équipe est composée d'étudiants en ingénierie à l'université d'Alberta. Il y a Doug, c'est notre pilote. Il est un peu casse-cou. Ensuite, il y a Ezra, notre passager. Il met toujours l'ambiance. Enfin, Brandon, il a beaucoup travaillé sur la carrosserie et l'esthétique de la caisse. Moi, je dirais que je suis un peu le papa du groupe. Je garde tout le monde dans le droit chemin, je fais respecter les délais et je m'assure que tout soit fait. Notre caisse à savon est censée ressembler à une fusée. Une fusée à plusieurs étages qui se désassemble au fur et à mesure de la descente. On s'est dit que c'était quelque chose que les gens n'avaient sans doute jamais vu. Des caisses qui tombent en morceaux par accident, oui, mais volontairement, beaucoup moins. À la base, notre caisse vient d'une tondeuse autoportée qu'on a modifiée ces derniers mois. Un ami nous a dit que dans sa ferme, il avait une vieille tondeuse autoportée en panne que personne n'avait utilisée. On l'a ramené ici et on l'a démonté. On a commencé à travailler à partir du châssis. À l'université d'Alberta, on a une équipe de Formula Students qui utilise le même atelier que nous. Grâce à eux, on a pu apprendre pas mal de choses sur la dynamique des véhicules. Ça devrait vraiment nous aider à être performants sur le parcours. Comme on représente non seulement l'université, mais aussi un peu l'équipe de Formula Student, on a quand même un tout petit peu la pression. Je pense qu'on fait clairement partie des prétendants. On a fait quelques tests de chute. L'atterrissage reste geste assez brutal, mais la voiture tient le coup. Je pense qu'on a fait du bon travail. Mais si jamais on ne va pas jusqu'au bout, j'espère au moins qu'on échouera de façon spectaculaire.
1: Formidable reportage, Fred. Et là, je crois que ces 2-3 minutes expliquent, vous avez vu le travail également, ce que vous aimez, la transmission et le partage.
16: Oui, la transmission et le partage, parce que ce sont des gens qui ont pris le challenge au sérieux et qui ont essayé de s'améliorer, d'améliorer leur matériel. Donc bien sûr, on rigole, on passe un bon moment. Mais n'oubliez pas, un trans, et ça tombe bien, c'est le sujet, trans, ça veut dire voyager. Donc,
1: la
16: transmission. Transylvanie, c'est un nom propre, rien à voir. Mais la transmission, pour conclure, c'est quand on est en mission et qu'on partage cette mission et comment on a réussi cette mission avec les autres. Donc là, on est en mission Apollo, vous voyez, basé avec des gens dont c'est le métier.
1: Magnifique.
16: Pour des gens qui font ça de manière un peu voilà, amateur, mais il y a quand même des missions, il y a quand même de la transmission et il y a quand même du savoir et de la connaissance.
1: Oui, vous avez vu un petit peu, il y avait ce vieil objet dans la ferme, il y avait également le travail, la collaboration avec l'université, des étudiants, et on arrive à la NASA quasiment. Il y a eu Neil Armstrong, et ben 1969, semble-t-il. 1963. Et bah maintenant, regardez sur la chaîne.
16: C'est bien fait.
1: Ah,
16: c'est
1: oui
16: bien fait, on a lâché. Mais si, c'est fait exprès, Johan. Regardez,
1: on a lâché, évidemment, je suis bête.
16: Mais
1: je
16: oui, ça c'est
1: rien.
16: Vrai. Ça c'est vrai. Vous commentez bien votre état d'être. Mais non, ça a été fait exprès pour que la fusée, regardez, puisse
1: décoller. Regardez, ça pétarade. Il y a
16: c'est
1: le
16: magnifique.
1: Feu.
16: C'est magnifique.
1: Et
16: regardez,
1: c'est
16: ils ont lâché les rails. Mais c'est super. Ils sont allés au bout du concept. Chapeau, parce que franchement.
1: 1969 sur la Lune, évidemment. Mais maintenant, c'est sur la 21.
16: Allez, attention là.
1: Ouais.
16: C'est ça qui me semblait compliqué.
1: Ouais, mais ça va arriver peut-être au bout de 250 mètres, 200 mètres, 180 mètres.
16: Allez,
1: ça
16: mais...
1: se bat. Allez, c'est l'atterrissage. C'est la lunage.
16: Ah là là, il faut terminer parce que c'est vrai que ça arrive fort sur le museau.
1: Un petit pas pour l'homme,
16: quel
1: un
16: dommage.
1: Grand pas pour les caisses à savon.
16: Finir malgré tout.
1: Allez, on finit
16: sous
1: même à pied.
16: Les applaudissements du public.
1: Ça, on adore. Et la
16: ouais.
1: mission va arriver
16: allez.
1: Au bout. Allez,
16: magnifique.
1: Allez encore 5
16: magnifique.
1: Mètres. 4 mètres.
16: Voilà, regardez les roues qu'on frappait trop fort le train avant qui est venu mourir là. Mais l'espoir, lui, ne mourra jamais. On va aller voilà du bout du pied, du bout du talon, du bout du talon.
1: Exceptionnel. Ils arrivent sur Mars. Les premiers
16: énorme.
1: Hommes sur Mars.
16: Le
1: regardez.
16: Le chrono n'est pas le plus important. Voilà, il faut aller au bout de ses rêves.
1: Quelle émotion. Nous venons de vivre un moment d'histoire sur la chaîne L'Équipe. C'est-à-dire que les deux premiers hommes sont arrivés
16: avec
1: sur
16: eux,
1: Mars.
16: On est proche des astres. Avec vous, on est proche du désastre. Mais le principal, c'est de mettre des étoiles dans les
1: et
16: yeux.
1: Et regardez,
16: Johan.
1: Regardez ces visages. 1969, la Lune. 2026, parce que ça sera rediffusé 850 fois. 2027, 2028.
16: Regardez-moi ça. Bout, voilà, c'est ça, l'engagement.
1: Est-ce qu'ils sont dans les...
16: tellement progressé.
1: Alors, ils n'ont pas mis un temps. Ah,
16: si,
1: ils sont finis
16: 3e. Mais ils finissent.
1: Et surtout, c'est que, franchement, mettre 1 minute 5 pour arriver sur Mars, franchement, on m'avait dit que ça durait peut-être des décennies pour arriver sur
16: au-delà
1: Mars.
16: Au-delà d'aller au bout de la course, ils sont allés au bout d'eux-mêmes. Et ça, ce sont des expériences très importantes.
1: Alors, franchement, je vais vous dire un compliment, Fred. Même votre femme n'a jamais eu un aussi grand compliment pour vous. Vous parlez tellement bien. Et sérieusement, vous avez un art de la dialectique, mais vous ne parlez jamais pour rien dire.
16: Je sais que plus personne ne veut venir commenter avec vous. C'est pas de raison pour vous faire de la lèche. Hein, ça suffit maintenant.
1: Mais non, mais d'où vient cet art de vraiment dire les choses pédagogiques, de manière pédagogue?
16: Parce que quand on aime les gens, on aime partager avec eux, il faut trouver les mots. C'est ce qu'on essaye d'incarner. Et incarner, c'est carner, c'est la viande. Donc on le vit à travers son corps et à travers son âme.
1: Mais pourquoi vous n'êtes pas devenu entraîneur de judo puisque vous auriez été. Je pense, Fred, vous pouvez encore changer de voix.
16: Mais entraîner, c'est. Entraîner des gens de très haut niveau. Et moi, ce que je crois que j'aime sur les caisses à savon, c'est partager aussi des notions de très grande dimension sportive
1: oui.
16: avec le grand public. Parce que moi, je crois qu'il y a des combats, il y a des courses, il y a des rêves qu'on peut partager voilà, dans le monde de l'entraînement de très haut niveau. Mais aujourd'hui, il y a plein de valeurs chez ces gens-là. Et ce sont des gens des valeurs qu'on va partager avec des gens qui vont pas bien, qui sont en difficulté. Voilà.
1: Oui,
16: donc moi, je crois
1: ça.
16: À ça beaucoup. C'est pour ça qu'on est là, Johan, parce qu'on aime les gens et parce qu'il y a plein de il y a une école aussi derrière tout ça. Alors ça peut paraître ridicule, mais moi j'y crois. Il y a eu beaucoup de temps de travail, il y a eu
1: oui.
16: beaucoup de choses.
1: Ah oui, l'humilité de ce sport.
16: Voilà. Exactement.
1: Et ce qu'on n'a jamais oublié sur la chaîne L'Équipe, vous avez participé évidemment à l'histoire de la chaîne L'Équipe avec cette rubrique extraordinaire que vous avez eue avec 8 Pélissier pendant de nombreuses
16: c'est
1: années,
16: vrai.
1: Évidemment. Bundes Le Canu, c'était exceptionnel dans L'Équipe du soir. Et ça a marqué, et vous aviez beaucoup de pédagogie déjà, avec sous couvert d'humour, il y avait énormément de travail derrière.
16: Il y a des gens qui sont là pour écrire l'histoire et d'autres pour la raconter.
1: Et là, eux, en tout cas, ils ont vécu leur histoire.
16: Exactement.
1: On ne la racontera peut-être pas pendant des décennies, mais ils ont vécu l'instant, ils ont vécu le moment présent. Ça, c'est...
16: Et ça sort vite, et c'est ça aussi oui. le haut niveau. C'est ça. En fait, la performance, même quand on est dans les caisses à savon, on ne peut pas tricher avec la performance.
1: C'est ça.
16: Il y a eu un problème, regardez au montage,
1: oui.
16: problème de conduite, regardez, perte de lucidité, perte de contrôle sur le train avant. Et là, tout de suite.
1: Mais l'important, Fred.
16: Regardez, l'amour est dans le pré. Hein. Pic, près du mur, boum, et le foin.
1: Et l'amour est dans là à peu près, mais le plus important, Fred, c'est qu'ils sont arrivés au point de départ. C'est-à-dire qu'ils ont commencé la course, et déjà, tu es vainqueur quand tu es au départ d'une course de caisse à savon. Coq Doodle Crew. Allez, on s'amuse. C'est un œuf géant,
16: alors,
1: bien sûr.
16: Alors, Yohan Ryu.
1: Moi, c'est mon frère jumeau. Regarde, non, c'est ma sœur. C'est exceptionnel, regardez. Oh, des poussins, des œufs. Ah, on me dit que c'est un gars, excusez-moi. We love, look. Ah, c'est passé trop vite.
16: Non, mais c'est surtout, vous savez pas le traduire, mais vous savez pas le lire non plus, l'anglais. Ça, il va falloir progresser, Yohan.
1: Explique-le, vous savez, j'arrive pas à voir l'écran là. Et l'écran est trop près, trop loin, mes lunettes ne marchent pas.
16: Allez, attendez, on y va.
1: Et c'est parti maintenant. Ah, c'est étonnant. C'est une petite cage à poules.
16: C'est un poulailler, c'est parti.
1: Alors là, c'est osé parce que c'est très très large, les roues sont minuscules.
16: Oui, et la visibilité peut-être pas forcément énorme avec la barre. Vous l'avez
1: déjà. Attention,
16: l'impact, ça va être compliqué. Ouais, c'est ça le problème. C'est comme c'est très long, l'impact va être très fort sur l'avant. Là, on est sur une descente, vous avez vu, il y a beaucoup d'impact en sortie.
1: Ça ne devrait pas arriver au bout normalement, à moins peut-être la
16: celle-là
1: dextérité.
16: Celle-là passera pas. Regardez la hauteur.
1: Ils vont s'écrouler normalement. Il y a du ressort.
16: Ouh là là là là.
1: Incroyable résilience.
16: C'est pas fait pour les poules mouillées, mais ça passe, et la victoire.
1: Je préfère les pulls mouillés aux poules mouillées. 48-53.
16: Calmez-vous,
1: mais finalement,
16: je vous vole dans les plumes.
1: Mais c'est formidable.
16: C'est un temps incroyable. Regardez, c'est là que tout se joue. Parce que l'impact solide, mais vous avez vu sous la petite la petite ligne ici, il y avait encore des amortisseurs. Ça a été bien pensé parce que on a su absorber le choc.
1: Et ne jamais oublier, c'est le mot que je préfère souvent dire, tout le monde utilise le mot résilience. Mais là, ça a marché par-delà la douleur, par-delà les problèmes. Attendez.
16: Traduis-moi ça.
1: Bah oui. C'est quoi le bruit déjà du canard ou du cochon?
16: C'est pas vous le faites très bien. Qu'est-ce que c'est cet animal? C'est une poule déjà.
1: Je vis dans une ferme, vous savez, quand je suis pas à la chaîne équipe. Je vis dans une ferme en Bretagne.
16: Je sais pas, vous m'avez jamais invité.
1: Ça c'est le prix du noix. Blazix Berris, 39 secondes 11. Regardez, l'écart se réduit. Vous rendez compte, entre les premiers, les deuxièmes et le troisième, il y a quasiment 10 secondes d'écart.
16: Il y a un rôle important, n'oubliez pas, c'est pas le plus rapide qui gagne, c'est le plus rapide et le plus créatif. Et il y a une note de créativité et ça fait la différence à la fin.
1: Est-ce que vous préférez la créativité ou la performance, Fred?
16: J'aime la créativité dans la performance. Ou la performance dans la créativité.
1: Donc vous adorez, vous savez, la fameuse théorie des ronds et des carrés, vous adorez la théorie, vous savez, les ronds qui sont heureux dans un carré. Et les ronds, ils ont besoin. Les ronds, vous savez, c'est des gens un petit peu pleins de fantaisie, de créativité, mais qui ont besoin d'un cadre. Le cadre, c'est le carré, évidemment. Alors, et beaucoup d'entretiens d'embauche, on pose cette question. Vous savez, la théorie, allez voir sur Google, la théorie des ronds et des carrés. Et nous, on est plutôt des gens de fantaisie. Eh bien, donc on a besoin d'espace, mais on a besoin d'un cadre également, Fred. Vous êtes d'accord avec cette théorie?
16: Je suis d'accord avec ça. Et je suis d'accord sur trois petits points, vais très vite.
1: Allez-y.
16: Pour progresser, c'est chou-a-ri en japonais, c'est tu construis ta maison, tu respectes les bases, ensuite tu deviens toi-même, tu t'appropries les bases, et ensuite tu les transgresses pour être unique. Donc on ne peut pas faire des passements de jambes sans avoir beaucoup répété des jongles traditionnels en football. On ne peut pas aujourd'hui être performant en caisse à savon sans connaître les principes de la vitesse, de la conduite. Voilà, il y a des bases à respecter. Donc pour être bon, il faut commencer par le début de la maison. Et enfin, à la fin, vous la décorez de la manière que vous voulez. Donc moi, ce que je crois, c'est que voilà, il faut respecter toutes les bases pour ensuite devenir soi-même. Mais il y a des choses à respecter, c'est le cadre.
1: C'est extraordinaire.
16: Parlez.
1: Donc c'est bien le mot chou-hari, c'est
16: chou-hari,
1: ça.
16: Chou-hari, ouais.
1: Magnifique. Ça veut dire quoi exactement, Laurent, en japonais?
16: Ce sont les trois. Chou-hari, c'est les trois passages de l'apprentissage.
1: Et d'abord, l'importance des fondations.
16: Les fondations.
1: Et là, regardez, c'est beau. Ils se sont battus. Ils vont y arriver, un petit peu de guingois, un petit peu compliqué.
16: Quand même, voilà, ça passe.
1: Et ça passe magnifique.
16: 54, c'est pas ridicule.
1: Et c'est très très beau. Alors franchement, j'ai appris vraiment quelque chose que je vais marquer d'ailleurs sur mes notes sur mon portable chou-hari.
16: En attendant, petit sujet, on retourne justement prendre de l'expertise et de l'apprentissage du côté de nos amis. Alors que là, vous avez vu à chaque fois, l'impact est très dur sur cette marche-là. Elle fait très mal, ça pique fort. Et il y a vraiment besoin d'une belle construction.
17: Hey, I'm James.
18: And I'm Tom. And we're
19: the Freaky Squeakers.
17: I like that. That was pretty upsetting.
20: Dans notre équipe, il y a aussi Connor. Il est là pour toute la partie technique, quel matériau utiliser, où trouver la caisse, tous les trucs intelligents. Ouais, en gros, c'est lui l'équipe. J'ai un peu peur que si on va trop vite, ça nous envoie dans les airs. Notre caisse à savon représente un rat. L'Alberta et l'Antarctique sont, je crois, les deux seuls endroits au monde où il n'y a pas de rats. On a même une police anti-rats. Si tu regardes une carte de la population des rats au Canada, tu vois juste de gros bloc gris sur l'Alberta et l'Antarctique. Aucun rat. Donc on voulait faire revenir les rats. Moi j'aime les trucs dégoûtants. Et puis les rats, c'est un peu mignon, mais c'est dégoûtant.
21: Ah, c'est juste upsetting.
0: I've never made a rat from scratch. Yeah.
20: So it's very. Je n'avais jamais fabriqué un rat de toute pièce. Donc on a vraiment dû improviser au fur et à mesure et on a beaucoup appris de nos erreurs. Par exemple, on a voulu construire un deuxième frein. On a tenté de le connecter directement à la roue et c'est devenu tellement chaud que le pneu a explosé. Donc il y a eu pas mal de recherches et de développement et beaucoup de moments où on s'est dit « Ouais, on n'aurait pas dû faire ça ». Et maintenant, si on refait une voiture rat, ce serait tellement facile. 2 jours max, même pas.
16: Allez, on est de retour, Johan, avec à nouveau hein, ce passage ici. Et vous l'avez vu, hein, toujours cet amorti là, en sortie de marche. C'est vraiment une spécificité.
1: Formidable ralenti. Ah, the freaky squeakers. The freaky squeakers.
16: Vous avez l'accent aussi, vous avez tout. Vous savez pas le, vous savez pas le traduire, vous
1: l'accent
16: savez pas
1: de
16: le lire.
1: Avez... dans les côtes d'armes.
16: Attention, allez, je vois que... allez,
1: souris. Oh, le nez, souris. Ils ont un nez bizarre, ils ont
16: mais
1: un masque
16: oui,
1: bizarre.
16: Souris, mais oui, regardez.
1: Oh, crash burn auré pato. Allez, c'est parti.
16: Oh, c'est d'une complexité. Allez, regardez-moi ça. Mais souris, souris un peu, Johan.
1: Souris
16: regarde.
1: À la vie, souris à la vie, cher téléspectateur. Ouais. Oh, allez, regardez les dents qui raillent le parquet.
16: Attention, ça va passer à Ra.
1: Ouais,
16: ça passe.
1: Ça passe.
16: À
1: Ra. Oui. Ah bah, il sourira.
16: À Ra des villes, à Ra des champs.
1: Et c'est même à Ra de marée de bonheur.
16: Exactement, regardez.
1: Oh,
16: deuxième
1: c'est la pointe
16: passage.
1: Du Ra d'ailleurs. Allez à la visiter la pointe du Ra en Bretagne.
16: Allez, attention, le passage ici. À nouveau, souris, elle est dangereuse. Souris, elle est dangereuse. Ça passe super. Quel amorti. Quel amorti. Ça passe pour le Ra.
1: Allez. Ah oui, chaud.
16: Attention, attention.
1: Attendez qu'elle va
16: le temps, regarde-moi ça, 38-21. Oh 38-21, il est
1: mais
16: couronné.
1: C'est le podium.
16: Couronné. Magnifique.
1: C'est
16: magnifique.
1: Le podium.
16: Incroyable.
1: Mais c'est incroyable, quelle prestation d'anthologie.
16: Il a été tellement vite, on aurait pu croire un raccourci. Un rapiécé, tellement
1: mais,
16: il a eu
1: mais même, on
16: pour
1: a tellement été éperlué, c'est la première place. C'est donné à 39 énorme. Secondes, 38 secondes 21.
16: C'est un rapide, c'est un rapide.
1: Il y a rat à signaler.
16: Les ratatouilles.
1: Absolument. RAS.
16: Une ratatouille.
1: Attends, je cherche encore des jeux de mots.
16: Oui, ben je t'attends, je des 8.
1: Ah, l'opéra. C'est un petit.
16: Il a pas fait de
1: c'est
16: notes.
1: L'opéra Garnier. Oh, ouais. C'est l'opéra Grenier. Il y a beaucoup de rats dans les greniers.
16: Oh, bah, c'est bon, allez, on raccroche.
1: Non, je continue encore les rats.
16: On raccroche.
1: Encore un. Ah oui, on raccroche.
16: Oh, bah, vous l'aviez pas.
1: Attends, rat. Rapet. Non, allez, encore un dernier jeu de mots, s'il vous plaît, encore avec Ra. Attends.
16: J'en rajoute Est-ce que j'en rajoute
1: Attends.
16: J'en rajoute Il n'a pas compris. Rajoute. Rajoute
1: Rafou, Rafou se baoun.
16: Mais non, rajoute.
1: Ah, bien sûr.
16: Est-ce que j'en rajoute oh là là là. Non, on n'appelle pas. Il appelle, il triche, il demande de l'aide.
1: Non, pas Saran. Non, pas.
16: Allez, on y va, on y va, on décolle. L'hélicoptère, regardez-moi cette créativité.
1: Ah, j'adore l'hélico.
16: Attention. Chute.
1: La chute du copassager.
16: Ah, la chute.
1: La chute du copilote.
16: Ah, il y a plus de. Ah, il n'y a plus rien. Il n'y a plus rien, l'hélicoptère.
1: Il va falloir qu'on regarde le. On va faire
16: enfin,
1: important.
16: Dans le règlement, il faut que les deux passent
1: en même
16: temps.
1: Et justement, vous l'avez vérifié parce que moi, j'ai regardé les règlements qui comptent 483 pages en français et en anglais. Et
16: attention,
1: donc,
16: attention,
1: j'avais
16: c'est
1: pas
16: là, parce
1: vu
16: que
1: ce
16: là, attention, parce que c'est plus le même poids. C'est plus le même poids, ça peut changer les choses. Il n'y a plus de poids à l'arrière, mais ça passe quand même.
1: Ah, fuel sentimental. Vous avez vu ce jeu de mots, fuel, F-U-E-L, sentimental. Mais j'ai peur qu'on le temps ne soit pas comptabilisé. Il faut être à deux dans le baquet. Dans le baquet final. Et là, malheureusement, c'est un cas qui a été longtemps. Vous savez, il y a un syndicat des pilotes, évidemment, de caisse à savon. Doit-on finir tout seul ou finir à deux? Et vraiment, oh l'autorité là, de contrôle.
16: Stop.
1: Il faut finir
16: quand,
1: à
16: quand,
1: deux.
16: Regardez derrière, il arrive en courant derrière. Vous avez vu? Monsieur, il s'appelle Copter, ce monsieur.
1: Eli Copter.
16: Vous savez qu'il s'appelait Eli Copter?
1: C'est le meilleur ami d'Eli, c'est vous.
16: N'importe quoi. N'importe quoi. Allez, on enchaîne, Johan.
1: Elle a, comme là. Disait France Gall, évidemment. Ouais, vous avez France. Adoré France Gall ou pas?
16: Ah, j'adore.
1: Quelle chance.
16: J'adore encore.
1: Michel Berger, magnifique. Aussi.
16: Mais c'est pas du tout ce qu'on est en train de commenter. Là, vous êtes hors sujet. Là vous gagnez du temps, Johan. Vous savez pas ce que vous allez dire en anglais, alors du coup, vous bricolez. C'est votre subconscient. Votre subconscient se dit, je ne sais pas ce que je vais dire en anglais, du coup, vous parlez de la France. Tac, France Gall. Mais vous m'aurez pas. Parce que France...
1: Ces matchs de rugby dans le passé à l'Arms Park de Cardiff. Oh, aujourd'hui, le Millennium, magnifique.
16: Et vous savez quoi? Même là, il y a eu France Gall. Dans les matchs de rugby.
1: Ah mais bien entendu, absolument extra.
16: Suivez quand même.
1: Philippe, ouais. C'est là.
16: Oh là.
1: Incroyable.
16: C'est là, et là. Et là, on tombe sur nos pattes. Allez, on y retourne, regardez. Hop là. Emmenez, je vous emmène dans ma barque.
1: Ah.
16: Ça, c'est pas bête, ça, ce petit passage.
1: Ah, mais c'est génial, ça rame. Ça nous rappelle, vous savez, les Norvégiens à la Coupe du Monde. Avec alors... le fameux cri. Wow. Wow. Fred, allez, fais avec
16: non,
1: moi.
16: Mais c'est surtout que le wow, là, tu mets des coups de coude. Regarde.
1: Wow.
16: Wow.
1: Oh.
16: Bon, et
1: oh,
16: on peut finir l'émission s'il vous plaît. Dernière. Wow. Aïe. Pas dans la tête.
1: On en est quand même, c'est important pour les charters.
16: Il faut dire que je veux savoir,
1: on en est à la 8ème heure d'enregistrement.
16: Je veux savoir main droite ce qu'il fait, regardez. Ah, vous avez vu main droite là,
1: bah, il a gagné.
16: Bah, oui.
1: Bah, il a gagné.
16: Bah, oui, parce que pendant que vous faites des trucs norvégiens.
1: Pendant que je racontais des bêtises, ouais, voilà, il a gagné. Regardez.
16: Et ça, c'est intéressant parce que c'est avec ce bras droit là. Vous avez vu le braquet là? C'est un gouvernail qu'il a. On croyait que c'était un frein. Moi, ce que j'aimerais bien savoir, c'est si ça freine et si ça permet de guider en même temps.
1: Mais parce c'est exceptionnel. C'est la victoire.
16: C'est le matériel.
1: Mais c'est exceptionnel.
16: Les caisses à savon, elles ont tellement progressé. Vous avez vu les mécanismes?
1: Oui.
16: 38 secondes, là on n'est pas sur des trucs. Alors c'est à la fois l'amitié et le partage.
1: Oui.
16: Mais il y a encore de la performance. Encore plus de performance. Ça progresse tellement, tellement, c'est très fort.
3: Hi, I'm Jared. I'm the driver for the Pesca Pilots.
20: Dans notre équipe, Brody sera le coéquipier à l'arrière. Ensuite, il y a Marco. C'est un gars très costaud, donc c'est lui qu'on veut à la poussée pour nous donner un très bon départ. Et notre dernier coéquipier, c'est Carter. Il est pompier, donc lui aussi a de la force. Et comme on est lourd, une fois lancé, on sera comme un train de marchandises. Impossible de nous arrêter. Je viens de Vegreville, dans l'Alberta, à une heure d'Edmonton. Vegreville possède le plus grand œuf pizanka du monde. C'est un œuf traditionnel ukrainien utilisé pendant les fêtes. On a construit notre caisse à savon autour de cet œuf parce que c'est notre ville. On est fiers de notre communauté. J'ai récupéré la suspension d'une vieille motoneige et à l'arrière celle d'un quad. On a rencontré pas mal de difficultés parce qu'à certains moments on devenait trop lourd ou alors la suspension était trop souple. Donc on a dû doubler les ressorts à l'arrière. Notre châssis a été entièrement construit à partir de zéro et j'ai découpé toutes les pièces dans de gros blocs d'aluminium. On a un petit avantage parce qu'on a pu souder tout l'aluminium au lieu de simplement le boulonner ou le riveter. Parce que si tu rates un ou deux rivets, le châssis va commencer à se tordre. La caisse va partir de travers sur le parcours et tu finis par tomber en morceaux. C'est moi qui pilote parce que j'ai toujours conduit des motocross, des quads, des motoneiges. Donc je suis peut-être le meilleur candidat pour le poste. Si Brody me demande de freiner, je ne freinerai pas parce que c'est moi qui contrôle les freins. Lui ne peut pas les atteindre depuis l'arrière. Il n'a qu'à bien s'accrocher.
1: Alors, j'ai adoré ce reportage.
16: C'est énorme. C'est Johan, franchement, c'est presque touchant.
1: Mais oui, ils donnent leur. Mais c'est très bien d'avoir ces explications. Comment ils ont conçu l'appareil, comment l'idée leur est venue, comment ils ont travaillé et comment tout le chemin qui les a amenés à ce point de départ de la course. Ça va être un grand spectacle, je peux vous assurer. Nous n'avons pas vu les images, nous découvrons les images avec vous, même si nous avons reçu environ ça il y a 3 semaines.
16: Enfin, vous avez reçu, parce que moi on m'a appelé hier, parce que personne ne voulait commenter avec vous. Elle est là la vérité. Moi je suis pas là par choix, hein. Je suis là parce que personne ne veut travailler avec vous, Yohan.
1: Il y a quand même, il faut dire la vérité, il y a eu 55 personnes qui sont venues ici en cabine faire des essais.
16: Mais vous êtes un menteur.
1: Mais vous n'avez même pas eu de passer de casting parce que.
16: Non, il n'y a plus personne. Allez, attendez, parce que là. Ah, ce qui me fait peur, c'est la réception arrière. Ce qui me fait peur, c'est la réception arrière. Là, alors là, ça devrait passer tranquille.
1: Oh,
16: parce que regarde, t'as la double claque, petite passage, mais c'est là. C'est là l'impact, il va me sembler très rude, attention.
1: Oh, encore une fois, l'exploit.
16: Bravo, les suspensions qu'on.
1: Allez, la ligne d'arrivée, est-ce que ça sera bon le 38 secondes?
16: Bon, ouais,
1: le
16: 36
1: secondes. Ah, le retard. Le leader
16: 20.
1: De la course, les vainqueurs, incroyable. Il nous avait tout expliqué
16: regardez
1: dans le documentaire.
16: Regardez comme ça passe fort. Ça passe propre.
1: Oh, c'est incroyable.
16: C'est pas mal du tout.
1: Et vous avez vu. Pourquoi selon vous ça a tenu alors?
16: Et ça a tenu parce qu'ils l'ont expliqué. Il y a les suspensions qu'ils ont été cherchées dans d'autres dimensions avec voilà, du matériel qu'ils ont été piqués entre guillemets à droite à gauche et ils en ont fait quelque chose d'unique. Il y avait un message derrière cet œuf, il y avait de la culture, de la transmission, de l'amour, du partage, de la technicité. 37-20,
1: c'est incroyable. Incroyable performance de ces deux pilotes. On se met des temps qui n'arrêtent pas de baisser. Et là, le niveau qui ne cesse d'augmenter.
16: Le niveau est très solide.
1: Là, on a affaire à des professionnels, quasiment les bûcherons canadiens.
16: Alors.
1: Fin fond.
16: Pourquoi vous prenez une voix comme ça de.
1: Parce que je prends la voix d'un homme. Je vois très mal.
16: Bah oui, ça fait mal à mes oreilles surtout. Faites bien la voix qui fait peur. Oh là.
1: Je peux faire très peur, Fred. On ne sortira pas vivant de toute cabine.
16: Oh, bah ça, je le savais déjà. C'est pour ça que je suis là. Enfin bref. Dites donc.
1: Faites quoi ce soir, Fred?
16: Bon. Alors déjà, ce qu'on va faire, c'est que vous allez être comme cette chemise là. Vous allez vous mettre à carreau déjà. Hein? Tenez-vous à carreau, Rio.
21: Qui tire ou qui pointe?
16: Non. Touchez à rien. Je vais vous faire porter le chapeau. Comme les copains. Maintenant, vous arrêtez les bêtises et vous traduisez. Le seul truc que vous avez traduit, c'est le rire. Vous êtes insupportable. On n'apprend rien avec vous. On n'apprend rien en même temps, on apprend tout. Parce que vous êtes un homme de partage et de cœur.
1: Non, mais c'est beau de traduire un sourire quand même. C'est très très beau, franchement.
16: Oui, bah oui.
1: Regardez Toulouse. Toulouse. On a commenté, bah oui, on y était d'ailleurs avec.
16: Vous étiez.
1: On nous avons fait les Toulouse, évidemment. Magnifique Toulouse. Et c'était une pente très, très, très raide, très, très, très dure. Et regardez la chorégraphie, regardez les pieds.
16: Vous l'avez tellement bien traduit, Toulouse. Toulouse qui veut dire perdre. C'est le seul mot d'anglais que vous avez compris. Vous avez fait une saucisse
1: non,
16: à Toulouse.
1: Moi, je suis plus to win que Toulouse.
16: Oh,
1: chacun a sa vie, hein. J'ai adoré ça.
16: Chacun sa vie, vous concluez là-dessus. Regardez, Père Castor, racontez-moi les histoires. Vous allez voir, regardez les petites bestioles là, qu'est-ce que c'est?
1: Oh, j'adore.
16: Des castors, non?
1: Allez, on va vivre. Ils ont beaucoup travaillé. Ils ont fait un test aérodynamique.
16: Ah oui, c'est du castor.
1: Parce qu'ils avaient un petit problème, vous savez, avec la jante arrière droite. Regardez la roue arrière droite. Il y a eu des problèmes hier. Ils ont réussi à trouver un garage tout près. Ouais,
16: c'est
1: pour
16: pas facile ce tandem latéralisé là. D'habitude, le tandem c'est l'un derrière l'autre.
1: Ouais, normalement, ça peut pas arriver.
16: L'un à côté de l'autre comme ça, c'est pas évident.
1: Et pour l'instant, la roue qui tient, les roues qui tiennent, ça vient. Et le courage à demain, c'est magnifique.
16: Non, c'est
1: ce qu'il
16: faut. Le courage c'est maintenant.
1: Allez,
16: c'est
1: allez,
16: pas
1: allez,
16: demain,
1: allez. Oui, ça tient. Magnifique performance pour l'instant.
16: Magnifique performance, mais je suis inquiet pour le temps.
1: Le virage à droite. Maintenant, oh,
16: ouais, attention, le temps,
1: pourquoi
16: je suis pas convaincu.
1: Est-ce qu'ils peuvent faire moins de 38 secondes? Est-ce qu'ils peuvent faire? Pour moi, ça sera pas moins de 38 secondes. Ils peuvent. Allez,
16: attention,
1: faire moins de 37
16: secondes.
1: Ah, ils sont pas loin de la gagne. Il leur a manqué 2 secondes, même pas moins de 2 secondes pour gagner. Qu'est-ce qui leur a manqué selon vous, Fred, pour être les héros de la journée? Ça se joue à rien, Fred.
16: Ça se joue à rien. Après, regardez, c'est le fait d'être côte à côte comme ça, déjà, c'est pas évident parce que vous avez vu, hein, dans les impacts, on n'est pas sur la même trajectoire sur la roue avant. Donc, c'est pas finalement un engin qui a été fait pour aller le plus vite possible.
1: Donc, pour vous, il faut mieux être l'un derrière l'autre.
16: Les tandems, c'est l'un derrière l'autre. Hein. Toujours l'un derrière l'autre.
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2: Hi, my name's Jackson and I'm on Team Zoom Service.
3: Dans l'équipe, il y a moi, Brennan, et puis il y a aussi deux autres amis avec nous, Justin et Nathan. Le thème de notre caisse à savon, c'est le room service. Moi, je suis le pilote, je vais être à l'intérieur de la caisse avec seulement la tête qui dépasse. Jackson a fabriqué ce casque sur mesure en forme de dinde, il va retirer une sorte de couvercle et moi, je vais surgir de la table. Jackson sera à l'arrière en faisant semblant de pousser la caisse, alors qu'en réalité, il sera juste en train de se faire balader. Moi, je suis comptable, donc rien à voir avec la construction ou le bricolage. Brennan, lui, est ingénieur. Le châssis vient d'une vieille caisse, probablement des années 80. Un gars l'avait simplement au fond du jardin. Tout le reste, c'est du matériel acheté en magasin de bricolage. Pour le levier, on a utilisé une crosse de hockey, histoire d'ajouter une petite touche canadienne. Brennan a grandi en faisant des courses de longboard, donc il est vraiment habitué à la vitesse. Avec lui, au volant, je sais qu'on ira vite. Il m'a dit « Je veux que tu ailles à fond, on n'a qu'une seule chance ». Il y a beaucoup de concurrents, beaucoup de bonnes caisses, mais nous, on veut gagner. Sans vouloir être trop sûr de nous, on pense avoir un bon concept. En tout cas, on n'est clairement pas venu pour faire de la figuration.
4: Ils ont annoncé la couleur, on n'est pas venu là faire de la figuration. Ah, c'est pas room service, de formidable jeu de mots. Zoom service, même eux aussi dans les caisses à savon, on adore. Ah, j'adore. Ah, la tête qui dépasse.
5: C'est magnifique.
4: C'est quoi comme... Ah, c'est du poulet, évidemment, j'adore
5: c'est
4: le poulet.
5: C'est la dinde. Ils l'ont dit dans le reportage, vous avez même pas écouté. Il est sorti comme un
4: génie,
5: c'est
4: à la dinde. Je suis allé faire pipi pendant
5: ça. Sorti,
4: je suis allé faire pipi, excusez-moi, j'avais une envie présente.
5: On en parle plus tard.
4: Allez, c'est parti maintenant, virage à gauche. Est-ce que va y avoir un petit peu des bris de vaisselle, des bris de... Est-ce
5: attention,
4: que ça va tenir?
5: C'est là,
4: non.
5: Ouais,
4: et
5: ça
4: et
5: passe.
4: La dinde qui tient pour l'instant.
5: La dinde est en place. Et
4: allez,
5: attention,
4: allez,
5: ça,
4: allez,
5: c'est
4: allez,
5: le passage,
4: allez,
5: là, ça
4: allez.
5: Devrait le faire tranquillement.
4: C'est quand même un obstacle de 43 cm de haut,
5: c'est dernier, c'est là le money time. C'est là, attention.
4: C'est très très bien. Aérodynamisme, vitesse, confiance.
5: Et l'impact en jambe pour
4: allez,
5: absorber
4: peut-être
5: l'impact.
4: Peut-être moins le 37 secondes. Moins le 37 secondes. Moins le 37 secondes. Moins le 37 secondes.
5: Ça va vite. Non. 43. Non. 43, c'est trop long. 43,
4: faut
5: c'est
4: espoir.
5: Une pointure. 43, c'est une pointure. C'est pas un temps. D'ailleurs, vous en chaussez du 43, Yann.
4: Mais j'ai fait. Mais vraiment, j'ai fait du 43.
5: Mais je sais. Je
4: mais je comprends pas parce que je fais du 40, 43 alors que je mesure 1m60. C'est pas normal. Ma taille de pied est beaucoup
5: trop
4: grande.
5: Vous savez quoi, il y a plein de choses qui sont pas normales chez vous. Franchement, cet amour de la vie, cette capacité de partage, le fait que je sois le seul à vouloir travailler avec vous. Bref. Tout ça vous rend atypique et tellement passionnant.
4: Puissant cap pilote, Fred.
5: Ah
4: c'est eux les vainqueurs,
5: c'est...
4: incroyable.
5: Alors les vainqueurs, attention. C'est eux les vainqueurs sur le temps, mais là on juge. Alors Pisanka, non seulement ils sont bons, mais en plus il y a une histoire particulière. On va voir si ça tient parce que alors c'est là où aussi on rentre dans une autre bascule. Sans leur manquer de respect, les caisses à savon, il y avait parfois un petit côté ridicule au départ.
4: Au départ.
5: Et maintenant il y a quand même des dimensions de transmission qui font que ça devient mignon, sympathique, drôle. Mais en tout cas, le ridicule, il n'existe plus. Enfin, vous savez que pour moi, dans mes yeux, il n'a jamais existé.
4: Mais non.
5: Mais les Pisanka, avec ce passage de l'œuf qui est local et tout ça dans la transmission, c'est sérieux. Et regardez, ça devient de plus en plus sérieux en fait. Il y a des moyens qui sont mis.
4: Ah, des moyens technologiques hein.
5: Alors, ça reste amateur.
4: Ah, mais.
5: Mais on peut être professionnel amateur. Et d'ailleurs, vous savez ça quoi? Moi, j'ai jamais parlé de sport pro et sport amateur. Moi, je parle de sport rémunérateur et de sport non rémunérateur. C'est pas pareil. On peut gagner très bien sa vie dans des sports où il y a beaucoup de visibilité.
4: Oui.
5: Mais parfois, voilà, on est très professionnel dans le sport amateur.
4: Par exemple, la pétanque, c'est un vrai sport. On ne gagne pas peut-être comme un footballeur, mais il y a des gars extraordinaires.
5: C'est pas parce que ce sont des sports qui ne sont pas rémunérateurs qui ne sont pas pour moi professionnels.
4: Oui, et puis surtout, c'est que là, regarde, là, il y a une gestuelle, il y a des gestes, il y a une pratique.
5: Il y a la technicité.
4: Il faut. Là, on n'arrive pas au bout du course de caisse à savon sans un minimum de savoir-faire.
5: Exactement. Il faut en faire des sauts. Regardez le temps. 37
4: oh
5: tiens,
4: mais
5: voilà monsieur.
4: Mais ils ont gagné.
5: Mais oui,
4: mais c'est incroyable.
5: C'est ça l'expertise, c'est ça la performance des amateurs qui se comportent comme des pros avec regardez ce saut, regardez ce double saut.
4: Mais c'est exceptionnel mon
5: énorme.
4: Fred.
5: C'est énorme.
4: Mais quelle prestation de génie ils ont
5: tout
4: mis là.
5: Et ils ont le privilège de finir aussi la course hein, donc on a vu les trajectoires, on a vu, c'est toujours un privilège dans ces sports là pour appréhender un petit peu et surtout.
4: Attendez, il faut que je traduise Fred, excusez-moi.
5: Oui, c'est ça qui me fait peur. La compétition commence maintenant. Yohan Ryu en anglais, en VO, et c'est pour vous, écoutez bien.
4: Ça s'est joué vraiment à pas grand chose.
0: chose, hein. quelques millimètres, quelques centimètres, quelques dixièmes de seconde. L'accent est compliqué.
6: C'est compliqué. Vous comprenez pas un mot de l'accent là.
0: Attendez, je vais essayer de réécouter.
6: Tout

0: Don't speak English, nothing, Walou, nada, Kutch, que dalle. Vous êtes un escroc, Yann Ryu.
1: 30... Pour l'instant, ça
2: se passage. C'était le dernier passage, Johan. 37-15. On nous dit dans l'oreillette 37-15, 37-20.
1: Et incroyable.
2: Ça, et regardez, juste les coups.
1: Pour 5 centièmes, pour 5 centièmes. C'est ça, c'est 5 centièmes. Incroyable.
2: Ça s'est joué à rien du tout.
1: 37-15. C'est quoi 5... Vous qui adorez le sport, c'est quoi 5 centièmes dans la vie?
2: Vous savez quoi c'est deux mains qui se frappent.
1: Ah, pio.
2: Et vous savez quoi en natation en championnat de France? Quand il y a 8 nageurs, les 8 arrivent entre ces deux espaces-là. C'est ça, 5 centièmes. Vous avez d'autres questions? Regardez maintenant le vainqueur parce que... Regardez le vainqueur, la surprise. Parce qu'on a rajouté de la
1: technicité. Tout a changé, évidemment. On oublie trop souvent les notes du jury.
2: C'est vous qui oubliez, c'est pour ça que je vous réveille un petit peu.
1: On oublie trop souvent les notes artistiques et ça.
2: C'est le Cookie Doodle Crew qui gagne.
1: Tout a changé, mais c'est fou. Mais c'est complètement fou.
2: Parce qu'on a adoré ce poulailler qui a été, ma foi, somme toute à la fois créatif, performant, exceptionnel. Et c'est le Cookie Doodle Crew qui
1: remporte. Ah, mais là, je suis toureux, retourné, renversé.
2: Allez, viens là, Johan.
1: Magnifique prestation.
2: Regarde, on embrasse tout le monde.
1: Merci d'être fidèle.
2: Avec lui, mais qu'est-ce qu'on
1: ça fait depuis 2020, depuis juillet 2020, cette aventure des caisses à savoir comment c'est sur la chaîne L'Équipe.
2: Allez, c'est traduction.
1: C'était un amazing time.
2: C'est très bien, c'est la vous êtes le meilleur de l'amazing time.
1: Congratulations, félicitations.
2: On a tout donné sur la chaîne L'Équipe. Merci infiniment de nous avoir accompagnés. Vive les caisses à savon, vive l'amour, le partage, l'universalité. Merci Johan. Merci Johan Ryu. A bientôt.
1: A tout de suite.

0: Bonjour à toutes et à tous, soyez les bienvenus, c'est parti. On est à Helsinki pour vivre encore de très belles casses à savon. Et puis on a envie de lui passer un savon, mais on l'aime quand même, on l'aime malgré tout. C'est Yohan Ryu qui est à nos côtés, ça va Yo-Yo?
1: Coucou cher Fred de Canu, un plaisir d'être avec toi pour cette nouvelle aventure.
0: Bah, nouvelle aventure pour surtout des personnes qui vont découvrir, regardez, un endroit où il va y avoir des surprises.
1: Là, on en a
0: parlé de la force centripète, ouais. Vous rappelez où ça éjecte sur le côté? Bah, regardez bien Yohan, parce que là, eh bien, on a construit cette espèce de rampe latérale pour aller venir chercher dans les bottes de foin. Mais il n'y a pas que, il y a la descente aussi, on en a beaucoup parlé.
1: Oui.
0: La prise de vitesse, ça c'est fondamental chez les caisses à savon.
1: Et en tout cas, ce sport absolument merveilleux, cette discipline absolument extraordinaire, parce que c'est basé sur l'humain. En général, ça peut être un mari et une femme, ça peut être un papa et un enfant, ça peut être deux copains, deux potes, ça peut être un grand-père et un petit-fils. On va se régaler, évidemment. Nous sommes en Finlande.
0: On est en Finlande et bien évidemment, l'idée c'est de se faire plaisir avec des courbes, avec des sauts, avec quelques problèmes aussi de conduite. Vous allez voir, le pilotage n'est pas évident. Et puis on a rajouté un petit peu de mousse. Pourquoi? Parce que ça glisse, parce qu'on empêche de voir, parce que ça ralentit, parce que bref, ça peut tout changer.
1: J'ai hâte, Fred, de voir quand je vois ça. Ça va faire des dégâts, il va y avoir des chutes
0: dingues. Et regardez, il y a du beau monde aujourd'hui pour partager de belles émotions avec vous.
1: Ah, c'est, il est beau, c'est romantique.
0: Bah, c'est un petit ballet de sorcière, ça, non?
1: Ah, James Blonde.
0: Ça c'est bon.
1: James Blonde.
0: Ça c'est bon.
1: James Blonde.
0: Ça c'est bon. James Blonde qui va nous rejoindre. Et puis on a forcément des petites références à
1: Retour vers le futur.
0: Eh oui, la DeLorean notamment, avec voilà ce petit passage ici. Un petit peu de pompiers, on en a quelques-uns.
1: Ah,
0: on les embrasse,
1: c'est drôle,
0: les pompiers,
1: ça.
0: On les salue, on leur souhaite le meilleur aussi dans ces périodes qui sont parfois difficiles pour leur métier. Donc voilà, on est là pour avec un peu d'humour.
1: Je suis sûr que vous auriez été un extraordinaire pompier, vous qui aimez les autres, vous aimez autrui.
0: C'est vrai.
1: Non mais c'est vrai.
0: C'est vrai que ce sont des métiers. Moi, j'ai beaucoup de respect, vous le savez.
1: Et vous pouvez encore vous inscrire en tant que pompier bénévole, pompier.
0: Vous allez faire mon planning maintenant. Déjà que je suis là, déjà j'ai pas beaucoup de temps. Et en plus, vous voulez me rajouter. On les embrasse très fort, les amis pompiers, tous ceux qui nous protègent. Allez,
1: bonne émission à toutes et à tous. Ça va commencer le spectacle.
0: On va commencer d'ailleurs avec eux peut-être. Vous allez voir. En tout cas, on met le casque. La protection, c'est important.
1: Regardez les gros bras là.
0: Ben oui.
1: Oh, je suis jaloux de lui. Oh, les biscottos. Oh, allez, c'est parti.
0: C'est parti. On commence justement avec nos amis qui vont allumer le feu. Attention à la rambarde, attention à la rampe là sur le côté.
1: Et regarde comment il y a de la fumée derrière. Attention.
0: Et on l'avait dit que cet impact allait être important. C'est bien passé avec la deuxième carriole à suivre derrière le saut. Et l'impact à suivre.
1: Voilà.
0: Super, c'est bien fait.
1: Et ça tient pour l'instant. La carlingue tient, mais ça fume beaucoup, j'ai l'impression.
0: Attention, attention à la chicane. Il faut bien contrôler le véhicule. Oh, la mousse.
1: On voit rien.
0: Une petite mousse. Vous auriez bien pris une petite mousse sans faux col. Et la trajectoire, voilà, on est été aveuglé.
1: Oui, c'est très très drôle ce petit obstacle plein de mousse, et bizarrement on perd la vue, et donc il suffit parfois d'un quart de seconde, on le sait très bien, hein, sur la route parfois ça nous arrive, et ben voilà, c'est l'accident, mais ils le vivent avec le bonheur, ils le vivent avec le sourire.
0: Et puis le temps est validé parce qu'on a passé la ligne d'arrivée, 40 secondes, regardez ici hein, Yohan, on l'a dit, ici ça va être très piégeux parce qu'il va falloir rabattre le véhicule, et là la perte de visibilité, tout de suite le voilà, sortie d'obstacle avec, voilà, on a eu de la mousse plein les yeux.
1: Un Pierre qui roule n'amasse pas
0: plus,
1: mousse.
0: Non plus, c'est vrai. C'est très là... juste. Alors attention, on est sur quoi là?
1: Ah, c'est un sacré engin. Allez, dans la mer peut-être. Made in Finland, donc c'est fait
0: petit,
1: en Finlande.
0: Un petit poisson.
1: Ah, vous pensez que c'est des poissons? Ah oui, peut-être un sous-marin. Non, les sous-marins, je pense.
0: Un petit Nautilus.
1: Ah, peut-être un petit. Bah, c'est ça qui est génial aussi, ça fait appel à l'imagination.
0: Ah, bah là, c'est clair qu'on sait pas ce que c'est. C'est un poisson, regardez. Un fish and chips. Il est en train d'aller de travers, mon pauvre Yohan. Arrêtez. Il arrête de coincer pour Yo-Yo. Attention. On y va.
1: Ah, j'adore cette architecture.
0: C'est très joli.
1: Ah, mais les roues, je ne crois pas une seconde.
0: Ouais, non, là, ça me semble très joli. Mais
1: c'est très fort parce que, franchement, normalement, ça défie toutes les lois des caisses à savon avec ces trois petites roues.
0: C'est très difficile d'entrer là. Oh là là.
1: On va rester même coincé. Ah, la roue arrière gauche qui s'est écrasée.
0: On est à l'arrêt.
1: L'arrêt du culte, évidemment, très important, le culte religieux. Oh là là là là là là. Il y a donc problème de prise de vitesse déjà, mon Fred.
0: Sur vitesse et sous vitesse.
1: Exactement.
0: Sur vitesse et sous vitesse. Et vous avez vu, quand on est à l'arrêt, rotation, ça se pose. Et là, le poids bascule sur le côté.
1: Et est-ce que vous avez vu, Fred, hein, on l'avait dit à nos chers téléspectateurs, peut-être qu'ils découvrent les caisses à savon, les roues en général comme ça ne peuvent pas résister à une aussi longue. Et là, ça n'a même pas résisté 10 mètres. Et la roue arrière gauche, c'est complètement ratatatamé. Regardez, même
0: ça
1: la roue.
0: Disloqué. On voit bien la pression, hein, le poids qui est venu sur la roue. Ça avait... Il aurait fallu aller beaucoup plus vite. Et vous avez vu hein, tout de suite. Voilà, ouais. Le poids, et on vient s'embarquer, rotation. Ah. Vous savez qu'il y a deux types de rotation.
1: Oui.
0: Il y a transversale comme ça, ou il y a l'autre par le dessus. Pour faire un petit résumé, c'est comme si vous aviez le baby-foot, il y a la rotation du baby-foot, et la rotation du kebab.
1: Ah, le kebab surtout.
0: Oui, bah je sais que... Non mais concentrez-vous, lâchez ça, là. Vous êtes à l'arrière, vous voyez, manger pendant qu'on parle. Rotation du kebab, rotation du baby-foot. C'est deux rotations différentes, t'as vu?
1: Et là, ils ont fait kebab.
0: Ah là, on est clairement dans le baby-foot.
1: Ah non, j'ai cru.
0: Mais si, regarde, ils roulent comme ça.
1: Ah oui, moi
0: j'ai rien. Partage rien.
1: On dirait Jamy. On dirait Jamy, vous savez. Oui, bah, c'est pas sorcier.
0: Oui, bah,
1: c'est,
0: eh bah, vous savez quoi? Pour vous, c'est sorcier. Là, je peux vous dire que c'est du miracle. On comprend rien. On parle pas anglais. Ah, les traductions en anglais, on verra ça plus tard. On va vous relancer.
1: Un jury très gentil, ouais. Un jury adorable. Mais qui met des bonnes notes.
0: Le poisson était magnifique, hein, il méritait de bonnes notes artistiques. Ah ouais. En même temps,
1: et ça va peut-être compenser cet échec.
0: Il n'était pas frais le poisson.
1: Non. Oh, j'adore ce mouvement de hanche, ce mouvement de rein.
0: Village People. Ah. YMCA.
1: Regardez-moi ça.
0: Ou alors c'est du ski de fond peut-être.
1: Non, moi je dirais plutôt de la musique. On est sur une piste de danse, 3h du matin, et regardez cette foule. Alors on a eu l'affluence, hein, 103 453 spectateurs ici
0: à Helsinki.
1: Et donc c'est une foule extraordinaire, c'est le record d'affluence ici pour une
0: course de Kassassa. On y va en marche arrière, alors là c'est complexe, on y va en marche arrière, on y va, ça c'est super. Et regardez la prise de vitesse, on l'avait dit.
1: Ah, le piège est là, le conducteur est devant.
0: La prise de vitesse, hein, rappelez-vous, hein, le tremplin c'est très important pour aller vite parce que sinon.
1: Normalement ils passent pas le virage.
0: Hein. Ah là,
1: ils peuvent pas passer le virage, ils peuvent pas passer le virage.
0: Il faut bien angler, ça casse la vitesse et ça relance, c'est bien fait.
1: Mais c'est génial! Et regardez, c'est très étonnant, c'est très rigolo.
0: Oh, attention celui-là.
1: Et bah c'est super, génial, il y a de la vitesse, il y a de la prise de risque.
0: Allez, attention avec le premier virage à droite. Ah, on a bien anticipé peut-être
1: est-ce
0: un
1: que
0: peu
1: ça
0: trop.
1: Arrive à virer. Oui.
0: Ouh là là, qu'il est fort dans la lecture des virages, la mousse. Oh, super, il n'y a pas d'essuie-glace, mais ça passe.
1: Et très important, le conducteur qui est à l'arrière, le deuxième conducteur qui doit un petit peu regarder par derrière.
0: Le temps, 34-64, superbe. Il y a de l'artistique, il y a du technique, il y a de la beauté, il y a de la joie.
1: Ah oui, en plus, il était caché vraiment mais derrière, oui. Il devait pas avoir beaucoup de visibilité. Magnifique candidat et candidate. Quel super, succès, ils sont en coupe dans la vie.
0: Superbe, regardez ça, ce passage ici, on voit absolument rien.
1: Et là, regardez, il n'y avait même pas en plus de, comment on appelle ça, la
0: essuie-glace. C'est ce que j'ai dit en direct.
2: You're squeezing my neck really tight. That's how much adrenaline you've got in you. Are you happy?
3: I didn't even know we broke that car.
1: Ouais, on avait un petit problème avec la voiture, on avait un petit problème d'essieu sur la voiture derrière. Mais regardez, l'amitié entre nous a fait la différence. Franchement, on se connaît depuis 53 ans. Depuis 23 ans, on a fait les études ensemble. Yeah. Ah, j'étais vraiment très effrayé, j'ai eu très très peur, hein, franchement, parce que je devais regarder derrière moi. Je voyais que mon ami était un petit peu en difficulté dans la course, il ne voyait pas bien, on avait un petit problème de frein également. Et donc forcément, quand on fait les caisses à savon sans frein, c'est très compliqué.
0: Incroyable. Je ne sais pas ce que je respecte le plus, le temps, votre traduction d'anglais, où vous avez apporté plus d'informations que celui qui est interviewé lui-même. C'est ça, Yohan Riou. On ne te donne rien, mais il le vend quand même. A tout de suite.
1: Merci.
4: Hey, my name is Petros.
5: And my name is Teemu.
4: And we are the Team Dabbing Witches.
6: L'inspiration derrière notre voiture, c'est la robotique et l'automatisation. C'est ce qu'on a étudié à l'université. Et en gros, c'est un balai volant.
4: Yes.
6: Notre voiture peut avoir l'air très simple, mais au final, c'est l'une des plus techniques. Il y a une pièce à l'arrière qui est tellement complexe que la plupart des gens ne pourraient pas la fabriquer. Pour nous, c'est presque évident, parce qu'on a beaucoup étudié ce genre de choses et qu'on en a déjà beaucoup réalisé par le passé. C'est ma deuxième participation ici. La dernière fois, c'est moi qui pilotais, et cette fois, c'est Teemu. On sera la voiture la plus rapide et on va gagner.
4: Yeah, definitely gonna win.
0: Allez, on est de retour avec, vous l'avez vu, ce programme familial. Il y a du monde.
1: Ah, ils sortent tout ça, c'est très important.
0: Voilà, il y a des grands, il y a des petits.
1: Toutes les générations sont conviées. Jeunes, personne n'a exclu les caisses à savon. Et surtout, si vous nous regardez là, peut-être que vous allez aimer les caisses à savon, adorer les caisses à savon, et vous lancer avec un ami, avec un copain, avec une tante, un tonton, un grand-père, un cousin.
0: Attention,
1: et vous inscrire.
0: Attention, il n'y a pas que la descente, tu vois, il y a la créativité.
1: Oui.
0: C'est pas sorcier.
1: Ah, c'est un barbecue, c'est tout ce qu'on
0: aime. Mais non, c'est pas un barbecue, c'est la potion magique, c'est la soupe.
1: C'est oui, c'est vrai.
0: C'est une marmite.
1: C'est une marmite.
0: Mais oui, regardez. Quand vous invitez à dîner, souvent, la dernière fois que je suis venu chez vous, c'était un peu comme ça d'ailleurs dans la cuisine. Non, je plaisante, il ne m'a jamais invité chez lui.
1: Non, mais on va au restaurant, c'est pas mal.
0: Oui, bon.
1: Alors,
0: c'est vous qui payez. Alors, attention, un coup de balai là-dedans.
1: Ah, j'adore un petit peu la magie, la sorcellerie.
0: Ça, c'est intéressant parce que regardez, il y a une base. Alors, déjà, on
1: est créatif. Non, mais là, ça prend feu là quand même.
0: Oui, là, c'est un petit souci. Mais regardez.
1: Non, mais c'est grave là,
0: Fred. On est sur une base de roue. On est sur une base de roue, ça peut aller très vite. C'est très instable. Par contre, ça peut aller très vite.
1: Mais il a le feu occulte là.
0: Non, très instable, on l'avait dit. Très instable. Attention aux bottes de
1: foin. C'est à cause de quoi, Fred? C'est à cause de la roue, la petite roue arrière qui a créé le déséquilibre.
0: L'instabilité, parce qu'on est sur un axe. Regardez, on est sur deux lignes. On est sur une ligne avec deux roues. Et donc, dans les virages.
1: Mais regardez, on continue toujours
0: pareil.
1: Mais
0: ça peut aller vite.
1: La résilience, la confiance
0: d'or. attention,
1: attention, attention, la santé avant tout.
0: Il n'y a pas d'amortisseur, donc forcément, regardez.
1: Ah ouais,
0: la
1: deuxième chute déjà.
0: La violence de l'impact et la projection sur l'avant.
1: Et la main gauche, peut-être, risque de la clavicule.
0: Allez, on passe au rouge, on y va. Accélération.
1: C'est bon, en tout cas, il a du courage, ce candidat, parce que regardez, il n'est pas très protégé, pas trop de protection, mais on y va quand même. Le virage à gauche maintenant, au milieu des bottes de paille.
0: Allez. Ça va être difficile, hein. La mousse, ça va être très difficile.
1: Mais c'est merveilleux avec ce ballet. Le coup de balai,
0: c'est facile.
1: Le ballet d'opéra, bravo.
0: Bon, ouais, on avait peur pour la perte d'adhérence au niveau des roues, mais ça va se terminer peut-être à la minute.
1: Et regardez comment c'est dur de contrôler cet engin.
0: 55 secondes.
1: Et bah, franchement, c'est merveilleux. Il était tout seul, en plus il n'est pas aidé par aucun coéquipier, le choix de la solitude.
0: Ouais, magnifique.
1: Un petit dab.
0: Il peut célébrer comme dab.
1: Et là, regardez encore cette mousse qui perturbe les candidats, évidemment, c'est du plaisir.
0: Et en même temps, regardez, et en même temps, pas tant que ça, parce que lui, comme il arrive assez doucement avec son véhicule est petit, il n'y a pas trop de projection sur le visage. Moins que pour les autres.
1: Bah, je dois croire dire.
0: Bah oui, vous parlez tellement bien anglais.
1: Ah ouais, j'étais surpris de la difficulté de l'exercice. C'était un peu difficile de garder le contrôle, cet engin. Et puis l'incendie derrière, là, le feu derrière m'a provoqué un petit peu, j'avais chaud aux fesses et j'avais plus chaud au postérieur et il y a un moment donné, j'ai glissé parce que je ne pouvais pas maîtriser mon engin parfaitement. Ouais, après le saut, vous avez chuté malheureusement. Est-ce que vous avez eu mal? Non, et c'est magique, c'est beau. C'est ça les caisses à savon, of course, bien sûr, merci beaucoup. Bien, garçon. Allez, on continue maintenant avec Fred de Canuis.
0: Of course, de caisse à savon, bien sûr.
1: Ah oui, c'est vrai, le jeu de mots.
0: Attention, on enchaîne les Solifer Boys. Alors, on rappelle quand même, yo-yo à ceux qui nous écoutent, c'est pas celui qui va le plus vite qui gagne forcément.
1: Non.
0: Il faut de la créativité, il faut prendre des risques aussi sur... voilà, il faut surprendre le jury. Il y a une note un petit peu artistique. Elle fait partie de l'univers des caisses à savon. On n'est pas là que pour aller vite, c'est pas une descente absolue. C'est
1: et Fred, et si quelqu'un finit peut-être 5e au niveau de la course, voilà, un binôme qui finit 5e au niveau de la course, peut après l'emporter s'il y a un extra. Là, par exemple, je pense qu'il y aura une bonne note. Le hockey sur glace qui est en valeur.
0: C'est ok, Helsinki. Ah, parce qu'il y a une petite référence aussi.
1: Mais bien sûr.
0: On rigole pas en Finlande.
1: Hockey choral, évidemment.
0: Alors attention, c'est parti. Il y a beaucoup de volume, ça va être très compliqué.
1: Est-ce que là, déjà, la coupe va rester selon vous? Parce qu'il y a beaucoup de virages.
0: Attention,
1: et là, j'ai peur. Normalement, ça passe pas.
0: Ça va être violent, la descente.
1: Si, quand même.
0: Vous avez vu comme il a bien récupéré. Alors que pour certains autres, notamment le poisson qui avait le même volume, c'est pas passé. Attention là. C'est joli.
1: Les roues sont vraiment toutes minuscules, très légères. Est-ce que ça va résister?
0: C'est la mousse qui m'inquiète un peu. Et les virages comme ça aussi, parce que c'est très large.
1: Allez, on les encourage évidemment. Allez, chez vous, on les encourage. On applaudit.
0: C'est joli fait.
1: C'est pas mal.
0: C'est joliment fait.
1: Ça pourrait être le record. Est-ce que ça fera moins de 35 secondes?
0: Ça décélère trop.
1: Allez, 34 secondes. Vous avez vu comment j'ai l'œil et le compas dans l'œil? On sait un petit peu avec l'expérience, ça fait des années que nous commentons les caisses à savon et on voit un petit peu les trajectoires. La Finlande au sommet. Comment tu te sens? Ah, je me sens magnifique, c'est magnifique, c'est merveilleux. Vous êtes les plus rapides.
5: I thought at one point you were going to run over one of your teammates on the jump, but he managed to get out of the way.
7: Yeah, he actually slipped. Did you slip by, by accident or?
1: Ah ouais. Mon copain a failli tomber, a failli glisser là sur le saut. Ah, crazy. On a eu des frayeurs. Regardez son visage. On a eu des frissons. On a eu peur. Et c'est magnifique en tout cas, cet équipage finlandais au sommet, un très très très très bon temps. Là, c'est quoi? C'est du papier toilette? C'est du papier cul?
0: Mais non, ce sont des momies qui arrivent.
1: Ah oui, c'est vrai.
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0: Allez, on y retourne avec.
1: Ah, j'adore la fête des grands-mères. Vive les momies, évidemment.
0: Oh, ben attendez. Ah, vive. Concentrez-vous, parce que je pense que ça peut aller très très vite.
1: Oh, Maury Poppins, Mommy Poppins.
0: Attention là, ça va pas être évident. Oh, c'est joliment fait.
1: La pyramide de Khéops, la pyramide de Gizeh. Et là, c'est la pyramide d'Helsinki.
0: Attention, tout en carton. Tout en carton dans les virages. Ah, et on l'avait dit que la structure était fragile.
1: Mais j'adore. Et il reste le haut de la pyramide. Ah bah j'adore au niveau artistique, j'adore l'humour.
0: Et 29 secondes, ouais, le temps énorme avec et peut-être la libération du poids du matériel. On sait que c'est légal, regardez, c'est passé, ouais, avec la pyramide et derrière ça s'est accéléré.
1: Est-ce qu'il n'y a pas un petit accès de tricherie sous couvert d'humour?
0: Ne faites pas votre journaliste traditionnel à chercher de buzz partout. Là on est en famille, là on n'est pas au boulot comme d'habitude où vous cherchez tout le temps à embêter les gens, Yoann. Là on est que pour partager, il n'y a rien de volontaire. C'est que de l'amour, c'est que du partage. On s'en fout de gagner dans cette compétition. C'est du partage.
1: Et personne ne
0: Il n'y a pas de triche, il n'y a pas de truche, il n'y a rien. C'est plaisir, c'est bonheur, il n'y a pas de contrôle. On est là en famille.
1: Et je crois en l'humain, pourtant je crois en l'humanité.
0: Alors justement, perdez vos réflexes d'habitude.
1: Moins de 30 secondes de rabattre désormais. 29,80, Calio, Egypt Sport. Mais c'est vrai, il ne faut pas voir le mal partout.
0: Oui.
1: Il faut croire en l'âme humaine. Regardez, le salami, j'adore le salami. Voilà, quand je vois le mot salami, croyez-moi, je prends 4 kilos rien qu'en regardant.
0: Alors que vous savez quoi, vous êtes un bon ami.
1: Ah oui. T'as une très belle découverte, Fred de Calio. Ça fait quelques années désormais, vous êtes un ami formidable.
0: Oui, arrête de te frotter maintenant. Distance quand même de sécurité en deux boulots. Ah, c'est incroyable ça.
1: Oh, regardez, magnifique ce couple. On continue ici à Helsinki, la piste est fait exactement 583 mètres, pente moyenne de 7%.
0: Attention, belle poussée, ça peut aller vite. Alors c'est très
1: large. Ah non, mais la roue, j'y crois pas du tout. Avec cette roue devant là.
0: On est un tricycle, on est sur... Oh, regardez, vous avez vu la difficulté.
1: Non, je vous l'avais dit. Je vous l'avais dit encore une fois. Je vous l'avais dit, la roue avant droite.
0: C'est pas possible. C'est pas possible. Trop large, les cieux trop larges. Vous marchez sur mon fil, les cieux trop larges. Les cieux trop larges, et regarde. Ça va aller au bout peut-être, mais.
1: Et comment ça peut aller au bout, vous qui connaissez la mécanique des fluides?
0: Ça tient, pour l'instant ça tient.
1: Mais c'est exceptionnel que ça arrive au bout alors qu'il y a Drouk et voilé.
0: Le temps ne passera
1: pas. Ah non!
0: L'hyperrotation, ça s'est bloqué. Ça s'est bloqué dans la pointe de la botte de paille.
1: Oh là là là là là là, ça tenait miraculeusement cette roue.
0: Il aurait pu aller au bout, mais il n'arrivait plus à cadrer ça.
1: Ah, regardez
0: la catastrophe.
1: Est-ce que ça va être l'abandon ou est-ce que va aller au bout?
0: Il y a quelques mètres, allez, on va
1: faire. Et il est même aidé par un membre de l'organisation.
0: 46 secondes, ça me semble un peu court quand même. Mais bon.
1: Et là, regardez cette roue miraculeusement qui tenait, ça ne tenait plus à rien. Alors,
0: vous allez voir, regardez, ça va bloquer parce que on va pas se ralentir, on va vite aller voir notre ami, voir s'il va bien déjà. Mais ça a bloqué et derrière la rotation, vous avez vu, terrible.
1: J'ai toujours adoré la roue de la fortune, franchement, c'est un programme merveilleux.
0: L'infortune,
1: ça. Ah, la roue de la fortune. Et pourtant, on avait beaucoup travaillé avec un ami, avec un pote, Michael. On avait travaillé sur justement les roues et on a eu un petit problème de livraison au dernier moment. On a eu un problème de livraison, on n'a pas eu la roue que l'on voulait. On a pris une roue de substitution, malheureusement, cette n'a pas tenu sur la distance. C'est une déception, mais regardez, bravo à vous, Brian. Allez, ciao, baby. I'm a really big fan of this. I think it's very well made. Mais vous croyez quoi? J'ai fait allemand trois anglais.
0: J'arrive même plus mentir.
2: Also, got room for two passengers in here, so that's very interesting. Got any gadgets?
1: Hold on,
2: just watch yourself.
1: 007. Ah, j'adore ce petit.
0: Klaxon, petit bruit. Klaxon. Tout lui dire. Allez, on y va. James Bond.
1: Ah, c'est comment il s'appelle le méchant dans James Bond déjà?
0: C'est le méchant.
1: Ah.
0: C'est le méchant.
1: Docteur No.
0: Oui.
1: Oh, salut, c'est pas moi qui a trouvé. C'est Kevin Sanchez, notre extraordinaire chef d'édition.
0: Arrêtez tout le temps de dénoncer.
1: Le formidable réalisateur Kevin Sanchez. Pas
0: après, on va savoir tous les trucs après.
1: James Bond, regardez comment. Moi, j'aimerais bien aussi pouvoir faire ça, mais j'ai pas de cheveux. Que voulez-vous? Là, regardez, bataille de cheveux.
0: Les effets spéciaux.
1: Docteur No, et j'espère que ça sera un grand yes à la fin.
0: Regardez, il a fait sauter la vitre. Il se cache derrière. Et il est courageux. Hein.
1: J'aime beaucoup déjà cette attraction.
0: Cette petite scéno. On va lever. Ça, c'est intéressant.
1: C'est super. Comme dans un paddock de Formule 1. Magnifique. Allez, c'est parti maintenant pour environ entre 28 et 35 secondes de bonheur.
0: Elle est jolie. Est-ce qu'elle va être efficace? On va le savoir tout de suite. Hein. Ça
1: le braque à gauche dans les roues déjà. Ça passe quand même.
0: Ça passe. C'est la carrosserie qui
1: tient.
0: Mais
1: encore la roue avant droite.
0: Ça va aller. Ça va tenir. Ça va aller au bout. Attention, on va avoir un beau temps.
1: Allez.
0: Si il arrive à passer la chicane, la gauche droite. Attention,
1: ça peut tenir encore.
0: Le chrono, regarde bien.
1: Allez,
0: le chrono.
1: Allez Fred,
0: attention.
1: Moins de 34 secondes pour les 25 secondes.
0: Bien le temps, ça va passer.
1: 30 secondes. Ah
0: 26,51. Un temps majeur. Oh là là là là.
1: Une pré une station énorme, d'anthologie
0: énorme,
1: avec une roue, un énorme problème mécanique.
0: Énorme ce qu'il vient de faire.
1: Exceptionnelle performance. 007, l'espion venu de la foi qui l'a fait.
0: Waouh, quel temps, quel moment.
1: Et surtout, on n'y pensait pas, on n'y croyait pas avec ce problème mécanique.
3: Et pourquoi vous faites tout en mécanique?
1: En fait, j'essaye de faire l'animal. J'essaye de faire
0: mais
1: le. Vous savez, j'essaye de faire
0: ça
1: le commentateur. Tu sais comment les commentateurs, ils commencent. J'adore Alexandre Broyon, par exemple. Ami, oui. Intime. Ami, non, mais extra... il n'était pas d'ami intime. Oui, mais il est extraordinaire aux commentaires. Oui. J'adore quand il sait. Oui. Les fauves sont lâchés. Oui. Lingo numéro 1. Oui. Florent Manodou. Oui. Tu sais, j'adore quand ils prennent leur voix.
0: Ben, ça,
1: un petit peu.
0: Vous savez quoi? Gardez votre style. Restez vous-même. Ne vous inventez pas un personnage. Vous êtes déjà assez brillant comme ça. Il y a déjà assez de monde dans votre tête comme ça. N'allez pas en chercher un de plus.
1: Non, mais Alexandre Broyon est brillantissime. Oui. Mais c'est vrai que je l'imiterai jamais aussi bien que lui-même.
0: Restez là où vous êtes, restez dans votre zone de confort. D'ailleurs, en parlant de zone de confort, ah un petit tacos, un petit tacos. Ça vous dit? Restez avec moi. Ça, il voit un tacos. Il est Rio, doucement. C'est pas vrai, c'est pour de faux. Il faut pas courir après.
1: Très important la sauce. Hein, la sauce harissa, c'est très très magnifique. L'algérienne. Oh là là là là, c'est la sauce kebab, la sauce ketchup. Mais c'est une baignoire aussi, c'est quoi? C'est un kebab ou c'est une baignoire? C'est un kebab,
0: tacos.
1: Évidemment.
0: C'est un tacos.
1: Allez. Oh, il sonne. Et attention à la marche arrière.
0: Ah, et voilà,
1: non.
0: Et voilà. Et si on l'a dit, la sous-vitesse. Il faut arriver suffisamment vite. Ah, mais c'est toute la difficulté, soit tu freines trop et tu meurs, soit tu vas trop vite et tu meurs. Il faut la courbe optimale.
1: Donc là,
0: c'est
1: ils sont allés trop à droite, je pense. Non, ils ont pris la sécurité.
0: Ils l'ont pris de face et hop, ça redescend. Il fallait bien tourner le volant pour avoir la trajectoire. Regardez, trop de face. Mais on relance. C'est ça les caisses à savon. Voilà. En mode saucisse.
1: C'est moi derrière avec vous devant. Incontrôlable.
0: Je pense que si vous jetez comme ça sur moi, je suis pas sûr de survivre. Attention,
1: et attention de nouveau.
0: La chicane, ça va être compliqué. Problème de trajectoire au premier virage, problème de trajectoire sur la chicane.
1: Et là, clairement, Fred, qu'est-ce qui s'est passé, monsieur Charles Fred Le Canu? Pourquoi ils n'ont pas réussi à tourner là?
0: Mais parce que soit la qualité du véhicule, ça va pas, soit le pilote, il a mis peut-être les lunettes un peu trop foncées, il voit rien du tout. En tout cas, il y a un problème. Un problème de trajectoire. Après, le matériel est peut-être aussi abîmé, hein. En tout cas, ça
1: mais regardez
0: pas.
1: L'humour surtout. Et vraiment, chers téléspectateurs, vous savez très bien, la chaîne L'Équipe jamais ne se moque des candidats. Parce que croyez-moi, on ne pourrait pas faire un millième de ce qu'ils font, tous ces candidats qui sont merveilleux, qui se sont battus pendant des mois. Déjà, il faut s'inscrire. Il y a une présélection, évidemment. Il faut envoyer des vidéos, il faut s'inscrire, il faut être des premiers sur Internet. Il y avait 5500 demandes de candidature là. 5500 couples, duos se sont présentés et ils ne sont qu'une trentaine à l'arrivée.
0: Allez, attention, on parlait justement du football. On est de retour.
1: J'adore le ballon rond.
0: Avec
1: les arbitres.
0: Un petit peu de dérision.
1: Et on respecte les arbitres, on respecte l'arbitrage. Je ne jamais critiquer l'arbitrage, évidemment. Carton rouge. Mais moi, c'est un carton rose que je vous donne, évidemment, mon cher frère Le Canu, Fred Le Canu.
0: Je suis frère Le Canu maintenant, je suis passé dans les ordres. Incroyable. Je vis avec vous, il se passe des choses incroyables. J'ai commencé Fred Le Canu, je suis frère Le Canu. Ah, quelqu'un carton rose. Bon, allez, concentrez-vous, c'est pas un zèbre. C'est bien une caisse arbitrale.
1: Mais j'y crois pas avec ces rouges, je n'y crois pas.
0: Mais en attendant, et vous savez quoi? Et bien, puisqu'on est dans le mode culture aussi, petit clin d'œil pour tous les arbitres de France et du monde. Parce que le sport ne peut pas vivre sans ses règles, il faut les respecter. Oui. Ça, c'est la base.
1: Et vraiment, ils ne seront jamais hors jeu, évidemment, les arbitres.
0: Attention,
1: et là, regardez la roue avant droite, déjà, je vous l'avais dit.
0: Compliqué,
1: écoutez-moi, si vous avez besoin d'un truc dans votre vie, ça a besoin de savoir votre futur, vous m'appelez directement, mon mail, yriou@l'équipe.fr, et je vous ferai une petite truc gratuitement. Parce que je vous l'avais dit, les roues ne pouvaient pas aller très très loin. On le sait pourtant, une histoire de mécanique, une histoire de fluide,
0: une histoire d'amortisseur.
1: Ah, oui,
0: la mécanique toute simple du véhicule, hein, l'amortisseur, pour pouvoir justement avoir la récupération de l'impact. Parce que l'impact, après, il y a une onde de choc et une répercussion dans tout le véhicule et ça casse.
1: Et regardez, Tomahawk, nous sommes pour la paix dans le monde, évidemment, mais de temps en temps, il faut se protéger, évidemment, de nos ennemis. Beaucoup de maquillage, regardez, la maman, la fille.
0: La licorne, qui est aussi la fille. Parce que c'est un déguisement, Johan, c'est pas une vraie licorne. Non, mais je vous traduis, parce que je vous vois partir.
1: Et on pense très fort au sein de la licorne, à Amiens, évidemment. Et j'espère qu'Amiens fera une meilleure saison que la saison dernière. L'hélice.
0: Aspirez. On prend un peu d'air avec l'avion. Allez, regardez d'entrée. Ça, c'est pas bon. La bascule et on a eu un point. Voilà, le véhicule est long.
1: Et les Fred, j'ai très peur pour cette rampe.
0: Vous avez raison. Et ben, vous avez raison d'avoir peur.
1: Eh bien,
0: regardez.
1: Oh, c'est
0: super magnifique. Magnifique. Vous avez vu la prise de vitesse?
1: Oui.
0: On a pris l'angle maximal et derrière, ça permet d'aller beaucoup plus vite. Et pour le coup, le démarrage a été catastrophique, mais derrière, c'est presque miraculeux.
1: Mais là, ça voltige. Mais ça va. Est-ce que ça fera moins de 25 secondes? Ça va être le record.
0: Il a réussi à lever les ailes. Vous avez vu les ailes pour la moto? C'est magnifique. Magnifique performance. Avec en plus ce passage, on a relevé les ailes pour pouvoir frôler encore plus la botte de foin. C'était bien fait, c'était malin.
1: Et quand ils ont pris de la vitesse, Fred, regardez, après ils étaient inarrêtables, ils volaient. Ils volaient au-dessus de la piste.
0: C'est pour moi, le, franchement, on est dans l'incarnation des caisses à savon.
1: C'est le sergent Micah Richard. Nous avons entraîné hier après-midi. Oui, practice yesterday.
0: T'as vu la trajectoire, la magnifique. C'est là qu'il y a une prise de vitesse.
1: Ah oui, great, merveilleux.
0: Et ça, c'est ça. Regardez les ailes. Regardez comment on a replié les ailes. Ce qui permet de frôler la boîte de foin sans avoir une trajectoire trop large. Magnifique performance. Ça, c'est malin.
1: Ah, c'est vrai, une bonne coordination des ailes. Vraiment, ils ont plané, ce duo exceptionnel. Ils sont amis dans la vie depuis de nombreuses années. Ils se sont rencontrés à l'université de Stanford.
0: Ils sont mes préférés pour l'instant. Franchement,
1: ouais. Et regardez ce système d'ailes qui se rétractable.
0: C'est intelligent. C'est intelligent dans la mécanique, c'est intelligent dans le déguisement, oui. C'est intelligent dans tout.
1: Attends, Fred, il faut noter 26-03 le record à battre.
0: Voilà, ils sont premiers, je vois pas comment ils peuvent.
1: Est-ce que vous avez un petit crayon, une petite feuille peut-être pour noter tout ça? 26-03.
0: Il fallait préparer un peu vos fiches,
1: ça y est, je l'ai.
0: Vous sortez de...
1: 26-03. Voilà. 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
0: Alors regardez la douleur.
1: Ah, j'adore.
0: C'est un peu violent.
1: Mais regardez, essayez de lire. Tétitor ni Maël.
0: C'est du finlandais.
1: Non, mais à la fin, c'est Maël, donc c'est quand même un prénom breton, Maël.
0: Palou Tétitor ni Maël.
1: Très beau prénom. D'ailleurs, notre directeur de la rédaction s'appelle Maël. Maël Serrault, on le salue évidemment, parce que c'est avec lui qu'on a les primes.
0: Alors la voici, la DeLorean. Ah, il est l'heure de retourner vers le futur.
1: Film culte.
0: Ouais, années 80.
1: Comédie musicale. J'ai eu la chance de voir ça dans une comédie musicale à Londres. Retour vers le futur. C'était il y a quelques années. Regardez. Là, on sait tout évidemment. Le professeur totalement dingue. Merveilleux. On pense très très fort. Des décennies de culte par rapport à ce film, la foule très très nombreuse.
0: Et petit point commun avec ce film qui est aussi un film familial, un film universel. Ah, voilà, on est dans un moment. Je suis pas sûr que tout soit scientifique, il y en a un petit peu. C'est un peu comme les caisses à savon.
1: Oui.
0: On est dans le même état d'esprit, c'est du partage, c'est du bonheur. On va voir si
1: c'est
0: de
1: ça, la concorde. Il n'y a jamais aucun problème avec les caisses à savon. Ne vous inquiétez pas, parfois vous voyez des chutes très compliquées sur le bitume, mais par le miracle de la vie, il n'y a jamais de graves blessures. C'est parti maintenant, 26-03 à battre.
0: Ça va pas être simple parce que
1: regardez
0: là,
1: il y a beaucoup de vitesse.
0: Ça passe, force centripète qui expédie sur les deux roues extérieures, oui. Et le retour avec le poids du corps pour aller sur
1: Fred,
0: les quatre
1: roues.
0: Fred,
1: c'est merveilleux,
0: superbe.
1: Ce qui s'est passé,
0: magnifique.
1: Le retour devant une situation dans
0: faut
1: le bon
0: bien
1: sens
0: gérer
1: du
0: la chicane. C'est
1: ça fume de partout,
0: c'est là,
1: Fred.
0: Parce que... Voilà, faut bien rabattre le volant, les roues qui suivent, c'est superbe. Ça peut être une grosse perte, superbe. Attention, le temps.
1: 26-03
0: bat. Ça passe, attention, mon yo-yo, attention.
1: Ça peut être le record.
0: Ça freine un peu
1: ça
0: enfin.
1: Ça peut être le record. Non,
0: 30-80.
1: Ah là là, on est déçu pour eux.
0: 30-80, quelle performance. Regardez avec ici ce passage-là où on vient chasser.
1: Et là, c'est très fort de ne pas perdre la vie et la vue. C'est très.
0: Oh, il en a pris, ouais, il a pris. Il est vraiment passé sous la vague de. Et il ressemble vraiment à la terre.
1: Wow,
0: c'est le même. Regardez.
1: Yes, Fred. Et regardez,
0: ça, c'est magique. Regardez, à la limite, à la rupture. Et là, le retour ici.
1: Mais qu'est-ce qui en fait la différence? Qu'est-ce qui a fait la différence? C'est les roues? C'est le conducteur?
0: On est à la limite. On est à la limite. Et il vient avec son corps remettre le poids sur les roues. Juste à la limite de la perte totale d'équilibre. C'est magnifique, on joue avec le feu. Elle est là la performance.
1: Est-ce que vous, Fred, vous adoreriez faire un jour une course? Vraiment, vous aimeriez vous challenger avec une piste, de vous challenger avec un parcours très compliqué, ou ça vous paraît un petit peu trop dingue?
0: Alors, ce qui m'inquiète, c'est si j'y vais avec vous.
1: Ah bah évidemment.
0: Bon, bah alors la réponse est non. C'est très simple. Là, c'est simple. Est-ce que les caisses à savon? Oui, avec vous.
1: Et si vous y allez avec un copain, avec un de vos copains, avec votre femme, vos enfants, et si moi je commande, ça vous va ou pas?
0: Non plus. C'est clair maintenant? Vos questions stupides.
1: Allez, regardez. Ah, j'adore.
0: On va voyager.
1: J'adore. C'est quoi? C'est le chemin de fer, non? C'est quoi? Supermarket.
0: C'est le train. Et le train part toujours à l'heure. Est-ce qu'il arrive? Ça, c'est pas sûr. Ça, c'est moins sûr. Attention.
1: Vous savez, j'ai découvert un truc. En Allemagne, il y a énormément de retard. Les trains n'arrivent jamais à l'heure.
0: Ah oui?
1: Non, mais en Allemagne, grand pays, quand même, normalement, de règles et de droits.
0: Oui, et là. Un peu comme vous, quoi.
1: Et là.
0: Je vous rappelle que vous avez 15 minutes de retard minimum pour les enregistrements. Mais bon, ça, je dis rien.
1: Fred, j'y crois pas. J'y crois pas.
0: C'est trop tard.
1: Oh non!
0: C'est trop tard. Là, c'est terrible.
1: Quel
0: c'est
1: chaos!
0: Terrible. Eh oui, regardez, il est venu de face comme ça, en
1: et
0: projection.
1: On sent un problème de vitesse.
0: En décollage, comme une fusée. On est venu décoller. Il a voulu redescendre, justement, le. le museau.
1: Mais pourquoi Fred, en général, il tombe toujours plutôt d'abord vers le côté droit
0: parce
1: et après
0: parce qu'il s'est embarqué trop fort dans la rampe. Mais ça repart. Allez, on lui a donné un petit coup.
1: En tout cas, c'est des génies, les ingénieurs, hein, d'avoir créé cette piste, d'avoir créé ce premier obstacle. Regardez le monde qu'il y a pour les encourager. C'est reparti. On ne perd jamais. Ok, ça s'avance.
0: Allez, on essaye de ne pas dérailler là dans les dans la chicane.
1: Vous vous souvenez, hein, ce footballeur extraordinaire, le footballeur préféré évidemment des compagnies de chemin de fer, Rai, le Brésilien qui a joué au Paris Saint-Germain, évidemment. Vous ne souriez pas à mon formidable jeu de mots.
4: C'était très mauvais.
0: Faut savoir dire quand c'est bon. Voilà, le temps est mauvais, votre blague est mauvaise. Voilà.
1: Et regardez voilà. Encore.
0: Regardez, là il vient de l'entendre à l'oreillette votre blague. Rai du Paris Saint-Germain, boum, regardez. Le pauvre. C'était le truc le plus dangereux de la soirée. Faut pas faire. Faut que ça soit drôle, Johan. Faut faire un effort. Mais si, c'était marrant. On est reparti en mode Formule 1 cette fois-ci.
1: Ah, j'adore.
0: C'est ce qui se rapproche le plus du monde sérieux de la vitesse. Mais
1: ça, franchement, j'aurais adoré de Formule 1.
0: C'est une Formule 1 en caisse à savon quand même. Hein. Donc,
1: j'adore, on dirait que c'est pas une Renault. Allez, on ne doit pas citer de marque, mais on a l'impression. Vous savez,
0: le chanteur.
1: C'est Renault magnifique.
0: Oui, voilà. Vous l'avez dit sans dire. Vous avez vu l'astuce?
1: Ah oui,
0: on parle du chanteur.
1: Ah oui, on parle du chanteur.
0: Bien joué.
1: Et regardez les portables, comme il y a. Les portables sont partout aujourd'hui. Et peut-être à la Prost, Ayrton Senna. C'est parti.
0: Oh là là là là. Et vous savez quoi? On a poussé trop fort. On a poussé trop fort au départ, sur vitesse, regardez, la sur vitesse et là derrière l'angle, clac, l'angle des roues et tout de suite la sortie.
1: Normalement
0: on va pouvoir repartir. Oui,
1: normalement
0: on
1: passe des tests quand même. Mais là il n'y a plus de vitesse, il n'y a plus rien.
0: Oui,
1: il n'arrive même pas à prendre son virage.
0: La direction elle est complètement désassistée.
1: Et là on est à Hockenheim et même le volant qui s'en va tout seul. Il va arriver au bout quand même merveilleusement. Et regardez.
0: Il va arriver au bout merveilleusement. Alors là yo-yo, je suis pas d'accord. Il va arriver au bout de lui-même, au bout de ses nerfs. Au bout aussi de la
1: les amis sont là pour l'aider.
0: Les roues, il n'y a plus rien qui tire. Regardez. Oh là là là.
1: Il y a un problème de chambre à air également, un petit problème de vidange aussi. Ils n'ont pas fait la vidange avant le départ.
0: Alors c'était joli, ça ressemblait à une Formule 1.
1: Ouais. Mais comme quoi on peut. C'est ça qui est génial. Et regardez évidemment, on va jusqu'au bout. J'ai dit quoi? Je crois que j'ai dit 8 fois évidemment en 2 minutes. Excusez-moi pour cette malheureuse réputation. Répétition, pardon. Et la mauvaise répétition. Et de nouveau, regardez toujours dans l'automobile.
0: On est très véhicule hein, sur cette descente. On est très véhicule et force est de constater que la Formule 1, c'est pas celle qui a été la plus pertinente. Est-ce qu'on va aller un petit peu plus vite avec celle-là?
1: Formidable déguisement, formidable, regardez, ils sont amis dans la vie. J'adore le petit coup de balai, tu sais, le petit coup de chiffon sur le capot.
0: Sur le capot, alors que la
1: capot bas, évidemment, comme on dit.
0: Est-ce qu'on va faire capot? Est-ce qu'on va battre ses cartes?
1: Allez, capot debout.
0: Et j'ai l'impression que le capot justement il bougeait beaucoup
1: j'y crois,
0: là.
1: J'y crois mon Fred.
0: Le capot, ça passe.
1: Allez.
0: Et c'est là, c'est sur la réception.
1: 26-03 à battre.
0: Superbe, tranquille. On a perdu l'arrière maintenant, mais ça continue avec la chicane gauche et droite.
1: C'est bien mon Fred.
0: C'est bien considéré, c'est bien pris. Le dernier passage ici avec la mousse.
1: Mais c'est génial. Super, Fred.
0: Le top
1: moins
0: terre.
1: 30 secondes ou
0: c'est
1: pas
0: joli.
1: Pour les sacs top 5.
0: Ça semble un peu plus long, mais.
1: Le record était de 26-03, on est à 25-25.
0: Avec ce passage ici, la prise de vitesse derrière.
1: Mais regardez, il a failli être percuté par son propre, comment on appelle ça, un capot.
0: C'est un capot.
1: Un
0: capot, c'est comme un capot.
1: Un tombeau ouvert, 25-25, le nouveau record à battre. Soapbox Customs, incroyable renversement de situation.
0: Vous savez quoi, l'avion c'est pas perdu. Hein. Parce que pour moi, il est beaucoup plus créatif. Rappelez-vous à la fin, on redistribue les points, redistribue les cartes.
1: Toujours ça.
0: Mais oui, parce que vous êtes en mode.
1: En mode avion.
0: Bah
1: non,
0: oui.
1: En mode. Je suis trop dans la performance.
0: Oula, attention, ça c'est quoi, Mad Max? Massacre à la
1: tronçonneuse. J'ai aucune référence au niveau du cinéma à part les films de Claude Sautet.
0: Pourquoi vous dites Claude Sautet?
1: Je fais le commentateur.
0: Bah oui, vous savez, c'est surtout les petits tremblins qu'il faudra sauter.
1: Est-ce que vous aimez quand je prends une voix un petit peu très agressive très...
0: Non, pas du tout, je trouve ça ridicule. C'est pas grave, je vous accompagnerai quand même, Johan.
1: Ils sont dans les starting blocks.
0: Bon, en attendant, là, on est un peu dans le bûcheronnage sportif.
1: La 6, chien fidèle.
0: Oui, c'est vrai. Alors, la
1: poussée. 6 sauteuse. C'est parti maintenant, à toute berzingue. Et on y va, j'y crois pas du tout avec les roues encore.
0: Si, moi j'y crois.
1: Non, regarde ça.
0: Je crois qu'on va rigoler.
1: Ils sont trop rapides.
0: Mais
1: vous ne m'écoutez jamais.
0: La rupture sur cette rotation.
1: Et là, ça pourrait être la roue avant gauche.
0: Ah là là, mais ça passe quand même. On est en mode tricycle désormais avec le passage en chicane. Est-ce que ça va tenir?
1: Ça fume de partout.
0: C'est
1: une roue en moins.
0: Ça passe.
1: Une roue bignole.
0: Attention. Regardez le temps, ça va pas être si mal.
1: 26-51 pour le podium.
0: L'histoire dans l'œuf, pas du tout. Regardez le temps, 30 secondes. Eh oui.
1: C'est pas mal.
0: Et le podium peut-être.
1: Et comment Fred, ça c'est vrai, vous êtes un spécialiste de la mécanique. Comment c'est possible d'aller au bout avec une roue en moins?
0: Parce qu'elle n'est pas en moins, elle est bloquée. Donc ça veut dire qu'au lieu de rouler, ça glisse. Comme un ski. Voilà, et regardez, légèrement relevé, vous avez vu, il y a des impacts, donc ça glisse. Et peut-être même que la mousse, ça aide, parce que la mousse, c'est comme la neige. Ça permet de glisser encore mieux, donc ça n'a pas freiné le véhicule, on arrive à 30 secondes. Voilà.
1: J'adore vos explications, Fred, vraiment, vous êtes un professeur. Et donc, dans la vie, parfois, donc, on peut faire une métaphore avec la vie, et parfois, on peut avoir un problème dans la vie, mais ça nous permet quand même, ça nous empêche pas d'avancer.
0: Bah oui, parce que dans la vie, ça glisse. Ça glisse dans la vie, Johan.
1: Bien sûr.
0: C'est pour ça que vous mangez gras, parce que ça glisse un peu plus comme ça. Ouais, attention à vous. Je vous surveille.
1: Les derniers, attention, le dernier duo. Écoutez-nous bien, chers amis téléspectateurs, le record à battre pour remporter cette compétition de haute volée. On attendra évidemment le vote également du jury sur l'artistique. Au niveau du temps, le record à battre est de 25 secondes et 25 centièmes.
0: Oh là, qu'est-ce que c'est que ça? Ça, c'est Yohan Ryu, le lendemain
1: oh,
0: du match.
1: Il pleure, c'est un bébé, non?
0: Mais non, c'est une momie qui se réveille.
1: Ah,
0: regardez, il a
1: et la momie est restée 40 ans.
0: Ah bah oui.
1: 40 ans.
0: 40 000 ans même.
1: 40 000 ans, et là il comprend pas ce qui lui arrive.
0: Ouais, qu'est-ce que je fais là? Hop, je me retrouve à Helsinki, hop, il faut y aller.
1: Alors allez, allez, 25-25 à battre.
0: C'est pas si mal, hein, parce que regardez le véhicule.
1: Je crois pas une seule seconde, Fred.
0: Oh, mais vous croyez en rien, regardez.
1: Je crois à la vie, mais là non, ça va pas du tout.
0: Ça va trop vite, mais c'est bien récupéré. C'est bien récupéré avec l'impact du véhicule. Attention à bien rester concentré, à passer les bras trop vite. La roue avant droite, la roue avant droite qui est voilée. La roue avant droite qui elle aussi a besoin de bandelettes.
1: Mais c'est magnifique, Fred.
0: Attention, ça passe. Et la mousse. Pour finir,
1: mais c'est magnifique,
0: super,
1: Fred. Ça peut être un podium.
0: Ça peut être une grosse performance.
1: Ah, 26-08. C'est sur le podium. Il fallait faire de moins de 26-51 pour avoir le podium.
0: Ce passage ici, malgré la roue voilée, le passage ici.
1: Le podium, Fred. Extraordinaire performance. Et je m'excuse auprès de ce candidat. Je n'y croyais pas du tout. Regardez.
0: Troisième place.
1: Et
0: moi, je mets ma petite bille sur l'avion. Moi, je pense que sur l'artistique, l'avion va passer devant. Avec les petites ailes rétractables, ça peut passer.
1: Est-ce que Warhawk P40 peut l'emporter? Incroyable.
0: Blonde. Attention à pas oublier James Blond sur l'artistique.
1: Et on va voir maintenant. Ils vont faire mixer les résultats.
0: Et la surprise. Ça passe, ça reste. Ça reste pour Softbox Customs. Juste derrière. Et la remontée de Henri Maquette.
1: Et Warhawk, vous aviez pas tort sur Warhawk, vous aviez du nez, vous connaissez l'art qui échoue mais à trois fois rien en deuxième position.
0: Et quelle performance là en troisième place.
1: Podium de très très haute qualité.
0: On est dans un thème égypto-automobilien.
2: To hear your winner, Soapbox Customs.
4: It's unbelievable, it's nice.
1: C'est incroyable, nice, magnifique.
2: When you came today as a team,
1: did you really believe you would go home as champions?
5: Yes. It feels like the best cars ever. Yeah.
2: You feeling pretty happy tonight? Yeah.
1: Vous sentez très heureux?
6: I didn't believe this.
2: Couldn't believe it.
6: Yeah.
1: Allez, je ne peux pas y croire.
2: You're going to celebrate tonight?
1: Vous allez célébrer ce soir?
2: Big time, yeah.
1: Super, à l'hôtel, on va faire la fête dans le bar de l'hôtel, ça va être merveilleux.
2: Of course you will, there you go, you're champions of Helsinki.
1: Allez, bravo, allez, on se lève tous pour ces formidables champions. Ils ont tout donné, ils remportent une victoire méritée.
0: Magnifique performance encore ici à Helsinki, on a passé un super moment. Merci Yo-Yo de nous avoir accompagnés.
1: Merci,
0: on a vécu du rêve, quelques cauchemars pour certains qui n'ont pas été loin, mais c'est ça aussi les caisses à savon, mais c'est surtout que de l'amour. Vive les caisses à savon sur la chaîne Legime, à bientôt. À très
1: bientôt,
0: les amis.
1: Merci, on vous aime tous, évidemment.
0: Et vous êtes obligés de revenir, vous? Bon, bah, à bientôt quand même.

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1: bon dia, bonjour à toutes et à tous. Soyez les bienvenus à São Paulo du Brésil avec Yoann Riou qui vient nous rejoindre pour partager encore son amour de la vie, l'amour des caisses à savon, le partage d'universalité. Et puis dans quelques instants, vous allez avoir un peu de soleil aussi. Bon bref, on va se régaler mon yo-yo.
2: Ah oui, cher Fred de Canu, hein, je viens de Rio de Janeiro évidemment. Je connais Rio de Janeiro, ce n'est pas São Paulo, mais bon, c'est les cousins, c'est les frères. Fred, très heureux d'être avec vous. Vous êtes un ancien formidable judoka et vous êtes aujourd'hui dans l'œcuménisme du judo. Vous faites aimer le judo à encore plus de gens. Et voilà pourquoi vous êtes là, le judo, les caisses à savon. Et bah c'est la performance, c'est également un état d'esprit. Et surtout, on ne se prend pas la tête. Et si on perd, par exemple, on n'accuse personne.
1: Oui, et puis aussi, pourquoi je suis là, c'est que personne ne voulait venir commenter avec vous. Enfin, ça, c'est un autre sujet. On en parlera un petit peu plus tard. Reprenons notre histoire.
2: Oublions, 55 personnes ont dit non avant.
1: Non, comment.
2: Vous avez été seul. Vous n'avez rien à faire ces jours-ci. Vous avez dit, bon, on va remplir mon agenda.
1: Et me voici.
2: Vous rendez compte, 55 personnes.
1: Johan, attention, je peux taper les gens si je veux. Et notamment vous si vous êtes à côté de moi. Vous êtes sérieux parce que regardez, on rappelle quand même qu'il y a des obstacles. Et vous, vous êtes le plus gros de ce que le gros obstacle des commentaires. Mais sur la course, il y a de la mousse, il y a du tremplin, il y a des virages, il y aura des chicanes, il y aura des réceptions. Et là, attention, pas de téléphone au volant. Même ici, téléphone maison, mais pas au volant, pas dans la caisse à savon, il faudra être sérieux. Surtout vraiment... regardez ce petit triptyque de marche là.
2: Et là c'est très là. Très très dur. C'est peut-être l'un des circuits les plus exigeants, les plus intransigeants du circuit mondial. Et Fred, on est d'accord hein, ça pourrait faire d'immenses dégâts en tout cas.
1: En tout cas, ce qui est sûr, c'est que regardez, c'est caisses à savon vont être mises à rude épreuve. Il y a de la technique avec cette mécanique. Il y a aussi l'aspect décoratif, culturel, passionnant pour embarquer tout le monde. Voilà, c'est ça les caisses à savon. On essaye d'être drôle, d'être universel, d'être aussi raccord dans la Corée, ce qui n'est pas toujours le cas. Mais en tout cas, voilà, on fait vivre la magie.
2: Des bonnes intentions. Ils sont joyeux. Ils voient la vie en rose. Regardez, ce sont des amis. Ils se connaissent depuis les années collège. Je ne sais pas s'il y a le collège au Brésil, si on dit le mot collège ou pas. En tout cas, depuis leurs plus tendres années. Oh c'est parti. Ils vont tester le parcours. Ils ne se sont pas entraînés sur le parcours.
1: Cette petite chaussure là me semble peut-être un peu taillée petite. Ah, c'est un 38. On est serré à l'intérieur.
2: Allez, on les encourage évidemment, mon Fred.
1: Et on est bien haut là, à l'arrière là sur. Ça veut dire que dans les virages, ça va être compliqué. Par définition. Attention, il va bien falloir gérer l'amorti là. Pas trop partir sur le nez. Ouais, super.
2: Ça commence pas mal, Fred.
1: On a bien absorbé à l'arrière. Vous avez vu les mains. Hop, pour lever un peu les fesses, pour décoller, pour pas avoir.
2: Oh non,
1: la bloc.
2: Et même le réalisateur n'a pas vu la chute. Il ne s'attendait pas à ça.
1: La rookie bloc.
2: Et Fred, comment ça, parce que c'est juste
1: parce
2: avant
1: que regardez, on était focus. Regardez sur le tremplin. Et ça fait partie du haut niveau et des moments. Regardez qui sont difficiles.
2: Fred.
1: On était complètement concentré sur le tremplin. On n'a pas regardé le petit obstacle avec la botte de foin. Et ça fait partie de la non-performance. Parfois, on est projeté sur le prochain adversaire ou le prochain match, alors qu'il faut vivre adversaire au bon moment.
2: Ce qui est beau, c'est qu'elle continue.
1: Elle s'en sort plus. Elle s'en sort plus. C'est terminé.
2: Mais elle continue tout près de l'arrivée et ça va rallier l'arrivée tranquillement. Elle va reprendre son appareil. Elle demande des encouragements, c'est ça les caisses à savon. Et Fred, c'est très intéressant ce que vous avez dit.
1: On revoit ici, regardez ce passage là. Ah là, ça, on est juste avant le drapeau à damier, mais
2: et
1: malheureusement.
2: Ce qui est beau, c'est qu'elle a mal, mais elle ne le montre pas aux gens. C'est très très
1: bien. Ce qui a fait mal, c'est vraiment le premier obstacle.
2: Oui. Hein.
1: Ça, c'est vraiment. Voilà, on était complètement déjà concentré. Et même le réalisateur était déjà concentré sur le tremplin.
2: Hein.
1: Et c'est ça, en fait, la performance. Oui. Les petits détails. Le diable est dans les petits détails. Et là, ben, là c'est terrible, c'est fini. 1:24. Et dommage parce que franchement, on aurait aimé l'avoir plein but hein, sur ce tremplin pour prendre son envolée. Un peu de mousse quand même pour finir. Mais bon, vous inquiétez pas, Johan, les autres arrivent. Et je peux vous dire qu'on va encore avoir de grands moments et de beaux gadins, à mon sens.
2: Magnifique, Fred. J'ai adoré cette femme.
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18: Hello, my name is Murilo and I'm from the team Zinc Machine.
19: On est trois ingénieurs dans notre équipe, mais on n'a jamais construit quelque chose comme ça. Franchement, la meilleure chose qu'il y a sur cette voiture, c'est notre créativité. Quand on va couper la voiture en deux, ce sera une vraie surprise. Tout le monde s'en rappellera. Pour construire la structure de la caisse à savon, on a utilisé des barres de fer et des pièces de vélo. Pour les étagères, nous avons utilisé des tuyaux et du papier mâché. On a récupéré un guidon de vélo pour contrôler chacune des voitures individuellement.
7: To control both cars individually. I am a bit worried about the structure itself. I think it's a little bit.
19: Je suis un peu inquiet à propos de la structure elle-même. Elle est un peu fragile, donc je ne sais pas si elle tiendra. On est très sceptique concernant le ressort attaché à l'arrière, mais durant le test, tout s'est bien passé. Nous sommes des compétiteurs et on est ici pour gagner.
15: Attention, on est reparti avec cet univers merveilleux, celui de Toy Story, me semble-t-il. Buzz l'éclair, l'infini et l'au-delà.
13: Encore une fois, regardez, beaucoup de joie, beaucoup de dynamisme. En tout cas, ici à Sao Paulo, les Brésiliens sont fidèles à la réputation. Gens joyeux, heureux.
15: Oui, alors, regardez la barrière à droite comme et à gauche, des filles, des garçons, des grands, des petits, des âgés.
13: Et vous savez, Fred, on est autour des 500 000 spectateurs. Vous vous rendez compte, 500 000 comment on les appelle, les habitants de Sao Paulo? Les paulistas, là. Les paulistas, peut-être.
15: En tout cas, je me concentre sur le direct parce que j'ai peur de ce ressort, là. Vous le voyez, ce ressort, là? Ça me semble être une fausse bonne
13: idée. Mais j'adore!
15: Parce que vous voyez la distance et le contrôle derrière, là.
13: Ça je veux y croire, Fred.
15: Ouais, mais dans les virages, ça me semble compliqué.
13: Parce que plus la vie, je veux y arriver, je veux y croire, Fred.
15: Et en plus, regardez, la corde, elle ralentit le pilote. Ça lui met un petit coup de bassin là derrière. Ça va pas être simple.
13: Mais quelle inventivité, cher Fred.
15: J'ai jamais vu. Ça fait des années qu'on commente les caisses à savon. J'ai jamais vu une distance pareille entre les deux wagons. Il y a souvent deux wagons, mais alors là,
13: mais c'est si
15: ça va au bout, chapeau. Hein. Zigzag s'appelle le chien.
13: Il y a un chien là.
15: Bah oui, vous voyez le chien.
13: Ah,

0: Oh là là, ils n'ont pas vu le chien. Oh, Johan, c'est un chien qui s'appelle Zigzag dans le film. Et Zigzag, il y a un ressort. Alors c'est très bien fait, mais franchement, je suis époustouflé.
1: J'adore l'humour. C'est magnifique. Là, il y a danger.
0: Et 52. Ah non, mais on est passé. Oh là là là là là là. Johan Ryu, le spécialiste.
1: Ils sont...
0: Spécialiste de tout, responsable de rien. Johan Ryu.
1: J'avais pas vu la ligne d'arrivée, je pense. J'ai changé mes lunettes là, récemment.
0: En tout cas, je suis époustouflé. Je trouve ça magnifique. Et vous savez quoi, c'est super d'avoir pu emmener dans un monde imaginaire comme ça toute la famille.
1: Ah oui.
0: Et puis derrière aussi, d'avoir été à la limite de la technique. Hein, parce que là, le câble là, a dirigé comme ça pour passer au bout en deux passages. Ouais. Avec
1: et pourquoi ça a tenu, Fred? Expliquez-moi, vous qui adorez la science, pourquoi le fil ne s'est pas rompu?
0: Parce qu'il est solide, donc il y a un câble forcément à l'intérieur. Mais ce que je trouve intéressant, c'est que comme il y a deux vitesses, il y a tellement de distance que le wagon derrière va moins vite, donc ça retient aussi devant. Et ça met des à-coups, ça empêche de diriger. Donc ça casse en fait la performance. Donc on a privilégié la prise de risque pour faire vivre le moment.
1: Et à mon avis, au niveau de l'homme, c'est le GP qui va noter l'artistique.
0: Ah là, t'es obligé
2: de mettre une habits, creativity, showmanship, spectacle, but this one is built for speed, and I like it. I like these wheels, I've seen them before in soapboxes, they're always quick, great steering column, really sensitive, excellent braking, and no wasted weight.
0: C'est ce qu'on disait. Il y a plein de petits détails à l'intérieur et il y a des prises de risque dans la créativité mais aussi dans la technique. Hein. C'est ça qui est intéressant.
1: C'est beaucoup de travail. Il y en a qui font appel à de vrais garagistes, qui font appel même parfois à des ingénieurs mécaniques.
0: On prend des tips à droite à gauche. Et ça, c'est exactement comme dans le sport de haut niveau. Vous savez, regardez, n'importe quel combattant, n'importe quel footballeur, il ne fait pas que du foot ou que du judo ou que du basket. Il va taper des petits trucs à droite à gauche. Du squash, du squat, de l'athlétisme pour travailler sa course. Donc on est un peu dans cet esprit-là aussi. Ce sont de non-professionnels, mais qui s'appuient sur les professionnels.
1: Et Fred, je peux vous assurer, ce n'est pas des bêtises. Il y en a qui vont voir même des préparateurs mentaux, des psychologues. Parce que la pente, peut-être que évidemment la télé ça réduit un petit peu le degré de pente, mais la pente elle est vertigineuse. Il y en a qui vont voir, on le sait, des spécialistes du caisse à savon qui vont voir des psychologues qui s'entourent de préparateurs mentaux pour un petit peu dompter cette peur.
0: Mais est-ce que
1: cette peur
0: on peut la dompter? Il y a même des consultants ou des commentateurs comme moi qui vont voir des préparateurs mentaux, des psychologues après les commentaires à cause de vous, Yann, pour redescendre. Et oui, ça fait partie de la performance.
1: Est-ce que c'est très intéressant? La pente elle est vraiment incroyable. Est-ce que ça se dompte une peur du vide?
0: La peur, elle se dompte. Après, c'est, je pense que l'adrénaline dans ce type de course. Regardez, là, on est tellement concentré, on est tellement dans sa course.
1: Ah.
0: En fait, la peur, voilà.
1: Ah
0: voilà, la peur n'évite pas le danger. Et regardez, il repart tout de suite parce que voilà, on est dans l'adrénaline, on est dans l'engagement total. Et là, on est parti sur le côté. Eh oui, il y a un problème de trajectoire. Oh, on n'a pas su rabattre le volant, pas su rabattre les roues avant pour repartir sur ce trip. Il est très dangereux. Hein. Là, c'est les marches. Vous les voyez, les marches là? Ça, elles sont vraiment difficiles.
1: Et pourquoi là, par exemple, c'est quoi? C'est l'adrénaline qui fait qu'il repart comme ça?
0: Ah non, là, ça veut dire qu'il a très mal conduit, tout simplement.
1: Mais quand c'est qu'il repart mentalement pour avoir la force.
0: Pour aller au bout. Bah, ça, c'est l'objectif. L'objectif d'une course, c'est finir la course pour soi-même aussi. Et c'est ça qui est intéressant dans cette course.
1: Il a mal là quand même, non?
0: Mais non, il a pas mal. Regardez, c'est son meilleur moment. Il a passé des heures et peut-être des mois pour préparer ce moment-là.
1: Il est récompensé finalement.
0: Mais oui,
1: dans la douleur, dans la souffrance. Mais là, il va rallier l'arrivée.
0: C'est du plaisir.
1: À mon avis, une 30, une 35.
0: Aller au bout de soi-même. Mais vous l'avez vu dans les courses aujourd'hui, il y a des marathons aujourd'hui. Regardez, personne n'a autant couru le marathon qu'aujourd'hui pour se prouver quelque chose.
1: C'est ça.
0: Quand on a parfois un enfant qui est malade, une situation de handicap, on veut aller au bout de soi-même. Peu importe le temps, c'est ça aussi.
1: Après, vous allez qu'à New York, j'ai quasiment fait 7 heures, j'ai fait 6h55.
0: Alors vous le savez, vous me posez la question, qu'est-ce qui fait partir? C'est l'amour de lui-même, de
1: rester. Je n'avançais pas, Fred, vous rendez compte, 6h55, 6h56, et à Rome, pour avoir la médaille à la fin, il fallait faire une 24. Il fallait faire moins de 7 heures. Il fallait faire moins de 7 heures et j'ai fait 6h56 à Rome.
0: Vous avez tout arrangé. Bravo.
1: Vous avez raison. Parfois, c'est pas les pieds qui avancent, mais c'est le cerveau qui te permet d'avancer.
0: Et le cœur. Parce que le cerveau, parfois, il est plus tout à fait là non plus.
1: Et l'histoire aussi.
0: L'histoire, on en raconte. Regardez ici avec Tron. Vous vous rappelez cette espèce de vision du futur d'un film du passé?
1: Quel plaisir d'être avec vous, chers téléspectatrices, chers téléspectateurs, avec vous, Fred de Canet.
0: Et attention,
1: on se régale avec ce sport.
0: Attention, parce que là, c'est une prise de risque. Quand on est côte à côte comme ça, c'est pas évident.
1: Ah oui, vous avez déjà
0: tandems.
1: Dit ça.
0: Ouais, les tandems, on est l'un derrière l'autre. Parce que la trajectoire comme ça sur une ligne, c'est plus simple pour piloter. Là, c'est large. Là, on va voir aussi qui domine sur le pilotage, parce qu'on est deux peut-être à prendre la direction, à moins que ça soit un petit fake et qu'il n'y ait qu'un seul guidon. Mais en tout cas, voilà, il y a plein de prises de décision.
1: Et c'est important parce que les bookmakers se donnent cet équipage favori de la compétition. Et donc on va voir s'ils vont respecter un petit peu ce que les paris ont dit. Team Tron, allez, le spectacle va commencer dans quelques instants. C'est un équipage à suivre vraiment avec important, parmi les grands favoris.
0: Parmi les favoris avec un véhicule qui est esthétique à l'image de cette petite danse.
1: c'est très important de ne pas se prendre au sérieux, évidemment.
0: Son
1: de la rigolade.
0: Ils sont beaux de face comme de fesses. Oui,
1: pile ou fesse. Voilà. C'est l'histoire de la vie, souvent. Moi, c'est souvent poil ou face.
0: Non, stop, Johan, attention. On m'appelle sur mon téléphone et la lumière rouge.
1: Parce qu'on a un public très, très familial et très, très jeune. Attention, c'est parti, mon Fred. Et évidemment, selon vous, qui pilote? À gauche ou à droite? Il ne peut pas y avoir
0: C'est compliqué d'avoir deux pilotes. Donc, il y a forcément quelqu'un qui prend les initiatives, à moins qu'on partage. Mais voilà, le partage fait que s'il y a une prise de décision, le temps de la prendre, on perd du temps. Donc là, vous voyez, on est sur quelque chose de joli.
1: Ils sont très coordonnés, Pierre. Ils s'apprécient beaucoup dans la vraie vie parce que tu t'appelles pas Fred, tu t'appelles Fred. Et finalement, regardez, ça tient pour l'instant. Manque de vitesse, j'ai l'impression.
0: Oui,
1: quand
0: manque
1: même
0: de vitesse, on voit tout de suite dans les chutes. Voilà, c'est bien. Et voilà, l'explosion, manque de vitesse. On est tombé sur le museau. Regardez ici, ça aurait dû décoller, mais on est en sous-vitesse. Un véhicule joli, un véhicule esthétique, mais on n'est pas dans une vitesse optimale. Et là, on est arrivé trop fort sur le museau. Et l'explosion totale du véhicule.
1: Oh, les dégâts considérables. Et ce que j'ai apprécié, c'est qu'il y a un des deux qui est allé voir son copain en lui disant: ça va, t'es sûr? Ça va, Roger?
0: Et ce qui est super intéressant, vous avez vu l'impact regardez l'impact énorme, sans vitesse. C'est parce qu'on va pas assez vite que ça tape si fort. Et ça, c'est aussi un message pour la sécurité routière. Je sais que vous avez travaillé là-dessus.
1: Oui, bien sûr, j'étais l'ambassadeur de la sécurité
0: routière. Je sais très bien, je connais votre parcours, je sais que vous avez beaucoup de temps libre. Mais en tout cas, vous le partagez avec cœur. Et vous avez vu, c'est pas parce que ça va pas vite que c'est pas dangereux. C'est parce que ça va pas assez vite qu'il tape sur le museau, perte d'équilibre, projection sur l'avant. Et là, ça aurait pu faire très très mal. Moment magnifique, superbe. Franchement, c'est une belle leçon. Faites attention, vous n'allez pas trop vite tout de même.
3: Hello everyone, I'm Rava. I'm from GTA Brazil team, the General River Crew. Our design was based on
4: Notre design est basé sur le jeu vidéo GTA. On a voulu en faire une version brésilienne.
3: Make a Brazilian version of GTA. My boyfriend and his friends,
4: Mon compagnon et ses amis ont déjà participé en 2022, mais ils n'ont pas gagné parce qu'ils ont tapé le mur et perdu une roue. Donc c'est la première chose qu'on a voulu changer cette année. On a fait en sorte d'avoir les meilleures roues possibles. Mais ça nous a posé beaucoup de problèmes, car la voiture est fabriquée à partir de fer très lourd. Donc pour changer la structure, c'était vraiment difficile. Pour la faire ressembler à une voiture, c'était probablement la plus dure partie du boulot. On n'a pas de faiblesse. Notre voiture est parfaite. Notre conducteur sera mon petit ami. Et le copilote, ce sera moi. Je suis très excité de le faire et j'espère qu'on va gagner.
0: De la folie pour ce dernier passage. Et attention avec ce taxi.
1: J'adore ça. J'aimerais bien prendre un taxi comme
0: regardez,
1: ça un
0: jour. Joe juste devant. Joe,
1: et là, c'est le maillot de Flamengo, si je ne me trompe pas. J'ai
0: Joe,
1: pas
0: le taxi, c'est sa vie.
1: Ah, Vanessa Paradis. J'étais plutôt Team Elsa, moi, quand j'étais petit.
0: Oui, mais moi, le paradis, je le vis à vos côtés quand je commence.
1: T'en vas pas. Si tu m'aimes, t'en vas pas. Ouais, vous m'avez dit une phrase magnifique, mais comme je suis quelqu'un de pudique, j'ai fait semblant de ne pas le relever, mais vous m'avez dit une phrase magnifique.
0: Surtout, vous avez le boulard et tout. Vous n'écoutez pas les compliments qu'on vous fait parce que vous avez l'habitude.
1: Non, j'ai très peu de compliments dans la vie, vraiment. Sujet, verve et compliments avec vous, cher Fred de Guerre.
0: J'ai des larmes aux yeux.
1: Et c'est parti maintenant, tout perdant.
0: Attention, le taxi qui n'en est plus un, c'est parti.
1: Et pourquoi c'est plus
0: Parce que voilà, c'est caméléon. On est parti. C'est pas grave, il y a des choses qu'il ne faut pas comprendre. On est là pour passer des émotions.
1: Et allez, à quoi sert l'échelle, Fred?
0: Un taxi, maintenant il y a violé une échelle et c'est pas grave. C'est ni un taxi, ni des pompiers, mais c'est famille, c'est les amis, on avance.
1: La roue, je n'y crois pas une seule seconde.
0: La
1: roue, je n'y crois pas une seule seconde. Encore une fois, regardez la roue avant gauche.
0: Regardez les cieux qui sont en train de plier. Allez, ça va tenir, mais là, la triple marche.
1: Non, ça tient encore.
0: El miracolo de Brasil.
1: Brasil, go.
0: Ça passe. Et l'échelle, attention. Attention, la mousse. Respirez.
1: Et la roue qui tient.
0: Et le temps
1: ne pète pas.
0: Le temps incroyable.
1: Combien
0: Ça finit
1: 52-30 à battre. 52-30 à battre.
0: Ouh, 53-18, c'était pas mal du tout. Avec cette résistance pour les cieux sur l'impact. Alors que tout le monde pensait que ça allait craquer ici. Regardez. Ils viennent de surprendre le monde à la limite de la science avec cette roue-là qui tient le choc. La vista du pilote, le courage et l'abnégation pour finir ici dans un temps quasiment canon.
1: 53-18, deuxième meilleur temps pour l'instant. Ils échouent au port. Ils sont à moins d'une seconde du
0: Mais c'est pas fini. C'est pas fini. Rappelez-vous, il n'y a pas que les secondes, il y a aussi la prestance. Il n'y a pas que le temps, il y a aussi la décoration.
2: This is a soapboard. And I've got two main concerns. One, where do the driver's feet go? And two, this guy
0: Alors là, on a été dans la déco. Alors, on dirait un rouleau d'aluminium, c'est pour le barbecue, quand les merguez, faut les garder pour le lendemain.
1: Mais là, on a l'impression que c'est... On a l'impression que c'est plutôt des gens qui viennent à notre monde, non?
0: Mais non, mais c'est des...
1: Regardez les churros, c'est pas les...
0: Mais arrêtez de parler de bouffe, regardez, c'est les 4 fantastiques, non? Regardez, le monsieur Orange, là, c'est l'homme en pierre.
1: Ah, mais là, je connais pas ça, j'ai pas les références.
0: Mais oui, avec le... Regardez, les bras qui s'allongent, là.
1: C'est quoi, c'est un film? C'est quoi, c'est un
0: dessin? Oui, mais c'est Marvel.
1: Et quoi?
0: Marvel,
1: moi je connais pas tout ça.
0: C'est Marvelous.
1: Moi je connais les Marcel, mais pas les Marvel.
0: Oh là là, quelle culture.
1: Excusez-moi, je suis un conservateur, je suis vieux, je suis pas à la page que vous voulez. Mais là, nous sommes à Sao Paulo.
0: Vous êtes vieux, vous êtes pas à la page, ça fait 50 ans que ça existe, hein, les 4 fantastiques.
1: Ok, ça va. Ah non, pardon.
0: On reprend le direct. On reprend l'histoire. Donc, Aluminium Man. Juste derrière.
1: J'y crois pas du tout là avec
0: bah,
1: les... J'y crois pas du tout.
0: Je sais pas quoi en penser.
1: Vous connaissez ma théorie des roues. Hein.
0: Je sais plus. Attention les pots de banane. On se revoit dans Super Mario.
1: Très bon pour la santé les bananes. Attention. Allez le numéro 32. C'est maintenant.
0: Ah, c'est bien fait la petite chicane. Ah, c'est joli.
1: Allez.
0: Oh, l'impact solide.
1: Et regardez, ils ont réussi à dextérité.
0: On est en mode surfeur d'argent derrière. On est en mode surfeur d'argent derrière. Je viens de comprendre la ref. Ça fait 3 minutes que c'est parti. J'ai compris la référence au surfeur d'argent.
1: Oh ouais.
0: Super, mais le temps va être canon. C'est eux qui vont gagner, Johan. C'est eux qui vont gagner.
1: 52-30 à battre. 52-30
0: oh
1: à battre.
0: Juste avant. Et c'est ça le sport. Et c'est ça. Tant que c'est pas fini.
1: Mais c'est injuste, Fred.
0: Mais c'est pas injuste, il fallait pas relâcher.
1: Mais oui, mais c'est injuste.
0: Mais non, c'est jusqu'au bout. Et l'erreur.
1: 53-32, vous vous rendez compte? Ils sont en 3ème position.
0: Quelle erreur. Regardez.
1: Ils allaient gagner.
0: Regardez.
1: Il était trop heureux.
0: Il a célébré avant. Il a levé les bras. On l'a déjà vu dans le monde du cyclisme. On l'a déjà vu dans le monde du cyclisme. Des célébrations. Les bras vers le haut et ça passe. Il a célébré trop tôt.
1: Ouais, mais il n'y a pas de l'arrogance. Je pense qu'il voulait faire le show pour le public.
0: Oui, mais quand on est là pour la gagne, regardez, on avait fait le plus dur. C'est ça aussi de leçon, on avait fait le
1: plus dur.
0: Ouais,
1: mais c'est pas le romantisme, Fred, ça, c'est-à-dire, monsieur Charles Fred de Canu, ils étaient heureux. Ils ont réalisé des exploits incroyables avec cet appareil. Et finalement, c'est terrifiant. À force d'être. Finalement, t'es trop heureux dans la vie, tu payes la note.
0: Mais non, c'est pas ça. On est là pour passer des bons moments parce que regardez, ils sont 3e. Et n'oubliez pas, il y a la note encore, ouais. C'est pas fini. Alors, vous disiez que c'était fini, mais c'est jamais fini parce que...
5: Regardons pas Super Mario. On est visionnaires.
1: Super Mario,
5: c'est mon meilleur jeu de toute la journée.
1: Super Mario. Fred de
0: Canu.
1: Je suis
0: très fier de vous. Vous savez quoi? Si un jour vous disparaissez, je pense que je serai auditionné ou audité, je ne sais pas quoi, il faut me demander si j'ai pas une petite responsabilité dans ce départ définitif.
1: Regardez, en 2019, nous avons fait un très... Nous avons fait une très grande voiture. C'était pas assez rapide.
0: C'était des souris derrière, vous avez vu.
1: Le time, this time, à cette époque, nous avons atteint un.
0: Bref, ils ont été très rapides. Je prends le relais dans votre anglais pathétique pour dire que, en fait, c'était pas mal, mais on peut faire mieux.
1: Ah, ça, c'est très facile à transporter. Ce véhicule est très facile à transporter. Excusez-moi, je peux garder
0: une petite charte. Hein.
1: On est heureux d'être avec vous, évidemment, Fred. Qu'est-ce que vous préférez dans les cassettes à savoir?
0: Moi, ce que je préfère, c'est. J'aime tout. J'aime à la fois regarder ce mélange artistique. Moi, je trouve ça incroyable qu'on puisse avoir des références sur des histoires un peu connues et qui ait le droit de le faire pour pouvoir partager avec le grand public. J'aime les gens qui s'amusent, on le disait tout à l'heure, et qui parfois font des erreurs. Et ce que j'aime surtout, moi vous le savez, c'est ce que j'aime partager avec vous, c'est ce partage ici. Bien sûr qu'il y a des chutes, bien sûr que c'est spectaculaire, mais il y a aussi des grands messages derrière pour le grand public. Il y a aussi des messages de rien lâcher, de se battre. Il y a un peu de science, il y a un peu de tout. C'est pas ridicule les caisses à savon. Ce qui est ridicule, c'est les gens qui croient que vraiment elles le sont.
1: C'est ça. Et surtout, c'est qu'il faut oser, il faut y aller. N'hésitez pas chez vous, en tout cas dans le canapé, peut-être appeler un copain, une copine, un ami. Et pourquoi pas un collègue et de se lancer en France tous les week-ends en France, partout en France. Il y a des formidables courses de cassavant dans les plus petits villages, dans des grandes villes, et on se régale.
0: Et puis on est ensemble, et vous le savez, pour bien me connaître maintenant, je préfère largement être accompagné qu'être tout seul. Et c'est ça aussi la beauté des caisses à savon. On n'est jamais tout seul.
1: Ah, c'est ça, c'est important. Ah oui, parce qu'on ne fait pas des caisses à savon tout seul.
0: Ah bah non.
1: Et regardez ce duo. Et Fred, si vous faisiez des caisses à savon un jour, en quoi vous aimeriez bien vous déguiser ou dans quel genre de. Peut-être je vous laisse réfléchir quelques instants.
0: Vous savez quoi, si on le fait tous les deux,
1: oui,
0: on fera un barbecue.
1: Ah,
0: un barbecue
1: génial.
0: Qui fume, on descend et vous mangeriez des merguez tout au long de la soirée. Et moi, je conduirais.
1: Ah, mais ça va très vite, Fred.
0: Ça va très très vite.
1: Mais Fred, mais c'est... attention, 52-30 à battre. Oh là là là là. On est en train de battre le record.
0: Ça va très très vite. Mais non, l'impact, attention. Attention, le deuxième derrière. Et derrière.
1: Mais vous avez vu l'imitation, c'est quoi? C'est une sorte de.
0: Vous avez vu la parole. Regardez comme il a perdu le contrôle sur l'avant. Ça tombe sur le museau. Ça va trop vite. Et là derrière, voilà. Mais je pense qu'il se jette un peu derrière aussi pour protéger son camarade. C'est pas tout à fait la même chute derrière. Pour pas lui rentrer dedans, il s'est mis un peu sur le côté. Alors que d'entrée, c'est vraiment tombé trop fort.
1: Ça a perturbé son évolution, quoi. Mais en tout cas, ils allaient peut-être l'emporter. On a le temps intermédiaire.
0: Il n'y a plus rien qui tourne. Ouais, c'est terminé. C'est terminé.
1: Fred,
0: la machine
1: en fait, il y a deux temps intermédiaires que vous n'avez pas chez Téléspectateurs. On ne veut pas vous abreuver de chiffres, des mathématiques et des statistiques. Mais nous avons en régie, il y a trois postes intermédiaires de temps. Ils étaient en
0: tête. Les checkpoints.
1: Ils
0: étaient en tête. Et regardez, ça va venir finir, ça va venir mourir ici. Mais ça va passer.
1: Et regardez, alors qu'il n'y a plus quasiment rien.
0: Ouais, et vous avez vu comme il met sa jambe sur le côté pour mettre tout le poids du corps pour soulever la roue qui est abîmée pour finir quand même. Et là, on est en mode.
1: C'est ça qui est beau, encore une fois, c'est ça qu'on adore. Ils sont tombés, lourdement tombés, et regardez le copain.
0: Voilà,
1: le
0: et petit gamelle, ensemble, évidemment. Voilà, c'est ça, regardez, c'est ces images qu'on aime.
1: On adore ce qu'on disait. Ça.
0: C'est ce qu'on disait, voilà, c'est des bons moments de rigolade.
1: Et là, peut-être, on va être juste au moment de la chute, peut-être. Non, je crois qu'elle arrive juste après.
0: Et ça va vite, hein. Vous avez vu la vitesse, hein. Et l'impact, hein, vous avez vu, hein.
1: Et comment ça, ça a piqué du nez, trop piqué du nez.
0: En fait, il y a une réception à avoir. Ouais. Et là, ça décolle fort et ça retombe trop fort sur l'avant. Ah. Regardez, ça tombe fort sur l'avant, on le voit ici encore. Hein. Et du coup, tout le matériel, forcément.
1: Et comment il aurait pu éviter la chute, ce monsieur, selon toi?
0: Déjà, c'est le matériel. Il y a quand même des amortisseurs qui sont proposés dans le vrai monde. Voilà. Et puis après, forcément, c'est aussi le poids sur le véhicule. Si vous êtes massif et costaud, vous mettez trop sur l'avant, vous mettez tout votre poids de corps sur l'essieu, et forcément l'essieu a une limite. En fait, ce qui est imagé derrière ça, c'est qu'on a tous et toutes une limite. On le disait tout à l'heure, on a tous des fragilités, mais les véhicules aussi, on a tous une particularité. Regardez celui-là, il est très très haut sur l'arrière. Et forcément, le poids sur le véhicule n'est pas le même.
1: Mais c'est un sacré concert, en tout cas. De la musique. Et quand vous parlez beaucoup des essieux, mais les essieux dans les bleus. Ce formidable documentaire sur la Coupe du Monde 98. Et là, nous avons les champions du monde aussi. Franchement, nous sommes à São Paulo. Des participants formidables.
0: Allez, attention.
1: Oh,
0: attention,
1: les roues sont minuscules. C'est bizarre parce que c'est très massif comme, comme
0: j'ai
1: engin.
0: J'ai peur pour la triple marche. Là, ça passe bien. Là.
1: Déjà là.
0: Ouais, mais là, ça m'inquiète. Là, ça m'inquiète fortement. Ouais. Oh, superbe. Superbe. Parce que vous avez vu, il n'est pas trop sur l'avant. L'essieu, il est un petit peu.
1: Et
0: regardez.
1: Beaucoup de coordination.
0: Voilà,
1: mon frère.
0: Regardez l'essieu. Il y a des petits amortisseurs, attention là, de bien récupérer la trajectoire.
1: Oh, il est aidé par son partenaire.
0: Ça va pas aller très vite, et c'est là que ça va être le plus difficile.
1: Et là, on a peur, évidemment, le gars, ils sont bloqués.
0: Mais oui, mais regardez, la masse aussi des enceintes derrière, avec la mousse, et tout ça a fait qu'on a perdu l'adhérence, ça freine, c'était ça le problème. Cette espèce de colonne là, où on a l'opposition, n'est pas aérodynamique du tout là.
1: Ah, là, on
0: n'est pas du tout aérodynamique.
1: Et aussi la mousse qui a perturbé la vision.
0: Bien sûr, et ça, la vision et la trajectoire, ça a trop glissé comme de la neige.
1: Et Fred, incroyable aussi, cette mousse finalement perturbe. Hein. On croit qu'on va pouvoir voir un petit peu. Là, à un moment donné, il y avait vraiment un mur devant nous.
0: La mousse, elle a deux difficultés. Un, elle gêne la vue. Et forcément, s'il y a une trajectoire à voir derrière, on passe dans une anticipation mentale. C'est-à-dire qu'on imagine la trajectoire derrière et on fait parfois des erreurs. Et puis la deuxième chose, c'est la perte d'adhérence parce que la mousse, c'est de l'eau. Et donc, ça vient faire comme un aquaplaning. Vous connaissez sur les routes, vous connaissez bien.
1: La brume en Bretagne.
0: La brume en Bretagne et tout ça. Et ça dépose une petite.
1: Ah, c'est pour ça que c'est.
0: Et l'aquaplaning, ça vient de là.
1: La rosée bretonne.
0: Ouais, bah attention en sortie le matin là, parfois c'est un peu dangereux.
1: Et
0: en
1: elle s'appelle Sophie, elle vient de Besançon. Et oui, elle est ici au Brésil, c'est inscrite. Une Française ici à São Paulo.
0: Attention.
1: 50-30 à battre pour remporter la compétition.
0: Ouais, et ça peut aller très vite parce que là, au-delà de la beauté.
1: Oh ouais, non,
0: du véhicule, l'impact terrible, la perte de trajectoire.
1: Et regardez aussitôt
0: les
1: ses copines qui débarquent.
0: Viennent l'aider pour on remettre dans l'angle. Attention, on est toutes seules là. Il faut remettre la roue. Si elle remet pas la roue dans l'angle, ça va. Un petit coup de pied là, mais quel
1: Fred,
0: dommage. Elle a pris l'angle trop. Regardez, elle est partie trop sur le côté bleu. Fallait vraiment venir sur la ligne de divorce, comme on dit, entre le rouge et le bleu. Fallait
1: je connaissais pas le mot, la ligne de divorce.
0: Ah, vous savez d'où ça vient ça?
1: Non,
0: ça vient du tennis. Quand on joue en double, vous savez, il y a les deux personnes en double et il y a la ligne au milieu. Et comme on ne sait pas qui va prendre la décision en tennis, on appelle ça la ligne de divorce.
1: Je ne connaissais pas cette expression.
0: C'est du tennis que ça vient. Pour pouvoir marquer des points.
1: Mais alors justement, qui décide de prendre la balle ou pas?
0: C'est ça le problème. Si c'est pas clair dans les ordres,
1: il faut parler, alors il faut discuter, faut échanger.
0: En tennis, là où il y a un endroit qui sépare les deux, c'est ce qu'on appelle la ligne de divorce, parce qu'il y a toujours un petit doute de savoir est-ce que c'est l'autre qui le prend ou pas.
1: C'est génial. Donc encore une fois, Fred, la communication, le dialogue, comment on a
0: la stratégie, la tactique, comme on disait.
1: Et on est d'accord qu'il vaut mieux toujours parler que de ne pas parler, non?
0: Il faut parler absolument.
1: Ah, c'est magnifique. Les gens...
0: vous savez, la communication, c'est fondamental. Et vous parliez tout à l'heure, et pour conclure là-dessus, sur la performance, regardez, il y a le pilote, il y a le copilote, il y a les gens qui poussent, il y a ceux qui regardent, mais même les athlètes le disent, préparateur mental, préparateur physique, préparateur tactique, celui qui vous aide à dormir. Si les gens ne communiquent pas entre eux, s'ils ont des contre-ordres, le champion est perdu. La communication, c'est la base de tout.
1: Et les non-dits, c'est le pire de tout.
0: Exactement.
1: C'est
0: pour ça que j'ai bien vous dire que vous m'embêtez tout le temps, c'est pour blaguer, mais quand même, je vous le dis.
1: Mais je crois que c'est Denver, le dernier dinosaure.
0: Attention, là, on va finir avec cette petite âne là. Ça va passer, l'impact est fait.
1: Mais c'est pas mal, mon Dieu. Mais c'est pas mal du tout.
0: Attention, on finit là.
1: Attention, 52-30 à battre. 52-30 à battre.
0: Regardez le chrono, le chrono. Il a bien pris sur le côté. Il n'est pas passé dans la mousse. C'est malin.
1: On a peut-être été
0: la bonne ligne de pilotage pour finir ici.
1: Là, on perd de la vitesse.
0: Regardez, attention, le temps. Le temps, il y aura combien ça va passer.
1: Podium, victoire.
0: Ça part.
1: Largement en tête et ils explosent. Le record 43-27.
0: Ils explosent le véhicule à l'arrivée, mais c'est
1: Fred,
0: pas grave. C'est
1: Fred,
0: eux qui passent.
1: Fred,
0: c'est eux
1: Fred,
0: qui passent.
1: 43 secondes, 27, c'est ça.
0: 43-27, c'est passé, c'est validé. Le temps est validé, Johan. Le temps est validé, c'est validé. Regardez.
1: Mais Fred, comment c'est possible? Ils ont explosé le record. Le record était de 52-30. Ils ont fait 43.
0: Magnifique, magnifique. Ils ont bien fait la trajectoire. Regardez, on a évité la mousse. Et derrière, regardez la vitesse ici. Et l'explosion totale.
1: Regardez,
0: dans
1: ils
0: les
1: ballons par
0: la projection pour vous dire à quel point ça arrivait vite. Regardez ici. Pour vous montrer à quel point c'était une prise de risque totale.
1: Mais Fred, comment c'est possible qu'un équipage ait autant d'avance sur tous les autres passés
0: devant?
1: Regardez, 43-27, 44, 45, 46, 47, 48, 49, 50, 51, 52, 9 secondes de moins.
0: Quand tous les paramètres sont réunis, et bien forcément les écarts sont énormes. Le talent ne se mesure pas toujours, Johan. Le physique, le tactique, le mental bien sûr, la trajectoire, le matériel. Et quand tout ça s'est réuni, bah, ça fait aussi des grands.
1: Et Fred, c'est important, vous êtes peut-être surpris chez vous, évidemment, cet immense écart. Mais on a vérifié, il n'y a pas eu de bug technique, c'était très très bien le speed. La vitesse a été bien prise en compte, il n'y a pas de problème.
0: Non, et dans la vie, vous savez, il y a des cactus.
1: Oui, bien sûr, Jacques Dutronc.
0: Mais oui, et dans la vie, il y a des cactus.
1: Et puis il y a des champions parfois qui sont hors normes, Eddy Merckx.
0: Qui sont hors normes, et comme je vous dis aussi, il y a par exemple la beauté d'une transmission du bâton, vous savez, dans l'athlétisme, quand on fait les relais, ce n'est pas les quatre qui courent le plus vite qui vont le plus vite à la fin. C'est aussi la beauté du passage, la technicité de la transmission du bâton, et ce qui fait que c'est pas parce que t'as 4 coureurs qui ont les 4 meilleurs temps que ton relais va gagner forcément.
1: Et oui, Fred, parce que là par exemple, et c'est toujours très passionnant ce que vous dites vraiment, je viens un petit peu en complément. Ils ne payaient pas forcément de mine à cet équipage. C'était pas non plus, ça paraissait pas peut-être les plus rapides, les plus beaux, les plus intelligents, mais ils ont fait un
0: peu et c'est aussi la beauté des caisses à savon, c'est qu'on est en même temps dans l'amusement.
1: Oui.
0: Et du coup, c'est pas parce que la voiture est forcément très aérodynamique, ouais, que ça va au bout. Non, c'est passionnant, regardez. C'est passionnant.
1: Qu'est-ce qu'on aime, c'est d'ici, à chaque fois qu'on a l'impression, année après année, on a commencé les caisses à savon sur la chaîne L'Équipe, première chaîne de sport en France. Et en 2020, vous rendez compte, en 2021, pardon, on a commencé les caisses à savon en 2021. Nous avions enregistré les premières émissions pendant l'été 2021. Et regardez, 5 ans plus tard, on est toujours là. Et les caisses à savon ont évolué aussi, de plus en plus
0: d'experts. Oui, c'est vrai, regardez la décoration, la technicité. La vitesse aussi, hein, parce que ça va très très vite.
1: Et la regardez encore.
0: Et l'amorti, bah, c'est bien fait.
1: Foi. 43-27 à battre.
0: Et pour l'instant, c'est très bien fait. Attention, attention à la trajectoire. Oh, il a pris des risques. Ça passe ou ça casse.
1: Il a réussi à arrêter
0: la situation. Soit ça s'écroule, soit ça va au bout. Allez, tiens bon, mon garçon. Voilà, regardez. Il a pris appui sur les jambes.
1: Ah,
0: et
1: oui,
0: ça va être un temps de dingue.
1: Oui.
0: C'est un temps de dingue. Lâche pas le volant. Lâche pas le volant, mon grand.
1: Allez.
0: Jusqu'au bout.
1: Pour moi, ça sera la pas la victoire.
0: 36-52.
1: Mais comment c'est possible?
0: La performance énorme. Ici, avec une prise de risque totale. Monstrueuse performance, regardez avec cette
1: le
0: trajectoire.
1: Le record est explosé.
0: Cette trajectoire en essuie-glace là.
1: 7 secondes de moins.
0: Et la prise de risque qui paye, regardez ici l'amorti. Magnifique, on a été au bout de son effort. Regardez comme ça décolle au niveau des fesses et du postérieur. Et la prise de contrôle, quel temps canon.
1: Mais regardez, 16 secondes d'écart entre le premier et le troisième. 36-46. Il y a 16 secondes d'écart entre la première place et la troisième place. Les écarts sont considérables. Mais comme s'il y avait eu un changement aussi au niveau de la piste. Comme si on avait mis, tu vois, les conditions atmosphériques ou plus de vent. Où est-ce que le vent s'est levé? Parce que là, bizarrement les écarts se deviennent démentiels.
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15: Harry Potter.
16: Je parie, je n'ai jamais vu ce film.
17: Mais qu'est-ce que vous faites à part regarder du foot, vous ?
16: C'est le trap de ma vie.
17: Qu'est-ce que vous foutez ? Qu'est-ce que vous foutez dans la vie ?
16: Je n'ai jamais vu Harry Potter, je n'ai vu aucun Marvel.
17: Et pourtant.
16: Et beaucoup Louis de Funès, je regarde beaucoup de rediffusions de Louis de Funès.
17: Oui, mais il n'y en a pas de Funès dans le. Je vous spoil le truc, il n'y a pas de Funès dans Harry Potter.
16: Et beaucoup aussi Alain Delon, le samouraï. Magnifique.
17: Oui, non plus, il n'y a pas.
16: Belmondo. Oh, l'aventure, c'est l'aventure.
17: Vous savez qu'ils sont décédés quand même.
16: Oui, mais j'aime vivre dans le passé.
17: Oui, bah je vois bien.
16: Et on se régale.
17: Attention, Harry Potter et Wingardium Leviosa, c'est parti avec un tour de baguette magique.
16: C'est
17: attention,
16: pas trop
17: ça, lâcher,
16: ça va très très vite.
17: Pas trop lâcher,
16: oh là là, ça prend la vitesse.
17: Super.
16: Oh là là.
17: Super. C'est en mode tricycle en plus.
16: 52 à battre.
17: 36, 52.
16: Mais c'est
17: le tricycle, regardez, on vous l'avait dit. Le tricycle avec la roue avant. La roue avant, et c'est sur l'impact. C'est ce que je pensais vous dire.
16: Oh non.
17: Johan, attention à la roue avant parce qu'il n'y en avait qu'une. Regardez. Il n'y avait qu'une roue avant. Regardez,
16: ah,
17: vous la voyez
16: là,
17: ici. Mais c'est trop fragile. C'est trop fragile avec le poids. Avec le poids de la chouette, la Edwige, la chouette.
16: Ouais, mais ils ont tenté, ils se sont dit. Ils avaient le temps, on leur avait dit. Ils avaient un ami à l'arrivée qui leur a dit 36, 52 à battre. Eux, ils étaient partis plutôt sur 45 secondes.
17: Trop de
16: et donc
17: poids
16: ils
17: sur l'avant.
16: Et peut-être surjoué aussi. Non, peut-être
17: trop, ils sont emballés parce que sur l'amorti comme ça, on aurait dû se mettre largement en arrière.
16: Ah oui.
17: Pour pouvoir soulager l'avant-train, pour pouvoir soulager la roue avant. Mais malheureusement, on est resté engagé là dans la survitesse pour venir sur l'impact et mourir. Voilà.
16: Même si c'est
17: Voldemort à la fin qui meurt, mais parfois
16: là,
17: dans les cas, ça s'avance.
16: Parce que parfois, je me demande, mais est-ce que c'est vraiment sérieux ce que vous dites ? Vous faites des phrases sans savoir au début de la phrase ce que vous allez dire.
17: Je vous préviens, Johan. À un moment donné, il va falloir respecter tes spectateurs. Tout ce que je dis est vrai et vérifiable.
1: Non mais j'adore.
17: On m'a pas mis avec vous parce que je suis le seul à avoir dit oui. On m'a mis avec vous parce que je suis le seul à avoir dit oui. Et ça n'a rien à voir. Et regardez Super Mario, tiens, de faire des bêtises. Il y a un traducteur d'anglais que vous faites si bien. Soyez sérieux pour une fois.
16: Super Mario.
17: Traduit.
16: Ah, Marilou. Exceptionnel, Marilou. Traduit. Regardez William Wills. Wills, ça veut dire quoi? C'est pas des enfants du bois?
17: Non, Wills.
16: Wills Smith. Quelle course. Vraiment, j'adore ce parcours. On adore San Paolo. Ah, super Nintendo, le jeu de mots. Nintendo.
17: Alors ça, c'est Mortal Kombat, pour vous donner un peu de ref, parce que comme j'ai l'impression qu'à part Guingamp, vous n'avez pas beaucoup de références. Alors, c'est pas des Guingampais, c'est des Guinganguerres, ceux-là.
16: Ah, et ils ont dit cette phrase extraordinaire, ça, je me souviens de ce qu'ils ont dit. On va gagner. Ils ont dit on va gagner. We will win. We will win.
17: Et franchement, vous m'impressionnez. 2h30 pour me trouver We will win.
16: Allez, c'est le suspense maintenant.
17: On est sur mon câble.
16: 36-52. Non, pardon. 36-52 à battre.
17: Attention avec ce passage ici. C'est très large. Ça me semble trop large. Il est seul. Il n'a pas de copilote. C'est peut-être une prise de risque. Laissez bien les mains sur le volant parce que. Attention à l'impact.
16: Ouais. Ouais,
17: c'est solide. C'est solide. C'est tranquille.
16: Oh, mais regardez, il y a une partie comme immatérielle qui m'inquiète.
17: C'est
16: quasiment le sol.
17: La chicane. Ouais. Ouais, la sortie de chicane.
16: Il y a peur que ça s'écrase.
17: Oh, c'est solide. Oh, c'est solide. Attention tout de même. À pas sous-estimer. Ce véhicule.
16: Là, j'ai de nouveau peur que ça s'écrase.
17: Non, ouais, non, c'est super, c'est super, ça va aller au bout maintenant.
16: Mais le temps, j'y crois pas.
17: Non, ça va être lent.
16: À moins peut-être que je me trompe encore lamentablement.
17: Mais ça va aller au bout déjà.
16: 36-52 à battre.
17: Bon, on est sur la minute là, non?
16: 36-52 à battre. 43-27 aussi. Il y a 53-36 sur 53-32.
17: 41
16: secondes. Et bah, c'est deuxième temps, Fred. Et bah, c'est deuxième temps, Fred.
17: Et cette, regardez, cette notion, c'est pour ça que c'est toujours difficile. On avait l'impression d'avoir un cube comme ça, un Lego qui traversait le truc. Et en même temps. Voilà, on n'a aucune notion de vitesse aussi parce que tout est cubique, on est loin.
16: Mais Fred, il y a un truc qu'il faudrait que vous m'expliquiez là, je suis très sérieux. Les 4 ou 5 derniers candidats battent absolument tous les records. Donc il y a quoi, un changement de piste? On leur a expliqué la situation, l'avantage de partir en
17: Alors,
16: dernier.
17: On ne les a pas expliqué. Mais c'est, vous savez bien que la performance est aussi observée.
16: Ah ouais. Donc
17: les trajectoires, c'est plus facile de finir que de commencer. Hein.
16: C'est vrai?
17: Ah bah oui. Quand tu commences, t'es dans l'inconnu, tu sais pas.
16: Ah, c'est pour ça que souvent au Paris-Dakar, retransmis sur la chaîne L'Équipe, souvent on dit, par exemple, vous savez, il faut pas ouvrir la piste. Il vaut mieux partir parfois en 5e ou 6e position pour pas ouvrir à la voie. Donc vous pensez que c'est défavorable ceux qui démarrent en premier? Comme à l'Eurovision, en général, c'est jamais les premières chansons à l'Eurovision qui gagnent. Vaut mieux être 17, 17e, 18e dans le peloton.
17: Plus t'as d'informations, plus tu peux être champion.
16: Oui, et d'ailleurs, c'est important puisque on ne dit plus le Paris-Dakar, on dit le Dakar, évidemment, que vous retrouverez
17: le Dakar
16: en janvier sur la chaîne L'Équipe.
17: Le Dakar est un pari.
16: Ah, et j'aimerais bien faire le Dakar un jour, vraiment, je vous assure. Hein.
17: Oui.
16: Vous savez que Claude Brasseur, l'extraordinaire papa dans la boue, a fait le Dakar.
17: Oui, comme Johnny Hallyday. Bon, on revient là-dessus, parce qu'en toi, tu dois avoir confiance, Johan. Écoutez, jeune Padawan, cette performance énorme, parce que pendant que vous devisiez sur des gens qui sont partis, qui nous ont quittés depuis bien longtemps, il y en a qui sont présents dans le présent avec un temps énorme. Suivez l'action.
16: Mais c'est pas vrai, ils ont gagné 35-58.
17: Mais bien sûr, la force est en toi. La force est en toi, Johan.
16: Je
17: la
16: comprends.
17: Force est en
16: pour
17: toi,
16: l'instant,
17: il reste du monde.
16: Il reste encore
17: du monde.
16: Beaucoup de candidats.
17: Il reste
16: encore
17: du monde, mais.
16: Mais là, Fred.
17: Jeune Padawan, la force est en toi.
16: Et vous vous rendez compte, Fred, tu t'étais pas rendu compte, on parlait de la vie de
17: non,
16: Claude
17: tu
16: Brasseur.
17: Parlais, tu parlais de Claude Brasseur.
16: Tu parlais de la boum, Vic et tout.
17: Vous parliez de la boum encore.
16: 35-58, Fred.
17: Et oui, la guerre des étoiles. Et des étoiles filantes pour aller chercher la première place.
16: Et le podium est à 41 secondes. Et regardez les écarts, la différence des écarts.
17: C'est pas fini.
16: Allez,
17: hein.
16: On y croit.
17: Attention à Soccer Boots.
16: Attention, 35-58 à battre. C'est maintenant dans une chaussure. Est-ce qu'il a trouvé une chaussure à son pied? Oh, j'adore. J'ai bien aimé le jeu de jump. Regarde. Comme ça, ils ont fait le jeu de jump.
17: Non, ne montrez pas aux gens. Non, ça suffit. Oh, en plus, les gens n'ont pas l'odeur. Allez, restez concentrés. Concentrez-vous. Ah, aïe, attention, pas la tête. Allez, c'est parti avec ce dernier passage ici.
16: La botte de 7 lieues, la chaussure magique. Attention, 35-58.
17: Ça passe bien, elle est très jolie. En tout cas, du côté artistique, c'est sûr que ça va ramener des points.
16: Allez, tout se joue maintenant.
17: Allez, faut prendre des risques.
16: Dans les derniers encablures.
17: C'est bien fait.
16: Oh, allez, prendre
17: de la vitesse.
16: Ils vont gagner.
17: Prendre de la vitesse. Ce passage ici. Ce passage ici, attention, le temps.
16: Ils vont gagner.
17: Attention à la mousse, on est un petit peu trop. Ouais, on est
16: s'il
17: bien
16: pas
17: passé
16: d'erreur,
17: au milieu. C'est super.
16: Au temps intermédiaire.
17: Le temps.
16: 35-58.
17: Est-ce qu'on est sous les 35?
16: Allez.
17: Attention à bien finir
16: allez.
17: Sur la ligne. Bien garder le cap. Attention, le temps est énorme. 36-23, magnifique.
16: Ils échouent à quelques centièmes.
17: Quelques centièmes, mais ça ne sera pas eux qui vont gagner pour le temps. Attention, pour
16: moins
17: le temps seulement, c'est
16: retard,
17: pas fini.
16: Moins d'une seconde de retard, ils échouent.
17: Oui, mais attention, c'est la statistique. Le boulot est là, regardez. Le boulot est là, c'est magnifique.
16: temps intermédiaire, première position, temps intermédiaire, deuxième temps intermédiaire, première position, troisième temps intermédiaire, première position. Ils ont tout perdu dans les 25 derniers mètres.
17: Ils ont fait vraiment une prestation énorme. La fin de cette course est fantastique. Notamment ici, c'est pas fini, Johan. N'oubliez pas la note artistique, on a
16: bien
17: pris des
16: sûr.
17: Risques.
16: La sonnette de 50% des jolies notes.
17: Et c'est pas fait. Et les sucker boots, c'est pas terminé. Il y a la note artistique. Est-ce qu'on va estimer qu'ils sont plus jolis, qu'ils ont pris plus de risques, plus de folie que Fast and Stellar? C'est vrai que Fast and Stellar, notre ami.
16: Oui.
17: Il n'y a pas eu beaucoup de risques non plus sur la ligne.
16: Est-ce que ça
17: ne pourrait
16: pas de The Little Donkey de Denver, le dernier dinosaure? Alors attention! Tout a changé! Tout a changé, Mickaël!
17: C'est incroyable!
16: Mais c'est fou, on vous l'avait dit, il n'y a pas que la vitesse, il y a également la beauté, la fantaisie!
17: Incroyable, quelle
16: mais
17: surprise!
16: Mais c'est fou, vous avez fini quoi, 4ème ou 5ème au temps?
17: Quelle surprise! Regardez, regardez en larmes!
16: Il n'y aura pas, regardez!
17: Regardez!
16: C'est beaucoup de travail. Voilà, regardez, ce gars est responsable de l'unité entre nous tous et l'amitié. Il a fait il a fabriqué la voiture. Il a une conduite absolument extraordinaire. Je comprends mieux l'anglais quand c'est écrit sous mes yeux. On va vraiment, Fred, on va vous dire au revoir, chez Tégateur. C'est peut-être l'un des plus grands moments de l'histoire de la chaîne.
17: Regardez l'émotion, c'est magnifique. Merci à toutes et à tous de m'accompagner. Vive le sport, vive tout, vive les caisses à savon sur la chaîne L'Équipe. Merci infiniment. C'est que de l'amour.

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1: Salut à toutes et à tous, soyez les bienvenus sur la chaîne L'Équipe. Johan Rioux à mes côtés pour un univers impitoyable. On est de retour cette fois-ci à Dallas. Et il va y avoir du spectacle, de la chaleur aussi. Oh là là, Johan, on les attend. Vous êtes toujours là pour en faire des caisses. Moi, pour vous mettre un petit savon, des caisses à savon. C'est parti sur la chaîne L'Équipe.
0: Avec Fred Ducadu, très heureux d'être avec toi, Fred, avec vous, chers spectateurs, parce que c'est une course. Il y a une compétition. Il y aura un premier, un deuxième, troisième. Il y aura un trophée pour le vainqueur. Pas d'argent, parce qu'il n'y a pas d'argent des caisses à savon. Et surtout, on a des candidats qui ont beaucoup travaillé. Regardez, la descente me paraît vraiment vertigineuse. La pente est folle. Il risque d'y avoir beaucoup de cadres.
1: La pente est folle et la pente est fourbe. Vous avez vu, regardez, parce qu'il y a des espaces, ouais, des tremplins qui ne sont pas tout à fait. Il y a les inclinaisons, me semblent complexes. Et puis, il y a de la créativité. Vous l'avez dit, c'est une course, mais il faut être quand même dans l'esprit fun. On est noté, c'est pas forcément le plus rapide qui gagne à la fin. C'est le plus rapide et le plus sympa à regarder. Dans la créativité, il y a des déguisements, il y a des moments d'anthologie. Bref, on va s'éclater.
0: Esprit de fête. Oui, puis esprit aussi. Voilà, ils veulent gagner, évidemment. Parce que chacun a sa chance dans les caisses à savon, parce que c'est un mixte, évidemment, comme vous avez bien dit, de créativité, de technique. Et là, ça commence par un très bel accoutrement, par un très bel équipage et beaucoup, beaucoup de couleurs.
1: La piñata. Regardez, c'est la piñata. Vous savez que les bâtons là pour les enfants, vous connaissez pas ça aussi?
0: Non, je n'ai pas d'enfant malheureusement, pas encore en tout cas. Je serai papa.
1: Et ben vous savez.
0: Est-ce que vous pensez que je serai un très bon papa?
1: Bonjour, vous êtes bien sur le répondeur de Fred Le Canu. Vous pouvez laisser un message après le bip.
0: Vous êtes méchant.
1: Mais non, je suis pas méchant, je ne me prononce pas. Dans tout sondage, il y a ne se prononce pas. Dans tout sondage, il y a oui, non, je ne se prononce pas. Je ne me prononce pas. On y retourne là, au boulot là? Plutôt que de me parler de vos histoires personnelles.
0: Barbie, j'adore ça.
1: On est à Dallas.
0: Et regardez, elle s'amuse, ses copines, ses copains. Elles sont heureuses, évidemment.
1: Et il y a eu du boulot, parce que voilà, on est dans l'univers de Barbie, mais aussi dans l'univers des voitures.
0: Allez, c'est parti, on va jauger et juger de cette pente.
1: Alors, voiture d'enfant, mais... Voiture d'enfant, mais construction d'adulte. Hein. Attention, les roues qui sont un peu incurvées. Moi, ce qui m'inquiète, c'est les premières descentes. Là. Les premières, surtout, là, regardez, ces passages-là.
0: Ça,
1: je trouve ça complexe. Attention, il faut bien les éviter peut-être. Hein. Oh là, ça passe. On était en appui là sur deux roues.
0: Mais quel talent
1: passé
0: pour guider.
1: Attention, en aveugle avec le petit rideau découpé. Et puis derrière la descente, la finale avec surtout cet énorme tremplin.
0: Mais finalement, ils sont toujours debout.
1: Pour l'instant, pour l'instant. Et c'est passé. Attention, c'est là. C'est là que c'est de faut se battre. Se battre pour se remettre dans la bonne direction. Quelle erreur. Pas de chèque, mais un choc.
0: Et regardez, c'est ça qui est beau. Ils sont sains, ils soffent, ils sont heureux, mais franchement, ils ont tenu très longtemps.
1: À gauche, à droite. C'était psychédélique.
0: Il n'y a pas eu un petit problème de roue.
1: C'était psychédélique. Regardez.
0: Que de roue, là.
1: Et Barbie, tu risques. Hein. Barbie, tu risques tout.
0: Barbie, tu risques.
1: Et regardez, c'était psychédélique et ça va pas au bout. Parce que là, il y a une perte de contrôle là, avec ce coup de volant gauche-droite.
0: Et puis derrière la réception. Pour le public, j'ai cru que l'engin allait passer par-dessus bord et aller directement dans la foule.
1: N'en faites pas un foin. Il y a les bottes de protection.
0: On a failli échapper. Oh là là, regardez. Avec la tête du monsieur avec Kronoskas qui a fracassé. Casser les balustrades et les barrières de protection. On a frôlé le drame.
1: Ça a tapé fort, mais voilà, c'est cette perte de contrôle du véhicule jusqu'au dernier moment et c'est vraiment la réception du tremplin. C'est là, la prise de vitesse, la réception du tremplin, cette bascule gauche-droite, ce déséquilibre qui est dangereux.
0: C'est un sport à très très haut risque, c'est un sport de très très haut niveau, c'est un sport peut-être comme le deltaplane, je ne sais pas.
1: Non, on est sûr, on est quand même sur une dangerosité moindre, il y a très peu d'accidents, vous le voyez. Alors par contre, c'est très spectaculaire, il y a des accidents dans d'autres disciplines.
0: Ah, vous pensez que c'est plus spectaculaire que dangereux?
1: Oui, je pense.
0: C'est vrai?
1: Je pense, oui. Et puis il y a quand même des protections parce que les casques sont là, parce que le trauma, vous savez, au niveau de la tête, on fait très attention, donc c'est quand même sous contrôle.
0: Attention à la grande faucheuse avec un petit peu fantomatique. Et là j'ai très très peur parce que les toutes petites roues devant me font très très peur évidemment. Alors on a les statistiques à 93%.
1: Vous avez vu la largeur, vous avez vu la largeur.
0: Non, mais 93% d'équipage avec des petites roues, ça n'arrive jamais au bout.
1: Regardez la largeur tout de même du véhicule. Alors est-ce que ça va passer jusqu'au bout? C'est là, c'est sur les réceptions que les petites roues sont en difficulté. Là, ah, c'est passé, il a perdu un peu de son matériel. Mais attention à la deuxième. La deuxième, elle peut faire très mal. C'est superbe. Et ça va aller au bout. Ah, superbe. Belle performance.
0: Eh bien franchement, je suis très très surpris, agréablement surpris.
1: Oh là là, la faucheuse à l'envers.
0: Regardez. Regardez comme ça.
1: Quand on pense que le matin vous êtes comme ça, il met des coups de pied, en plus ça sent pas bon. Quand on pense que Johan Rioux arrive comme ça le matin, c'est là qu'il est le meilleur, la tête à l'envers. Parce que quand il a les idées un petit peu dans le bon sens, c'est encore pire. Attention, l'impact final.
0: J'ai adoré les gens
1: là,
0: comme
1: mais
0: ça.
1: Mais arrêtez, j'en peux plus, stop. Regardez, il fait...
0: J'ai adoré.
1: Tiens, voilà. travailler tranquille, non, sur la chaîne L'Équipe.
0: Canal 21 de la TNT.
1: Écoutez, et la traduction extraordinaire de Yoann Riou, qui a eu pour 37 000 euros de cours d'anglais et qui ne servi absolument à rien en direct, c'est maintenant.
0: Nice dismount, nice dismount.
1: Straight into the end, ça va ça? Vous êtes très mauvais, Yoann.
0: C'est à vous. Je suis très heureux d'avoir fait ce parcours aujourd'hui avec mon copain Richard. On a donné beaucoup de nous-mêmes, tout s'est très très bien passé. Je suis surpris de notre performance. Nous sommes arrivés au bout, regardez ce jeu de jambes. C'était ça finalement ce qu'on a préféré.
1: Et un festival de Cannes. Vous avez vu le festival de Cannes avec les jambes? C'était joli, hein. Il y a eu des descentes des marches.
0: Pour chaque téléspectateur, DNF, ça veut dire dites notre finish, ils ne sont pas arrivés au bout.
1: Voyez, vous parlez bien anglais. Voyez, vous n'avez pas
0: croyez
1: tout perdu.
0: Quoi, vous me respectez. J'ai traversé, j'ai écumé l'Angleterre de Sunderland à Leicester, de Leicester à Nottingham.
1: Et on a les vidéos, Yoann. Et on a les vidéos. Et on va revenir sur cette période de votre vie assez complexe. Ou pas. On va aller avec Nacho et Equelto.
0: Avec des amis
1: mexicains.
0: Des moines.
1: Et un peu des super-héros, comme des catcheurs un peu.
0: Ouais.
1: Voyez, un mélange des genres.
0: Un univers très particulier, oui, oui. On l'apprécie. Alors là, c'est très risqué.
1: Alors, là, c'est assez rare. Vous avez vu, hein, on est en tricycle. Oh. On est sur deux. Ouais, ça pâle au bout. Ça peut pas. Mais non. Mais non.
0: Ça a duré un quart.
1: C'est exactement
0: seconde.
1: Comme avec vous. Ça part très fort et ça va pas forcément au bout.
0: Ça, c'est moi.
1: Ça, c'est Yoann Riou qui part pour 45 minutes de commentaires.
0: C'est moi en amour, très motivé au départ. Et ça dure un quart de seconde.
1: Qu'est-ce que vous voulez
0: répondre? Je déçois.
1: Non.
0: Mais regardez.
1: Mais non, mais...
0: Mais regardez, il s'est cassé. Oh, il boite, c'est dangereux ça.
1: Mais non, il boite pas. C'est
0: juste... vrai, vous êtes toujours très confiant, vous, mais pour la santé humaine.
1: Allez.
0: Mais c'était rigolo quand même, parce qu'on le savait dès le départ, évidemment, en voyant que ça ne pouvait pas arriver au bout, cette affaire.
1: Bon.
0: Ça ne pouvait pas arriver au bout, j'ai fait la bonne
1: chose. Il faut faire attention à la santé. L'abus de scotch aussi, c'est pas bon non plus. En attendant, on enchaîne. Avec la souffleuse. Ah, vous avez les effets spéciaux. Là, par contre, c'est un peu. Là, par contre, c'est peut-être là où c'est dangereux, parce que si la souffleuse, tu la mets à 100%.
0: C'est les poils, oh le dorse.
1: Cet engin n'a rien à voir avec vous, Yoann. Vous savez pourquoi?
0: Non.
1: Parce que lui, il fait tout le temps du vent. Alors que vous, quand je vous écoute, jamais. Même pour les caisses à savon. Ça, c'est un exploit, Yoann.
0: Je suis très beau avec la sécheresse et avec tous les canicules. Hein, parce que je brasse tellement d'air et de vent. Je raconte tellement n'importe quoi. Mais là, regardez, c'est parti. Et là, j'ai confiance.
1: Allez, attention à la descente. Et là, c'est là.
0: Ce sont les favoris des bookmakers.
1: C'est le triptyque, c'est le triptyque là. Et c'est bien pris.
0: Et regardez
1: juste en bout de tremplin, on n'a pas eu de décélération avec cette dernière ligne droite. Et le tremplin, voilà le vent qui a soulevé, on n'a pas été aveuglé, ça va très vite. On est sur la win, on est sur la victoire. Attention là, la réception, les leaders, ça passe tranquille, ils le savent.
0: Encore une fois,
1: c'est très bien, attention l'impact et c'est solide, attention le temps, quelle énorme performance.
0: Oh magnifique.
1: On est au-dessus de tout, il n'y a rien à dire. Il y a eux et le reste du monde, dans chaque discipline il y a des génies.
0: Il y avait le carénage et regardez comment ça a bien résisté la puissance. Ça a été très travaillé. Il y a eu.
1: Et regardez l'impact, regardez comme c'est absorbé. Regardez avec le premier impact et puis le contrôle du volant.
0: 15 mois de travail, 15 mois de travail en soufflerie, en mécanique dans les garages les plus élaborés de l'Alabama.
1: Ils ont eu la tête dans le guidon, mais ils n'ont pas lâché le volant.
0: Ah oui, les fous du volant.
1: Ah magnifique, magnifique. Regardez, c'est là que ça se joue. Là, c'est la reprise de contrôle du véhicule, magnifique.
0: Ah yes, tout.
1: C'est quoi cette traduction, Yoann, encore? T'as vu gagner du temps là? Là, vous savez pas du tout ce qu'il a dit en fait. Il a parlé de la météo, Yoann.
0: Oui, j'ai vu. Parce qu'il a regardé le ciel. Il a regardé vers le haut et vous dites ça y est, il a parlé des cumulonimbus. Mais regardez la joie, c'est eux les leaders pour l'instant.
1: Et largement devant.
0: Team Deacon Jet.
1: Largement devant. Et ça va être une course et une descente très rapide. Hein. On en a commenté d'autres, Yoann. Celle-ci, elle va très vite. Et pour l'instant, personne n'est tombé dans les pièges du petit triple tremplin.
0: C'est vrai.
1: C'est solide. Et on sent que ça a beaucoup travaillé. Ça a énormément progressé, hein, cet univers des caisses à savon. Et ce sont des caisses qui sont en train de faire mouche.
0: Fred, je suis vraiment surpris, très agréablement, de la qualité vraiment de tous ces équipages, de tous ces candidats. On sent qu'ils ont travaillé très sérieusement. Évidemment que c'est une cour de récréation, mais de création aussi. Et on voit tout le travail effectué.
1: Oui, le travail, et ce qui me touche particulièrement, comme dans toutes les disciplines, c'est l'amélioration. Vous avez commenté beaucoup de football, d'athlétisme, de choses. Et quand on commente avec le regard tourné vers le passé, on voit forcément toute l'évolution. Et moi, ce qui me parle, ce qui me marque, ce sont ces évolutions, à la fois dans la créativité, les moyens qui sont mis, la technologie aussi et la sécurité, puisqu'on le voit. voir, il y a des casques, il y a vraiment des renforts sur les côtés pour pas faire mal ni à ceux qui descendent, ni à ceux qui sont sur les côtés. Aujourd'hui, voilà, vous pouvez peut-être trouver ça parfois ridicule, drôle. Là, il y a vraiment une amélioration aussi constante et puis un spectacle, un travail pour donner de l'amour aux gens, donner, regardez, une dimension. On est loin du ridicule, on a payé parfois pour des spectacles et qui sont beaucoup moins bons.
0: Bien sûr, et Fred, surtout, ça dure depuis quelques années cette discipline qui ne cesse de s'améliorer. Et les gens, ils ont vu les émissions sur la chaîne L'Équipe, ou aux États-Unis sur CNN, ou en Russie sur Poutine TV, ou je ne sais pas, en Corée du Sud et du Nord. Et donc voilà, ils se voient et ils veulent améliorer.
1: C'est universel, c'est universel.
0: Faire encore mieux,
1: voilà,
0: c'est
1: vous êtes sur une dimension universelle. On est en train de partager voilà des choses avec
0: allez, arrête ton char, Fred.
1: Attention avec les
0: arrête
1: gens, la
0: ton char me bénure.
1: La piñata, est-ce qu'il y a des bonbons dedans? En tout cas, il a une vision.
0: Oh, les roues sont trop petites, ouais, ça
1: ne
0: peut
1: vous
0: pas
1: trompez
0: aller
1: pas,
0: au
1: ne vous trompez pas, c'est bien celui qui conduit en dessous qui est là, lui. Il voit rien du tout, mais c'est pas grave.
0: Les roues.
1: Par contre, attention le passage là. Et oui, on était très haut sur les appuis.
0: Attention, c'est maintenant
1: c'est là,
0: ou
1: c'est
0: jamais.
1: Là, c'est sur les réceptions.
0: C'est
1: je suis très inquiet sur les réceptions.
0: C'est l'heure de vérité.
1: Attention.
0: On va savoir dans quelques
1: attention.
0: Instants.
1: Attention. Ah, ça tient. Ça passe. Non, il y en a la perte de contrôle.
0: Bravo.
1: Une tremblante de lama.
0: Mais comment ils ont réussi?
1: Est-ce qu'il s'appelle Serge Bernard ce lama? J'en sais rien, mais là. Dalaï Lama peut-être, mais
0: comment
1: il va falloir être zen, pour aller au bout. Hein.
0: Le temps ne sera pas bon, mais en revanche, exceptionnel.
1: Tout en post-it.com. Regardez, vous avez vu, hein, le lama, il est tout en post-it, magnifique.
0: 22 comme les Côtes d'Armor, préfecture Saint-Brieuc, sous-préfecture Guingamp.
1: C'est surtout 50 qui nous intéresse, c'est le chrono, Johan. Soyez un petit peu, voilà, parce que tout de suite, le côté promo, pro-breton.
0: Gives you wings, ça donnez-nous des ailes. Et là,
1: regardez comment on s'est battu, regardez comme il s'est battu pour reprendre le contrôle. C'est là qu'on a perdu du temps, la décélération, mais la reprise de contrôle nécessaire pour ensuite repartir dans l'axe, magnifique.
0: Et Fred, vous avez fait beaucoup de sophrologie durant votre carrière, et là, je pense qu'il a dû faire beaucoup de séances pour avoir ce... Comment dire ce self-control?
1: En tout cas, ce qui est sûr, c'est qu'il y a beaucoup d'expertise derrière pour voilà, essayer de reprendre le contrôle, de ne pas perdre sa lucidité pour aller voir le bout du tunnel. En attendant, Johan, c'est à vous, on vous écoute dans un anglais tout à fait classique et traditionnel. For sure.
0: Bien sûr.
1: Bravo. Of course, ok, ça savon. Vous êtes un escroc, Yohan Ryu. Vous êtes le traducteur le plus... En tout cas, ils sont contents. Ils sont contents. Allez, regardez-moi ce lama, 50-80. C'est ce qu'avait eu Henry au bac en anglais, 50-80 sur 20. Hors taxe, bien sûr.
0: Mais en tout cas, ce parcours
1: vous
0: est très intéressant.
1: Vous êtes excessif en tout, même en anglais.
0: On est quand même à Dallas. Et qu'est-ce que ça va à Dallas? Et regardez ce jury.
1: Un univers impitoyable, ce jury.
0: Ah, j'irais. Vous étiez plutôt JR, ou vous étiez plutôt sous Hélène, ou plutôt. Vous étiez plutôt pour qui ou, vous étiez plutôt pour les gentils ou pour les méchants dans
1: Moi,
0: Dallas?
1: J'étais en cours d'anglais, Johan. J'avais pas le temps de regarder Dallas. J'ai bossé dans ma vie. Vous savez, il a fallu tout aller chercher, même les commentaires de Cassa Savon. Parce que vous êtes né avec une étoile au-dessus de la tête. Moi, il a fallu faire grâce avec mes petits ongles. Vous, pendant que vous étiez en train de regarder Dallas, moi, je bossais et j'étais en train de postuler pour
0: mais
1: les Cassa Savon.
0: Est-ce que vous savez quand même que vous êtes le 55e choix? Oui. La rédaction a appelé 54 personnes.
1: Eh ben, c'est pas grave. Eh ben, moi, je suis content.
0: Et les gens ont dit. Ah non, le Cassa Savon respecte.
1: Personne. Ben moi j'ai dit.
0: Et vous savez, oui. L'important dans la vie, on s'en fiche du 55e choix. L'important, c'est d'être un choix.
1: Exactement, au bout d'un moment.
0: Vous êtes là parce que 55 personnes ont dit non avant vous.
1: C'est pas grave.
0: Je trouve
1: le principal, c'est d'être là.
0: Parce que vous n'en prenez pas en bleu.
1: Vous savez quoi? C'est pas grave. C'est pas grave d'être remplaçant de quelqu'un. Le plus important, c'est d'être titulaire de soi-même.
0: Parce voilà, que vous étiez le moins cher aussi.
1: C'est pas grave.
0: Donc...
1: C'est pas ça, Johan. Vous savez quoi? Le principal, c'est de donner le meilleur de soi-même. Même vous en anglais.
0: Mais l'important, vous ne serez jamais une aigreur de casting.
1: Non.
0: Parce que franchement, vous êtes quelqu'un de bonne patte.
1: Oui.
0: Un très très bon état d'esprit.
1: Et c'est surtout que je ne savais pas qu'on avait eu 55 avant moi. Tant que je le sais, je suis à deux doigts d'aller à l'hôpital. Allez, retour là, Johan. Vous bricolez là. Vous nous perdez vos histoires. Attention là. Ça va lui faire une belle jambe à lui, tiens. Attention, le passage ici en triptyque.
0: J'adore cet équipage.
1: Attention.
0: J'adore cette équipe.
1: Je suis pas sûr que ça soit très aérodynamique. On va pas tirer sur l'ambulance.
0: Mais est-ce que la deuxième jambe sera dans le plâtre?
1: Au moins, c'est un accident, il est déjà plâtré. C'est ça qui est bien. On a pris de l'avance. On était en télétravail. On a bossé en avance, on a préparé les dossiers. Au pire, si ça se renverse. Est-ce qu'elle fait clignotant cette jambe? Attention là, l'impact! Oh le dos doucement!
0: Cette jambe me rend dingue!
1: Ah là, ça passe 40 secondes! Quel temps énorme!
0: On n'a jamais vu un malade aller aussi vite! Vous
1: incroyable!
0: Imaginez des courses de caisse à savon dans les hôpitaux!
1: Incroyable!
0: Fred, j'adore! Pour moi, déjà 10 sur 10 au niveau artistique.
1: Ah oui, en plus, je crois que son prénom c'est Mehdi, on m'a dit. Médical! Qui vient de descendre, monsieur Cal, qui est parti. croyez qu'il allait s'arrêter. Parce que si médical, si médical il avance pas.
0: C'est injuste que vous soyez 56ème. Vous avez tellement de médical.
1: Écoutez-moi.
0: Médical.
1: Écoutez-moi, Yoann. Maintenant je me tais et je vous laisse enfin exprimer tout votre talent en anglais.
0: For sure. C'est Macron. C'est monsieur Emmanuel Macron qui l'a.
1: Yoann, concentrez-vous. Sujet verbe complément, vous pouvez y arriver.
0: Ah mais il est aussi.

0: joli, c'est sympa, mais est-ce que c'est efficace? Avec une roue arrière, ça c'est intéressant, parce que regardez, il y a un renfort roue arrière, les deux roues sont l'avant avec un essieu très large, et regardez derrière, renfort pour avoir une longue ligne comme ça, ça c'est intéressant.
1: Oh non, non,
0: oh,
1: non,
0: c'est intéressant, mais c'est inefficace.
1: Le crash.
0: Inefficace. Oh là là là,
1: oh, mais là, c'est un désastre, malheureusement. On n'aime pas dire du mal des candidats. Et on va pas les critiquer.
0: Si.
1: Il y a eu un problème de.
0: Mais si, on peut faire ce qu'on veut sur la chaîne L'Équipe, parce que là, on constate.
1: Ah, mais imaginons,
0: c'est pas une caisse, c'est un cercueil. Regardez, on est enterré en 2 secondes.
1: Non, mais imaginons, il récupère la cassette vidéo à VHS de cette émission.
0: Vous assumez pas
1: Ah, moi, j'assume pas.
0: Là, qu'est-ce que vous dites? Que c'est une performance?
1: Ah non, ils ont fait de la merde. Ils ont foiré.
0: Ils sont allés dans la botte. Dans la botte deux fois. Les chevaliers.
1: Pourtant, ils se sont entraînés, regardez-moi un petit peu.
0: On a beaucoup d'entraînement.
1: Chers téléspectateurs, on vous adore évidemment, on parle beaucoup, on fait beaucoup de jeux de mots, mais c'est très important de préciser, c'est une compétition malgré tout.
0: Vous parlez beaucoup, je fais beaucoup de jeux de mots, on s'est réparti les tâches, Yann. Bon, il faut la dire,
1: en tout cas, il y a un esprit quand même de vouloir aller au bout de soi-même. Et finalement, ce n'est pas forcément le classement qui est. C'est pas grave de ne pas finir premier, mais de tout donner. Et il donne tout. Il donne
0: et
1: tout pour cette
0: soirée. Donner du plaisir.
1: Et n'oublions pas, les caisses à savon pourraient faire partie des Jeux Olympiques en 2134.
0: Pas
1: il y a
0: sûr.
1: Un espoir, en tout cas. Et on pourrait être un petit peu les ambassadeurs de ce sport.
0: Pas évident, c'est pas gagné votre histoire. Mais en tout cas.
1: Vous pourriez aller peut-être à la Fédération internationale à Lausanne.
0: Ah bah pour... si un jour ça arrive, je vous jure que je postule. Si je suis le 55e président retenu, on sait jamais. Allez, on y retourne, regardez. Parce que là, c'est parti avec... Oh la vache, ça va très vite. Ça va très vite.
1: Oh,
0: et on est passé. Moi, ce qui m'inquiète là, c'est ce passage au tremplin ici. Attention, l'impact. Et puis c'est tout.
1: Ouais,
0: voilà, monsieur. Ça, c'est bien fait.
1: Vive la campagne,
0: Ouais, attention, le deuxième.
1: Ouais.
0: Voilà, encore superbe.
1: Bravo.
0: Et le temps.
1: Moins
0: et le
1: 35
0: temps.
1: Secondes.
0: Oh.
1: Ouais, je t'avais dit.
0: Ça c'est du temps.
1: Je vous l'avais texté moins 35
0: tu
1: secondes.
0: Tu te calmes maintenant.
1: C'est incroyable, je n'ai jamais aussi bien chronométré une course de caisse à savon.
0: 34 secondes, ça dit comment
1: j'avais
0: en anglais
1: dit 34 secondes. 34 secondes. 34 secondes.
0: Là, je suis. Allez,
1: I am come from Britain.
0: Allez, vous savez quoi? Puisque vous êtes chaud, traduction.
1: Ah, c'est le country music. C'est le pays de la country music ici. Nous sommes à Dallas. Nous sommes Dallas, c'est où d'ailleurs? Dallas, c'est dans quel état des États-Unis? Dallas, c'est au Texas, bien sûr.
0: Mais Dallas, c'est dans quel état?
1: Vous vous souvenez de Texas pour Rangers?
0: Je me pose la même question avec vous. Dans quel état vous êtes aussi? Dallas, c'est dans le Texas, mais alors Yon Ryu, dans quel état?
1: Dans l'Ohio.
0: Oh là, plus que ça.
1: Dans l'Ohio, yo.
0: Dans l'Ohio de pêche. Alors on y retourne, mon ami, parce que là, il y a encore du boulot.
1: Et les skitter on. Alors là, franchement, on a pu échanger avec leur entourage et leurs agents, leurs conseillers. Et beaucoup de travail, beaucoup de travail. Et regardez l'état, ils ont tellement travaillé qu'ils ont mal au dos, ils ont mal aux lombaires.
0: Ouais.
1: Beaucoup de
0: ça déambule, ouais, ça déambule un peu.
1: Beaucoup de travail de chiropractage,
0: Et on est parti.
1: La locomotive.
0: Ouais, on est parti dans un univers, celui du train, le train-train quotidien pour aller construire cette incroyable performance.
1: Je crois que c'est un défi pour chacun sur la planète d'aller au-delà du train-train quotidien, de ne pas tomber dans une morosité, de garder espoir. Et ce sport, je trouve, est magnifique pour s'offrir un petit peu du rêve dans sa vie, s'offrir quelques jours de préparation avec des amis ou des membres de la famille et pourquoi pas s'inscrire dans une course dans le Texas.
0: Vous avez entièrement raison parce qu'on dit que le ridicule ne tue pas, mais pour certains, le ridicule, c'est le rêve. Et ce rêve, eh bien justement, ça fait rêver les autres. Et moi, je trouve ça passionnant.
1: Alors, on est très sérieux, c'est votre plus belle phrase parce qu'effectivement, rien n'est ridicule dans les caisses à savon. C'est seulement ceux qui critiquent les caisses à savon qui sont parfaitement ridicules. Il faut respecter toutes les disciplines. Regardez cette petite cloche.
0: Dans une période, Johan, et je reste sérieux aussi, deux secondes, où c'est tellement dur de faire vivre les gens ensemble.
1: C'est ça.
0: Si on arrive à unir les gens autour de caisses à savon, ma foi, c'est pas pire que de ne pas les réunir autour de valeurs qui les détruisent aussi. Donc c'est beau, c'est un message d'amour, les caisses à savon.
1: Je vous aime, Fred Le Canu, pour ça, Fred.
0: Mais oui, mais c'est la vérité.
1: Vous étiez un judoka formidable. Vous avez à l'époque de David Douillet, quand même, c'est absolument magnifique.
0: Oui.
1: Et regardez ça, ils se sont tellement battus. L'arthrite
0: Express.
1: Victime d'arthrite.
0: Bah oui, ils souffrent un peu, ils ont beaucoup donné aussi.
1: Ils ont beaucoup donné pour la nation américaine, pour les voies ferrées américaines, la voie lactée américaine. Regardez, il y a des glaçons, il y a des breuvages.
0: Attendez, ils partent surtout en arrière là. Là, ils partent surtout en arrière parce que attendez. Là,
1: ils vont au charbon.
0: Ouais, ils vont au charbon.
1: Ce sont des charbons.
0: Oh là, festival de Cannes encore. Ça pousse.
1: Oh là là. J'ai du mal à y croire.
0: Ça part qu'un cas. Alors, c'est joli, c'est rigolo, c'est atypique, mais est-ce que ça va être efficace? Attention.
1: Et allez voir le médecin si vous avez de l'arthrite. Oh non.
0: Il a quand même mis son histoire sur deux bons rails. Il se déporte.
1: Et le toit qui a fracassé la tête de quelqu'un qui a été décapité.
0: Mais non.
1: À mort à Dallas.
0: Attention, c'est une décapote maintenant. On n'a jamais vu une locomotive comme ça. L'impact est là. Allez, c'est bien fait. Il va aller au bout.
1: Il va aller au bout. Charbon.

0: Il va aller au bout, allez.
1: La taxe carbone. Allez. Allez, 30, allez, 41 secondes, peut-être, ou 42 secondes. Papy Bougeot. Papy égale encore une fois.
0: 41-60, performance.
1: C'est très important que les gens ne croient pas que j'ai vu les images avant. Tout à l'heure, j'étais bon à 10/10e. Et là, regardez, j'avais dit le bon temps encore une fois. J'ai l'œil, j'ai le compas dans l'œil. Magnifique prestation de ce contingent.
0: Magnifique.
1: Ils souffrent d'arthrite. Ils ont du mal. Regardez, tout est parti en cacahuète et en carafe. The Arthritis Express came rolling into town. It looked actually like quite a tough run. It looked like you were fighting. C'était dur, hein, c'était rude, hein, ce run. Il y a un accent très particulier.
0: Ouais, en fait, tu comprends rien. Bon, j'ai compris. Okay. Moi, je vais vous aider. C'est magnifique parce que je sais pas quel âge il a, ce monsieur. Ah. Mais il a encore la magie dans les yeux. Il a encore la magie dans les yeux. Là, regardez, ça, c'est incroyable. Et c'est ce qu'on aime sur la chaîne. J'en suis ému. C'est ce qu'on aime sur la chaîne, l'équipe. C'est le vivre ensemble, c'est le partage. C'est ça. Et il n'y a pas d'âge pour faire rêver les autres.
1: De 7 à 77 ans.
0: Exactement, il n'y a pas d'âge.
1: Et on ne finit jamais Tintin dans les caisses à savon.
0: Hein. Exactement. Qu'est-ce que vous êtes bon.
1: Ah, mais ça a été une leçon de vie, je pense, qu'on vient de voir. Et vous aviez tout à fait raison, ce monsieur avait des papillons dans l'œil, avait des frissons dans l'œil. Il a été heureux. Regardez, les Néerlandais. Nous sommes à Dallas.
0: C'était ça son nom, c'est Yon.
1: Comment ?
0: C'était ça son nom, monsieur Yon. Ah. Bah oui, le papillon. Bah oui, je viens de comprendre. Vous êtes incroyable. Vous faites de l'humour et de l'amour malgré vous.
1: Et regardez là, on voit des extraits de d'équipage. C'est parti de Quingua où ça a chuté. Regardez, c'est ça. On a vu des courses, il y a des courses organisées à Los Angeles.
0: Les descentes de Los Angeles, ça descend. Hein.
1: Et là, apparemment, même peut-être à Johannesburg, bientôt à Johannesburg. Incroyable. Également.
0: C'est chez vous, ça, Johannesburg. Bah, c'est voilà. Un cousin à vous. Hein, Johan Ryu et Johannesburg.
1: Ah, no mommy required.
0: Ah bon?
1: Ça veut dire donc que les momies ne sont pas admises, me semble-t-il, ou ne sont pas...
0: Les momies ou les mamans?
1: Ah, respect à nos mamans, évidemment. Quel bonheur en tout cas, nous sommes à Dallas. Et ça continue, les caisses à savon sur la chaîne d'équipe Canal 21 de la TNT.
0: Oui, c'est gratuit, c'est pour le bébé. Le bébé est parti tout seul là. Il n'y a pas de,
1: oh,
0: y a pas d'accompagnant,
1: oh,
0: mais il va falloir aller au bout. On va pas
1: on
0: acheter
1: vous l'a
0: le...
1: dit mille fois, les petites roues comme ça, ça ne marche pas. Les roues bignoles, ça ne peut pas fonctionner. On le sait, les roues pètent. Et regardez,
0: là,
1: je vous l'avais dit.
0: Ça c'est vrai.
1: Je vous l'avais dit. Mais
0: ça,
1: Fred, est-ce que tu me respectes désormais?
0: Oui, parce
1: que
0: bah, Fred, je te respectais déjà avant.
1: N'oublie pas, t'élèves à 56e choix de la chaîne d'équipe.
0: C'est pas grave, c'est
1: très important.
0: C'est pas grave. Je sais pas, parce que si tu m'aimes pas, c'est pas grave parce que c'est pas toi qui fais que je serai gardé conservé ou pas. Donc je m'en fous. Mais
1: regardez,
0: par contre, vous aviez raison.
1: Qu'est-ce que je vous avais dit? Est-ce que vous ne pensez pas que l'expertise comme de quelques années d'expérience au commentaire des caisses à savon?
0: Bah, je trouve que vous avez entièrement raison de dire que ces petits trous là, c'est une prise de risque parce qu'on va les
1: trouver. Je ne comprends pas, Fred.
0: Il y a pas de.
1: On leur a dit. Ils écoutent, nous faisons des audiences absolument extraordinaires et regardez, et on a beau leur dire, ils répètent toujours les mêmes erreurs.
0: Allez, yo,
1: la dame, elle est venue avec son. Elle est venue avec son. Comment on appelle ça?
0: Un peignoir.
1: Avec
0: un peignoir. Ça s'appelle un peignoir. C'est.
1: Moi, je suis très pyjama.
0: Ouais, je vois bien. Bon, allez, on reste sérieux, on va vibrer avec ce canard. Car la descente va être belle, mais ça me semble haut là. Ouais, ça me semble un peu haut avec.
1: Regardez l'œil droit qui déjà part un peu dans le
0: sens. Il y a un petit strabisme, et puis derrière.
1: Regardez les roues.
0: On dirait un petit Yohan Ryu derrière, il y avait accroché.
1: J'adore cet équipage. Je le mets 20 sur 20 au niveau, en tout cas, comment dire.
0: Attention la tête, attention la tête pour pas faire
1: non.
0: Le contrôle.
1: Ça ne peut pas arriver.
0: Ça tangue.
1: Ça ne peut pas arriver. Mais regardez cette toute petite roue.
0: Attention, là, ça va passer, c'est bon. Là, je sens pas l'histoire, c'est magnifique.
1: On dirait ma baignoire, on dirait ma baignoire.
0: Attention, là, peut-être, c'est sur l'impact. Je suis inquiet parce qu'il y a
1: très,
0: beaucoup
1: très
0: de volume.
1: Et ça normalement, ça ne résiste pas.
0: Attention, j'ose pas regarder. Ça passe.
1: Ouais,
0: ça passe.
1: Bravo.
0: Super, mais il en reste une. Hein. Il en reste une parce qu'il faut aller jusqu'au bout.
1: C'est jamais fini. Les
0: attention, paraître dans les angles. Attention.
1: Ouais.
0: Il est resté. Oh là là, il est resté collé. Alors ça a dû être assez lent. Le temps sera peut-être pas très bon, mais en tout cas, stabilité assurée.
1: Ceylan ou autre nom de Ceylan,
0: hein?
1: Sri Lanka évidemment.
0: Ah oui,
1: Ceylan ou Sri Lanka. Mais là, très très belle surprise parce que franchement, je n'aurais pas parié un pence ou un penny sur cette histoire. Attends, on va essayer de faire la même. Regarde, on va essayer de faire.
0: Attends. Pas là-dedans, demandez.
1: Allez, Fred.
0: Pas là-dedans. Qu'est-ce qui se passe?
1: J'ai imité également, je fais comme eux, regardez, je tire mon truc, je me désappe.
0: C'est de la famille à vous ça?
1: Mais bien sûr, c'est
0: ça,
1: mon
0: c'est
1: neveu
0: cousins, ça. Ça, c'est les cousins ça.
1: Regardez. C'est mes tontons.
0: C'est un métier.
1: Et regardez, ça monte maintenant.
0: Je comprends pourquoi personne ne voulait le faire avec vous. Je comprends mieux maintenant pourquoi j'ai été recruté. C'est pas mon talent. C'est parce que je vous mets des coups de talon. Elle est là l'histoire. Je sais pas ce qui est le plus dur.
1: Vous n'avez pas été recruté pour votre talent mais pour votre talon.
0: Ouais, exactement. Et dis donc, oh, vous suivez un peu, c'est lâché là.
1: Maître Estalon.
0: Attention, alors... c'est là, c'est ça que je vous disais qui était dangereux là, cette petite marche, il le sait. Il le sait, c'est libératoire parce que
1: mais
0: ça va
1: plus finir.
0: Comment
1: il est motivé?
0: Et
1: c'est formidable.
0: Allez.
1: Mais regardez cette niaque,
0: il a passé les lacets. Il a passé les lacets.
1: Mais c'est magnifique. Ça peut être le meilleur temps. Ça peut
2: attention,
1: être le gagnant.
2: Attention, faut mettre le pied sur allez, sur la semelle là. Appuie ouais. sur la semelle. Ouais, attention, le déséquilibre.
1: Ah là, mais là, il perd un petit peu de vitesse. Est-ce que ça va être le premier temps?
2: 34 ouais. secondes, c'est monstrueux. C'est monstrueux. Oh, quelle performance.
1: Incroyable. Mais excusez-moi.
2: Il va vomir dessus.
1: Excusez-moi.
2: Mais oui, mais je sais, vous êtes à bout de souffle, mais c'est normal.
1: Excusez-moi.
2: Parce qu'il manquait pas d'air.
1: Mais
2: avec
1: là, extraordinaire prestation.
2: Pendant qu'on converse, lui, il a été vraiment à une vitesse incroyable.
1: Converse, chaussures, oui. jeu de mots. Magnifique.
0: Vous l'avez.
1: Parfois, il faut expliquer aux téléspectateurs.
0: Si vous avez compris, tout le monde a compris, Yon. Allez, traduisez. Anglais formidable, c'est Yon Ryu. 37 000 dollars de formation. 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
1: first ramp, yeah. it was done. It was cake, baby. It was cake, baby. C'était du gâteau.
0: C'est du gâteau.
1: C'était du gâteau.
0: C'est pas de la tarte à traduire.
1: C'est pas de la tarte à traduire. Il est heureux. Cet homme, tu te rends compte, a consacré 5 semaines de sa vie de préparation. Il est parti à Font-Romeu en stage de préparation. Et oui, il a loué une chambre, évidemment, chez Monsieur Dumont à 2500 mètres d'altitude pour préparer. Il a gagné. C'est totalement mérité. Et non, je crois qu'il reste encore quelques équipages.
0: Mais espérons.
1: Ça se joue à 80, ça se joue
0: et
1: à 9.
0: Et le jury doit toujours être bien réveillé parce qu'il reste du monde.
1: On remercie toujours Kevin Sanchez, très important dans l'éditif. Il est en régie avec nous. Ouais. Il a bossé des heures et des heures.
0: En tout cas, le choix éditorial a fait bouche. Hein. C'était dur, mais.
1: Soit mouche, soit moche, et tais-toi.
0: Retournez à votre direct. Tu vois. Ne me regardez pas avec ses yeux pleins de lumière pour raconter des bêtises. À un moment donné, il faut savoir rester au contact
1: ah, j'adore.
0: De l'image, et notamment ici. Les détails. Détail, Johan. 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
0: On va bien s'amuser, hein, ma bibou. Oh.
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0: Ah, le look.
1: T'as le look, Coco. T'as le look. Et ce serait pas, comment on appelle ça, ce chanteur absolument extraordinaire de Queen, bien sûr, Freddie Mercury. Il y a du Freddie Mercury. Quel chanteur, hein, ce concert extraordinaire en 85 ou 86 à Wembley. C'était absolument extraordinaire, en 85 je crois.
2: Alors le Mosquito, il était là.
1: Mosquito Show.
2: Bah là regardez, il
1: n'en peut plus là, il n'en peut plus.
2: Et puis on est sur quoi encore? Sur une petite Mosquito Mobile.
1: Et là regardez, hein, cette...
2: Bah là l'univers il est quand même mélangé, hein, du Mosquito, du...
1: Oui, mais c'est ça qui est beau,
2: là, faut suivre,
1: la variété,
2: faut suivre
1: la variété,
2: oui,
1: des...
2: Là faut surprendre la ligne éditoriale.
1: La variété des...
2: Et elle est là, là,
1: des machines,
2: regardez, là. Elle est là, il est là le moustique. En espérant pour eux... que ça se passe sans encombre.
1: Mais ils vont descendre dardard, évidemment.
2: Attention, attention, c'est là que c'est, oh, là, c'est, là que c'est complexe. Là, faut bien gérer. Ça passe, super.
1: Beaucoup de qualité aérodynamique et beaucoup de confiance en soi, en tout cas.
2: Allez.
1: Allez.
2: On accélère encore. Prise de vitesse optimale. Ah, c'est là que ça va se jouer.
1: Ah oui.
2: C'est là que ça va se jouer parce qu'on est sur des petits trous là aussi. La bonne réception, il le sait. Il le sait, il est presque arrivé au bout de son histoire avec l'accélération finale. Et la dernière impact, bien.
1: Très bien belle encadré, coordination, super. Il peut être 24, heureux.
2: 20. Ah, la chute. 34-20, magnifique. Magnifique.
1: Ils n'ont pas piqué du nez, franchement, absolument magnifique. Pas de cafard pour cette
2: superbe.
1: Pour ce duo.
2: Les caisses à savon donnent des ailes.
1: Ah oui. Et ça fait mouche. Les mouches n'ont pas changé d'âme. Oh, bah oui, on parle d'âme dans les caisses à savon parce que les gens donnent d'eux-mêmes, donnent leur trip, donnent leur état d'esprit, donnent de leur enthousiasme, donnent de leur passion. Et on est récompensé.
2: Regardez
1: toujours.
2: Le temps. 20, oh, 20 centièmes. Juste 20 centièmes.
1: Incroyable. Incroyable.
2: Regardez, regardez le trio. Hein. 34, 34, 20, 34, 90.
1: Et regardez bien, notez sur un petit calepin, le record à battre est de 34 secondes. 34 secondes.
2: Ah, on passe un bon moment ici à Dallas avec des juges.
1: Et Fred, je suis très très heureux, hein, d'être avec vous, Fred Le Canu, oui. Pour notre cher public, peut-être qui ne vous connaît pas. Vous êtes un extraordinaire ancien judoka, mais vous êtes tellement au-delà de tout ça. Vous travaillez pour la fédération de judo. Vous êtes dans le partage pour le judo, pour faire connaître le judo auprès de toute la population française. Et grâce à vous, le judo continue à se développer et on aura encore plein de médailles d'or pendant des siècles et des siècles. Fred, tu me donneras 50 euros.
2: Ouais, vous m'avez fait une vente là, extraordinaire.
1: Gratuitement. Hein,
2: ah ouais. Oui, ouais, gratuitement, les gens sont pas dupes. Hein. Ils le savent, les gens. Faut pas les prendre pour les gens, vous savez, ils savent.
1: Bon, on connaît
2: quand,
1: le monde
2: vous gentil, quand vous êtes gentil avec les autres, c'est que souvent c'est payant. Hein. On vous connaît, Yon Ryu, sur la chaîne L'Équipe. Allez, on y retourne. On y retourne.
1: Regardez-moi ça.
2: Il est un flatteur.
1: Mais j'adore, on dirait une ogive nucléaire. Donc qu'est-ce que c'est selon vous?
3: Parce que déjà techniquement, ce sont des roues assez hautes.
1: C'est quoi? C'est un bateau? C'est une ogive? C'est
2: et
1: quoi,
2: au-dessus de ces roues assez hautes qui sont bien passées, c'est une espèce de bateau. Et
1: ah ouais, c'est un bateau finalement. Le petit baigneur, lui de finesse.
2: Il n'a pas fait couler l'encre.
1: Lui de finesse ou lui de funeste? On va
2: en
1: le savoir.
2: Cas, il a de la finesse, il a de la finesse dans la conduite, ouais. Parce que pour l'instant ça passe.
1: Il est très haut sur pattes.
2: C'est là. C'est sur la réception qu'il va falloir être un bon pilote. Oh, la tremblante. Twist again. Twist again.
1: La roue, et ça regardez, s'arrête.
2: Regardez l'impact qui a été fatal. Regardez l'impact ici et la rupture du matériel parce qu'on le sait, sur ces roues très hautes. Et derrière, regardez.
1: Et regardez la force que ça demande, ce sport.
2: On dirait votre partage en anglais, c'est complètement désarticulé, ça veut rien dire, ça veut plus rien faire. Ça boite de l'arrière là.
1: Et regardez, ça continue quand même jusqu'à l'arrivée. 1 minute 13. Et regardez un petit peu, c'est vrai, derrière ça remue un petit peu des fesses.
2: Il est parti bateau, il est arrivé sous-marin. Mais il n'était pas sous-marin par contre.
1: Plutôt pâteau que bateau. This, vous trouvez ça, papa beau?
2: Alors.
1: Vous étiez dans votre. Dans votre sous-marin. Pour être tout à fait honnête, j'ai beaucoup travaillé en amont. Je suis allé sur le porte-avions Charles de Gaulle pendant 8 mois. Je suis parti en mission avec eux, des militaires absolument formidables. J'ai eu beaucoup d'entraînement évidemment dans la mer Baltique. Et là, je n'ai pas réussi à rallier le port. J'ai réussi à rallier le port, mais avec un temps mitigé. Il y a eu des petits problèmes techniques, des petits problèmes. On a pris l'eau en tout cas.
2: Johan, vous mentez.
1: Non.
2: Vous mentez.
3: Oh, franchement,
2: vous traduisez très très mal depuis le départ. Et là, d'un coup, c'est bon.
1: Bah parce que ça y est, j'ai eu
2: non,
1: des clics.
2: C'est que vous mentez.
1: Regardez Smoke on the Water. Ça veut dire quoi? Ça veut dire fumer dans les water. Ça veut dire
2: mais
1: fumer
2: non,
1: dans l'eau.
2: Mais non.
1: Dans les bourreaux.
2: Mais non. Oh là là, c'est
1: pire water.
2: En pire.
1: Moi, j'adore aller
2: c'est
1: dans les
2: pompiers,
1: water.
2: Johan. Suivez un petit peu. C'est l'univers où justement. Et là, on est sérieux. On a une pensée pour tous les pompiers qui sont en train d'éteindre des incendies parce que forcément, il fait chaud et on pense à eux parce que c'est un petit peu d'amour qu'on essaie de partager. Alors,
1: nous, on ne sait pas éteindre. Bon œil, évidemment.
2: Voilà. Et nous, on ne sait pas éteindre les feux. Par contre, on sait allumer le feu de l'amour et du partage. On pense à vous, à tous les amis qui travaillent.
1: Oui.
2: Parce qu'on est sérieux. On sait que c'est dur pour vous. Allez, c'est parti.
1: Allez.
2: En attendant, celui-là de Camille. camion et...
1: Il y a même de la pluie qui arrive pile au moment où les pompiers débarquent. Ah, oui.
2: Allez, on va les suivre, on va les suivre, on va être pompiers bon oeil.
1: Oh non, non,
2: pompiers
1: tout
2: bon s'écroule. Attention, oh là, tout, ah bah, on a tout perdu.
1: On s'en va, il reste plus que le carénage, il reste plus vraiment, on est à l'os là.
2: Là on est à l'os et pour le coup ça va peut-être permettre de prendre un petit peu d'accélération parce que le matériel s'est allégé.
1: Ouais, vous avez tout à fait raison, très bonne remarque.
2: On a perdu la réserve, il y a... On a perdu
1: allez Fred, allez Fred, on les encourage très très fort. Bouchez vous aussi, on va
2: aller plus rien. Il y a plus
1: allez,
2: rien.
1: Allez, allez, allez, allez,
2: pousse, va jusqu'au bout maintenant.
1: Le sourire,
2: au bout de son histoire, pourquoi pas un temps chrono. Un temps magnifique avec 39, oui, c'est pas mal du tout. C'est pas mal du tout. C'est pas mal du tout.
1: Ça devrait intégrer le top 5 peut-être. Est-ce que Kevin Sanchez qui tire le chrono en régie pourrait nous le dire? Je crois que c'est un excellent
2: quelle performance. On surtout, est peut-être au pied du podium, me semble-t-il.
1: Oui Kevin, que vous nous dites en régie en tout cas? Est-ce que c'est le 5? On fait les calculs en tout cas.
2: Et regardez, il y a du sourire, et regardez, de la lumière, regardez.
1: Ils sont ensemble dans la vie. Voilà. Ils se sont rencontrés dans un bal.
2: Le bal des pompiers. Bah oui, suivez Johan. Suivez, c'est la thématique. Allumez le feu Johan, allez-y, vous pouvez faire plaisir.
1: Vous êtes vraiment un enfant de la balle. Et eux un enfant du bal, ils ont eu 4 enfants, vous vous rendez compte un peu. Magnifique histoire d'amour, ils se sont rencontrés il y a 42 ans.
2: Il suffira d'une étincelle.
1: Ils se sont rencontrés, vous vous rendez compte, ils se sont rencontrés de 12 mars 1977.
2: C'est incroyable ce que vous mentez bien. Ah moi je vous crois.
1: Mais
2: moi je
1: regarde quoi, j'ai des fiches, moi je suis un professionnel, ouais, moi les caisses à savon.
2: Quand vous avez pris les cours, d'anglais, hein. Les cours d'anglais, c'était plutôt fish and chips que fiche tout court, il n'y en a pas eu beaucoup. Allez, regardez-moi ça.
1: Ah, loup dans la rue principale. Vol, c'est rue, hein. C'est roue à loup, hein. Oh là, j'adore cet engin, ça peut aller très très vite. Ce sont les favoris de la compétition.
2: Pas du tout, pas du tout.
1: Et si
2: regardez, il est pas du tout dans sa course, il jette des fiches. Lui aussi il jette des fiches, comme les vôtres. Et regardez, moi je le sens pas du
1: mais
2: tout.
1: C'est
2: je
1: mal
2: suis pas
1: fichu sûr,
2: moi,
1: pour
2: je
1: l'instant
2: le sens pas. Je le sens pas du tout.
1: Ça pourrait faire la minute cette affaire, hein. Ça pourrait faire.
2: Regardez, il est pas dedans, il jette des billets, il veut faire le loup de Wall Street.
1: Oui mais...
2: Mais là il est plus...
1: Si vous étiez là,
2: pas sûr qu'il
1: est-ce
2: fasse
1: que vous accepteriez son argent? Est-ce que vous accepteriez son argent?
2: Non.
1: Non, vous refuseriez là.
2: L'argent fait pas
1: de bonheur. Il y aurait des liasses de billets qui partent, vous ne seriez pas en liesse.
2: Non, non, non, je préfère être à vos côtés. Sur
1: ah,
2: la chaîne
1: et c'est gratuit en plus, ben magnifique. Mais regardez-moi.
2: Attention, la petite perte de contrôle, il m'a fait mentir parce qu'il va aller au bout peut-être, mais.
1: Ouais, mais
2: je suis
1: il
2: pas
1: a
2: sûr que la machine aille très vite. Je suis pas séduit, Johan, mais pourtant ça tient. Ah, attention. Et qu'est-ce que je vous avais dit? La difficulté, mais bien mourir là, si, ça passe quand même. Ça passe quand même 46-30, c'est loin d'être ridicule.
1: Et c'est loin d'être ridicule.
2: Ouais, ouais, et pourtant j'y croyais vraiment pas beaucoup avec. La perte de lucidité là, jeter comme ça, pas être sur sa trajectoire.
1: Mais Fred, très intéressant parce que j'ai été assez, comment dire, sarcastique avec cet équipage. Et finalement, il a donné un peu d'argent au public. Ouais, et en même temps, il a eu.
2: L'équipage de 1, c'est un pilote, Johan.
1: C'est vrai.
2: Bah oui, quand vous dites qu'il a eu l'équipage de 1,
1: Ponce pilote, évidemment, Ponce pilote. On va reviter la religion. Bomb Pop Racer. Il n'y a pas un petit peu du néerlandais ou des Pays-Bas là, me semble-t-il, de la couleur du drapeau.
2: En tout cas, regardez cette intéressante structure.
0: Qu'est-ce que c'est, quoi, ce geste
2: là? Ça, c'est, je ne sais pas, mais moi je suis focusé sur la. C'est la machine qui m'intéresse. Moi,
1: oh, t'es plus focus que focusant. Alors, pour être sur le podium, il faut faire moins de combien? Moins de 34,80. Pour être sur le podium, il faut faire moins de 34,80. C'est parti, c'est maintenant ou jamais pour ce duo.
2: Allez, c'est parti avec cette prise de vitesse là, la poussée pour aller affronter ce premier tremplin. Attention, le petit triptyque là, on voit que ce sont des tremplins qui ont des inclinaisons un peu atypiques. Il faut les passer, c'est pas évident.
1: Ouais.
2: Et il sort, ça passe ici. Attention, la perte de visibilité, on enchaîne. Le point levé, toujours.
1: Allez,
2: le point levé.
1: Ça sent le podium. Allez, moins de 34, 80, 34, 90.
2: Un point, c'est tout.
1: Il faut le faire.
2: Superbe, l'amorti de la réception. Put your hands up in the air, ça passe.
1: Ouais.
2: Superbe encore.
1: Oh, c'est moi,
2: quel
1: amorti, le temps.
2: 34,80.
1: Superbe. Selon moi, ils sont troisième. Selon mes estimations, ils sont troisième.
2: Quelle performance, Johan.
1: Troisième. Il me semble qu'ils sont troisième. On va vérifier ça. Regardez le saut de l'ange. Ils ont sauté à 2,85 là. Beaucoup de courage, beaucoup de volonté, beaucoup de deux. Ils ont pris le courage à deux mains. Extraordinaire. Après ça, c'est mon énorme coup de cœur de cette descente.
2: Le saut de l'ange et le saut de l'ange avec cette cape là qui a traversé toute la piste. Magnifique.
1: Attention
2: la perf.
1: Troisième position.
2: Troisième juste devant Léon Kittankers. Oh, et ça passe.
1: Un podium pour 10 dixièmes. Un dixième, pardon. Ouais, c'est un dixième. 84.
2: C'est des centièmes. Ah, vous savez pas compter, vous savez pas raconter. Qu'est-ce qui se passe, Johan? C'est fin de saison, là. Hein? Faut prendre... Ah bah oui, hein. Non mais ça se sent, hein. Ça se sent et ça se voit, ça s'entend.
1: J'ai eu 5 en mathématiques au bac et c'est la vérité en plus. 11,82 en moyenne, j'ai raté la mention.
2: C'était
1: à cause
2: et c'était mieux que l'anglais. Alors imaginez, c'est beau et c'est beau comme
1: conversation. Je faisais allemand à l'époque.
2: Oui, bah ça s'entend.
1: Incroyable ce qui te redonne, les moutons qui ont gagné.
2: Ça c'est énorme.
1: Incroyable.
2: C'est pas des moutons, c'est des moustiques, mais c'est pas grave. Ça va vraiment pas dans votre tête. C'est un moustique ça, Johan. Ça va de pire en pire. Hein.
1: En tout cas,
2: vous êtes
1: Fred,
2: piqué, Johan. Vous êtes piqué.
1: Cher Fred de Canu, formidable compétition ici à Dallas. On s'est régalé. Beaucoup de fantaisie, beaucoup de travail, beaucoup de prise de risque aussi.
2: Et beaucoup de partage. Et regardez, c'est magnifique encore. Les moustiques ont piqué. Piqué au vif. Ils sont allés au bout avec une structure qui n'était pas évidente à manœuvrer.
1: Ouais. On va les écouter, c'est important de traduire.
2: Vous allez traduire, je vous écoute avec attention.
1: Vous l'avez fait. You did it, vous l'avez fait.
2: Ah, ça c'est bien.
1: Alors, ah, nous savions, vous allez, nous avions un plan, nous avons mené le bateau au bout, nous avons mené le, nous avons réussi notre mission. En tout cas, nous avons beaucoup travaillé. Et on va vraiment, on va se saluer, Fred, on va surtout saluer ce char.
2: Salut à toutes et à tous. Nous aussi on est piqués, on vous aime. C'est ça, c'est ça.
1: À très vite.
2: Ça s'avance très vite sur la chaîne L'Équipe.

0: l'ensemble de la population de Chalon-sur-Saône ne suffirait pas pour comptabiliser le nombre de joueurs et de joueuses au grand départ il y a un an de ces championnats de France de doublette mixte. Ils sont désormais plus que 8, ils étaient 50 000 sur la ligne de départ et c'est donc en demi-finale que l'on se retrouve du côté de Chalon-sur-Saône avec monsieur Jean-Luc Robert pour vivre l'épilogue de ces 32e France de doublette mix. Comment allez-vous, Jean-Luc? Fraîchement.
1: Parfaitement.
0: En tout cas, dans ce contexte où on a évidemment la forme parce qu'on voit les meilleurs pétanqueurs français, on va se retrouver dans une demi-finale d'équipe expérimentée, d'une part parce que d'un côté nous avons une doublette mix qui a déjà remporté plusieurs paletots de champion de France. J'ai nommé cette équipe venue de Dordogne qui comptabilise avec ses deux joueurs la bagatelle de trois maillots de champions nationaux.
1: Pour la féminine,
0: exactement.
1: Et un pour le monsieur.
0: Messieurs, dames, Labrousse et Feltin qui se retrouvent opposés, mon cher Jean-Luc, aujourd'hui à un binôme du département habitué au final, le Var, parce que évidemment vous qualifiez de mini championnat du monde que le fait de se qualifier dans ce département, Jean-Luc. Donc forcément, ces deux qui représentent le Var ont une pancarte.
1: Ouais, mais après c'est vrai que le Var maintenant c'est devenu tellement compliqué pour se qualifier qu'on est on s'attend à les voir dans les dernières parties, puisque voilà, vous l'avez très bien dit, le Var maintenant c'est un mini championnat du monde, donc forcément les équipes qui sortent de ce mini championnat du monde sont censés quand même briller dans les championnats de France, et c'est ce qui se passe depuis la semaine dernière à Pont-Orson et ce qui continue à se passer aujourd'hui. Et c'est pas vraiment une surprise.
0: Coup de sifflet d'Evelyne Chapillon, on a l'occasion de se tourner vers l'homme qui sera au plus près des quatre acteurs et actrices pour nous faire vivre cette rencontre, Laurent Cosse.
2: Oui, on va essayer de vous faire vivre ça du mieux possible dans ce four qui est le carré d'honneur du stade Léo Lagrange. On est en pleine canicule, c'est pour ça que les tribunes sont partiellement vides. Malheureusement, pourtant, on est dans un pays vraiment de pétanque et c'est fort dommage, mais on comprend très bien parce que c'est compliqué, mais les deux équipes sont fin prêtes pour disputer une belle demi-finale.
0: Oui, pour donner un petit peu de contexte, cette rencontre se dispute au plus fort de la chaleur en plein milieu de journée, et ce qui forcément est une condition de jeu à noter. Vous avez bien raison de le faire, Laurent.
1: Alors Valérie Labrousse pour débuter cette partie. Celle-ci là, t'as frappé un tout petit peu de travers. Alors, en dehors des titres qu'elle a déjà acquis, en doublette, en triplette, en de vice-championne de France tête à tête, qui a dû lui laisser un mauvais souvenir, parce que de mémoire, elle jouait contre une des plus titrées des joueuses françaises aussi, Nadège Bossian Prota, et je crois qu'elle menait 10-0 en finale du championnat de France tête à tête et qu'elle a perdu. Donc ça, normalement, ça laisse un peu des traces, mais toujours là, Valérie Labrousse. Hein. Et voilà. Et en dehors de ça, donc, la maman du bombardier... qui maintenant fait partie de France et que vous nommez, mon cher
0: Lucas
1: Desport. Bravo. Je vois que vous suivez, c'est parfait.
0: Je bois vos paroles, Jean-Luc, tout simplement.
1: Alors, un peu courte la première, Delphine. Ah, elle a bien corrigé.
0: Oui, un peu trop.
1: Un peu trop peut-être. Oui.
3: Ah oui. Ah, c'est pas grave, mais c'est du bien jouer celle-là. Jouer le point, tu as toujours en direction.
1: Ben voilà.
0: Elle aura réussi la synthèse,
1: ouais,
0: Delphine Meschiati.
1: Bien joué. Elle a de la chance de jouer en doublette.
0: un film qui a la particularité d'avoir atteint le grand 8, les quarts de finale, la semaine dernière du côté de Pont-Orson, avec en triplette, notamment aux côtés de Nelly Perret, une place donc en quart sur ces France triplettes.
1: Jesse Feltin, qui lui a déjà gagné cette compétition en mixte avec Miss Chacha,
0: Charlotte Darode, qui nous fait l'amitié d'être pas loin de nous.
1: Non, mais ça n'a rien à voir avec nous, hein, c'est parce qu'elle supporte Jesse. Hein.
0: Oh oui, on avait envie de tirer la couverture à nous.
1: Je plaisante.
0: Évidemment, vous êtes pourtant irrésistible, Jean-Luc.
1: Mais évidemment, elle supporte un peu son chéri, ce qui est complètement normal. Voilà. Allez, on continue à tirer. On a des boules d'avance. C'est une bonne condition pour commencer cette première main. Les premières mains, souvent, sont très, très importantes. Wow, bien tiré, bravo. On
0: commence idéalement, Charlotte, qui nous confiait quelques minutes avant le début de cette rencontre, qu'il se sentait bien, Jesse, dans ses conditions de touffeur particulières.
1: Et comme il ne veut pas la contrarier, eh ben, il tire bien. Oula, Fredo, ça c'est pas terrible. Je suis pas sûr que ça suffise.
0: Fred Bauer, 43 ans.
3: Ouais, faut le mesurer quand même.
1: Bombardier.
0: Ancien vainqueur du mondial de la Marseillaise. Un petit peu plus d'une dizaine de championnats de France à son actif.
1: Un garçon adorable, extrêmement doué.
3: Celle-ci,
1: alors que le corps arbitral fait son apparition, Evelyne Chapillon
0: qui a enlevé sa casquette
1: internationale. Ouais, mais ça c'est parce qu'elle passe à la télé.
0: Ah oui.
1: Voilà. Et Daniel Langsotte, qu'on a vu intervenir un peu plus tôt dans la compétition, toujours à bon escient.
0: Arbitre Rémois, dont vous prononcez le patronyme à la perfection. C'est une chose de le prononcer après.
1: Ça fait 2 ans que je m'entraîne.
0: Faut l'écrire. Ah, elle nous a écoutés. Se protège, Evelyne. C'est important.
1: Et donc, quand je disais que c'était pour passer à la télé, j'étais pas loin alors. Alors là, il y en a au moins un.
0: Oui, oui, oui.
1: Mais je pense. Non, il n'en a pas fait 2, je crois pas. Fred Bauer.
3: Ah, déjà, j'en ai fait un.
1: Ouais, c'est ça.
0: J'ai évoqué sa dizaine de championnats de France. C'est le premier. Où il figure avec Delphine Meschiati. Et pour cause, ils ont commencé uniquement en 2025 à jouer ensemble.
1: Il fait partie, Fred Bauer, de ce que j'appellerais des joueurs, ça c'est pas péjoratif du tout, bien au contraire, mais des joueurs un petit peu sous-cotés, parce que c'est vraiment un bombardier de première. Et il mériterait d'accrocher un titre majeur à son palmarès, non seulement parce que déjà il est très très fort, mais en plus, je l'ai dit, et je le répète, c'est un très très gentil garçon.
4: Ouais, bah normalement elle a pas bougé, donc oui, il est là. Ouais.
3: Merci.
4: De rien.
1: Et on remet la casquette, et voilà. Allez, ben on tire déjà au point, hein. Y a moyen de bien démarrer en tirant bien celle-là. Bravo, bien tiré. Waouh, ça
0: continue.
1: Ouais, ça c'est du beau boulot. Jesse Feltin, qui évidemment est pas le plus connu de la famille.
0: Eh oui, puisqu'on a un frère de Moineau,
1: oui, Jean Feltin. Forcément, Moineau qui fait un peu de l'ombre, mais attention, attention.
3: Jesse Feltin, devant, hein.
1: Qui joue aussi très très bien ce jeu-là.
3: Vas-y, on va mesurer encore.
0: Jean qui fêtera ses...
3: On va être sûr. On va être sûr.
0: Jesse, pardon, qui fêtera ses 38
3: ans. Elle a bougé, mais elle est tombée, alors...
5: D'accord. Là, avec les deux ici. Allez, c'est un coup de pied. Il n'y a pas de souci.
1: Un peu comme à la SNCF, et ce matin, il y avait... Il y en avait un autre qui s'est incliné en quart de finale alors qu'ils auraient dû gagner cette partie. D'ailleurs, ben, contre Fred, d'ailleurs. Puisque il menait largement, largement. Et puis, comment la SNCF un feltin peut en cacher un autre. Mais ce matin, c'était, c'est pareil, c'est un Elfric peut en cacher un autre.
0: Chris.
1: Il y avait Chris.
0: Et
1: il y avait...
0: Jonathan.
6: Mais il y en a deux, alors.
0: Et c'est en l'occurrence Jonathan, vous faites allusion à ce revers 13 à 12 aux côtés de Lindsay Lostallo.
1: Je crois que de mémoire, je ne sais pas s'il ne menait pas 12 à 4, un truc comme ça.
6: Oui, 12 à 4, je vous le confirme. Ouais, c'est... Il est 12 à 4 et sur la main à 12 à 4, ils ont une grosse, grosse main de gagne. Bon, côté son, donc son ils n'ont pas profité et puis derrière, ils sont inclinés 13 à 12.
1: Bonjour, les regrets.
6: Eh oui. Et là, il y a deux points par terre hein, donc pour la oui. formation de Nouvelle-Aquitaine. Et encore debout la main.
0: Et le point commun donc pour les Varois, c'est de devoir s'enchaîner donc deux affrontements face à des licenciés du club de Mussidan-Saint-Médard en Dordogne, qui avait même aligné trois équipes en quart de finale.
1: Ah, c'est bien joué ça, hein. Bravo.
7: Allez. On voit peut-être un peu plus par là, non? Allez, essaye encore un autre.
1: Ben là même, ce serait pas mal. Hein. Ça a encore bien. Oh, elle a tapé dur.
7: C'est pas grave.
1: Eh bien, ça devrait faire 3.
0: Un petit point qui s'égare, mais il n'empêche que cette première mène est prometteuse pour les Mussidanais qui caracolent 3-0.
7: Ah, d'accord.
1: Okay. Okay. Ouais, il y a des petites marques soulignées par voilà. Evelyne Chapillon. Il y a des petites marques sur les... Les lignes de perte, en fait, parce qu'on a le droit de reculer s'il n'y a pas les 10,50 m nécessaires. Par contre, s'ils y sont, il n'y a aucune raison de reculer. Donc, il y a des petites marques qui sont faites.
0: Il faut repositionner le cercle.
1: Voilà, c'est et ça fait partie du règlement aussi. Donc, comme d'habitude, il faut respecter ce fameux règlement.
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8: Les parasols sont de sortie en Saône-et-Loire.
9: Essaye d'entrer.
8: On a dépassé les 32 degrés à l'ombre.
10: À l'ombre, comme vous dites si bien.
8: Eux ne le sont pas.
10: Non, eux, ils n'ont pas moins d'ombre. C'est une fournaise en bas, là, parce qu'en plus, ils sont en plein soleil, forcément, mais ils ont moins de vent que nous, parce que nous, on est un petit peu en hauteur. Et donc, comme les joueurs l'ont signalé, c'est des conditions quand même assez difficiles.
11: Ça, c'est le privilège de l'âge, monsieur Robert.
8: Ça y est, revanche.
10: Il est réveillé.
8: On a eu quelques passes d'armes dans les précédentes parties.
10: C'est-à-dire qu'il est souvent, quand même, au niveau du réveil, il est souvent un peu lent, quand même, à se réveiller. Mais ça y est, c'est fait. Il est là, il est bien là, notre ami Laurent. Ah, c'est pas mal joué du tout, ça. C'est même bien joué, elle a gagné. Et on va tirer signe de confiance hein, côté Jessie Feltin parce que elle est derrière, le point de Valérie est moyennas. Quand on partirait dans celle-là, c'est que, surtout que c'est lui qui a plus ou moins décidé, c'est qu'on se sent bien. Ça suffit, bien tiré.
8: Jessie Feltin qui, comme sa coéquipière, dispute ce week-end son 19e championnat de France. Ils n'ont pas fait les 19 l'un et l'autre ensemble, hein, évidemment, on l'a dit. Mais c'est le même palmarès en ce qui concerne leur participation.
10: Serait-ce un signe.
8: étant votre numéro fétiche.
10: Bien joué, bravo. Donc forcément celle-là, comme elle est encore bien plus proche, on va y aller.
8: Deuxième reprise réussie par Delphine. Delphine Riscati et Fred Bauer, licenciés à Bormes-les-Mimosas. L'amicale Boulis de Bormes et de son président Dominique Darnaud.
10: Et oui, un des trois gros clubs du Var. C'est pas droit pour Jessie.
8: Je parle sous le contrôle de l'historien Robert. dernière équipe à arriver à avoir montré les muscles là récemment avec les recrutements d'Alessio Cossiolo, l'ancien de Fréjus, Jean-Michel Puccinelli également, qui a rallié cette équipe, le Martégal de naissance ou encore Laurent Dumont.
9: Comment serait la tienne quand même, non hein? On sait jamais des fois. Si t'en vois bien, tu peux faire quelque chose. Viens, va vendre là.
10: joué. C'est bien joué. Elle est belle cette boule-là de Valérie Labrousse là. Elle s'est un peu enfanguée, comme on dit dans le sud. Mais la Jessie peut y aller, il peut y aller volontiers. Alors là, il y a un problème. Oui. Quelqu'un se serait-il trompé de boule? Ah ben si c'est la boule, si Delphine s'est trompée et que c'est la boule de Valérie, ils ont deux points par terre.
12: Je suis désolée, pas grave.
10: Ah. Alors un carton parce qu'on s'est trompé de boule.
8: Ça part pas là.
10: J'ai ignoré ce point de règlement. Bon.
13: Elle s'est trompée de boule là. Elle a planté avec la boule de Valérie Labrousse.
8: C'est ça, Laurent, carton jaune, vous confirmez?
9: Je retire la mienne quand même. Maison 4.
10: Ah, il faut tirer quand même, là. Il faut essayer de faire jouer, on ne sait pas. Après, ils vont tirer devant. Fred va tirer devant, la bouche, on peut sortir.
9: Non?
10: Ah oui, bien sûr. Bien sûr, bien sûr, et on y va. Allez, il faut frapper ça là, Jessie, il faut faire jouer. Droite du tout.
8: Première non frappée, je crois, hein, pour. Non, deuxième. Pour Jessie Felton.
11: Ah, il a manqué juste celle d'avant.
8: Oui.
11: Voilà, c'est tout.
14: Allez. Ça, les boules, ils peuvent t'aider, tu peux faire quelque chose.
9: Allez, Valérie. Allez, j'ai pas bien tiré, c'est de me rattraper.
10: Valérie, direction la Siena, tranquillement, elle peut la rentrer, si elle passe à côté, elle peut venir se quiller devant celle de Delphine là-bas. Ça serait la meilleure des idées. Ah, c'est bien joué, bravo.
9: Bah attendons.
10: Bravo.
9: Ah, je vais en tirer une devant la première.
12: Allez, pas de tir.
10: Fred Breuer qui a enchaîné les exploits hein, pour se hisser à ce matin en quart de finale. Ah, il a tiré devant, c'est bien tiré, c'est en plus c'est le vrai jeu, bravo, c'est frappé. Ah, pas droit. Il faut frapper, bien tirer celle-là.
9: Moi, je prêterai, si tu rentres, je retire après.
8: Il y a des sports.
9: Pas, tu peux taper de l'an.
8: Nous parlions de lui en préambule de cette retransmission.
9: Si tu rentres, je tire après.
8: Le fiston de Valérie Labrousse.
9: Là-bas, il y en a.
8: Pour lui qui travaille à la mairie de Bergerac, l'occasion de vous donner un rendez-vous. Puisque le 20 juillet, nous aurons rendez-vous à Bergerac avec le championnat de France de triplette mixte, mon cher Jean-Luc.
10: Et nous y serons, et après nous serons aussi à Saint-Thierry en Charente, chez nos amis charentais qui organisent beaucoup de compétitions, et on terminera la saison dans le... Je sais pas pourquoi il tire... Ah ben, si, il a tiré un peu de rafle, Fred, mais je sais pas pourquoi il a pas tiré la dernière, parce que... Bon, il avait peur du contre, mais c'était un peu à l'écart. On terminera dans le saint lieu de la pétanque française et mondiale à Millau, dans le parc de la victoire.
8: Magnifique épilogue de cette saison de championnat de France que vous vivez pour ce qui est des championnats chez les seniors en intégralité désormais sur la chaîne L'Équipe. 3-2 au tableau d'affichage, les Varois sont lancés

0: direction était bonne. Ça manque un peu de gaz.
1: Allez, continue encore.
2: Mais il n'y a encore pas d'eau dans le gaz.
0: Pas pour le moment.
1: Allez, essaye encore une fois là.
2: Faut y aller, plein gaz.
0: Il y a des endroits où c'est quand même, on voit là, sur ce coup-là, on voit qu'il y a des endroits qui sont quand même plus épais que d'autres. Ce qui fait aussi la beauté de ce terrain, c'est qu'il n'est absolument pas régulier. Parce que sinon, si c'était vraiment tout le temps comme ça, on finirait par s'ennuyer. Mais là, il faut... Voilà,
1: allez, c'est pas grave, c'est là.
0: Il faut faire attention. Voilà. Et il faut...
3: Effectivement, hein, vous avez raison, parce qu'il y a des endroits qui sont un petit peu plus épais que d'autres.
0: J'ai toujours raison, monsieur Corsa.
3: Oui, c'est vrai. À part quand vous avez tort, mais...
0: Mais se référer à la règle numéro 1.
3: À la règle numéro 1. Et c'est vrai qu'il faut être vraiment très très attentif à l'endroit où on va les envoyer, parce qu'on peut soit se planter, soit fuser.
0: Il faut vraiment taper dans les données prévues, dans les départs prévus. Bien joué, elle a bien corrigé Valérie.
1: Ouais, désolé.
0: Sa première lui fait plus ou moins guide puisqu'il faut jouer à peu près à cette hauteur là.
1: Bravo, super.
0: Parfait. Bien. Valérie Labrousse qui s'est recyclée à la pointe. Enfin, là, en l'occurrence, des fois au milieu, parce qu'il y a 2 ans, elle était jouée au poste de milieu quand elle a été sacrée championne de France à Perpignan, mais qui a été une bombardière. Bien tiré, Fred Bauer, bravo. Qui a été une bombardière hors pair pendant des décennies. Il y aurait presque une anecdote à vous raconter, mais ça prendrait un peu de temps.
4: Elle a bien joué, elle est en...
0: Mais disons qu'il y a une vingtaine, je sais plus, une vingtaine d'années, elle m'avait...
4: Moi, je suis été bon.
0: Elle m'avait impressionné.
2: Face à vous ?
0: Oui.
2: Est-ce que ça vous a empêché de dormir ?
0: Non, mais je ne la connaissais pas à cette époque-là. Et puis j'avais, en plus moi j'avais une petite équipe, hein, parce qu'on était allé jouer dans la région de Bergerac là, et avec les deux fifis. Donc
2: vous jouiez pas la consolante quoi.
0: À cette époque là il n'y avait quand même pas grand monde qui m'impressionnait, mais Valérie Labrousse m'avait impressionné.
4: Elle tirait la mienne, hein.
0: Parce qu'elle jouait avec de très bons joueurs de la région. Et c'est elle qui tirait en premier, avec succès.
2: Au-delà de ses 2 titres de championne de France, elle a été 3 fois finaliste.
0: Ouh, bon, Fred qui s'est mis à tirer un peu de rafle. Elle est partie.
4: Désolé,
0: dit-il.
2: La chance réussie aux audacieux. Et on verve.
3: Pour le moment, je suis
2: Fred Bauer.
4: C'est rare quand on passe comme ça.
5: Allez au plus tôt là. Allez Lucie.
1: Bonjour Pouchka.
5: Ah oui. Faut choisir le nom.
1: Oh, je suis chaud.
2: A suivi.
0: Il a pincé, il a pincé un peu le but, mais même sans toucher le bouchon, le point était gagné.
4: Je l'avais gagné quand même ou quoi ?
0: Oui, je pense. Hein.
4: Ah ben essaye d'être fin, non ? Ah essaye, d'y mettre droit.
2: On a évoqué le quart de finale vainqueur des Varois face à une autre équipe de Mussidan. En ce qui concerne Valérie Labrousse et Jessie Feltin, il y a eu un succès. en quart de finale face à Emma Picard et Benoît Monros. Jeune garde a été dominée.
0: Ouais, la nouvelle génération. Ah ben celle-ci, elle n'a pas trop plaqué. Un petit peu court, mais c'est quand même pas mal tiré. Hein.

0: Ah. Fait du bruit, mais pas la bonne.
1: Allez, Gilbert Montagnier, on applaudit.
2: Je tire le.
3: Hein? Ouais, il rentre. Hein. Ouais, il y est, on tire. Ouais, il y est. Hein.
2: Tu es tiré, Valérie.
1: Là, c'est le vrai jeu. On peut en faire un de plus en tirant bien. C'est pas à côté, certes, mais et on a les moyens côté Jesse Felting.
0: Oh, ouais.
1: J'ai frappé, mais ouais. Je suis pas sûr que ça
0: là
1: suffise.
0: Où on est placé, peut-être que Laurent Cosse va pouvoir nous confirmer tout ça. Il est en train de suivre
2: ça a passé.
0: Le parcours de cette boule.
1: Je pense pas.
2: T'en penses?
4: Alors Fred Bauer a dit un gros et Valérie Labrousse a des doutes.
1: Deux petits.
4: Deux petits. Donc on va faire appel au corps arbitral.
5: Oui, merci.
1: Allez, 115 et 3 mm. 115 et 3 mm. Mais il n'y en a qu'un.
5: Oui, mais de l'autre côté.
1: Deuxième lecture.
4: C'est juste.
1: Le blanc. C'est juste.
4: Juste. Allez, il va falloir sortir la tirette.
0: La tirette, le prénom ce sera Tirette.
4: Voilà. Tirette, juste.
0: Il y a débat pour ce deuxième point.
1: Mais je continue à parier qu'il n'y en a qu'un. Parce que de là où on est passé, je
4: vois. Vous préférez un gros plutôt que deux petits.
1: Oui, c'est vrai.
0: J'ai pas l'impression qu'elle ait servi encore du week-end, la tirette.
4: Ah, puis là, c'est loin quand même. Hein. Souvent, on se sert de la tirette quand les boules sont assez proches. Effectivement, là, c'est...
1: Nous, on l'a pas vu toujours, mais...
4: 115, 1m15, donc.
1: Est-ce que les tirettes sont assez longues, là, seulement ?
6: Une petite mesure pour leur tirer quand même un coup de chapeau. Ils sont là, nos arbitres, depuis hier matin, bien sûr, en plein soleil. Alors, les parties, bien sûr, durent 2 heures, il y en a quelques-unes. Et les arbitres sont là toute la journée pendant 10, 12, 14 heures, en plein cagnard. Et n'oublions pas qu'on peut être chaud, c'est qu'il n'y avait
5: enlève,
6: pas.
5: Encore. Le corps arbitral,
6: qui est compétition officielle, il ne pourrait avoir mieux. Alors j'aimerais qu'on applaudisse bien bien fort nos deux arbitres.
5: Oui. Non. On va y arriver.
4: Il faut redéplier.
2: C'est vrai que je le voyais, il est juste. Hein.
1: On plie, on déplie, on replie.
4: Eh oui.
2: Et derrière, là-bas, je le voyais pas.
5: Tu es droit, Daniel ?
2: Moi, déjà, de ce côté, je savais pas.
0: Atelier origami, hein, oui. Sur la chaîne L'Équipe.
5: Ouais. C'est bon ?
0: Voilà, c'est avec... Le sommet de cet outil, qu'on va chercher les millimètres.
1: Eh oui, au 21e siècle, à l'heure de la technologie la plus pointue,
5: on peut relever.
1: Eh bien, il n'y a rien qui remplace la tirette magique.
4: À part l'œil de lynx de Jean-Luc Robert.
1: Mais sûrement, il n'y en a qu'un. Ça fait 10 minutes. On vient de perdre 10 minutes, monsieur Cosse.
5: Tu me diras quand
1: alors
5: tu
1: qu'il n'y en a qu'un.
4: Moi, je vous parie qu'il est nul.
1: Il n'y en a qu'un. Ah, de là, je suis quand même bien passé pour le voir, quand même.
5: Il y a un chouïa, là. Ouais.
0: Pour un chouïa, donc.
1: Et donc,
4: pour un chouïa...
1: Ouais.
4: Effectivement, il y en aura qu'un.
1: Oui, et sûrement.

0: Non, mais votre panache est récompensé. Un joli coup de bluff qui, en tout cas, offre ce point. Un avantage de 2 unités en faveur de cette équipe de Mussidon. 4-2. En finale, bien sûr, le championnat de France du
1: devant les caméras de la chaîne d'équipe, devant les tribunaux.
0: Une place en finale, Jean-Luc, et c'est l'occasion de se retrouver qualifié pour l'édition suivante, il me semble.
2: Exactement.
0: C'est aussi une belle étape en soi.
2: C'est-à-dire que effectivement, les champions de France sont qualifiés, mais il ne faut pas oublier que les vice-champions de France sont qualifiés aussi pour l'année d'après, donc c'est important, sauf si on veut se débarrasser de ses partenaires actuels. mais sinon, c'est important.
3: Eh bien, elle est là.

0: Non, je vais en tirer une, ouais.
1: Allez, mon frère. Allez.
2: Ouais, t'as juste à passer la première. Tu veux le jouer de quel côté? Je jouais peut-être de ce côté là. J'ai jamais à péter d'essai là. Allez Valérie. Super, bravo. Bien.
3: Il l'a dit, c'est parfaitement bien joué de la part de Valérie Labrousse.
4: Il va falloir que Fred se transforme en un autre Boer, Jack. En mode super-héros.
3: Il y en a assez. Ah. Le monde nous regarde, mais ça se voit de là.
2: Allez Valérie, écoute.
4: Laurent Cos, sauvez-moi, j'ai un monstre à mes côtés.
3: Non mais je me suis fait greffer des, lasers à la place des yeux.
5: C'est le frère de Jack Bauer que vous avez à côté de vous. C'est pur que 24 heures chrono.
2: Et tu as bien joué encore.
3: Oui, mais attendant, j'avais encore raison.
5: Eh oui. Malheureusement.
3: Dès que j'ai tort, je m'arrête. Ça veut dire que vous allez devoir me supporter encore pendant jusqu'à la mort.
5: Aïe aïe aïe, ça. C'est pas la meilleure des. Mais bon. Allez, Fred Bauer au tir.
4: Eh oui.
3: Allez. Le bombardier. Alors, en l'occurrence, Varrois. Oh, bien tiré, bravo.
4: Sors mais. Ils ont toutes frappées.
3: Ah, c'est une valeur sûre, hein, Fred. On en parlait tout à l'heure. Hein. C'est vraiment, ça fait partie des gros bombardiers français. Hein, mais ils mériteraient un peu d'être peut-être de.
5: Alors c'est vrai qu'ils jouent avec de très très bons joueurs, notamment avec Michel Loi, avec Thierry Grandet, etc. Et tout. Mais c'est vrai, et je confirme, c'est certainement l'un des plus sous-cotés du circuit.
3: Pour une fois qu'on est d'accord.
5: Ah oui. C'est rare.
3: Alors, oh, il a failli mettre une belle rustine, Jessie. Elle a fait un petit tour sur le côté. Petit tour fatal.
2: Ça gagne, hein.
3: Elle a gagné quand même.
2: Ouais, essaye d'être finette, elle la tienne devant et tout. Là, faut pas être court.
3: Voilà.
2: Tu peux prendre la boule ou le bouchon, défoncez pas.
3: Le bouchon, ça sera quand même pas simple, mais la
2: elle
3: boule.
2: Elle sera pas court, c'est d'y arriver.
3: On dirait un phare là au milieu. Surtout pas court, voilà. Ça. Le reste après, c'est. La allez, première, voit, même si elle est un peu longue, c'est pas grave. L'esprit c'est ça, mais peut-être qu'il aurait fallu jouer, l'envoyer un tout petit peu plus
2: peut-être
3: loin.
2: Ouais, je pense.
3: Ah. Cela suffirait-il?
2: Hein?
3: Ben moi si j'étais eux, je mesurerais.
4: Ah. Pythagore n'est pas d'accord.
2: Il y a une boule là. Avec une boule, mais j'avais pointé quand même, non?
3: N'oubliez jamais que c'est pas parce qu'ils sont nombreux à avoir tort qu'ils ont raison.
2: Ouais. Là, si je viens le gagner, je fais tomber la dernière.
1: Si elle arrive dans la sienne, peut-être qu'elle arrive fort hein, pour remonter.
2: Tu veux que je tire? Je peux tirer, je m'en fous moi. Alors si je pointe bien,
4: il en fait déjà claquer les boules. Et s'il fait loin, non, ce sera finalement le pointant.
3: Ouais, c'est-à-dire que... Je pense qu'il se dit que si des fois il avait bonheur de le gagner, il pourrait peut-être mettre une petite option.
4: Oh oui, ça s'arrête.
3: Sur cette marque.
4: Parce que,
3: sachant que...
2: C'est bien mieux comme ça.
3: Sachant
2: c'est
3: que le danger number one de l'équipe adverse, à savoir Fred Bauer, n'a plus de boule.
2: Elle n'est pas belle à tirer.
3: C'est pas facile, comment dire, c'est pas facile à expliquer ce match qui semble passer pour un misogyne, mais... Mais quand même...
4: Certaines distances.
3: Ouais.
0: Sinon, reste à... sois pas court, alors. Allez, essaye d'y arriver.
3: À un moment donné, il faut quand même un peu dire les choses telles qu'elles sont.
0: Allez, c'est ton idée.
3: Si ça lui a pas effleuré l'esprit, je mange un rat.

0: Spar.
1: C'est moins normal parce que ça enlèvera le tir à Jessie et elle est rentrée, donc on va essayer d'en faire deux tranquillement.
2: Exactement, boule d'ajout pour la nouvelle Aquitaine.
3: Bah allez, faut qu'on essaye la mieux jouer, la face un peu mieux tirer.
4: On sait jamais, même si je vais tirer, je contre l'entendu.
3: Moi je vois. J'ai essayé.
1: Bien joué, bravo.
2: C'est bon, Kiliko.
1: Deux points
2: supplémentaires. Fin du premier set à Chalon-sur-Saône. 6-2 en faveur de Mussidan.
4: Très bien.
5: J'ai vu que vous m'avez regardé. La grande.
4: Merci.
5: De rien.
2: Merci. Allez, après 4 mains, on se retrouve avec les stats d'équipe de ce premier point de passage. Et petit à petit, l'oiseau de Mussidan fait son nid, mon cher Jean-Luc.
1: Avec et c'est pas le poussin, puisqu'il est plus là, mais. Mais avec je vous laisse finir, pardon.
2: Ouais, non, j'allais vous lancer, vous solliciter sur le 8 sur 15, hein, au point de nos chamis, de nos amis varois qui sont en difficulté, clairement, face à Valérie Labrousse.
1: Il va falloir hausser un peu le niveau de jeu.
5: C'est bon. Depuis hier.
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2: On a soif de belles parties sur la chaîne L'Équipe, demi-finale du championnat de France de doublette mix qui, pour succéder à Camille Max et Fred Machnik, vainqueur à Saint-Flour l'an dernier, les Mosellans.
1: Éliminé par l'Ardèche, Mathieu Azevedo, Cécile Seignouvert.
2: Dans cette édition 2025, en effet, lors du premier jour de compétition, qui sont durs à conserver ces titres. On le rappelle, 128 équipes sur la ligne de départ.
1: Et oui, et il n'en reste, comme dirait l'autre, il n'en restera qu'une pour enfiler le paletot bleu, blanc, rouge.
0: Essaye de le mettre bon d'entrée.
1: Alors certes, vice-champion, c'est un titre aussi. Mais... en général, c'est pas le plus apprécié. Elle est devant, ce boulot de Valérie. Pas tout à fait dans l'axe, mais pas perdu pour autant.
0: Ah, tu sais, elle a pas trop bougé non plus. Hein. Elle a pas trop bougé non plus. Parce que là, de la façon que tu l'as envoyé, si elle tombe un peu dure, elle y va. Hein. C'est qu'elle n'a pas bougé aussi.
1: Alors que j'ai l'impression que les héros sont fatigués. Et le message a été parfaitement compris et reçu.
2: Et ce n'est pas un message codé.
1: Bien joué, bravo.
2: La chaleur sévit pour tout le monde, y compris pour Laurent Kos qui est au plus près des acteurs. Hein.
1: Bien tiré, bravo.
2: Jesse Felton, wow. Ses œuvres.
1: Wow, wow, wow. Magnifique, magnifique. Aïe, petit côté pour Fred.
3: Bah, essaye d'être filé. C'est dépassé la première, t'es pas loin de la regagner. Un petit peu plus de place.
1: Et maintenant il faut le gagner, il faut faire jouer, il faut le gagner tous les coups. Pas laisser de joker à l'équipe de la Dordogne. Ah ouais, ben ça c'est parfait.
3: Au revoir.
1: Perfetto.
3: Bien, bien joué.
0: Laisse le trou aller.
1: Voilà, ça c'est bien. Voilà. De toute façon, on devrait en arriver là hein, dans quelques temps, peut-être même l'année prochaine. Quand on tire, on ne touche plus rien du tout. Comme ça, au moins, il n'y a plus de discussion possible.
2: C'est dans les tuyaux ?
1: On en entend parler. Ce serait, à mon avis, le plus grand bien. Parce qu'il y a trop d'abus. Pas facile à gérer pour les arbitres.
3: Ah, j'ai marqué là.
1: Alors, celle-ci, elle n'était pas très bien sortie, hein, la même de Jesse. Faut frapper ça là maintenant, il faut faire jouer, on ne sait pas. Le point qui est derrière, il est moyennasse. Hein. On peut se perdre.
0: Voilà!
1: Wow, bravo! Waouh! Cloué net!
2: Remplacé.
1: Ah, ça c'est du beau travail, évidemment qu'on compte sur l'équipe de Cyril et de sa Magic Team.
3: Voilà,
1: je crois qu'on l'a déjà vu d'ailleurs, oui. Le ralenti.
2: Ah, c'est allé aussi vite que le carreau de Jesse Felton.
1: Ça, c'est magnifique. Hein. Aïe.
3: C'est la reste droite.
1: TGV Paris-Bord, mais vient d'entrer en gare.
20: Ouais. Et du coup, la nalée, c'est 3. Hein.
1: Ouais, c'est pas la meilleure des idées.
20: Eh oui. Et deux boules pour deux, désormais.
1: C'est certainement pour ça que Fred s'est pas lancé aussi tout de suite. Hein.
20: C'est ce qu'il lui a dit. Il lui a dit rentre, et puis si tu rentres derrière, je vais tirer.
1: J'ai pas entendu, mais oui. Bon, ça paraissait tellement évident.
2: lui qui a essayé d'en couper.
1: Oui, mais là, je crois qu'il en a laissé deux quand même, non ? Ça pourrait faire un drôle de break, là.
2: Ah, vous obligez Laurent Cosse à se relever, là. C'est quand même dommage.
1: Ah, je suis désolé, hein, mais... Ouais, il y en a deux, c'est ça. Ça me semblait bien. Confirmation de notre technicien de... Non pas de surface, mais de terrain.
2: Qui a les honneurs du carré. Oh là.
1: Ah, il a peut-être tout fait avec celle-là. Il est rentré, il a peut-être... Pincer le bouchon en direction de la sienne, donc couper l'autre, couper le tir à deux.
2: C'est une question qui revient parfois. On a marqué le but parce qu'il a bougé. Hein.
1: Oui, ça, exactement.
4: Pas tiré,
1: oui.
4: Si on rentre pas,
20: et ce qui m'embête un petit peu, c'est que Jean-Luc Robert a encore raison. Il a coupé le tir à deux, effectivement, en déplaçant le bouchon.
2: Si vous pouviez éviter de le relever.
1: C'est... Est-ce que vous connaissez un peu la série Monk, mon cher Laurent Cosse ?
20: Tout à fait, oui.
1: C'est une,
20: Il vous ressemble un peu, Monk.
1: C'est un don et une malédiction, dit-il.
21: On mène 6 à 2. Tu sais, si on en fait 2 dans cette main-là, c'est bien aussi. Hein. Là, il faut en taper 2, c'est sûr que tu es capable. Mais...
1: Ah oui.
21: Bah, moi, c'est à loin, quoi,
1: moi,
21: c'est pas évident.
1: Moi, j'aurais quand même laissé tirer Valérie la première. Hein,
21: ouais,
1: parce
21: Valérie.
1: Que, comme il l'a si bien dit, Valérie, elle est capable.
21: C'est d'en mettre un de plus, là.
1: Il y avait moyen de faire un gros, gros break en tirant. Si elle manque la première, c'est pas grave, il y a toujours possibilité de les faire, ces fameux 2 points.
21: Super. Bravo.
2: Et bien, ouais. Bien. Le petit bonus dans le paquet de lessive là.
21: Si tu fais ça dans le bouchon, on n'a plus rien.
1: Non. Alors ça c'est les encouragements façon de Jesse.
21: Fais attention parce que là toi c'est un peu. C'est un peu raide. Moi j'en verrais peut-être avant, non ?
22: On va laisser revenir.
21: Ouais. Ou un peu plus loin. Parce que ici, là toi, il y a la bosse, là, c'est pas terrible.
22: Le bouchon est un peu protégé,
21: il est protégé.
1: Ah, normalement maintenant, ouais, il ne peut pas arriver grand chose.
21: Joue où tu veux, si tu le mets, c'est bien. Ouais, ça va.
1: Bien joué.
21: C'est bien passé.
1: Pardon, toutes les boules. Bon, il y en a 3 en attendant.
2: Ouais, ça commence à accumuler. Le livret A est à rabord. 9-2. En faveur de cette formation de Mussidan qui s'offre un beau matelas pour rallier la finale et rejoindre une équipe qui les attend depuis maintenant quelques heures. Il s'agit des Arlancois William Dauphin et Angélique Colombé.
1: Allez, on se rapproche un peu de la ligne de perte.
21: Allez, Valérie.
1: On marque le bouchon, c'est important.
21: C'est de mettre bonne dentée, là.
1: Des fois, il y a une boule des jeux d'à côté qui devait venir le bousculer. C'était ça, un poil trop fort.
2: Piégeuse des données, ce carré d'honneur. Profite pour tirer un grand coup de chapeau à la cinquantaine de bénévoles mobilisés par les équipes du comité départemental qui se sont affairés. Il y avait 64 terrains à confectionner au début de ces championnats.
1: Ouais, ça c'est.
21: Bien, bien.
1: C'est souvent le cas quand il y a 128 équipes.
2: Hein. C'est mon tour, Laurent Cosse.
1: Chacun son tour.
2: Seul.
1: C'est le soleil, hein, mais le soleil ça cogne, hein, vous êtes marrant.
2: Le sniper de Montélimar. Incroyable.
1: Bien tiré, ouais. Jesse, bravo.
2: Le sniper de Sogon en revanche.
1: Celle-là, elle est sortie, elle sort crème de la main quand elle sort comme ça. C'est
21: pas de la boule,
1: magnifique à voir.
20: Le sniper de Montélimar qui avant était le pizzaïolo de Montélimar.
1: Ah, ça y est, tu vois, vous n'allez pas vous y mettre aussi, vous. Vous n'allez pas rejoindre le clan de Monsieur Meneghin.
20: C'est lui qui faisait les plus belles pizzas.
1: Propagateur de fausses informations. Un peu long peut-être pour Delphine.
11: Non. On va en tirer une.
1: Ah. On y va. Tiens, Fred, parce que le score, évidemment, n'est pas en sa faveur. Régulièrement, on ne peut pas dire qu'il y ait trop de boules d'avance, quand même, pour tirer. Néanmoins, la moyenne reste bonne, hein, quand même. Hein.
2: On va solliciter les équipes autour de Ludovic dans le carré J pour voir un petit peu la moyenne au tir de Fred Bauer qui fait le boulot.
21: Allez, continue à bien jouer encore.
2: 9 sur 10, voilà. 90% de réussite
1: au
2: tir.
1: On peut faire mieux, mais c'est quand même c'est pas simple.
2: Il fait sa journée.
1: Ouh, elle a tapé dur celle-ci. Elle est partie à la baille.
2: Il fait deux fois qu'elle s'égare. Alors là, c'est dans les proportions évidemment. Un petit peu plus dommageable.
21: Il est tombé là.
1: Là, je pense pas, elle était bien au jeu, la frappe a été la frappe très très mauvaise.
21: Bah, allez, c'est pas grave, écoute, si tu gagnes à celle-là, c'est bien.
1: Voilà, il a tout dit, Jesse, c'est pas grave, ça arrive, en plus elle n'est pas spécialement, je pense allez, pas qu'elle soit spécialement responsable. Mais si elle le gagne maintenant, ça reste quand même du bon boulot. Celle-ci par contre, trop de hauteur. Elle pouvait pas arriver.
20: Ah, et puis ça corrobore un petit peu les propos qu'on tenait tout à l'heure en disant que à 5-10 cm près les données, soit on peut s'enfoncer parce qu'il y a une bonne épaisseur, soit on peut fuser parce que l'épaisseur est moindre. C'est vrai que voilà, il faut être bien précis.
1: Là, une fois qu'on a décidé de jouer dans un endroit, qu'il soit épais ou pas, il faut vraiment tomber en plein dedans.
20: Exactement. Ouais. Parce qu'il faut adapter son geste et la force.
1: Exactement. Voilà. Alors il l'a gagné, bon, Jesse lui c'est plus facile, hein. Il les envoie à un mètre du but, il les bloque. Ça, tout le monde ne peut pas le faire non plus. Bien tiré encore, hein. Il avait cadré mais il a la ligne de perte Fred. Voilà, donc on enlève la boule.

0: Waouh, ça c'est très très fort aussi. Bravo.
1: Partie de terrain extrêmement meuble avec ses conditions de jeu.
0: Bien tiré. Alors il a contré au fond là-bas, on ne sait pas trop ce que ça va donner, mais il a fait un petit palais. Ça, c'est vrai. Quand il dit on a besoin de points, on ne peut pas le contrarier.
2: On est devant.
0: Eh bien, c'est fait.
1: Oui, ce sera rajouté pour ces Varois qui en avaient bien besoin. Mène de 2 points pour les licenciés à Bormley Mimosa. Ça fait 9 à 4. Toujours avantage de la Dordogne, 9 à
0: 4. Oula, alors là, attention, borderline.
1: Il va y avoir du sport. De perte et distance, qui plus est.
0: Non, mais là, je pense qu'il est bon quand même. Hein.
1: Ouais.
0: C'est bon, validé par Jesse.
1: Et par Jean-Luc Robert surtout, c'est le plus important.
0: Moi je compte pas, hein, mais. Moi je décore, mais.
1: 9,80.
0: 9,80. Tranquille. Vaut mieux, c'est des, il vaut mieux venir près quand même, hein, à ce genre de distance. Hein. Attention à cette fameuse ligne de perte. Hein. Elle est très très bien placée dans le rond Delphine. Mais elle va boire un petit coup quand même. Et pourtant, elle ne pouvait pas se mettre mieux, mais il fallait prendre un peu plus de marge.
3: Venir un peu plus. Si c'est peut-être dur là d'envoyer. Toi si t'arrives ici c'est bien là.
0: Ah pardi. Ah, sûrement. Sûrement. Il a raison, Jesse. Mais il n'y a plus qu'à le faire.
3: Même là c'est bien là, toi. J'écoute le Fred. Arrive.
0: Celle-là, elle est à, je sais pas, elle est à un mètre, mais plein milieu. Bah d'ailleurs...
3: Bien, Valérie.
1: On va essayer de l'évacuer.
0: Oui, d'ailleurs, elle est tellement belle que même un mètre devant, plein jeu, on va tirer.
1: 5 cm de ligne de perte, là.
0: Ah, c'est bien tiré. Il faudra rejouer, certes, mais... Ça fait un peu de place. Alors évidemment maintenant essayer pour Delphine de prendre un peu plus de marge.
1: Quand on enlève une boule de Valérie Labrousse, on peut dire qu'on débroussaille.
0: On peut le dire.
1: Ouais.
0: Votre sérénité. Parce qu'autant tout à l'heure elle était très très bien placée dans le rond, autant là maintenant elle se met directement dans la situation.
1: Bien, donc, un grand bien lui a pris.
0: Obligé de jouer, oui, obligé de jouer du coup beaucoup plus haut, forcément. Mais c'est quand même très très bien joué. Un petit peu haut pour Jessie.

0: Et retirer Valérie.
1: Ah oui, ça me paraît être une excellente idée. On ne sait jamais. D'y frapper, c'est bien. Il pourrait cadrer près aussi. Ah, il a cadré près, mais...
2: Ça ne suffit pas pour prendre l'avantage dans cette septième main.
1: Out of the limits.
0: Allez Valérie. Et essaie de me mettre bon encore. Toi si tu viens là, c'est bien là. Allez Valérie, joue bien encore. Ben, bravo, super.
1: Ben ouais, c'est parfait. Bien joué.
3: Allez, Fred, encore.
1: Fred Brouwer qui continue inlassablement à frapper des boules.
0: Allez, ça y est, encore un coup, hein.
2: Et dans cette litanie de succès que je vais vous égrener, il en est désormais à plus de 93% de réussite. 13 sur 14.
4: Après, c'était plus beau de le gagner que d'y frapper, mais bon.
0: Si tu viens, même si tu viens devant, là, c'est bien aussi. Faut pas m'écouter des fois.
4: Bah, je vais un peu le gagner.
1: Là, il en manque un peu, ouais.
4: Ouais, Delphine, t'as juste.
1: Manque un
4: là,
1: peu
4: là,
1: de jus.
4: En rouge, jusqu'à là, c'est gagné. Il est pas sa bouche, il a gagné.
1: Allez, Delphine, en venant près, on assure quasiment la marque. Hein. On a besoin de points, côté Varrois. Oh là là. Oh. Facile, grosse marge.
5: Quelle prise de risque. Parce que si
4: c'est
5: elle se noie, c'est une mène qui leur tend les bras et si elle se noie, bah, ça renverse tout.
1: Quand on s'y nage, normalement, on ne se voit pas.
4: On a une bonne lune,
5: c'est sûr.
0: J'ai pas l'air de tomber dessus, c'est bien.
5: Il va tirer, je crois.
1: Bien sûr,
5: parce que celui-là, il est ingagnable.
1: Ah, ouf,
5: les petits carreaux.
1: On ne sait pas, ma foi.
5: Déjà, s'il y tape, ça fait un de moins.
1: Ça fait jouer en plus, et puis si des fois il y en arrondissait un là au milieu.
5: Ah oui. Et à 10 mètres, 9,80.
1: Oh, mais les jeunes, d'ici, ah ben, un peu court.
2: Malgré tout, un poil court, en effet.
4: Alors, ligne, elle est pas belle, si vous voulez mieux, c'est bien, je tire que pour moi.
2: Alors, pour filer votre métaphore aquatique, messieurs, est-ce que les petits ruisseaux vont faire les grandes rivières pour les Varrois?
1: Ça va faire deux.
2: Affirmatif, monsieur Robert, 9-6 désormais au tableau d'affichage avec les Varrois qui refusent de s'avouer vaincus, évidemment.
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11: On se retrouve dans le département du Rhône, de nouveau. Petit clin d'œil à nos demi-finalistes.
12: C'est de ma faute aussi, j'avais grave manqué. Putain, c'est pas que je la vois taper pour cette boule-là. Je suis un peu court, mais je la ramasse jamais les boules. Jamais je la ramasse.
13: C'est moi, si je la mets belle, je me tire.
12: Ouais, mais ça fait rien.
14: Le Rhône et cette équipe de Bron, vaincue en effet. Marie Hidalgo, Steven Chaplan en demi-finale par Angélique Colombé et William Dauphin. Une victoire 13 à 9 qui propulse Angélique Colombé à une marche peut-être d'un 18e paletot national. Finale que vous pourrez suivre évidemment sur la chaîne L'Équipe. Reste à déterminer l'identité de l'adversaire.
11: Et oui, un peu comme pour Henri Lacroix chez les garçons, ça paraît... tellement surréaliste.
12: Allez Valérie.
11: Allez dans le jeu.
12: Allez là.
14: Début de cette huitième mène. En effet, elle un bouchon qui a été replacé à la main.
11: Et le décor.
12: Allez ma grande. Essaye de la mettre bonne là.

0: Bravo, ah oui. Super.
1: Elle a fait plus qu'essayer.
2: Ouais, mais Valérie, elle a quand même pas pris trop de marge. Hein, quand on voit l'impact par rapport à celle qui est placée devant. Bien, bien. De Delphine, waouh. Et voilà, Fred Boyer dans ses œuvres. Bravo.
1: Très de près.
2: Bravo, bravo.
0: J'ai tiré tout de suite.
2: Voilà, pour ceux qui pensaient que la Delphine avait mal joué, elle avait simplement posé le piège. Il vient de se refermer.

0: C'est jamais facile de retirer sur un carreau.
1: Sauf
0: pour Jesse Fintin. Bien tiré, bravo. Magnifique.
1: Le petit check à sa coéquipière. Ça va fort pour le binôme.
0: Olé.
1: Oh là là, c'est un festival.
0: Olé. C'est la foire au carreau. Qui va craquer le premier?
2: Tant pis.
0: Il faut y aller, hein, obligé. Hein.
3: Allez, Jessie.
0: Ouais, c'est frappé, bien tiré. Faut voir rejouer. Mais.
2: Ah, celle-là, je l'ai ramassé par contre.
0: C'est déjà pas mal.
4: Je trouve que c'est bien, moi, la récupérer. Ouais,
2: je l'ai ramassé par contre.
4: Je trouve que c'est bien, moi.
2: Allez, Valérie. Essaye de la mettre bonne encore.
0: Bravo, bien. Joué.
1: Non, pas totalement.
0: C'est le top pour Valérie Labrousse.
5: Il peut pas manquer un peu, lui.
0: On a entendu Jesse murmurer à l'oreille. Ah ben voilà, il suffisait de demander. Non pas des chevaux, mais de Valérie Labrousse.
4: Ouais,
0: il peut pas manquer un peu des fois.
4: Ah, essaye, t'améliores le tien, après tu peux tirer la dernière peut-être. Ah, gêne-toi pas, tu peux rencontrer la boule. Hein.
0: Allez, Delphine, on ne sait jamais, on peut le gagner. Avec la boule de devant. C'est forcément moins facile.
1: Mais ça, mais c'est fait.
0: Bien joué, très bien joué. Elle a gagné. Elle a gagné, Fred.
4: Ouais, peut-être,
0: bien sûr, bon,
4: peut-être, ouais, un kilomètre.
0: Ça se voit de là.
4: Bien, bien, bien joué.
0: Allez, il faut y frapper parce qu'il y a rien qui dit qu'il va être regagné dans la foulée. Hein. Ça serait, c'est important d'y frapper à celle-ci pour Jessie. Parce que le point est très très dur à gagner, à la boule devant. Alors Delphine, certes, elle a bien joué. Ça là, très bien. Mais en y frappant, ça l'obligerait à le regagner pour espérer marquer. Bien tiré. Bravo.
4: Allez, essaye encore, je sais que c'est dur, allez, essaye.
1: Bien Melmen pour Jessie Feld, un nouveau Melmen.
2: Ça va être un caton bas.
0: Allez, il faut tâcher de renouveler la performance, regagner ce point, malgré la boule de devant. Donc Piras, là celle-là, vous voyez, c'est deux.
2: Important là.
0: C'est deux.
1: Ouais.
0: Ça fait 11.
2: Allez Valérie.
4: Mais c'est pas grave, on apprend mieux qu'on joue. C'est de peu mieux jouer. On n'a pas le choix.
0: Ah non, voilà, là, je crois qu'il a bien résumé la situation, Fred. Il va falloir mieux jouer, effectivement, ils n'ont pas trop le choix. Parce qu'en jouant comme ça, ils s'en sortiront pas.
2: Bravo,
0: ça,
2: bien.
0: C'est une certitude. Non, voilà deux, 11 à 6.
1: Score à deux chiffres, oui, en effet, pour le club de Mussy dans Saint-Médard. et ses derniers représentants qui étaient 3 en quart de finale. Valérie Labrousse, Richard, Jesse Feltin, qui sont proches d'une qualification en finale.
0: Comme au tennis, à 2 points du match. Expression
1: que ne renierait pas Charlotte Daraude, qui était une jeune espoir en Charente-Maritime,
0: qui fit son apparition de mémoire en 1983 à l'occasion de la finale de Roland-Garros entre Yannick Noah et Mats Wilander.
1: Bible de tous les sports, Jean-Luc Romer.
0: Ouais, mais...
1: faites attention quand même.
0: Les notes, ça sert pour tout.
1: Exactement, y compris les rapports tennistiques. 15 sur 18 au tir. C'est une performance de choix pour Fred Bauer, insuffisante jusqu'à présent face à une homogénéité peut-être un peu plus grande, hein, Jean-Luc, du côté de la Nouvelle-Aquitaine jusqu'à présent.
0: Et oui, une certaine régularité chez Valérie Labrousse qui fait une petite différence, parce que je pense pas que Jesse, même s'il tire très très bien dans la moyenne, il soit supérieur à Fred en fait.
1: Ah non, il est un petit peu derrière Fred en effet. Ouais.
0: Pour l'instant, je crois que c'est un peu la supériorité de Valérie qui fait la différence.
1: Les coins d'ombre sont rares.
3: Oui, après, effectivement. On est à plus de 40 degrés sur le carré d'honneur. On est c'est le dimanche 29 juin, en période de canicule. Donc effectivement, c'est vrai que la Fédération française a décidé de faire la petite pause fraîcheur à l'occasion de toutes les 4 mains, justement pour que les joueuses et joueurs puissent se désaltérer un petit peu et se reposer. Parce que vraiment, ils sont en train de souffrir.
0: Et vous aussi.
3: Et moi aussi.
0: C'est pour ça.
1: Et sous ce soleil de Chalon-sur-Saône, on débute la 9e main avec un vrai matelas pour Lucidan.
2: Allez. Allez. Écoute-toi, donne-toi raison. Eh ma grande, essaie de la mettre bonne d'entrée. Allez Valérie. Super, bravo, bien.
0: Bravo. Je ne dirais que deux.

0: Eh oui.
1: Waouh, bravo.
0: Comme on dirait en curling, ce sont les Varois qui ont le marteau. Et cet homme, eh bien, il en fait des choses avec le marteau. Sous-entendu, il joue en dernier. Vous l'aurez compris, dans cette main impressionnante. Fred Bauer aujourd'hui.
1: Moi j'en connais, oui pardon.
0: Monstrueux.
1: Moi j'en connais qui joue en premier ou en dernier.
0: Oui. Allez-y, allez au bout. Je sens l'ironie poindre.
1: Non, sûrement pas. Mais sûrement pas. Je me permettrai pas d'abord. Un peu court. Ouais. Un peu beaucoup quand même. Et Fred Bauer qui continue contre vents et marées. À frapper des boules, à faire des carreaux.
2: Et il faut se rappeler qu'en quart de finale, ils ont déjà joué contre une équipe de Dordogne et de Mussidan, Saint-Médard, et ils étaient menés 4 à 12. Et ils ont réussi à s'imposer. Spécialiste des remontadas.
1: Ouais. Ah ouais, ça c'est du beau travail, bravo. Bien tiré. Je ne peux pas en taper trop. Ça continue encore et encore.
0: Allez. Tiens, à bout de bras, ce binôme de Bormes-les-Mimosas.
1: Bien joli village, Bormes-les-Mimosas. Je connais très bien, figurez-vous.
0: Vous en avez visité tous les recoins ?
1: Pas loin.
3: On essaie de faire tirer encore. Allez, Valérie. Super, bravo.
1: Ah bien. Ouais, c'est bien joué encore, hein, Valérie qui...
3: J'ai lâché la première. Là.
1: Valérie qui fait du jeu, qui épuise les cartouches de Fred.
3: Un peu court.
1: Fred qui va toujours quasiment le premier à s'échiquer au feu. Au bout d'un moment, voilà. Man donné, comme dirait notre ami Jean-Claude Boron. Tiré d'un tout petit peu moins bien, même s'il est pas mal tiré, mais voilà, c'est 40 et quelques degrés en plein milieu, c'est une demi-finale de championnat de France. Allez, ben Delphine, il faut faire quelque chose.
0: Voilà. Oh là là.
1: Bien, ben alors, là, alors là, elle a fait quelque chose.
0: Clairement,
1: bravo,
0: clairement tiré. Au moment où ça sentait le roussi,
1: ouais.
0: Les Varois gagnent du sursis.
1: Ça, c'est la meilleure idée qu'elle ait eue depuis le début, je crois, Delphine. C'est parfait ce qu'elle vient de faire. D'abord, c'était très, très bien tiré, déjà. Et petite réussite qui fait que le bouchon sort et que ça les... dérange pas trop en fait.
0: Je profite du lancement de cette dixième main pour rebondir sur votre citation de Jean-Claude Boron, le nouveau sélectionneur de l'équipe de France, puisqu'on est à quelques jours d'un jeu.

0: Bonito.
1: Bien, bien, bravo.
2: Eh ben, si vous avez des économies, mettez tout sur la France, ils vont gagner.
1: Bien, Valérie.
2: Non, mais moi je parlais des championnats du monde, mais
0: les
2: prochains qui vont jouer la doublette, dans les les arènes, dans le, comment ça s'appelle à Rome, là où il y avait les gladiateurs.
0: Ouais.
2: J'ai vu Gladiator 2 il n'y a pas longtemps.
0: Et vous l'avez questionné durement à notre micro à Pontorson, mais rien, il ne vous a rien dit.
2: Durement, non, mais je l'ai questionné, c'est vrai. Il est en pleine réflexion. C'est-à-dire qu'il y a de quoi réflexionner. Bien joué Delphine en attendant. Aïe, Chicotti. Le salut passera par là. Il faut absolument que Delphine désarme Jesse Felten.
1: Je vais retirer Valérie.
2: Oui, c'est un vrai jeu.
1: Ah bah c'est pas croyable ça.
2: Bien tiré.
1: Jamais d'entrée, j'y tape.
2: Ah.
3: Bon, on en retard, j'en tire une. Ouais, en retard de points, je tire bien. Hein.
0: Allez, mon Joe. Ouais. De Rome, tête à tête, doublette et mixte en septembre.
2: Oh mon Fredo, qu'est-ce qu'il fait? Il s'enflamme, mon Fredo. Fais pointer tranquillement, Delphine. Oh là là, il va falloir frapper tout jusqu'au bout, c'est compliqué. Voilà. Ah. Il faudrait leur filer une oreillette aux joueurs. Non, c'est pas possible ça.
0: Qu'est-ce Radio Robert.
2: Quelle idée il a d'aller tirer là. Non, mais sérieux quoi. Et puis en plus il manque, c'est pas parce que je pourrais de temps en temps, il fait un carreau, je pourrais reconnaître que peut-être que j'ai tort. Mais comme il manque, eh bien j'ai encore raison. Mais c'est interdit de tirer Fred là. Qu'est-ce qu'il va tirer là, mon Dieu? Si tu le regagnes, les autres ils ont la tête sous l'eau complètement, ils peuvent, on ne sait même pas s'ils vont tirer ou quoi. Alors évidemment que là, elle a perdu, donc ça n'aide pas. Mais.
3: Ouais, j'ai une mauvaise idée.
2: Mais peut-être que si elle avait pointé tout de suite, elle l'aurait gagné.
3: Elle gagne, c'est pas rien, les boules à boules.
2: Qu'est-ce que vous en pensez, boulot, encore ça?
0: En tout cas, il vient de faire un acte de contrition. Hein. Il vient de dire qu'il avait eu une mauvaise idée, là.
2: Mais ça, pour être mauvaise, elle est mauvaise. Hein, parce que même s'il y frappe, s'il fait pas pile.
4: Oui, moi, j'en pense qu'effectivement, si Delphine pointe, non seulement elle peut le gagner, mais si elle le perd comme ça, il peut tirer derrière en toute confiance et là, il peut faire un petit carreau. Alors que quand il tire la boule seule, il s'oblige à faire le carreau.
2: Obligé à cadrer. Exactement. Oui, mais, non, mais là, c'est pas parce qu'il est en retard qu'est-ce qui va se lancer là, Manfredo.
4: De toute façon, on l'a toujours dit, et tous les grands joueurs de boule l'ont dit, l'important, c'est de marquer à chaque main. C'est pas de faire que des grosses mains.
2: Non.
4: Les grosses mains, il faut les prendre quand elles se présentent, mais il ne faut pas les forcer.
2: Comme disait une légende avec qui j'ai eu le plaisir et l'honneur de jouer, à savoir Albert Pisapia.
4: Exactement.
2: Il vaut mieux en faire 13 fois 1 que 2 fois 6.
4: C'est ça.
1: Ah ben ça y est, c'est moi qui craque.
2: Bon, après, il faut dire que lui, il joue avec le frein, mais Albert, hein, quand même.
1: Là, tiens, tu peux gagner la main.
2: Oh Seigneur. Pour tirer là, quand il fallait que quand je voulais y aller, là, il fallait vraiment que les types ils aient bouchonné, hein, sinon je vais aller.
1: Il faut pas qu'on ait un compte. Que là en pointant, tu peux le gagner dans le bouchon. On est derrière. Tu fais un petit coup dans le bouchon, on est encore là-bas. Là, essaie de me rattraper, j'ai pas bien tiré.
2: Eh ben voilà, ça arrive, c'est pas grave. Il faut essayer de colmater un peu les brèches.
1: Allez Valérie. Super, bien.
2: Encore bien joué. Bravo.
0: Alors, est-ce que c'est réglé?
2: Déjà, il faut frapper ça là, comme ça au moins on est sûr de rester vivant. C'est fait.
1: Allez, mais écoute, essaie de le gagner encore. Hein.

0: Toujours y penser là, droit dans le bouchon.
1: Droit dans le bouchon, c'est un vrai adage bordelais ça.
2: Ah oui.
1: En Liège surtout.
2: Ah oui. Aïe, un peu court pour...
0: C'est pas de ta faute, c'est bon.
2: Un peu trop pas droite, surtout, parce que si elle va droit, peut-être bien que ça suffisait.
0: Pas le choix de pointer. Hein ?
3: Allez, prête, essaye. Bravo,
2: prête. Bien joué, bravo. Envoie la 2 et ça se resserre un tout petit peu à la marque.
1: Moins 3 pour les Varois dans cette demi-finale que peut relancer.
0: C'est moi qui ai pas mis tiré.
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2: Subir. Quand on manque double, on subit. Oh, bah alors là, il est con. Alors là, s'il est bon, c'est fabuleux. Il est complètement dans l'angle, à 7 ou 8 cm de la ligne de perte sur le côté. Ah, mais il ne peut pas être bon, il n'y a pas 50 cm de celle du fond.
27: À mon avis, il n'est pas bon, même en distance.
2: Ah, non. Non, c'est vrai que parce que sur les côtés c'est bon, mais au fond c'est pas bon.
27: C'est 50.
2: Eh oui.
27: Mais déjà il était à plus de 10 mètres en distance donc.
2: Donc il était pas bon.
27: Exactement. Il y a plusieurs raisons pour qu'il soit pas bon.
28: Maintenant 8 ans, on est presque pareil. On marque un coup, on est pareil.
2: Allez, oui, pareil. Surtout. Et puis si on marque un coup de 5, on est mieux.
29: On est très bien même. Et je digresse une seconde pour compléter notre lieu des Mondiaux 2025 à Rome en tête-à-tête doublette et donc mixte. C'est dans le Circus Maximus, vestige antique des courses de chars.
2: Ah, magnifique. J'allais dire, j'avais retrouvé le terme dans le film, je crois qu'il parle du Coliseum. Mais là, Maximus, Decimus... je me souviens plus la suite, mais... Bien joué Delphine, bravo Delphine qui est en train de hausser un peu son niveau de jeu, mais ça c'était indispensable pour continuer de lutter. C'est frappé par Jesse, mais le point reste bon.
28: J'arrive plus à mettre droit.
2: Pas très très loin.
28: Allez Valérie.
29: Entrebâiller la fenêtre. Mais guère plus.
2: Ouais, c'est toujours mieux que de manquer, hein, mais. Disons qu'elle aurait fait un mètre de plus, c'est bien, parce que voilà, on était sûr de gagner, que là, on ne sait jamais. Celui-là peut se perdre encore. Hein.
28: Allez. Il faut que tu m'aides un peu, parce que je joue pas bien. Allez, continue à bien jouer.
2: Ça aussi, c'est. Ça aussi, voilà, c'est des discours, ça c'est la marque des grands champions aussi, voilà, savoir reconnaître quand on joue pas bien, voilà, on l'a dit, on peut toujours le répéter, hein, ça coûte rien.
28: Bien, oui, bravo.
2: Bien joué Valérie, il fait 40 et quelques degrés là au milieu, tout le monde a le droit d'avoir des petits coups de moins bien, voilà, c'est humain. Après il y a ceux qui cherchent des excuses un peu partout, et puis il y a les grands champions qui reconnaissent qu'ils ont des passages à vide, comme tout le monde. Ouais, même Manfredo, il tire à côté. Alors là, c'est la fin des abricots.
29: C'est une rareté, en effet, aujourd'hui.
28: Ouais, je m'endors là, ouais. Essaye, Delphine. Essaye de continuer à bien jouer. Allez, derrière, on ne sait pas.
29: La torpeur de cette journée caniculaire.
2: Ah, c'est dur, c'est dur. Moi, j'ai vécu ça, il y a plus de 20 ans. Donc, je ne me rappelle plus, mais... C'est des parties qui sont extrêmement pénibles, on laisse beaucoup de jus parce qu'évidemment c'est un champion de France et c'est pas national. Il y a une différence énormissime.
28: Bravo,
2: hein. Et la chaleur, elle finit par user les organismes.
28: Bon allez, ça personne à ce moment-là. Je tire, ouais, je tire pas bien, il n'y a pas loin. Et alors, il est bon.
5: Ah, j'essaye.
2: Ah, un peu trop pour Jesse qui... C'est vrai, il l'a dit.
28: Toutes les mains, je les mange toutes les mains.
2: Ouais, bien, il a un
28: toutes les mains.
2: Passage à vide.
28: Ah, tant pis, je retire. Là. T'en as deux, toi ouais. Combien de boules, ils ont eux
5: non, trois.
28: Trois boules, vous avez
2: trois pour trois.
28: Toutes les mains sont à moi.
2: Point difficile à gagner.
28: Tu crois que ça va contrer, toi?
2: Ah, ça, Dieu seul le sait.
28: Allez. Hmm. Allez, vas-y, vas-y. Allez, Valérie. Ouais.
29: C'est la baisse de rendement au tir.
2: Et oui, forcément.
28: Quand tu l'as bien joué,
29: des questions.
2: Ben oui, forcément, parce que là, évidemment, que c'est simple. Si on y frappe là, voilà, il faut que les adversaires gagnent le point, il est bon, continue à tirer, tout va très bien. Par contre, en manquant, eh ben, forcément, on se pose des questions. Qu'est-ce qu'on fait? Elle est mal placée, on tire, on pointe. À ce moment-là, en plus,
28: super,
2: on pense aux mauvais contres qui peuvent arriver. On est un peu dans une spirale négative. Et Fred Bauer qui a récupéré l'avantage de boule. C'est frappé. On est sous la douche. J'ai entendu dire Jesse. c'est pas l'endroit où on est le plus mal. Hein.
28: Pas y penser. Hein.
29: Mais c'est pas son présent.
2: Non.
29: Il faudrait qu'il la repousse au maximum.
2: Un passage, voilà, un petit passage à vide, un coup de mou. Ça arrive. Il faut que Valérie elle force encore un tout petit peu en attendant que son partenaire revienne un peu dans le cinéma.
28: Prends-le là. Bravo. Bravo, bien joué Valérie.
2: Pardon, bravo, faudrait savoir.
28: C'est bien joué.
2: C'est vrai que c'est quand même pas mal joué du tout, mais il y a quand même on va dire un petit coup de réussite. Alors,
29: Ah oui.
2: Ah, la Fred, par contre, c'est interdiction formelle de manquer.
29: Wow. Oh là là, il le remplace.
2: Waouh. Fred Bauer, in the zone.
29: Un Varois en colère.
2: Parce que là, quand même, là dès qu'il tire moyennement, il rentre à la maison. Ça, c'est très, très, très, très fort.
28: Bravo. Non, je pense pas qu'il tire. On est encore en haut là, ouais. Je sais pas.
2: Et alors que le coup de Valérie, la brousse avait entrouvré les portes d'une victoire et d'une finale, ce carreau de Fred Bauer remet les pendules à l'heure. Et ça va aller certainement aller, à moins qu'il pince encore le but, Jesse, mais ça devrait les maintenir encore un petit peu en vie. Ah, c'est bien joué,
29: ouais, bravo, oui.
2: Mais comme il n'a pas pincé le bouchon. Allez, eh ben, allez Delphine.
28: Pas, t'as le bouchon, t'as tout dans le cou.
2: Faut juste allez, pas être un peu courte et pas droite, hein, c'est tout.
28: C'est bien touché à peine.
29: Ça fait quand même beaucoup votre cahier des charges, là, Jean-Luc.
2: Normalement, il n'y a pas trop de raison quand même. Mais on est bien un peu obligé d'y penser là où on est placé. Mais en plus, elle tire quand même pas très souvent, Delphine. On arrache quand même la marque côté Mussidan.
29: Elle aura fait la bise à la boule, mais ça n'aura pas suffi. 12 à 8, cette demi-finale se prolonge, mais le momentum reste en faveur de la Nouvelle-Aquitaine.
7: Elle est deux points, Bungo Bauer derrière Caro et Jesse et regagné point à la perfection. Allez messieurs dames, c'est bientôt la fin de cette partie, on peut les encourager, les applaudissements bien fort.
28: C'est par première qui manquait, c'est ça qui est dommage.
2: Ah oui c'est vrai.
28: Allez.
2: Et c'est vrai que s'il a manqué, jamais point, ce serait mieux.
28: Oui, mais t'as vu, on est pas loin.
2: Seulement voilà, ça n'existe pas.
29: 8m40 pour lancer cette 12e main.
9: Super,
2: c'est
9: bravo.
2: Jouer, ça, quand on la voit partir là, à part une mauvaise, très mauvaise frappe, il n'y a pas trop de, suspense là. Hein. C'est très très bien joué. Super. Allez, bien tiré.
29: C'est pourtant pas un jour de grêle à Chalon-sur-Saône.
2: On peut pas dire qu'il soit vraiment expressif, hein, Fred. Il enfile les carreaux comme des perles. Mais...
29: Bijouterie, c'est pas son dada. Non, l'efficacité, en revanche.
2: De temps en temps, ouais, y a des joueurs qui manifestent un peu leur. Non, c'est pas trop son truc non plus.
9: Super, bravo. Bravo. Bien.
2: Bravo, bravo, bravo.
29: Les début de main se suivent et se ressemblent au Bijan. Cet homme à se sublimer.
2: Allez, allez. Ah, du coup, le premier vaut plus un caramel mou. Et puis en plus, c'est un peu plus loin, donc ça n'arrange pas forcément leurs affaires.
9: Allez, essaye encore une fois. Comme tu veux. Écoute. C'est toi qui vois.
2: Eh oui. Au choix.
9: Ouais, tu peux, hein. Ouais, ouais. Tu peux. Allez, Valérie.
29: Eh oui, super. Ce n'est pas un jour à prendre le périphérique. Bien, bien.
2: Ouais, là, c'est le top pour Valérie Labrousse. Trois boules dans le bouchon. Fred Bauer, d'ores et déjà débarbouillé. 12 à 8. Ça sent bon pour la Nouvelle-Aquitaine. Alors, il y avait deux solutions, effectivement. On aurait pu faire tirer Delphine et garder la boule de Fred pour tirer au but. Ça a été décidé autrement, mais là, il faut absolument faire pile, hein, sinon, ça va être compliqué. Ah, c'est bien tiré, elle méritait quasiment mieux, il est au pied. Mais là, maintenant, aïe.
9: C'est ce qu'on disait. Ah, c'est pareil, mais non, c'est à toi, tu seras obligé de tirer quand même.
2: Ouais, moi j'aurais fait tirer, Delphine quand même.
9: On verra s'il ne faut pas.
2: En plus, il y avait le bouchon dans le cou, on ne sait jamais, il aurait pu tomber sur le but. Ça faisait une petite marge supplémentaire. Là maintenant, si Jesse vient prêt. Ça va quand même être compliqué.
29: Il est à 8 sur 8 à la pointe, hein. Vous l'avez vu.
2: Ah bon?
29: Ouais.
2: Ah. Et jouer encore, ouais, c'est. Alors certes, il reste un peu de place, mais il reste bon.
9: J'aurais préféré qu'elle passe 20 cm de plus.
2: Oui, et même 30 d'ailleurs.
9: Quand tu veux, moi, t'as un café, moi je t'encouragerai. Après, si tu le gagnes, tu le côté, t'as un peu de place, toi qui vois, comme tu veux.
2: Alors là, Delphine,
9: les deux jeux sont bien.
2: Qu'est-ce qu'on faisons?
9: Après, moi, je pense que c'est le vrai jeu, c'est de pointer un peu. Il faut taper triple, faire des palais de là. Si tu le gagnes, t'as jusqu'à là pour le gagner.
2: Jusqu'à là.
9: Ah, essaye, Delphine.
2: La voix de la sagesse.
9: Allez, continue à bien jouer.
2: À parler. Maintenant, pour le gagner trois fois.
9: Là, tu l'as gagné.
2: Pour le gagner trois fois, il y a une drôle de chantier quand même. Hein. Voilà, donc trois fois c'est plus possible.
9: C'est presque ça, elle est pas mal jouée. Hein. Elle a tapé dur. Moi, je vais essayer de réparer. Hein. Je sais pas si tu viens encore le gagner. On est boule à boule. Hein. Allez. Allez, fais l'effort, Delphine.

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1: Allez, essaye. Pas le choix de pointer. Bah, tu peux faire un bouchon et tu peux venir dans le cou, ça peut bouger. Allez, essaye, Delphine.

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1: C'est terminé. En effet, Fred Jack Bauer n'y aura rien changé malgré la prestation majuscule de licencié à Bormio Mimosa. Fred Bauer, eh bien, s'en est fini de cette équipe du Var qui doit s'avouer vaincue face à la formation Jesse Feltin. Valérie Labrousse qualifiée donc pour la finale, qui rejoint William Dauphin et Angélique Colombé dans un rendez-vous final qui promet.
2: Merci d'être là à 15h15. J'ai vu 15h30. Alors, pour les amis spectateurs, vous pouvez nous rejoindre à 15h.
1: Un binôme vainqueur donc que l'on va retrouver au micro de Laurent Cosse avec Jesse et Valérie qui vont voir leur premier mot être recueilli par Laurent Cosse.
3: Oui, effectivement, avec Jesse et Valérie, c'est l'enfer. Hein, c'est l'enfer avec cette température. Et on va dire que tu as tenu cette partie à la pointe, c'était important de bien pointer.
4: Hein. J'ai bien pointé au départ, j'ai eu un petit quelques mènes au milieu de la partie où j'ai lâché quand même sur une mène, j'ai perdu mes trois boules au point, ce qui leur a permis de remonter, de recoller un peu au score, dommage. Et après je me suis reprise un peu sur la fin et c'était mieux.
3: Et de ton côté, Jessie, toi, tu as fait une superbe entame de partie. Après, tu as eu un petit peu du mal au tir. Par contre, au point, tu es à 9 sur 9. Ce jeu te convient bien.
5: Oui, c'est sûr. Oui, au point, ça me convient très bien. Vu comme je sais les monter à peu près bien comme il faut. Mais c'est vrai qu'au tir, j'ai bien démarré. Et après, j'ai eu un coup de mou sur 3 mènes. Je faisais un coup sur 3, 2 sur 3 péniblement. Mais bon, Valérie était là pour tenir la baraque. Je le remercie.
3: On t'a entendu effectivement dire, vas-y, continue comme ça et aide-moi, parce qu'en ce moment, j'ai du mal, mais je peux comprendre. Je vais vous laisser vous reposer un petit peu parce qu'il fait chaud et vous avez une finale de championnat de France à disputer. Jesse Feltin, Valérie Labrousse sont en finale de ces championnats de France doublette mixte.
1: Merci Laurent Cosse. Un duo, Jean-Luc, tout simplement plus homogène. On va le voir à la lecture statistique de cette rencontre. Hein, de la régularité des deux côtés.
0: Plus régulier surtout du côté de Valérie Labrousse, parce que Delphine a fait de belles choses, mais je ne sais pas ce que vont dire les statistiques, mais je pense qu'elle va être nettement dominée par Valérie qui a fait un appoint. Alors elle se plaint qu'effectivement elle en a joué trois de travers, voilà, à peu près comme tout le monde pourrait faire. Mais voilà, si on fait un petit lot de ce qui s'est passé là, nettement supérieure Valérie en régularité.
1: L'exigence effectivement de celle qui va essayer de disputer et remporter un troisième maillot de championne de France. On se retrouve très vite pour de nouvelles aventures pétanques. Merci Jean-Luc Robert d'avoir été avec nous.
0: Avec plaisir.

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3: Bonsoir à toutes et à tous, bienvenue sur la chaîne L'Équipe, bienvenue pour une nouvelle soirée de fléchettes, une soirée de gala sur la chaîne L'Équipe, deuxième tour du World Match Play 2026. C'est un tournoi majeur de fléchettes, on a vraiment la crème de la crème, vous les voyez, on va quasiment tous les voir ce soir. Stephen Bunting, Luke Littler, Nathan Aspinall, bref, que du lourd. Bonsoir Baptiste Ronet, merci d'être avec nous comme hier soir.
4: Bonsoir Maxime.
3: Ça va bien ?
4: Écoute, super, on a passé une super soirée hier soir et hâte de voir ce que nous proposent les joueurs ce soir.
3: On est toujours à Blackpool au Winter Gardens. Qui soulèvera le trophée Phil Taylor ? Vous voyez des images d'archives. Ce joueur que l'on voit à l'image, Johnny Clayton, n'a jamais remporté le World Match Play, même s'il en a été finaliste en 2023. On l'aura, Johnny Clayton, sur la scène du Winter Gardens. Ce sera le premier match, un duel d'anciens. Un duel qui a lui-même qualifié de duel old boys entre Johnny Clayton et Gary Anderson. Et puis vous voyez ces images de joie de Cameron Menzies, l'Écossais hier, qui a créé la surprise, la sensation. Il a éliminé Luke Humphries. Sacrée surprise. Est-ce que vous en êtes remis, Baptiste ?
4: S'il y avait bien un truc qui n'était pas dans mon bingo du World Match Play, c'était de voir Menzies l'emporter contre Humphries, le numéro 2 mondial qui... malheureusement, s'est confronté à un Médis des grands soirs et un Médis qui a rien laissé passer. Et il fallait être à son top niveau pour le battre. Et Humphries était pas vraiment assez bon, on va dire, hier soir.
3: Vous voyez que les supporters anglais vont devoir faire un choix entre Luke Littler et Nathan Aspinall. On aura un duel 100% anglais. Ce sera la troisième rencontre de la soirée. Nathan Aspinall qui arrive en grande forme. Il nous a fait très grosse impression face à Joe Cullen lors du deuxième match. Et puis cet homme-là, c'est Michael Van Gerwen. Si vous ne le connaissez pas encore, vous allez vite apprendre à le connaître. C'est une légende des fléchettes. Il a été 3 fois champion du monde. Il a gagné 7 fois la première ligue. Il sera face à un compatriote, Dirk van de Schwenbode. Ici à l'image, c'est l'Écossais Gary Anderson. Bref, on a aussi Josh Rock. Que des joueurs que vous avez peut-être déjà découverts sur nos antennes, soit au moment des fêtes de fin d'année, au championnat du monde, ou lors de la première ligue, tous les jeudis soirs de printemps. Baptiste, quelle est l'affiche que vous attendez le plus ? Gary Anderson, Johnny Clayton, le match d'ouverture, ou alors évidemment Luke Littler, la pépite des fléchettes, le double champion du monde ?
4: J'avoue que on est quand même parti sur un premier match qui est plus qu'alléchant, hein. Johnny Clayton contre Gary Anderson. C'est deux joueurs qui sont exceptionnels, deux joueurs qui ont su montrer au long de leur carrière et même de cette année qui sont toujours là, toujours présents malgré l'ancienneté, on va dire.
3: Ce sont deux quinquagénaires, mais voilà. Ils l'assument, il n'y a pas de problème
4: c'est,
3: avec ça.
4: C'est pas mes mots, c'est Johnny Clayton qui l'a dit, donc je peux me permettre.
3: Tout à fait.
4: Et bon, après, comme j'avais dit hier à l'antenne, petit chouchou à Spinal qui va jouer contre Littler. Donc ça aussi, ça va être un gros match. Et je pense que de toute façon, on est au World Match Play. Il n'y a pas de petit match. Toutes les affiches vont être belles. Mais effectivement, si je dois en choisir une sur les quatre, je vais quand même garder sur notre match d'ouverture.
3: On rappelle que donc ce soir, c'est le début du deuxième tour de ce World Match Play. On aura demain la suite et la fin du deuxième tour qui sont déjà des huitièmes de finale parce que le World Match Play, ça réunit les 32 meilleurs joueurs. Donc on va vite vers les derniers tours, les quarts de finale ensuite, demi-finale et puis la finale. Évidemment, tout le tournoi est à suivre en intégralité et en direct tous les soirs sur la chaîne L'Équipe à partir de 20h jusqu'à l'heure où nous mènent les matchs. Et en tout cas, la finale, ce sera le 26 juillet, toujours à Blackpool. Un petit point sur le règlement. On vous rappelle que un match de World Match Play se gagne au meilleur des dimanches. Ça, c'était pour le premier tour. On rajoute une manche supplémentaire à gagner pour le deuxième tour. Il faudra donc gagner 11 manches et avoir 2 manches d'avance sur son adversaire pour gagner un match de deuxième tour et se qualifier pour les quarts de finale. En cas d'égalité, il y aura une manche de mort subite à partir de 13-13. Restez bien avec nous. On se retrouve dans quelques instants pour vivre le début, le premier match de cette soirée de fléchettes. Johnny Clayton, Gary Anderson, deuxième tour du World Match Play.
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17: Nous sommes de retour à Blackpool, dans la salle de bal de l'Impératrice au Winter Gardens. À quelques minutes du début de cette belle soirée de fléchettes qui s'annonce sur la chaîne L'Équipe. Soirée qui marque le début du deuxième tour du World Match Play. C'est la 33e édition de ce tournoi qui est un tournoi majeur, un tournoi important. Et vous voyez donc le programme qui va vous être proposé. Johnny Clayton face à Gary Anderson en ouverture. Le duel des Néerlandais. Van Gerwen face à Van de Jeven Bode. Luke Littler face à Nathan Aspinall, un duel d'anglais. On aura compris que Baptiste Roné a un petit faible pour Nathan Aspinall. Et Josh Rock, le Nord-Irlandais, face à Stephen Bunting. Du très très lourd, on voit que Dirk Van de Jeven Bode, c'est le seul joueur qui n'a pas de petits chiffres à côté de son nom, Baptiste. C'est parce qu'il a fait une vraie performance au premier tour. Il a sorti une tête de série, il a sorti l'anglais Chris Dobby.
18: Et oui, il y en a pas eu beaucoup hein, des têtes de série qui sont tombées
17: Luke Humphries et Chris Dobby.
18: Exactement, et donc en fait il fait partie de ces 16 qui ont été qualifiés par le Pro Tour et pas par le classement mondial. Les 16 autres du coup eux qui ont du petit 1 au petit 16 sont que des personnes, enfin que des joueurs pardon, qui ont été qualifiés par rapport à leur classement mondial,
17: comme Stephen Bunting, comme Josh Rock qu'on a vu s'entraîner à l'instant.
18: Exactement, donc quand on dit que c'est la crème de la crème, on vous ment pas, c'est vraiment la crème de la crème. On a tous les meilleurs joueurs du mondiaux, et en plus de ça sur le Pro Tour du coup c'est tous les joueurs en forme cette saison, donc on peut imaginer qu'ils vont aussi jouer fort du coup lors du World Match Play.
17: Vous voyez des highlights du premier tour de Luke Littler, c'était face à l'Allemand Nico Springer. Avec cette moyenne incroyable de Luke Littler, près de 110 points de moyenne. La moyenne, elle est calculée sur 3 fléchettes, ce qu'on appelle une volée. Luke Littler, il a été vraiment impressionnant. Il n'est pas double champion du monde en titre pour rien.
18: Oui, en plus, la moyenne, ce qu'il faut prendre en compte quand même, c'est que si Luke Littler fait 100, il va avoir 100 de moyenne au début, donc dans la phase de scoring, au moment où il faut mettre des points. Mais il ne faut pas oublier que quand on met une fléchette dehors, quand on vise un double, si on ne la met pas du premier coup, bah une fléchette dehors, ça vaut 0 points. Donc par exemple, si on rate 3 fléchettes, on met 0 dans notre moyenne. Donc de 100, on rajoute un petit 0 au milieu. La moyenne, elle peut très vite baisser. Donc pour avoir des moyennes aussi fortes, il faut être très fort au scoring et aussi très très fort au double. Là, pour l'instant, il a une moyenne au-dessus de 50% au double du Littler. Donc il y en a plus d'une sur deux, on va dire, qui rentre. forcément, ça aide beaucoup pour gagner des matchs et avoir des grosses moyennes comme ça.
17: On va peu à peu basculer alors qu'on attend l'entrée des deux joueurs qu'on vous fera évidemment vivre en vous laissant profiter de la musique d'entrée. C'est le petit cérémonial habituel qui nous plaît tant. C'est l'ambiance des Fléchettes, évidemment. C'est l'ADN des Fléchettes, l'entrée avec les musiques des joueurs. Si vous ne les connaissez pas, on ne vous spoil pas les musiques d'entrée de Johnny Clayton et de Gary Anderson. Elles vont mettre l'ambiance, en tout cas, c'est sûr, à Blackpool dans ce Winter Gardens. On bascule un petit peu vers cette première affiche qui nous attend, le duel des vieux monsieur, entre guillemets, des quinquagénaires, Johnny Clayton, Gary Anderson. Gary Anderson, champion du monde à plusieurs reprises, il a même fait le back-to-back 2015-2016. Et Johnny Clayton, qui est un peu l'homme en forme de cette saison 2026, on l'a vu notamment en Première Ligue au printemps, tous les jeudis soirs sur nos antennes.
18: Oui, c'est vrai qu'en Première Ligue, il a fait un début, milieu et quasi fin de Première Ligue juste incroyable. Après, Littler a un peu passé la deuxième et il lui a pris la place de premier au classement de la Première Ligue sur la toute fin de la Première Ligue, mais sinon il était en fait au-dessus de tout le monde, hein. Il a gagné beaucoup de nuits, perdu très très peu de matchs. Il a été assez incroyable, Johnny Clayton, sur la Première Ligue de cette année, et de toute façon il est un peu comme ça tout le temps, hein. C'est un joueur qui est très très bon et très régulier.
17: Est-ce qu'il est favori pour vous, Baptiste? Il est 5e mondial, Johnny Clayton. Gary Anderson est seulement 12e, seulement, vous l'avez entendu à ma voix, avec des guillemets. On voit justement Johnny Clayton qui est en train de terminer son échauffement dans les coulisses. Petite information, c'est Johnny Clayton qui a gagné le jeu de la bulle qui se déroule à huis clos pour décider qui lancera les fléchettes en premier. Et on vous réexpliquera tout ça, mais ça peut avoir son importance de commencer en premier car on est censé gagner la manche quand on entame. Johnny Clayton est-il donc favori devant Gary Anderson au vu du classement mondial actuel?
18: Je pense qu'il faut mettre un peu de côté le classement des joueurs, surtout dans des tournois comme ça. Il faut voir un peu plus la forme du moment. Après, bon, on a un Gary Anderson quand même à 110 de moyenne sur le premier tour. C'est la plus haute moyenne qu'on ait vue sur les 16 premiers matchs. C'est quand même assez incroyable.
17: Il a gagné 10 manches à 2, on rappelle, face à Ryan Joyce, son premier tour. C'est le seul joueur qui a gagné avec autant d'écart son premier tour.
18: Et Ryan Joyce, qui n'est pas un prince non plus. Hein, il faut se mettre quand même dans l'ambiance et se dire il est venu quand même pour tartiner, et effectivement c'est ce qu'il a fait. Est-ce qu'il va réussir à enchaîner deux performances comme ça? Pas sûr, mais c'est deux joueurs qui se connaissent très bien, qui se sont joués beaucoup de fois, et au final ça va être un peu au mental et à celui qui arrive à rester le plus dans son match. Je pense que c'est deux joueurs qui vont pas trop de pression, dans le sens où ça fait longtemps qu'ils sont sur les circuits et ils s'apprécient, donc devrait pas y avoir trop de célébrations extrêmes ou de choses comme ça. Ça va être juste un match de pur talent finalement, et ils vont juste nous montrer comment on fait pour jouer bien aux fléchettes. Et j'avoue que j'arrive pas trop à déterminer lequel des deux pourrait prendre l'avantage sur l'autre.
17: Pas de souci pour corroborer ce que vous disiez, Baptiste, effectivement deux joueurs qui se connaissent bien puisqu'ils se sont rencontrés à 22 reprises. Johnny Clayton en a un tout petit peu plus perdu, il a perdu 12 fois pour 10 victoires, donc c'est quand même très serré. Les deux hommes ne se sont jamais joués dans cette saison 2026. Par contre, on a déjà dans leur historique à tous les deux une confrontation sur un format long. C'était au UK Open, qui est un autre tournoi majeur de fléchettes, en mars 2025. Johnny Clayton avait gagné 10-3. On espère pour le suspense, et au vu des performances des deux joueurs sur le premier tour, on ne devrait pas avoir un match aussi décousu, on ne devrait pas avoir un match si peu serré. On va avoir un vrai match normalement entre Gary Anderson et Johnny Clayton.
18: Ouais, je vois dans ce genre de contexte-là, je vois pas trop comment il y en a un des deux qui pourrait être à ce point au-dessus de l'autre. Maintenant, attention, hein, si on a un Johnny Clayton qui joue un tout petit peu moins bien que d'habitude, aux alentours de 92-93 de moyenne, et un Gary Anderson qui joue ne serait-ce qu'à 107, pas forcément à 110 comme au premier match, ça peut devenir un peu compliqué à voir. Franchement, mais je pense que là, on peut être sur un match serré, un match intéressant, et je suis content qu'on ouvre la soirée avec ça, parce que je pense que ça va faire plaisir à tout le monde.
17: Ça va faire plaisir à tout le monde. On vous rappelle les affiches qui suivront après Johnny Clayton, Gary Anderson. Duel de Néerlandais, Michael van Gerwen, Dirk van de Zwembode, Luke Littler face à Nathan Aspinall. Ce sera le troisième match. On ne peut pas vraiment vous dire à partir de quelle heure. On peut que vous conseiller de rester en intégralité sur la chaîne L'Équipe, parce que les matchs, il n'y a pas vraiment d'horaire de début. Il y a un horaire de début pour Gary Anderson face à Johnny Clayton, mais ensuite les matchs commencent 5 minutes à peine après la fin du précédent. Et le dernier match pour clôturer la soirée, ce sera Josh Rock, le Nord-Irlandais, face à Stephen Bunting. Stephen Bunting, on vous remontrera les images au cours de cette soirée, qui s'est fait très très peur au premier tour. Il est allé à la manche décisive. Là, on change le règlement pour que les matchs ne durent quand même pas trop longtemps. Pour un premier tour à 12 partout, il y avait une manche décisive. Et c'est Bunting qui l'avait emporté 13-12.
18: Oui, on en a vu peu des matchs comme ça si serrés. Enfin, d'ailleurs, c'est le seul qui a la manche décisive. On a vu aussi hier soir un Garwin Price qui s'est fait peur et qui l'emporte au final. Mais c'est vrai que Stephen Bunting était déjà un petit peu sur la sellette hein, dans ce premier match. Il y a eu un peu plus de réussite au double qui fait qu'il prend le dessus. Et là, il va falloir, je pense, vraiment faire un gros step-up s'il veut passer le deuxième tour.
17: Alors que vous voyez que la réalisation internationale est en train de faire monter l'ambiance, en train de préparer le public, Johnny Clayton qui sera face à Gary Anderson. Gary Anderson, vous l'avez vu sur ces images vintage. Gary Anderson qui a remporté le World Match Play en 2018. Il est également allé en finale en 2020. Mais le dernier à s'être qualifié pour la finale de ce tournoi entre les deux, et ben, c'est celui-ci, c'est Johnny Clayton, le Gallois qui évolue avec son maillot habituel rouge et noir. C'est parti pour les entrées de jeu.
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0: Johnny Bigood, celui qu'on appelle The Furet, évidemment Johnny Clayton, si vous ne le saviez pas, c'est son petit surnom, le Furet. Voilà pourquoi on en a vu dans le public, certains se déguisent ou les gens les dessinent sur leurs petites pancartes. Johnny Bigood, ça date de ces années où il était joueur de rugby amateur, je crois, rugby à 13, il me semble.
1: C'est ça, on a deux joueurs, d'ailleurs c'est les deux Gallois hein, qui viennent de rugby, Garwin Price et Johnny Clayton. Et Johnny Clayton, en fait, ça lui est venu du coup du rugby, le Furet, parce qu'il était... petit, rapide et qui se faufilait un peu partout.
0: Et on entend déjà hein, le public du Winter Gardens chanter pour Gary Anderson, 55 ans, 12e au classement mondial, champion en 2018 de ce tournoi du World Match Play. Face à lui, le Gallois, 4e mondial. Il est sur peut-être la saison de sa carrière pour l'instant, Johnny Clayton. Et on va voir s'il peut se qualifier pour le quart de finale. Eh oui, on est en train de jouer, on va jouer un deuxième tour, mais c'est déjà pour une place en quart de finale. La collade entre les deux joueurs, beaucoup de respect évidemment entre les deux. Et c'est Johnny Clayton qui lance les fléchettes le premier. La règle, on la rappelle, 11 manches à remporter pour se qualifier. Il faut 2 manches d'avance sur son adversaire. Pour gagner une manche, il faut gagner un 501, faire 501 points avant son adversaire, descendre de 501 à 0. Terminé tout pile et terminé surtout par un double sur l'assaut extérieur de la cible. Là, les joueurs visent pour descendre le plus vite possible l'arceau intérieur qui vaut triple. Et 3, 2 fois triple 20 plus 20, ça fait 140 pour Johnny Clayton.
1: Et voilà le premier 180 pour Gary Anderson. Il ne nous aura pas fallu longtemps hein, pour en voir un.
0: La réponse du Furet. Oh, elle a rebondi. Ouais, elle a ripé sur sa fléchette précédente. Elle est partie dans l'as. Vous voyez que Johnny Clayton va être sur un finish. Messieurs, Gary Anderson va lui mettre une pression maximale. Maximale non, mais pression quand même. 140 pour Johnny Clayton. Triple 20, il en faut un deuxième.
1: Ouh. Ouais, la troisième qu'on joue bien haute hein, pour éviter de buster. Buster, ça veut dire faire trop de points. S'il nous reste 140 points et qu'on fait 140, eh ben, on est à zéro. Et on n'a pas fini par un double.
0: La bulle.
1: Oh, attention, la bulle.
0: Il pouvait finir également son 501 par la bulle. La petite zone rouge au centre, c'est un double qui vaut 50. Et Johnny Clayton qui marque son premier, sa première tentative au double de la soirée. Ça fait une manche à zéro pour Johnny Clayton. Vous voyez que c'est rapide, c'est rythmé. Un match de fléchettes. Et c'est désormais Gary Anderson qui a entamé cette deuxième manche. Vous pouvez vous repérer grâce au petit triangle violet à côté du nom du joueur qui a entamé la manche. Ça a son importance parce qu'on est censé remporter la manche qu'on entame. Et en cas d'égalité parfaite à 13-13, on aura une manche décisive si les deux joueurs n'arrivent pas à se départager jusque-là et à emporter le match avec 2 manches d'avance. Et normalement, ça se termine en 11. 11-9, 11-8, 11-6, etc.
1: Les deux joueurs qui sont quand même rentrés tout de suite dans le match. Hein. On a eu des matchs hier où il a fallu attendre un petit peu avant que les joueurs se mettent dedans, commencent à taper vraiment beaucoup de triples. Là, on a deux joueurs qui, dès le début, bon, bien sûr, ils sont chauffés. Hein. Ils sont entraînés avant, en coulisses.
0: On a vu Johnny Clayton il y a 10 minutes hein, répondre à nos confrères de la Sky. Il était encore dans les coulisses sur les cibles d'échauffement. Et encore un 140 pour Gary Anderson.
1: Allez, 161 pour Johnny Clayton, triple 17. Ouh, il va remonter au 20. 137 pour l'essai 24. Gary Anderson un peu dans l'obligation de finir 81 là.
0: C'est dans ses cordes normalement.
1: Allez, 12 pour la bulle, triple 12 pour double 13. Ouh, intérieur. Et Johnny Clayton là qui va revenir pour 24. Et oui.
0: La deuxième est la bonne. Après avoir raté double 12, il avait l'opportunité de finir ce 500 avec un double 6. Et c'est un premier break pour Johnny Clayton qui, pour l'instant, utilise chaque opportunité laissée par son adversaire. Gary Anderson a eu 2 occasions au double de finir un 501. Il ne les a pas saisies. Sanction immédiate du Gallois. Comme lors de son premier tour, Gary Anderson a les faveurs du public. Hein. La légende écossaise, le public l'encourage. Gary. public de connaisseurs à Blackpool. C'est la 33e édition de ce tournoi du World Match Play sur cette ville de la côte ouest anglaise.
1: Là, les deux joueurs qui sont dans une position où malheureusement, si les deux font 180, il n'y en a aucun des deux qui sera sur un finish. En général, dans ces cas-là, il y a des joueurs comme Stephen Bunting, par exemple, qui commencent déjà à réfléchir quand il est entre 350 et un peu plus. Si on est à 350 et qu'on fait 180, il reste 170. Si on est à 346 et qu'on fait 180, il reste 166, il n'y a pas de finish. Donc en général, les joueurs pensent un peu comme ça. Il y en a qui commencent à compter très très très tôt dans la manche.
0: Ça peut-être parasiter un petit peu les joueurs aussi. Ils ont l'habitude, vous me direz.
1: Je pense que ça devient un automatisme. Hein. Au bout d'un moment, moi par exemple, les chemins que je fais quand je joue aux fléchettes, en fait j'ai appris la route, on va dire. Je sais où je dois aller et quand. Je fais pas vraiment des calculs pendant que je joue. Hein.
0: Ouais, et 170 de Johnny Clayton
1: pour se placer sur 105.
0: Il a grillé la caméra aussi, qui savait pas à quel endroit de la cible filmer. Il retourne à la bulle pour commencer ce finish 105.
1: Ouh là là là là!
0: Il est chirurgical, Johnny Clayton. Il avait déjà réussi lors de son premier tour 4 finishes au-dessus des 100. En voilà un nouveau avec un finish 105. Pour confirmer son break d'avance, il mène 3 manches à 0. Le 170 pour se placer sur 105, il fallait le voir venir celui-là.
1: Le premier 180 pour Clayton.
0: Avec le petit regard caméra qui va bien.
1: On le connaît, hein, ce move à la Clayton.

0: a mis 0 sur 2. C'est ce qui explique que c'est le Gallois qui mène 3-0. Et là, s'il finit 121, il mènera 4-0.
1: Ouais, ça, c'est son finish préféré, 121. La bulle.
0: Juste attention. À l'extérieur de la ferraille. Il avait une occasion de double break, le Gallois. Gary Anderson a absolument besoin de débloquer son compteur. C'est fait pour le Flying Scotsman. 3-1, Johnny Clayton.
1: On a quand même eu que des manches où il n'y avait pas d'écart entre les deux. Ils sont vraiment, au niveau du scoring, ils sont les deux pareils. Après, c'est vrai qu'au niveau de la finition, bon, Johnny Clayton, c'est quand même c'est quelque chose. Il est connu pour ça.
0: Il a été à 62,5% au double sur son premier tour. Là, pour l'instant, il est à 60. Mais on estime qu'un bon score au double, c'est 40-45. Donc voilà, c'est vous dire que Johnny Clayton, il est presque en surperformance. En tout cas, il est excellent dans cet exercice depuis le début de ce World Match Play qui a commencé le 18 juillet et qui se terminera le 20 juillet, évidemment, sur la chaîne L'Équipe. Le 26 juillet, pas le 20. J'avais l'impression d'avoir dit le 20 et effectivement, j'ai dit le 20. Gary Anderson, est-ce qu'il va être dans une position de finish? Il a besoin d'un triple et il n'en fait pas. Ça fait 60, il lui reste 201. Il n'y a pas de finish avec 201. Le plus gros finish, c'est 170. Et Johnny Clayton sera encore à 121. Le finish qu'il aime bien.
1: Bon, 43, ça laisse quand même un finish, mais 158.
0: Le premier triple 20 est bon. Le triple 11 aussi.
1: Oh là là, le 121.
0: Johnny Clayton est dans la place. Johnny Clayton est en grande forme. Ça fait 4 manches à une pour le Gallois face à Gary Anderson. Restez bien avec nous. La suite de cette rencontre dans quelques instants.
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13: Gary Anderson doit montrer qu'il est toujours dans la partie et qu'il est toujours motivé. Ça, on n'en doute pas, mais qu'il est surtout toujours conscient qu'il a les capacités pour revenir dans cette partie et battre son adversaire Johnny Clayton, qui a pris un bel avantage avant ce premier cooling break. Comme d'habitude à la fin de la cinquième manche, l'écossais Gary Anderson mené parce que Johnny Clayton est trop fort au double, Baptiste. Finish 105, finish 121 juste avant la pause. C'est ça spécial, le 121, il l'a encore une fois montré.
14: Ouais, là pour le coup, je pense que dans un match comme ça, il faut bien scorer, mais quand l'adversaire fait des finishes plus de 100 comme ça, il faut forcément à un moment en faire un de notre côté. Anderson, là, il va falloir sincèrement, typiquement, ce genre de finish 112, c'est le genre de finish qu'il va vraiment falloir faire s'il veut espérer à un moment gagner des manches. En Clayton à 133, on peut imaginer qu'il ne le mettra pas forcément, mais...
13: Et le problème, c'est que quand vous avez un finish 112 et que vous ratez votre première flèche dans le triple 20, ça devient tout de suite beaucoup plus compliqué. Attention, Johnny Clayton.
14: Ouais, il aurait fallu deux triples, il ne les aura pas. Donc pour l'instant, c'est encore OK pour Gary Anderson.
13: Et Gary Anderson qui, pour l'instant, a gagné une manche avec un finish au double 20. Là, il doit absolument rentrer son double 3. Attention.
14: Il s'en sort. La dernière. Le double 3, c'est pas un des doubles qu'on préfère. Hein, parce que
13: c'est
14: si
13: la case la plus basse de la cible.
14: C'est ça, et surtout, c'est si on rentre dedans, après il reste 3, et là c'est As, double As, 1, double 1. C'est pas ce qu'on préfère faire, hein, aux fléchettes.
13: Et le public du Gardens, ici à Blackpool, public de connaisseurs, il y avait peut-être des supporters, des spectateurs qui étaient déjà là lors de la victoire au match play en 2018 de Gary Anderson ou lors de sa dernière finale en 2020. Ils veulent voir leur champion, leur écossais préféré, revenir dans la partie. Pourquoi pas avec un 180, ce sera un 140. Il était plus souriant, évidemment, vu la tournure des événements lors de son premier tour face à Ryan Joyce. Gary Anderson, là, il a l'air un petit peu de se crisper, et c'est normal parce que son adversaire joue très bien. 161. Il y aura un finish. Il aura un finish en premier, Gary Anderson, mais il est vraiment pas évident celui-ci. L'ordinateur propose triple 20, triple 17 et la bulle. La petite zone rouge centrale, est-ce que c'est ce que va tenter Gary Anderson? Et de toute façon, il manque le triple 20.
14: Triple 20, triple 19. Ouais, pour laisser 24. Attention, 145.
13: Ouh. Oh, il est allé un peu vite sur cette deuxième fléchette, Johnny Clayton. J'ai l'impression qu'il a accéléré sa cadence et il s'est manqué.
14: Le triple 17 avec la dernière qui va laisser 32 quand même pour mettre un peu de pression. Attention, le double 6.
13: Gary Anderson qui à chaque fois a besoin de sa troisième fléchette pour réussir à finir. Et oui, ça passe. Le débreak difficile au forceps, mais il est là, le débreak de l'Écossais Gary Anderson qui revient. Il n'est plus mené que 4 manches à 3.
14: Et là on a vu hein, avec cet angle de caméra, c'est très fort ce qu'il a fait parce que sa fléchette penchait un peu sur la gauche, lui cachait la vision du double. Donc hop, un petit pas sur la droite et il est venu lober hein, cette fléchette au-dessus de la deuxième pour entrer dans le double. Très fort.
13: Les joueurs hein, qui ont le droit de se décaler, vous voyez, de tourner autour de la plateforme, en restant derrière, mais de tourner autour de la plateforme qui délimite la distance par rapport à la cible. Stephen Bunting, on verra en dernier match ce soir, est un habitué des décalages à l'extrémité de cette plateforme. C'est quoi, Baptiste, la distance déjà entre la cible et la...
14: Alors entre le hockey, on va dire, hein, ouais. ce truc rouge, là, entre le mur et le pied du joueur, il y a 1m73 exactement. Non, pardon, 2m37 et 1m73, c'est entre la bulle et le sol.
13: 2m37, c'est pour vous représenter chez vous la difficulté de mettre dans de si petites cases des fléchettes qui font une vingtaine de grammes. Et Gary Anderson qui envoie 3 fléchettes dans le triple 20, 180, il aura un finish plutôt accessible à 66.
14: Parce que si on jouait à 1m73 de la cible, ce serait tout de suite un peu plus facile. Hein.
13: Pour nous,
14: pas vous mentir. Effectivement, non, c'est bien 2m37. Et alors là, double 18. Oui, monsieur.
13: Gary Anderson est de retour, messieurs, dames. 4 manches partout. Alors qu'il était mené 4-1 au moment de la première pause fraîcheur. Ça lui a peut-être fait du bien, ce premier break. Alors que Johnny Clayton a vu sa moyenne descendre. Et le public, forcément, qui chante encore et toujours à la gloire de Gary Anderson.
14: Là, il s'est un peu bloqué, il aurait peut-être dû descendre au 19, switcher pour éviter justement de taper une autre fléchette et d'aller dans le 5, ce qui vient de se passer. Mais pourquoi pas enchaîner avec un 180 après une volée décevante, dans le sens où pour eux 85 c'est vraiment pas ce qu'ils espèrent. Moi je signe tous les jours, hein, si je peux faire 85 à chaque volée.
13: Bonjour maman, nous sommes encore là. Petit message pour une maman dans le public, si elle sert son fils, il est au Gardens à Blackpool. Pas de souci, il a l'air entre deux bonnes mains, probablement le papa. Johnny Clayton, il n'y aura pas de finish 161 puisqu'il a manqué le triple 20 sur sa première fléchette. Gary Anderson a une occasion de break, ce serait son plus gros finish ce soir. Et comme de par hasard, ça part mieux. Ça part vraiment mieux.
14: Double 8. Ouh, et là attention hein, parce que derrière Johnny Clayton, à mon avis, sur le 62, ça n'a pas pardonné. Oh là, 45, il va rester 17. 1.
13: C'est pas ce qu'il voulait faire a priori.
14: Mais non, il voulait le triple 10. Allez, 1 pour double 8. Ouh.
13: Et à la bataille du double 8, ça fait un raté de chaque côté. Mais là c'est donc Gary Anderson qui a de nouveau l'opportunité de breaker.
14: Bien large celle-là quand même.
13: Mais celle-ci c'est bien rattrapé. Est dedans. 4 manches de rang remportées par Gary Anderson. La physionomie, la dynamique du match a complètement été renversée depuis le retour de cette pause fraîcheur. Et oui, depuis, sur la deuxième mini-session, vous voyez 0% au double pour Johnny Clayton, qui était si fort en début de match. Gary Anderson, qui lui est passé à 40%, c'est beaucoup plus dans ses standards.
14: Mais il me semble qu'à part ce double 8 là, il n'en a pas eu beaucoup hein, des occasions de double Johnny Clayton sur les 4 manches.
13: Non, parce que sa moyenne, vous le voyez au scoring, elle est en train de baisser. Elle est passée de 102 dans la première partie de match à 91, qui reste plus que correct. Mais à ce niveau là, en 8e de finale du World Match Play, ça peut être une différence qui se paie. Et il a perdu l'équilibre sur sa dernière. Il a manqué un peu d'ancrage au sol. Gary Anderson, il était déjà parti chercher ses fléchettes à la cible. C'est bien dommage parce qu'il est du coup à 180. Il n'aura pas de finish.
14: Et Clayton non plus. Clayton qui aurait dû taper 3 triples hein, s'il voulait un finish. Donc là, Anderson, il a le temps de faire un 140. Ce sera juste 100 pour laisser 80. Et là, 140 hein, de la part de Clayton pour se laisser 46 et mettre la pression sur Anderson. 75 de reste. Il a tenté demi-bulle, pleine bulle, donc bulle verte, bulle rouge.
13: Mais il est allé dans le 1. Ça le fait rire, mais ça le fait rire un peu jaune. Parce que c'est un moment important. Johnny Clayton va avoir l'opportunité d'égaliser à 5 partout.
14: 14, double 16.
13: Il n'y arrive plus. Il n'y arrive plus au double, Johnny Clayton. Que s'est-il passé? Il s'en gratte la nuque. Gary Anderson, ok, tu te rates, Johnny. Je reviens à la cible avec plaisir. Incroyable! Cette deuxième session, cette deuxième partie de match, ça a été à sens unique. 6-0 pour Gary Anderson qui a remporté 6 manches de rang et qui mène désormais 5 manches de rang et qui mène désormais 6-4 dans ce deuxième tour du World Match Play. Gary Anderson, qui d'ailleurs c'est son droit, va peut-être rester pendant toute la coupure sur scène. Alors que vous voyez les prochains joueurs à venir, ce sera le deuxième match Michael Van Gerwen face à Dirk Van de Zwijnenbode. Mais on va vous faire revivre, si vous l'avez manqué, l'élimination surprise hier de Luke Humphries dans un final de fou. Regardez. Le 167 d'Humphries pour débriquer. Et non !
3: Oh là là là !
13: Luke Coolhen ! La main froide, le sang froid de Luke Humphries. 129 avant le cooling break. Ok mon gars, je te fais 167 à la reprise, il n'y a pas de problème. Et on disait qu'il ne montrait pas trop ses émotions. Et il a quand même frappé son cœur alors qu'on n'est qu'à la sixième manche. Énorme.
14: Le big fish pour Cameron Menzies.
13: Pour le
14: attention.
13: Match. Deux fois triple 20 plus la bulle.
3: Pour le match.
13: C'est exceptionnel. Cameron Menzies, que voulez-vous lui dire? C'est énorme.
3: Oh là là là là là là là là là là.
13: On vient de voir un moment d'anthologie sur la chaîne L'Équipe, la victoire de l'Écossais Cameron Menzies face au numéro 2 mondial Luke Littler. Très fair play Luke Littler, qui l'applaudit et le félicite grandement. Mais quel finish Luke Littler, pardon Luke Humphries, on en perd nos mots. 170 finish pour battre dimanche à 7 Luke Humphries.
14: Là, il nous a sorti une prestation qui est juste phénoménale. C'est incroyable ce qu'il a réussi à faire.
13: On réclamait un big fish, le plus gros finish. Le finish deux fois triple 20 et la bulle. Et il l'a fait. Oh, il va pouvoir le noter dans son agenda ce 20 juillet 2026. Il restera dans l'histoire personnelle et dans les annales de la carrière de Cameron Menzies. Deuxième élimination de rang au premier tour du match play pour Luke Humphries.
14: Il peut célébrer, hein. Il a sorti un match complètement fou, Cameron Menzies. C'est waouh, j'ai rien à dire, juste waouh. Il fallait être là pour le voir, hein. Et vous l'avez vécu avec nous en direct, mais
13: on peut comprendre son émotion et le public de connaisseurs et public assez fair play, on va dire quand même, qui reconnaît la performance parce que Cameron Menzies s'est fait conspuer en entrant sur scène. Mais là, on a vu le public naturellement réagir en se levant après ce magnifique Big Fish qui est encore sur scène. Il va quand même falloir repartir avec. Il veut pas.
14: Il veut pas.
13: Il veut pas. Il veut les laisser. Il faut faire une photo, faire un selfie, je sais pas. Bravo, monsieur Menzies. Et merci pour ce moment très, très fort. C'était le moment fort, à n'en pas douter, hier soir. La victoire de Cameron Menzies, qui rejouera dès demain son huitième de finale face à un autre Anglais. Ça lui portera peut-être chance, lui l'Écossais. Il jouera face à Ross Smith. Ce sera le match d'ouverture de la session de demain à partir de 20h. Évidemment, toujours en direct, en intégralité, sur la chaîne L'Équipe. Vous avez entreaperçu Michael Van Gerwen, les images vintage de Michael Van Gerwen quand il avait remporté ce trophée Phil Taylor. Michael Van Gerwen qui attend que le match, il attend l'issue de la rencontre entre Gary Anderson et Johnny Clayton pour monter sur scène. Il sera face à son adversaire Dirk Van de Zwijnenbode. Gary Anderson mène désormais 6-4 face à Johnny Clayton alors qu'il était mené 4-1. Baptiste, c'est incroyable ce retournement de situation.
14: Oui, là il est revenu de la pause et il a laissé de place pour personne à part pour lui. Et il a 5 manches de suite là. Pour passer de 4-1 à 6-4, c'est assez incroyable. Il y a peut-être un petit déclic là pendant la pause qui s'est fait. On a aussi quand même une baisse de niveau de la part de Johnny Clayton.
13: Au double seulement parce que sa moyenne n'a pas baissé tant que ça. Il est à 98 sur l'ensemble de la rencontre. En tout cas, Gary Anderson, lui, il s'est clairement réveillé dans l'exercice du double.
14: Ah, et ça, c'est sûr et certain.
13: Et Johnny Clayton qui repart pour cette 11e manche. Il est mené, il a été breaké juste avant la pause. Désormais, il n'y aura plus de coupure, plus de pause fraîcheur pour les deux joueurs. On continue, c'est le premier à 11 manches et avec deux manches d'avance sur son adversaire pour s'imposer, pour se qualifier pour les quarts de finale. S'il n'y a pas deux manches d'écart, le match se prolonge pour essayer d'avoir un 12-10, un 13-11, voire un 14-12. En cas de 13 manches partout, on aurait une manche décisive, une mort subite.
14: On va bien trouver avec la dernière.
13: C'est peut-être un détail, mais à ce niveau-là, ça compte. Johnny Clayton, qui était plutôt sur du 180-140 sur le début de match, qui là peine à atteindre les 100. En tout cas, il a du mal à avoir deux triples par le volet. Vous allez voir que je le dis, et forcément derrière, il va le faire. Voilà, merci. Voilà. Et on voit la 3. Il suffisait de demander le petit index vers la caméra. C'était peut-être pour moi toutes mes excuses, Johnny Clayton. En plus, je l'adore.
14: Ouais, c'est vrai qu'on est... On n'est pas habitué à le voir, il n'est pas en difficulté, mais il score un peu moins bien, il a forcément du coup moins d'occasions de double. Voilà, voilà, pas encore une fois, hein, il suffit de dire qu'il est moins bon dans les
13: doubles.
14: Il
13: a bossé les doubles pendant la pause fraîcheur, il a peut-être un peu travaillé, on sait que les joueurs ont des cibles hein, dans les couloirs, ils peuvent s'entraîner autant qu'ils le veulent avant de revenir sur scène. Les pauses à la fin de la 5e et de la 10e manche sont de toute façon très courtes. Et Johnny Clayton qui cravache pour s'accrocher à Gary Anderson. Mais il a toujours un break de retard. Et la salle est comble, hein, vous le voyez, au Winter Gardens de Blackpool. C'est un tournoi mythique, le World Match Play, 33e édition. Le tenant du titre, c'est un Anglais, c'est Luke Littler. Il jouera pas après cette rencontre, Clayton Anderson, après la suivante. Troisième match du soir. Luke Littler, qui sera face à son compatriote Nathan Aspinall, ça nous promet encore un très très gros match. On a de toute façon que des gros matchs. Désormais, deuxième tour de World Match Play, on n'a plus que 16 joueurs, c'est quasiment les 16 meilleurs joueurs mondiaux. Alors Johnny Clayton, un 160.
14: Ce ne sera pas pour cette fois. Johnny Clayton qui avait fait un gros pari en plus hein, à 305 d'attaquer au 20. S'il faisait un 20 avec la première... Il n'avait plus de finish possible, même s'il tapait deux triples. Et en fait, il a tapé les deux triples et la demi-bulle. Donc, il s'est laissé un finish. Et là, voilà, 41 pour Gary Anderson. Et pour rester en avance de deux legs contre Johnny Clayton.
13: Et Gary Anderson qui ne score pas avec des gros finishes. Hein, 40, 41, 66, c'est son plus gros finish. Alors que Johnny Clayton nous a déjà gratifié d'un finish 105 et d'un finish 121. Mais il est moins efficace au double depuis, on va dire, la fin des 5-6 premières manches. Du coup, Gary Anderson s'en sort, malgré le fait qu'il ne rentre pas des énormes finishes. Encore un 180 pour Johnny Clayton.
14: Juste 100, attention, hein, rappelez-vous bien, quand je dis juste 100 sur ce genre de choses-là, c'est pour eux, hein. Pour n'importe qui d'autre, c'est des très belles volées.
13: Je vous confirme, j'ai joué ce matin, j'ai pas claqué une seule fois 100.
14: Ouais, voilà, il faut se mettre dans le contexte aussi de dire, on a l'impression comme ça quand on les voit jouer eux que c'est facile. Je laisse toutes les personnes qui ont une cible à la maison expliquer aux copains que c'est pas si facile que ça hein, au final.
13: Et le finish à la bulle manqué par Johnny Clayton. Attention, il était sur son engagement. Gary Anderson a un finish, 164, c'est pas simple. Mais il en est capable, l'Écossais. C'était à condition de commencer par un triple. Ce n'est pas le cas. Johnny Clayton va revenir à la cible pour 25.
14: Allez, 9 double 8. C'est le genre de combinaison qu'il aime bien. Et voilà.
13: Bravo, monsieur Clayton. Ça s'améliore au double. Il retrouve un petit peu des couleurs, même si on a vu Johnny Clayton bien plus calme en début de match. Il a l'air un peu de s'être tendu, forcément. On se rapproche du money time. On a dépassé la mi-match.
14: Clayton qui est quand même vachement plus dedans, hein, que ce soit au scoring ou au double.
13: 50% au double, 99% de moyenne par volée, c'est-à-dire par 3 flèches.
14: Et là, Anderson qui a commencé avec 2 volées sans triple. Hein. 59 et 59.
13: Dommage, le triple 1 sur la dernière fléchette de Johnny Clayton pour... Il aurait pu sanctionner encore plus Gary Anderson qui est un petit peu à côté de son jeu là sur cette manche. Pas de triple. Le fameux 26 dont vous nous parliez hier, Baptiste. La hantise de tous les joueurs de fléchette. Et Johnny Clayton qui va peut-être en profiter. Ouais, la fléchette était proche de tomber, alors il est allé en bas.
14: C'est rare hein, de les voir faire des 26. Et là surtout on est sur un Anderson qui est aux alentours de 87 de moyenne. Le 180 qui va l'aider un petit peu là, à se remettre dedans, mais du coup Clayton va être en premier sur un finish. Hein. 177, on finit pas.
13: Il sera sur 94, Johnny Clayton. Est-ce que Gary Anderson va lui mettre une grosse pression?
14: Pas de triple. Allez, un dernier triple pour se laisser 80.
13: Johnny Clayton, 94. C'est un simple 18.
14: Double 18 pour double 20.
13: Ouh, double-double, il a tenté. À quelques millimètres de la zone du double sur l'arceau extérieur de la cible. Et Johnny Clayton qui manque une occasion de breaker, d'égaliser à 7 partout. Est-ce que Gary Anderson va conserver son avantage? 80, double 20.
14: Ouh, là, sous pression comme ça, avec les deux premières qui peuvent gêner un petit peu.
13: Ah, c'est toute l'expérience du double champion du monde. Ça remonte un petit peu, une décennie, 2015-2016. Le doublé au championnat du monde de Gary Anderson, mais il n'a pas perdu de son talent. Bien loin de là.
14: Oui, là, 80 qui est quand même le meilleur finish de Gary Anderson. On pourrait s'attendre quand même à ce qu'il nous claque à un finish plus de 100 quand même à un moment dans la partie.
13: Il le garde peut-être pour la dernière manche. Pour la manche de la victoire.
14: Il pourrait peut-être nous faire une Menzies et nous envoyer un 170 pour la win, on sait jamais.
13: On lui souhaite en tout cas. On n'a pas de préférence. Et le 180 bien groupé. Les trois fléchettes dans le triple 20 de Gary Anderson. Attention, Johnny Clayton est sous pression. Il a un break de retard. Il a lancé en premier dans cette manche. Et il est derrière au score. La menace est réelle pour Johnny Clayton.
14: Mais pas de triple. Ça va laisser quand même un finish pour Gary Anderson. Et oui, là c'est dommage Clayton, parce que s'il avait joué dans le 19, triple 19, 19 et demi-bulle, il lui suffisait d'un triple pour avoir un finish.
13: Gary Anderson qui a manqué triple 17, mais Johnny Clayton n'est pas sur un finish. Il va donc revenir Gary Anderson pour tenter 64, il aura 3 fléchettes pour le faire.
14: Ah, le 140 pour laisser 36 et mettre sous pression Gary Anderson.
13: Attention.
14: Triple 16 ou triple 8, triple 16 pour double 8. Oh là là, c'est clinique, c'est
13: bravo.
14: Magnifique.
13: Bravo monsieur Anderson, là c'est un double break qui vaut très très cher. Un vrai tournant dans cette partie, Gary Anderson est à deux manches de remporter ce match, de remporter ce huitième de finale. Lui qui était mené, on le rappelle, 4 manches à une, qui a complètement renversé la partie.
14: Ouais, Clayton qui après la première session, les 5 premières manches, a complètement perdu pied. Il a gagné que 2 manches. Hein. Tandis que Anderson
13: il a pris
14: a gagné...
13: 8-2. Il a pris 8-2 depuis la première pause fraîcheur. Et il en a même oublié son petit index vers la caméra là. Il a plus le temps. Il a plus le temps Johnny Clayton.
14: Il joue un peu plus vite là. Il sait que il n'y a pas le temps pour les fioritures. Ouais, 180, 180, là, back to back.
13: Oh, l'ego du champion. Est-ce que Gary Anderson va laisser une occasion à Johnny Clayton de revenir à la cible? Oui. 82. Allez. Alors, va-t-il l'entamer à la bulle comme l'ordinateur le propose? Oui, et il le fait en plus. Double 16 manqué, double 8. Johnny Clayton qui ne revient pas à 9-7.
14: Ah, il en veut plus, là, il en veut plus. Le voir rater hein, sur le double 16, double 8.
13: C'est pas habituel.
14: C'est quand même pas souvent hein, que ça arrive.
13: Gary Anderson, double 10. La première est manquée, la deuxième est bonne. Et là, c'est presque fait. Presque fait pour Gary Anderson qui mène 10-6. Il est à une manche. de se qualifier pour le quart de finale. Est-ce que Johnny Clayton va réussir à rester concentré pour remporter une première manche et laisser Gary Anderson, sur son engagement, faire le job?
14: On laisse en trip sur Anderson. Pour Anderson, pardon, sur celle-là. Clayton qui garde un petit peu d'avance. Mais un 140, là, ça remet Anderson tout de suite dedans. Il n'y aura pas de 140. Juste 100. Anderson, il sait, hein, qu'il peut laisser passer celle-là. Au pire, c'est pas très grave.
13: On sent que le public aussi dans le Winter Gardens de Blackpool, c'est un peu tu, parce que tout le monde attend qu'on arrive dans la zone de finish de la manche. Johnny Clayton qui va être le premier dans la zone de finish avec un finish 70.
14: Allez, triple 18, 54 pour laisser 16, 20 pour laisser 32.
13: Et oui, c'est peut-être un peu tard. Et oui, il est agacé, Johnny Clayton, de se réconcilier peut-être un peu trop tard avec son double 16. Il remporte cette manche-là, mais c'est la précédente qu'il aurait voulu remporter pour débreaker. Gary Anderson engage pour le match avec un 180, monsieur Gary Anderson.
14: Ah ouais, là, il n'y a pas meilleur moyen de commencer, hein, pour lancer pour le match.
13: Et derrière, 30.
14: Aïe, aïe, aïe. Est-ce que ça signe, la fin du match, là? Cette entrée 180 d'Anderson dans ce qui pourrait être la dernière manche. Avec un 30 derrière de Johnny Clayton.
13: Il faut se ressaisir, il faut un triple pour Johnny Clayton, il n'y en a pas.
14: Pas de triple.
13: Là, il a remis son destin, Johnny Clayton, entre les mains, entre les fléchettes de Gary Anderson. C'est clairement l'Écossais qui a la main. Il va avoir un finish pour se qualifier en quart de finale.
14: Oui, là, Clayton, il est tellement loin, même 180, ça laisse pas du tout de finish. Pas de triple non plus.
13: Triple 18, double 16.
14: Sur la ferraille. Et oui, tout de suite derrière, double 8.
13: Et oui, il vérifie Gary Anderson, mais il n'y a eu aucun doute sur cette rencontre. L'Écossais, après un début de match un petit peu absent, mais surtout trop fort de Clayton au double, Gary Anderson a complètement renversé le match. Il n'y a eu qu'un seul joueur sur le terrain à partir de la première coupure, de la première pause fraîcheur. Gary Anderson qui ne s'est pas fait peur et Johnny Clayton qui, à n'en pas douter, s'en voudra un peu de ne pas avoir été constant. Les deux joueurs qui s'apprécient, hein, qui échangent un petit peu.
14: Ouais, c'est des copains, hein, mais là, il le sait, Johnny Clayton, il aurait pu faire beaucoup, beaucoup mieux. Il avait fait une entame de match incroyable et derrière, il s'est complètement éteint. Il a complètement lâché, il voulait plus jouer. Et oui, 97 de moyenne, mais les moyennes qui sont pas si différentes l'une de l'autre. Le réussite au double qui sont pas si différentes l'une de l'autre. Et pourtant, on a vraiment eu l'impression que Johnny Clayton, à partir de la première pause, était vraiment pas dedans du tout.
13: Et non, il menait 4-1 pour finalement s'incliner 11-7. On va écouter Gary Anderson. Johnny Clayton avait parlé de battage d'anciens.
14: Il a dit que Johnny Clayton, s'il y avait bien un gentleman sur le circuit, c'était Johnny Clayton.
13: Parlez-nous de ce match. Vous étiez mené 4-1. Et finalement, vous êtes revenu à 6-4 pour vous. Qu'est-ce qui s'est passé? Qu'est-ce qui est passé par votre tête?
14: Il attendait de Johnny Clayton qu'il fasse des 180, des 161. Et au final, il a pu respirer. Hein. Johnny Clayton n'a pas fait tout ça.
13: Évidemment, le public a été incroyable. Je les remercie. Public qui a été absolument derrière Gary Anderson toute la rencontre. Il y a le Ali Pali, hein, pour les championnats du monde à Londres, mais alors vraiment le Winter Gardens de Blackpool, c'est un truc de fou. Si vous continuez de jouer comme ça s'annonce bien en quart de finale.
15: we keep going, you know.
16: On va voir, on va pousser jusqu'au bout. En tout cas, les vieux garçons, les anciens ne sont pas finis. Gary Anderson, qui est le premier qualifié de ce World Match Play 2026 pour les quarts de finale. On attend de savoir, de connaître son adversaire. Ce sera soit Van Gerwen, soit Van de Zwenbode. L'affrontement entre les deux Néerlandais est à suivre dans quelques instants sur la chaîne L'Équipe. Restez bien avec nous.
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4: La salle de bal de l'Impératrice au Winter Gardens de Blackpool est toujours bien remplie, pleine à craquer pour la suite des huitièmes de finale de ce World Match Play 2026. On a vu un très beau match entre Gary Anderson et Johnny Clayton qui a tourné à l'avantage de l'Écossais Gary Anderson. Place dans quelques instants à une rencontre 100% néerlandaise. Michael Van Gerwen, triple vainqueur ici à Blackpool de ce tournoi majeur de fléchettes contre son compatriote Dirk van de Zwijnenbode. Michael Van Gerwen, Baptiste, largement favori pour le coup de cette confrontation.
5: Oui, là on pourrait dire que normalement Van Gerwen devrait prendre le dessus. Après, encore une fois, hein, chaque fois qu'on a fait des pronos pour l'instant, on s'est retrouvé dans le mur. Donc je préfère pas trop mouiller. Et voilà, attention, Dirk van Zwijnenbode, c'est
4: Dirk, un joueur. Si Dirk, vous voulez, on dirait Dirk.
5: Ouais, voilà. C'est quand même un des joueurs au power scoring, hein, qu'on dit en anglais. Donc le moment où il faut vraiment juste faire des points, faire des 180. Au niveau des 180, c'est un des meilleurs joueurs du circuit. S'il arrive à allier ça à une très bonne finition et à des doubles qui rentrent quasi tout de suite, il peut créer la surprise et donner beaucoup de fil à retordre à Van Gerwen.
4: On a eu un match entre Anderson et Clayton, entre deux quinquagénaires assez calmes, plutôt dans le contrôle. Là, on va avoir deux sacrés personnages sur scène. Michael Van Gerwen, qu'on surnomme Mighty Mike, et Dirk van de Zwijnenbode, qu'on surnomme le Titan. C'est un de ces deux surnoms. C'est pas pour rien. Vous verrez la carrure du bonhomme, puis même son visage, il est très très expressif.
5: Oui, on avait dit, hein, on va pas voir beaucoup de célébrations ou de d'excès d'émotion sur la scène. Je dans le match d'avant, ok. Dans celui-là, à mon avis, on va en avoir pas mal. Vous allez voir aussi l'entrée, hein, de Dirk van Zwijnenbode. Je vais pas y arriver
4: van
5: ce soir.
4: De Zwijnenbode.
5: Voilà, et ça va être. Je vous laisse découvrir, hein, quand il rentre tout à l'heure. Mais pour ceux qui sont pas habitués, ça peut secouer un petit peu.
4: C'est l'ADN des fléchettes, c'est les entrées des joueurs avec une musique que souvent le public à force connaît très bien et chante. Chacun a son style, chacun montre un peu sa personnalité avec sa musique d'entrée. Avec Dirk van de Zwijnenbode, vous allez avoir un petit aperçu du bonhomme. C'est spécial, on ne vous en dit pas plus. On pourra vous donner le titre et l'artiste après. En tout cas, on risque d'avoir un sacré match entre deux compatriotes qui se connaissent bien. Voilà, petit aperçu, l'arrivée de Michael Van Gerwen qui a gagné ici en 2015, en 2016, en 2022. Il était finaliste encore en 2024. C'est un des joueurs qui a le plus gagné. Son adversaire du soir est à droite, Dirk van de Zwijnenbode. Deux compatriotes qui ont parfois joué ensemble en double, car il y a des compétitions en double, et notamment la Coupe du Monde de fléchettes. Ils l'ont joué ensemble en double en 2021. Ils s'étaient inclinés en quart de finale face aux Écossais. Mais aujourd'hui, il n'y a pas de compatriotes, il n'y a pas d'amis éventuels. Il y a un adversaire, et il y a surtout une place pour rejoindre en quart de finale l'Écossais Gary Anderson.
5: Je pense qu'on va se retrouver quand même là sur un match haut en émotion, haut en
4: couleur,
5: et en talent. Ça peut vite devenir très très très intéressant. Et MVG, c'est quand même un des plus grands joueurs des fléchettes.
4: MVG à l'image Michael Van Gerwen, c'est initial.
5: Je vais pas dire le plus grand, parce que sinon après on va partir dans des débats entre qui est le meilleur, entre Phil Taylor et Malcolm Van Gerwen. J'ai ma petite opinion, mais je vais laisser d'abord le speaker nous présenter les joueurs.
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0: C'est un peu plus simple de chanter Oh Michael Van Garouen sur Seven Nation Army que chanter quoi que ce soit sur l'entrée de Dirk Van de Schwenbode. On ne vous avait pas menti. J'espère que vous ne vous êtes pas inquiété quand vous avez entendu la musique. Voilà, Just Like You de Radical Redemption. Ça envoie. C'est le personnage. Voilà. On ne vous avait pas menti, on vous avait même prévu, voire même mis en garde.
1: On avait teasé hein, l'entrée, mais voilà, il faut aimer. Il a allié, lui qui est des Pays-Bas, il a allié un peu la culture du festival à la culture des fléchettes.
0: Celui qu'on surnomme le Titan, avec ses dernières fléchettes d'échauffement, Dirk Van de Schwenbode, 29e mondial. Et son deuxième surnom, vous l'avez peut-être deviné au moment de son entrée, c'était en grand sur l'écran derrière lui. C'est l'aubergine. Il a aussi une petite aubergine sur le col. Pourquoi ce surnom, Baptiste?
1: L'aubergine, parce qu'à la base, avant d'être joueur de fléchettes, il travaille dans une ferme qui produit des aubergines aux Pays-Bas. Et donc, il a gardé ça aussi. Donc, il se fait appeler le Titan. En même temps, vu la carrière du garçon, je pense que ça lui.
0: On va pas l'appeler la Bardi. Ouais.
1: Voilà. Et il a aussi ce deuxième surnom, du coup. Je pense que quand on arrive sur une scène de fléchettes, si on veut intimider un petit peu l'adversaire, le Titan, ça marche un peu mieux que l'aubergine. Mais
0: je suis plutôt d'accord avec vous. On est parti. Michael Van Garouen qui lance les fléchettes en premier pour ce huitième de finale de World Match Play. Qui, pour rejoindre Gary Anderson, le premier joueur qui atteint 11 manches s'imposera. Il faut 2 manches d'avance sur son adversaire. Et pour gagner une manche, il faut descendre de 501 à 0. Le plus vite possible en terminant, c'est une obligation, par un double sur l'arceau extérieur, on vous le rappelle, au cas où. Et Van de Schwenbode qui ne s'est pas entêté dans le triple 20 ni dans le triple 19, il a un peu tout visité, 20, 19, 18.
1: Il était un peu trop bas hein, sur les deux premières de toute façon. Et quand on se bloque comme ça, bah, on essaye de switcher.
0: Un des enjeux pour Dirk Van de Schwenbode, ça va être de gérer ses émotions. C'est un joueur qui est très expressif, qui a tendance à exploser quand il remporte une manche, à s'agacer et à ne pas le masquer quand il rate des fléchettes au double. Lui qui n'a jamais fait mieux qu'un quart de finale au World Match Play, c'était en 2022, ça remonte un petit peu. On va voir comment il gère la pression, comment il gère le fait de jouer face à un compatriote et même un ami. On a l'impression qu'ils étaient assez amis vu la manière dont les deux se sont congratulés sur la scène. Se croise de toute façon beaucoup sur le tour. Et Van Garouen qui avait une première fléchette au double 16 pour mener 1-0. C'est manqué.
1: Il a failli là, dès le début, finish sans plus. Allez, encore un.
0: Oh,
1: double 18.
0: Ouh. Et il montre en tout cas qu'il est là. De Schwenbode, pas loin de rentrer ce finish 144. Il oblige Van Garouen à ne pas se manquer. C'est bon. Le double 8 qui rentre pour Mighty Mike, le 4e mondial. Michael Van Garouen qui mène un 0.
1: On a eu quelques changements hein, dans le classement mondial, mais Van Garouen du coup qui est sorti du top 4 hein. Voilà, il est 6e mondial aujourd'hui.
0: Ah, il est tête de série numéro 4 du tournoi. Pardon.
1: Exactement, mais petite en fait entre le moment où les tirages ont été faits et Il s'est passé des choses et il est sorti, du coup il est 6e mondial, donc il sort du top 4, donc il perd sa place assurée en première ligue l'année prochaine, puisqu'on le rappelle c'est que les 4 premiers mondiaux qui sont qualifiés d'office et ensuite c'est 4 invitations. Et c'est Johnny Clayton qui est passé numéro 4. Donc on a Luke Littler, Luke Humphries, Jan Van Veen en 3e place et Johnny Clayton numéro 4. Donc pour l'instant, si ça reste comme ça jusqu'à la fin de l'année, Johnny Clayton est assuré d'être en première ligue l'année prochaine.
0: Ça le consolera peut-être d'avoir perdu son 8e de finale tout à l'heure face à Gary Anderson. Et un 180, le premier de la partie, il a été marqué par Van de Schwenbode.
1: Et là, 47, 15, double 16, c'est clinique, c'est parfait. Van Garouen qui était un peu dans les choux là, à 227 encore. Pour l'instant, chacun garde sa manche tranquillement.
0: Il a eu un premier tour un petit peu compliqué, diesel, Michael Van Garouen, face au doigt doré, au doigt d'or d'Andrew Gilding. Il s'est imposé certes 10-6, mais il a longtemps été mené. Il était mené 4-1 il s'est un peu fait peur. Il avait reconnu en interview d'après-match Michael Van Gerwen que bon, des fois il faut savoir gagner sans être bon. Le principal était pour lui de passer au tour suivant.
1: Effectivement, hein, dans un sport où les moyennes, ça peut devenir une réelle obsession à leur niveau, mais comme à plus petit niveau, de temps en temps, il faut savoir accepter, hein, de dire gagner, c'est gagner. Et on s'en fiche un peu de la manière et des moyennes.
0: Attention, Van Gerwen, il n'y a pas eu de triple sur la volée précédente. Et Van de Zwijnen-Bode, avec plusieurs triples, peut se mettre dans une situation de finish.
1: Allez, triple 20 s'il veut se laisser 170. C'est fait, c'est trouvé, 98 pour laisser le Big Fish.
0: Il a trouvé une petite ouverture pour passer dans le triple 20.
1: Ah, et deux triples, hein, ça aurait mis une belle pression, mais là, un seul, ça laisse un peu de temps.
0: Petit coup d'œil au score pour Dirk Van de Zwijnen-Bode. Pas de triple sur la première, il n'y aura donc pas de finish. Mais il va peut-être revenir à la cible si Van Gerwen ne rentre pas ce 140.
1: Ah, il vaut mieux rester dans le 20 là. Un triple, un simple, et on s'est laissé 40 pour revenir sur double 20 tranquillement. Mais il faut espérer ici que le 111 rentre pas.
0: Il prend son temps, le titan. Le premier triple est dedans. Le simple 14 aussi. Le double 20 pour rentrer 111. C'est au-dessus.
1: On n'est pas passé loin. Ça fait deux fois, hein, qu'il rate des gros finishes avec la dernière.
0: Et c'est quelque chose qui peut lui trotter dans la tête. Parce que son adversaire, Michael Van Gerwen, lui, rentre le double 20. Et conserve l'avantage qui est le sien d'avoir commencé la partie. 2-1, Van Gerwen.
1: Pas de triple là sur celle-là.
0: Parce que le revers de pantalon n'était pas bien positionné sur les jambes de Michael Van Gerwen, c'est pour ça. Il a remis tout ça en place, regardez.
1: Il est très connu, hein, Michael Van Gerwen, pour se remettre les chaussettes en place pendant les matchs. Chacun a ses petits tips et ses petits gris-gris là, pour rester dans son match.
0: Et le public debout, le public déguisé, c'est ça l'ambiance des fléchettes. Aucun doute, on est bien en Angleterre et on est bien dans ce temple de fléchettes qui est le Gardens de Blackpool. Il faut réussir à trouver sa concentration, hein, aussi pour les deux joueurs, même s'ils ont l'habitude, c'est toujours spécial.
1: Ah oui, là ça fait deux fois, hein, qu'il fait des volets pas top.
0: Est-ce que Van Gerwen peut mettre sous pression? Non.
1: Alors, même pas de triple.
0: Il ne masque même pas sa frustration, Michael Van Gerwen, qui pour l'instant est sur une moyenne de 87. C'est très faible et ça ne met pas de pression sur le titan.
1: Il va rester 56 là. Ah, triple 18. Ah, elle a voulu rester dans le triple 20. En pensant que c'était plus facile de s'enfiler dans les deux premières que de changer de triple. Et au final, bah, il s'est un peu égaré dans le triple 5. Allez, double 20. Ouais, ça passera avec le double 10 sur la dernière.
0: Ouais, joli temps de pause de Van de Zwijnen-Bode pour se recaler. Et rentrer ce double 10 parfaitement. Enfin une grosse volée pour Van Gerwen. Ça faisait longtemps qu'il n'en avait pas mis une. Un 140.
1: Le switch de Van Zwijnen-Bode au 20-19-13 pour l'instant, enfin 20-19-18 pardon, le 18 passe souvent, hein, le triple 18. On sait aussi que de temps en temps, comme il est fort au 18, il switch directement. Voilà, exactement. Il switch directement au 18. J'aime bien quand je donne des infos comme ça et qu'on me le prouve en direct. En plus, on appuie mes propos.
0: C'est pour ça que vous êtes grassement payé, monsieur Baptiste Roné. De Jeune Baudeux, il n'y aura pas de finish après cette volée. Van Gerwen qui peut peut-être se rassurer un petit peu. Ouais, le regard est déterminé, le regard est presque noir pour Mighty Mike.
1: 99 pour laisser 32 tranquillement.
0: On voit à son attitude que c'est un peu poussif. Il n'apprécie pas trop sa performance pour l'instant. L'ancien champion du monde, on l'appelle triple vainqueur ici. Il a soulevé trois fois le trophée Phil Taylor. 2015, 2016, 2022.
1: Oui, non. Il aurait peut-être dû décomposer là, à ce compte-là.
0: La réalisation nous a un petit peu perdu en même temps sur la volée de Van Gerwen. J'arrivais plus à compter là.
1: Il cherchait double 16, il fait double 14, donc il lui restait 18.
0: Et il a raté double 9.
1: Oh, la bulle. Ouh.
0: Pas de sanction pour Dangeven Baudeux qui n'a pas réussi à sanctionner Van Gerwen. Allez, 1, double 4 pour Mighty Mike, double 2.
1: Ah oui, et là malheureusement, si on donne trop d'occasions comme ça, qui que ce soit en face, ça va venir punir. Hein.
0: Ça fait rire celle qui s'est autoproclamée la future Madame Van Gerwen.
1: Double 4. On va y revenir, mais on va. Ouais, non. Oui, parce que Van Gerwen qui a divorcé cette année. Et il y a eu un moment de moins bien au moment du divorce. Et à partir du moment où enfin, le divorce est terminé, il a re-eu une période de beaucoup, beaucoup mieux. Et là, en plus, il vient chercher ce double 1 pour mener 3-2 à la pause.
0: C'est pas suffisant pour lui redonner le sourire, en tout cas, à Michael Van Gerwen, qui mène 3-2, qui a conservé à chaque fois ses engagements, comme Dirk Van de Schwenbode. Mais les deux joueurs n'ont pas l'air du tout satisfaits de leur match.

0: La pause fraîcheur pose bien son, porte bien son nom. Elle avait donné un sacré coup de boost, un sacré coup de fouet à Gary Anderson.
1: Oui, Gary Anderson qui était revenu pour enchaîner 5 manches de suite après la première pause. Donc on espère que ça va les booster un peu, les deux joueurs. J'ai pas vu bien les moyennes, je les ai pas sous les yeux, mais ouais, voilà, 95 pour Dirk, mais effectivement il a une meilleure moyenne que Van Garwen qui lui a 87, hein, donc en dessous de 90. Ce qui s'est passé en l'occurrence là, c'est que Van Garwen a gagné la bulle, donc même avec une moyenne moins bonne puisqu'il finit en plus de flèches, il a l'opportunité de finir en plus de flèches parce qu'il commence en premier, donc il aura forcément 3 flèches de plus même si les deux jouent au même niveau. Imaginons qu'en 15 flèches ils soient tous les deux posés à 40. Et il aura 18 flèches pour finir Van Garwen, puisque c'est lui qui joue en premier et qu'il aura ses 3 flèches en plus, 7 volets en plus. C'est ce qui fait là qu'il est en train de mener. Parce que s'il n'avait pas gagné cette bulle,
0: c'est l'avantage. Hein.
1: Moyennes,
0: la bulle, c'est le jeu qui se fait. Il n'y a pas de toss aux fléchettes pour décider de qui commence le match. On joue à la bulle. Celui qui va au plus proche de la bulle, ou même dans la bulle le premier. Les joueurs tirent chacun leur tour. C'est ce qui détermine qui commence le match. Van Garwen a gagné ce jeu-là, c'est pour ça qu'il a lancé les fléchettes en premier. Ensuite, on alterne, chacun son tour. Mais Van Garwen a gagné ses engagements parce qu'effectivement, il commence essentiellement les. Il a commencé 3 manches sur 5 en premier, ce qui lui a donné ce petit avantage.
1: Là, ça l'a bien servi parce que 87-95 est quasiment 8 points d'écart dans les moyennes. Donc, ça prouve bien que Van Garwen avait besoin de cette volée en plus. Et surtout, on a vu cette dernière manche où ça a tourné un peu autour des doubles et ça n'a pas voulu les mettre.
0: Ah, et il a fini par le fameux double 1 que les joueurs de fléchettes redoutent. Petite parenthèse avant que les deux joueurs reviennent sur la scène, Michael Van Garwen et Dirk Van de Schwen Bode, pour vous rappeler l'affiche à suivre dans cette soirée de fléchettes, dans cette soirée de World Match Play à Blackpool. Ça va peut-être être le climax de la soirée. En tout cas, sur le papier, ça devrait l'être. Luke Littler, le numéro 1 mondial, la pépite, la star des fléchettes, qui dépasse même le cadre des fléchettes, double champion du monde en titre. L'anglais face à un compatriote, encore une fois, Nathan Aspinall, qui nous a fait très forte impression face à Joe Cullen au premier tour. Ça va être un match avec du sourire, on l'imagine, une superbe ambiance, parce que Nathan Aspinall, qu'il gagne ou qu'il perde, c'est quelqu'un qui fait le show, qui échange, qui a des mimiques, qui parle avec le public, et c'est pour ça qu'on l'aime bien, pour ça que vous l'aimez bien aussi, Baptiste.
1: Oui, Nathan Aspinall qui est un joueur super devant la cible comme en dehors, hein. Je pense que j'ai jamais vu un joueur de fléchette parler mal de Nathan Aspinall. Il est aimé par tout le monde, il a vraiment ce caractère hyper sympa qui fait qu'il s'entend bien avec n'importe quel autre joueur, et surtout qu'il est très aimé du public. Il a conquis mon cœur, Nathan Aspinall, voilà, je le dis.
0: C'est la confession du mardi soir.
1: Exactement, et effectivement, ça va être un match hyper important, et on a quand même les deuxième et troisième meilleures moyennes du tournoi, hein. Gary Anderson qui avait la première avec quasiment 110, et derrière on avait Littler et Aspinall, donc ça va être un match de deuxième tour qui va être hyper intéressant.
0: Luke Littler face à Nathan Aspinall, c'est après cette rencontre qui va bientôt reprendre entre les deux Néerlandais, Michael Van Garwen et Dirk Van de Schwen Bode. Pour l'instant, tout est à faire dans ce huitième de finale. Les deux joueurs sont au coude à coude, 3-2, Van Garwen. C'est le titan Van de Schwen Bode qui entame cette sixième manche. Sans triple.
1: On a vu hein, les deux joueurs un peu frustrés au moment de sortir de la scène à la pause. Ils savent les deux qu'ils peuvent mieux faire.
0: Et peut-être que l'un, en jouant mieux, va entraîner l'autre. Hein. Souvent, il y a vraiment ce jeu de « je fais un 180 », l'autre répond par un 180. Ça se tire la bourre un peu comme ça. Van Garwen, peut-être pour un 180, c'est juste en dessous. Il a rarement gagné Van de Schwen Bode face à Van Garwen. Il y a déjà 17 confrontations répertoriées par la PDC entre les deux joueurs. Et Van Garwen mène 13-4 sur un long format comme celui-ci. Il y en a déjà eu une confrontation en 2025 à l'Open du Royaume-Uni, au UK Open en mars 2025. Victoire

0: 6-8 devant Garouen. Pour l'instant, on est clairement sur un match aussi serré.
1: Il a laissé 65, Van Garouen à 90, il a tenté de jouer la butte pour se laisser 40. Allez, triple 19. Ouh, il est tellement proche.
0: Et là, il y a une vraie occasion de break, servi presque sur un plateau pour Van Garouen.
1: Allez, 15 pour double 20. Wow, c'est très très bas
0: à ce niveau là c'est vrai que là on est à plus de 2 cm du double 20. C'est un gros raté de la part de Van Garouen, qui a l'air de rendre un peu la politesse à Van de Schwenbode, qui ne l'a pas breaké lors de juste avant la pause fraîcheur. Et voilà, les deux Néerlandais qui continuent de gagner tant bien que mal leur engagement, et ça fait 3 manches partout et toujours pas de 180 pour Michael Van Garouen. Alors, on s'attache beaucoup aux 180 parce que c'est spectaculaire, parce qu'ils sont comptés et parce que c'est le chiffre maximum, le score maximum qu'on peut faire. Mais ce qui est un peu inquiétant quand on regarde les statistiques, c'est que 0-180 pour Van Garouen, et pour autant, il fait très peu de 140. Il a fait que 3 volées à 140 ou plus. 0-180, quand il y a déjà 6 manches de jouer, c'est... Ouais, ça fait beaucoup d'éléments.
1: S'il n'y a pas eu de 180 dans le mix, effectivement, de 340 en 6 legs à son niveau, malheureusement, ça va être un peu compliqué. Hein. Il faut vraiment. Là, il s'en sort encore parce que Van Devenbode, il lâche un peu hein, sur les manches que Van Garouen commence. Donc, Van Garouen a l'occasion de garder ses manches. Si ça reste comme ça jusqu'au bout, après, on dira c'est Van Garouen qui devrait gagner. Parce que si chacun garde ses manches à la fin, comme c'est Van Garouen qui a gagné. Pour lancer pour la 13e manche, s'il y a 12-12, c'est Van Garouen qui lance en premier.
0: 13-13, la manche décisive à 13-13 au deuxième tour.
1: 13-13 pour la 14e, voilà. Effectivement, un Van Garouen qui joue en dessous de 90 de moyenne, c'est pas tout le temps qu'on le voit.
0: Et c'est là que Dirk Van de Schwenbode est peut-être aussi en train de s'en rendre compte. Et ça cogite un petit peu, il se dit. Van Garouen qui joue sous les 100 de moyenne. Qui joue même bien en dessous des 90. Et lui qui n'arrive pas à breaker, même s'il va être encore à la cible en premier pour un finish, le Titan.
1: Là, il a sifflé chette pour finir 127. Il n'est pas obligé hein, d'y aller. Voilà, il va se placer tranquillement. Il aurait pu jouer la bulle avec la dernière, il lui restait 50, mais il va faire 18 pour laisser 32.
0: Là, c'est un vrai premier tournant potentiel dans cette rencontre. Est-ce que le Titan Van de Schwenbode peut breaker Van Garouen? Il lui faut un double 16. La zone verte à l'extérieur, c'est raté 2 fois. Une troisième fléchette.
1: Oh, ça passe entre les deux. Je ne sais pas trop comment il a trouvé le chemin là pour venir se frayer d'un petit passage entre...
0: Il est passé par un trou de souris.
1: Exactement, entre la fléchette du haut et la fléchette du bas. Il est passé pile au milieu.
0: Est-ce que ça va réveiller Michael Van Garouen, qui a souvent été sous la menace de son adversaire, qui l'a, ça y est, et une première fois breaké dans cette rencontre.
1: Un petit 140 là, alors qu'en face on n'a pas eu de triple.
0: Et le public à Blackpool qui a l'air légèrement anesthésié par ce match un peu bizarre. La réponse.
1: On voit quand même hein, au niveau des stats. Niveau du scoring, on a un DVD, je vais l'appeler comme ça, DVD Dirk Van Devenbode, qui est quand même bien au-dessus de Van Garouen. Et là, ce set qui fait que même avec deux triples, il ne se laissera pas de finish. Il voulait faire 133 ou plus dans le 19, deux triples, un simple. Et 57 pour laisser 164, c'est un finish.
0: Difficile, mais c'est un finish. Et l'ordinateur nous propose un finish potentiel à venir pour Van Garouen. Triple 18, 20, 18 et la bulle. Il peut aussi éventuellement tenter deux fois triple 19 pour rester deux fois de suite dans la même zone. On va voir ce qu'il décide. Ça se passe en bas.
1: Triple 19. Oh, juste au-dessus. Et 124 de jouer pour laisser 40. Allez, Van Devenbode. On commence au 18. Encore un. Ouh, triple 14, encore mieux pour l'essai 32. Oh là là, 128 finish.
0: Il était sous la menace d'un retour de Michael Van Gerwen, mais il a sorti un énorme finish, 128. Le titan ou l'aubergine, même si là c'était plutôt un titan sur ce finish là. Et le break est confirmé pour Dirk Van de Zwembode, 5-3. Pour le plus jeune des deux Néerlandais, de 3 ans plus jeune que Van Gerwen. Là, il a frappé un grand coup avec ce finish 128.
1: Ouais, c'est très très fort là. 128, on l'attaque au 18 parce que si on fait simple 18, il nous reste 110. Donc c'est triple 20 et la bulle. Alors que si on l'attaque au 20, il reste 108. On ne peut plus rien faire avec nos deux dernières fléchettes. Ou en tout cas, on ne peut plus finir. Et là, effectivement, quand on commence avec la première, il reste 74. Donc on peut soit décider de rester dans le 18, dans le triple 18. On en fait un deuxième, on a déjà la première qui nous sert de marqueur. Et si on fait le deuxième, il nous reste double 10. Et là, Van Dijvenbode, il a préféré aller à 74 au triple 14 pour laisser 32. 42 de jouer à 74, ça laisse bien 32. Il a fini ce 32 juste derrière, tranquillement.
0: Mais c'est ambitieux parce que aller passer du triple 18 au triple 14, vous êtes un peu à l'opposé sur la cible, c'est pas facile en termes de repères. Et puis vous n'avez pas de fléchette, comme vous l'avez dit, Baptiste, qui vous sert justement de un peu de cale pour votre première.
1: C'est ça, en fait, j'ai vraiment cru qu'il allait rester dans le 18 parce que comme la première était bien haute dans le triple, il savait qu'il pouvait venir s'enfiler dedans. En plus, il est très bon lui au triple 18. On l'a vu hein, quand il a joué 144, au lieu de tenter triple 20, triple 20, attention, 110, pourquoi pas.
0: Enfin, oui, enfin un gros finish pour Michael Van Gerwen qui conserve sa mise en jeu, son engagement. Ça va peut-être le remettre dans la partie, le relancer. C'est son plus gros finish dans ce huitième de finale. 110 pour Michael Van Gerwen.
1: Oui, le 180. Mais effectivement, Van Dijvenbode qui est vraiment un joueur du 18 à la base. Hein. Et donc le fait de switcher comme ça, c'était...
0: Ça montre qu'il est plutôt dans son match et qu'il est en maîtrise, en confiance.
1: Je pense qu'en tout cas, ouais, ça a dû le remettre sincèrement en confiance. Attention.
0: Oh, le refus. Alors qu'il était encore dans le triple 20. Et oui, il est énervé. Van de Zwembode, parce qu'il était pas loin de faire 6 flèches consécutives dans le triple 20 et d'être en route pour un 9 darter, un finish en 9 flèches. C'est extrêmement rare et c'est... quelque chose qu'on adore voir mais qu'on n'a pas encore vu dans ce World Match Play 2026. Pour faire un finish en 9 flèches, un 9 darter, il faut absolument commencer par 5, même par plus que ça, par 8 gros trips. Il n'a pas de faire de Jeune Baudet avec ce refus.
1: 8 triples, un double.
0: Et Van Gerwen a manqué. Il a eu une 9ème fléchette pour faire un 9 darter sur son premier tour, mais il a raté le double 12 alors qu'il avait fait... tout bien jusque là. Attention, Van Dijvenbode qui ne rentre pas son double. Et Van Gerwen est un peu loin.
1: De jouer, il restera 94 pour Van Gerwen. C'est sans compter qu'il reste double 8 à Van Dijvenbode et qui passe hein, le double 8 juste avant la pause pour garder deux manches d'avance.
0: Le point serré de Dijvenbode qui mène face à Michael Van Gerwen. On se retrouve dans quelques instants.
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7: Michael Van Gerwen tente de revenir au score dans ce huitième de finale du World Match Play. Il est mené par son compatriote ici à la cible, le titan Dirk van Dejenbode, qui va peut-être nous faire un 180. Encore un, son troisième ce soir, alors que Van Gerwen n'en a pas encore fait. Là, la pression commence vraiment à se faire sentir pour Van Gerwen. Attention, il se rate avec un 41. Finish 161 pour Van Dejenbode.
8: La première est dedans.
7: La deuxième aussi.
8: Ah, il est resté dans le 20. Hein. Malheureusement, avec 120, il restait 41. Mais en fait, il a fait exprès. Van Gerwen qui est pas du tout sur un finish. Donc, tranquillement et bien se poser. Il aurait pu. Hein. Il aurait pu essayer de nous faire vibrer.
7: Quelques bouts dans le public de Blackpool qui voulait le voir tenter un gros finish. Mais effectivement, la raison l'emporte. Et il a bien fait, Dirk van Dejenbode, de se poser sur 32. Double 16 qui font 0 et donc une nouvelle manche remportée par le plus jeune des deux Néerlandais. Double break, 7 manches à 4. On rappelle que ce match se remporte avec le premier joueur à 11 manches avec 2 manches d'écart. Pour l'instant, les 2 manches d'écart, elles y sont en la faveur de Van Dejenbode.
8: Qui nous recommence en plus la manche avec un beau 180.
7: Et le petit 9 qui s'affiche à côté de son nom, ça veut dire qu'il est encore en course pour un 9 darter. Finir le 500 en 9 flèches. Pour ça, il faut encore des triples 20. Oh, dommage. Il est pas loin. Il l'a dans les cordes et il s'excuse auprès du public. C'est mignon. Alors,
8: on l'entend, le public qui hue les joueurs hein, quand ils ratent
7: le 5e, le 6e, triple 20.
8: Exactement. Les joueurs qui en jouent un petit peu, il s'est excusé.
7: Ah, et le triple 7. Évidemment, il visait pas ça. Il visait le triple 19. Il sera quand même sur un finish le premier à 126, à voir si Van Gerwen peut lui mettre la pression en se rapprochant. Mais décidément,
8: pas de trip du tout, donc pas de finish.
7: Mighty Mike n'est pas dans son assiette.
8: Ouais, c'est pareil, hein, 126 à mon avis. Voilà, il va essayer de se placer tranquillement.
7: Le double 16 qui lui a tant réussi sur la manche précédente et dans ce match en général. Attention, il n'y a pas trop de marche pour Van Dejenbode. S'il ne rentre pas en 3 fléchettes, ce 32, derrière Van Gerwen est en embuscade à 48. Il a pris son temps, il a manqué la deuxième. Et il rentre la troisième, le titan, l'aubergine, qui mène 8 manches à 4. L'écart est vraiment fait pour le coup.
8: Et on l'a vu hein, derrière, quand il repassait, célébrer en regardant son clan.
7: Il est en train de refaire un sacré tournoi à Van Dejenbode, qui a battu une tête de série, l'anglais Chris Dobby, au premier tour. Une des deux seules têtes de série à être sortie, Chris Dobby et Luke Humphries. Et là, Van Dejenbode, il est en train, vous le voyez, de largement dominer Van Gerwen, qui est tête de série numéro 4. C'est une place en quart de finale qui se joue pour aller affronter la légende écossaise Gary Anderson.
8: Là, à mon avis, si les deux jouent comme ça, contre Anderson, ça va être, quel que soit le joueur qui passe sur ce match-là, ça va être une autre affaire. Même si on a vu que Van Dejenbode, il s'est quand même bien réveillé là. Hein. Il a mis du temps.
7: 40% sa moyenne au double, 98% sa moyenne par volée sur trois fléchettes. Il est en train de monter le niveau et encore une fois, 140 sur l'engagement de son adversaire pour mettre la pression avant Garouen.
8: Il a commencé un peu bas. Un peu plus tranquillement en laissant des chances à Van Garouen qui les a toujours prises. Et ensuite il a commencé à jouer vraiment. Et depuis Van Garouen, bah, il ne voit plus trop le jour. Il gagnait 3-2 à la première pause et là il est mené 8-4. Mais le finish 68 pour rester dedans, il garde juste son engagement. Il va falloir breaker et pas qu'une fois s'il veut gagner ce match.
7: Ouais, il est toujours aussi contrarié, Michael Van Garouen, qui se parle un petit peu à lui-même. Et le public qui continue de l'encourager, de montrer sa préférence pour celui qui est une des légendes de ce jeu, de ce sport. Il a beaucoup plus d'expérience hein, à ce niveau-là des compétitions, sur ce type de tournoi. Trois fois vainqueur du World Match Play, deux fois finaliste, trois fois champion du monde, Michael Van Garouen. Et la dernière fois, c'était il n'y a pas si longtemps, c'était en 2019. Peut-être un 180 pour emmener le public avec lui.
8: Ça, il se réveille un peu.
7: Et c'est son premier 180 dans la rencontre. C'est incroyable de dire ça au bout de 13 manches.
8: Et ce qui est assez fou, c'est que ça ressemble un petit peu au match qu'on a vu avant avec Gary Anderson, où on pensait que ça allait être un peu plus serré que ça.
7: Deuxième 180 de rang. Attention, Van Garouen est en position de débreaker une première fois Van de Zwijnenbode, qui a besoin là, de s'alléger un petit peu l'avant-bras. Ça pèse tout de suite un petit peu plus lourd les fléchettes. Alors, comment on décompose 41? 9 double 16, comme le propose l'ordinateur, oui.
8: Eh oui.
7: Le double 16 qui rentre encore. On est peut-être enfin avec la vraie version de MVG, Michael Van Garouen, mené de deux manches seulement. Et vous voyez, depuis qu'il est revenu du deuxième cooling break, sa moyenne est à 106,4.
8: Encore une fois, hein, 98 de moyenne dans la deuxième mini-session. Sauf que le problème, c'est qu'il a pris que un leg dans cette deuxième mini-session. Pourquoi? Parce qu'encore une fois, bah, c'est Van Zwijnenbode qui commençait à ce moment-là. Donc, même si on score très bien, si on n'a pas de flèche de double, on n'a pas l'occasion de mettre les doubles. On a une moyenne très haute, mais on finit pas de manche, donc on prend pas de points.
7: Hein. Il commence à avoir des petits signes de rage qu'on lui connaît, Michael Van Garouen. Petit geste du visage pour essayer de s'encourager. Et De Zwijnenbode qui nous fait deux volées consécutives sans triple. Attention, à ce niveau-là, ça peut se payer cher. Il faut que Van Garouen sanctionne.
8: Ce sera juste 100. Mais même avec un 180 de Van Zwijnenbode. De toute façon, il sera derrière.
7: Et les deux fléchettes qui gênent Michael Van Garouen pour accéder à cette zone rouge du triple 20, il n'y arrivera pas. Ça fait seulement 60. 148, il y a un finish. Ouais, aucune pression là mise par Van de Zwijnenbode. 41. Ouais, il aimerait peut-être une nouvelle pause fraîcheur, Van de Zwijnenbode. Malheureusement pour lui, il n'y en aura plus.
8: Allez, double 14 pour 148 finish. Oui, monsieur.
7: Boum, boum, boum, boum, boum. Michael Van Garouen, attention, il est peut-être de retour, Mighty Mike. Ça fait trois manches de rang et surtout le plus gros finish de la partie, 148.
8: Ah oui, là, il s'est enfin réveillé et il fait la moule. Hein. Il dit, hein, c'était où tout ça là pendant les six manches que j'ai laissé passer. Ah oui, il fallait se réveiller dès le début du match.
7: Et comme par hasard, Van de Zwijnenbode qui a la bonne idée de claquer un 180 derrière. Les deux joueurs qui sont peut-être enfin à leur haut niveau. Pas leur plus haut niveau, leur haut niveau. Ensemble dans ce match, il n'y a plus qu'une manche d'écart, 8-7. Mais Van de Zwijnenbode a toujours un break d'avance. Et il est toujours sur un 9-darter potentiel.
8: Oui, il continue encore. Oui, monsieur, 174, il va rester 147.
7: Triple 20, triple 17, double 18 pour Van de Schwenbode et pour peut-être un Einarter, le premier de ce match play 2026. Il faut d'abord rentrer un triple 20 ou un triple 19, mais c'est manqué.
8: Il a tenté triple 19 pour se laisser 90. On a dit hein, qu'il préférait le 18, donc il préférait faire triple 18, double 18 à 90. Ça passera pas pour cette fois.
7: Et des applaudissements qui recouvrent les bouts du public. C'est bien d'encourager les deux joueurs à nous offrir un beau match. Et de Jeanne Baudet qui doit surtout se concentrer pour rentrer ce 89, garder deux manches d'avance.
8: 20 ou triple 20. Ouh. Il va rester 30 et ça passe. Et ça passe. C'est pas une route très conventionnelle là qu'il nous a fait. Mais
7: il a pris un petit chemin détourné.
8: Exactement. En fait, on vise du coup le 20 pour se laisser la bulle. En général, on essaye d'être près du triple 20. Au pire, on se laisse double 5.
7: Il a peut-être fait double 20 en visant un gros 20.
8: Et là, je pense qu'il a visé un 20 un peu haut dans l'espoir de se laisser 20. Et il s'est dit, de toute façon, si jamais je tombe dans le double 20, ça me laisse un double. Ça me va très bien. Et ça lui est très bien allé puisque il a fini 70. Du coup, double 20, double 15, 40 et 30. Ça fait bien 70.
7: Et les écharpes des supporters qui sont de sortie, des écharpes à l'effigie de Luke Littler. C'est le prochain match à venir sur la chaîne L'Équipe. Luke Littler face à Nathan Aspinall pour une place en quart de finale du match play. Mais d'abord, la fin de ce match entre Van Gerwen et Van de Schwenbode. Le premier qui sera à 11 manches. Il faut deux manches d'avance sur son adversaire. Pour l'instant, de Schwenbode a toujours ce break suffisant. Est-ce qu'il a un petit peu éteint l'incendie? Van Gerwen qui commençait vraiment à bien jouer. On va voir si le finish 89 de Schwenbode l'a refroidi. Pas de triple. Et toujours pas de triple pour Van Gerwen qui peste après lui.
8: Allez, 158, finish compliqué. Hein. Triple 20, triple 20, double 19. Là pour le coup, il n'y a pas d'autre chemin. On peut le tenter triple 20, triple 16, bulle. Ça m'étonnerait qu'il passe par cette route-là, si jamais il en a l'occasion.
7: On va vite en avoir la réponse. Un premier triple 20. Un deuxième. Oh là là là là là là, quelques millimètres. Et ce double 19 qui échappe à Michael Van Gerwen. Est-ce que de Schwenbode peut rentrer 130? Ça ferait très mal à la tête.
8: La bulle. Ouh. Et là, encore une fois, hein, il a tenté le 20 très haut. Dans l'idée de se dire, au pire, je fais double 20, il me reste double 15. Allez, double 4. Il ne faut pas la rater, celle-là. Ah non, et non, parce que là, malheureusement, s'il reste à 17, Van Gerwen, et qu'il se fait breaker sur celle-là, ça va être très compliqué.
7: C'est presque une balle de match. C'est presque une balle de match, cette fléchette de Schwenbode qui rentre. Et ça fait de nouveau deux breaks d'avance, trois manches d'avance de Schwenbode qui va lancer, qui va engager cette nouvelle manche, cette 18e manche pour le match.
8: Et là, il faut que Van Gerwen soit parfait. Il faut aller en chercher au moins 3. Dans ces 3-là, il va falloir breaker deux fois. Je ne dis pas que c'est impossible, mais il est un peu en bas d'une grande, grande montagne, là, Van Gerwen.
7: Il est en train de toucher du doigt une des plus belles performances de sa carrière. Pour sa 5e participation au World Match Play, de Schwenbode qui peut égaler son meilleur résultat, une qualification pour un quart de finale, comme en 2022. Lui qu'on appelle le Titan, on surnomme aussi l'Aubergine, vous l'avez rappelé tout à l'heure, Baptiste, parce qu'il a travaillé dans une ferme et il en a gardé un petit logo sur son col de t-shirt. Et là, c'est plutôt un match de Titan que d'Aubergine.
8: Ah, et là, pour le coup,
7: Bad Van Gerwen au Gardens.
8: Je pense qu'on parle un peu d'une performance comme on a pu voir hier Menzies sortir Humphries. On est sur du très très fort là.
7: Et Van Gerwen qui aura un finish à 145. Le problème, c'est que si Michael Van Gerwen, il a déjà fait un finish hein, dans ces eaux-là à 148 dans la rencontre, mais il va être sur une énorme pression, sous une énorme pression, car derrière, de Schwenbode attend à 68.
8: Triple 20, il n'y aura pas de triple. Donc déjà, c'est fini, c'est pas finissable sur cette volée-là.
7: Et derrière, en plus, il fait un 2 alors qu'il visait le 17.
8: À 75, il vise triple 17. Il fait un gros 2. Il y aurait 73 du coup.
7: 3 fléchettes pour le Titan.
8: Ouh, 13. Ou triple 13. La bulle. Ouh, c'est très loin.
7: Première fléchette de match manquée par Dirk Van de Schwenbode. Van Gerwen ne doit pas manquer ça. Il le sait, il en a de l'expérience. On ne peut pas laisser passer autant d'occasions.
8: Oui, pour sauver sa peau. 73 finish. Premier break de fait. Il lui reste un deuxième. Surtout, il faut absolument là qu'il garde son engagement, hein, qu'il reste bien concentré.
7: Parce que Van de Schwenbode a toujours une seule manche à remporter pour gagner ce match. Van Gerwen qui engage et qui commence par 140. Je croyais que c'était 180. C'est bien quand même 140.
8: J'y ai cru un peu et ensuite quand j'ai entendu l'arbitre être plutôt tranquille et j'ai pas vu tout le public se lever, je me suis dit non, c'est rien, c'est 140. Pas besoin de se lever.
7: Elles étaient tellement proches les fléchettes qu'on voyait pas vraiment la troisième pointe. Peut-être encore un 140 pour Van Gerwen. Il y est. Van Gerwen qui n'a pas le choix. Il doit égaliser à 10-10. Car sinon, si De Schwenbode marque une 11e manche, il remporte le match. Et oui, la tension, la pression, la sueur, les mains moites, ça commence à glisser un petit peu des mains.
8: Et on avait parlé hier du joueur qui est derrière et qui attend. Où est-ce qu'il se place? Est-ce qu'il reste en dehors du carré rouge ou dedans? Là, vous avez vu, hein, Van Gerwen, il vient vraiment, j'avais expliqué hier, se coller. Et donc, quand Van de Schwenbode s'est un peu reculé pour respirer et reprendre son souffle, Van Gerwen, il est juste là, juste derrière.
7: Il lui expire dans la nuque.
8: Exactement. Alors là, à 125, il n'est pas obligé d'aller à la bulle.
7: Mais il y va.
8: Pourquoi pas? Allez, encore une bulle.
7: Oui, voilà, oui, 125 avec deux bulles et le tchèque fair play avec son adversaire. Oh là là là là, qu'est-ce qu'il est en train de nous faire? Sacré joueur ce Van Gerwen. Quel talent!
8: Il n'était pas obligé, hein. Il n'était pas obligé, de toute façon il avait le temps. Et là on voit, hein. Ouh là là, Van de Schwenbode qui vient de s'énerver très très fort puisqu'il a pris un refus. Hein. Une fléchette qui est tombée par terre, ça vaut 0 points. Même si elle a touché le trip, si elle a touché la cible, si elle tombe, c'est fini, ça vaut plus rien.
7: Et le public qui a chanté Michael Van Gerwen. Oh Michael Van Gerwen, sur l'air de Seven Nation Army, la musique d'entrée de Mighty Mike. Et il a mis du temps, hein, à aller sortir ses gros finishes, mais il a fini par le faire. Hein, 110, 125, 148. Et il a toujours un break de retard. De Schwenbode a engagé pour le match. Une nouvelle fois, il a raté une fléchette de match. Van de Schwenbode, est-ce que ça va lui trotter dans la tête? Toutes les fléchettes sont importantes désormais. Toutes les volées. Est-ce qu'il va claquer un 180, Van Gerwen? Il va à la bulle.
8: 170.
7: Bah.
8: Ah, il est en train de faire le show. Hein. Le 125 n'était pas nécessaire puisque Van de Schwenbode n'était pas du tout sur un finish. Donc il aurait pu tranquillement se poser. Il fait le finish, il fait plaisir au public, il se remet en confiance. Là, c'est assez incroyable, hein, la fin de match qu'il est en train de nous faire. Double 16, double 8 maintenant.
7: Oh, c'est dehors. Il n'a pas busté. Elle est dehors, cette dernière fléchette. Van de Schwenbode devrait avoir au moins
8: une fléchette à la bulle. Il va avoir au moins une fléchette à la bulle.
7: Et une nouvelle fléchette de match.
8: Simple. Mais en tout cas, attention, parce que s'il tape le trip, pas de trip. Attention, il lui suffisait de 20 pour avoir une flèche à la bulle. Il l'a pas fait.
7: Il a touché le triple 5 au lieu du 20. Il laisse une occasion en or. Van Gerwen de revenir. 10 partout. Le match qui va s'étirer puisqu'il faut deux manches d'écart. Premier joueur à 12 manches désormais. Avec deux manches d'écart, c'est ce qui explique l'arbitre à la salle. Soit un joueur l'emporte 12-10, soit 13-11, soit 14-12. Sinon, il y aura manche, mort subite à 13 partout.
8: Et là, pour la première fois depuis la première pause, Van Gerwen pourrait mener dans ce match. Hein. Ça ne lui était plus arrivé depuis le 3-2.
7: Exactement.
8: Donc, les 4-5 dernières manches qu'il vient de nous faire, la Van Gerwen, il nous prouve, hein, pourquoi il était 3 fois champion du monde, 3 fois champion du match play, 7 fois champion de Premier League. Parlez-moi de Phil Taylor autant que vous voulez. Mon GOAT, ça restera Van Gerwen. Et aujourd'hui, il est en train de nous montrer pourquoi.
7: Ah, il peut quand même remercier le triple 5 de Van de Schwenbode, alors qu'il fallait qu'il fasse 20 pour derrière avoir un finish. Mais bon, Il y a eu une fléchette de match pour Van de Geenbode. Il va falloir qu'il passe vite à autre chose, le Titan. On a l'impression que ça l'a un peu atteint. On le voit à son visage. Et c'est oui. normal.
8: Van de Geenbode qui est en train de jouer son niveau, hein, 91-92 de moyenne.
7: 95 même.
8: Oui, mais sur la dernière session, pardon, c'est vrai que j'ai les moyennes en bas de la troisième session. Et Van Garouen, lui, qui est en train juste d'exploser hein, complètement. Il est en train de nous sortir le meilleur de ce qu'il a hein, dans sa besace.
7: Ah, c'est le meilleur Michael Van Garouen depuis ce début de tournoi du Match Play 2026.
8: Et oui, 92 pour se placer 32 tranquillement. Van de Geenbode qui vient à peine de diviser hein, par deux son 501, encore à 233. Pourquoi pas un petit 181 pour mettre un peu de pression. Oh oui monsieur, il lâche pas.
7: Même si la fléchette avait glissé des mains. Et Van Garouen, dès la première au double 16, il mène pour la première fois depuis la première pause fraîcheur à 3-2. Il est revenu de nulle part, Van Garouen menait 8-4. Il mène désormais 11-10. Il est à une manche de la victoire sur l'engagement de son adversaire.
8: Et là, il peut espérer hein, le break maintenant, gagner 12-10, pourquoi pas. Il faut absolument, s'il veut espérer gagner aujourd'hui, qu'il reste hein, dans cette mentalité.
7: Et la fléchette qui reste, malgré le volant qui est tombé.
8: Très bon début de leg hein, de Van de Geenbode. Ah, ça fait deux fois qu'il fait tomber des fléchettes. Les mains qui tremblent un petit peu peut-être.
7: Et on a 140. On n'a pas les informations sur la température de la salle, mais les joueurs ont le visage qui commence à rougir un peu. Peut-être que c'est la pression, peut-être que c'est aussi la chaleur, parce qu'il y a du monde.
8: Oh là là, le 180 pour laisser un finish.
7: Attention, Van de Geenbode qui sent le souffle de Van Garouen dans sa nuque. Oh, le regard déterminé de Van de Geenbode. Il n'a toujours pas eu de fléchette de match contre lui. Hein. Mine de rien. Il s'est bien repris. 11 manches partout. Il faut toujours 2 manches d'écart. Premier à 13 donc. Il faut tenter de mener, de gagner 13-11.
8: Et là, attention, hein, 46. Hein. Van Garouen avait commencé 46 aussi, la manche d'avant.
7: 5, 19, 20.
8: En 44. Pas de trip. Même pas 3, gros simple. Gros simple qu'on appellerait du coup 20, 19, 18 ou 17. Ça, c'est les gros chiffres qu'on vise en général.
7: Alors là, les deux joueurs qui sont un petit peu en panne de tout. Ah voilà, un triple 20 pour Van Garouen, un deuxième et un 140 pour reprendre l'avantage et un bel écart dans cette 23e manche.
8: Ah, 100 points d'écart. Van Garouen a lancé en premier. Et Van de Geenbode, lui... a quand même 100 points d'écart.
7: Et ça va pas s'améliorer. Ah oui, s'arranger là, avec cette première fléchette dans le 5. Il a un petit peu abandonné cette manche. Van de Geenbode. Et Van Garouen n'a plus qu'à, entre guillemets, terminer ce 77. Double 10.
8: Oh là là. Ah oui, là.
7: Il avait un problème à régler avec le 10 en ferraille à l'extérieur de la cible. Là. Il s'est manqué, Van Garouen. Sans conséquence pour le moment, parce que Van de Geenbode est très très loin. 274, ça ne se termine pas en 3 fléchettes, loin de là. Il n'aura même pas de finish lors de son prochain passage à la cible potentielle, Van de Geenbode. Et voilà, le double 10 qui rentre, Van Garouen qui mène 12-11. Il n'est plus qu'à une manche de la victoire. Van de Geenbode, encore une fois, qui engage sous pression.
8: Triple 20. Juste au-dessus, un seul trip, ça méritait peut-être un peu plus hein, cette volée. Ah ouais, le pas de côté pour essayer de se débloquer la vue sur le trip qui n'aura pas aidé tant que ça, hein, Van Garouen.
7: Et heureusement, un triple 20 pour sauver sa volée. Van de Zijnbode qui avait commencé par un triple 1. Est-ce que Van Gerwen va retenter le triple 20? Oui, malgré le risque de faire tomber sa deuxième fléchette. Bien joué.
8: Voilà, pourquoi pas. Pourquoi pas le 180 pour laisser un finish, 138.
7: C'est son septième 180 de la soirée. Il est devant à ce petit jeu, Van de Zijnbode.
8: Et là, Van Gerwen, un 132 qui va laisser 170. Ah, commencer au 18, pourquoi pas. Un gros 20 pour scorer 98 et se laisser 40.
7: Michael Van Gerwen.
8: Il va pas faire ça quand même.
7: Triple 20 d'abord. Triple 20 ensuite.
8: Oh, c'est en dessous.
7: Et ça l'agace un petit peu. Il a quand même montré ses dents, Michael Van Gerwen. Il y croyait, il le voulait, ce gros finish 170, ce big fish. Van de Zijnbode pour égaliser. Double 20 manqué. Double 10 maintenant. Double 5. Attention.
8: Ouh. Oh, ça, sous pression là, ce double 5. Hein.
7: Respect immense pour ces deux joueurs qui sont en train d'étirer cette partie, d'étirer ce huitième de finale du World Match Play. 12 partout. Premier joueur désormais qui gagnera 14-12 pour avoir les deux manches d'écart. C'est le règlement du World Match Play. Mais s'il y avait 13 partout, alors pour que le match ne s'éternise pas trop non plus, il y aura éventuellement une mort subite.
8: Oh là là là là, 140 de Van Gerwen, mais répondu 180 tout de suite.
7: Et en cas de mort subite, on anticipe un petit peu, mais ce serait Michael Van Gerwen qui entamerait la manche. Et ça a son avantage parce que globalement, les deux joueurs ont beaucoup plus remporté leur engagement que l'inverse.
8: Van de
7: Zijnbode, double 180. Il est en bonne position pour breaker et en position pour faire un 9 darter. Un finish en 9 flèches. Il a déjà réussi 7 bonnes fléchettes tout à l'heure avant d'échouer sur la 8ème.
8: Et non, il a tenté un autre chemin hein, cette fois.
7: Ouais, ça reste très propre. Deux fois dans le triple 18, il aura 16. Van Gerwen est sous haute pression à 124. Et il manque le triple 18 pour aller à la bulle derrière. Fléchette de break pour Van de Zijnbode.
8: Le double 8, grande respiration. Oh là là là là, attention, quelle fin de match on est en train de vivre là.
7: Il engage pour le match, Van de Zijnbode. Alors qu'il a été sous pression à chaque fois sur sa mise en jeu. Désormais, il a réussi à mettre sous pression Van Gerwen, à lui prendre son engagement. Et là, il sert pour le match, entre guillemets. Et il commence par un joli 140. Michael Van Gerwen doit absolument égaliser à 13 partout pour décrocher une mort subite. Van de Zijnbode qui est un habitué de ces matchs sous pression. Au premier tour, il a gagné 13-11. Au premier tour, il a gagné 13-11 face à Chris Daubé. Il se revoit peut-être avant-hier en train de faire un match de plus d'une heure. Il va peut-être se servir de cette expérience-là, même si Mighty Mike en a fait des matchs longs.
8: Là, on a vu hein, quand il est repassé derrière, s'énerver, Van de Zijnbode. Il ne faut pas sortir de son match, hein, c'est pas maintenant. Van Gerwen qui recolle un petit peu au score. Là, ça va vraiment être...
7: Chaque fléchette pèse très lourd. Pas de triple, pas de 19. C'est un 7 sur la deuxième pour Van de Zijnbode qui s'en veut, qui tire la langue forcément. Fatigue mentale, fatigue physique un petit peu. Et un triple quand même pour Van Gerwen.
8: Il prend une légère avance.
7: Il n'est pas convaincu pour autant.
8: Allez, la demi-bulle. Ou la bulle, il n'y aura pas de bulle, donc il n'y aura pas de finish.
7: Van Gerwen qui reprend très légèrement la main dans cette manche. Il aura un finish le premier, reste à voir de combien. Il lui restera 89.
8: On va rester là-haut, ouais.
7: Michael Van Gerwen, 3 fléchettes pour faire 89, pour décrocher une manche de mort subite.
8: Allez, 20, la bulle. Oh, c'est en dessous. Et là, derrière, 9 pour double 16.
7: Van de Zijnbode, il a déjà raté une fléchette de match plus tôt dans la partie. Deuxième fléchette de match au double 16.
8: C'est juste à côté.
7: Dernière fléchette. Il se reprend.
8: Oh non!
7: C'est à quelques millimètres. Il n'en croit pas ses yeux.
8: Il va s'en vouloir parce que là derrière Van Gerwen. Pareil, un 9, double 8. Presque le même chemin.
7: Elle est à l'extérieur. Il se décale. Michael Van Gerwen, dernière fléchette. Sinon Van de Schwen. Bode reviendra. Il va revenir à la cible. C'est incroyable cette fin de match. Trois fléchettes pour faire 32. Van de Schwen Bode. Une petite gorgée d'eau pour reprendre ses esprits. Souffler un grand coup. Quatrième fléchette de match. Double 8. Dernière fléchette en main. Elle est bonne! Dirk Van de Schwen Bode qui réalise à nouveau un match à rallonge, un match incroyable. Et après, c'est de refaire le scalp de Chris Dobby. Il s'offre le scalp de Michael Van Gerwen, triple champion du World Match Play, pas triple tenant du titre, mais trois fois champion de ce World Match Play. Quelle performance du Titan!
8: Match assez incroyable, hein. On a mis du temps à se mettre dedans, on a mis du temps à rentrer dedans, même les joueurs hein, ont mis du temps à rentrer dedans. Donc nous aussi, aux commentaires, et je pense vous à la maison, on a eu un début de match assez mou, et après derrière, ils ont enchaîné les deux, et quelle fin de match, hein, quelle fin de match. Van Even Bode qui, encore une fois, hein, là il gagne 14-12, avant il avait gagné 13-11, il aime bien hein, aller jusqu'au bout des choses. On n'est pas encore arrivé à la mort subite, hein, à la manche vraiment décisive.
7: Il n'en a pas eu besoin. Une nouvelle fois, il a réussi à trouver la solution juste avant. Et il retrouvera donc Gary Anderson. Dirk Van de Schwen Bode qui égale sa meilleure performance au World Match Play. C'était un quart de finale comme en 2022. On va attendre peut-être une réaction du Néerlandais du Titan.
8: J'ai l'impression qu'il est descendu de la scène.
7: Et en tout cas, ces images pour vous annoncer la rencontre à venir, ce sera Luke Littler, le tenant du titre, le numéro 1 mondial, double champion du monde en titre, face à son coéquipier Nathan Aspinall, son coéquipier, son compatriote. Ça va être un match incroyable. On se retrouve dans quelques instants. Restez bien avec nous sur la chaîne L'Équipe.
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7: On est de retour dans l'allée de l'entrée des joueurs ici au Winter Gardens, dans la salle de bal de l'Impératrice. On est clairement monté en température dans cette deuxième rencontre et cette victoire de Dirk van de Zwembode face à son compatriote Michael van Gerwen. Mais dans quelques instants, nouveau duel entre compatriotes des Anglais à domicile. Le numéro 1 mondial, le double champion du monde, le tenant du titre de ce World Match Play, Luke Littler face à Nathan Aspinall. On revoit la dernière fléchette de Van de Zwembode, ça a été un truc de fou. 40% au double, quasiment 96% de moyenne. Il fallait bien ça pour battre un Michael Van Gerwen qui a joué un peu en deux temps. Il s'est peut-être réveillé un poil tard.
8: Oui, Van Gerwen qui malheureusement a fait un début de match assez mou. Et Van de Zwembode qui n'en a pas profité, hein, qui l'a laissé à gagner 3-2 à la première pause. Ensuite, Van de Zwembode qui commence à jouer vraiment son jeu et Van Gerwen qui a attendu malheureusement un peu trop tard pour jouer le sien aussi. Donc il n'y avait plus de droit à l'erreur en fin de match. Et effectivement, il suffisait d'une bonne manche. Il a eu des flèches pour sauver sa peau, hein, Van Gerwen. Il lui restait 25, il fait le gros 9, il a raté deux flèches au double 8. Et derrière, il a été puni tout de suite par Dirk van de Zwembode qui lui passe au troisième tour en quart de finale et Van Gerwen qui rentre à la maison.
7: Ouais, Van Gerwen battu qui repart quand même avec la jolie somme de 22 500 livres parce que le prize money de ce World Match Play, il est record cette saison, 1 million de livres à se partager entre tous les joueurs, 225 000 livres pour le vainqueur, 125 000 livres pour le finaliste. Et on sait que ses gains, ses sous sont importants pour le classement mondial puisqu'il est déterminé en fonction des gains des joueurs sur les deux dernières saisons. Les journalistes, nos confrères de la Sky sont toujours dans l'allée. On attend l'entrée de Nathan Aspinall et de Luke Littler. Bien sûr, on vous fera vivre en direct avec le son de la salle les musiques d'entrée des joueurs. C'est évidemment le rituel, l'ADN des fléchettes. Vous reconnaîtrez sûrement les musiques, surtout si vous avez l'habitude de suivre les fléchettes sur les antennes de l'équipe, la Première Ligue, les championnats du monde, des compétitions qu'on sera très heureux de vous offrir pour encore plusieurs saisons sur nos antennes. Luke Littler face à Nathan Aspinall. Baptiste, brièvement, est-ce qu'on s'attend à un gros match? Est-ce qu'on s'attend à un match aussi serré que le précédent? Est-ce qu'on peut aller à 13-11?
8: On pourrait, pourquoi pas, puisque on a vu ces deux joueurs, c'est les deuxième meilleure moyenne sur le tournoi et troisième meilleure moyenne sur le tournoi. Deuxième pour Luke Littler et troisième pour Nathan Aspinall. Si les deux nous font la même presta que ce qu'ils ont fait au premier tour, normalement, là, je pense qu'on peut être sur un des matchs de l'année. Il n'y a rien à dire.
7: 109,5 de moyenne pour Luke Littler, 105 pour Nathan Aspinall, vainqueur du World Match Play il n'y a pas si longtemps, en 2023. Il a expliqué après sa victoire au premier tour qu'il n'avait pas beaucoup joué cette saison, qu'il avait pas mal de choses à gérer dans sa vie perso, un mariage, sa lune de miel. Il a promis qu'après son mariage et sa lune de miel, les fléchettes redeviendraient sa priorité. Ça ne l'a pas empêché, en tout cas, s'il ne s'est pas beaucoup entraîné ces derniers temps, de faire un très beau premier tour face à Joe Cullen. Et il a communié, vous le voyez, avec le public comme rarement. Lui qui est vraiment très très apprécié. Et on apprécie aussi son nouveau t-shirt.
8: Ouais, le nouveau maillot. Et je me permets un... Oh, bah on va peut-être d'abord laisser vivre les entrées et on en reparlera plus tard.
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Le public a semble-t-il fait un petit peu un choix en termes de soutien. On a vu vraiment le public chanter très très fort sur Mr. Brightside pour Nathan Aspinall. Et comme d'habitude, hein, Luke Kittler, le numéro 1 mondial, double champion du monde en titre, qui a malheureusement ses quelques haters, on va dire, quelques sifflets. On espère que le match restera très fair play. En tout cas, les deux joueurs s'apprécient. C'est Nathan Aspinall qui va commencer à engager la première manche. Mais on vous laisse vivre l'ambiance dans ce Winter Gardens de Blackpool.

0: que là on revient sur les joueurs, mais c'est vrai que pour parler des sifflets et de Luke Littler, c'est quand même un joueur qui est sifflé juste parce qu'il est bon, hein. Il est vraiment juste trop bon et donc on le siffle. Les gens en ont marre de le voir gagner. Je fais un peu le parallèle, c'est comme si un jour vous allez à Roland-Garros, vous allez voir Nadal en finale et vous le huez. Je comprends pas trop. On est quand même sur
1: un prodige. Il a fait passer ce sport dans une autre dimension.
0: C'est ça, on est sur un prodige des fléchettes. Il a quand même mis la lumière sur ce sport. Je pense que beaucoup d'entre vous, quand vous avez vu pour la première fois les championnats du monde, que ce soit sur l'équipe ou autre part, c'est aussi un peu beaucoup grâce à lui qu'il y a eu l'engouement. À peine 15 ans, 16 ans, il était en finale des championnats du monde. Il perd contre Humphries. L'année d'après, il revient, il les gagne pour ensuite faire back-to-back. Enfin, je veux dire, il a tout gagné quasiment dans sa carrière, dans les tournois majeurs. Il lui manque que les championnats d'Europe.
1: Et il n'a que 19 ans.
0: C'est ça. Là, on est déjà sur le World Match Play. Il l'a déjà gagné. Enfin...
1: Et il envoie un 180 pour signifier son entrée dans cette partie. C'est un joueur qui, de toute façon, à force, s'est forgé un mental d'acier. Il s'en sert un petit peu de ce public qui parfois est dur avec lui, même quand il est à domicile. Mais le public parfois a besoin d'un Luke Littler pour briller, pour vibrer. Il est déjà sur un potentiel 9-darter, un finish de 501 en 9 flèches qu'il faut terminer par un double. Il lui faut d'abord 2 triples. En voilà un.
0: Allez, triple 17.
1: En voilà 2.
0: Double 15.
1: Monsieur Luke de Luke Littler, que voulez-vous lui dire? Il a déjà fini le jeu, il a fini la partie dès la première manche.
2: C'est pas possible, il est arrivé. Il a à peine mis les pieds sur la cible qui nous envoie un énormissime 9-darter dans les dents. Magnifique. Et continuez à huer ce garçon. Mais il restera et... Pour l'instant, il est le meilleur joueur du monde. Il n'y a rien à dire. On ne peut pas de reprocher quoi que ce soit à Luke Littler. Il a mis ce sport dans une autre dimension. Et encore une fois, il nous le démontre.
1: Et maintenant quoi? Now what? C'est ça qu'il a commencé à dire au public. Luke Littler, premier 9-darter du World Match Play. D'entrée de match face à Nathan Aspinall. Il va falloir que les deux joueurs s'en remettent parce que là... C'est vraiment un truc de fou.
0: Là, il va falloir redescendre un petit peu. Déjà, nous, en cabine, on est tremblants. On ne sait plus comment faire. On ne sait plus où s'asseoir.
1: La clim est en panne. Et je peux vous dire que la cabine a pris plus 5 degrés.
0: Mais effectivement, eux aussi, là, il va falloir retrouver le calme et faire redescendre un petit peu là, toute l'énergie. Ah, refus pour Aspinall.
1: Qui en plus faisait une bonne manche. Ça va complètement être passé sous silence, mais il faisait une bonne première manche. On vous rappelle, parce qu'on n'a même pas eu le temps de le faire, le règlement, c'est en 11 manches. Le premier à 11 manches, avec 2 manches d'avance, qui l'emporte pour passer en quart de finale.

0: avec 180, c'est bien.
1: Et Nathan Aspinall qui montre que lui aussi il sait faire des 180. Littler, il va pas nous faire 170 après avoir fait un Einbarter. Oh là là là là là là. Mais là il fallait plier bagage, hein. Il fallait rentrer à la maison s'il nous mettait un big fish, un big finish juste après un Einbarter. Il est différent. C'est incroyable.
0: Ouais, c'était 11. Il voulait 25 pour 36. Allez, double 4. Ouh, ouh, ouh. Là, Littler qui va revenir. 5 pour double 10. Le petit chouchou en bas à droite de la cible. Ah ouais, première flèche.
1: Ouais, il vérifie, mais il le sait très bien qu'elle est dans le double 10, sa fléchette à Luke Littler.
0: Bah, en table de match.
1: Nathan Aspinall, en plus, qui a eu une fléchette de débreak après ce nine darter encaissé. Il l'a pas saisi et il doit maintenant absolument débloquer son compteur. The Asp. Luke Littler qui était à 109,5 de moyenne sur son premier tour, c'était déjà stratosphérique. On a joué certes que deux manches, il est à 124. Forcément, ça s'explique par un nine darter, mais quand même.
0: Ah, et le nine darter, ça vous fait jouer à 167 de moyenne au cas où, puisque y a besoin que de 3 volées. De 3 fois 167, ça fait 501. Donc effectivement, après la première manche, il était à 167 de moyenne.
1: Et lui aussi doit se reconcentrer, Luke Littler. Il refait un point sur les scores avec les arbitres de chaque côté qui tiennent les scores pour chacun des joueurs.
0: Allez, il va aller au 19. Il faut 4 19, donc un triple, un simple. Un triple, un simple. Et 32. Oui, monsieur, 108 finish. On va donner de la voix un peu quand même aussi, hein, pour Aspinall.
1: Ah, complètement, mais c'est un super match.
0: Il est en train de nous...
1: C'est un début de match sensationnel des deux joueurs, hein. La moyenne de Nathan Aspinall pour l'instant, elle est à 111. Il nous fait un finish 108. Lui qui a fait déjà un finish 112 et 167 sur son premier tour. Il est en très grande forme, Nathan Aspinall, et c'est un très bon joueur en tête de série numéro 16. Attention, Littler. Attention, Luke Littler. Encore
0: mais
1: un 180. Et il va avoir une possibilité de faire un deuxième nine darter. Qu'est-ce qui est en train de se passer au Gardens de Blackpool ce soir? Luke Littler, un triple.
0: Mais non, c'est pas possible. Triple 19.
1: Ah là là.
0: Le 15 encore. Oh là là là là là là, j'y crois pas. Oh là là là là là là, mais qu'est-ce qu'il est en train de nous faire?
1: C'est nerveux, excusez-nous pour le rire, mais c'est vraiment incroyable, c'est incommensurable. Qu'est-ce qu'il est en train de faire? Et je pense que Nathan Aspinall, qui est un joueur fair play et qui aime les fléchettes, il aurait presque souhaité, il a souhaité à mon avis, ouais, qu'il lui claque un deuxième darter, un nine darter, pardon, quitte à ce que ce soit contre lui. Oh là là là là là là, s'il claquait ce deuxième nine darter en même pas 4 manches.
0: Ouais ouais, 10 flèches, pas bien plus. 9 ça passe pas, 10 ce sera suffisant. Et ouais, Aspinall qui demande à, dans le public, qui sait qu'il veut prendre ses fléchettes et monter sur la scène pour jouer à sa place.
1: Mais pourtant il joue bien.
0: Et oui, il joue à 104 de moyenne, il est en train de nous faire un match incroyable. C'est juste que bon, en face 123 de moyenne. Je sais pas d'où il nous sort ça, Littler. Mais je comprends pas qu'on puisse le huer. C'est un showman, et c'est un showman pas tant dans les célébrations et tout ça, parce qu'il peut célébrer quand il fait des matchs sous pression, mais surtout, pardon, mais quel niveau de jeu il est en train de nous démontrer là, c'est juste incroyable. Ah oui, encore 180 sur 180 sur 180.
1: C'est déjà le cinquième. Le cinquième 180 inscrit par Luke Littler.
0: Allez, 580.
1: Quatrième.
0: En seulement 4 manches, en sachant qu'il y a eu 174 dans l'eau, triple 20, triple 19, triple 19. Ça commence à faire beaucoup là.
1: Et attention, Nathan Aspinall qui doit absolument descendre le plus proche de zéro parce qu'il est sous la menace d'un double break. Vous voyez, Luke Littler a un finish à 125. L'ordinateur propose demi-bulle 25. Triple 20, double 20. 134. C'est beau, le 134 d'Aspinall. Attention, Littler, il attaque au 25. Triple 20, double 20. Oh, il se manque de peu.
0: Pas de triple A sur celle-là. Aspinall, 70.
1: Et Nathan Aspinall pour revenir à 3-2 juste avant une pause fraîcheur qui va lui faire le plus grand bien. En tout cas, au moins du bien s'il espère que ça casse un peu le rythme et le bras de Luke Littler.
0: Double 16. Ouh, juste à côté. Et là, normalement, 20 double 20 pour Luke Littler.
1: C'est comme s'il était à l'échauffement. Normalement 60 et il se manque.
0: Aïe, aïe, aïe, aïe.
1: La petite ouverture laissée par Luke Littler. Nathan Aspinall qui revient déterminé à la cible. Double 16. C'est un peu loin. Luke Littler ne regarde pas. Et oui, Nathan Aspinall qui s'encourage. Il a raison. Il revient à 3 manches à 2. Rien n'est fait dans ce 8ème de finale du World Match Play. Quel début de match avec un 9-darter de Luke Littler. On se retrouve dans quelques instants. Restez bien avec nous.
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4: Luke Littler est dans une forme olympique. Encore un 180 pour le numéro 1 mondial et pour le tenant du titre de ce World Match Play. Il est en 8e de finale face à Nathan Aspinall. Il est passé à deux doigts de faire non pas un, mais deux nine darters dans le même match. Ce que n'ont seulement fait dans l'histoire deux joueurs, Phil Taylor et Michael Van Gerwen. On est sur un match sensationnel de Luke Littler, mais aussi de Nathan Aspinall, son opposant, son concurrent anglais aujourd'hui, qui se bat avec ses armes et qui pour l'instant n'est mené que 3-2.
5: Oui, Aspinall qui quand même, dans un match où on pourrait penser qu'il lâche un peu l'affaire, se bat et se bat vraiment bien. Il continue à aller chercher hein, Luke Littler. Bah, à mon avis, il va laisser passer celle-là. Voilà. En sachant que le break pour l'instant qu'a fait Luke Littler, c'était sur le nine darter. Hein. Donc, effectivement, quand on se fait breaker en 9 flèches, ça veut dire que soit il faut faire un nine darter, soit on se fait breaker. Donc, pour le coup, Aspinall, là, il n'avait pas vraiment de chance.
4: Le nine darter de Luke Littler d'entrée de match. Je vous invite, si vous l'avez manqué, alors pas tout de suite parce que vous êtes en train de rater un gros match, mais à l'issue du match, n'hésitez pas à aller le revoir sur les réseaux sociaux de la chaîne L'Équipe et de L'Équipe, parce que il y en a pas tous les jours. On en a vu un sur la chaîne L'Équipe en première ligue, celui du Nord-Irlandais Josh Rock. Josh Rock qui jouera d'ailleurs le match suivant face à un autre anglais, Stephen Bunting. On n'est pas au bout de notre nuit de fléchettes, mais là, on se le disait à la pause, Baptiste, on veut bien encore commenter 6 heures si c'est du niveau de jeu comme Luke Littler, Nathan Aspinall depuis le début de cette rencontre.
5: Allez, ça y est, là, ils m'ont remis dedans. Là, on pourrait commencer les matchs comme les matchs de Coupe du Monde ont commencé en poule à 3 heures du matin, que ça ne me dérangerait pas tant que ça. Si c'est pour voir des matchs comme ça, je signe tous les jours.
4: Nathan Aspinall, on va se reconcentrer. Finish 103.
5: Triple 20, il n'y aura pas. Triple 16. Ça passe pas loin, Littler qui pourrait, pourquoi pas, avec un 146. Il a tenté, hein. 114 au 19, triple 19, triple 19 pour laisser 32, ça passe pas.
4: Et la petite routine habituelle de Nathan Aspinall, les petits pas en arrière, les petits pas en avant, 48, 16, double 16, c'est la même zone. C'est propre.
5: Ouais, c'est super, c'est bien fait.
4: Il ne lâche rien, The Asp. Celui qui est né à Stockport, dans la banlieue de Manchester, Nathan Aspinall, vainqueur du World Match Play en 2023.
5: Et là, il va falloir faire quelque chose qui est pas facile, c'est de breaker Littler. Hein.
4: De remporter la manche sur l'engagement du numéro 1 mondial, qui ne laisse aucune opportunité, encore un 180. C'est le 7e 180 de Luke Littler en 7 manches. Il n'a que 19 ans. Il est double champion du monde en titre. Et tenant du titre du World Match Play, il a déjà presque tout gagné à son âge.
5: Elle a magnifique 171 de la part d'Aspinall pour laisser 132. Allez, triple 20, double 15. Eh oui, finish 109.
4: Le double 15 qui lui a permis de faire son nine darter tout à l'heure.
5: Ouais, on pourra reparler hein, de ce double 15. Il n'y a que Littler qui l'aime bien. Moi, je répète et je re-répète. Et tous les gens qui jouent aux fléchettes, écoutez-moi bien. On ne se laisse pas double 15. Parce que si on rentre dans le 15, après, on est foutu. Donc, s'il vous plaît.
4: Car c'est un chiffre impair.
5: Exactement. On n'est pas tous Luke Littler. Ne vous laissez pas double 15. Faites en sorte de vous laisser double 16 pour pouvoir enchaîner si vous rentrez dans le 16 avec double 8, si vous rentrez dans le 8 avec double 4. Voilà, Littler, lui, il est à part. S'il a envie de me dire mon double préféré, c'est double 3, je fais tout pour me laisser double 3, qu'il fasse. De toute façon, lui, il peut. Il est double champion du monde. Il nous éteint tous sauf l'échette. Il n'y a pas de problème. Fais ce que tu veux, Luc. Tu peux y aller.
4: Mais pour des joueurs qui auraient envie de se mettre aux fléchettes à force d'en voir sur la chaîne L'Équipe et de vibrer comme avec nous ce soir, effectivement, le double 15, c'est pas le plus simple.
5: Ouais, beau 135 là, et Aspinal qui avec son 134 se laisse le big fish.
4: Le big fish, c'est le plus gros finish possible. Deux fois triple 20 et la bulle. Le public l'encourage, Nathan Aspinall. Dommage, le premier est un peu en dessous.
5: Ouais, beau 134 pour laisser 36. Double 18 pour Aspinall, s'il a l'occasion de revenir. Alors est-ce qu'il va rester là? Il a tenté double-double, 72, 36, 36. C'est pas le numéro du Père Noël, c'est double 18, double 18.
4: Et le double 18 de Nathan Aspinall qui fait vraiment son match. 102 de moyenne pour Nathan Aspinall. Et au double, il est à 4 sur 6.
5: Ah, il est quand même sur une presta magnifique. Hein. Là, si on oublie le premier Nine Darter, les
4: 4 8, sur 7 désormais, pardon.
5: Les 8 sur 9 dans le deuxième Nine Darter de Luke Littler, ça éclipse un petit peu la méga prestation qu'est en train de faire Aspinall. Hein. Il est en train de nous faire un.
4: Il faut se rendre compte qu'il est en train de faire. Allez, l'expression est un peu facile, mais de l'or avec pas grand chose, Nathan Aspinall. Il a très peu d'opportunités. Il est mis sous pression constamment par un joueur qui a déjà fait 7. 180 qui a fait un Nine Darter, qui derrière a failli en faire un autre, mais il lui a quand même mis un 10 flèches dans le visage. C'est. Faut s'accrocher et il a un sacré mental, Nathan Aspinall. Il est bien encouragé par le public aussi à Blackpool, faut le dire. Et il aura un finish le premier, il va pouvoir se réattaquer au Big Fish.
5: Mais pour vous donner une statistique, alors on va d'abord regarder ce Big Fish.
4: Allez-y pour la statistique.
5: Toujours un peu bas. En fait, si Luke Littler gagne ses manches en 12 flèches, la seule façon que Aspinall a de le breaker, c'est de finir en 9.
4: Quand Littler engage
5: le premier. Engage, exactement. Donc là, pour l'instant, Littler, il finit toujours quasiment en 12 ou 15 flèches. Et voilà, encore une fois. Hein. Avant la pause, pour rester en confiance, Luke Littler.
4: Incroyable le finish de Luke Littler qui garde son avantage 6-4. Mais Nathan Aspinall est toujours là. On n'est qu'à la moitié du match hein, au final parce qu'il faut remporter 11 manches pour se qualifier pour le tour suivant, se qualifier pour le quart de finale de ce World Match Play. Luke Littler, tête de série numéro 1, qui est donc encore dans le tournoi. Pour l'instant, bien parti pour se qualifier. La tête de série numéro 2, pardon, j'en perds mes mots. La tête de série numéro 2, Luke Humphries, n'est plus dans le tournoi. Pourquoi? Eh bien, regardez ce qui s'est passé hier. Le 167 d'Humphries pour débreaker. Et
5: oh
4: non
5: là là, oh là là là,
4: Luke Coolhen. La main froide, le sang froid de Luke Humphries. 129 avant le cooling break. Ok mon gars, je te fais 167 à la reprise, il n'y a pas de problème. Et on disait qu'il ne montrait pas trop ses émotions. Et il a quand même frappé son cœur alors qu'on est qu'à la sixième manche. Énorme.
5: Le big fish pour Cameron Menzies.
4: Pour le
5: attention.
4: Match. Deux fois triple 20 plus la bulle.
5: Pour le match.
4: C'est exceptionnel. Cameron Menzies. Que voulez-vous lui dire? C'est énorme.
5: Oh là là là là là là là là là là.
4: On vient de voir un moment d'anthologie sur la chaîne L'Équipe, la victoire de l'Écossais Cameron Menzies face au numéro 2 mondial Luke Littler. Très fair play Luke Littler qui l'applaudit et le félicite grandement. Mais quel finish Luke Littler, pardon Luke Humphries, on en perd nos mots. 170 finish pour battre dimanche à 7 Luke Humphries.
5: Là, il nous a sorti une prestation qui est juste phénoménale. C'est incroyable ce qu'il a réussi à faire.
4: On réclamait un big fish, le plus gros finish, le finish deux fois triple 20 et la bulle. Et il l'a fait. Oh, il va pouvoir le noter dans son agenda ce 20 juillet 2026. Il restera dans l'histoire personnelle et dans les annales de la carrière de Cameron Menzies. Deuxième élimination de rang au premier tour du match play pour Luke Humphries.
5: Ouais, là, ouais il peut célébrer. Hein. Il a sorti un match... complètement fou, Cameron Menzies. C'est waouh, j'ai rien à dire, juste waouh. Il fallait être là pour le voir, hein. Et vous l'avez vécu avec nous en direct, mais
4: on peut comprendre son émotion et le public qui, public de connaisseurs, parce que et public assez fair play, on va dire quand même, qui reconnaît la performance, parce que Cameron Menzies s'est fait conspuer en entrant sur scène. Mais là, on a vu le public naturellement réagir en se levant après ce magnifique Big Fish qui est encore sur scène. Il va quand même falloir repartir avec. Il veut pas.
5: Il veut pas.
4: Il veut pas. Il veut les laisser. Il faut faire une photo, faire un selfie, je sais pas. Bravo, monsieur Menzies. Et merci pour ce moment très, très fort. On a eu un Big Fish, Cameron Menzies, hier face à Luke Humphries, et qu'il a donc éliminé Luke Humphries. On a eu un nine darter de Luke Littler. On a failli en avoir un deuxième. On est gâté pour l'instant, Baptiste, dans ce World Match Play 2026. On est qu'au début des huitièmes de finale. La suite, c'est demain, 20h. On vous donne rendez-vous justement avec Cameron Menzies qui a éliminé Luke Humphries. Il entamera la soirée demain à partir de 20h sur la chaîne L'Équipe. Derrière, vous aurez Jan Van Veen, puis Gerwin Price et enfin James Wade face à Ryan Searle. Bref, on n'a plus que des gros, gros noms, des fléchettes. Et là, c'est Nathan Aspinall qui est en train de faire ses derniers réglages après cette deuxième pause fraîcheur avec Luke Littler. Le match qui va reprendre. L'écart n'est que de deux manches. Luke Littler mène 6-4. Tout est encore possible.
5: Il va falloir aller breaker Littler. C'est vraiment pas chose facile, mais il va falloir que Aspinall passe par là s'il veut espérer gagner le match. Et comme on le disait, hein, pour l'instant, Littler, quand il joue sur sa volée, c'est toujours 12 flèches, 15 flèches. S'il joue en 15 flèches, il faut finir en 12. S'il joue en 12, il faut finir avec un 9. Donc il y a un moment, voilà, il se retrouve dans une situation pour l'instant.
4: Il doit continuer de très bien jouer et voilà, espérer Littler
5: faire une manche vraiment exceptionnelle pile au moment où c'est le moment de breaker Littler.
4: Et toujours donc des manches qui se gagnent en 501. Pour ça, il faut atteindre 0 en tombant pile sur 0 avec un double. Les doubles, c'est la zone à l'extérieur, l'arceau extérieur de la cible. Et là, Nathan Aspinall nous a fait un 180 avec 3 fois triple 20.
5: Malheureusement, derrière, ça n'a pas trop suivi. Il se rattrape bien là avec ce triple 19 avec la dernière, 92 points de jouer.
4: Et encore un 180. Quelle précision mise par Littler. Et dire qu'une partie du public l'a un petit peu chahuté, l'a un peu sifflé à son entrée sur scène. Là, tout le monde a retourné sa veste. En tout cas, le peu de gens qui l'avaient sifflé, il est en train de faire vivre au public de Blackpool. Là, ce sont vraiment des privilégiés. Ils voient un match exceptionnel.
5: Ah, ils se sont bien déguisés, hein. Les garçons là dans le public. 999, oui, il y a 9 darters. Hein. Allez, 10. Oula, pardon, 130, double 5.
4: Ça aurait été le plus gros finish de Nathan Aspinall dans ce match. Il a déjà fini 108 un peu plus tôt. Là, il a manqué 130. Attention, s'il y a 102 de Littler, il y aura double break. Nathan Aspinall, oui, on l'a vu sur le plan large. Il peut souffler un grand coup, mais il faut surtout rentrer ce double 5, absolument. Et le problème du double 5,
5: là, s'il rentre dedans, il est foutu. Hein. Dedans, dans le gros 5, voilà, c'est parfait. C'est super.
4: Bravo, Nathan Aspinall. Qui s'arrache, qui s'accroche, qui cravache et qui ne veut pas rendre les armes. Il faudra vraiment donner beaucoup de crédit à Nathan Aspinall pour sa performance. Le Littler est dans une autre dimension. Il est à 118 de moyenne. C'est déjà son 9e 180. Et il peut encore faire un 9 darter s'il continue comme ça.
5: Non,
4: arrêtez-le,
5: c'est hallucinant.
4: Arrêtez-le. Ce n'est pas possible.
5: Mais qu'est-ce qu'il est en train de nous faire?
4: Luke Littler, un finish en 9 flèches. Tout à l'heure, il l'a fait dès la manche d'ouverture. Après, il est passé à une fléchette d'en faire un deuxième. Oh là là, oh, le premier. Au-dessus. Il fallait mettre un trip dès la première. Le public qui siffle, mais c'est de bonne guerre. Les applaudissements qui recouvrent rapidement les sifflets. Littler préfère en sourire.
5: Alors, là, il n'y a pas grand-chose à faire, hein, de toute façon, pour Aspinall. À chaque fois, hein, ça fait quand même la troisième fois dans le match. Et voilà, c'est exactement pour ça qu'on va pas au double 15, parce que là maintenant, avec sa troisième fléchette, il est obligé de se placer, elle sert à rien. En l'occurrence, Aspinall, il est à 300, Donc on est bien loin.
4: Le 15 a mis Hitler sur un nombre impair. Et donc avec un double on ne peut pas faire un nombre impair. Mais voilà, exactement. Hitler a de la marge. Double 6, ça fait 12. Et le break est toujours conservé par Luke Hitler. 7-5. On avait peut-être vu de la part de Luke Hitler face à Josh Rock une des meilleures manches de l'histoire des fléchettes, puisque les deux joueurs avaient été en capacité de faire un 9-darter en même temps. C'est Luke Hitler qui l'avait fait. Là, on n'a peut-être pas eu une manche où les deux joueurs pouvaient faire un 9-darter jusqu'au bout. Mais on est peut-être en train de vivre un des plus beaux matchs de fléchettes depuis très longtemps.
5: Alors, j'avais prévenu hein, avant le match que si jamais les deux jouaient à leur meilleur niveau, on allait avoir un match d'anthologie. Et là, ils n'ont pas juste sorti leur meilleur niveau, ils nous ont sorti un truc qui vient vraiment d'une autre planète. Et je me permets quand même de faire une rectification sur le double 15. Je fais un big up à David qui nous regarde. Effectivement, le double 15, on se le laisse quand on est à 90. Pourquoi ? Parce que si on fait 20-20, il reste la bulle et donc on a une tentative à la bulle.
4: Oh là là,
5: 170 pour se placer.
4: Ah là, pour tout amateur de fléchettes qui joue un peu tranquillement chez lui l'après-midi, c'est dur de voir des joueurs enchaîner les 9 darters, les 180, les 170. Quand pour le commun des mortels, faire un triple, c'est déjà un exploit. Et là, 145. Ah, il en est capable. Hein. Il en est capable pour le double 16. Break.
5: Ouh, il n'est pas passé loin du triple 16. Il va chercher le 60 pour laisser 12. Eh oui, c'est bien. Allez, 7-6.
4: Il s'encourage. Il est dans son couloir. Il est dans son match. Il doit se concentrer d'abord sur lui-même, Nathan Aspinall. Et il n'est pas très loin. Une seule manche d'écart. On rappelle que pour un deuxième tour qui nous concerne ce soir, un deuxième tour de World Match Play, le vainqueur doit avoir 11 manches et 2 manches d'avance sur son adversaire. C'est donc très très serré. On entre petit à petit dans le money time de cette partie.
5: Un beau triple là pour Aspinall, mais il n'y en a qu'un seul. Hein. Hitler, lui, de son côté.
4: Oh là, un triple as, il est humain. Ah, il y a quand même un triple.
5: Il vient se rattraper tout de suite, voilà. Voilà, il faut 180 pour laisser 167 et laisser un finish.
4: Il le place. Quel match de Nathan Aspinall qui répond. Hitler, 147. Il n'y arrivera pas. Alors peut-être, Nathan Aspinall a déjà fait un finish 167. C'était sur son premier tour face à Joe Cullen. Il serait bien inspiré de le faire maintenant.
5: Ouais, et la première, elle passe. Triple 19.
4: Oh, juste, wow, en dessous. Juste en dessous. Et il s'en veut, il sait. Il sait qu'il a besoin de jouer à un niveau exceptionnel pour revenir au score dans cette partie. Et il est tout tout proche. Pour l'instant, il est seulement à un très bon niveau. Et ça ne suffit pas pour embêter Hitler. Quoique, il va revenir pour 68. Peut-être un tournant dans ce match. On a eu le 9-darter de Hitler dès l'ouverture de cette rencontre. Aspinall, ce n'est que 68, mais c'est pour revenir à 7 partout.
5: Allez, double 4, deux fléchettes.
4: Oui, monsieur!
5: Et il peut célébrer là, parce qu'il vient de breaker Hitler.
4: Le mental qu'il faut avoir pour s'accrocher derrière un Luke Hitler qui tutoie les étoiles, qui est à 114 de moyenne par volée. Toutes les trois fléchettes. Et Nathan Aspinall qui revient à 7 partout. Oh, dommage, le refus. Il a un peu abîmé la cible.
5: Ça fait le deuxième dans cette partie.
4: Sur son engagement, il doit le gagner, Nathan Aspinall, pour ne pas se faire rebreaker de suite. Baptiste, on voit que le 20 a été un peu abîmé par Nathan Aspinall. Est-ce qu'on peut, c'est gênant, ou est-ce qu'on peut changer la cible à un moment? Là, ça va?
5: Non, la cible, elle est changée entre chaque match. Donc là, pour l'instant,
4: elle sera pas changée tout de suite.
5: Voilà, on verra pas de nouvelles cibles avant Bunting Josh Rock.
4: Ça ne perturbe pas, en tout cas, Luke Hitler, qui continue. Regardez-moi cette moyenne, 117 en début de match, 113 dans la deuxième partie entre les deux pauses fraîcheurs, et depuis il est toujours à 113. Et pourtant Nathan Aspinall a trouvé le moyen de le débreaker. Maintenant The Asp doit trouver la solution pour conserver son engagement. Il lui faut un triple.
5: Il n'y aura pas de triple. 56 points de jouer seulement. Et là Hitler il peut encore un deuxième. Voilà, pour double 10. Ouh, il n'est pas passé loin hein, encore d'un finish à plus de 100.
4: 128, oui. Et non, ça c'est pas bien. Les sifflets au moment où le joueur envoie sa fléchette. Ah, ça l'a totalement déconcentré, ça l'a énervé. Ouais. Nathan Aspinall, comment peut-on en arriver à faire ça?
5: Ah oui, derrière Hitler.
4: Alors façon, c'est pas les sifflets.
5: Il était à 184, il aurait pas pu finir, mais encore une fois, ça c'est un gros problème qu'on a dans les fléchettes en ce moment, c'est les sifflets, que ce soit pour Hitler, enfin contre Hitler, contre autre chose, les supporters allemands sur l'European Tour qui se font réprimander par les arbitres.
4: Par les arbitres, carrément, ouais.
5: C'est juste n'importe quoi. Ewer, d'ailleurs, qui est l'arbitre de ce match-là, hein, qui avait dû arrêter un match de Stephen Bunting qui jouait contre un Allemand sur l'European Tour pour dire au public.
4: On est en train de faire un match de fléchette, si ça vous dérange pas,
5: voilà,
4: arrêtez.
5: C'est ça. C'est-à-dire, soit on continue à jouer aux fléchettes, soit en fait chacun rentre chez soi parce que les joueurs n'ont pas à se déplacer pour jouer dans des conditions pareilles. Voilà, on en parle de plus en plus. Et là, effectivement, on l'a vu hein, sur ce match, sur l'entrée de Hitler, là encore une fois, pour Aspinall.
4: Alors sur une entrée, c'est déjà embêtant, c'est déjà trop, mais alors en plus, au moment où le joueur s'apprête à lâcher sa fléchette, bref, Luke Littler peut confirmer son break, il lui restera 82 de finish. On espère que Nathan Aspinall ne va pas sortir de son match. Sans vouloir voir de cause à effet.
5: Oh, magnifique, deux flèches. Il est parti au triple 14, puisque de toute façon, Aspinall n'était pas sur un finish et n'avait pas besoin de jouer la safe route, la route de la demi-bulle ou de la pleine bulle. Derrière, Aspinall qui lâche rien. Encore un 180. C'est répondu tout de suite par Littler. Il n'a jamais le temps de respirer à Aspinall dans ce match. C'est juste n'importe quoi. À chaque fois qu'il essaye de voir un peu la lumière au bout du tunnel, il se mange un train à pleine vitesse dans les dents. C'est n'importe quoi.
4: Le niveau de jeu de Luke Littler, il faudra en faire des cassettes, des DVD, tout ce que vous voulez, des clés USB pour vos enfants, pour vos petits-enfants qui n'auront pas vu ce match. C'est incroyable ce qu'on est en train de voir. Et Aspinall qui doit se reconcentrer, qui est à nouveau breaké avec deux manches de retard.
5: Pas de triple, donc pas de finish hein, à cause de ce 1.
4: Et il commence à pester, à le montrer au public. Et derrière Littler qui s'engouffre dans la moindre brèche dès que la porte est entrouverte. 150 là. Il restera 130 pour Aspinall. Mais Littler peut mettre un double break, mener 17.
5: Double 7, non, un peu au-dessus. Dans ce cas-là, vu qu'Aspinall était sur un finish, il aurait dû jouer la route de la bulle ou de la demi-bulle. La pleine bulle lui laissait 32, la demi-bulle ça lui laissait 57, c'est un simple, un double. Il n'y avait pas besoin de taper de triple ou quoi. C'était un peu plus safe pour lui. Allez, double 5. Oh, yo, yo, c'est la deuxième fois hein, qu'il est à 130 et qu'il tape les deux triple 20 et qu'il rate le double 5. Vous allez me dire pourquoi, après sa première fléchette, il continue. Ah oui, tout de suite, hein, 7.
4: Littler,
5: c'est fini.
4: Deuxième break, ça fait 10 à 7. Il n'est plus qu'à une manche, Luke Littler, de se qualifier pour les quarts de finale. Lui, le tenant du titre.
5: Et là, 130, hein, Aspinall qui reste dans le 20, puisque s'il reste 70 avec deux fléchettes, s'il fait un gros 20, même s'il tape pas le trip, il a la bulle, donc effectivement on vise au 20. Ça laisse un double 5 qui est pas un des doubles qu'on préfère avoir pour finir, mais c'est la route comme je disais tout à l'heure, du coup safe, la route
4: un peu sûre,
5: exactement, qui permet derrière d'avoir une flèche à la bulle en cas de simple à la place du trip.
4: Bien joué de la part de Nathan Aspinall, un deuxième triple 20, une volée à 121, le public qui continue de l'encourager pour que ce match se prolonge encore un peu, mais Luke Littler n'en a pas envie, il est déjà sur un finish. Luke de Nuke Littler, le numéro 1 mondial, le double champion du monde en titre, il aura trois fléchettes pour finir 90 et pour se qualifier en quart de finale.
5: Et alors là, Aspinall qui a tenté pour se laisser 170, allez, double 5.
4: Ouh, première fléchette de match manquée
5: Parce qu'il
4: pour l'instant,
5: là,
4: ce n'est pas trop dangereux.
5: À 240 qui se laisse 170 en
4: disant. Et regardez, il y croit, il s'encourage, Nathan Aspinall. Il ne veut pas rentrer chez lui.
5: Allez. Oui, pleine bulle.
4: Oh, 170 finish. Monsieur Nathan Aspinall. Exceptionnel, le deuxième big fish de ce World Malplay 2026. J'en perds mes dates, j'en perds mon calendrier. Oh, ils sont incroyables ces deux joueurs. On espérait un super match, mais on ne pouvait pas s'attendre à un truc pareil.
5: Ah, je pense qu'on peut presque dire qu'on est sur le match de l'année là. Il n'est pas encore fini, mais on a tout eu.
4: Nine darter, Z-flèche presque parfaite pour un deuxième nine darter de Littler. Et là, le big fish d'Aspinall pour débreaker une première fois. On écoute l'ambiance à Blackpool. Et le petit pouce levé de Nathan Aspinall qui remercie le public de continuer à croire en lui, de continuer à l'encourager. Mais il est sur son engagement, il doit vite retrouver ses esprits, son calme, et redescendre le cardio.
5: 121-100 pour commencer. Bien trouvé là, le triple 19 avec la dernière pour Luke Littler. Allez, encore un triple. S'il veut se laisser un finish, Aspinall. C'est fait, 140, il a divisé par deux. Il restera du coup 140. Et encore un 180 de la part de Littler. Il nous en a calé un par manche depuis le début du match quasiment. Si c'est pas deux. Allez, encore. Waouh, juste en dessous. Gros 20. Bien haut pour se laisser 40. Et Luke Littler qui va revenir là pour 146. Pas de triple avec la première, donc pas de finish possible. Il va rester 66 à Luke Littler.
4: Ouais, il a vérifié effectivement, il a bien compté avec les arbitres à côté de la cible qui l'ont aidé. Aspinall double 20 pour revenir à 19. Et encore y croire un peu. C'est au-dessus, mais il lui reste deux fléchettes. Au double 10.
5: Allez, on respire.
4: Littler qui est prêt à bondir, qui est prêt à revenir sur scène. Wow. Et il va revenir sur scène. Luke Littler, il est à deux fléchettes du match. À deux fléchettes d'atteindre les 11 manches.
5: Ouh, 3. Double 20. Ah là là. Et c'est comme ça qu'il a gagné la première ligue, Luke Littler. 9-3, double 20. Mais 52.
4: Un finish 52, pas très académique, mais un finish 52 qui met fin à une rencontre exceptionnelle. Il faut peser ses mots. Luke Littler s'impose 11-8 face à Nathan Aspinall. Au-delà des moyennes, au-delà des finishes, on a eu un 9-darter de Luke Littler. On a eu un 170, un big fish de Nathan Aspinall. Quel match! C'est un niveau de finale, ça! C'est pas un niveau de 8ème de finale. C'était incroyable.
5: Ah, et ça, c'est un match qu'on aurait voulu voir peut-être un peu plus tard dans la compétition. Hein. On est sur deux joueurs qui sont archi en forme et qui ont sorti tout ce qu'ils avaient en eux là. Et
4: ils avaient beaucoup.
5: Ah ouais, là ils nous ont montré pourquoi ils sont aussi bien classés au classement mondial.
4: Et aussi aimés, aussi adulés par le public.
5: Et oui, et oui.
4: Quelle sportivité entre les deux. Elles sont belles ces images, on en profite. Et on va attendre évidemment l'interview. Normalement l'interview est réservée au vainqueur. Ça devrait être Luke Littler. Mais on aurait envie presque de l'entendre avec Nathan Aspinall. Un petit coup d'œil aux statistiques. Presque 114 de moyenne pour Luke Littler. Que voulez-vous dire ? Aspinall s'est battu comme un lion avec 101, 42% au double.
5: Ouais, 109 de moyenne au premier match pour Littler. 113 au deuxième match.
4: Voilà,
5: c'est juste hallucinant. Et juste dites-vous qu'il a 113 de moyenne avec moins de 50% au double. C'est-à-dire qu'il aurait pu avoir une...
4: Les applaudissements.
5: Ouais, les applaudissements pour Nathan Aspinall.
4: Je ne sais pas par où commencer. Le public. Luke, c'était juste incroyable. Les moyennes folles, dingues. Est-ce que vous pouvez résumer ce match? Je me suis senti tellement bien. Je pense que c'est le meilleur match qu'on ait joué l'un contre l'autre. 113 de moyenne pour moi, 101 pour lui, c'est fou. Je suis très content de comment j'ai joué, hein. Franchement j'ai été bon, j'ai quasiment jamais fait de volée sans triple. Je suis vraiment très heureux de gagner. Est-ce que vous pouvez nous parler de Nathan un peu, qui a fait un match incroyable? Après la deuxième break, je savais qu'il allait réagir, même s'il était mené 6-4, quoi qu'il arrive. Et j'ai vraiment pas cru que ça ait été gagné si facilement. Je sais qu'il fait partie des meilleurs joueurs et qu'il ne lâche jamais. Je pense que c'est le meilleur 170 que j'ai vu face à moi. Et vous, votre nine darter en ouverture. Je jouais moyen, normal, ok en échauffement. Et ça arrive, hein. Le public m'a un peu sifflé à l'entrée. Je savais que le public allait être avec lui, avec Nathan, mais je suis content, on a fait un super match tous les deux. Nathan a proposé aux gens de jouer à sa place, ça t'a fait rire? Est-ce que vous vous sentez imbattable, instoppable? Je pense que j'ai fait une performance incroyable. Il était vraiment tout le temps dans mon dos, tout le temps dans ma nuque, dans mes rétroviseurs. C'est un des meilleurs joueurs sur le tour pour ça, pour se battre. Si je continue comme j'ai fait sur les deux premiers tours, c'est vrai que ce sera dur de me battre. Et peu importe qui je jouerai au tour suivant. Luke Humphries n'est plus dans le tournoi. Est-ce que vous sentez que vous avez presque le trophée en main? Oh non, pas du tout. J'ai gagné que le premier et le deuxième tour. J'ai juste fait encore un bon match, un très bon match. C'était un vrai test. Et j'attends la suite. J'attends mon adversaire. Oh là là, Luke Littler qui a un petit peu provoqué, qui a mis ses petites mains sur ses oreilles, voilà, pour entendre le public qui lui rend, mais il y a quand même des applaudissements pour recouvrir. L'adversaire de Luke Littler, ce sera soit Josh Rock, soit Stephen Bunting. Josh Rock qui nous a déjà offert un nine darter, lui aussi sur la chaîne L'Équipe cette saison. Alors on a hâte de voir cette rencontre. Restez avec nous, c'est dans quelques instants sur la chaîne L'Équipe.
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10: On est monté en pression, monté en émotion tout au long de cette soirée de World Match Play sur les antennes de l'équipe. Tournoi majeur de fléchettes. On a eu un premier match remporté par Gary Anderson, un deuxième match serré remporté par Van de Gene Baudeux, et là un Luke Littler monstrueux face à un tout aussi bon ou presque Nathan Aspinall, un nine darter de Luke Littler, le fameux finish en 9 flèches extrêmement rare. Si on continue de monter comme ça, où est-ce qu'ils vont nous emmener, Josh Rock et Stephen Bunting, Baptiste ?
11: Là, franchement, on est en train d'aller crescendo, hein, effectivement. Et ce sera compliqué, je pense, de faire aussi bien que le match qu'on vient de voir. Parce que je pense qu'on a vu une des performances de l'année. Parce que c'est même pas un joueur qui joue bien, là. C'est vraiment les deux qui sont sur une autre
10: les
11: planète.
10: Les statistiques qui s'affichent en bas de l'écran. Hein. Les statistiques de Luke Littler, 44% au double, 114 de moyenne pour 3 flèches. C'est tout simplement énorme, c'est la meilleure moyenne du tournoi, de très très loin. Et vous voyez que c'est une ambiance magnifique, les fléchettes, les joueurs qui s'applaudissent, qui applaudissent mutuellement les performances de l'autre, le public qui retourne un peu sa veste après avoir un petit peu chahuté Luke Littler, qui le remercie de faire vivre de telles émotions avec un nine darter. En plus derrière, il a failli en remettre un deuxième, le même exactement, finish double 15. Qui est passé à quelques millimètres.
11: Ah, il a eu quand même trois fois l'occasion pour le nine darter, puisqu'il a commencé deux fois 180-180 et une fois 180-174 pour les 147. C'est voilà un début de match complètement fou, et on s'est dit pourquoi est-ce qu'on peut penser que ça va baisser un petit peu. En fait non, pas du tout, c'est allé de plus en plus fort des deux côtés.
10: Aucune des pauses fraîcheur n'a cassé le bras, n'a cassé le rythme d'aucun des joueurs. C'était incroyable.
11: Le 170 finish de Nathan Aspinall, alors que là on regarde en bas à gauche de l'écran, donc Littler qui vient de faire la deuxième meilleure moyenne all time de tous les temps sur ce World Match Play. La première, Phil Taylor, avec 115 de moyenne en 2010.
10: La quatrième, la troisième, ouais. La quatrième, la cinquième, c'est à chaque fois Phil Taylor.
11: Phil Taylor, voilà.
10: Ça vous place la performance de Nuke Littler. Il n'a que 19 ans. Il a déjà gagné le World Match Play, les tenants du titre. Il a donc un prize money à défendre, entre guillemets. On ne va pas lui retirer de l'argent, mais c'est important qu'il réussisse le même niveau de performance que l'année suivante. Parce que le prize money, un peu comme au classement ATP, au tennis, eh ben, il est calculé sur 2 ans et vous gardez. Enfin bref, ça vous permet de rester au même niveau si vous faites le même résultat une année sur deux dans un même tournoi.
11: Oui, c'est-à-dire que s'il a pris 1 million de prize money l'année dernière et que sur ces 1 million, il y en a 200 000 qui viennent du World Match Play, il y a 2 ans, pardon, là, s'il ne fait pas aussi bien. En fait, son prize money, par exemple, s'il sortait au premier tour, là, son prize money baissait de 200 000.
10: Exactement.
11: Et donc, on peut très vite.
10: Il a encore de la marge. Donc, lui, oui. Luke Littler, ne s'est pas descendu au classement, mais un autre joueur perdrait beaucoup de place.
11: Exactement. C'est pour ça que c'est très, très important. Et surtout pour les joueurs qui se qualifient par le pro tour d'aller loin. En l'occurrence, là, Dirk Van de Baudeux qui sort 2 têtes de série, Chris Dobie, Michael Van Garwen. Lui, il fait vraiment une bonne affaire en ce moment sur ce tournoi-là.
10: Et c'est ce genre de performance-là pour des joueurs comme lui qui font grappiller des places au classement mondial. Et c'est un peu ce qu'on espère aussi pour lui, parce que ça reste un très très grand joueur dans le Madden Football 2.
12: Josh Rock, Stephen Bunting, vous le voyez en bas de l'écran, c'est la dernière affiche de cette magnifique soirée de fléchettes de World Match Play. Alors c'est une affiche sur le papier extrêmement serrée. Josh Rock, 8e mondial, Stephen Bunting, 9e. On peut attendre quoi de cette rencontre? Josh Rock nous a déjà offert un 9-darter sur la chaîne L'Équipe. Il était à domicile en Irlande du Nord, à Belfast, en première ligue. C'était en mars, si ma mémoire est bonne. Est-ce qu'on peut attendre la même chose de Josh Rock? Il a fait un très convaincant premier tour, un peu plus que Bunting.
10: Oui, Bunting, lui, qui s'est un peu plus fait peur hein, sur le premier tour. Maintenant, c'est deux joueurs qui sont très forts. Le Bunting, c'est un joueur qui a été un peu décrié quand il était en première ligue. La première année, il finit dernier, et la deuxième, là, il finit, enfin, il y a deux ans en tout cas, il finit dernier. Cette année, il finit avant-dernier devant Josh Rock. C'est un joueur qui, lui, est pareil, a un peu de mal en première ligue, mais reste constant dans le reste, et du coup, reste quand même très bien classé au niveau mondial.
12: Grâce à son mental, c'est ça, c'est la maxime, son slogan, Let's go Bunting Mental. Il l'a montré, lors du premier tour où il a gagné la manche décisive.
10: Et après, il y a un Josh Rock qui, lui, a excellé sur les deux dernières années dans tous les tournois où il a joué, sauf la première ligue.
12: Et donc, ça donnait cette impression visuelle qu'il n'était pas vraiment beau, parce qu'on voyait tous les jeudis en perdition avec ses doubles, en perdition avec son jeu, alors que Josh Rock, vous voyez. Vous voyez Stephen Bunting à l'image, qui s'en est sorti et qui s'est fait très peur au premier tour. Josh Rock qui est un jeune joueur, mais qui est un très bon joueur, 25 ans seulement. On a tendance à l'oublier un petit peu.
10: Oui, Josh Rock avait vraiment été considéré comme le nouveau Littler au moment où il était arrivé sur le circuit PDC. Il avait tapé un 9-darter contre Van Gerwen, alors qu'il avait à peine 18, 19, 20 ans. C'est un méga méga joueur, et effectivement on se fait peut-être cette fausse idée, si on l'a vu qu'en première ligue cette année, qu'en fait il est pas à sa place. Il est totalement à sa place. L'année dernière, il fait une super run au World Match Play, il perd contre un Luke Littler qui lui met un 9-darter,
12: il perd 17-14 en demi, donc c'était quand même
10: exactement
12: très serré et très long.
10: Et surtout on a cette fameuse leg où on a eu pas 9 flèches parfaites mais 15 flèches parfaites, puisque Littler commence. Il fait un 9-darter, mais en l'occurrence, Josh Rock avait lui aussi fait 180-180. Il pouvait lui aussi, au cas où s'il revenait, tenter le 9-darter. Donc c'est quand même assez incroyable. Ça reste un méga joueur. Il a fait des énormes performances sur les tournois majeurs. Il a fait demi-finale du World Match Play l'année dernière, demi-finale de l'UK Open cette année, et il perd encore contre Littler. Pour l'instant, il n'y a que Littler qui lui a donné beaucoup de fil à retordre sur les tournois majeurs. À voir si c'est le Josh Rock de la première ligue ou le Josh Rock des majors qu'on va voir ce soir.

0: Welcome to the party, Josh Rock, Rocky qui nous invite à la fête. On espère que ça va être une belle fête, ce dernier match de la soirée. Deuxième tour de ce World Match Play. Josh Rock, Stephen Bunting, le Nord-Irlandais ici à la cible pour ses dernières fléchettes d'échauffement face à Stephen Bunting. Josh Rock qui a été très bon sur son premier tour, remporté 10-4 contre Luke Woodhouse. Ça a été très compliqué pour Stephen Bunting qui a eu besoin d'une manche décisive pour se défaire de son adversaire. On reverra ça tout à l'heure.
1: Là on voit un WM Best SF, donc World Match Play, meilleur résultat demi-finale l'année dernière pour Josh Rock contre Littler.
0: Alors que Stephen Bunting est allé deux fois en quart de finale en 2019 et l'année dernière en 2025.
1: Ça y est, on est parti pour ce dernier match de la soirée.
0: Et Josh Rock qui demande au public de continuer de mettre l'ambiance. De repartir pour une danse après un match légendaire entre Luke Littler et Nathan Aspinall. On espère un aussi beau match entre Josh Rock, le Nord-Irlandais, et Stephen Bunting. Stephen Bunting qui nous a mis... encore une fois, pour plusieurs jours dans la tête, sa chanson d'entrée, Titanium de David Guetta et Sia, c'est sa marque de fabrique, sa chanson.

0: que la chanson préférée de son fils Tobias. On n'a pas encore vu apparaître à l'écran, mais ça ne devrait pas tarder. Il est toujours en train d'encourager son père de manière très très énergique et très vocale. Son père lui a dû lui demander de se calmer d'ailleurs lors de son premier tour. Stephen Bunting, peut-être le premier 180 de la partie. Et 2-1.
1: Et alors pour ceux qui se demanderaient hein, là, qu'est-ce qui se passe au niveau des maillots, hein, que ce soit pour Aspinall, Littler, Bunting ou Josh Rock, c'est l'équipementier hein, qui leur sponsor. Ils sont tous sponsorisés par la même marque de fléchettes. Et ils ont décidé pour le World Match Play de sortir tous les nouveaux maillots des joueurs. Donc ils ont tous changé de maillot avant ce World Match Play. Et je dois dire que pour l'instant, je préfère ceux-là. Je préfère les nouveaux que les anciens.
0: J'aime bien celui de Rocky, là, avec le gros Rocky dans le dos.
1: Ça rend pas mal du tout. Et mon chouchou Aspinall, je trouve que le serpent bleu sur le maillot rouge, ça rend quand même vachement, vachement bien.
0: Josh Rock 130 pour se poser à 62 en embuscade. Au cas où Stephen Bunting ne termine pas ce finish 75.
1: 18 pour double 20.
0: Juste au-dessus.
1: Un peu trop
0: pour celui qu'on appelle Doublette.
1: Triple 10. 32, 32 joués, 32 de reste. Ouh! Eh ouais, il a essayé de trop forcer. Elle est arrivée bien basse, hein, cette première fléchette. Donc elle bloquait un peu la vue sur le double 16.
0: On a bien vu sur le ralenti de dos. Attention, Stephen Bunting, ça fait 4 fléchettes au double 20 manquées. Et c'est beaucoup à ce niveau-là. Et oui, Josh Rock ne va pas en manquer 3 au double 16. C'est un petit break d'entrée. Et même si ce n'est pas un 9 darter comme Luke Littler tout à l'heure sur la manche d'ouverture, c'est un break d'entrée et on a vu que ça pouvait faire la différence, en tout cas donner une tendance dans la partie. Et Josh Rock qui, à la manière d'un Johnny Clayton, est là pour signaler à la caméra que lui aussi sait faire des 180.
1: Ouais, il s'inspire un peu de Clayton là-dessus sur le regard face cam avec le doigt pointé. Pour les 180.
0: Il cherche aussi sûrement son clan du regard. On l'a vu saluer beaucoup de gens dans son box au moment de son entrée sur Welcome to the Party. Comment Stephen Bunting va réagir après s'être fait breaker d'entrée? Il n'y a pas eu de triple sur la première volée et il n'y en a pas non plus sur la deuxième.
1: Ah oui, là, ça va être un peu compliqué pour Bunting.
0: Josh Rock est dans un fauteuil pour confirmer son break.
1: 83 qui va laisser un 98 et là on voit bien un Bunting tout à droite. On sait qu'on vous le répète souvent, mais c'est assez intéressant quand même de le voir jouer à ce point décalé sur la droite en face de la cible.
0: C'est parce qu'il a un lancer de travers ou juste parce qu'il est plus à l'aise comme ça?
1: Bon, il a été habitué comme ça chez ses parents, il jouait dans le couloir et donc il jouait pour pas se coller au mur, il devait jouer décalé.
0: Peut-être un deuxième 180. Non, ce sera 140 pour Stephen Bunting.
1: Ah là, il a lancé très vite hein, cette dernière fléchette. De toute façon, il sait qu'il est tellement en retard qu'il n'y a pas grand-chose à faire. Et là, attention, hein, parce que Josh Rock, il se laisse sur double 3.
0: Il était à 98 tout à l'heure et il met beaucoup de temps, beaucoup de fléchettes à finir ce 98. Il faut dire que Stephen Bunting n'est pas en train de lui mener la vie trop dure. Il arrive quand même dans une zone de finish à 145. Ah, et le fameux double 3.
1: As Douglas.
0: Oh, elle est bien gênante, cette fléchette dans le 1 pour le double 1.
1: Et oui, et là du coup c'est busté. Hein. Quand on fait 5, il reste que 1. Le problème quand il reste 1, c'est qu'on ne peut pas finir par un double. Donc on revient à 6.
0: Attention à la manche bourbier pour Josh Rock. Ça fait 3 fois qu'il revient à la cible pour terminer cette deuxième manche et confirmer son break.
1: Allez, 2 double 2. Et non. Soit il fallait le faire plus tôt, soit il faut vraiment le jouer quand on le joue. Mais là,
0: et il s'est perdu. Il a hésité en termes de stratégie, il a changé d'avis et il est en train de remettre sur les rails Stephen Bunting.
1: Bunting là, il aurait pu faire double-double ou triple 20 pour double 10. À la place, il a fait un gros 20 au milieu qui l'avance à rien.
0: Il n'y arrive pas, il n'y arrive pas, Josh Rock, c'est incroyable, invraisemblable.
1: Alors il y a un petit problème de... Enfin, maintenant effectivement, il lui reste deux, mais il y avait écrit qu'il lui restait deux avant. Non, il lui restait bien quatre, c'est pour ça qu'il a commencé au double 2.
0: Bunting, double 10 pour... par un gros miracle, remporter cette manche. Elle est bonne, Stephen Bunting.
1: Le début de match, aïe aïe aïe. Hein.
0: La première manche était très propre, mais alors la deuxième a été interminable. C'est comme si les deux joueurs ne voulaient pas de cette manche. Et ça, ça a le don d'agacer Josh Rock. Combien de fléchettes gâchées. Et pour ne même pas réussir à faire 98, je crois qu'il est revenu 5 fois, 15 fléchettes, et il n'a pas réussi à faire 98. À force d'être décomposé, de devoir faire des doubles à chaque fois plus petits les uns que les autres. Il s'est manqué plusieurs fois au double 3, au double 2, au double as. Et ça fait un partout. Le break est à refaire pour Rocky.
1: Là, malheureusement, quand il joue son double 6 et qu'il rentre à l'intérieur.
0: Quand il fait 3.
1: Voilà, en fait, il se laisse double 3. Il lance la première. Et Bunting, il est tellement loin derrière qu'à ce moment-là, il ne faut même pas réfléchir. On bust, on fait trop de points. On va chercher le côté gauche de la cible pour être sûr de faire plus de 6 points. Et revenir sur double 6, revenir sur des doubles qui sont un peu plus communs, un peu plus faciles et qui nous laissent un peu plus de marge derrière. Là, en l'occurrence, il est resté sur double 3. Il s'est mis sur double as. Et on connaît la suite. Hein, Bunting qui, à coup de 40, 60, 45, est revenu et lui a chopé la leg.
0: Il y a encore du chemin pour remporter ce match et pour rejoindre en quart de finale Luke Littler. Il faudra atteindre 11 manches pour remporter la partie et avoir 2 manches d'avance sur son adversaire. Mais si je vous parle d'une 13e manche, c'est que si les deux joueurs n'arrivent pas à se départager et qu'il n'y a pas 2 manches d'écart, alors on va jusqu'à 13 partout. Et à ce moment-là, à 13 partout, il y a une manche de mort subite.
1: Double 18, double 9. Ah, il fait 9, il va se laisser 8. Josh Rock, pourquoi pas nous faire rêver sur ce 150
0: pour se rattraper de son catastrophique finish sur la manche précédente, de son non-finish d'ailleurs.
1: Pas de triple, hein, malheureusement. Allez, double 4. Voilà, c'est fait.
0: C'est propre et c'est mieux fait de la part de Doublette. 2-1 pour Stephen Bunting, qui est un grand habitué du World Match Play. C'est sa 12e participation.
1: Et Stephen Bunting qui est un vieux de la vieille, hein, un ancien des fléchettes, puisqu'il jouait avant dans le BDO, qui est l'ancêtre, on va dire, de la PDC avant que ça devienne vraiment une ligue professionnelle. Et il a été champion du monde BDO, hein, Stephen Bunting.
0: British Dart
1: Organization.
0: Ok.
1: Exactement. Donc, c'est quelqu'un. Il sort pas de nulle part.
0: Et il est extrêmement populaire sur les réseaux sociaux, notamment Stephen Bunting. Très, très drôle sur les réseaux sociaux. Il fait énormément de contenu sur les différentes plateformes, et notamment avec son fils Tobias, les deux qui jouent énormément et qui n'hésitent pas à le montrer, à se mettre en scène.
1: Tobias qui s'amuse à faire des manches contre son père et à les filmer pour les mettre ensuite sur les réseaux.
0: Est-ce qu'il gagne ? Est-ce que le fils gagne ?
1: Il n'en a pas gagné souvent. Je crois même qu'il n'en a pas gagné du tout. De ce que je sais. Allez, 125, pourquoi pas la bulle ? Ouh ! Ah, il a essayé de nous faire rêver là. Josh Rock, essayer de se remettre en confiance avec un gros finish 125, bulle 25 bulle.
0: Un finish à la Johnny Clayton qui nous a fait ça sur la première rencontre de ce soir, il me semble.
1: MBG, MBG.
0: Van Garwen, pardon.
1: Van Garwen contre Van Dijvenbode.
0: Et toujours pas de double 8 pour Josh Rock. Il est en train de retomber dans ses travers, Josh Rock. Ça a été vraiment son combat, et son combat perdu pendant toute la première ligue cette saison. Car oui, un 501 en fléchette, il faut finir pile sur zéro, mais avec un double. Et quand vous ne faites pas de double, vous ne pouvez pas gagner de manche.
1: Là, le triple 18, hyper, hyper loin de Stephen Bunting.
0: Double 8 pour Rock pour se rattraper. Enfin, ça fait deux doubles marqués sur 18 tentatives pour Josh Rock. Forcément, la moyenne est un peu biaisée par les échecs répétés lors de la deuxième manche. Mais quand même, c'est compliqué. De partout.
1: C'est vrai que quand
0: les joueurs qui ont tous les deux remporté leur engagement pour la première fois.
1: Quand on sort d'un match comme on vient de voir juste avant, là on se demande s'ils sont pas en train d'essayer de nous endormir
0: pour
1: plus en forme demain matin. Mais on sait qu'ils sont capables. De surtout ne partez pas dormir, restez avec nous, parce que il suffit d'une pause, hein, on l'a vu plein de fois.
0: Bah, sur Van Garouen, Van de Schwenbode, c'était un 3-2 tranquillou diesel, on va dire, en termes de qualité de match. Mais alors après les deux, après la première coupure, ça s'est nettement amélioré. Puis alors après la deuxième, ça a été un truc de fou.
1: Effectivement, donc c'est pour ça, restez bien avec nous. On sait que ces deux-là, ils ont besoin de temps des fois pour se mettre dedans. Mais c'est ça qui est beau aussi avec le World Match Play, c'est un format long. Donc c'est un format où on a une pause, on peut essayer de régler ce qui ne va pas, on peut essayer de...
0: Et surtout, il faut noter que Josh Rock, par exemple, il n'a pas joué pendant deux jours. Alors, il s'est entraîné, bien sûr, mais il a gagné son premier tour samedi. Donc, ça fait quand même une longue période sans jouer, sans venir sur scène. Et là, en plus, il y a eu toute l'attente générée par les matchs précédents qui ont été assez longs. Il faut savoir gérer tout ça.
1: C'est vrai que ce n'est pas forcément facile, hein, de jouer en dernier... De jouer en premier non plus, mais de jouer en dernier dans une soirée, ça veut dire que vous êtes arrivé à la salle normalement à peu près en même temps que tout le monde pour le temps de faire les interviews, de faire ces choses-là. Et sauf que vous, vous avez attendu de 19h jusqu'à 23h pour commencer, 23h30 pour commencer à jouer votre match. C'est pas forcément facile.
0: Il faut essayer de ne pas avoir perdu trop d'influx en amont. Stephen Bunting, triple 20, triple 20, 12 et double 12. Ce ne sera pas pour cette fois, mais il n'est pas menacé car Josh Rock est à 190.
1: Allez, 84, triple 20.
0: Pour conserver son engagement, conserver l'avantage dans ce match. Triple 11.
1: Il a cherché le triple 14 ou le 14 pour se laisser la bulle en cas de simple. Mais là, c'est pas passé pour cette fois. Restez 31, 15, va lui laisser 16. Josh Rock pour 145. Triple 20. Il n'y a pas de triple 20. Il n'y a pas de 145 du coup. Et un double 8 pour Stephen Bunting. Et partir en tête avant la pause.
0: Le double 8, toujours pas. Est-ce qu'il va se décaler un petit peu sur la droite? Oui, c'est bon. Stephen Bunting qui conserve son avantage. Qui mène 3 manches à 2. C'est un match serré. On est peut-être parti pour un nouveau match à la mort subite. Les matchs à la mort subite, Stephen Bunting, il connaît déjà au premier tour. C'est ce qu'il a vécu face à Nils Zonneveld après avoir sauvé, entre guillemets, des fléchettes de match. Regardez comment Stephen Bunting s'en est sorti pour arriver là, ce soir, sur scène, pour être au deuxième tour. Et c'est le Néerlandais Nils Zonneveld. Première participation au World Match Play. Il s'en rappellera quoi qu'il arrive, puisqu'il va à la mort subite, à 12 manches partout. Pas face à n'importe qui. Face à Stephen Bunting. Et pas de trip dans cette première volée pour le Néerlandais. Fléchette qui s'est perdue dans le 1, mais au moins une fléchette au triple 20 pour Bunting. C'est un peu mieux que Zonneveld, qui a l'avantage d'avoir commencé cette mort subite, puisqu'il a commencé le match et qu'il avait gagné le jeu de la bulle en coulisses, en avant-match, pour décider du joueur qui commençait. Et le public qui applaudit son poulain, son chouchou à chaque fois qu'il rentre un triple. Madame Bunting qui ne regarde pas le match, elle ne tient plus. Et Tobias, un de ses deux fils qui crie à chaque belle volée. Il prend l'avantage petit à petit, Stephen Bunting, dans cette mort subite. Il lui faut un triple, ce sera insuffisant quoi qu'il arrive. Avec un seul triple, il n'est pas dans la zone des finishes. Est-ce que Zonneveld va réussir à claquer deux triples? Et non, il n'y en aura au mieux qu'un. Il n'y en a pas du tout. Il n'y en a pas un. Stephen Bunting conserve son ascendant dans cette manche décisive. Et il envoie du triple. Et il envoie du triple. Oh, le refus. Le refus pour Zonneveld qui ne marque que 80. Il aura un finish à 160. Mais pour cela, il faudrait que Bunting se manque. Trois fléchettes pour finir 50. Un premier tour incroyable. Double 16. Un peu trop bas. Un peu trop bas. Zonneveld va revenir à la cible. Deux fléchettes de match manquées par Bunting dans cette manche décisive. Zonneveld a manqué deux fléchettes de match plus tôt dans la partie. Et Bunting va revenir à la cible. Troisième fléchette de match pour Stephen Bunting. Elle pèse très lourd. Et elle rentre. La quatrième fléchette de match est la bonne. Le soulagement, la délivrance pour Stephen Bunting et tout son clan. Stephen Bunting se qualifie à la mort subite face à Nils Zonneveld pour le deuxième tour de ce World Match Play 2026. Il retrouvera Josh Rock. Voilà comment Stephen Bunting s'en est sorti lors de ce premier tour. Est-ce qu'il est encore un peu fatigué? Est-ce qu'il est encore un petit peu mentalement dans son long marathon de premier tour? C'est peut-être ce qui explique le début de match. Un petit peu en dessous des standards des deux joueurs, on va pas se mentir. Entre Josh Rock, ici à l'image, et Stephen Bunting. Les deux joueurs qui sont revenus de la première pause fraîcheur. Josh Rock qui est revenu très très vite sur la scène principale pour reprendre des repères sur la vraie cible, entre guillemets.
1: Ouais, on a vu souvent les joueurs en difficulté qui restent. Tout à l'heure, on a vu un Gary Anderson qui lui aussi était resté alors qu'il était en train de mener à ce moment-là. Et qui était plutôt en confiance. Et là, Josh Rock, je pense qu'il savait que rester derrière pour ruminer, ça servait à rien. Il fallait remonter sur la cible, lancer des flèches, trouver vraiment ce qui allait pas au niveau mécanique pour essayer de se remettre dedans. Et là, voilà, pour les deux, pour l'instant, volé à deux triples en retour de pause. On espère que ça va rester comme ça parce que c'est vrai que la première mini-session nous laisse un peu sur notre faim.
0: Et voilà, encore 3 triples. Certes, il y a un triple 5 dans le lot, mais il y a surtout 2 triples 20.
1: Ah, 45 seulement pour Bunting.
0: Josh Rock qui a engagé cette 6ème manche, qui veut revenir à 3 partout. On rappelle qu'on remporte un match, que c'était un deuxième tour comme ce soir, avec 11 manches, mais il faut 2 manches d'avance sur son adversaire, donc 11-9 au minimum. 11-8, 11-7, 11-6.
1: Il y a une statistique un peu affolante là. On a donné la moyenne du nombre de fléchettes dont ont besoin les joueurs pour finir. Josh Rock, il en est à 8. Il a besoin de 8 fléchettes pour finir.
0: Pour le dernier double.
1: Exactement. Ça fait un peu beaucoup hein, à ce niveau-là. On oui, va pas se mentir.
0: C'est un euphémisme. Tout à l'heure, Luke Littler a failli finir plusieurs manches en 9 fléchettes. Ouais. Pas juste le dernier double.
1: Exactement.
0: Toute la manche. Le nine darter de Luke Littler qui t'a retrouvé sur les réseaux sociaux et sur le site de l'équipe, évidemment. Josh Rock. Ça va mieux. Enfin, le premier double qui rentre. Ça fait 3 sur 18 au double. Il remonte la pente petit à petit. Et ça fait 3 partout. Les deux joueurs qui ne se lâchent pas et qui vont peut-être tous deux, on leur souhaite, élever leur niveau dans cette partie.
1: Ah oui, voilà, voilà. Là, on connaît Josh Rock.
0: Là, on a Rocky un peu bagarreur.
1: Est-ce que ça va l'aider un peu, là, justement, de célébrer, de sortir un peu la pression? Peut-être qu'il était sous pression sur la première session. Et là, en fait, on est dans un profil... Oh, attention, pardon.
0: Ouh, la troisième est au-dessus. Il n'y aura pas de 9 darter pour Josh Rock. Mais il ne doit pas ruminer le potentiel 9 darter raté. Il doit surtout se dire qu'il est enfin dans sa partie et qu'il est en train de prendre l'avantage sur Stephen Bunting sur engagement adverse.
1: Ouais, je pense
0: que pas tant que ça.
1: Josh Rock, on est sur un... Ouais, attention, hein, Bunting est sur un finish, hein, faut pas oublier quand même. Mais Josh Rock, on est sur un profil Garwin Price, c'est-à-dire que c'est un joueur qui a besoin d'évacuer toute la pression qu'il emmagasine pendant la manche.
0: La frustration.
1: En célébrant fort, exactement. Et donc là, par exemple, il finit 76, il hurle un coup, il revient, c'est comme s'il n'avait pas joué la manche d'avant. Voilà, super.
0: Le break pour Josh Rock.
1: C'est exactement ce qu'il lui fallait là. 3 manches de suite.
0: Et il a quelques comptes à régler avec des gens de son clan, pas du public. Oh, il a besoin de trouver des ressources, de trouver des leviers de motivation, des leviers de rébellion. Et sur les 2 manches depuis qu'on est rentré du break, vous voyez la moyenne de Josh Rock qui est quasiment à 118. Là, on est sur un vrai standing de joueur de fléchette sur un 8ème de finale de World Match Play. Rien à dire.
1: Ouais, 77 de moyenne, hein, sur les cinq premières manches, ça fait un peu bizarre, hein, de voir des joueurs pareils jouer avec des moyennes basses. Attention pour eux. Et effectivement, c'est...
0: Disons que les deux joueurs ont eu un passage à vide en même temps.
1: Ouais, et puis surtout, c'est le jour et la nuit entre cette première session à 77 de moyenne et la deuxième où il y a plus de 117 de moyenne.
0: C'est littleresque.
1: Exactement.
0: Il est en train de prendre l'ascendant. Josh Rock, clairement, on le sent déterminé, énervé. Ouais, il se met proche de Stephen Bunting. Prêt à vite jouer, à vite mettre du rythme. On sait que Stephen Bunting, c'est un joueur assez lent sur le circuit. À l'inverse, Rocky, voilà, il aime bien mettre du rythme. On voit qu'il est déjà prêt à enchaîner, à dégainer.
1: Ouais, c'est bien fait ça, 128 points, il va rester 70. Bunting, lui, qui prend un peu plus son temps. Alors, triple 19. Pour laisser le Big Fish, il n'y aura pas de triple. Josh Rock a 6 fléchettes. Il sait qu'il va de toute façon revenir puisque Bunting ne peut pas finir. Il n'a pas besoin. 3 sur 3 hein, depuis le retour de la pause. On était à 2 sur 18. Et au retour de la pause, 3 sur 3. Je ne sais pas ce qui s'est passé. Hein. Je ne sais pas à qui lui a parlé ou qu'est-ce qui s'est passé à la pause. Mais
0: c'est peut-être
1: ça a marché.
0: L'échauffement, le réchauffement, la prise de marque sur la scène principale. C'est vrai qu'il est quasiment pas allé au vestiaire ou dans les coulisses, dans les coursives à la pause. Les joueurs ont le choix hein, de rester entièrement sur scène ou...
1: Ah, là ça lui a bien servi hein. 15 flèches, 11 flèches, 15 flèches, pas une manche en dessous de 100 de moyenne pour l'instant.
0: Est-ce que Stephen Bunting va réussir à s'élever au niveau qu'il est en train de mettre Josh Rock? Pour l'instant, de Belette n'y parvient pas vraiment.
1: En même temps, on a vraiment vu une différence entre le niveau de Josh Rock avant et après la pause. Autant Bunting, on sent encore que c'est un peu compliqué. Et voilà, 180. Il célèbre, il s'est bien mis dedans. Hein. Josh Rock, on vous avait dit, hein, s'il vous plaît, hein, de ne pas nous quitter trop tôt, de ne pas jeter l'éponge trop tôt dans ce match. Et vous avez bien fait de rester parce que là, Josh Rock, il est en train de nous sortir son vrai niveau. rester 106.
0: Il va encore être en position de breaker Josh Rock, en position de mettre un double break, alors que des olé, des hola sont en train de partir dans le Winter Gardens de Blackpool. On aura tout vu dans cette salle de bal de l'impératrice.
1: Triple 18. Double 16. Oh là là là là là là là là, 4 sur 4, Josh Rock, oui monsieur.
0: Et le finish 106 de Josh Rock pour infliger un double break depuis la pause fraîcheur. Ah, il va rester sur scène, hein. Il faut arrêter d'aller au vestiaire en fait pour Josh Rock, hein. Je sais pas s'il est superstitieux. Voilà.
1: Regardez un peu cette stat, 13%, 100% et surtout stat affolante. Bunting n'a pas eu une flèche de double depuis qu'on est revenu de la pause.
0: Il n'a jamais eu une fléchette pour remporter une manche, absolument. Dernière manche avant le deuxième cooling break.
1: Le jour et la nuit, hein, les moyennes de Josh Rock entre la première session et la deuxième, 77-104. Mais par contre, Bunting, on a le 180 qui le fait remonter à 85, mais il était quand même en dessous de 80, hein, avant cette volée-là.
0: Stephen Bunting, qui est dans son rythme. Les deux fléchettes exactement au même endroit, côte à côte. Alors il descend dans le triple 19, il a bien fait. Alors attention, parce que Josh Rock a de la marge. Josh Rock a de la marge, mais il ne faut pas laisser dans ces situations-là le moindre espoir à son adversaire. Et là, il est en train de laisser Stephen Bunting potentiellement avoir des occasions de débriquer. Oh là là, cette dernière fléchette dans le triple 1.
1: Ouais, qui laissera du coup pas du tout de finish à Bunting. Il faudrait un 180 là à Josh Rock pour espérer avoir un finish. Il n'y aura pas de 180. Il se rapproche quand même de plus en plus. Mais effectivement, il a donné à Bunting un petit avantage là dans cette manche pour revenir à 6-4 avant la pause. Et se faire briquer avant la pause, c'est pas forcément... la meilleure chose à faire, hein, au niveau du mental et de la confiance en soi.
0: Ouais, joli volet 133 de Bunting qui se laisse 50 de finish. Alors comment va-t-il faire 50? Attention Josh Rock, il va se piquer avec la pointe de sa fléchette.
1: 50, on un petit 18-32, hein, pour Bunting. On sait que c'est un joueur qui préfère le 32. Donc 18 pour double 16.
0: C'est fait.
1: Super en deux flèches.
0: Stephen Bunting qui ressort un petit peu la tête de l'eau dans cette partie. Il n'est plus mené que 6 manches à 4 par Josh Rock. La suite de ce match dans quelques instants.
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0: Est-ce que Josh Rock va à nouveau se détacher dans ce huitième de finale du World Match Play, deuxième tour de ce tournoi majeur de fléchettes? C'est le dernier match de la soirée qui oppose le Nord-Irlandais Josh Rock à Stephen Bunting, ici face à la cible. Stephen Bunting qui, avant le dernier break, sa petite pause fraîcheur, a débreaké une première fois Josh Rock, mais il a toujours un break de retard. Vous voyez 6 manches à 4 pour le Nord-Irlandais ici en bleu. Et le vainqueur de ce match devra atteindre les 11 manches avec 2 manches d'avance sur son adversaire. On est donc potentiellement qu'à la moitié du match. Mais pour cela, pour faire durer la partie, il faut que Stephen Bunting fasse un peu mieux que sa moyenne qui pour l'instant est basse pour lui. On va pas se mentir, 79 de moyenne, c'est très peu. Josh Rock, lui, est sur un 180, son quatrième de la partie.
1: Ouais, autant Josh Rock, la première pause lui a fait beaucoup beaucoup de bien. La deuxième, on va se laisser le temps quand même de comprendre, mais la Bunting, va falloir trouver des solutions et trouver des solutions vite. Hein.
0: Et oui, Rock, nouveau break.
1: Je crois que c'est simple, depuis la première pause, il est à 100% sur les doubles. Il était à 2 sur 18 et depuis il est à 100%. Et la seule manche où Bunting prend la manche, Josh Rock n'a même pas eu de chance pour un double. Donc depuis la première pause, effectivement, il est à 100% au double. Ça prouve quand même que c'est un très bon joueur et qui peut faire des très très grosses prestas. En l'occurrence, là, il y a juste eu un gros gros problème.
0: Un retard à l'allumage.
1: Exactement, dans la première mini-session, dans les 5 premières manches.
0: Et maintenant, il n'y aura plus de pause fraîcheur, plus de cooling break. 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
1: Et encore une fois, Patrick Bunting qui est très très en retard là, 100 points de retard par rapport à Josh Rock, avec le même nombre de lancers. Seulement 58. Ouais, là, il a couru hein, Josh Rock, puisque si les fléchettes tombent, c'est 0 points. Donc quand on voit la fléchette qui commence à dégringoler, on court, parce que si on la récupère à temps, on compte les points quand même.
0: Une fois que l'arbitre a annoncé les points, ça compte, c'est bon.
1: Et exactement. Si elle tombe après.
0: Aïe aïe aïe, le triple 5. Juste du mauvais côté de la ferraille pour Josh Rock, qui aurait pu tenter un big fish. Un finish 170, deux fois triple 20 et la bulle. Le petit centre, le petit cercle rouge. Il va revenir Josh Rock pour mener 8-4.
1: Est-ce qu'il va rester
0: une grosse avance?
1: Est-ce qu'il va rester à 100% sur ses doubles? Eh oui, c'est juste incroyable. Je sais pas vraiment le switch qu'il a mis dans sa tête là, le truc qu'il a fait dans son cerveau, mais
0: ça
1: c'est
0: 6 sur 6.
1: Eh ouais, c'est le jour et la nuit. On était à 2 sur 18 hein, sur les 5 premières legs, 2 sur 18, je sais pas si on se rend compte.
0: Et il est là, à 8 sur 24.
1: 6 sur 6. C'est incroyable ce qu'il a, le changement de mindset qu'il a eu.
0: 8 sur 24 au total, mais effectivement 6 sur 6 sur ses 6 dernières tentatives au double pour Josh Rock, qui laisse tout simplement aucun espoir à Stephen Bunting de revenir en étant aussi clinique au double. En termes de moyenne sur 3 fléchettes, sur une volée, les deux hommes ne sont pas si loin l'un de l'autre. 88 pour Rock, 79 pour Bunting, mais avec une telle précision au double, Josh Rock, il est sur une autre planète forcément au score, et on le voit bien, 8 manches à 4. Il n'y a plus que 3 manches à remporter pour le Nord-Irlandais, qui a l'air vraiment déterminé de terminer ça vite. Parce que le vainqueur de ce match aura du boulot en quart de finale. Il affrontera un Luke Littler dans une forme resplendissante, auteur d'une magnifique partie face à Nathan Aspinall, avec un 9 darter d'entrée. C'est alors la fléchette qui tombe, on a le droit de la reprendre à quel moment, dans quelle mesure on a le droit de reprendre une fléchette quand elle tombe comme ça?
1: Alors si elle a été vraiment jetée, dans le sens où
0: il y a eu
1: on
0: un
1: considère
0: geste.
1: Qu'elle est jetée quand il y a eu le geste vraiment de la fléchette qui est au-dessus du coude, et cette main qui part au-dessus, qui passe au-dessus du coude, et là par exemple, même si elle n'arrive pas au niveau de la cible et qu'elle tombe avant, ça c'est considéré comme lancé. Si par exemple on l'a dans la main, et qu'en la prenant dans l'autre, on la fait voler, on a le droit d'aller la récupérer. C'est vraiment qu'une fois qu'on est vraiment en position armée. Donc là, comme est Josh Rock à l'instant, il était, voilà. À partir d'ici, si elle tombe, et Josh Rock a failli, là, sur le finish 111, il va lui rester 20. Bunting, va falloir les finir, hein, ces finishes à plus de 100, s'il veut rester dans le match. Eh non, pas de trip. Il trouve pas un trip, pas un seul là, Bunting, depuis
0: les statistiques,
1: depuis le début. Hein.
0: Les statistiques de volée sans triple à la fin du match vont être assez violentes pour Stephen Bunting. Attention, Josh Rock, ça fait 4 fléchettes de suite où il manque le double. On était en train de lui tresser des louanges pour avoir totalement rectifié le tir dans cet aspect du jeu. Là, il peut laisser une occasion à Bunting un peu inespérée de revenir à 8-5. C'est fait.
1: Ouais, Bunting qui s'élève, mais il va falloir. Il y a un sacré bout de chemin là hein, à faire. Van Gerwen hein, qui est dans la même situation et qui a failli nous faire rêver et remonter, mais il a fallu un Van Gerwen des grands jours pour aller chercher. Pour aller chercher l'égalité, exactement. Et là, malheureusement, on n'a pas un Bunting des grands jours, hein, loin de là.
0: Et c'est quelqu'un qui d'habitude réussit à contenir ses émotions, à ne pas trop en montrer. Et là, on a vu la fléchette qui ne s'est pas plantée, qui est repartie, bah, comme celle-là de Josh Rock. Mais contrairement à Josh Rock, qui l'apprend et qui dit ok, qui dit rien. Bunting, ça l'agace. On peut comprendre, il est derrière au score. Mais c'est dire qu'il est un peu dépassé là, Stephen Bunting. Normalement, il n'a pas tous ces gestes parasites, tous ces gestes qui traduisent sa déception.
1: Et là, on le voit, hein, chaque fois qu'il tape un triple, il hausse les épaules, il fait des gestes avec les bras, il comprend pas. Hein. Ça, tout ce qu'il essaye, ça marche pas. Tout ce qu'il a entrepris là depuis le début du match, changer, aller au 19, ça marche pas. Rien ne passe, 74 de moyenne, 85 sur la deuxième session. Et là, on est retombé sous les 75 de moyenne. Aïe, aïe, aïe, c'est pas bon, hein, pas bon du tout pour Bunting. Il va falloir se poser des questions, hein, comprendre hein, ce qui a pas marché. Allez, au 18. Triple 20 ou triple 19. Triple 19 encore. Ah oui, ça passe pour laisser 170. Pardon.
0: Est-ce qu'il aura l'occasion de revenir? Deux fois double 19. Josh Rock finish 95. Il en était pas loin.
1: Ah, il a tenté le double-double.
0: Et quand le premier passe, ça met en confiance pour le deuxième. Let's go, Bunting Mental.
1: Et non, pas ce soir.
0: Et le public qui a beau essayer d'encourager Stephen Bunting pour qu'il revienne dans la partie. Pour l'instant, ça ne va pas.
1: Ah ouais, c'est bien fait ça. Il a décomposé. Au lieu de s'entêter hein, dans le bas de la cible comme tout à l'heure avec son double 3, là, il a dit ok, 38. Si je fais un gros 6, il me reste 32. Il a fait son gros 6, il a fait un double 16. Première flèche, il est en confiance, il est bien.
0: Et Josh Rock qui n'est qu'à deux manches de la victoire, deux manches d'aller retrouver Luke Littler. Ce serait une revanche en quart de finale cette fois de la demi-finale énorme de l'année dernière où il y avait eu 17-14. Là pour un huitième de finale, on va en 11 manches à gagner, mais ça augmente petit à petit. En quart de finale, ce sera promis à 16 manches. On monte sacrément d'un cran. Promis à 17 manches en demi-finale et promis à 18 manches en finale. Les supporters de Josh Rock sont là. Ils ont bien fait de faire le déplacement depuis l'Irlande du Nord.
1: Et voilà. Il le sait que ça lui fait du bien d'extérioriser. Continue, reste dans ton mindset, celui qui te fait du bien.
0: Quand il a les bras le long du corps entre deux fléchettes, Stephen Bunting, on sent toute la résignation presque chez l'anglais, d'autant que Rock enchaîne. Ouh, elle est pas loin de tomber. Il va vite aller les chercher.
1: 180, 177 pour laisser 44 après 9 flèches seulement. Oh, attention, triple 18 pour 54, ça passe pas. Allez, 12, 32, double 16.
0: Ça lui réussit, le double 16, ce soir.
1: Oui, c'est incroyable. Pour l'instant, au double 16, il a été impeccable, à part en début de match.
0: Il a fait un cauchemar du double 3, puis du double 2, puis du double As. Mais une fois qu'il a réussi à se remettre dans son double 16, ça s'est beaucoup mieux passé pour Josh Rock, qui mène 10-5. Troisième break réalisé par le Nord-Irlandais, qui maintenant engage pour remporter ce match et rejoindre Luke Littler en quart de finale.
1: On est presque à se demander quand même comment Bunting a réussi à prendre 5 legs dans ce match. Enfin, 5 manches. Il a vraiment pas du tout montré de quoi il est capable et le joueur que c'est. Et je vais me pencher un petit peu hein, sur la question. Essayer de checker un peu les réseaux sociaux ou les interviews d'après-match. Histoire de comprendre s'il y a une explication à ça, parce que
0: physique ou une maladie ou une gêne physique,
1: c'est ça possiblement hein. Peut-être qu'il est malade, qu'il se sentait pas bien, on sait pas. C'est vrai que là même dans un mauvais jour, je vois mal un Bunting jouer aussi mal, on va dire.
0: Forcément, la malédiction du commentateur, on dit d'un joueur qui n'est pas dans son assiette, il nous claque un 180, mais c'est pas ça qui va révolutionner sa moyenne hein. Il a 81 de moyenne, Stephen Bunting. Moi j'adorerais faire 81. Ce matin je n'ai jamais fait 81 de moyenne, mais par contre Stephen Bunting, lui, normalement il fait ça facilement, presque de la main gauche. Allez, peut-être un deuxième 180, ce sera quand même un 140. Un petit peu de bonhomme au cœur, un petit peu de baroud d'honneur pour Stephen Bunting.
1: Allez, triple 18, pas de triple 18. 56 points seulement au lieu des 92 demandés pour pour laisser 170.
0: Et la 6 fléchettes pour terminer 80. Bunting, est-ce que 2 vont suffire? Une troisième au double 6. Bravo! Et c'est la première fois qu'on voit Tobias, le pauvre, avec son petit jus d'orange, l'un des deux fils de Stephen Bunting. Il est méconnaissable, Tobias, un peu comme son papa, malheureusement, depuis le début du match, même si là, il nous a fait une très jolie manche. Stephen Bunting, il engage pour rester en vie dans cette partie. Josh Rock est toujours à une manche de se qualifier pour les quarts de finale.
1: Eh oui, 180 encore pour Josh Rock.
0: Je sais pas s'il est superstitieux, mais depuis qu'il crie « Come on !» à chaque 180, il en fait plus.
1: Eh oui, oui.
0: Et c'est le 200e du tournoi. Vous avez vu la statistique s'afficher en bas.
1: Je pense que ça l'aide beaucoup hein, d'extérioriser.
0: Josh Rock. Quatrième triple 20, il n'y en aura pas 5. Dommage. Il aurait été en position peut-être d'un 9 darter. Ça va pas être son combat ce soir à Josh Rock. Son combat, ça va être de se qualifier et surtout de passer en quart de finale sans se faire de frayeur, sans laisser Stephen Bunting potentiellement revenir dans la partie. Et Bunting ne trouve toujours pas de triple. 59 seulement.
1: Et ce triple qui, avec la première, qui laissera quand même un finish à Josh Rock. 140, hein. C'est pas rien. Est-ce qu'il va mettre la pression là, Stephen Bunting?
0: Josh Rock peut-être.
1: Ouh, double 10
0: pour un magnifique finish.
1: Oh là là, 140 pour le match.
0: Bravo, monsieur Josh Rock. Quelle partie, quelle fin de partie de la part de Josh Rock. Oh, l'émotion! Incroyable cette émotion de Josh Rock. On l'avait Josh pas Rock forcément vu venir.
1: Ému aux larmes, c'est rare hein, quand même. Et là, ah oui.
0: Peut-être à la hauteur des frayeurs qui s'est fait en début de match en commençant très mal.
1: Peut-être, ouais. Ah, c'est rare hein, quand même de voir un joueur. On est quand même qu'au deuxième tour hein, de ce tournoi-là.
0: Il est qualifié pour les quarts de finale. Lui qui avait déjà atteint les demi-finales l'année dernière face à Luke Littler. Il va s'offrir une revanche face à Luke Littler. Et c'est incroyable. C'est Stephen Bunting, le vaincu du soir, qui réconforte Josh Rock, le Nord-Irlandais qui s'est imposé pourtant avec un peu de marge. 11-6. Au fur et à mesure du match, les frayeurs se sont évaporées. Voilà pour cette rencontre et les statistiques qui ne resteront pas dans les annales. Merci à tous de nous avoir suivis pour cette soirée de fléchettes. Demain, la suite et la fin des huitièmes de finale. Baptiste Boustrella avec Théo Barbé-Duki qui me remplacera. Merci beaucoup, Baptiste, d'avoir été là.
1: Merci à toi.
0: Soirée.
1: Ah ouais, on a fait deux soirées franchement sympas hein, à refaire et le plus vite possible.
0: Et dès demain, la suite des fléchettes et du World Match Play. Très belle soirée à tous sur la chaîne d'équipe. Bye bye.

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22: Bonsoir à tous, ravis de vous retrouver pour votre rendez-vous UFC classique, épisode consacré ce soir
0: à l'un des combats les plus incertains, les plus intrigants, les plus excitants de ces dernières années. C'est le main event de cette UFC 308, Ilia Topuria, la nouvelle étoile, la nouvelle star de cette catégorie des poids plumes, qui a battu l'ancien roi, l'ancien monarque, Alex Volkanovski, sur un chaos dramatique. Il va affronter Max Holloway. C'est un véritable duel de génération. C'est l'ancien et le nouveau monde qui s'affrontent. Lucie Berthaud est avec moi. Salut ma chère Lucie, on va se régaler encore.
1: Bonsoir Jean-Charles, bonsoir tout le monde. Effectivement, il va falloir épingler un nouveau grand nom à son palmarès. Et là, c'est pas seulement un grand nom, c'est une légende, Holloway. Et il aura fort à faire, hein. Il a un volume monstrueux. Et clairement, c'est la nouvelle garde qui peut s'imposer ce soir. Topuria, aujourd'hui un palmarès immaculé, il incarne cette nouvelle génération, comme tu le disais si bien Jean-Charles, il peut potentiellement être le nouveau McGregor de l'UFC, en tout cas il en a l'étoffe, et on a hâte de découvrir ce qu'il va nous proposer ce soir.
0: Ouais, c'est vrai que l'UFC est donc à la recherche d'une nouvelle star, d'une nouvelle idole. C'est le combat qui peut consacrer Ilia Topuria. Max Holloway, depuis plus de 10 ans à l'UFC, qui a été champion, qui a battu José Aldo chez lui, avant la limite, et Ilia Topuria a promis d'être le premier à le mettre KO. Il faut savoir que Max Holloway emporte avec lui une espèce de mystique d'un des

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1: Allez, on démarre cette UFC 308 qui a lieu à Abu Dhabi. Abu Dhabi, c'est l'un des grands rendez-vous de l'année habituel du mois d'octobre. On démarre par un combat poids lourd qui oppose Kennedy Ezechukwu, le combattant du Nigeria, qui est un ancien 93 kilos qui est monté très récemment. Il a face à lui l'une des attractions de cette catégorie, l'Américain Chris Barnett, 1m75. C'est le plus petit poids lourd de cette catégorie, arrivé sur le tard avec, à l'UFC. Beaucoup d'expérience et alors des capacités physiques, de souplesse qui sont, on va dire, très surprenantes pour un homme de son gabarit. 1m75 et pesé à 119 kg, 700 Chris Barnett.
2: Il est pratiquement aussi large que grand, c'est incroyable.
1: Ah, c'est un cube.
2: 1m75, waouh, mais c'est vraiment petit effectivement. Ouh, par contre, il les encaisse tous, ça, il joue la longe. Ezechukwu, pardon,
1: ouais,
2: excusez-moi.
1: Dur à prononcer.
2: Ouais.
1: Ezechukwu. Et alors il y a un problème de taille évidemment, parce que Ezechukwu il fait 1m85, donc 1m96 plus 21 cm au niveau de la longe,
2: énorme.
1: C'est 30 cm de plus qu'il a Ezechukwu. Donc il y a un vrai problème de distance, d'autant que Chris Barnett, alors c'est ce qui participe aussi à sa popularité, c'est un striker, c'est un garçon qui aime faire des gestes un peu fous. Ses parents étaient tous les deux des taekwondoïstes. Donc il a démarré.
2: On le voit, hein, ouais. Sa manière de bouger d'ailleurs.
1: Il a démarré très tôt par cet art martial, voilà, qui lui a permis finalement d'acquérir des qualités de souplesse uniques presque dans cette catégorie. En tout cas, on les voit très rarement.
2: Alors c'est drôle, hein, les deux se narguent dans la cage. Alors la mobilité effectivement au niveau des jambes, il a clairement laissé planer le doute quant au fait d'envoyer des kicks. Voilà, il feinte beaucoup, il y a du jeu. Alors là où il peut être à craindre Barnett, c'est à mi-distance, hein, on le voit, il est très ancré dans le sol, donc il frappe très fort. Par contre, il y a tout un travail de passage de distance à mi-distance qui peut être risqué. Il risque de se faire sniper sur la route, bien sûr.
1: Ouais, et d'autant que Ezechukwu, il a des grandes jambes, il a un jeu très complet, et là on le voit attaquer le corps de Chris Barnett avec ses front kicks.
2: Ouais, lui, il veut clairement jouer à la distance, aucune raison d'aller...
1: à la bagarre. Et tu vois, tu l'as vu ce geste incroyable de la part de Barnett.
2: Ouais, alors c'est vrai que c'est très rare pour un gabarit de ce type. En revanche, pour l'envoyer, il faudrait vraiment qu'il arrive à le coincer dans la cage, parce que là il y avait un problème de distance. Un simple retrait de buste a suffi à Ezechukwu.
1: Ouais, et alors, il est pas bien Barnett, je crois qu'il se touche un petit peu la cheville. Et en effet, on le voit très statique, hein, beaucoup moins mobile qu'à son habitude. Et là, c'est pas un endroit où il faut rester. Et on le voit grimacer Barnett. Et là, malheureusement, c'était pas un bon présage.
2: Ouais,
1: je pense qu'il y a un problème. Et Ezechukwu l'a vu.
2: Non, il a clairement un problème d'appui.
1: High kick, jambe arrière.
2: On l'a vu sauter. Et justement, regarder ses pieds. Est-ce qu'il ne se serait pas fait mal avant le combat?
1: Alors, écoute, on le reverra peut-être au ralenti. Ce moment, en attendant, on va se concentrer sur le combat. Et quand tu commences à grimacer et à donner cette information à ton adversaire, c'est vraiment le dernier recours. C'est-à-dire que tu peux plus te cacher. Donc c'est que la douleur est difficilement supportable.
2: Et alors quand on est privé de ses appuis, forcément en termes de coordination, c'est compliqué. Tout part du bas. Hein. Donc là, on le voit, il est très amoindri.
1: Ouais, et les kicks qui s'enchaînent là... dans un bas-ventre malheureusement assez étoffé, pas forcément très musculeux, hein, de la part de Chris Barnett, ce gabarit, cette morphologie qui fait partie de sa popularité aussi. Ouais, ça devient dur. Ça va mal finir pour Chris Barnett.
2: Ça manque de stabilité, il est amoindri. Non, je pense qu'il s'est fait une belle entorse là.

0: quand, comment, j'aimerais le savoir parce qu'on a rien vu.
1: Mais il est toujours là, il est combatif, Barnett. Alors que Deschoukou, lui, il est très clinique. Hein. Wow. Il prend pas énormément de risques.
0: Ah non, non, mais
1: et là, il va commencer à accélérer. Ouais, petit à petit, là, le travail au corps est en train de payer ses dividendes.
0: Ouais, du coup, ça devient un sac de frappe s'il n'a plus sa mobilité. Il n'a plus qu'à viser.
1: Ouais, ça va être très dur. Là, il boite maintenant. Ouais, la jambe est complètement compromise et les coups qui s'enchaînent. Barnett, il n'en peut plus. Et il se cache dans ses gants. Il faut arrêter. Crochet et c'est terminé. Merci Jason Herzog qui arrête le combat. TKO, premier round pour Kennedy Deschoukou. Malheureusement pas eu de combat et je serais curieux de revoir ce qui s'est passé avant le combat parce qu'il a dû se passer quelque chose. Alors parfois et on le sait Lucie, les combattants arrivent blessés, c'est rare d'ailleurs qu'on arrive à 100% de ces possibilités dans la cage. Et il y a aussi un impératif financier de combattre. Même si tu as une blessure, si tu combats pas, t'es pas payé. Tu es un auto-entrepreneur du combat. Freelance égale précaire.
0: Alors, ok, donc là il arrive à tourner jusqu'ici. Est-ce que ce ne serait pas ici? Est-ce qu'il ne se serait pas fait une entorse en tournant?
1: Ouais, combat un peu surprenant et décevant malheureusement parce que séduisant sur l'affiche, mais voilà, on voit que un fait de combat ou d'avant combat voilà, a diminué Chris Barnett et nous a empêché d'avoir le duel auquel on pouvait prétendre. Ouais, là derrière c'est même pas qu'il a, il est pas KO ou quoi, il est pas commotionné, mais juste il est totalement débordé, Barnett, et il était temps que ça s'arrête.
2: Referee Jason Herzog has called a stop to this contest at 4 minutes 27 seconds of the very first round, declaring the winner by TKO Kennedy.
1: Et début convaincant malgré le scénario pour Deschoukou chez les poids lourds et un garçon assez intéressant physiquement, il faisait 93 kilos pendant très longtemps, en tout cas à la pesée aujourd'hui il fait 110 kilos et avec son gabarit d'1m96 il va poser quelques problèmes dans cette catégorie.

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1: Allez, on enchaîne avec un combat catégorie des poids moyens sur la carte préliminaire de cette UFC 308. L'une des plus belles soirées qu'on ait eu le plaisir de voir ces dernières années. Et alors, il y a eu une petite erreur de Bruce Buffer, tous les grands hommes ont leurs limites, ma chère Lucie, qui a appelé Abus Magomedov, il l'a appelé Nurmagomedov, le patronyme de la famille Khabib.
2: On va croire que tout le monde s'appelle comme ça au Daguestan.
1: Ouais, alors je connais pas l'origine de Magomedov, je crois qu'en effet il vient du Tchétchénie ou du Daguestan, mais c'est un garçon qui est aujourd'hui basé en Allemagne, qui a beaucoup d'expérience. Magomedov, il a 34 ans, il a plus de 30 combats pour 26 victoires, 6 défaites. Et face à lui, c'est on va dire un garçon qui monte, c'est une valeur montante de cette catégorie des moyens, même s'il n'est pas forcément très grand. 1m79 pour Bruno Ferreira, il a 12-1 en carrière, 12 victoires et une défaite, et il a remporté toutes ses victoires avant la limite.
2: Les deux se cherchent, c'est un combat extrêmement tactique, on a deux hommes extrêmement solides. Donc une erreur peut être fatale, le bénéfice de l'allonge et de la taille, comme vous pouvez le voir, c'est bien Magomedov qui l'a.
1: Ouais, t'as plus 10 cm
2: c'est énorme.
1: Sur la taille et plus 15 cm sur l'allonge.
2: C'est énorme.
1: Et encore une fois, un niveau d'expérience qui n'est pas du tout le même. Magomedov qui a beaucoup ferraillé dans sa carrière sur le circuit russe, sur le circuit européen également, avant d'arriver à l'UFC sur le tard. Ah, et ses débuts, Magomedov, je me rappelle très bien. Et on y était, toi et moi, Lucie, c'était à l'UFC Paris, le tout premier UFC Paris. Il était en carte préliminaire. Et alors, je me rappelle que moi, j'avais la chance de commenter sur la chaîne Équipe et je prenais l'antenne à 22h30 parce que malheureusement, la loi française ne nous permet pas de diffuser du MMA en direct sur une chaîne gratuite avant 22h30. Sur une chaîne payante, c'est 20h30. Et donc, je voulais pas trop regarder tous les combats parce que tu sais, quand on regarde beaucoup de combats, quand on commande beaucoup de combats, on a l'œil qui commence un petit peu à s'émousser. En tout cas, on n'est plus aussi aiguisé dans l'analyse. Hein. Et donc, je regardais pas ce combat. J'étais en train de faire mes fiches. Et quand il a commencé, j'y prêtais pas spécialement attention. Et tout d'un coup, j'ai entendu boum ! Et voilà. C'était 19 secondes. Il avait gagné donc sur un KO assez expéditif à Abus Magomedov. Et derrière, on lui a proposé d'affronter Sean Strickland en main event. Donc, c'est un garçon que l'UFC a voulu rapidement propulser et un peu trop rapidement. Il avait été battu assez sèchement par Strickland.
2: Une grosse préparation là de cadrage. On sent qu'il attend le bon moment pour faire mouche. Pour l'instant, Ferreira qui est plutôt passif, subit un petit peu cette pression.
1: Ouais, alors, les deux sont plutôt des strikers. Ils ont une majorité de victoires par KO TKO, mais ils sont capables aussi de finir au sol, et je pense que Magomedov a pas envie d'échanger de manière trop chaotique, en tout cas pas au début du combat, avec un Ferreira on va dire encore aiguisé.
2: Non, on le voit bien, hein, il garde la distance, c'est-à-dire qu'il est toujours loin, en cadrage certes, mais toujours loin. Il rentre et il ressort à bonne distance de manière à ne pas s'exposer à une contre-attaque. Donc il y a un gros travail de passage de distance à mi-distance avec un travail de step sur la jambe avant.
1: Ouais, Il est toujours sur la pointe des pieds, hein, Abous Magomedov. Capable d'évoluer, on le voit, dans les deux gardes.
2: En fait, il est non seulement à bonne distance de bras, mais à bonne distance de jambes également. Il a analysé le risque au niveau des jambes.
1: Attends, il a une morphologie assez particulière, hein, Ferrara. 1m79, il y a des combattants de 61 kg qui sont plus grands que Bruno Ferrara.
2: On est d'accord.
1: Après, il a développé un jeu adapté à sa morphologie. Hein. C'est un combattant très puissant, très explosif.
2: Pour l'instant, il est plutôt hermétique. Hein. Il bloque bien les coups. Il n'y a pas énormément de dégâts qui passent.
1: Ouais, mais il est aussi, on va le dire, un peu inactif. Hein,
2: non, ça c'est clair. On ne peut pas gagner un combat juste en se défendant. Mais voilà, en tout cas, il est très vigilant sur ce qui vient. Les gardes hautes, les automatismes et le coup d'œil sont bons. Le seul problème, c'est la gestion de distance pour lui, en fait.
1: Ouais, là, tu vois les statistiques de ce premier round. Très largement à l'avantage de Abous Magomedov qui impose sa distance, qui impose sa science. Alors, je suis toujours assez surpris, moi, de voir ces oppositions où tu as vraiment un gros différentiel d'expérience. Je le rappelle, hein, plus de 30 combats pour Magomedov, seulement 13 pour Ferreira. Mais il y a l'idée que finalement, bah, quand tu arrives à l'UFC, ce qui s'est passé avant, ça ne compte plus. Et finalement, tu ouvres une deuxième carrière.
3: A movimentação tá boa, mas ele tá pontuando. Ele também não tá se expondo. Então vai ter que partir de nós. Tá? Eu quero que você chegue com o escudo mais fechado nele. Certo. Tá bom? Que ele quer que você trabalhe para trabalhar um meio. Não, chega fechadinho e chuta na cabeça também. Chega fechadinho chutando na cabeça. Quando ele chuta na tua cabeça, chuta por dentro. Eu quero mais mão tua, mas eu quero aquela mão que você vem colado e trabalha.
4: Very good. Take the center control and keep throwing this push kicks and low kick when you step low kick two steps back, okay? Please.
5: Very good.
4: Take the center, okay? Twist and more fakes in the beginning.
2: Donc on lui a suggéré de garder le centre et de travailler énormément en feinte, en tout cas de continuer sur cette dynamique. Alors que du côté brésilien, alors je ne parle pas portugais, mais il me semble avoir compris qu'il fallait chercher la mi-distance.
1: T'as quelques notions quand même, hein, Lucie. T'as été au Brésil, non?
2: J'y étais, mais de là en parler.
1: Non, bien sûr.
2: Non, par contre, j'aimerais organiser un voyage prochainement. C'est-à-dire que je vais tout le temps en Thaïlande et j'aimerais bien emmener un groupe au Brésil parce que j'ai une grosse demande à ce niveau-là. Donc, c'est un.
1: Ouais,
2: c'est
1: tu es multifacette. tu es l'entrepreneuse.
2: Ouais. Mais la culture est très différente. Hein. Faut savoir que c'est un pays très chaleureux, mais aussi avec beaucoup d'égo en termes de sport de combat. Donc, c'est moins sécurisant que la Thaïlande, je trouve. Donc, à voir.
1: Alors, ce que tu appelles. Sécurisant, je pense, relève de l'insécurité pour la majorité des gens qui nous écoutent, mais en tout cas, on a compris ton idée. Alors, Ferreira, ce garçon, il est passé par un chemin un peu particulier, c'est-à-dire qu'il a débuté sur un short notice, donc un combat où on l'a appelé, en dernière minute pour remplacer un blessé, et un short notice qui avait des allures de bourbier parce qu'il a débuté face à un autre Brésilien qui est connu dans cette catégorie qui s'appelle Gregory Rodriguez, qui est surnommé Robocop. Un combattant très dangereux, redoutable, et Ferreira, il l'a mis KO au premier round.
2: Ouais.
1: C'était au Brésil d'ailleurs.
2: On dit que la chance sourit aux audacieux, il en est la preuve. Hein. Et alors c'est vrai qu'il y a plusieurs manières d'entrer à l'UFC, comme je le dis chaque semaine. Il y a par le biais des Dana White Series Contenders, qui est clairement l'antichambre de l'UFC. Il faut se faire remarquer.
1: C'est un peu l'objectif top chef de l'UFC.
2: C'est ça, exactement. Donc ça, c'est la voie la plus classique et celle qui vous permet d'avoir un parcours bien préparé.
1: Ferreira, l'explosivité de Ferreira qui a connecté Magomedov et tout de suite le réflexe.
2: La guillotine.
1: Pour aller chercher la lutte. Pas de danger sur cette guillotine tout de suite. On est capable d'améliorer sa position, en tout cas de tenter de le faire.
2: Alors on a un crochet, ça veut dire qu'il peut sweeper à tout moment la position. Attention parce qu'à partir du moment où il est au-dessus, Magomedov il est quand même solide. Il faut sortir cette tête. Voilà, il la sort. Tant qu'il est au-dessus, tout va bien pour Magomedov.
1: Ouais, c'est un combattant très complet, hein, Magomedov, et on l'a dit, chevronné.
2: Ouais, regardez, qui tente de créer de la distance. Attention, il offre son dos.
1: Ouais, Magomedov le prend, évidemment.
2: Dommage d'avoir fait tout ça pour finalement se faire prendre le dos.
1: C'est souvent un petit peu la tentation hein, dans cette situation de se retourner pour tenter d'aller chercher appui sur le grillage pour se relever. Mais tu exposes ton dos et face à un combattant comme Magomedov, ça peut ne pas passer. En tout cas, il est retourné à ses appuis. Ses amours. Le striking Ferreira qui est capable de changer de garde, de surprendre, et qui est extrêmement puissant. Mais en revanche, qui n'a pas l'habitude forcément que le combat dure, puisqu'il a, on l'a dit, terminé tous ses adversaires. Aucun combat à la décision en carrière pour Bruno Ferreira.
2: J'ai le sentiment que ça a légèrement ébranlé Magomedov. Hein. Regardez, il ouvre la bouche, il essaye de récupérer, il cherche l'espace.
1: Il s'est fait surprendre Magomedov et maintenant il va chercher la lutte. Très bon sprawl de Ferreira pour éloigner ses hanches.
2: Non, Ferreira, il est venu pour prendre sa chance, il n'en a rien à faire en fait. Même si sur le papier c'était déséquilibré.
1: Mais il est obligé d'avancer, il est obligé de saisir sa chance. Hein, parce que s'il reste à distance trop respectueuse, il va prendre une leçon. Évidemment. Et regarde Magomedov là, il est pas bien. L'Allemand là, il commence à tituber, le visage est rougi, les appuis sont instables. Ouais, mais parfois la fortune ne sourit pas aux audacieux.
2: Parfois aussi. On va voir ça, mais en tout cas là, il donne encore son dos, c'est ça le problème.
1: Ouais. Et c'est ce coup de coude retourné hein, alors qui aurait pu surprendre.
2: Exactement.
1: Mais malheureusement derrière, souvent t'exposes ton dos ou ton équilibre. Ouais, et devant un garçon qui a de la bouteille, tu peux te faire sanctionner.
2: Là on est un peu chez lui quand même. Il sait exactement où placer sa force pour épuiser Ferreira. Ferreira qui se retrouve de nouveau dans la garde.
1: Ouais, et qui est obligé de fermer la garde. Enfin, et qui n'a pas beaucoup de solutions là, si ce n'est d'attendre la fin du round sans concéder trop de dégâts.
2: 30 secondes. En tout cas, il aura bien appliqué les consignes de ses coachs. Hein. Il a visé la tête du début à la fin et ça, mine de rien, ça a porté ses fruits.
1: Ouais, et c'est ce qui donne au MMA, je trouve ça, sa télégénie vraiment, avec des mitaines de 4 onces. Vraiment, tout est possible. Un coup, un seul peut vraiment changer le cours du combat.
2: C'est vicieux la main sur la bouche pour l'empêcher de respirer.
1: Il y a de la fatigue quand même des deux côtés parce qu'il a pris des dégâts. Magomedov, et on est sur un scénario à un round partout. Finalement, on avait remporté le premier et Ferreira vient de remporter le deuxième.
4: Close hand, ok? Deep breath. 1, 2, 3, go. Very good.
1: C'est un slower. 2010.
4: Hey, don't stay in his range.
1: Très très grosse expérience, beaucoup de combats avant d'enfin intégrer l'UFC.
4: You know, he wants brawl. Don't brawl with him. Okay, stay outside. Do more fakes. Okay. Deep breath. Now he's gonna come aggressive in the beginning.
1: C'est vraiment le tour des organisations européennes. On l'a vu combattre également au KSW, au PFL, avant que cette porte s'ouvre vers l'UFC.
3: Mão, leve, o primeiro minuto respira.
1: Il y a une question alors d'expérience, de palmarès, hein, Lucie, mais il y a aussi une question de nationalité parce que c'est vrai que l'UFC a tendance à recruter des combattants selon les marchés qui sont importants pour l'organisation. C'est-à-dire que en fonction des droits télé, par exemple, si l'UFC vient de renégocier des droits télé en France, en Pologne, elle va recruter aussi en fonction.
2: Et ce qui est drôle d'ailleurs, c'est qu'en Allemagne, il y a très peu de représentants à l'UFC.
1: Mais c'est ce que j'allais dire, c'est curieux parce que l'Allemagne, c'est un grand pays de sport. Moi, j'ai assisté à un championnat du monde de boxe anglaise entre Vladimir Klitschko et Jean-Marc Marbeck. C'était en 2012 à Düsseldorf, il y avait un stade de foot rempli, 50 000 personnes. Enfin, et puis même en Allemagne, même des matchs de D2, c'est plein. Enfin, je veux dire, t'as une culture du sport qui est incroyable. Et on a l'impression un peu que, tu vois, le train de l'UFC, c'est pas arrêté en Allemagne. Donc finalement, être allemand, c'est pas un désavantage. Faut pas le mesurer, mais c'est pas un accélérateur de carrière non plus. Crochet gauche pour Magomedov.
2: Pays comme le Luxembourg ou la Suisse, pareil, hein, il n'y a pas tant de combattants. Luxembourg, j'en ai pas vu. la Suisse, on a eu.
1: Ouais, non, là, tu pars avec un train de retard, ouais. Clairement.
2: Ouais, je suis pas sûr que ça t'aide en fait hein, quand tu
1: es clairement.
2: Là-bas.
1: Alors que quand tu es brésilien ou américain.
2: Alors oui et non.
1: Le Brésil et les États-Unis, ça reste quand même les deux gros marchés.
2: C'est quand, en fait, il y a trop de qualité, il y a trop de combattants avec du potentiel et à un moment donné, il faut freiner leur entrée. C'est un petit peu malheureusement comme les Russes originaires du Daghestan et de Tchétchénie. Il y a trop de qualité et on sent que l'UFC freine l'entrée de la communauté.
1: En tout cas, ils vont être un peu plus sélectifs. Ouais.
2: Ouais, c'est beaucoup plus dur, je trouve.
1: Allez, Ferreira là, qui cherche à accélérer et encore cette tentative de backfist qui expose ses hanches. Ça ne peut pas passer dans un premier temps, mais Magomedov réussit cette amenée au sol et va donc passer en demi-garde. Il va falloir utiliser Ferreira, quitte à perdre avec. Ouais, 3 takedowns pour Magomedov qui impose un jeu un petit peu plus complet. Ouais, il est en train de passer dans le dos sur un Ferreira qui est un peu plus fatigué qu'au premier round. Il y a un bras qui est en train de chatouiller le menton. On va aller viser l'étranglement.
2: Il essaye de le décoller du sol justement, voilà, pour dégager le menton. Alors il n'est pas très très bien positionné là.
1: Ouais.
2: Faut qu'il se remette bien dans l'axe par rapport au dos. Oh attention, il est en train de prendre son bras et là ça va être compliqué de se défendre si le bras est prisonnier.
1: Ouais, il s'y tourne, c'est bien fait. Ferreira qui s'est remis donc dans l'axe face à Magomedov.
2: Il met l'explosivité là, ce qui lui permet de sortir. Par contre on sent la fête.
1: Ouais. Et il a encore du jus Magomedov. Ouais. Magnifique là, ce double leg. Super.
2: Oh, la montée, elle va être compliquée là à encaisser pour Ferreira puisque le bassin est lourd.
1: Ouais, grosse lucidité hein, de Magomedov. Est-ce qu'il a été capable tout de suite de rompre le contact, de reprendre de la distance, de re-shooter en lutte. Et là maintenant c'est un bras-tête qui me paraît bien verrouillé. Arm triangle choke, triangle de bras. C'est terminé. Un boost. Magomedov a soumis Bruno Ferreira, succès avant la limite, troisième round et succès très intelligent. L'expérience, Lucie, l'expérience. Il a manqué de métier, je pense, Bruno Ferreira. Il y a quelques petites choses à peaufiner. Toujours cette technique tournante, coup de coude ou backfist.
2: Il prend encore des risques.
1: Il faut peut-être en mettre un peu moins, tu vois. Less is more, comme disait une certaine Gabrielle Chanel. Ouais, pas des citations. High level aujourd'hui. Ouais, alors que là, il y avait des coups de coude qui étaient limite, qui étaient même illégaux. Et je crois qu'il a été d'ailleurs averti à ce sujet, parce qu'on n'a pas le droit de frapper derrière la tête. Alors, on est limite sur le sommet du crâne et l'arrière. À 3 minutes 14 secondes de round number 3. Declaring the winner by submission due to an arm triangle, Abus Magomedov! Allez, 27e succès en carrière pour Abus Magomedov qui freine l'ascension de l'explosif Bruno Ferreira dans cette catégorie des poids moyens.

0: 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Mark Smith.
1: Le temps a passé sur sa gloire, mais Rafael dos Anjos continue de combattre le Brésilien, ancien champion des légers à l'UFC. 8 ans ont passé depuis la perte de son titre, celui qui aurait dû affronter un certain Conor McGregor, mais qu'une blessure a empêché de toucher le jackpot. Et à l'époque, c'est cette blessure qui a entraîné le premier combat face à Nate Diaz. Depuis, il est monté chez les 77 kilos. Et c'est vrai que s'il était un grand poids léger, il est un welter parmi d'autres. Face à lui, Geoff Neal, combattant américain. C'est un boxeur, lutteur, Neal, avec une certaine puissance de frappe, surnommé Hands of Steel, main d'acier. Deux gauchers face à face.
2: Ouais, alors c'est un record de longévité quand même. Enfin, record, c'est pas un record, mais en tout cas en termes de longévité, il est vraiment exemplaire. Dos Anjos, 8 ans après son titre, après avoir perdu son titre, la vérité, tenir si longtemps, je trouve ça déjà assez incroyable.
1: Ah, son bilan, il est incroyable. Hein. 32-16 en carrière, 48 combats pro.
2: Oh, il a été touché.
1: Il a été touché là, Dos Anjos, et malheureusement, les belles histoires finissent mal en général dans ce sport. On part souvent, en tout cas on part plutôt rarement au meilleur de sa carrière. Ouais, je crois qu'il est blessé. Il est blessé de Dos Anjos. Non, ça va, il a été commotionné dans un premier temps et Neal là est en train de le bousculer.
2: Ouais, il est solide sur ses appuis, Neal, Geoff, et clairement à aucun moment il ne s'est laissé renverser. On a vu une tentative de renversement du Brésilien.
1: Ouais, il a pas envie d'aller au sol.
2: Oh,
1: il a envie de gagner. Non, c'est fini. C'est fini. Il touche le genou. Ouais, c'est peut-être la fin pour Rafael dos Anjos. Ah, terrible image d'un ancien champion déchu, blessé.
3: Doc, Jeff, move back.
1: Aïe, aïe, aïe. Ah, en général, aussi, les genoux, c'est rarement une petite blessure.
2: En tout cas, un ligament croisé à ce stade de sa carrière, on peut se dire que là, c'est terminé. Hein. Ça vous envoie à la retraite. Alors, il y a plusieurs phases dans la vie d'un combattant. Et c'est vrai que quand on commence à dépasser les 30 ans, on commence déjà à se blesser un peu plus. Et alors, le cap des 36 ans, il commence à devenir très compliqué. Le cap des 40 ans, je ne vous en parle même pas. Là, on essaie vraiment de gagner du temps et de vivre la nostalgie de son prime. Mais voilà, à partir de 40 ans, c'est déjà la fin, quoi.
1: Ouais, alors c'est un knockdown hein, qui prend Dos Anjos.
2: Mais alors pourquoi est-ce qu'il se touche la jambe après? À quel moment il se fait mal? En fait, là, c'est juste un mauvais appui. Hein. Ça arrive aussi parfois. Hein. Le genou tord, le genou se.
1: Alors là, rupture de ligament croisé, luxation de rotule.
2: Ça peut être n'importe quoi.
1: Ouais, et malheureusement, c'est une triste fin pour Rafael Dos Anjos.
0: At 1 minute 30 seconds of the first round. Declare the winner by TKO.
1: C'est souvent malheureusement ce qu'on voit dans ces sports où il est si dur de dire adieu à ses émotions. On dit que voilà, on parle de la boxe ou du MMA, c'est pareil, mais on dit que on ne quitte pas la boxe, c'est la boxe qui vous quitte. Et là, j'ai peur que l'histoire, la trajectoire de Rafael Dos Anjos n'échappe pas à cette triste règle. Je serais étonné qu'on le revoie un jour dans la carrière.

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1: Deux espoirs dans cette catégorie des light heavyweight, moins de 93 kilos. On a vu Ibo Aslan, le combattant turc, 13 victoires, une seule défaite, 13 victoires avant la limite 100% de finish. Il est opposé à Rafael Cerqueira, le Brésilien, 11-0, mais déjà 34 ans. Et on a vu, on a observé quelque chose d'assez surprenant, c'est que Cerqueira, il s'est présenté à 203 livres. Au lieu des 205, puisque c'est la limite de la catégorie, 205 livres, moins de 93 kilos. À mon avis, c'est un garçon qui aurait peut-être plus sa place en 84 kilos. En tout cas, c'est assez rare de voir ça à ce niveau-là.
2: Alors, est-ce que c'est un combat qu'il a accepté?
1: Ouh, attention! Attention, parce que ça peut finir très rapidement. Et très brutalement avec Ibo Aslan qui accélère, série de crochets au visage, au corps, il est déjà déconnecté, le pauvre Rafael Cerqueira qui prend une tornade, une avalanche, c'est terminé, moins d'une minute pour Ibo Aslan, 14 victoires, 14 finish.
2: Vous voyez sur le meilleur fractionné, Cerqueira qui n'a aucun moment à proposer une défense, ni même rendu un coup. Je me dis que s'il avait rendu un coup, il se serait ouvert et ça aurait pu être dramatique.
1: Ouais, avec Gokhan Saki qui est l'entraîneur d'Ibo Aslan. Gokhan Saki, légende du kickboxing, qui a fait un passage assez rapide par l'UFC, qui c'est pas forcément soldé de la meilleure des manières, mais en tout cas c'était vraiment sur le tard pour Saki. Et sa meilleure carrière, c'est évidemment en pied-point. Alors en fait, il se fait connecter une première fois. Parce que là, on rappelle que 93 kilos à la pesée, mais en général, avec la réhydratation le lendemain, on est à plus de 100 kilos. Il a pris un coup et il n'a jamais récupéré. Donc derrière, il avait quand même la lucidité de mettre ses mains assez hautes.
0: Goddard is called a stop to this contest at 51 seconds of the very first round. Declaring the winner by TKO Ibo.
2: Une soirée très rentable pour le Turc.
1: Ouais, les combattants ne sont pas payés à l'heure et il a soigné son taux horaire, Ibo Aslan, avec un entraîneur de qualité, Gokhan Saki. Beaucoup d'anciennes légendes hein, du pied. Waouh, c'est ce crochet gauche.
2: Là, on voit la déconnexion.
1: Ouais.
2: Ah, il l'a envoyé dans un autre univers.
1: En fait, son âme, elle est partie, elle est revenue rapidement. Tu vois, elle a fait un petit aller-retour.
2: C'est l'instinct
1: de survie
2: qu'on voit.
1: Wesley Saki, qu'on voit ici à l'image, il fait partie de ces anciennes légendes là qui sont devenues entraîneurs chez les lourds. Il y a également Fedor Emelianenko, qu'on a vu récemment au mois de décembre lors d'une soirée du PFL à Lyon. Voilà, des quarantenaires plutôt dangereux.
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1: Début de la carte principale sur cette UFC 308. On enchaîne avec un combat catégorie des poids moyens. Shara Magomedov, combattant russe, qui est opposé à Armen Petrosyan, ici à l'image, combattant arménien, 8-3 en carrière. C'est un striker. Petrosyan, face à lui, Magomedov, autre striker, combattant qui vient de la boxe thaïlandaise. 14 victoires, invaincu, 11 victoires par KO. Alors c'est un garçon qui est né au Daghestan, Magomedov, mais contrairement à la tradition locale, lui a préféré la boxe anglaise, puis la boxe thaïlandaise. Il a une particularité, ce garçon, c'est qu'en 2016, il a été blessé à l'œil, la blessure a été mal soignée. Il a eu 8 opérations pour tenter de sauver son œil avant de se résoudre à l'inévitable. Ça a été 2 ans où il a vraiment enchaîné les opérations, les souffrances, les frais médicaux. Il a un œil de verre. Aujourd'hui, Magomedov, il combat avec un seul œil.
2: Alors en fait, au-delà de la mauvaise opération, il a aussi eu un staphylocoque apparemment qui se serait infecté au niveau de l'œil. Donc je vous laisse imaginer la douleur, c'est quand même assez grave, hein, comme infection. Et ça, c'est une blessure qui serait intervenue en Thaïlande, justement, au Tiger Muay Thai, où il avait l'habitude d'aller.
1: Et c'est vrai toi aussi, t'as l'habitude d'aller.
2: Oui, mais l'hygiène est hyper importante en MMA. Hein. On a des salles où il y a énormément de passages en Thaïlande. Et c'est vrai qu'on est sujet à des infections. Donc vraiment.
1: Sur les tapis, tu vas au sol.
2: Ah, puis
1: transpires.
2: Il suffit d'un doigt dans l'œil. Il y a un eye poke, par exemple.
1: Bien sûr, mais c'est très dangereux.
2: Mal nettoyé, un ongle mal nettoyé. Enfin, vous voyez, ça peut aller vite. Hein.
1: Ouais. Et on rappelle que Michael Bisping a été champion de l'UFC avec un seul œil. Hein.
2: Mais alors ce qui m'étonne,
1: lui aussi,
2: c'est
1: qu'il a un œil de verre. Mais je crois qu'à l'époque, tu sais, il avait un stratagème en fait pour répondre aux médecins avant le check-up médical, avant le combat. La plupart du temps, en fait, les médecins, ils savaient pas qu'il avait qu'un seul œil.
2: Bien sûr. Mais alors, c'est ça qui m'étonne, c'est qu'on laisse Magomedov combattre avec un seul œil.
1: Alors il combat à Abu Dhabi. Après, je ne pas exactement dans le détail, mais bon, les commissions locales ont des règlements différents. Tu vois, suivant si tu combats aux Émirats ou aux États-Unis, je pense pas. Non.
2: En tout cas, un œil lui suffit à être ultra performant. Mais je me dis, moi, si j'étais son adversaire, je viserais les angles où il y a un œil en moins, forcément. J'imagine que les crochets, les moins arrivés. Ouais. Donc il a forcément.
1: T'as un angle de vision qui est beaucoup plus limité. Hein.
2: On a tous un œil directeur.
1: Essayez de fermer un œil ou mettez une main sur un œil, chers téléspectateurs, et vous verrez que votre champ de vision sera extrêmement limité. Alors après. La force et le drame de l'être humain, c'est qu'on s'adapte à tout. Et lui, ça fait quand même près de 10 ans. Donc, il a su développer un jeu adapté à son problème.
2: Ce qui est clair, c'est que forcément, il part désavantagé. Et donc, il a gagné le cœur des foules grâce à ce storytelling. Hein. Il est extrêmement populaire. Et forcément, hein, sa série de victoires...
1: Ouais, et puis il a une gueule, hein, avec son œil de verre, sa barbe rousse. Et puis surtout son style. Il a un style très spectaculaire. Voilà, il met beaucoup de KO. Et ça forcément ça plaît à l'UFC, c'est pour ça qu'on le met en ouverture de carte principale sur une grosse carte comme ça à Abu Dhabi. Alors maintenant Magomedov, c'est un garçon qui est arrivé avec beaucoup de hype entre guillemets, c'est à dire que beaucoup d'efforts promotionnels autour de sa personne, on l'a vraiment mis en avant et on l'a un peu présenté comme un assassin à son arrivée à l'UFC. C'est vrai que ses performances n'ont pas forcément suivi ce storytelling. et parfois cette propagande de l'UFC, elle n'aide pas les combattants. Parfois, elle te met aussi beaucoup de pression. Tu vois, peut-être que s'il était arrivé sur la pointe des pieds, le public serait plus enthousiaste à son sujet.
2: C'est vrai que si on le met sur un piédestal trop rapidement, la descente Tada peut être aussi rapide.
1: La descente Tada, Lucie, elle est pas mal celle-là, j'aime bien, je l'avais jamais entendue.
2: En tout cas, il gère à distance, en direct, et c'est la meilleure stratégie. Hein. Quand on n'a qu'un œil, on ne s'expose pas au crochet à mi-distance. En plus de ça, il est en garde opposée, donc on ne va pas prendre de risque. Ah non, non, son adversaire change de garde, ok, d'accord, autant pour moi. Parce qu'on a tendance à s'exposer davantage sur le bras arrière face aux fausses gardes. Mais là, il arrive à créer des opportunités, Petrosian, changement de garde.
1: Très bon coup de pied latéral, il y a vraiment un jeu de kick intéressant. Magomedov, toujours en impulsion, répulsion, mouvement antéro-postérieur.
2: Non mais la clé pour lui c'est la distance. Pour que ça arrive bien en ligne en fait, qu'il puisse voir.
1: Beaucoup de volume sur ce premier round.
2: Ouais, c'est du ping-pong avec les poings.
1: Les poings, les pieds.
2: Ça aurait pu être dramatique pour l'un comme pour l'autre. Il ne s'est pas fait piéger Petrosian.
1: La fin de ce premier round, mais il a été cueilli hein. Sur la fin de ce premier round, Petrosian.
3: On ramait. Знаешь, что не хватает? После серии уходи. Именно когда после серии назад отпусти что-то. Ты слышишь меня, Армен? Забрал. Он забрал. Ты смотри, ты же бьешь серии. Уходи на месте, он проваливается.
1: Alors les styles font les combats et voilà, on sait que l'UFC a tendance aussi à proposer des match-up, donc des rencontres peut-être avec des équations stylistiques un peu plus faciles pour les combattants qu'elle veut mettre en avant, et c'est le cas aujourd'hui hein, parce que Magomedov c'est un pur striker, on l'a dit, il est aux antipodes du cliché ou de la tradition de sa région d'origine où il y a beaucoup de lutteurs qui parfois peuvent proposer un style moins télégénique, moins spectaculaire. Lui il veut boxer, il veut choquer, il veut mettre des KO. Et là, on lui a proposé un striker. Face à lui, Petrosian, il a très peu lutté dans sa carrière. Donc, c'est pas lui qui va forcément exposer Magomedov sur sa lutte. Au contraire, l'UFC a voulu organiser un combat striker contre striker.
2: Ouais,
1: on voulait un feu d'artifice pour démarrer la soirée.
2: Good. Deux hommes qui parlent le même langage, à voir qui va imposer son tempo sur l'autre. En tout cas, il y a un gros volume hein, des deux côtés. Le cadrage pour Petrosian qui clairement doit aller chercher plus de volume.
1: Ouais, cadrage et changement de garde. Bonne droite pour Magomedov.
2: Ah, et dans le timing, il a réussi à le contrer avec un coup plein fer. Ah, il joue la distance, la contre-attaque Magomedov désormais, très aérien.
1: Ouais, et c'est un style assez rare finalement à ces catégories de poids, hein, où quand même les athlètes font pas loin des 100 kilos dans la cage.
2: Ah,
1: donc être capable comme ça de bouger, piquer, punir.
2: Il fait le Mohamed Ali. Il y a eu un coup dans les parties intimes.
1: Dans le triangle génital, ouais. En effet. Ah oui,
2: ça,
1: là c'était précis.
4: I know what you're trying to kick on this side, but you gotta quit turning the foot up.
1: Alors, pas forcément de mauvaises intentions au départ, mais un coup qui est illégal, un coup qui va aussi créer un handicap chez l'adversaire. Et la règle.
4: You good? Okay, hold up.
1: Il autorise Magomedov à récupérer durant 5 minutes. Allez, c'est reparti. Comme on s'y attendait, comme on l'a souligné, pas de lutte. Hein. C'est un vrai combat de kickboxing. La droite de Petrosian.
2: Alors c'est bien ce qu'il propose, c'est-à-dire qu'il arrive avec un classique 1-2, bras avant, bras arrière, et derrière il vient se coller pour l'empêcher de frapper, justement, parce qu'il est excellent en contre-attaque, Magomedov. Donc c'est intéressant, venir le coller contre la cage, l'empêcher de s'exprimer, pardon. Alors, on aurait voulu voir plus de coups de genoux, plus de dégâts. Waouh, le side kick.
1: C'est vraiment très intéressant ce coup de pied latéral, assez peu utilisé. Oh, MMA.
2: Oui,
1: en et tout cas, pas sur cette trajectoire. On va souvent plutôt chercher une trajectoire oblique où on va viser l'articulation.
2: Ouais, et il est très difficile à saisir, surtout. C'est pour ça qu'il l'utilise.
1: Ouais, très rapide.
2: Décidément. Good.
1: Tour des songes, on sent du punch. Hein. Chez. Magomedov.
2: Alors, le problème de Petrosian, c'est qu'il attaque toujours avec la tête un petit peu à la fenêtre, il ne désaxe jamais, et c'est justement le point fort de Magomedov, c'est-à-dire qu'à coup égal, s'il s'envoie jab pour jab, eh bien on a Magomedov qui incline légèrement son buste, et Petrosian qui arrive tout raide, tout grand, et forcément il prend le contre.
1: Voilà. Ça commence à faire beaucoup.
2: Regardez comme il désaxe Magomedov sur chaque coup envoyé. Son buste n'est jamais droit. Ouais, c'est l'école russe. Clairement, je me souviens très bien qu'en kickboxing et en boxe anglaise, les Russes excellaient justement de par leur prise d'appui. C'était toujours bien vissé, bien ancré au sol, précis, des coups basiques mais puissants. Il a touché à la tempe.
1: Beaucoup de gestes imprécis, illégaux qui viennent malheureusement hacher le rythme de ce combat.
4: Right here. Hey, red, right here.
1: Illégal ce coup de pied, je suis pas certain. Ça peut aussi être,
2: stratégique.
1: Ouais, une opportunité pour gérer ton cardio.
2: Il venait juste de se prendre un high kick en pleine tête. Je pense qu'il avait besoin de reprendre ses esprits aussi. Hein. Il a repris ses esprits de toute évidence.
1: Ouais, ça fait partie du combat. Hein. Faut savoir parfois jouer avec les règles, être intelligent.
2: Ouais, bien que...
1: Et je crois qu'il y a encore un kick à la coquille. Statistique, hein, beaucoup plus d'activité au niveau des jambes pour Petrosian, qui change de garde régulièrement, qui essaye d'être l'agresseur sur un Magomedov qui est très mobile.
2: Mais c'est exactement ça, il est insaisissable, il a du mal à le cadrer. Et du coup, s'il a du mal à le cadrer, il a aussi du mal à envoyer ses coups et à cibler correctement, puisqu'il est tout le temps en mobilité.
1: Et backfist pour Petrosian.
2: Qui est passé.
1: On a entendu claquer. Magomedov qui accepte un peu plus l'échange.
2: Et c'est beaucoup plus serré que ce que je ne pensais.
1: En tout cas, il y a une vraie débauche d'énergie. Beaucoup de travail de part et d'autre. Et ce qui fera la différence, c'est évidemment l'impact, la puissance, les coups.
2: Et c'est marrant parce que stratégiquement, je trouve que c'est Magomedov qui est le plus pointu, qui est techniquement, il propose de belles choses, mais c'est vrai que sur l'efficacité, c'est Petrosian qui semble avoir pris l'avant.
1: Oh,
2: oh wow.
1: Double backfist, la double lame, le double impact de Shara Magomedov. TKO au deuxième round, c'est du jamais vu, salut.
2: D'un côté comme de l'autre.
1: Wow. Il vient de mettre Petrosian dans son highlight.
2: Il n'aurait jamais pu anticiper ça, jamais. Qui propose ça en fait? Personne. Waouh! L'effet de surprise.
1: C'est iconique là ce qu'il vient de faire Magomedov.
2: Incroyable. Alors que c'était pas forcément gagné pour lui en plus. Hein.
1: Ouais, que c'était pas un combat non plus hyper excitant. C'est-à-dire que oui, il y avait du volume, mais c'était finalement assez linéaire. C'était toujours sur le même rythme. Et là, t'as ce petit coup de génie là.
2: C'est incroyable.
1: De Magomedov.
2: J'adore. J'ai envie de tester cette technique, Jean-Charles. coup de poing retourné et je me retourne. Et ouais,
1: le premier, côté. C'est le deuxième hein, vraiment qui fait
2: incroyable.
1: Le dégât. Parce que là, il peut pas s'attendre à ça. Qui s'attend à ça? Et tout de suite. Et regarde, derrière, il s'embarrasse même pas de poursuivre Magomedov. Il fait ce qu'on appelle walk-off. Wow. Knock-out, regarde, il tourne le dos. Il sait tout de suite que c'est terminé.
2: Ça va passer. Un, puis deux. Bam. Oh, wow.
1: Ouais, c'est une dinguerie, là, ce qu'il vient de faire Magomedov. Et c'est une performance qui va lui permettre, on va dire... De regagner un peu de crédit auprès des fans de l'UFC parce que c'est un public passionné mais très versatile hein, le public du MMA et c'est vrai que ces garçons comme ça qui sont escortés par tous les efforts promotionnels de l'UFC dès qu'ils font une performance un peu moins bonne tout de suite tu vas entendre parler de fraude tu vois le mot fraude il sort très rapidement hein, aujourd'hui
2: ils sont durs. C'est un public très ouais. exigeant, beaucoup trop exigeant, qui n'a pas forcément conscience de la réalité des combattants en fait. Incroyable.

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1: Je croyais qu'il était à la taille en bataille.
2: Allez, on enchaîne avec un combat catégorie lightweight, les moins de 70 kilos. Il oppose à l'Arménien d'origine russe, Arman Tsaroukian, au puncher new-yorkais, Matt Frevola. Alors, Tsaroukian, excellent lutteur, qui a fait ses débuts à l'UFC très récemment, qui a été appelé en short notice il y a un an et demi, et pour la petite histoire, il avait été opposé à Islam Marachev.
3: Ouh, le beau takedown. Alors, il a utilisé le kick de Frevola contre lui-même, parce que c'est vrai que c'est la meilleure manière d'entrer dans les jambes. Il y a une jambe levée, donc l'autre est potentiellement en déséquilibre, c'est le meilleur moment pour l'attaquer. Alors, on parle de sa lutte qui est superbe, hein. Regardez, il n'y a plus qu'à regarder, c'est un virtuose. Mais son striking n'est pas en reste, hein. Il a passé, je crois, 2 années à faire du Muay Thai en Thaïlande sous les couleurs de Tiger Muay Thai. Donc voilà, il vit pleinement son rêve. Et derrière, eh bien, il est parti à l'American Top Team.
2: Ouais, et ce qui est assez fou, c'est que quand on l'avait appelé pour disputer un short notice, donc un combat, alors short notice, c'est-à-dire qu'on vous prévient un peu en dernière minute pour remplacer un combattant qui est forfait ou qui est blessé ou qui est malade ou quoi que ce soit. Et en fait, on l'appelle, il était en fait dans les derniers préparatifs de son mariage. Il était à 86 kilos, donc on rappelle qu'il combat à 70. Donc vous imaginez en 4 semaines à quel point c'est compliqué de venir faire le poids. Et ben, il a quand même été à son mariage, hein. Il a fait la cérémonie et il disait que bah, tout le monde était heureux et moi je devais manger des tomates et des concombres. J'avais trouvé cette citation assez exceptionnelle.
3: Ouais, en même temps, c'est la chance d'une vie, donc il l'a prise très au sérieux.
2: Et le combat face à Marachev, alors il le perd par décision, mais c'est l'un des combats les plus serrés de Marachev à l'UFC. C'était vraiment une grosse opposition avec deux excellents lutteurs. Alors Frevola, lui, il a un style, on va dire, un peu plus axé sur la boxe anglaise, un petit peu
3: très volatile,
2: chaotique, peu académique, hein, vraiment le garçon, mais une puissance de frappe assez intense.
3: En fait, il est, de par ses déplacements, il est très volatile, il est imprévisible, et il est surtout insaisissable. Alors là, il s'est emballé sur une droite qui n'était pas là pour faire mouche à la base. Elle était surtout là pour faire illusion et permettre à Tsaroukian d'attaquer les jambes derrière. Ça a bien marché, mais on a eu une très bonne réponse de Frevola. Il a de la répartie, hein, en défense de lutte. Et là, il est sur le contrôle des deux bras, il place les genoux. À un moment donné, il va évoluer vers autre chose, hein. C'est le spécialiste de la lutte en chaîne.
2: Alors, il sait lutter, hein, Frevola, parce que comme beaucoup d'Américains, il a pratiqué la lutte à l'université, cardio solide, mais sa force reste sa boxe, sa puissance de frappe, très gros cross du droit, Frevola. C'est un garçon qui est à l'aise dans le chaos, la bagarre, et non seulement son appétence, mais aussi quelque part son credo. Tsaroukian, lui, va devoir être plus habile et mixer un petit peu la boxe, la lutte. voit déjà hein, à cette époque des aptitudes en boxe qui se dessinent pour Tsaroukian.
3: Ouais, une bonne gestion de distance, ce qui lui permet d'être protégé. Et il a bien compris hein, que Frivola envoyait des enclumes et qu'il n'était pas venu pour faire une décision.
2: Ah, ouh, très jeune, hein, Tsaroukian, il a 24 ans.

0: Il est dangereux, hein. Et voilà.
1: En fait, il est tellement peu académique qu'il peut placer.
0: Tu la vois pas venir.
1: Ouais, c'est ça. Tu ne peux pas anticiper son style, en fait. Donc, c'est vraiment à tirer au cœur d'essayer d'imposer le sien et de le punir à distance dès qu'il tente.
2: Slow your breathing down.
1: Des fantaisies, parce que vraiment il est très atypique. Hein.
2: Matt, 6 plus 5. Beautiful. How you feeling? It was good. It was good. It could have went either way, okay? Either way.
3: It was a great round. Breathe. He's wearing out. He's wearing out. He's feeling that weight cut, Matt. Matt, keep working, dude. You're making the jump, but seeing those punches out a little bit, you're crushing it.
2: Go.
3: Dude, you're fucking killing it, dude.
0: Oh, elle est assez particulière l'histoire d'Arman Tsaroukian. C'est un garçon qui est né en Géorgie de parents arméniens. Sa famille a émigré en Russie alors qu'il avait 3 ans. Son père est entrepreneur dans le bâtiment. Il a tenté un temps de l'initier d'ailleurs à son métier. Bon, l'aventure n'a duré que quelques mois, mais en fait, ce qui est assez singulier, c'est qu'en fait, le père d'Arman Tsaroukian est riche. Alors, je n'ai pas les chiffres également, mais c'est assez rare de voir quelqu'un qui naît dans une famille relativement aisée, même très aisée, se vouer sa vie en fait au sport de combat. Et surtout, arriver à ce niveau.
1: Disons, je pense que le combat allume largement plus sa flamme que de récupérer l'entreprise du BTP. Néanmoins, l'avantage, c'est qu'il peut évoluer de manière sereine, en fait. Il n'a pas la problématique de « et si je suis blessé, comment je fais pour gagner ma vie ?» Voilà, ce qui est la problématique de la majeure partie des combattants. Mais lui, il n'a pas ce problème.
0: Mais il faut quand même avoir une espèce de faim, une espèce de fêlure, une espèce de blessure. Souvent, on sait que les combattants viennent d'en bas. Et comme disait Bernard Hinault, le cycliste, il disait qu'il faut être fils de pauvre pour aimer se faire mal à la gueule. Et je trouve que la citation est très belle. Et en fait, si tu fais un panorama des catégories socio-professionnelles, en tout cas des univers économiques dont viennent les combattants, Arman Tsaroukian, c'est une énigme. Hein. Je pense que c'est vraiment quelqu'un qui sort du lot. Alors, ça ne veut pas dire que tous les combattants viennent de la pauvreté.
1: C'est une réalité. Moi, je sais que là où j'ai été la plus agressive et démonstrative de cette force intérieure, c'est quand ça n'allait pas toujours dans ma vie. Et quand les rares fois où j'ai été confortable, eh bien, c'est là où je me reposais un peu sur mes lauriers.
0: C'est là où tu t'es civilisé.
1: Non, je m'attendrissais en fait. Et je n'avais plus cette agressivité, ce couteau entre les dents, ce côté vorace que je pouvais avoir quand j'étais totalement en bas.
0: Et alors, au XXe siècle, on disait que la boxe aux États-Unis, c'était le sport du nouvel arrivant. Les Afro-Américains, les Italiens, les Irlandais, toute cette société américaine qui s'est construite par l'immigration. C'est d'ailleurs assez cocasse quand on voit la direction politique que prend le pays aujourd'hui. Diversion terminée. On revient au combat. Mais donc, toujours est-il, il y avait cette idée que, en fait, à travers la boxe, tu pouvais t'élever dans la société et qu'aussi, ces gens-là, les boxeurs, venaient d'en bas. Voilà. Alors Frévola qui essaye de se relever, contrôle très fort de Tsaroukian là.
1: Oui, parce qu'il a un contrôle sous la jambe. Et donc cette jambe, c'était la jambe qui lui permettait de se relever.
0: Alors, il y avait une saisie là de la jambe. Frévola tentait de frapper et finalement, Tsaroukian a pris un coup, mais il a utilisé cette saisie pour venir déséquilibrer, pour faucher l'autre jambe. Ramener Frévola au sol. Alors on est encore en carte préliminaire, hein, deux combattants qui sont non classés, mais combattre sur une telle soirée, c'est quand même quelque part une audition hein, pour les pontes de l'UFC. Attention à cette tentative d'étranglement qui n'est pas suivie, mais on reste sur un contrôle très fort, contrôle latéral de Tsaroukian.
1: En général, on se sent honoré d'être sur une telle carte et on a envie d'honorer la chance qui nous est

0: donné, ça c'est une certitude. Donc là, pour l'instant, on est sur un temps de contrôle. Il a fait, je pense, ce qu'il fallait, Saroukian, pour le moment. Il a effectivement lui aussi pris quelques coups durs, mais là, voilà, il gère sa victoire, il gère son énergie. Puisque là où un striker perdrait son énergie dans une séquence comme celle-ci, eh bien, Saroukian, lui, est sur une phase de repos.
1: Ah ouais, là, il est tranquille. Hein. Il est à l'entraînement, Saroukian. Parce qu'il faut comprendre, chers téléspectateurs, que plus on est dans un domaine de combat qu'on maîtrise, moins on se fatigue. Et la gestion de l'énergie, c'est quand même une clé dans un combat de MMA. Ça l'est dans le sport de combat en général, mais encore plus en MMA où on a plusieurs dimensions de combat. Et surtout, on a des rounds qui durent 5 minutes.
0: Ah, il retire sa jambe peut-être.
1: Ouais, il cherche à dégager cette jambe pour aller prendre la montée. Il lui reste 20 secondes, donc... il n'a plus forcément le risque de perdre la position. Il va jouer Saroukian devant un Frévola qui cherche à sortir, mais qui a une sangsue sur lui. Allez, fin de ce deuxième round. À l'avantage du jeune Arman Saroukian, 24 ans, et grand espoir de cette catégorie des poids légers.
2: First round could have went either way. He won that one 10-9 for sure. Okay. Matt, breathe.
1: Voilà. Et là, on lui dit donc à Frévola tout de suite. Le premier round serré. Le deuxième, tu le perds.
2: Anything, you're on top. Okay. I want if he does get under you, I want that guillotine. It only if it's the end of the round. Guillotine is going to get you taken down in the first half. Okay. You have to strike him. You got to find that chin, and you cannot get taken down this round. Sprawl hard. Sprawl first. Whatever you got to do. You understand?
3: Yeah, it's probably 1-1. You got 5 minutes left. Give this take in there.
4: This could be. If he comes forward, remember, turn him with that hook. You can throw that head kick now, okay? His hands are really low. Turn him with a hook.
5: Hey, 5 minutes. 5 minutes.
3: Let's go. Get 5 minutes left.
6: Ready. Fight.
1: Allez, troisième reprise, et après voilà, on lui a dit tu n'as pas le droit de te faire amener au sol. Voilà, il faut que tu sprawles, faut surtout que tu gardes tes appuis, et faut que tu ailles chatouiller un peu son menton. Le timing parfait.
0: C'est loupé. Non mais il est d'une dextérité, d'une virtuosité. Moi, on voit très rarement une lutte aussi belle. Hein,
1: Ah, et puis surtout vraiment au centre de la cage, comme ça il faut un timing exceptionnel pour réaliser ce qu'il fait.
0: La technique est pure. Hein.
1: Allez, bonne saisie là, et derrière ça lui permet d'agresser.
0: Il est dans l'encadrage de Saroukian, probablement pour aller amorcer un ultime takedown pour sécuriser ce troisième round. La jambe, c'est plus pour faire illusion, c'est pour l'emmener sur une fausse piste.
1: Ouais, parce qu'on sent que voilà, la technique n'est pas encore aussi polissée qu'elle l'est aujourd'hui. Pour Saroukian, qui a fait sa place dans cette catégorie des poids légers, qui aurait dû d'ailleurs disputer en ce début d'année 2025 le championnat du monde de la catégorie face à Islam Makhachev. Malheureusement, il s'est blessé la veille du combat.
0: Il place ses touches sans grand dégâts, mais voilà, il fait le travail.
1: Ouais, surtout, il y a un travail de pression.
0: Ouais,
1: il avance toujours sur Frévola.
0: Alors comme Frévola a de la longe, et bien du coup ça, il s'emballe sur quelques jabs quand même. Hein. Maintenant il n'y a pas assez de volume du côté de Frévola.
1: Voilà, c'est ça, c'est qu'en fait la menace de la lutte a tendance à diminuer les qualités en striking de Frévola, parce que à chaque fois potentiellement qu'il frappe, il laisse une opportunité à Saroukian de l'amener au sol. Et on voit qu'il n'y a pas besoin de beaucoup pour Saroukian. Attention à cette guillotine tout de même. Il n'y a pas de danger.
0: Il n'y a pas de danger, il y a suffisamment d'espace. Il est en train de sortir la tête. Hop. Voilà, donc c'est pratiquement sorti.
1: Voilà, Frévola qui a fermé la garde.
0: Ok, ça y va partir en grand endpoint, j'imagine.
1: Ouais, et maintenant, Tsarukyan qui pose pas de questions. Et Frévola qui se retourne. Ça part tout de suite là sur un étranglement. C'est une barre ou un anaconda, c'est allé très vite.
0: Alors, il y avait un anaconda au départ qui aurait pu évoluer, mais en tout cas, la dynamique était anaconda.
1: Ouais, toutes sortes de petits délices hein, au sol.
0: C'est illimité, c'est un monde illimité, le sol, c'est incroyable. Allez, le jab qui touche.
1: Ouh. Allez, oh, ça c'est superbe. Vraiment là, la façon dont il vient changer de niveau, soulever, arracher Matt Frévola là comme un fétu de paille. Ouais, et là il s'amuse maintenant, il a placé les crochets, attention à l'étranglement peut-être pour Arman Tsaroukyan.
0: Il est resté suspendu à lui tel un sac à dos, et bien non, il a
1: réussi. Il n'a pas réussi à maintenir ses crochets, Frévola a explosé et tout de suite il est... sur son rival, sur sa proie, c'est vraiment une sensuée des étouffants, Tsaroukyan.
0: Voilà, il a vraiment un super cardio, hein, parce que depuis tout à l'heure, il a du répondant, et il encaisse des takedowns successifs, donc non, franchement.
1: Oh là là, et là, c'est démoralisant, vraiment, parce que là, il avait entrevu la lumière, il s'était relevé, il s'est fait ramener au sol, mais comme un enfant.
0: Il tente de se glisser pour aller récupérer. Peut-être un nord-sud, non. C'est anticipé par Tsaroukyan qui récupère.
1: Ah là, il est chez lui, Tsaroukyan.
0: Latéral.
1: Voilà, il passe de la cuisine à la salle à manger.
0: Et inversion de hanche.
1: Ouais, c'est un vrai problème. Et là, il a passé la montée, hein. Tsaroukyan, il reste 30 secondes. Et Frévola, maintenant, ne peut que survivre à ce combat et est perdu. Et il le sait, l'Américain. Cette catégorie des légers qui est peut-être l'une des plus denses à l'UFC. Il y a aujourd'hui une centaine de combattants dans le roster chez les moins de 70. Donc autant vous dire que la route est longue pour aller prétendre au classement puis ensuite au championnat. Allez, fin de ce combat et à 24 ans, Tsaroukyan qui confirme tout son talent. Au vétéran américain, il montre sa lutte vraiment étouffante. Et on voit déjà le combattant. Alors, en tout cas, on perçoit déjà le combattant qu'il deviendra plus tard en allant battre des grands noms de la discipline.
0: Ah, il a déjà tout d'un super grand en fait. Il est assez bluffant, très complet. Au niveau hein, dans tous les domaines.
7: Ladies and gentlemen, after three rounds, we go to the judges' scorecards for a decision. The judges score the contest 30-27, 30-27 and 30-26 for the winner by unanimous.
1: Et voyez Frévola qui a tiqué parce qu'il a entendu 30-26. Il y a un juge qui a donné 18. Ça me paraît un peu sévère sur ce qu'on a vu. En tout cas, les trois juges ont donné les trois rounds à Arman Tsaroukyan, vainqueur. À la décision, mais voilà, c'est pas forcément parce qu'on finit pas le combat qu'on ne montre pas des qualités. Vraiment, il y a énormément de potentiel chez ce garçon. On rappelle qu'il n'a que 24 ans.

Allez, c'est l'heure du co-main event de cette UFC 308 et il est tout aussi attendu que le combat principal, le grand retour de Khamzat Chimaev, le Tchétchène, a vaincu 13 combats, 13 victoires, personnage charismatique, lutteur d'exception.

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1: C'est parti pour ce co-main event. Robert Whittaker, l'ancien champion, face à la nouvelle idole de cette catégorie, Khamzat Chimaev, lutteur contre striker, 52 5 minutes, mais il est fort probable que ce combat n'aille pas à son terme.
2: En tout cas,
1: allez, Khamzat qui shoot là, tout de suite, dès les premières secondes, et cette capacité à casser la distance et à se mettre dans le dos, tout de suite de Robert Whittaker.
2: Les premières années où on a vraiment deux chocs de style, et là Chimaev qui impose son explosivité de lutteur. Ah, il a même pas tenté de faire un peu d'intox. Hein. Il n'y a pas eu de préparation, rien.
1: Il veut imposer son style. Et là, malheureusement, c'est le début d'un mauvais tour pour Whittaker. Un tour dans la machine à laver. Parce que là, ça peut être 5 minutes où il vous lâche pas, où il vous jette dans tous les sens, Khamzat Chimaev. Et une erreur, une seule, et tu te fais étrangler.
2: Ouais, parce que ce qu'on n'a pas précisé dans la présentation, c'est que quand même, il a grandi dans la lutte. Il a été champion national en Suède, hein, c'est bien ça,
1: ouais,
2: hein,
1: c'est
2: en
1: ça.
2: Lutte. Voilà, donc c'est quand même un niveau équipe nationale, internationale.
1: Ouais, et puis il s'entraîne, il se prépare avec des lutteurs olympiques.
2: Bah oui, il n'a pas le temps.
1: Ouais, et on l'a vu parfois vraiment transporter ses adversaires dans la cage, les jeter dans tous les sens et parler même aux dirigeants de l'UFC pendant qu'ils combattaient.
2: Non mais regardez, la pression sur le dos, sur le haut du dos. Il force Whittaker à faire un squat, mais un squat lourd, très très lourd. Et c'est là qu'on se dit, on espère fortement que Whittaker s'est bien préparé physiquement parce que il est en train de lui voler
1: alors,
2: son
1: physiquement,
2: âme.
1: Alors c'est sûr, mais est-ce qu'il a les armes pour résister à cette pression, pour emmener Khamzat Chimaev dans ce qu'on appelle les eaux profondes, en tout cas dans un combat qui dure, dans un combat difficile. Attention, Chimaev qui est en train de se placer dans le dos.
2: Le pire, c'est qu'il avait tout à perdre avec ce combat Whittaker. Il est classé numéro 3, Chimaev 13e.
1: Et attention, et il l'emmène maintenant. Il a placé un crochet, Khamzat, il a placé le deuxième. Et maintenant, il reste 3 minutes pour aller chercher un étranglement arrière. Allez, très bon scramble là pour Whittaker pour sortir et tout de suite le ramassement de cheville.
2: Exactement, là, il a mis la menotte.
1: Et là, c'est un problème.
2: Comment vraiment voulez-vous vous relever? Il vous manque un pied de la table, là, en fait. Super, mais toujours cette pression sur le dos. Non, il va l'épuiser. Il va l'épuiser. Il est en train de l'aspirer.
1: Et ce qui est terrible, c'est que tu sais ce qu'il va faire. Et t'as beau te préparer à ça, tu peux rien faire.
2: Il s'est pas embêté. Hein. Il a été directement dans son jeu à lui. Il a imposé tout de suite son style. Et un Chimaev qui peut vous amener au sol, il vous amène au sol. C'est-à-dire que même s'il doit prendre un coup sur la route, pas de problème. Il en prendra un, mais pas deux potentiellement. Et là, il va tout faire pour rester là, bien sûr.
1: Et encore une fois, une fois qu'il te met la main dessus, c'est une sens suite, ne lâche pas.
2: Ah ouais, non,
1: il va aspirer ta force physique. Et tout en maîtrisant lui aussi son effort. Hein, parce que là, finalement,

0: Bon, celui qui dépense le plus d'énergie, c'est Chimaev. Attention, une nouvelle tentative d'étranglement. Ramzan Chimaev en montée maintenant.
1: Il le suit dans tous les sens.
0: Ah, il est en train de le noyer là, petit à petit, Chimaev, dans une masterclass de lutte.
1: Compliqué, il est bien placé là en plus. Regardez ce contrôle de la main pour l'empêcher de se relever. Il a besoin de sa jambe et de sa main pour se relever, Whittaker. Il y a cette jambe en barrage, en crochet. Ah ouais, il est bien placé pour envoyer la foudre.
0: Et attention, maintenant il va se placer pour l'étranglement. Il a tapé. Robert Whittaker, quelle force physique. Il n'était même pas sur le menton. Ramzan Chimaev, il l'emporte.
1: Incroyable.
0: Au premier round, dans tout et plus, ce garçon a l'étoffe d'un futur grand.
1: Ah, il est en fusée là, ça y est, c'est parti. Direction la lune, voire peut-être plus.
0: Waouh, c'était le plus grand combat de sa carrière. Et c'est peut-être... celui qui l'a remporté le plus facilement. Il n'y a pas eu de combat.
1: Mais il l'a surclassé. Non, c'est pas qu'il l'a surclassé, c'est que tactiquement, Whittaker, il est trop en dessous en fait. Il est unidimensionnel, Chimaev, mais il est... c'est un ovni, c'est un.
0: Mais météo, un peu à l'image d'un Khabib.
1: Oui.
0: Voilà. Tu
1: oui.
0: savais ce qu'il allait faire.
1: Oui, oui, oui.
0: Et t'avais beau te préparer pendant oui. des mois et des mois. Et ben, il te le faisait quand même.
1: On peut pas rattraper les 20 ans de lutte. C'est compliqué. Waouh.
0: Alors oui, oui, il est peut-être unidimensionnel, mais il est tellement stratosphérique
1: oui.
0: dans son domaine qu'il arrive pour l'instant à imposer son jeu à chaque fois. Il n'y a personne qui a été capable de stopper ses amenés au sol. Et alors là, il a dû faire un dégât parce qu'il est, il n'est pas bien placé là, Lucie, l'étranglement.
1: Non, non, non, mais il lui a arraché le menton en fait, je pense. Je ne comprends pas ce qui s'est passé, je vous avoue. Il était très bien placé.
0: Ouais, il a une force physique. Chimaev, et après voilà, deux années où on avait vu son talent par intermittence, là c'est vraiment le combat qui le révèle pour le plus haut niveau. Et là maintenant, il n'y a plus de doute. On a une future star. 14 combats, 14 victoires pour Ramzan Chimaev, lancé vers le titre des poids moyens. Et là, il a pris le compte en battant le numéro 3.
1: Avec une formule.
2: Ramzan Chimaev!

c'est enfin l'heure du main event et on accueille, on retrouve le fils prodigue de l'UFC, l'américain né à Hawaï, Max Blessed Holloway, ancien champion de cette catégorie des moins de 66 kilos. Il a signé à l'UFC, il avait 20 ans, il a grandi, il a perdu, il a appris, puis il a régné champion du monde à 25 ans en battant la légende José Aldo chez lui. Il avait battu avant la limite, il l'a encore battu dans une revanche. Il a ensuite régné pendant 3 ans avant d'être battu par Volkanovski. Ça va être le début d'une longue errance pour lui.